0: Bonjour à tous, Geneviève Berger au micro, vous écoutez La Voix des Choses et vous faites bien. Vous faites bien car en plein cœur de Bruxelles, il y a une toute petite boutique qui ne manquera pourtant pas d'attirer votre attention. C'est au numéro 83 de la rue de Flandre et c'est la boutique atelier d'Astrid Fius. Astrid, bonjour. Votre boutique est aussi un atelier, je viens de le dire, car en effet vous êtes typographe, graphiste, vous animez des ateliers autour de l'encre et du papier, et nous allons parler de tout cela pendant toute la durée de l'émission. Bonjour.
1: Bonjour, voilà. Merci.
0: on n'arrive pas dans un petit atelier comme ça par hasard. On ne parle pas de typographe, parce que vous êtes jeune, vous n'êtes pas de la génération des typographes.
1: Tout à fait.
0: Donc, on va un petit peu voir comment tout ça s'est fait. Et d'abord, dans quelle famille avez-vous grandi et où?
1: Oui. Je viens d'une famille des imprimeurs, donc mon grand-père c'était la génération des typographes, puis mon père avec ma mère ils ont lancé une imprimerie, mais eux c'était déjà dans l'évolution de la typographie vers l'impression numérique, donc une vitesse énorme, et ça c'était chez nous à la maison, donc j'ai toujours vécu avec et dans l'odeur des machines et de l'encre. Et donc voilà, le touche du papier, et ça vient de là.
0: Ah oui, donc quand vous avez des souvenirs enfants odeurs, des parfums, enfin des parfums, des odeurs.
1: Oui, oui. Pour moi c'était vraiment mon jeu terrain, c'était l'imprimerie. On aidait aussi, j'aidais beaucoup à faire des petits paquets, des petits emballages, des tris, des plier des cartes d'invitation, etc.
0: Ah
1: donc
0: oui.
1: J'étais toujours la première pour aider. Oui.
0: Donc c'était vraiment une entreprise familiale.
1: Oui.
0: On va pas s'étaler sur la carrière de vos parents, mais les imprimeries familiales ont eu... de la difficulté, j'imagine, à survivre.
1: Oui. Donc, comme j'ai dit, l'évolution, elle était tellement vite. Et récemment, mes parents disaient, quand on avait investi dans une machine, le moment qu'elle arrivait, elle était déjà un peu passée. Donc, en tant que petit imprimeur, ils étaient tout le temps en investissement. Et c'était chez la plupart des petits imprimeurs comme ça, ou des imprimeurs familiales, on va plutôt dire. Donc après, ils ont commencé à grouper avec, aller faire des fusions,
0: oui,
1: etc. Donc mes parents aussi, ils étaient obligés à... Mm-hmm. Allez, obligés. C'était un peu the good way.
0: Oui, pour s'en sortir.
1: Oui.
0: Alors, vous n'avez pas repris l'entreprise familiale, vous avez fait des études et...
1: Oui.
0: Alors, vous êtes partie tout de suite dans la direction...
1: Oui, je voulais faire du graphisme, ça c'était clair. Et c'était grâce à ma tante et mon oncle qui habitent à Bruxelles qu'ils m'ont conseillé d'aller voir typographie à la Cambre. Mm-hmm. Et en fait, là, tout était juste et correspond très, très, très fort à moi. Mm-hmm. Donc, je me suis fait lancer, mais c'était un peu difficile aussi parce qu'à ce moment-là, mon français n'était pas du tout comme aujourd'hui. Et donc c'était un risque, mais en même temps, j'ai toujours fait des études d'art en école secondaire. Mm-hmm. Donc en fait, je savais que j'avais un peu de marge au niveau de la création.
0: Oui,
1: donc
0: oui.
1: Je pouvais investir un peu plus de mon temps dans le français, les études théoriques.
0: Et pourquoi avez-vous choisi la Cambre précisément?
1: Justement pour la typographie.
0: Oui. Parce que ça ne se faisait pas ailleurs?
1: Non. Allez, pas que je sais,
0: oui.
1: Mais la Cambre, ils ont gardé les anciennes machines, les anciens matériels, et ce que je trouvais peut-être ça a changé aujourd'hui, mais quand j'étais là la première année, c'était interdit de travailler l'ordinateur.
0: Ah oui.
1: Ouais.
0: Oui.
1: Donc c'est en fait quand t'as 18 ans, ça fait c'était en 2010. Mm-hmm. En fait, tu arrives, t'as ton petit laptop, t'as trop envie de commencer à apprendre tous les programmes et tout, et tu pouvais même pas toucher ton ordi.
0: Ah,
1: c'était
0: oui.
1: très, c'était super.
0: Ça vous a appris beaucoup de lâcher l'ordinateur.
1: Oui. Mm-hmm. C'était dur, mais une fois qu'on tu es dedans, c'était... Et même aujourd'hui, je suis très, très, très contente que j'ai eu ça, parce que, en fait, finalement, après les années, je réalise que l'ordi, c'est pas pour moi.
0: Ah oui.
1: Ouais. Donc, voilà.
0: Et qui étudiait avec vous la typographie? Pourquoi est-ce qu'on étudie la typographie
1: je pense...
0: en 2010?
1: Ouais. Je pense que c'est en effet des gens qui sont fragiles, on va dire, pour ou qui aiment beaucoup le touche du papier, le touche mm-hmm. de l'encre, l'effet, la surprise, de l'impression.
0: Ah oui.
1: Oui, parce que quand on fait une mise en page sur l'ordinateur, en fait, entre l'ordinateur et le moment que ça sort de la machine, de l'imprimante, en fait, on n'a plus de contact avec
0: oui.
1: ce qui est entre allez, toute cette stade. Et en tant que typographe, bah oui, et tu peux manuellement manipuler, tu peux faire des choses qu'on ne sait pas faire avec l'ordinateur. Donc, je pense que c'est plutôt...
0: Donc, il y a une parenté avec le travail de gravure, par exemple.
1: Oui, je voulais juste faire le lien aussi. Oui. Je pense que c'est les gens qui... Par exemple, moi, la gravure, je trouve ça beau. Et pareil avec la sérigraphie et toutes les autres techniques d'impression, je trouve ça beau. Mais en tant que graphiste, j'aime bien aussi faire la mise en page. J'aime bien travailler les lettres. J'aime bien faire des petites phrases. J'aime bien placer un texte. Mm-hmm. Et donc, je pense que c'est ça le choix de faire la typographie aujourd'hui.
0: Et alors, vous m'avez dit que c'est seulement à ce moment-là que vous avez fait un lien avec le métier de typographe de votre grand-père.
1: Oui.
0: Et ça n'était pas apparu tout de suite.
1: Non, non, ouais. Parce que en effet, dans l'imprimerie de mes parents, mon grand-père avait toujours continué à aider parce qu'il était en retraite. Et il était toujours à côté du Heidelberg, la grande machine pour les typographes. Mais c'était plus... il travaillait plus les lettres. Parce que c'était... oui, c'était juste... Ça prenait trop de temps et les techniques ont déjà évolué et tout. Donc, je n'ai jamais vu en fonction. Sauf que... Une fois à la cambre, je me suis dit, mais tiens, les meubles, je les reconnais. Tiens, les lettres, je les reconnais. Et en fait, dans tous les gestes qui sont utilisés dans la section typographie, c'était les mêmes gestes que j'ai toujours vus avec mon grand-père et mes parents.
0: C'est intéressant que vous parliez aussi des meubles, oui.
1: Oui.
0: C'est
1: oui.
0: un tout.
1: Oui.
0: Oui. Et alors, vous avez dit que, qu'il y avait une double difficulté en arrivant à la cambre. C'était les études en elles-mêmes et le français.
1: Oui.
0: Mais il y a aussi la dyslexie.
1: Oui, hein, tout à fait.
0: Oui, dont oui, vous parlez oui, simplement.
1: Oui. Et aussi, en fait, j'ai découvert seulement que j'ai du dyslexie à 18 ans.
0: Ah, oui.
1: Donc, à la fin de mes études secondaires. Et après, j'ai fait le choix de faire mes études en français. Donc, c'était un peu une année... avec beaucoup de challenges,
0: ouais.
1: Mais très bien, parce que je pense aussi le fait que je savais que j'avais du dyslexie, ça me donnait un paix avec tous les problématiques.
0: Oui.
1: Si je le savais pas à ce moment-là, peut-être j'avais jamais osé.
0: Mm-hmm.
1: Et parce que j'avais toujours compris que le dyslexie ça a des conséquences, mais ça pose pas de problème.
0: Oui, voilà.
1: Et
0: je pense que ça, vous avez travaillé avec les lettres alors qu'on associe
1: oui. Mais ça sent beaucoup des graphistes ont
0: oui,
1: des dyslexies.
0: Ah oui.
1: Oui. Oui.
0: Intéressant ça.
1: Oui.
0: Alors après, vous êtes retournée terminée à Gand.
1: Oui.
0: Mmh.
1: Oui.
0: En irlandais.
1: En irlandais.
0: Plus confortable.
1: Oui.
0: Et puis vous êtes revenue à Bruxelles.
1: Oui.
0: Alors, pourquoi êtes-vous revenue encore à Bruxelles?
1: Parce que tout de suite. Allez, la première semaine à Gand, j'avais très envie de quitter un peu le français et nanani et d'être plus relax.
0: Oui,
1: mais une fois à Gand, Bruxelles me manquait tout de suite. Là, je trouvais ça très très sage, très flamand, très propre. Les rues très propres, tout était très, oui.
0: Vous avez préféré les rues sales de Bruxelles.
1: ou la réalité un peu du monde.
0: La mixité sociale et culturelle.
1: Et aussi, en fait, j'ai quitté ici Bruxelles aussi pour le français, parce que j'en avais vraiment marre. Mais en fait, la langue me manquait aussi, parce que je trouvais ça... Je dis toujours que pour moi, la langue française, c'est ma langue adolescente. Et le flamand, ça reste ma langue enfant. Et je trouve ça... Ouais, c'est vraiment un autre... Je sens que c'est un autre Astrid en français qu'en néerlandais. Allez, je suis la même personne, bien sûr.
0: Mais...
1: mais il y a une... Il y a quelque chose d'ado dedans.
0: Alors, quand vous êtes revenu à Bruxelles, donc vous aviez terminé vos études et vous vous êtes dit quoi ? Maintenant, qu'est-ce que je fais ?
1: Oui, j'avais une copine à Gand qui a aussi fait la Cambre un an. Et en fait, elle aussi, elle avait envie de retourner à Bruxelles. Donc, tout de suite, on avait pris un appartement ensemble et on a quitté Gand pour Bruxelles. Et mais tous les deux, on n'avait pas de travail, c'était un peu on y va. Et puis j'ai travaillé pendant un an dans une entreprise qui fait de l'impression sur différents supports pour des musées. Mais là, j'avais très vite senti et compris que je suis plutôt une personne indépendante. Et là. Là, j'ai commencé mon parcours en tant qu'indépendant.
0: Et ce parcours, il a commencé avec un atelier ?
1: Non. Plutôt dans le graphisme, parce que quand même, j'avais très... Allez, parce qu'à Gand, j'ai fait graphisme. Donc, à ce moment-là, j'avais toujours envie de faire la mise en page pour des livres d'artistes et tout. Mais... il y avait toujours un petit truc dans ma tête, genre oui, mais les lettres qui sont à la maison, j'ai quand même envie de travailler avec les lettres qui sont à la maison. Et mais bon, j'avais pas l'espace, ni l'argent, ni une idée, qu'est-ce que je peux faire. Et aussi, j'avais pas encore un entourage pour pouvoir me lancer. Donc voilà, j'ai toujours dit, un jour, je vais déménager, peut-être...
0: Mais ce jour est arrivé.
1: Ce jour est arrivé, oui, tout à fait. Et c'était, en effet, c'était avec une autre copine qui est photographe, elle aussi. Parce qu'à un moment donné, quand même, cette copine aussi, on avait envie d'avoir un atelier et d'être un peu... Une fois quand tu as un atelier, les gens te prennent un peu plus sérieux. Si tu dis on fait rendez-vous dans mon salon pour faire un livre, j'avais toujours l'impression que c'était un peu mal vu. Pas mal vu, mais pas très sérieux aux débutants. Et j'étais débutant, donc bon, voilà. Et je me suis dit, ok, je pense que c'est le temps que moi aussi, je me prends un peu plus sérieux et que
0: j'affirme.
1: Oui, voilà. Donc pendant un an et demi, je pense, on avait partagé un atelier. Et là, petit à petit, j'avais quand même commencé de retourner au travail de la main. Et plutôt, je voulais plutôt me faire focus sur des ateliers, des workshops. Et quand elle avait décidé de quitter l'atelier, j'ai dit, ok, peut-être c'est le moment de bouger tous les meubles et de vraiment me lancer dans un projet que je vais définir à fur et à mesure.
0: Voilà, nous reprenons la voie des choses avec Astrid Fives. J'ai oublié de vous dire que, bien sûr, vous pouvez... même tout de suite en nous écoutant, allez consulter le site d'Astrid, astridfives.com, et bien sûr vous la retrouvez sur Instagram et sur Facebook, donc il y a des images qui sont toujours bien nécessaires. Voilà, alors nous allons parler de typographie maintenant, et justement je voulais dire que votre site est d'abord très bien structuré, on y voit vos différents pôles d'activité, le graphisme dont vous avez parlé brièvement, la typographie, les ateliers et le magasin de papeterie. On commence par la typographie. Et ça m'a beaucoup frappée dans ce que vous venez de dire, c'est que le matériel a de l'importance, non pas parce qu'on s'en sert, bien sûr, mais ici, on dirait que c'est le matériel qui vous a aussi conduit à utiliser la typographie. Mmh. Vous ne pouvez pas rester là toute seule. Les lettres, vous y pensiez, ça vous frappait, enfin ça vous étonnait ou vous attristait que ces lettres ne soient plus utilisées, matériel ne soit pas utilisé. Oui. Donc il ne servait plus, il était stocké dans la maison. Vous avez eu envie
1: de reprendre,
0: de le réutiliser.
1: Tout à fait.
0: Ça a été un des moteurs.
1: Surtout, je dis toujours, j'avais d'abord envie d'enlever la poussière de toutes les lettres, littérairement, et aussi de découvrir, parce qu'en fait, quand tu prends une lettre en main, c'est pas la même chose que quand tu vas l'imprimer. Donc j'avais aussi envie de voir, mais qu'est-ce que c'est votre traduction quand je t'imprime, tu vois? Et ça, j'ai trouvé ça beau aussi. Et aussi un peu, j'appelle ça toujours un peu le trésor de ma famille que j'ai hérité, ou mon trésor peut-être, parce que pour mes cousins et cousines, c'est pas la même chose. Mais aussi, je voulais vraiment ouvrir et voir qu'est-ce que j'avais. Et ça, c'était comme en fait, quand j'avais décidé de tout déménager. J'ai aussi décidé, ok, je m'offre une année pour découvrir. Et après cette année, on va voir qu'est-ce qu'on va faire. Peut-être j'avais juste emballé et revendre, peut-être ça c'était possible aussi. Mais d'abord, je voulais vraiment revoir les lettres et les valoriser.
0: Les rencontrer en quelque sorte.
1: Oui, ou aussi peut-être ça. Maintenant, j'y pense aussi. Peut-être ça faisait aussi archiver quelque part un truc familial. Je sais pas. Mais ouais.
0: Concrètement, ces lettres, elles ne sont pas très usées après des années de.
1: Oh, il y en a certains qui sont bien utilisés. Oui. Parce que parfois, ça arrive que. Il y a une lettre qui n'imprime pas très bien pendant tout le processus et je dois juste le remplacer avec un autre parce qu'il est, je dis toujours, il est un peu fatigué là.
0: Ah oui, heureusement en irlandais et en français, ce ne sont pas les mêmes lettres qui sont nécessairement les plus utilisées.
1: Non, tout à fait.
0: Oui. Alors on parle beaucoup ici des caractères, mais il y a le papier aussi qui a beaucoup d'importance pour vous. Vous ne le choisissez pas au hasard.
1: Tout à fait. Comme j'ai vécu dans l'imprimerie, j'ai vu des containers de chutes de papier et des restes de papier. Et en fait, pour moi, parce qu'aussi quand tu lances un projet et j'avais un peu de l'argent, mais quand tu dois demander du papier des grossistes et tout, c'est vraiment des investissements. Et je savais qu'il y avait plein de chutes chez tous les imprimeurs et même un peu chez tout le monde à la maison et tout. Donc je me suis dit, mais peut-être c'est plus intéressant de regarder là et de commencer avec des chutes de papier en tant que j'ai pas encore vraiment un but de mon projet. Mais finalement, ça a resté une ligne rouge que je trouve très important, le fait que je commence avec des restes de papier.
0: Encore toujours, donc
1: encore
0: ça s'est
1: toujours.
0: Resté.
1: Oui.
0: Et vous trouvez, malgré ce système, vous trouvez des papiers qui vous plaisent.
1: Oui, ou bien, maintenant, par exemple, maintenant j'ai reçu plein de papiers d'un vieux imprimeur, on va dire, et c'est genre un baby rose, baby bleu des années 60 qui brille beaucoup et tout. Et c'est beaucoup aussi, donc je me suis dit, oh, merci monsieur, mais en même temps...
0: Ce n'est plus du tout au bout du jour.
1: Oui, ça peut être très chouette pour une carte de naissance, une fois, mais je ne vais pas le faire pour tout le stock de papier que j'ai. Mais en fait, ce que j'aime bien, c'est que pendant tous les mois, ça traîne dans ma tête, mais qu'est-ce que je peux faire avec ce papier? Qu'est-ce que je peux faire avec ce papier? Et je pense que maintenant, j'ai peut-être trouvé une solution pour pouvoir l'utiliser sans que je dois vraiment utiliser le côté... Allez, je me suis dit, ok, mais j'ai le côté rose, mais j'ai l'autre côté, il est blond. Donc peut-être je dois me focus sur le blanc. Oui. Mmh. Donc ça, c'est très chouette de vraiment me débrouiller parce que ça prend aussi du place.
0: Ah bah oui.
1: Donc je dois l'utiliser pour... Ouais. Faire de la place pour des autres papiers et tout, et je trouve ça super chouette.
0: Et ça vous oblige à être super créative.
1: Oui, tout à fait. Donc, c'est chouette.
0: Donc, il y a les chutes de papier, et alors, ce qui m'étonne le plus, les chutes d'encre.
1: Les chutes d'encre, oui, tout à fait.
0: Ça, qu'est-ce que c'est alors?
1: Donc, quand j'ai des commandes ou des ateliers, je donne toujours, en fait, à mes clients, je donne toujours le choix des couleurs. Ils peuvent utiliser toutes les couleurs qu'ils veulent. Mais après, il me reste toujours des chutes de leurs encres. Et je suis toujours très contente quand c'est des beaux couleurs. Parce qu'après, je vais les utiliser pour faire des petites séries de cartes postales ou des couvertures pour un carnet. Et donc, avec mon petit magasin, c'est là où je fais les petites série pour le magasin.
0: Oui, c'est ça.
1: Et le fait que je fais jamais des productions de plus que 20 exemplaires. Et en fait, avec les chutes, je sais gérer ça.
0: C'est ça. Et donc, quand on pense typographie, on voit ces grands ateliers avec des presses énormes et tout ça. Alors, vous, comment est-ce que vous travaillez? Est-ce que vous avez une presse chez vous ou bien vous allez porter? Vous collaborez avec un grand atelier? Comment ça se passe, la réalisation concrète?
1: Ça, c'était mon idée de base, que je prépare tout et après j'y vais chez un imprimeur. Mais finalement, j'ai une petite presse d'épreuve, ça s'appelle. Et en fait, c'est quand tu places un texte, tu vas tout mettre sur la presse d'épreuve. Et là, tu peux encore faire des corrections. Mais tu fais des petits tirages. Et en fait, je me suis dit, mais je trouve ça...
0: Le résultat.
1: Oui, le résultat, il est assez bien pour moi. Et c'est suffisant pour moi. Et ce que j'aime bien aussi, parce que j'ai quand même fait... je suis allée chez des imprimeurs pour apprendre à travailler avec leur machine.
0: Oui.
1: Et en fait, le fait que c'était trop brouillant, trop grand, et parfois j'avais vraiment besoin d'un coup de main parce que j'étais trop petite, donc je pouvais pas toujours manipuler la machine correctement et tout. Et je me suis dit, mais en fait, ça m'intéresse pas du tout. Je veux être capable de faire tout chez moi. Et c'est pour ça aussi que j'ai dû décider de toujours travailler en petite série, parce que quand je dépasse une nombre d'exemplaires, tu te sens un peu une machine qui est en train de tirer à une barre.
0: Ouais.
1: Et c'est plus très chouette. Mais,
0: Donc c'est une petite presse d'épreuve.
1: Presse d'épreuve, ça s'appelle.
0: Qu'on active manuellement, alors.
1: Oui.
0: Donc il y a pas, c'est pas électrifié.
1: Non.
0: Il y a pas d'électronique, rien du tout. Quoi.
1: Non. Ouais. La seule machine dans l'atelier, c'est ma machine pour couper le papier.
0: Oui.
1: Ça c'est électrique. Et même parfois je me suis dit, un manuel, ça sera bien dans l'unité, mais après je me suis dit, bon, il faut pas compliquer les choses.
0: Non. C'est ça. Ouais. Voilà, Astrid, vous avez commencé à nous raconter, Astrid Fils, vous avez commencé à nous raconter l'atelier typographie vraiment très très brièvement. Donc il y a différents, vous animez dans votre boutique atelier différents ateliers justement, des workshops ouverts à tous, enfin vous expliquerez. Donc, il y a l'atelier typographie, un atelier avec des chutes de papier, je pense, peut-être d'autres encore, reliures.
1: Oui.
0: Voilà. Alors, l'atelier typographie, vous avez commencé à nous dire en deux mots, mais vous pouvez nous raconter un peu plus. Ça pourra certainement intéresser des auditeurs et des auditrices.
1: Oui. En fait, j'invite tout le monde, tous les 15 du mois, j'ouvre l'atelier pour tout le monde, et en fait je propose de faire une initiation, et c'est des cartes postales qu'on va imprimer, et comme ça vous êtes en contact avec toutes les différentes techniques et vous comprenez un peu mieux ce que ça veut dire ou comment ça travaille et comment l'atelier fonctionne. Et l'idée, c'est qu'après cette introduction, vous pouvez revenir pour créer votre propre projet. Parce que jusqu'à aujourd'hui, j'ai changé un peu la formule parce que je n'étais pas encore capable d'ouvrir la porte pour différents projets. Parce qu'il faut quand même, moi aussi, je dois connaître tous les fonctionnements et tous les effets, etc. Donc maintenant, je me suis dit, oui, j'ai très envie que les gens viennent pour créer leur propre... de faire leur propre process de A à Z.
0: Vous parlez de différentes techniques, donc ce n'est pas seulement la typographie, alors?
1: Oui, c'est la typographie, mais aussi on peut imprimer des linogravures. Ou parfois j'ai aussi des effets de finissage avec un poudre dorée ou argentée. En total, j'ai 5 différents. La base, c'est la typographie, bien sûr.
0: Donc ouais. les personnes qui participent aux ateliers viennent une journée entière?
1: C'est seulement 3 heures.
0: 3 heures, et en 3 heures, ils découvrent la technique de manière très brève. Au terme de quoi, ils peuvent revenir et ils sont capables, avec votre aide, de mener un projet personnel, c'est
1: ça? Oui, c'est ça. Oui.
0: Et de l'imprimer.
1: Et pour... si les gens sont vraiment dans un projet après un petit moment, là, je peux donner un peu plus accès des heures, mais finalement, travailler 3 heures très concentré sur des impressions, c'est déjà suffisant.
0: Ah oui.
1: Donc ça, c'est un peu...
0: Et donc, la mise en page, ils apprennent ou vous les guidez pour la mise en page?
1: Je vais les guider et... En fait, très vite, je peux faire l'analyse d'un petit projet ou un grand projet. Je peux faire l'analyse et je vais aussi dire, c'est mieux de commencer avec cette étape et puis tu fais ça, et comme ça, petit à petit, je les guide. Et ce qui est effectif, c'est que le processus, il est long quand même.
0: Oui.
1: Quand on doit placer un texte, imprimer, corriger, revenir, Donc, en fait, maintenant, je sais que j'ai un peu de temps pour réfléchir entre temps. Ok, quand il a fini ça, on peut faire ça.
0: Avez dû décomposer le travail en quelque sorte.
1: C'est ça. Ouais.
0: Et alors, quels sont les projets que les personnes qui reviennent, qu'est-ce qu'elles font? Des faire-part, vous avez dit?
1: Oui, des faire-part. En fait, je viens de changer cet atelier, donc j'ai pas encore eu des gens qui arrivent vraiment avec des projets, mais j'ai eu beaucoup la question pour des petites affiches, ou un petit série des affiches, des poèmes mis à l'ancienne. Donc, je pense que chaque personne va avoir des autres idées, mais pour les faire part, ça c'est plutôt une offre que c'est plutôt des commandes comme en tant que graphiste/typographe parce que on parle plutôt d'une c'est vrai que c'est pas très clair ça c'est vraiment des demandes qui demandent plus de préparation et aussi quand j'ouvre seulement le 15 du mois. En fait, si vous voulez faire des faire-part, il faut revenir plusieurs fois, donc c'est pas idéal. Donc pour des plus grands projets, on parle aussi plutôt de 100 à 150 exemplaires. Mm-hmm. Une fois quand on est dans des quantités comme ça, c'est mieux de venir un jour en entier c'est sur demande. Oui.
0: Alors,
1: j'espère que c'est un peu clair.
0: Oui, si quelqu'un les personnes qui nous écoutent, qui seraient intéressées, elles vont sur votre site, astridfeus.com.
1: Oui.
0: Et là, toutes les explications trouvent.
1: Si vous voulez apprendre, vous pouvez venir à l'atelier de typographie. Si vous avez vraiment un projet très clair que vous voulez imprimer à l'ancienne, c'est sur rendez-vous.
0: D'accord.
1: Voilà.
0: Alors, il y a d'autres ateliers.
1: Oui.
0: Il y a notamment un atelier qui m'avait beaucoup saisi quand vous m'avez montré un petit carnet. J'ai été vraiment très étonnée et enchantée. Vous m'avez montré un carnet fait chez vous, mais les feuilles étaient de toutes les sortes, de tous les formats, ouais, presque. Il y avait des enveloppes, il y avait des feuilles de couleur. Enfin, j'ai trouvé ça fantastique. Mmh. Et vous m'avez dit... Enfin oui, vous allez nous raconter ce que c'est, mais ce qui est intéressant, c'est que après, on est autonome et on peut faire ça chez soi.
1: Tout à fait, tout à fait.
0: Alors, bon, je ne sais pas comment s'appelle cet atelier.
1: C'est de Left Lover. Oui. Ça vient c'est une petite carnet à partir des chutes de papier. Parce que, en fait, même si j'ai un petit sachet d'un petit magasin, je ne sais pas quoi, et je trouve ça tellement beau. J'ai pas l'intention de le jeter. Donc, je garde tout dans des bacs. Et maintenant, je commence à avoir beaucoup de bacs de chute de papier. Et à un moment donné, j'ai commencé à le couper. En fait, ça a commencé avec tous mes dessins que j'ai faits dans toutes mes études d'art. Et je suis pas la meilleure dessinatrice. Donc, j'ai commencé à couper mes dessins en morceaux et j'ai fait des carnets avec. Ah oui. Et j'ai offrir à mes amis.
0: Ah oui.
1: Et c'était tellement quelque part très poétique, très personnel, un peu comme un journal personnel. Et à partir de là, je me suis dit, oui, mais en fait, ça sera chouette que tout le monde est capable de le faire. Donc maintenant, ce que je fais, c'est que tous les chutes de papier, je mets les bacs sur les tables, les gens font leurs recherches, et après je montre, parce qu'on a des feuilles très grandes, des feuilles très petites, et en fait, il faut les mêler quand même dans un carnet qui tient. Donc avec des étapes, je montre comment faire petit à petit des découpes de papier, la relure, et etc. Donc petit à petit, on crée
0: son propre carnet.
1: Ouais. Et comme vous dites, c'est vraiment avec une planche de bois, un couteau et de la colle. Donc, on est capable de le faire à la maison. Parce que ça, je trouve très important aussi.
0: Il ne faut pas d'un matériel spécifique. Quoi.
1: Non.
0: Une planche à découper, un cutter,
1: ouais,
0: et la bonne colle.
1: Ouais.
0: Ouais. Ah oui, ça c'est vraiment fantastique. Alors, il faut dire que vous pouvez mener ces ateliers dans plusieurs langues. Hein?
1: Oui, enfin, tous les ateliers, allez, que moi je donne, c'est toujours un mix bruxellois. Français, néerlandais, anglais.
0: Voilà, oui. Alors, vos prix sont très démocratiques, ça je le dis moi-même, je le dis sur le site. Alors, une fois par trimestre... Il y a encore d'autres ateliers, alors un peu plus costauds, je veux dire.
1: Tout à fait.
0: Ils s'étalent sur un week-end.
1: Oui. Donc, j'ai une calligraphe enchantée qui vient donner des ateliers de calligraphie parce que j'ai souvent la demande et je trouve que ça devrait être quelqu'un qui le pratique tous les jours. Mm-hmm. Donc, Caroline fait ça super bien. Et en effet, chaque trimestre, elle va donner deux ateliers le matin, dans un week-end. Et l'après-midi, j'invite des relieuses. Mm-hmm. Aussi, la même chose, des vraies relieuses, parce que je dis toujours que l'atelier avec les chutes de papier que moi je donne, c'est un peu la version rock'n'roll de la vraie relure.
0: Oui.
1: Donc là, j'ignore toutes les règles de la relure. Mais à côté, par respect pour les vraies relieurs, je me suis dit, bon, il faut quand même que je montre et j'apprends quelque chose de sérieux aussi. Et c'est Jeanne et Mathilde qui font le samedi après-midi, c'est une introduction. Et le lendemain, c'est dans l'après-midi, c'est un cours plus élevé, un bon carnet.
0: Et alors, en un week-end comme ça, qu'est-ce qu'on arrive à apprendre, à faire
1: hein? Donc, pour la calligraphie, ça va très lentement, bien sûr. Il faut d'abord apprendre une plume. Et après, petit à petit, on va créer nos lettres. Et donc, bon, cette processus, c'est 2 fois 2 heures, parce qu'après, on est aussi très fatigué, parce que ça demande une grande concentration. Et donc, l'idée, c'est un peu, après les deux cours-là, vous pouvez revenir chez Caroline, et elle va gérer la suite de l'alphabet avec vous. Et pour la reliure, il y a aussi le samedi, c'est plutôt une introduction où on comprend un peu plus les théories sur les matériels et le papier. Et on fait un petit carnet, qui est aussi d'ailleurs très

0: qu'il y a aussi des groupes, des écoles. Est-ce que
1: Oui.
0: vous avez...
1: Oui, j'ai certains. Donc, à partir de 3 personnes, vous pouvez proposer une propre date et je vais faire la gestion pour le
0: Oui.
1: faire. Donc, à partir de 3 personnes, ça c'est possible. Et si vous êtes plus que 10 personnes, oui, bon, à 8 personnes, je vais l'accepter aussi. J'ai plusieurs ateliers à proposer. C'est ou bien vous venez à l'atelier pour faire le jeu avec un peu comme mon atelier avec les cartes postales, l'atelier typographie. Ou bien je fais un mix entre typographie et calligraphie et là on va créer notre propre alphabet.
0: Ah oui.
1: Ouais. Ou bien on fait des petits carnets avec les chutes de papier. Donc ça sont 3 ateliers qui sont
0: Possible pour les
1: accessibles.
0: groupes.
1: Ouais.
0: Ouais. Voilà, nous se retrouvons à Street Fee, puisqui est l'invité de La Voix des Choses en ce beau mois de juin. Astrid Fils est typographe, vous animez des ateliers, vous l'avez raconté, et vous avez au 83 rue de Flandre une petite boutique, enfin c'est votre atelier aussi, mais il y a une vitrine et on voit de jolies choses dans la vitrine. C'est un petit magasin de papeterie. Oui.
1: Oui.
0: Donc vous avez tenu à faire aussi une petite boutique.
1: Oui.
0: Oui.
1: Je pense qu'à un moment donné, j'avais quand même envie de faire une production et de plutôt travailler sur la vente de mes propres
0: Oui.
1: créations. Mais en fait, c'était difficile parce que bon, il faut trouver les bons chemins et les bonnes portes. Mais depuis que je suis rue de Flandre, ça a vraiment changé. Et maintenant, en fait, c'est très, très, très chouette parce que, comme je dis, je fais toujours des petites productions. Donc,
0: Oui.
1: mes carnets, par exemple, maintenant, j'ai comme, petit à petit, je commence à avoir des systèmes quand même. Et pour les carnets, je fais seulement une production de 6 exemplaires. Et en
0: Oui, c'est
1: fait,
0: pas beaucoup,
1: c'est pas beaucoup.
0: oui.
1: Mais en fait, pour moi, c'est très amusant aussi parce que parfois, c'est autre chose que j'avais imaginé, mais en même temps, je sais que c'est seulement 6. Donc, la pire des choses, c'est que je dois l'offrir à mes propres amis. Mais en même temps, parfois, je suis étonnée parce que j'ai toujours des retours très, très positifs. Et
0: Oui.
1: là, en fait, ça me met aussi en réflexion. Mais tiens, mais pourquoi les gens, ils aiment bien ça? Et je pense que ça sera différent si j'avais 20 exemplaires à vendre ou
0: Ah oui.
1: 100 exemplaires à vendre. Là, tu es vraiment dans une attente et il faut tirer à un truc. Mais
0: Vous pensez que les clients, ils aiment ce principe de la petite série? Oui.
1: oui. Ça c'est sûr. Moi aussi, je pense que la chance, elle est quand même. Il n'y en a que 6 personnes avec le même
0: Oui,
1: cahier, donc c'est très
0: oui.
1: chouette d'avoir
0: Oui,
1: cette
0: oui.
1: idée. Et
0: Et qui sont vos clients? C'est les gens qui passent simplement devant la vitrine? Oui.
1: oui. Et j'ai pas un, et ça j'aime bien aussi, c'est très différent. Je peux pas dire que j'ai des jeunes à qui je sens que c'est vraiment un peu avec leur argent, l'argent qu'ils ont mis à côté. Chez des autres gens qui ont facilité à payer, mais qui donnent ou offrent. Donc ça,
0: Donc c'est
1: c'est très chouette.
0: varié.
1: Oui, c'est très varié.
0: Oui,
1: Ouais, ce
0: oui.
1: qui est très, très, très chouette.
0: Oui. Et
1: Oui.
0: le public des ateliers, c'est varié aussi ou c'est...
1: Oui, aussi
0: Oui.
1: très varié. Oui,
0: Un peu
1: oui.
0: les âges,
1: Oui,
0: les...
1: oui. Et aussi, c'est super drôle. Moi, j'ai l'impression que j'ai un public quand même français, mais la relieuse les relieuses et la calligraphe, eux, ils trouvent que c'est très flamand.
0: Ah oui,
1: Donc, voilà.
0: oui,
1: Je
0: ça
1: sais
0: dépend
1: pas.
0: de...
1: Après, je me suis dit, mais c'est super, ça veut dire que j'ai vraiment un mix
0: Oui, c'est
1: des
0: ça.
1: gens. Ouais.
0: Oui. Et oui, vous dites que vous faites du graphisme, donc il y a cette activité de graphisme. Vous diriez, vous travaillez dans quel style? Est-ce qu'il y a moyen de dire ça?
1: Oui. Ça aussi, mais je pense que c'est ma personnalité. J'aime bien faire un peu tout. et de toucher un peu tout. Et en fait, si je dois faire une carte de visite pour...

0: quelqu'un qui récemment, j'ai fait la carte de visite de ma nièce qui est podologue. Je fais ça avec le même amour et le même plaisir que pour un centre culturel.
1: Oui.
0: Et pour moi, il n'y a pas de différence. Je pense que pour moi, la plus importante, c'est je dois aimer le match entre la personne et moi. Et si c'est trop commercial, j'ai la tendance de dire plutôt, oh, il y en a des autres qui sont plus fortes là-dedans que moi.
1: C'est ça.
0: Avant que j'avais l'atelier de typographie, je disais toujours non aux cartes de mariage et cartes de naissance parce que je trouve ça difficile. Mais maintenant, avec la presse, c'est super joyeux. Donc, en fait, je remarque aussi que dans tout ce que je fais, après quelques années, je me remets en question et parfois j'accepte à nouveau des commandes de quelque chose que j'avais refusé peut-être quelques années avant,
1: Oui.
0: parce que je sens que petit à petit, je commence à créer une sauce qui me plaît. Et parfois, ça me donne aussi de la marge d'accepter quelque chose qui me met un challenge.
1: Oui,
0: Oui, un
1: un défi, un
0: challenge.
1: challenge,
0: Oui. Donc, en fait, ça, j'aime bien aussi de oui.
1: De même, vous travaillez à certains moments avec des personnes autour de vous, avec des groupes, et à d'autres moments, vous êtes seul, vous avez un travail solitaire, vous alternez
0: Oui,
1: ces moments.
0: oui. Je sais que hier, justement, j'ai réfléchi à ça parce que je sens que ma tête, elle fonctionne quand même très, très, très bien quand je suis seule parce que je peux faire le processus comme ça fonctionne pour moi. Et dès que je suis avec des autres, mon copain me dit toujours, t'es un vrai pleaser. Je fais attention à tout le monde et en fait, je m'oublie
1: Ah
0: totalement.
1: oui.
0: Donc, je pense qu'il faut. D'abord, je dois être sûre de ce que je fais avant que je me perde dans les gens. Et donc, du coup, pour les ateliers ou tout ce que j'ai, quand les gens viennent à l'atelier pour imprimer leur propre carte, je sais très bien les étapes et après, ils peuvent prendre toute mon attention. Il n'y a pas
1: Oui,
0: de
1: c'est ça.
0: souci.
1: C'est ça.
0: Mais
1: Oui.
0: je sais quand même que mon métier va être bien préparé, donc il n'y a pas de souci.
1: C'est ça.
0: Mais en même temps, juste pour revenir sur la question, j'aime bien aussi la variation entre le travail seul et en groupe ou avec deux personnes. Je trouve ça important parce que on ne vit pas toute seule sur le monde.
1: Vous dites que quand vous êtes seul, votre tête fonctionne bien, mais dans ce genre de métier, c'est aussi la main qui guide. Il y a une sorte d'intelligence de la main. C'est ce que beaucoup de personnes à ce micro nous ont dit. Oui, c'est votre cas aussi.
0: Tout à fait, tout à fait. Oui, et aussi, tu te perds toujours un peu quand tu travailles avec les mains. C'est la réaction que j'entends toujours avec l'atelier que je donne avec les chutes de papier. Allez, ça, un peu dans tous les ateliers, mais surtout celui-là, parce qu'en fait, pendant 3 heures, parfois c'est super silencieux et les gens sont vraiment perdus dans. Il faut bien couper, il faut bien couper, il faut bien couper. OK, le tri, le tri, le tri. Et c'est super parce que ça devient très méditatif parce que quelque part, on est concentré sur quelque chose, mais de l'autre côté, il se passe rien. Ça va tellement long. Et ça, c'est chouette. Et aussi, j'ai un petit concept qui est 1 hour of cleaning a day. Et en fait, si je fais ça, donc ça veut dire que pendant 1 heure, je mets l'alarme et je range quelque chose dans l'atelier. Ou bien c'est un bac de lettres, ou bien c'est une boîte avec plein de papiers que je dois encore trier. Et en fait, si je commence ma journée avec ça, je sais que toute ma journée va être bien.
1: Ah oui.
0: Ouais, parce que j'ai eu un.
1: Ça trie l'atelier, mais ça trie dans la
0: Oui,
1: tête. Ça
0: tout à fait, tout
1: fait
0: à
1: le
0: fait.
1: vide.
0: Oui,
1: Et,
0: oui,
1: oui.
0: oui, oui.
1: Mais beaucoup de gens cherchent ça actuellement, cette lenteur de faire une activité avec les
0: Oui,
1: mains à rebours de la vitesse.
0: tout à fait. Mais je
1: Oui.
0: pense qu'on peut le faire à la maison aussi. Tu ouvres juste un tiroir et tu commences à
1: Ah.
0: le nettoyer pendant 1 heure
1: Oui.
0: et voilà.
1: Et ça fait du bien.
0: Ça
1: Voilà.
0: fait du bien,
1: Oui.
0: ça. Oui,
1: Oui.
0: tout à fait.
1: Alors, bon, vous avez repris la typographie. Comment est-ce que vous voyez ça à l'avenir? Est-ce que vous pensez que ça va continuer à se transmettre? Vous êtes encore jeune, mais
0: ouais.
1: Vous le pensez?
0: Je ne pense pas que je vais faire ça jusqu'à la fin de ma carrière, mais on ne sait jamais. Et aussi, je suis quand même quelqu'un qui vient un peu maintenant. Mmh. Et en fait, je ne peux pas savoir ce que ça va être l'année prochaine.
1: Ah non, vous avez pas... Quels sont vos projets, là? Vous n'en avez pas?
0: Non, pas du tout.
1: Vous restez concentré sur ce que vous faites.
0: Oui, oui. Et je pense que c'est important aussi parce que, oui, comme ça, tu fais vraiment focus sur ce qui fonctionne aujourd'hui pour la personne que je suis aujourd'hui. Si demain, je coupe mon doigt, je ne peux plus faire ce travail, donc c'est un peu difficile à te projeter pendant un an.
1: De toute façon, les projets, ils naissent en rangeant les tiroirs, hein, on a compris. Alors, oui, est-ce que vous connaissez, je me demande un peu quelle est la place de la typographie dans le monde aujourd'hui, est-ce que vous connaissez par exemple d'autres typographes?
0: Oui, ici à Bruxelles,
1: il y a... Est-ce qu'on continue à enseigner la typographie?
0: Oui. Donc je sais qu'ici à Bruxelles, il y a Le Typographe, ça s'appelle, c'est un magasin très connu. Qui font un peu parfois les gens pensent que je suis le typographe oui, mais juste parce que c'est imprimé à l'ancienne et des cartes de postales et des carnets et tout, donc je comprends tout à fait le lien donc eux ils sont, mais c'est plutôt une papeterie et c'est quand même high level et très très bien et joli. Et les études, la Cambre existe toujours, donc eux, ils vont continuer. Et je remarque aussi, quand je regarde Saint-Luc, où j'étais après, pour faire mon master, eux aussi, ils font de plus le retour au manuel et le...
1: Ah oui.
0: Ouais. Et ils ont aussi fait un projet à Industrie Museum à Ghent. Qui a aussi une grande section de l'imprimerie. Et là aussi, je remarque quand même que ça bouge beaucoup et que les gens sont attirés. Et parfois, je me suis dit, avec la poterie, c'était un peu la même chose. Il y a 10 ans, c'était inconnu, un peu, c'est un peu trop artisan et nanana. Et maintenant, ça a eu un boom et tout le monde aime bien et adore. Et il y a un côté, peut-être c'est très naïf, mais j'adore de rester un peu naïve. Il y a un côté qui me fait croire que ça va continuer parce que notre monde devient de plus en plus intellectuel. Qu'est-ce que je veux dire? L'intelligence artificielle.
1: Oui.
0: Donc, je pense qu'on va avoir de plus en plus besoin de toucher quelque chose physiquement, de pas toujours tout voir sur un écran, de pouvoir boire dans une tasse qui a fait avec l'amour et pas par une machine.
1: Oui, nous en avons parlé le mois passé avec Hélène Rivière et on a évoqué effectivement ce boom des céramistes, notamment chez les... les cadres, les personnes qui exerçaient des métiers intellectuels et qui quittent leur métier aiment beaucoup pour la poterie.
0: Oui, tout à fait.
1: Tout le monde ne peut pas vivre de la poterie, ça c'est une autre question.
0: Ça c'est une autre question.
1: Alors ma dernière question, elle est traditionnelle, vous y avez déjà répondu abondamment, on l'a entendu, mais je vais quand même vous la poser. Le slogan de RCF, c'est la joie se partage.
0: Oui.
1: J'imagine que ça résonne bien pour vous.
0: Oui.
1: Oui, c'est ce qui se passe dans les ateliers notamment, mais j'entends aussi le fait d'offrir un petit cahier par exemple.
0: Mais oui, et tout de suite quand tu poses la question, la phrase qui me frappe c'est « play well, learn well ». Et ça c'était pendant ma thèse de fin d'études, j'ai beaucoup travaillé sur... étudier l'école, etc.
1: Ah oui.
0: Et en fait, ce que... Peut-être ça c'est un peu mon slogan, si je peux pas jouer, je m'amuse pas. Donc oui. Même avec mon concept de 1 hour of cleaning a day, c'est un jeu aussi. C'est pas un travail, c'est un jeu. Et je même aussi, c'est vrai que quand je dois choisir les clients avec qui je veux travailler, en fait, j'ai envie de rigoler avec eux. Si je peux pas faire ça, bah
1: ouais.
0: Il y a un côté qui
1: bon.
0: Ouais. Ou il y a un plaisir que je vais pas avoir.
1: Ouais.
0: Et donc je cherche toujours un petit jeu dedans. Le fait que je fais toujours seulement 6 carnets, c'est un jeu aussi quelque part. Et ça c'est un peu.
1: Alors si vous aimez jouer, je rebondis là-dessus, n'hésitez pas, il y a beaucoup d'ateliers organisés par Astrid Fils, allez voir son site et vous allez Astrid nous présenter le dernier morceau musical de Soko.
0: Oui.
1: Hein,
0: oui.
1: Que vous choisissez pour terminer cette émission.
0: Oui, oui, oui. Et ça c'est aussi, c'est une chanson que j'ai appris par mon copain et... En fait, ça veut vraiment dire de vivre dans l'instant. Et c'est un peu comme vous me posez la question, qu'est-ce que tu vas faire dans un an? Ben, je sais pas, on peut pas le savoir. Donc cette chanson va très, très bien là-dessus. Et ça me fait aussi penser à ma grand-mère. Elle avait une amulette avec le titre « Plus qu'hier et moins que demain ». Et en fait, pendant... je pense que ma première carte postale que j'ai imprimée, c'était avec cette phrase-là.
1: Ah oui.
0: Et c'était vraiment dédié à elle. Elle était au courant, elle était là. Et comme je dis, je fais seulement 6 exemplaires et rarement plus. En fait, ça, c'est le seul que je vais toujours imprimer parce que je trouve ça tellement beau.
1: Mm.
0: Et c'est le lien, le clin d'œil vers mes grands-parents à qui j'ai quand même... beaucoup de merci à cause de travail que j'ai.
1: Ben en tout cas, c'est moi qui vous remercie, Astrid Fils. Merci pour cette interview passionnante. Je vous invite tous donc à aller voir son site et surtout son Instagram et Facebook. Enfin, tout est bien. Inscrivez-vous à ses ateliers. Alors, je signale que la revue L'Appel, dont vous entendez parfois des échos sur cette antenne, a publié les derniers mois une série d'articles sur les artisans. Si le sujet vous intéresse, vous pouvez prolonger par la lecture de ces articles à retrouver sur le site de L'Appel. Merci à Stéphane Fumière et à RCF Bruxelles qui nous accueillent. Et bien sûr, vous pouvez retrouver cette émission en podcast très bientôt, dans les jours qui viennent. Voilà, à bientôt.

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1: Bonjour, bonjour et bienvenue dans notre émission d'éthique et des soins de santé. Je suis ravie de vous retrouver pour poursuivre notre réflexion sur la multiculturalité dans les soins qui fait suite déjà à deux émissions que vous pouvez retrouver d'ailleurs en podcast sur la page de notre émission. Ceci dit, l'émission d'aujourd'hui est le thème d'ailleurs, est porté par un de nos fidèles partenaires de Hors-Champ. Il s'agit de César Meurice. Bonjour César.
2: Bonjour Bénédicte.
1: César, rappelons que vous êtes historien et philosophe des sciences, docteur en histoire et bien sûr responsable du Centre Ressort à la Haute École Robert Schumann. Et chaque année, vous venez maintenant nous présenter l'initiative des Printemps de l'éthique qui a lieu au mois de mai au Centre culturel de Libramont et qui réunit un public de soignants fidèles et friands de la réflexion éthique partagée. Cette 19e émission déjà, est organisée par votre centre et les soignants du groupe Girafe. Son thème, c'est l'interculturalité dans les soins, avec cette question fondamentale, comment faire vivre l'altérité? Alors, ensemble, nous allons déployer ce thème, montrer l'urgence, en quelque sorte, de penser l'interculturalité dans les soins, l'urgence d'apprendre, de désapprendre ensemble pour reconstituer de nouvelles approches du soin, tout en questionnant son contexte et ses valeurs. En effet, à l'heure de l'autonomie et des droits des patients, il est important d'envisager aussi le vivre ensemble dans le soin. Cela va nous demander un peu de nous décentrer en tant que soignants et c'est ce dont nous allons parler. Alors, reprenons le temps de vous représenter. César, quelques mots sur votre portrait.
2: Oui, bah écoutez, moi je suis historien et philosophe des sciences, comme vous l'avez mentionné. J'ai fait mes études à l'ULB, je suis également bioéthicien et spécialiste en ce qu'on appelle l'éthique clinique. J'ai eu la chance de succéder à Cécile Bolli à la Haute École Robert Schumann au Centre Ressort, donc, qui a l'initiative des Printemps de l'éthique. Et donc là, on propose la 19e édition de ce rendez-vous annuel que beaucoup de rateraient pour rien au monde. Donc, je suis très content d'être invité. Merci beaucoup pour cela à nouveau.
1: César, c'est une aventure collective, les Printemps de l'éthique.
2: Ah oui, ça c'est le moins qu'on puisse dire. Bien sûr, on accueille des professionnels de la santé de différents horizons, mais aussi des membres de la société civile. Et puis à chaque fois, on invite des intervenants, philosophes, mais aussi anthropologues, médecins, parfois des juristes, des politiciens, des spirituels. Donc c'est tout un monde qui se retrouve à cette occasion et ça crée généralement une forme de fête, une fête scientifique, mais une fête tout de même.
1: Oui, parce que dans le soin aussi, finalement, il y a toute cette existence, toute cette pluridisciplinarité déjà qui existe. Hein. Et donc, dans les printemps, vous recroisez les champs disciplinaires, l'anthropologie, la philosophie, la psychologie, la médecine. Et c'est le reflet du soin actuel.
2: Oui, tout à fait. En réalité, de plus en plus, le secteur du soin est confronté à de la complexité en contexte de restrictions budgétaires, en contexte d'interculturalité, en contexte de pluralité de ce que peut représenter le bien et le sens que les personnes mettent derrière leur vie. Et forcément, ce sens, il est pluriel. Il varie en fonction de nos sensibilités, en fonction de nos parcours, nos origines, nos cultures. Et on vit donc dans ces sociétés qui sont marquées par une diversité, de façon d'habiter le monde et d'y donner sens. Et cette pluralité, il faut qu'elle puisse être accueillie, reçue par nos systèmes de santé, par des professionnels. Et ceci n'est pas toujours appris dans les formations initiales, peut-être un peu davantage dans les formations continues, c'est apprendre à se décentrer aussi. Il faut apprendre et développer des expertises pour pouvoir accompagner les personnes dans le soin, dans le corps qui est à restaurer, à soigner. Mais on sait bien, au-delà du corps-objet, il y a des sujets à respecter dans leur façon d'être au monde et leur façon de comprendre et lire ce que pourrait être la santé, ce qui pourrait être une meilleure santé. Et à partir de là, il faut que ces diversités puissent être reçues. Et cette réception ne va pas de soi, parce qu'on vient toujours avec des prismes, avec des lectures, avec des repères, qui parfois n'entrent pas nécessairement en résonance avec ceux des autres.
1: Voilà cette pluralité au sein des soignants et en même temps cette pluralité également au sein des patients. Enfin, au sein des patients. Voilà cette rencontre toujours plus complexe et chaque fois à affiner. Et vous allez nous proposer finalement tous ces prismes au travers desquels on peut regarder davantage, comprendre et peut-être modifier nos façons de soigner. C'est une façon avec laquelle vous allez nous accueillir dans ces printemps de l'éthique. Alors, peut-être aussi, pour revenir, César, sur cette importance et cette urgence, finalement, d'en parler aujourd'hui. Qu'est-ce qui fait aujourd'hui ? Quelle est l'expérience que vous en avez pour mettre ce thème à l'honneur cette année-ci, dans les 19e journées des printemps de l'éthique ?
2: La question d'urgence, elle est présente et en même temps relative. Je crois que c'est vraiment des questions qui sont là depuis la nuit des temps, si vous voulez, même au sein de l'Antiquité, on a des questionnements sur comment accueillir la différence dans la façon de soigner. Même chez Hippocrate, ceci est déjà présent. Donc, en termes d'actualité, pourquoi est-ce que ceci émerge maintenant pour nous? C'est simplement parce que dans le cadre de nos pratiques, au centre, on accompagne beaucoup de professionnels, que ce soit des professionnels dans le cadre de formation continue, mais aussi des futurs professionnels au sein de formations initiales, et que les problématiques que l'on rencontre en matière d'éthique, eh bien, elles touchent souvent à la question de l'interculturalité. Par ailleurs, ce que je constate aussi, c'est que la culture n'est pas toujours la culture dans une perspective d'exotisme, ou l'interculturalité dans une perspective d'exotisme, mais elle est fondamentalement au cœur de notre lien à l'autre. On parle de culture infirmière, de culture médicale, de culture ergo. Donc déjà, entre les disciplines, on parle de culture entre les différents professionnels. Et puis chacun vient aussi, encore une fois, avec son histoire, ses valeurs, ses représentations. La culture n'est pas toujours celle des patients. Les cadres de l'altérité ne sont pas toujours ceux des patients. Évidemment, il y a une culture soignante et les prismes avec lesquels on propose de soigner et d'accompagner les personnes ne sont pas neutres. Ils sont colorés d'une certaine façon. Et aujourd'hui, je dirais que l'urgence, c'est non pas parce que ça, je crois que les personnes le vivent au quotidien, de se décentrer pour accueillir l'autre, c'est surtout comment est-ce qu'on peut faire lien de soi à soi en accueillant l'autre. C'est-à-dire comment être tout de même à l'aise et comment pouvoir accueillir cette diversité sans se perdre non plus soi-même ou sans avoir l'impression de se mettre de côté.
1: Vous approchez déjà cette notion d'interculturalité finalement en la définissant en première intention par la rencontre de la différence.
2: Oui.
1: Et peut-être que c'est notre premier préjugé, d'une certaine façon. Quand on entend interculturalité, on se dit, on va parler d'une autre culture qui n'est pas chez nous, qui n'est pas nécessairement dans notre pays. Et en fait, non, vous parlez de cette interculturalité déjà entre les personnes qui se côtoient et finalement, c'est l'autre. C'est déjà la rencontre avec la personne qui n'est pas nous-mêmes, qui est différente de nous-mêmes. Comment faire ?
2: Tout à fait. Mais si vous voulez, pour revenir un petit peu à la distinction, alors ceci c'est un peu théorique, mais je crois que c'est important pour la suite du propos. Interculturalité, c'est un terme qui comporte le préfixe inter, et donc ça indique au minimum une relation entre deux. entre deux entités, et ici pour le coup de culture. Alors,
1: Culture professionnelle, culture de soins, culture culture d'appartenance diverse.
2: exactement. Et donc finalement, c'est bien sûr une rencontre entre deux individus, mais aussi entre deux systèmes de référencement, entre deux cadres. Et ces cadres eux-mêmes ne sont pas fixes. C'est-à-dire qu'on parle d'une culture. Si on prend par exemple, j'en sais rien, moi, la culture brésilienne, vous pouvez bien vous imaginer que cette culture, elle n'est pas une, elle est
1: Elle est
2: protéiforme,
1: multiple.
2: elle est multiple. Et donc, l'idée, c'est de bien comprendre que l'interculturalité est d'abord une histoire de mouvement. Ce n'est pas fixe, si vous voulez. C'est ça aussi qu'il faut, je pense, inculquer et diffuser comme message, c'est que la culture de l'autre n'est pas quelque chose de figé qu'on pourrait appréhender comme un objet immobile. C'est toujours quelque chose en construction et en mouvement. Et c'est ce qui fait d'ailleurs la richesse et la beauté de la diversité. Et en même temps, qui est parfois difficile à appréhender parce qu'on demande à la culture de l'autre d'être clair, stable, facilement, qu'on puisse se circonscrire de façon facile. Or, non, l'autre est différent, est multiple, et c'est cette multiplicité-là, dans une posture d'appréhension qui est irréductiblement en mouvement, qu'il faut pouvoir accueillir. Et c'est ça qui n'est pas confortable, parce que dans l'esprit humain a peur de l'incertitude, a peur des choses qu'il ne peut pas appréhender de manière simple. Forcément, ça amène de l'inconfort, et c'est cette posture d'inconfort qu'il s'agit, à mon avis, de
1: D'étudier
2: travailler.
1: davantage.
2: Voilà,
1: Voilà.
2: exactement.
1: Et si nous revenions, par exemple, dans cette situation de soins, pour parler d'altérité, nous pourrions peut-être partir d'une illustration qui nous permettrait de penser déjà toutes ces notions que vous nous avez proposées.
2: Oui, alors, comme que je vous le disais, on accompagne beaucoup d'équipes de soins, et souvent, alors, on les accompagne dans des moments où c'est complexe, où ça ne va pas, où il y a la question du comment est-ce qu'on peut faire pour bien faire, lorsqu'il n'y a pas de réponse évidente à cela. Et ben, on en a eu
1: Qui est une
2: énormément.
1: approche éthique, d'ailleurs.
2: Oui, tout à fait. Et on a eu énormément de situations ces derniers temps qui touchaient à cela. Et donc, je ne sais pas si j'ai terminé mon propos tout à l'heure, mais c'est d'abord parce que ces questions-là émergent du terrain qu'on s'est dit, ben, même si c'est une thématique qui, a priori, on pourrait imaginer qu'elle a été beaucoup travaillée, et d'ailleurs elle l'a été, finalement, elle reste pleinement d'actualité sur le terrain. Et donc, une des situations qu'on a rencontrées, par exemple, récemment, c'est l'histoire d'une femme qui devait avoir une quarantaine d'années, originaire du Burkina Faso. Elle est réfugiée en Belgique depuis 2019, il me semble, et elle est arrivée avec ses deux filles. Et quand elle était enfant, elle a subi une excision, c'est-à-dire une mutilation génitale qui consiste à l'ablation ici partielle de ses organes génitaux externes, et elle a été pratiquée donc dans son pays d'origine, à savoir le Burkina Faso. Et alors elle arrive dans une structure médicale, un hôpital à Bruxelles, et elle consulte cette équipe qui est spécialisée pour demander une reconstruction chirurgicale de son clitoris. Et puis l'équipe qui la reçoit, qui est pluridisciplinaire, avec gynécologue, sexologue, psychologue, sage-femme, etc., et expérimentée, bienveillante, qui a l'habitude de ce type de prise en charge, lui propose un accompagnement qu'on appelle aujourd'hui holistique ou global, c'est-à-dire bien sûr une réflexion et une proposition médicale, mais aussi un accompagnement psychologique, sexologique, avec toute une procédure. Un processus qui dépasse la stricte demande chirurgicale. Et donc c'est un protocole habituel qui est reconnu et qui a fait ses preuves. Pour autant, la patiente refuse le suivi psychologique et l'accompagnement et les propositions de la sexologue. Et elle veut simplement être opérée. Elle n'a pas envie d'accueillir finalement tout ce qui lui est proposé par ailleurs. Et le discours, les arguments qu'elle donne pour cela, ben, n'utilise pas les codes qui sont habituellement voilà, attendues d'une demande comme celle-là. Et dès lors se pose la question un petit peu de savoir est-ce que pour pouvoir accéder à ce type de demande, il faut rentrer dans un discours qui puisse être nécessairement appréhendable par toute une série de cadres qui légitimeraient, si vous voulez, la demande. Donc à cet endroit-là, elle doit quelque part amener un discours qui serait attendu par des professionnels pour pouvoir être connu. Et donc, ça double, si vous voulez, la vulnérabilité dans laquelle elle est susceptible de s'inscrire. Et en même temps, les professionnels doivent aussi s'assurer qu'il y a un consentement éclairé, qu'elles comprennent bien les implications et les enjeux en lien avec cette intervention. Donc, si vous voulez, ici, il n'y a pas de bonne ou de mauvaise façon de répondre à cette situation-là. C'est simplement un constat qui est comment est-ce que dans un contexte où il y a une demande, cette demande doit nécessairement rencontrer les cadres de pensée qui sont ceux des professionnels avec leur expertise, leur expérience, etc. Donc voilà, ce sont des questionnements qui nous ont interpellés et
1: Voilà.
2: encore une fois qui n'impliquent pas une réponse univoque ou simpliste, mais voilà, qui nous mettent en mouvement.
1: Oui.
2: Et donc c'est notamment cela qui nous a donné envie de réfléchir à ces questions.
1: Et qui questionne donc la façon dont le soin est proposé et le soin, la façon aussi dont il est reçu. Alors nous allons poursuivre justement ce questionnement-là juste après le duo de Cinéara.

0: Vous avez écouté le duo Cineara qui chantait Folia de Jurem.
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0: Et nous revenons vers César Meurice pour parler des 19e journées des printemps de l'éthique à Libramont, qui nous présente un thème qui est vraiment d'actualité, la réflexion sur l'interculturalité dans les soins, comment faire pour vivre l'altérité. Et peut-être justement en termes d'altérité, on vient d'écouter un choix musical de César qui vous est cher.
2: Oui, tout à fait. Écoutez, c'est une chanson qui parle, qui est un chant rituel en réalité, et qui est là pour convoquer les esprits dans les traditions afro-brésiliennes du Nordeste du Brésil. Et voilà, c'était, je trouvais quelque chose qui faisait joliment écho à notre objet du jour.
0: Oui, qui fait sens, bien sûr, parce que dans ce cadre-là, on pourra se questionner à un moment donné pour savoir comment l'écoute des croyances peut refaire surface à un moment donné dans la prise en charge des patients. Là, nous étions justement en train de situer un cas particulier de compréhension de la demande d'une patiente par l'équipe pluridisciplinaire autour d'une reconstruction chirurgicale autour des organes génitaux. Et peut-être que nous pourrions en dire quelques mots finalement des enjeux de cette situation-là pour comprendre en quoi elle interroge cette notion de différence et d'interculturalité.
2: Oui, bah écoutez, je pourrais élaborer la façon dont les équipes ont réfléchi et de manière très, très originale et j'ai trouvé très à propos, vraiment pour cette patiente, les choses se sont bien déroulées, c'est pas toujours le cas. J'avais envie de convoquer sur cette question de l'altérité le philosophe Paul Ricoeur, qui parle de prudence et qui invite notamment les professionnels à entretenir un rapport réflexif avec leur propre certitude, et c'est dire que le bien qu'ils promeuvent n'est peut-être pas toujours celui que désire le patient. Et donc l'invitation, c'est d'abord une invitation d'humilité, mais aussi, on l'a dit, de décentrement, pour permettre de faire apparaître les facettes de ce qui pourrait être le bien pour le patient. Alors ça nécessite forcément de parvenir à une forme de transparence pour essayer de ne pas faire obstacle à la vérité de l'autre, tout en veillant, c'est là tout l'art et l'équilibre des professionnels, tout en veillant tout de même à ce que l'autre ne se joue pas des mauvais tours, ou tout du moins promouvoir des pratiques qui potentiellement pourraient faire plus de tort qu'autre chose. Donc c'est le principe de non-malfaisance. En même temps, vous voyez poindre derrière cela ben forcément des cas, des référents qui sont celui de ne pas nuire. Bon, ben donc la question du fait de faire du tort à autrui est aussi parfois située.
0: Quelle question se posait l'équipe clairement dans cette situation où il y avait une forme de résistance à la proposition? Donc l'équipe propose un accompagnement complet, des professionnels à disposition, etc. Et la patiente ose dire « Ah ben non, moi je n'ai envie que de l'approche chirurgicale ». Alors comment ce questionnement se posait finalement pour les équipes?
2: Ben pour cette situation spécifiquement, ce qui s'est passé, c'est qu'elle s'est demandé est-ce qu'il faut opérer la personne alors qu'on n'est pas certain que ses attentes et sa compréhension des enjeux étaient tout à fait éclairées. C'est-à-dire que elle rattachait sa demande à différentes raisons, notamment se sentir plus femme, retirer un nodule, donc c'était un petit morceau de chair qui dépassait, qui était douloureux, éventuellement retrouver du plaisir ou en avoir davantage, sentir qu'il y avait quelque chose qu'on lui avait enlevé et qui pourrait à nouveau être présent. Donc si vous voulez, il y avait une variabilité dans son discours, et je crois que c'est cette variabilité qui a mis inconfortable l'équipe en se disant mais elle nous demande quelque chose et Finalement, ce qu'on va pouvoir lui apporter par cette chirurgie, peut-être ne rencontrera pas ses attentes. Or, le suivi post-opératoire pour ces choses-là est particulièrement douloureux. Et donc, il se disait, mais finalement, elle se représente peut-être toute une série de choses que la médecine pourrait lui apporter. Et in fine, on va intervenir. Et derrière, probablement, toutes ces attentes ne seront pas rencontrées. Et dès lors, est-ce qu'on ne doit pas la protéger d'un imaginaire qu'elle pourrait avoir au regard de notre possibilité technique? Et donc voilà, je crois que c'était ça, ces interrogations. C'était vraiment une tension entre est-ce qu'elle comprend bien les enjeux, même si on les lui explique, est-ce que finalement, qu'est-ce qu'on va faire aussi au moment où elle va se rendre compte que peut-être toutes ses attentes n'auront pas été rencontrées et qu'elle sera dans une grande souffrance et potentiellement aussi dans un reproche, une animosité envers la médecine qui leur a mis dans une situation, voilà, qui en réalité est particulièrement inconfortable. Donc voilà, je crois, les tensions dans lesquelles ils étaient et en même temps refuser d'intervenir. C'est aussi ne pas entendre une souffrance et ne pas entendre une demande.
0: C'est-à-dire...
2: Ben, c'est-à-dire que potentiellement à cet endroit-là, la patiente vient parce qu'elle a ses raisons. Peut-être que ces raisons ne peuvent pas être traduites dans des termes qui sont nécessairement compréhensibles ou appréhendables à partir de nos cadres de pensée, mais qui pour autant, par exemple dans sa collectivité, dans son lien avec son conjoint, dans différents aspects, elle risquerait d'être stigmatisée, d'être mise dans des postures qui potentiellement seraient une autre forme d'inconfort. Et donc on a l'inconfort du corps, mais après ça on a l'inconfort aussi
0: Social.
2: spirituel, de représentativité de ce que serait mon intégrité physique, etc. Donc, le bien médical, strictement médical et technique, ben forcément entre en concurrence avec d'autres formes de représentation de ce qui pourrait être le bien pour la personne. Et donc, à cet endroit-là, ça nécessite forcément, mais ces équipes-là sont hyper réflexives, critiques, attentives, mais en tout cas, c'est une invitation à dire que, notamment dans ces contextes-là, le décentrement avec mes propre certitude est nécessaire pour accueillir ce qui est susceptible de faire sens pour l'autre, même si ça ne rencontre pas de façon systématique ce que moi je considère comme étant éventuellement son meilleur intérêt.
0: Alors, il y a plusieurs étages, entre guillemets, de réflexion sur cette situation. Dans un premier temps, vous venez d'en parler, il y a toute cette notion de consentement éclairé. Hein, est-ce que les enjeux du soin, voilà, sont compris au-delà de la chirurgie, parce qu'il va y avoir toutes ces suites qui peuvent ou non, selon la patiente, être accompagnées, mais en tout cas, ça peut être une proposition de l'équipe. Alors voilà, ça c'était la première question du consentement éclairé. La deuxième, comme celle que vous venez de définir aussi, c'est comment est-ce que le patient arrive à pouvoir définir quelles sont ses attentes, ses propres attentes, même si elles ne sont pas à la hauteur de ce que l'équipe imaginait. Voilà, elles sont différentes. Donc, est-ce qu'il a entre guillemets les mots pour le dire aussi, hein, un espace pour le dire? Et puis, troisième étape encore de ces réflexions, là, c'est vraiment ce que vous venez de définir. Et puis, alors, si on a bien entendu justement la demande du patient, comment fait-on pour faire un pas de côté dans l'équipe et peut-être pour se donner le temps les uns et les autres, tant aux patients que l'équipe, de comprendre ce qui est en jeu pour ne pas venir avec ses craintes et ses préjugés peut-être directement dans le soin, de laisser l'espace à ce que les choses puissent évoluer de part et d'autre d'une certaine façon.
2: Ben c'est proprement le travail de l'éthique que vous connaissez bien, évidemment. C'est le travail de l'éthique à différents niveaux, notamment celui de l'éthique clinique, qui est une invitation à comprendre que le croisement des regards avec mes collègues, mais aussi avec des personnes avec lesquelles je suis éventuellement pas en accord, permet et participe à la construction et à l'évolution et à l'affinement de nos perspectives personnelles et collectives. J'aime bien cette phrase d'un philosophe qui s'appelle John McDowell qui dit: il y a quelque chose à apprendre de gens avec lesquels notre inclination première serait d'être en désaccord. Je crois qu'il faut bien se dire que il y a des vérités, des réalités, et que chacun vient avec ses compétences, ses histoires, ses expériences, et il n'y a pas une bonne façon de comprendre des situations. Elles sont par définition complexes, multiples, et si on veut appréhender et travailler cette complexité, on gagne à croiser les regards. Le travail du collectif est indispensable pour faire, pour reprendre une image que j'aime beaucoup aussi, qui est celle d'Amartya Sen, prix Nobel d'économie, et qui parle d'une montagne, et qui dit: pour appréhender la montagne, il est nécessaire d'avoir la possibilité d'en faire le tour pour comprendre la diversité de ses versants. Et si je veux l'appréhender de façon la plus complète possible, eh ben, j'ai besoin du regard pluriel et potentiellement d'avoir des personnes qui ont la possibilité de regarder cette montagne d'un autre angle que le mien, afin de pouvoir la comprendre dans sa richesse, dans sa finesse, etc. Et donc ce croisement de regard, c'est le travail de l'éthique. Et c'est une, excusez-moi, et j'en termine juste sur ce point-là, c'est une perte de chance pour les patients que d'être appréhender et compris qu'à partir d'un seul regard. Il faut qu'on puisse, afin qu'ils puissent être compris dans leur complexité et aussi tout ce qui les entoure, qu'on consolide nos regards individuels en éventuellement en les faisant évoluer, en les transformant, en les complétant par les regards du collectif.
0: Voilà, c'est vraiment un plaidoyer éthique hein, que l'on continuera à assurer dans le cadre de cette émission, mais aussi voilà, chaque fois en l'écoutant et en venant vous écouter par ailleurs au Printemps de l'éthique, là vraiment où on croise ces différents regards pluridisciplinaires pour comprendre cette réalité. Alors on a parlé d'interculturalité dans une situation particulière avec une personne d'origine africaine. L'interculturalité, elle est aussi, j'allais dire, à côté de nous, dans le cadre des soins. La vision que l'on a de ce qu'on attend du patient peut aussi rencontrer un patient lambda qui, peu importe son origine et son histoire, mais ne veut pas des soins. Là aussi, il y a à les rencontrer, la différence.
2: Oui, en effet, effectivement, l'interculturalité n'est pas une question de provenance, d'origine géographique différente ou même de religion différente. En réalité, on est toujours dans des contextes culturels et rencontrer l'autre et son écosystème, son environnement, ses référents, ben c'est aussi d'interculturalité, si vous voulez. Et donc on a, dans nos systèmes de soins, on est confronté parfois à des personnes où cette question de l'interculturalité se pose autrement qu'avec les différences qu'on vient de nommer. Et donc il y a des patients qui parfois refusent ou au contraire demandent certaines choses qui ne rencontrent pas la rationalité, les narratifs prédominants au sein des systèmes de santé et qui à ce moment-là ben, potentiellement peuvent soit être mis de côté, mis en marge du système d'accompagnement, ou au contraire, on va essayer de faire rentrer cette différence dans des cadres avec lesquels on est plus confortable, mais comme si on le faisait rentrer un peu au chausse-pied et de manière un peu artificielle. Donc, c'est comme si la différence, à partir du moment où elle dépasse, où elle ne rentre pas exactement dans certains cadres, eh bien, ne pouvait pas être réellement accueilli. Et ça en dit long, je trouve, tout de même sur une forme de penser nos systèmes de régulation qui sont quand même vachement articulés autour des compréhensions néolibérales et capitalistes, c'est-à-dire que on fonctionne d'une façon sans penser la pluralité des manières d'être et la pluralité des systèmes qui pourraient répondre aux enjeux qui sont les nôtres. Et ça me fait penser, alors il faut faire attention de ne pas attention au parallèle, mais tout de même à la question de la robustesse, notamment telle qu'elle est défendue par Olivier Hammond. Bon, alors c'est évidemment appliquer des concepts biologiques au système d'organisation au sein de la vie humaine. Mais la question de la robustesse, c'est de dire comment est-ce qu'on fait pour s'adapter, pour encaisser des chocs, pour accepter la pluralité et la diversité des choses dans nos systèmes et qui puissent les intégrer et les appréhender. Et donc on voit bien que nos systèmes de santé sont aujourd'hui très très cloisonnés dans des compréhensions qui accueillent difficilement cette altérité.
0: Voilà, travaillons à cette robustesse et reparlons-en juste après ce portrait en noir et blanc de Bia Krieger.

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1: Et César Meurice pour parler du printemps de l'éthique, 19e édition de ces printemps à Libramont sur le thème de l'interculturalité dans les soins. Comment faire vivre l'altérité? Nous en avons parlé avec César Meurice et puis nous accueillons aussi Dan Lecoq. Dan Lecoq, vous êtes infirmier et docteur en santé publique. Vous avez travaillé sous la supervision du professeur et du docteur Laurence Bernard, que vous avez eu l'occasion d'effectuer un stage postdoctoral en sciences infirmières, voilà, à la faculté des sciences infirmières de l'Université de Montréal. Vous travaillez en tant qu'enseignant-chercheur à l'Université libre de Bruxelles et à l'Université du Luxembourg. Vous êtes présent également dans ces printemps de l'éthique et vous venez en parler d'ailleurs de cette notion d'interculturalité, parce que là où vous travaillez au Luxembourg, il a été mis en place un plan national justement de lutte contre, si je le dis bien, contre le racisme et et davantage pour l'interculturalité. Et vous avez mis en place un plan de formation pour les infirmières, justement, dont j'aimerais qu'on puisse entrer un peu davantage dans le contenu, pour que vous puissiez nous expliciter justement quels enjeux sont travaillés et comment on approche avec finesse ces notions dans le soin.
2: Bien, merci beaucoup pour l'invitation. Et effectivement, c'est dans le cadre de la formation initiale des futurs professionnels infirmiers au Grand-Duché de Luxembourg que nous avons eu l'occasion, mes collègues et moi, de mettre en place d'abord une réflexion à propos des biais et des stéréotypes dans les soins. Et de ce que ces biais et ces stéréotypes nombreux. On parle ici de biais et de stéréotypes sexistes, de biais et de stéréotypes liés aussi au profil cognitif des personnes, le fameux capacitisme ou validisme pour les personnes qui ont des façons de penser qui sont différentes, et aussi bien entendu des biais et des stéréotypes racistes. Tous ces biais, tous ces stéréotypes pouvant conduire à des discriminations et à des formes de violence dans le soin et dans les soins.
1: Les études l'ont montré aujourd'hui.
2: Très clairement, tous ces biais sont présents, comme ils sont présents dans chacune d'entre nous, par ailleurs. Mais quand on est dans une relation de soins, on est aussi dans une relation empreinte de pouvoir sur l'autre. Et à partir du moment où on a une forme de pouvoir sur l'autre, on a aussi la responsabilité de réfléchir encore plus, peut-être, que dans la vie de tous les jours.
1: Certainement.

0: à ce que ce pouvoir implique en termes de responsabilité au travers du soin. C'est pourquoi, puisque ces études au Luxembourg, à l'Université du Luxembourg, durent 3 ans, nous avons construit et pensé un programme qui s'étale sur l'ensemble de ces 3 années de formation et qui va progressivement équiper les étudiantes et les étudiants, tout d'abord avec des concepts. Hein, parce que quand on parle de biais, de stéréotypes, ben, il faut pouvoir utiliser des mots et mettre des mots sur ce qui est vécu. Et donc on va commencer par là, hein, leur donner le pouvoir d'un langage qui doit être maîtrisé. Et puis partant de ces premiers concepts qui sont très vite introduits dans la formation, dans le tronc initial scientifique, à travers des unités d'enseignement consacrées au gender studies, à la diversité culturelle notamment, mais aussi à la collaboration interprofessionnelle. J'y reviendrai un petit peu plus loin. On va donc, après cet outillage conceptuel, progressivement mettre les étudiants dans des situations qui vont les amener à réfléchir sur leur façon de se représenter l'autre, les autres, les altérités qui sont présentes dans le soin.
1: Des mots pour le dire et des mots pour se dire.
0: Oui, d'abord des mots pour se penser, se situer aussi, et je saisis la perche que vous me tendez, hein. On parle aussi de leur position, leur positionnalité, comme on peut aussi la nommer. Qui sont-ils, qui sont-elles? Des hommes, des femmes, des personnes non binaires, des personnes de couleur, des personnes qui ont telle ou telle orientation sexuelle, qui appartiennent à telle ou telle classe sociale, ces étudiantes et ces étudiants, et donc qui ont chacun chacune des histoires et aussi des positions dans notre société. Et en réfléchissant aussi et avant tout à leur position, ils peuvent et elles peuvent aussi se représenter la position des patientes et des patients dont ils vont prendre soin dans leur stage d'abord et puis dans leur future profession ensuite.
1: Est-ce
0: Et
1: qu'ils
0: donc
1: peuvent
0: aussi
1: aussi,
0: réfléchir à ça.
1: dans ce cadre-là de réflexion sur la positionnalité, peut-être évoquer certaines expériences qu'eux-mêmes ont vécues, des expériences discriminatoires dans la prise en charge, dans les soins?
0: C'est effectivement le cas parce que même si le discours est avant tout centré sur le soin aux patients, la littérature montre aussi que les professionnels, hein, bien sûr, puisqu'on parle ici d'une profession, à la profession infirmière qui est majoritairement dans nos régions, en tout cas, 87% hein, des professionnels de l'art infirmier sont des professionnels. Donc, eh bien, ces étudiantes aussi, genre on l'est au féminin, hein, ces étudiantes, elles sont aussi souvent, elles appartiennent à des classes sociales qui ne sont pas nécessairement des classes sociales privilégiées. Elles sont elles-mêmes issues de l'immigration à la deuxième ou troisième génération. Et donc, elles-mêmes peuvent avoir vécu, pour elles ou pour des proches, dans la vie privée, des situations de discrimination ou de racisme dans les soins. Elles peuvent aussi l'expérimenter en tant que soignantes, en tant que stagiaires d'abord, et puis en tant que futures professionnelles. Là aussi, malheureusement, la littérature montre que le racisme envers les professionnels de la santé, entre eux, entre elles, et de la part des patients, est une réalité à laquelle elles vont devoir faire face également et apprendre à faire face.
1: Une réalité dont on ne parle pas beaucoup, qui peut être parfois trop invisibilisée, dirons-nous.
0: C'est l'enjeu, effectivement, de l'ensemble de ce dispositif, c'est mettre de la lumière sur toute une série de choses qu'on sait par ailleurs exister depuis fort longtemps, mais pour lesquelles, pour de multiples raisons, eh bien, les dispositifs de formation préféraient sans doute de façon gérer ça de façon plus discrète quand une situation survenait. Je ne doute pas que les choses étaient discutées avec les étudiantes par le passé, mais elles ne l'étaient pas de façon structurelle
1: et anticipée.
0: Et de façon anticipée.
1: Dans le cadre de la formation initiale.
0: Ouais. En mettant aussi des mots qui peuvent être parfois, certes, des mots qui résonnent un peu fort. Hein. Le terme de racisme est un terme fort. Personne n'a envisagé cette question. Pourtant, c'est une réalité systémique et structurelle. Donc,
1: et puis une remise en question, on n'est plus seulement dans l'apprentissage de capacités professionnelles, de compétences professionnelles. Ici, on sent dans tout ce travail de positionnalité que vous démontriez qu'il y a vraiment une réflexion, un aspect très introspectif sur des positionnements dont on devrait pouvoir être conscient parce que d'une façon ou d'une autre, ils vont avoir un impact dans la relation de soins avec l'autre.
0: Oui, vous le dites très bien, je ne le redirai pas autrement, c'est exactement ça. C'est une des multiples influences qui vont s'exercer sur la relation de soins, qu'on veut horizontale, hein, mais qui est toujours empreinte d'une forme de verticalité de par les mécanismes et la dynamique des interactions à l'hôpital. Il y a toujours quelqu'un qui risque, dans la relation, de prendre le dessus sur l'autre.
1: Et
0: c'est vrai aussi.
1: Et c'est fort intéressant dans cette réflexion sur l'horizontalité, parce qu'on a parlé beaucoup de l'ascension des droits des patients, hein, avec une forme de capacitation justement de tout le rôle et l'expérience et le savoir des patients. Mais on voit que pour travailler cette horizontalité, il faut aussi travailler du côté des soignants. Et là, on ne l'avait peut-être pas anticipé à ce point-là de façon aussi fine, c'est de travailler sur cette introspection. Pas seulement sur le fait d'accepter les savoirs des patients, mais aussi cette forme, César proposait tout à l'heure le mot, cette forme d'humilité et de réflexivité sur sa positionnalité, donc tous ces référents culturels avec lesquels on vit.
0: Oui, absolument. L'humilité culturelle est un des concepts dont on discute avec les étudiantes et les étudiants. En réfléchissant à leur position en tant que professionnels dans le système de soins de santé. Parce que, je vous le disais tout à l'heure, ce sont des enseignements qui vont à la fois outiller les étudiants et les étudiantes avec des concepts, mais qui vont aussi les mettre en situation, et aussi dans des situations de collaboration interprofessionnelle. Parce que les jeux de pouvoir, les sous-cultures qui existent à l'hôpital entre les différentes professions sont aussi une réalité avec laquelle chacune de ces futurs professionnels va devoir composer.
1: Et comment les abordez-vous ?
0: Alors, là aussi, on a la chance de pouvoir compter sur toute une littérature scientifique sur le sujet. Il y a une pédagogie bien développée de la collaboration interprofessionnelle. Et donc, on part vraiment d'un référentiel de compétences spécifique, là, en l'occurrence, un référentiel de compétences interprofessionnelles pour penser à des objectifs pédagogiques et mettre en œuvre des enseignements pour les équiper à collaborer de façon efficace.
1: Est-ce qu'il y a là aussi une réflexion sur la conscience de ses propres positions ?
0: C'est la première des compétences, en tout cas, qui est travaillée et développée, aussi au début de leur parcours de formation, donc, qui est de réfléchir à leur propre rôle et responsabilité au sein du système de soins de santé, tel qu'elles se le représentent, mais tel que aussi les autres professionnels peuvent se le représenter, et aussi de réfléchir à leur représentation des autres professions de santé, de leur rôle et de leur responsabilité.
1: On voit toute l'approche systémique, hein, oui.
0: C'est ça, Et après ce premier travail, notamment à l'Université du Luxembourg, en tout cas, il est présenté à des professionnels en exercice qui, alors, ont l'occasion d'échanger avec les étudiantes et les étudiants à propos de ces représentations, de les déconstruire et aussi, bien sûr, en partie, et d'apporter des éléments complémentaires.
1: C'est bien intéressant. César, vous vouliez rajouter quelque chose, César Meurice?
2: Oui, je voulais juste rajouter quelque chose qui va tout à fait dans le sens de ce que Dan propose. C'est une formule qui a été pensée par Cécile Boly, qu'on cite souvent et que vous avez déjà accueilli plusieurs fois dans cette
1: Plusieurs fois.
2: émission, mais qui est la phrase suivante, qui est: l'écoute de soi est un préalable à l'écoute de l'autre. On ne peut pas proposer du bon soin à l'autre si on n'est pas en mesure de l'écouter, hein, parce qu'autrement on va juste plaquer nos propres considérations sur ce qui lui importerait. Or, c'est la personne d'abord, elle, qui est en mesure de pouvoir se faire sens pour elle-même. Et puis, pour pouvoir bien écouter l'autre, il faut d'abord s'assurer d'être dans une bonne écoute de soi pour justement être dans cette posture de réflexivité, d'attention, et pas venir de nouveau avec nos propres cadres et nos propres interrogations, nos propres façons d'être affectés par une situation. Je crois que sur cet aspect-là, et très rapidement, c'est essentiel aussi de se rendre compte que l'autre, l'altérité, provoque de l'incertitude. Et cette incertitude est inconfortable. Dans des métiers où on demande de gérer, où on demande d'être efficace, cette altérité, cette différence n'aide pas les rouages, n'aide pas la fluidité. On a souvent tendance à vouloir soit la mettre de côté, soit l'assimiler et l'aplatir. Et je crois que prendre le temps d'accueillir cette altérité est nécessaire, de nouveau, je le répète, pour pouvoir faire vivre cette diversité et que chacun puisse venir avec ce qui lui importe lui et pas simplement être uniformisé par des systèmes dans lesquels finalement on finirait un petit peu tous les mêmes, être des bons patients pour faire tourner un système. C'est le système qui est au service des patients et pas
1: Et
2: l'inverse.
1: pas l'inverse. Alors, sur ces beaux mots, nous pourrions prolonger encore cette réflexion, mais je vois le temps qui passe et j'aurais souhaité peut-être, César et Dan, que vous puissiez ensemble énumérer encore quelques noms qui sont à l'affiche de ces printemps et qui viendront alimenter et enrichir encore cette réflexion que vous nous avez présentée, autant sur le décentrement que sur le repositionnement, que sur la démarche introspective, hein, pour intégrer l'altérité. Alors, quels sont les professionnels que vous avez invités encore lors de ces printemps de l'éthique?
2: Dan, ok pour toi, je déplie. Merci.
0: Je t'en prie.
2: Donc, on a la chance d'accueillir Barbara Stiegler et Christophe Pébard. Barbara Stiegler, elle est philosophe spécialisée en philosophie politique. Elle est spécialiste des néolibéralismes. Et elle vient avec un monsieur qui s'appelle Christophe Pébard, qui est historien spécialiste de la démocratie athénienne. Et cela ne vous surprendra pas parce que la question de la démocratie est au centre de l'accueil de l'interculturalité. Il y a Jean-Michel Longuignot, qui introduit chaque année
1: Philosophe.
2: ses printemps, qui est philosophe et bioéthicien. On a l'ethnopsychiatre Philippe Wojcik, qui va apporter son regard sur les questions notamment de migration. Il y a également l'infirmière Serena Buchter, qui elle viendra parler de la question de la spiritualité. Et puis il y a Dan Lecoq qui nous fait l'honneur et le plaisir d'être là à la fois au printemps et aujourd'hui. Et tu viendras également intervenir avec d'autres personnes que je te laisse peut-être présenter.
0: Oui, tout à fait, parce que nous travaillons avec les personnes de la communauté aussi luxembourgeoise, et notamment une ASBL qui s'appelle l'ASBL Multilearn Institute, qui a réalisé une enquête pour le compte du ministère de la Santé au Grand-Duché de Luxembourg pour explorer ces questions de stéréotypes racistes dans les soins de santé. Et c'est à partir de leur travail avec eux que nous co-animons ces activités, en tout cas à propos du
1: Magnifique,
0: racisme. Et
1: magnifique, oui.
2: simplement. Oui, pardon, et je termine aussi par dire qu'il y a Stéphane Adam, je ne pouvais pas ne pas le citer, Stéphane Adam, spécialiste de la sénescence, qui va reparler de la question du vieillissement et de l'interculturalité autour de ces questions de vieillissement. Et on a toujours un spectacle et aussi des moments musicaux qui ponctuent cette journée.
1: Voilà, je rappelle aussi que Cécile Woolley est présente à chaque fois et que de façon régulière, elle tisse le fil du temps de l'écoute où elle propose toujours d'aller à la rencontre des personnes plus âgées de la région et se mettre à l'écoute justement du récit que font de leur vie ces personnes et de nous apporter finalement tout le regard si important, non seulement sur l'autonomie durant la vieillesse, GPS, mais l'autonomie relationnelle, le contexte et l'ensemble de ce qui maintient la vie et tient le fil du soin. Un grand merci à tous les deux pour votre présentation, votre présence d'aujourd'hui. On rappelle qu'il reste 20 places pour les printemps de l'éthique. Si vous voulez nous y retrouver ces armuristes, Dan Lecoq et tous les autres professionnels, c'est sur le www.rshers.be/ressort et vous trouverez le programme des 19 printemps. Merci et à bientôt.
2: Et c'est le 29 mai.
1: Voilà, merci.
0: Merci pour l'invitation. Au revoir.
1: Au revoir.

Bonjour à chacune et chacun d'entre vous, qui que vous soyez, croyant, pratiquant ou non, agnostique ou en recherche de transcendance, soyez les bienvenus dans cette émission Lectio Divina, lecture priante de la parole de Dieu. Au micro, Réginald de Becco, à la technique, je remercie Stéphane Fumière. L'indicatif musical que vous écoutez est tiré du Magnificat de Jean-Sébastien Bach, plus précisément de son aria pour alto, il comble de bien les affamés et renvoie les riches les mains vides. Il faut bien reconnaître que nous ne sommes plus capables d'écouter. Il est frappant de constater qu'il est de plus en plus difficile de rencontrer quelqu'un qui puisse écouter vraiment. La plupart des personnes écoutent d'une oreille distraite en pensant à autre chose, ou plutôt à ce qu'elles veulent dire ou rétorquer. Ainsi, si quelqu'un s'épanche, fait part de ses souffrances ou de ses angoisses, celui à qui il se confie n'attend souvent qu'une seule chose, c'est qu'il se taise pour pouvoir immédiatement faire part de son propre ressenti. Les phrases les plus entendues à ce moment, c'est comme moi, moi aussi, je vis la même chose. L'interlocuteur n'écoute plus ou pas et ne fait que se centrer sur lui-même. Une autre réaction est celle d'immédiatement prodiguer des conseils, de dire ce qu'il faut faire, de donner des adresses de médecins, psychologues ou autres professionnels de l'écoute. Pire encore, c'est être confronté à la réaction de minimiser ou de banaliser la souffrance, de la déprécier ou même de refuser de la reconnaître. Nous sommes à ce point absorbés par nos propres tracas qu'il nous est parfois impossible d'entendre les problèmes des autres. C'est la raison pour laquelle de nombreuses personnes en souffrance ne trouvent plus personne dans leur entourage pour les écouter et tenter de les comprendre. Pour répondre à ce besoin criant d'être écouté, les services de téléaccueil ont été créés ainsi que des centres de prévention du suicide. En 1953, en Angleterre, l'appel que l'on pouvait lire dans les journaux londoniens, lancé par le prêtre anglican Shadvara, était « Avant de vous suicider, téléphonez-moi ». Ayant été marqué par les premières funérailles qu'il a organisées au début de sa carrière, celle d'une jeune fille de 13 ans qui s'était suicidée, après n'avoir eu personne à qui parler, ce pasteur fonda en 1953 Samaritans, premier centre d'assistance téléphonique de crise pour les candidats au suicide. En Belgique, le premier centre de téléaccueil voit le jour à Bruxelles en 1959. La Fédération des centres téléaccueil, c'est 350 appels par jour et 300 écoutants 24 heures sur 24 et 7 jours sur 7. La philosophie de téléaccueil repose sur une écoute active, inconditionnelle et sans jugement, offerte par des bénévoles formés. Son principe fondamental est de garantir à toute personne en détresse un espace d'expression anonyme, confidentiel et gratuit pour briser l'isolement et libérer la parole. L'anonymat permet à l'appelant de se livrer en toute sécurité sans crainte d'être connu ou jugé par son entourage. Les écoutants ne sont pas des thérapeutes. Ils ne prodiguent pas de conseils ni de solutions toutes faites. Leur rôle est d'accompagner la personne pour l'aider à clarifier ses propres pensées et retrouver son autonomie. Toutes les émotions, détresse et tous les sujets sont accueillis avec la même bienveillance, quelle que soit l'origine, la culture ou la situation sociale de la personne qui appelle. À titre d'exemple, récemment, un documentaire sur le site de la chaîne parlementaire française de l'Assemblée nationale, « Je vous écoute », relatait « Jour et nuit, partout en France, des femmes et des hommes se relaient au téléphone pour tendre l'oreille à ceux qui ne vont pas bien. Noël, Marie, Guy, Jean-Louis et Hugo font partie de ces écoutants. Ils sont bénévoles au sein de diverses associations disposant d'une ligne d'écoute où vient s'échouer quotidiennement
toute la détresse du monde. La crise sanitaire a mis en lumière leur indispensable travail. Ici, le téléphone ne cesse de sonner. Qu'il s'agisse de lutte contre l'homophobie, de solitude ou d'isolement, c'est parfois l'envie de vivre qu'il faut réussir à préserver. Et ces combats font parfois écho à ceux plus personnels des écoutants. Dans ces appels sur le fil, on touche à l'intime et à l'universel, car ce qui est raconté résonne en nous et en nos propres questionnements. Le film nous interroge de bout en bout sur notre capacité d'écoute et la nécessité absolue d'y accorder davantage de place. C'est la mission également des aumôniers et des visiteurs dans les hôpitaux et les prisons. Et voici une très belle méditation des aumôniers de prison. Peux-tu simplement écouter ? Quand je te demande de m'écouter et que tu commences à me donner des conseils, tu n'as pas fait ce que je te demandais. Quand je te demande de m'écouter et que tu commences à me dire pourquoi je ne devrais pas ressentir cela, tu bafoues mes sentiments. Quand je te demande de m'écouter et que tu sens que tu dois faire quelque chose pour résoudre mon problème, tu me fais défaut. Tout ce que je te demande, c'est que tu m'écoutes. Non que tu parles ou que tu fasses quelque chose. Je te demande uniquement de m'écouter. Je peux agir par moi-même, je ne suis pas impuissant, peut-être un peu découragé ou hésitant, mais pas impotent. Serait-ce pour cela que la prière marche parfois pour quelques personnes? Parce que Dieu est muet, il ne donne pas de conseils, il n'essaye pas d'arranger les choses, il écoute simplement et te laisse résoudre le problème par toi-même. Alors, s'il te plaît, écoute-moi, et si tu veux parler, attends juste un instant et moi je t'écouterai. Il y a une différence entre entendre et écouter. Entendre, c'est une attitude passive, ne nécessitant aucun effort de notre part. Ce que l'on entend n'est pas toujours précis dans l'esprit, on peut entendre d'une oreille distraite. Écouter, par contre, est une action active. Elle dépend de notre volonté. On tend l'oreille et on se concentre pour écouter. Lorsque l'on écoute, on porte attention à ce que l'on entend, on s'applique à entendre. Il y a un bel adage qui dit « Il faut écouter deux fois plus que l'on ne parle, c'est la raison pour laquelle nous n'avons qu'une seule bouche, mais deux oreilles ».

Vous venez d'entendre d'Antonio Vivaldi le Larghetto du concerto pour violon et violon d'écho en la majeure. Nous devrions toujours appliquer les conseils de l'écoute active. L'écoute active est une technique de communication qui consiste à utiliser le questionnement et la reformulation afin de s'assurer que l'on a compris au mieux le message de son interlocuteur et de le lui démontrer. Cette technique a été développée par le psychologue américain Carl Rogers, l'initiateur des techniques non directives. Cette approche se caractérise par la manifestation d'un respect et d'une confiance chaleureuse envers l'interlocuteur pour qu'il brise ses défenses et s'exprime librement. Savoir écouter pour Rogers repose sur le respect strict de 5 impératifs. L'accueil, savoir accepter l'autre comme il est. C'est une attitude empreinte de respect et de considération pour favoriser la confiance et manifester un réel intérêt. C'est considérer l'autre comme la personne la plus importante au monde, mais sans arrière-pensée, c'est-à-dire sans en attendre un retour. Ensuite, être centré sur ce que l'autre vit et non sur ce qu'il dit. C'est aller au-delà des faits pour s'ouvrir à la façon dont l'autre ressent les choses avec ses tripes. C'est aussi s'intéresser à l'autre plus qu'au problème lui-même. Plutôt que de voir le problème en soi, il s'agit de voir le problème du point de vue de l'autre. Si on prend le chômage comme exemple, certaines personnes le vivent comme un échec, d'autres comme une sanction, etc. C'est aussi montrer à l'autre qu'on le respecte. C'est donner à l'autre l'assurance que l'on respecte sa manière de vivre ou de voir les choses sans empiéter sur son domaine et sans se transformer en apprenti psychologue qui voit dans l'inconscient de l'autre. Et enfin, c'est être un véritable miroir. Il s'agit non pas d'interpréter « votre problème, c'est cela », mais de se faire l'écho de ce qu'il ressent. Ainsi, vous ressentez profondément que tout l'art est ici de mettre en relief les sentiments qui accompagnent les mots de l'autre. En outre, selon Rogers, les deux attitudes fondamentales de la non-directivité et de l'empathie devraient être prises en considération. La non-directivité, l'essentiel de son approche est d'être centré sur l'autre, sans toutefois mettre de la pression ou influencer l'attitude de l'autre. Être non-directif ne veut pas dire être inactif ou non impliqué. Il s'agit plutôt de sentir avec l'autre, car cela est plus important que de partager une idée. Ensuite, l'empathie. L'empathie est la capacité de s'inscrire dans le monde subjectif d'autrui pour le comprendre de l'intérieur. L'empathie, c'est vouloir vivre le monde intérieur de l'autre comme si c'était notre monde à nous. Cette attitude d'acceptation inconditionnelle donne une chance d'exposer pleinement son propos. Elle laisse à autrui le temps de son expression, la possibilité de dire. La positivité de cette attitude libère une énergie qui pourra être aisément réinvestie dans la tâche à accomplir. L'absence de défense réciproque permet d'accorder au discours un maximum d'attention afin qu'il puisse être partagé et compris.

Vous venez d'écouter d'Henri Purcell l'écho, extrait de l'opéra La Reine des Fées, créé en 1692, trois ans avant la mort de Purcell, à 36 ans. Le chrétien est invité à écouter la parole du Christ et à la mettre en pratique. Je vous livre quelques paroles tirées de la Bible sur l'écoute. Le verset « Écoute Israël, le Seigneur notre Dieu est l'unique ». En hébreu, « Shema Israël » se trouve dans le livre de Deutéronome, chapitre 6, verset 4. Il s'agit de la prière la plus importante et fondamentale du judaïsme. Le terme hébreu « Shema » est le verbe le plus utilisé dans l'Ancien Testament. Il l'est près de 1100 fois et signifie à la fois « entendre, comprendre et obéir ». Le premier livre de Samuel rapporte que le Seigneur appela de nouveau Samuel pour la troisième fois. Et Samuel se leva, alla vers Élie et dit « Me voici car tu m'as appelé ». Élie comprit que c'était le Seigneur qui appelait l'enfant. Et il dit à Samuel, « Va, couche-toi, et si l'on t'appelle, tu diras, parle Seigneur, car ton serviteur écoute. » Dans l'évangile de Luc, Marie de Béthanie écoutait Jésus. Je vous cite ce chapitre 10, verset 38-39. « Chemin faisant, Jésus entra dans un village, une femme nommée Marthe le reçut. Elle avait une sœur appelée Marie qui s'était assise aux pieds du Seigneur et écoutait sa parole. » Dans l'évangile de Luc encore, Jésus dit « Et pourquoi m'appelez-vous en disant « Seigneur, Seigneur » et ne faites-vous pas ce que je dis ? Quiconque vient à moi, écoute mes paroles et les met en pratique, je vais vous montrer à qui il ressemble. Il ressemble à celui qui construit une maison. Il a creusé très profond et il a posé les fondations sur le roc. Quand est venue l'inondation, le torrent s'est précipité sur cette maison, mais il n'a pu l'ébranler parce qu'elle était bien construite. » Dans l'évangile de Luc encore, Jésus déclare « Ma mère et mes frères sont ceux qui écoutent la parole de Dieu et la mettent en pratique. » Dans l'évangile de Luc toujours, à cette femme qui, élevant la voix du milieu de la foule, lui dit « Heureux le sein qui t'a porté, heureuses les mamelles qui t'ont allaité », Jésus lui répondit « Heureux plutôt ceux qui écoutent la parole de Dieu et qui la gardent ». Dans l'évangile de Jean, Jésus proclame « Amen, amen, je vous le dis, qui écoute ma parole et croit en celui qui m'a envoyé, obtient la vie éternelle et il échappe au jugement, car déjà il passe de la mort à la vie. » Par trois fois, dans les trois évangiles canoniques, Dieu le Père nous présente le Seigneur Jésus-Christ en disant « Celui-ci est mon Fils bien-aimé, en qui j'ai mis toute mon affection, écoutez-le. » Et dans la lettre de Jacques, « Ainsi que tout homme soit prompt à écouter, lent à parler, lent à se mettre en colère. » Dans l'Apocalypse, il y a cette très belle parole du Seigneur. « Voici que je me tiens à la porte et je frappe. Si quelqu'un écoute ma voix et ouvre la porte, j'entrerai chez lui. Je prendrai mon repas avec lui et lui avec moi. » Dieu écoute les cris de ceux qui le prient. Dans le psaume 33, le psalmiste écrit, au verset 7, « Un pauvre a crié, Dieu écoute, de toutes ses angoisses, il le sauve. » Et au verset 18 et 19, « Le Seigneur écoute ceux qui l'implorent, il les délivre de toutes leurs angoisses. Le Seigneur est proche des cœurs brisés, il sauve les esprits abattus. » Et dans le psaume 68, au verset 33 et 34, « Les pauvres l'ont vu, ils sont en fête, vie et joie à vous qui cherchez Dieu, car le Seigneur écoute les humbles, il n'oublie pas les siens emprisonnés. » En guise de conclusion, je voudrais simplement nous dire « Apprenons à écouter vraiment
et ayons foi en l'écoute de Dieu. Je vous remercie d'avoir écouté cette émission. Je remercie Stéphane Fumière de l'avoir mis en onde et je vous donne rendez-vous à la prochaine fois.

C'est le matin sur RCF et bien sûr, c'est le matin pour chacun d'entre vous également. Vous êtes invités à commencer cette journée dans la louange sur RCF. Et aujourd'hui, pour aider votre louange et pour accompagner toutes vos activités matinales, c'est la communauté de Thésée qui vous accompagne, les frères, mais aussi bien sûr leurs très très nombreux visiteurs, tous ces musiciens qui les aident à faire de leur célébration de grands moments de prière et de louange. Nous vous souhaitons bien entendu une excellente journée à tous.

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1: Sur RCF, c'est dans la louange et l'action de grâce que nous commençons nos journées. Et pour cette louange de l'aube, aujourd'hui, nous allons être accompagnés par les frères de Thésée. Bien sûr, les frères de Thésée réunis dans de grandes assemblées avec tous leurs visiteurs et les nombreux musiciens qui viennent les accompagner dans leurs prières. Quant à nous, nous vous souhaitons sur RCF une excellente journée.

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1: Et sur RCF, ce sont les frères de Thésée qui nous accompagnent durant cette louange de l'aube, des refrains, des chants que vous connaissez certainement et que vous pouvez reprendre durant toutes vos activités matinales. Des activités matinales placées donc sous le signe de l'action de grâce ce matin sur RCF et nous vous souhaitons bien sûr une excellente journée.

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1: Notre louange de l'aube va se terminer ce matin avec encore des chants de la communauté de Thésée, des chants évidemment que nous connaissons largement, surtout ici à Bruxelles. Et puis nous allons bien sûr terminer cette louange de l'aube par un autre Père. Que votre journée soit splendide, belle et placée sous la bénédiction du Seigneur.

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1: Bonjour et bienvenue sur RCF Notre-Dame. Je suis très heureux de vous retrouver en ce mardi 16 juin, alors que les puissants de ce monde sont réunis au G7 à Évian. Il va être question de paix dans cette matinale. Comment négocier la paix en Iran, au Liban, en Palestine, en Israël, en Ukraine et dans tant d'autres lieux où les premières victimes sont les plus pauvres, les femmes, les enfants, les laissés pour compte. Comment être artisans de paix. Certains dirigeants veulent montrer leur puissance, leurs grosses armes et leurs belles munitions. La logique primitive de force n'a pas disparu. Et puis, il y a d'autres acteurs, espérons qu'ils existent encore et qu'ils soient nombreux, qui tentent de maintenir des canaux de dialogue, de négocier, de limiter les fractures, parfois dans un silence total. Et au cœur de tout cela, aimez vos ennemis et priez pour ceux qui vous persécutent, dit l'évangile du jour. C'est prophétique. On caricature parfois le message du Christ, tiède, consensus mou, tendre l'autre joue de façon un peu naïve. Les chrétiens seraient des bisounours candides, des spécialistes du compromis, des spectateurs passifs d'une réalité qui les dépasse. Mais c'est oublier que l'évangile n'est pas une pensée du renoncement. C'est une logique de renversement, une révolution, une radicalité qui déplace, qui refuse la spirale de la vengeance. Je crois que cette inversion est la clé de la paix. Le monde à l'envers, c'est l'évangile à l'endroit. Soyez les bienvenus, il est 6h30. Et les informations, c'est avec vous, Clara Bévilacqua. Bonjour Clara.
2: Bonjour Pierre-Hugues.
1: Le président ukrainien attendu en France ce matin.
2: Oui, Volodymyr Zelensky arrive à 9h à Évian, Haute-Savoie, invité au G7 qui s'est ouvert hier. Il sera d'abord reçu par Emmanuel Macron avant de participer à une réunion de travail. Volodymyr Zelensky qui s'est déjà entretenu hier au téléphone avec Donald Trump. Il a proposé d'organiser une rencontre avec Vladimir Poutine aux États-Unis. Autre sujet qui va occuper ce G7 aujourd'hui, c'est cet accord de paix entre l'Iran et les États-Unis censé être signé vendredi. Accord considéré comme un échec en Israël après une journée de silence. Benjamin Netanyahou, le premier ministre israélien, s'est finalement exprimé hier en conférence de presse avec un premier message. La guerre contre l'Iran n'est pas un échec. L'État d'Israël a été sauvé d'une destruction nucléaire, dit-il. En revanche, il prévient, l'armée israélienne restera à Gaza, au Liban et en Syrie aussi longtemps que nécessaire.
1: Cet accord annoncé au Moyen-Orient se répercute déjà en France.
2: Mais après des mois de hausse, doit-on maintenant s'attendre à une baisse des prix à la pompe? Le gazole, le carburant le plus consommé de France, coûte actuellement moins de 2 euros en moyenne le litre. Ce sont les tout derniers chiffres dévoilés par le gouvernement. Une baisse qui devrait se poursuivre alors que Donald Trump assure que le détroit d'Ormuz sera complètement rouvert vendredi. Ce passage où transitait 20% du pétrole mondial avant la guerre.
1: 1000 personnes réunies place Vendôme devant le ministère de la Justice hier.
2: Et des rassemblements également devant plusieurs tribunaux en France. Les militants ont rendu hommage à la jeune Liana, retrouvée morte il y a 10 jours dans le Gers. Manifestation aussi pour demander une loi intégrale sur les violences sexistes et sexuelles faites aux femmes et aux mineurs. La CGT appelle au rassemblement devant le Sénat aujourd'hui à partir de 13h30. La Chambre haute examine le projet de loi pour autoriser le travail le 1er mai pour les fleuristes et les boulangers. Le syndicat dénonce un recul social qui favorise selon lui les grands groupes. Près de 8 heures de retard pour les passagers d'un intercité reliant Paris à Clermont-Ferrand. Le train est tombé en panne dans le Loiret. La locomotive a dû être changée. Toutes les circulations ont été interrompues et déviées sur d'autres axes. La SNCF annonce rembourser les passagers à hauteur de 200%. Et c'est le premier match des Bleus au Mondial aujourd'hui. France-Sénégal avec un coup d'envoi à 21h, heure française.
1: Et le ciel est plus couvert aujourd'hui.
2: Oui, surtout en matinée où des petites averses sont même attendues dans une moitié nord du pays. Les nuages vont se dégager dans la journée, laisser plus de place au soleil, ce qui va permettre aux températures de s'installer plus fermement. Si on compte entre 15 et 20 degrés ce matin, on attend jusqu'à 36 degrés à Lyon aujourd'hui, 32 à Auxerre, 31 à Bordeaux, Bourges et Paris, 25 à Lille et 20 degrés à Brest.
1: Eh bien voilà, enfin à Brest, il fait bon. Ça fait plaisir. On salue les Finistériens ce matin. Non, 20 degrés, c'est bien, il fait trop chaud ailleurs. Allez, pourquoi les couples se séparent-ils? Dans 10 minutes, nous vous révélons en avant-première les résultats d'une étude OpinionWay pour les AFC sur les causes de rupture de couple. Pascal Morinière sera avec nous. On va parler désinformation également, mais d'abord, comme chaque matin à 6h35 sur RCF Notre-Dame, la bonne info avec vous, Clara.
2: Aller en festival, boîte de nuit, en concert, lorsqu'on est en situation de handicap, c'est parfois compliqué, voire même impossible. Et c'est justement ce contre quoi veut lutter l'association Grandir en Société avec son dispositif En Dynamite, de quoi permettre finalement un accès à la culture à tous. Timothée Gerrier, bonjour.
3: Bonjour.
2: Vous êtes membre de l'association Grandir Ensemble, porteur de cette initiative En Dynamite. Alors, comment concrètement vous rendez ces sorties en festival, en boîte de nuit possible ?
3: En fait, nous, on a voulu proposer des solutions qui se mettent un peu à l'encontre de ce qu'on voit d'habitude, notamment dans le cadre du handicap mental, puisque c'est ce qu'on accompagne le plus. Donc en fait, pour ça, on s'appuie sur une base de bénévoles qui n'ont pas forcément d'expérience avec le handicap. Il y en a oui, il y en a non. Et en fait, on fait du un pour un. Donc ce sont des accompagnants, ce ne sont pas des éduxpé. L'idée, c'est vraiment d'accompagner l'autodétermination. Du coup, on va dans des lieux en petits groupes, en général maximum une dizaine et à chaque fois il y a pour 10 personnes, 5 bénévoles, 5 personnes accompagnées et arrivé sur place on va faire des binômes en fonction des affinités, des demandes l'idée c'est pas qu'ils restent tout le temps collés ensemble, c'est juste que le bénévole garde toujours un œil sur son binôme.
1: Et Timothée Gerrier, comment se passe justement cette complicité entre le binôme et la personne en handicap mental qu'elle accompagne?
3: C'est une très bonne question. Alors c'est assez marrant parce que il y a beaucoup de gens qui arrivent, qui vont me demander des conseils, etc. Moi, ce que je dis souvent, en fait, c'est qu'il n'y a pas de manuel en réalité, parce que je pourrais vous dire, par exemple, on a beaucoup de personnes porteuses de trisomie 21. Je pourrais vous dire, voilà, les personnes trisomiques, elles agissent comme ça, tout. Mais en fait, non. C'est des personnes avec leurs individualités qui sont porteuses de trisomie 21. Donc, en fait, à chaque fois, c'est de la découverte mutuelle. Et souvent, c'est assez sympa parce que moi, là où je vois qu'on est dans le bon, c'est que les bénévoles arrivent avec une idée de, ils vont faire leur bonne action et en fait ils reviennent et restent parce que c'est hyper cool.
2: Il y a une relation qui se crée entre les deux.
3: Il y a une relation qui se crée, pas forcément entre les deux, mais même dans le groupe, pas forcément.

0: il y a des dynamiques qui se créent. Maintenant, est-ce qu'ils se voient en dehors? Pour l'instant, c'est encore difficile à dire. On n'a qu'un an d'existence et on manque encore un peu de structuration. On est encore en recherche de ça.
1: Et vous serez par exemple sur un grand festival, hein, au Solidays fin juin. Est-ce qu'il y a l'idée de se dire que voilà, dans une soirée, un festival ordinaire, et ben on est un participant ordinaire?
0: Bah, c'est l'idée, ouais, tout à fait. Alors, il faut savoir que le Solidays, c'est assez historique pour nous parce que ça marquait, il y a un an de ça, les débuts de notre action en dynamite. Donc là, on boucle une première boucle. Et oui, en fait, alors il faut savoir qu'on avait ciblé les Solidays parce que c'est un festival qui a une très belle politique handicap, avec beaucoup de bénévoles, des accès facilités pour tout type de handicap. Hein, les personnes, s'il y a des personnes en situation de handicap physique qui nous écoutent, sachez qu'il y a tous les dispositifs pour que vous puissiez aller à ce genre de festival. Nous, on cherche vraiment à se mêler à la foule et à être en inclusion complète, ce qui demande un peu de gymnastique, etc. Mais vraiment, oui, l'idée, c'est d'être comme tout le monde et de faire la fête comme tout le monde, avec tout ce que ça implique, les difficultés mais aussi les moments de célébration, et c'est ça qui est trop cool.
2: Timothée Jarry, qu'est-ce qui vous a donné envie de lancer ça?
0: Moi, c'est mon histoire personnelle, puisque j'ai un petit frère porteur de trisomie 21. Et en fait, en grandissant, donc lui c'est le deuxième, moi je suis le plus grand et on a un autre petit frère, donc on voyait bien que lui il était un peu triste de nous voir sortir tous les week-ends, aller en soirée, et que lui restait à la maison, que le nouvel an il le faisait avec mes parents. Donc en fait, très vite la question s'est posée de comment est-ce qu'on fait pour proposer. Ça a donné en dynamite et plein de belles idées.
1: Et de beaux projets, donc notamment pour le prochain avenir, c'est donc pour les Solidays. Ouais. Un grand merci Timothée Jarry d'avoir pris le temps de répondre à nos questions ce matin. Vous nous présentiez En Dynamite, hein, cette initiative de l'association Grandir Ensemble, où vous formez des groupes, des binômes pour accompagner des personnes porteuses de handicap pour participer à des festivals, à des concerts, aller dans des boîtes de nuit. Un grand merci.
2: Et merci à vous Clara Bévillacois, restez à proximité Clara, puisque dans 3 minutes, vous nous raconterez la vie, l'histoire du saint du jour, Saint Jean-François Régis aujourd'hui.
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2: RCF Notre-Dame, il est 6h40. La désinformation peut en retrouver l'émission Planisphère sur notre site internet. Rendez-vous sur rcfnotredame.fr. Pourquoi les couples se séparent-ils? Dans 2 minutes, nous vous révélons en avant-première les résultats d'une étude Opinion Way pour les AFC sur les causes de rupture de couple. Pascal Morinière sera avec nous.
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2: 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Il rêvait de partir au Canada. Il a finalement consacré sa vie aux campagnes les plus reculées de France. Saint Jean-François Régis est à l'honneur aujourd'hui. Clara nous raconte son histoire dans quelques minutes. Mais d'abord, comme chaque mardi, nous retrouvons Pascal Morinière, la présidente des AFC. Bonjour Pascal.
5: Bonjour Pierre-Hugues, bonjour à tous.
2: Les AFC publient aujourd'hui une étude Opinion Way sur les ruptures de couple. Quelles leçons en tirez-vous, Pascal ?
5: Nous avons interrogé 1013 personnes entre 30 et 49 ans qui ont vécu une rupture de couple dans les 10 années précédentes. Notre objectif était de repérer des moyens de prévenir ces échecs. 18% des personnes

0: ayant vécu une rupture étaient mariées, 15% pacsées et 67% en union libre. Un tiers d'entre elles avaient au moins un enfant et les couples avaient une durée de vie médiane de 5 ans. La leçon que nous en tirons est qu'il s'agit de l'histoire d'un échec qui pourrait parfois être évité.
1: Quelles sont les raisons principales menant à une rupture, Pascal ?
0: Eh bien, la plus fréquente tient aux différences de projet de vie et de valeurs. Vient ensuite le caractère du conjoint, puis la déception vis-à-vis de son partenaire, puis l'usure du temps. L'infidélité n'arrive qu'en 6e position. Alors, notre hypothèse est double. Les couples se forment trop rapidement et ils ne communiquent pas suffisamment. 77% des répondants pensent en effet que les séparations pourraient être évitées si les personnes prenaient plus de temps pour se connaître avant de se mettre en couple. Si la première raison de se séparer est la différence de projet de vie, c'est sans doute qu'on n'a pas pris le temps d'échanger avant de se mettre à deux.
1: Et en ce qui concerne la communication, Pascal Morinière, qu'en est-il ?
0: Eh bien, pour la communication, Pierre-Hugues, 22% des personnes relèvent que mieux communiquer aurait été le tout premier élément de prévention de leur rupture. Et plus étonnant, avec le recul, 34% reconnaissent que leur rupture aurait pu être évitée. Il existe d'ailleurs une relativement bonne acceptation d'éventuelles politiques d'accompagnement et de prévention des ruptures, puisque 76% estiment qu'une préparation à la vie de couple ou un soutien au couple pourrait être efficace.
1: Mais alors je vous pose la question, Pascal Morinière, quelle pourrait être cette prévention ?
0: Eh bien, aux AFC, nous préconisons de proposer une préparation à la vie de couple en mairie. Droits et devoirs selon le régime de conjugalité choisi et formation à la communication et à la résolution des conflits. Ça contribuerait à un choix d'engagement en connaissance de cause, à diffuser une culture du dialogue au sein des familles et à diminuer les violences intrafamiliales. D'autre part, proposer un remboursement par les CAF des séances de conseil conjugal. Le remboursement créerait une normalisation de l'acte et une facilitation. Il donnerait un signal clair. La société se préoccupe du bien-être des couples et prend soin d'eux. Le couple n'est pas seulement une affaire privée, son équilibre concerne toute la société. Et enfin...
1: Bonjour Clara Béviacor,
2: bonjour.
1: Aujourd'hui nous fêtons les Régis, les François Régis et les Jean-François.
2: Oui, car c'est la sainte Jean-François Régis, le nom de ce jésuite du XVIIe siècle, est devenu un prénom, Régis, qui signifie en latin roi. Alors je vais vous parler un peu de Jean-François Régis, lui.
1: C'est le principe.
2: Voilà, il rêvait de partir missionnaire au Canada, en Nouvelle-France. Il fut envoyé par ses supérieurs, alors non à l'autre bout du monde comme il le voulait, mais au cœur de la France, profonde et pauvre, profondément meurtri par les guerres de religion, alors il devient missionnaire de l'intérieur du Vivarais, du Forêt et du Velay.
1: C'est un homme de grande taille.
2: Il est bon, il est doux, homme de prière et de réconciliation. Il parcourt seul, de village en village, ces régions reculées. Il prêche avec ardeur et confesse partout, dans les granges, les étables et sur les chemins. Ce géant robuste ne se nourrit que de lait et de pain noir. On le surnommait le père des pauvres. Il crée au puits l'œuvre du bouillon, une soupe populaire, mais aussi une maison d'accueil pour les anciennes prostituées et il défend farouchement les dentelières.
1: Et il ne craint pas, Saint Jean-François Régis, d'être conspué pour ses choix audacieux.
2: Il ne cesse de parcourir les chemins reculés malgré le climat rigoureux des montagnes. Alors arrivé en 1640 dans un cœur des montagnes, alors bonne fête à tous les Jean-François Régis.
1: Et aujourd'hui, 16 juin, l'Église fête aussi Saint Aurélien et les Zlatanes.
2: Archevêque d'Arles au 6e siècle, il est connu pour avoir encouragé la vie monastique et ouvrier à l'unité de l'Église dans une période troublée. C'est un contemporain de Saint-Benoît. Son nom vient du latin aures, qui signifie doré, précieux comme l'or.
1: Et c'est lié avec le Zlatan.
2: Exactement, c'est là justement qu'apparaît une étonnante passerelle avec un prénom bien plus contemporain, Zlatan, Pierre-Hugues, vous l'avez dit, dans les langues slaves, Zlato signifie donc or. Également or.
1: Bah oui, bien sûr, voilà. C'est pourquoi il y a donc un lien, et en fait les Zlatan aujourd'hui, alors une pensée pour monsieur Ibrahimovic, hein. On ne sait
2: le
1: pas trop ce qu'il vient d'ailleurs. Exactement. Évidemment. Et très bonne fête à tous les Auréliens, très bonne fête à tous les Régis, les François Régis et les Jean-François. La prière du matin. RCF Notre-Dame, il est 6h50. Aimez vos ennemis, c'est peut-être le cœur du message chrétien, ou tout du moins une partie que nous allons entendre ce matin. Nous sommes au 5e chapitre de Saint Matthieu, les versets 43 à 48, et Jésus nous propose la révolution de l'amour. Le père Jean-Jacques Dutheil médite avec nous cette page d'évangile.

Ce temps-là, Jésus disait à ses disciples « Vous avez appris qu'il a été dit « Tu aimeras ton prochain et tu haïras ton ennemi ». Eh bien moi je vous dis, aimez vos ennemis et priez pour ceux qui vous d'extraordinaire. Les païens eux-mêmes n'en font-ils pas autant ? Vous donc, vous serez parfaits comme votre Père Céleste est parfait. »

un appel de Jésus clair et en même temps une reconnaissance sur ce que nous sommes, notre identité. Fils du Père, vous serez vraiment les fils de votre Père. Dieu qui inspire nos actes, qui nous rappelle ce que nous sommes, à qui nous appartenons, parce que chercher à accomplir la volonté de Dieu, aimer vos ennemis, nous sommes face à quelque chose qui nous dépasse, qui nous rend impuissants. Mais Jésus nous rappelle comme fils du Père, c'est-à-dire que il inspire nos actes, il nous appuie, il est avec nous pour nous enseigner. Voilà ce que nous devons entendre, comme le « soyez saint », c'est-à-dire que avec lui, ce qui est humain a une saveur divine, nous pourrions le dire de cette manière-là, une saveur sainte, parce que nous sommes portés par l'amourité de l'amour de Dieu. Voilà l'espérance auquel nous sommes tous appelés, vivre de lui, avec lui, agir, laisser l'amour de Dieu traverser toute notre vie, rendre les choses saintes. C'est l'œuvre de Dieu à travers nous, où Dieu est présent et où sa lumière nous accompagne. Que cette journée soit éclairée par cette présence. Amen.

Notre Père qui es aux cieux, que ton nom soit sanctifié, que ton règne vienne, que ta volonté soit faite sur la terre comme au ciel. Amen.

0: matin pour conclure notre temps de prière. Prière qui se poursuit avec l'Angélus.
1: L'ange du Seigneur apporta l'annonce à Marie.
2: Et elle conçut du Saint-Esprit. Je vous salue Marie, pleine de grâce. Le Seigneur est avec vous. Vous êtes bénie entre toutes les femmes, et Jésus, le fruit de vos entrailles, est béni. Sainte Marie, Mère de Dieu, priez pour nous pauvres pécheurs, maintenant et à l'heure de notre mort.
1: Voici la servante du Seigneur.
2: Qu'il me soit fait selon votre parole. Je vous salue Marie, pleine de grâce. Le Seigneur est avec vous. Vous êtes bénie entre toutes les femmes, et Jésus,

0: le fruit de vos entrailles, est béni. Sainte Marie, Mère de Dieu, priez pour nous pauvres pécheurs, maintenant et à l'heure de notre mort.
1: Et le Verbe s'est fait chair.
0: Et il a habité parmi nous.
1: Priez pour nous, Sainte Marie, Mère de Dieu,
0: afin que nous soyons rendus dignes des promesses du Christ.
1: Daignez, Seigneur, répandre votre grâce dans nos âmes, afin qu'ayant connu par la voix de l'ange l'incarnation de votre Fils Jésus-Christ, nous puissions parvenir par sa passion et par sa croix à la gloire de sa résurrection, par le même Jésus-Christ, votre Fils, notre Seigneur. Amen.

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4: 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Et à la une, Clara, le prix du gasoil repasse sous la barre symbolique des 2 euros.
5: Et avec l'espoir que cette baisse s'accentue après l'accord conclu entre les États-Unis et l'Iran, censé être signé vendredi à Genève. Accord dont il sera question aujourd'hui au G7 à Évian, qui se poursuit jusqu'à demain. Volodymyr Zelensky, lui, est attendu vers 9h. Le président ukrainien doit participer à une réunion de travail au lendemain de frappes russes qui ont fait 11 morts dans le pays. Des milliers de personnes de nouveau réunies devant les tribunaux hier soir pour réclamer une meilleure protection des mineurs et des femmes dans le sillage de l'affaire Liana. Depuis ce matin, les Français qui vivent près d'un site industriel, là où les sols contaminés peuvent se faire gratuitement dépister afin de connaître la quantité de cadmium qu'ils ont dans le sang, ce métal lourd cancérigène.
4: L'université populaire des religions, une université pour comprendre le féru...
5: Et l'Iran, prévu à Genève, en Suisse, présent au G7 à Évian. Le président américain s'est exprimé hier et ne pense pas que les États-Unis auront besoin de beaucoup d'aide pour sécuriser ce bras de mer où circulait 20% du pétrole mondial avant la guerre déclenchée le 28 février dernier. Après l'annonce de cet accord pour mettre fin à la guerre, le premier ministre israélien a assuré hier en conférence de presse que son armée avait sauvé Israël de la destruction nucléaire. Benjamin Netanyahou qui promet de conserver des troupes au sol dans les zones tampons au Liban, en Syrie et à Gaza. Cet accord, il va encore beaucoup occuper les discussions à Évian aujourd'hui au G7 qui se poursuit donc jusqu'à demain, mercredi. Mais il sera aussi question de la guerre en Ukraine avec la venue ce matin de Volodymyr Zelensky qui s'est déjà entretenu hier au téléphone avec Donald Trump, le président ukrainien qui a proposé d'organiser une rencontre avec Vladimir Poutine aux États-Unis. Hier, des frappes russes ont tué au moins 11 personnes en Ukraine et endommagé une cathédrale classée à l'UNESCO à Kiev, la capitale.
4: Et on entendra la réaction de l'œuvre d'Orient dans 20 minutes sur cette antenne. Valence, Grenoble, Pau, partout en France, des rassemblements étaient organisés hier soir devant les tribunaux.
5: Et plus d'un millier devant le Sénat aujourd'hui. À partir de 13h30, la Chambre haute examine le projet de loi pour autoriser le travail le 1er mai pour les fleuristes et les boulangers. Le syndicat dénonce un recul social qui favoriserait selon lui les grands groupes. L'équipe de France fait son entrée dans la compétition et affronte le Sénégal à 21h ce soir pour la Coupe du Monde de football. Et des belles surprises ces dernières heures. L'Uruguay n'a pas réussi à se défaire de l'Arabie Saoudite. Match nul, un partout. La Belgique, une grosse équipe, n'a pas non plus battu l'Égypte. Même score, un partout. Et un autre match nul, 0-0. Le Cap-Vert, petite équipe qui tient tête à l'Espagne, championne d'Europe en titre. Et c'était un grand acteur de théâtre, également un cascadeur, mais il était surtout connu des Français.

0: c'est pour son rôle de Jean-Pierre, le dentiste dans le film Les Visiteurs. L'acteur Christian Bugeaud est mort à l'âge de 81 ans. Il s'était fait aussi connaître dans la série Kaamelott d'Alexandre Astier, où il jouait le maître d'armes. Pour ce qui est de la météo, c'est un réveil sous les nuages qui s'annonce en Île-de-France et sous la pluie par endroits. Des averses vont menacer jusqu'à 11h ce matin. Le soleil va ensuite chasser les nuages pour nous offrir un beau ciel dégagé pour cet après-midi. Vous pouvez compter donc sur de belles éclaircies. Pour ce qui est des températures, on compte 20 degrés actuellement. Ça va monter jusqu'à 31 dans l'après-midi.
1: 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L'actualité des diocèses d'Île-de-France. Vestibule, c'est un groupe de partage dédié aux jeunes pros qui cherchent une porte d'entrée dans la paroisse.
0: Oui, les soirées vestibule se déroulent une fois par mois en l'église de la Trinité, c'est dans le 9e arrondissement de Paris. Des soirées autour de témoignages, de tables rondes, des débats sur un sujet défini à l'avance pour les jeunes pros, parfois en quête de sens ou de relations. Alexandra a 34 ans, elle a été baptisée à Pâques en 2024 au sein de l'église de la Trinité et elle a rejoint les soirées
2: du vestibule en fait pour les jeunes pros, pour leur permettre d'avoir déjà une vision sur un sujet donc on va choisir au préalable, qu'on va discuter en équipe. Et l'objectif derrière est de leur donner en fait une vision d'ensemble de ce qui se fait pour pouvoir éventuellement effectivement s'engager ou se rediriger vers quelque chose qui leur conviendrait pour trouver éventuellement leur place plus facilement.
0: Il y a donc une soirée organisée par mois et la toute dernière de l'année, c'est demain à 20h à l'église de la Trinité avec un nouveau thème.
2: On va se concentrer sur le fait de garder la foi pendant l'été, parce que avec les déplacements, avec certains services ou certains groupes parfois qui peuvent s'arrêter pendant l'été, ça peut être compliqué pour certains jeunes pros de continuer à avoir cette régularité peut-être ou cette présence, cette rencontre, ces moments un peu de fraternité. Donc on va donner des petits tuyaux. Donc ça va être le prêtre responsable du groupe et une des membres de l'équipe qui prennent en charge l'animation de cette soirée.
0: Et à chacune des soirées, certains reviennent, d'autres jeunes sont totalement nouveaux, mais tous viennent avec le même objectif. Ils cherchent à s'échapper du quotidien.
2: Il doit y avoir un côté en fait un peu rassurant sur le fait qu'on ne leur impose pas nécessairement une prise thématique, en fait, de pouvoir rencontrer les personnes dans un cadre qui pourrait sembler en tout cas un peu moins formel.
0: Et pour Alexandra, récemment convertie, donc ces soirées ont un impact et une importance encore plus importante.
2: Ça m'a permis justement de trouver ma place au sein de la paroisse. En étant néophyte, on a souvent un petit peu ce truc de soit vouloir s'engager énormément tout de suite, soit de pas savoir. Et en fait, rejoindre l'équipe du vestibule, c'était pour moi à ce moment-là le bon juste milieu entre le fait de voilà trouver ma place, trouver comment je pouvais contribuer à ce que m'apportait donc ma vie au sein de ma paroisse. Et puis bien évidemment, à partir du moment où on travaille en équipe et on se retrouve régulièrement, cette fraternité qui est extrêmement importante en fait et qui est très structurante aussi.
0: Et la dernière soirée vestibule, c'est donc demain à 20h dans la crypte de l'église de la Trinité, cette église située dans le 9e arrondissement de Paris. Pour réserver, rapprochez-vous donc des soirées vestibule sur le diocèse de Paris.
1: C'est très important. Merci beaucoup. 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L'université populaire des religions. Une université pour comprendre le fait religieux donc et les traditions liées au sacré. Ça se passe à Nîmes. On s'y rend avec Claire Desmarais Ménard dans quelques instants et puis on viendra sur l'incendie de cette cathédrale à Kiev, un incendie lié au bombardement russe. Pauline de Torsiac a pu interviewer Monseigneur Hugues de Walmont, le directeur de l'œuvre d'Orient.
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1: 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Soyez les bienvenus si vous vous réveillez avec nous ce matin. Bonjour Claire Kleiber-Desménard.
2: Bonjour Pierre-Hugues, bonjour chers auditeurs et auditrices.
1: Vous êtes secrétaire exécutif du réseau européen chrétien pour l'environnement, pasteur dans l'Aisne, mais ce matin vous allez nous emmener à Nîmes pour une université assez particulière, on va l'entendre. Et bonjour Pauline de Torsiac.
3: Bonjour Pierre-Hugues, bonjour à tous.
1: Et vous, de votre côté, cette semaine, c'est de Solange Doumic dont vous nous parlez. Elle est avocate pénaliste.
3: Oui, et dans un instant, elle va nous raconter comment elle a fait avouer Guy Georges. Vous savez, c'est le tueur de l'Est parisien, l'une des affaires criminelles les plus glaçantes, hein, les plus terribles de ces dernières années. Eh bien, elle va nous raconter ces quelques minutes qui ont fait basculer le procès.
1: Vous faites entrer l'accusé ce matin, Pauline de Torsiac.
3: C'est un petit peu ça, en quelque sorte.
1: Voilà, comment s'appelle-t-il cette... Christophe Ondelatte, voilà. Christophe Ondelatte, Pauline de Torsiac, c'est la même chose ce matin.
3: Eh ben, écoutez, je ne sais pas, mais en tout cas, c'est très intéressant, vous allez voir dans quelques minutes. Restez bien avec nous.
1: Le témoignage de Solange Doumic, donc, dans 5 minutes. Mais d'abord, je vous l'avais promis, on part à Nîmes ce matin avec vous, Claire Kleiber-Desménard. Pourquoi Nîmes ?
2: Et oui, parce qu'à Nîmes, hier soir, se tenait l'Assemblée Générale de l'Université Populaire des Religions. Une initiative unique en son genre qui veut donner à tous les clés pour comprendre la diversité des religions qu'on peut rencontrer de nos jours au coin de la rue, mais qu'on connaît souvent assez mal et dont on se méfie parfois.
1: Une université pour comprendre le fait religieux, donc, et les traditions liées au sacré.
2: Exactement. Mais une université populaire, c'est-à-dire qui s'adresse à tous et à toutes, et pas nécessairement aux seules personnes qui veulent en faire profession, que ce soit profession de foi ou profession rémunérée. Il y a déjà des croyants qui s'engagent dans des activités interreligieuses, et c'est très bien, et des experts du religieux qui s'impliquent dans les communautés fidèles. Il y a des lieux qui s'efforcent de répondre aux personnes en quête spirituelle, mais de lieux neutres qui soient largement dédiés au partage du savoir sur les religions, je n'en connais pas si ce n'est celui-ci.
1: Alors Claire, vous voulez dire qu'il n'y a pas d'autres lieux laïcs sur ce sujet pour le grand public ?
2: Je viens de l'école publique qui m'a appris avec le mot prosélytisme quelque chose dont je ne me doutais pas. C'était dans le règlement intérieur de mon école primaire. À ce moment-là, avec mon raisonnement d'enfant un peu simpliste, j'ai eu l'impression que ce n'était pas juste un gros mot, mais tout un champ lexical qui était banni avec lui. Et qu'au fond, le mieux, c'était juste de ne pas parler de religion. Jamais. Mais nous vivons dans un monde où la vie spirituelle et la religion sont une réalité pour beaucoup de gens. Et les réalités dont on ne parle pas, ça a tendance à produire des effets à notre insu, des effets pervers. On voit comment les guerres qui font rage aujourd'hui au-delà de nos frontières peuvent exacerber les tensions autour des identités et des convictions religieuses en France. Je me demande si les instrumentalisations politiques qui justifient leur violence par telle ou telle religion, y compris chrétienne, auraient aujourd'hui un tel succès si les gens avaient un savoir fiable et objectif sur ces sujets.
1: Alors il est temps, Claire, de faire la lumière sur les religions.
2: Et même, comme le disent anthropologues et sociologues, de faire la lumière sur les systèmes de croyances. Parce que nous ne pouvons pas l'ignorer, que nous appartenions ou non à une église, à une communauté, nos croyances nous construisent et façonnent en retour nos sociétés. Même quand on affirme ne croire que ce qu'on voit, on croit encore quelque chose. Et l'IA, si terre à terre, peut maintenant mettre à mal cette foi-là. On croit ainsi connaître ce qu'on peut toucher du doigt, mais c'est dans les croyances qui sont au plus près de nous que peuvent se manifester nos lacunes. Comme un poisson dans l'eau d'un bocal trop connu, finalement confondu avec l'eau vive. Il nous faut alors faire œuvre de théologie pour prendre du recul et agir avec discernement. Là, notre liberté prend sens, quand elle va de pair avec la connaissance.
1: Et un nouvel espace est donc proposé à Nîmes pour partager cette connaissance au sujet des religions dans le cadre laïque et républicain, donc, comme vous dites, d'une université populaire.
2: La radio nîmoise Radio Alliance Plus s'est fait l'écho des tout premiers cours donnés par la théologienne Céline Romer et d'autres. Je vous recommande d'y faire un tour cet été si vous êtes prêt à entendre combien penser Dieu, c'est humain. Vous croiserez peut-être sur votre route Averroès, Maïmonide et Thomas d'Aquin, ou plus près de nous, des psychanalystes s'intéressant à la place des religions dans la psychanalyse contemporaine. De quoi patienter jusqu'à la rentrée prochaine, pour laquelle se concocte un programme très actuel sur les liens entre religion et valeurs de la République, liberté, égalité, fraternité.
1: Merci.

0: Merci beaucoup Claire Kleiber des Ménards pour le point de vue ce matin. Vous pouvez réagir par mail à tout moment, direct@rcf.fr.
1: 6h30, 9h, Pierre-Hugues Dubois.
0: C'était il y a 17 ans. Benoît XVI à Paris, dernier passage d'un pape dans la capitale. En direct des diocèses vous emmène ce matin à Paris pour un avant-goût de ce qui nous attend avec le pape Léon XIV en septembre. Philomène Dubois sera avec nous dans 5 minutes. Mais avant cela, on vous retrouve, Pauline de Torsiac, pour La Foi en Action. Cette semaine, le témoignage de Solange Doumic. Elle a participé au procès Guy Georges, le tueur de l'Est parisien.
2: Oui, Pierre-Hugues, dans cette affaire sordide, 7 jeunes femmes ont été violées et assassinées. L'avocate pénaliste défendait la famille de la première victime de Guy Georges, Pascal Escarfaille, mais l'ADN de l'assassin n'avait pas été retrouvé sur la scène de crime de la victime qu'elle défendait. Guy Georges niait les faits et le doute subsistait. Alors, Solange Doumic cherche à comprendre les liens entre les différentes scènes de crime, le détail qui pourrait changer le cours du procès.
3: Il y a eu un expert qui venait expliquer comment les vêtements avaient été découpés. Et il disait que le couteau avait été tenu par l'assassin, par la main gauche. Et Guy Georges disait que ça ne pouvait pas être lui, puisque lui, il était droitier. Et j'ai remarqué à l'audience que Guy Georges bougeait le micro avec la main gauche et faisait passer les papiers avec la main gauche. C'est vrai qu'il tenait les choses qu'on lui tendait par la main droite, mais sinon, c'était la main gauche. Donc, il pouvait très bien être gaucher, comme le disait l'expert. Oui, j'observe ça. Et ça faisait déjà une semaine d'audience, c'était la fin de la première semaine, que Georges se présentait de manière douloureuse, peinée. Il était désolé que les victimes soient mortes. Il y était pour rien. Il allait s'expliquer sur le fait qu'il y était pour rien. C'était une forme de complot, on ne savait pas très bien ce qui s'était passé pour que ce soit lui qui soit accusé, mais en tout cas, voilà, il se défendait vraiment comme un innocent. Et c'était insupportable, franchement insupportable pour les familles des victimes, de voir cet homme, dont au plus profond de chacun, on savait qu'il était l'assassin, nier l'être.
0: Et au cinquième jour du procès, l'atmosphère, Pauline, est insupportable.
2: Oui, Maître Doumic veut que Guy Georges se contredise suffisamment pour qu'il soit aussi condamné sur l'affaire Pascal Escarfaille. Le vendredi à 18h, en fin d'audience, après l'avoir minutieusement observé, elle décide de l'interroger car il lui semble que l'accusé est ambidextre.
3: Je lui fais remarquer que s'il prend bien les choses avec la main droite, en revanche, il se sert beaucoup de sa main gauche. Et là, pour se défendre d'être gaucher, il dit « Mais non, mais c'est normal, c'est parce que ça, c'est avec la main gauche, mais sinon... » Et pour se défendre mieux, il lève le poing droit et il mime un coup de couteau, en fait, de haut en bas, avec le poing droit. C'est glaçant. Et je lui dis « Mais Guy Georges, ça veut dire que... » Il dit « Oui, quand je prends un couteau, c'est avec la main droite. » Et il fait son geste avec une telle violence, une deuxième fois, enfin, en levant la main, que c'est manifeste qu'il a revécu devant nous ce qu'il a fait face aux victimes. Il s'énerve, il s'assied, en fait, il se glace lui-même, il fait le geste, et à ce moment-là, il se rend compte. En fait, il avait été projeté par mes questions dans ce qu'il avait vécu. C'est une sorte de réminiscence, m'a expliqué après un psychiatre. Il était remis dans son acte. Et en fait, pour se défendre, parce qu'effectivement, je suis persuadée que l'expert se trompait, les coups de couteau ont été donnés par sa main droite. Et pour se défendre, que ce soit lui, puisque l'expert disait que c'était un gaucher, donc c'est pas lui, il a mimé le geste pour montrer qu'il était bien un droitier.
2: La scène hallucinante sort l'ensemble de la salle d'audience de sa torpeur. Guy Georges vient de montrer son vrai visage, de reconnaître les crimes. Même l'avocate de Guy Georges, Frédéric Ponce, n'en revient pas et tente de le raisonner en vain.
3: Elle se lève et dit « Guy Georges, vous avez répondu trop vite à une question de partie civile, que vous frappiez par la main droite, qu'est-ce que vous voulez dire par là ?» Et là, tout le monde s'attend à ce qu'ils disent, ben oui, c'est parce que je ne suis pas un ange. Il l'avait déjà dit à plusieurs reprises au sujet de son casier judiciaire. Je ne suis pas un ange, donc quand je bagarre, c'est avec la main droite. Mais pas du tout. Il était encore tellement dans sa fureur. Il se lève, il hurle, il me menace. Et il dit, c'est elle, c'est de sa faute. Pour elle, c'est un jeu. Et il me menace, mais vraiment tellement visiblement, en hurlant et en s'asseyant après, avec un regard qui fusillait, qu'autour de moi, j'ai eu une stagiaire qui s'est écartée, parce qu'en fait, ça lui a fait peur. Elle s'est écartée, mise plus loin. Et voilà. Et là, c'était à partir de ce moment-là, il a avoué. En fait, il avait avoué par ses gestes. Et le lundi matin d'après, il est revenu tout à fait différent. Il a reconnu tous ses crimes.
2: Et à la fin de cette audience, un frisson parcourt la salle des juges aux jurés, en passant par les familles des victimes et leurs conseils. Tous restent médusés dans l'effroi. La séance est suspendue. C'est en sortant de la salle, alors qu'une nuée de journalistes lui tombe dessus, que Solange Doumic réalise vraiment ce qui vient de se passer. Mais la carrière de Solange Doumic ne se résume pas à l'affaire Guy Georges. Derrière les barreaux, dans le box des accusés, l'avocate découvre aussi une humanité blessée et fragile. Elle nous en dit plus demain, Pierre-Hugues.
0: Merci beaucoup, Pauline de Torsiac. Passionnant le témoignage de Solange Doumic et ses aveux lors du procès donc Guy Georges. À suivre, Pauline, l'actualité chrétienne.
2: Oui, on va partir en Ukraine, puisque la cathédrale... la cathédrale de la Dormition précisément a été touchée par des tirs dans la nuit de dimanche à lundi. C'est un joyau du patrimoine en Ukraine. Je vous en dis plus en quelques minutes.
0: Voilà, tout de suite, Pauline de Torsiac. Mais d'abord en direct du diocèse de Paris. Alors que la visite du pape en France approche, Philomène Dubois, vous nous faites revivre le dernier passage d'un pape à Paris, Benoît XVI. C'était en 2008.
4: Le pape avait déjà choisi le mois de septembre pour sa visite pontificale en France. Il était venu à la rencontre des fidèles parisiens les 12 et 13 septembre 2008. Ils étaient plus de 300 000 alors au rendez-vous. Toutes les cloches des églises de Paris avaient résonné lors de son arrivée. La première journée de la visite du pape avait été marquée par l'échange sur la laïcité avec le président Nicolas Sarkozy. Il rendait là une visite que le chef de l'État avait faite à Rome en décembre 2007 et qui avait ravivé le débat sur la laïcité. Le président de la République avait alors insisté sur le concept de laïcité positive. Le pape avait alors explicitement salué cette démarche. Il était convaincu de la nécessité et de l'importance de la distinction entre d'un côté le religieux et de l'autre le politique, tout en soulignant la fonction irremplaçable de la religion. Il avait conclu en rappelant que les racines de la France comme celles de l'Europe sont chrétiennes.
0: La visite du pape Benoît XVI à Paris, marquée par deux célébrations populaires, qui avait rassemblé des centaines de milliers de Parisiens.
4: Le pape s'était rendu dans la soirée du 12 septembre au sein de la cathédrale Notre-Dame de Paris pour y célébrer les Vêpres. Il était entouré de près de 2000 prêtres religieux, religieuses, séminaristes, diacres et consacrés. Lors de son homélie, il avait plaidé pour l'unité des chrétiens et mis en garde contre toute forme de division. À la fin de la cérémonie, le pape s'était adressé aux 400 000 jeunes rassemblés sur le parvis de la cathédrale. Il les avait mis en garde contre les pseudo-sagesses religieuses ou philosophiques qui représentent à ses yeux des dangers. Le lendemain matin, le souverain pontife était attendu aux Invalides pour la célébration d'une grande messe. Dès 8h, les bénédictines du Sacré-Cœur de Montmartre avaient animé la prière. Le pape avait rassemblé tous les fidèles de Paris, d'Île-de-France et d'autres régions, ainsi que de plusieurs pays étrangers. Ce fut pour les 260 000 personnes présentes un grand moment de fête et de prière.
0: Merci beaucoup Philomène Dubois de nous avoir fait revivre ces deux jours de visite de Benoît XVI à Paris. Le pape qui avait été acclamé par les fidèles lors de son parcours en papa mobile dans un quartier latin bondé. Un petit avant-goût peut-être de la visite du pape Léon XIV en septembre prochain. Un chef-d'œuvre du patrimoine religieux en feu à Kiev, la cathédrale de la Dormition. L'œuvre d'Orient est particulièrement bouleversée. Nous serons avec Mgr Hugues de Walmont.
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0: 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Clara, vous vouliez nous parler de la Coupe du Monde ce matin.
7: Oui, parce que les Bleus entrent dans la compétition ce soir. Je voulais vous parler littéralement de la Coupe, Pierre-Hugues. Elle est en or massif 18 carats.
0: Ah, c'est pas mal ça. Hein.
7: Et il y a beaucoup de règles autour de cette Coupe. Par exemple, il est interdit de la toucher. Ni
0: d'accord.
7: Ni vous ni moi, nous pourrions la toucher. Il faut être un ancien champion ou un chef d'État.
0: Bah, si on devient chef d'État, ça marche.
7: Oui, mais pour l'instant, vous n'êtes pas encore chef d'État, ouais. Pierre-Hugues. Et si on remporte en plus cette Coupe du Monde à la fin du tournoi, on en profite quelques heures après le coup de sifflet et les photos. Mais le pays vainqueur repart qu'avec une copie.
0: Ah voilà. Tiens, ah, mais elle est où alors?
7: Elle est à Zurich, l'original. Elle retourne à Zurich où il y a un musée dédié à la FIFA, à la Coupe du Monde. Donc on peut la voir, hein, c'est un musée qui est ouvert, mais on ne repart jamais avec la vraie coupe.
0: Pauline de Torsiac, vous êtes très bientôt chef d'État, vous pourrez toucher la coupe.
2: Non, mais alors par contre, vous avez des pronostics pour ce soir, peut-être?
0: Ah là là, oh, ça c'est compliqué ça. Oh, faisons plutôt l'actualité chrétienne. Moi, franchement, je suis plus intéressé par l'actualité chrétienne que par les pronostics de
2: foot. Aucune idée. France va gagner, on va dire
0: oui,
2: ça.
0: Oui, bah oui, forcément. On va parler du pape Léon XIV, Pauline. Il a reçu en audience le président sud-coréen hier.
2: Oui, exactement. Et le président sud-coréen, qui s'appelle Lee Jae-myung, c'est lui qui devrait accueillir le pape en Corée du Sud dans un an, à l'été 2027, à l'occasion des Journées mondiales de la jeunesse qui auront lieu à Séoul. Léon XIV qui sera en France avant cela, ce sera au mois de septembre.
0: On reste à Rome où le pape a publié son message très touchant pour la Journée mondiale des grands-parents.
2: Ouais, dans ce message, Léon XIV demande aux jeunes de retrouver l'habitude de rendre visite à leurs grands-parents, aux aînés de leur famille, mais aussi à ceux qui ne reçoivent aucune visite. Léon XIV rappelle que Dieu n'oublie jamais ses enfants et dénonce l'abandon que subissent de nombreuses personnes âgées dans une société marquée par la solitude, la fragmentation et l'affaiblissement des liens familiaux.
0: Alors que les frappes s'intensifient entre la Russie et l'Ukraine, c'est un chef-d'œuvre du patrimoine religieux qui a été la cible de tirs dans la nuit de dimanche à lundi.
2: Les frappes russes ont endommagé la cathédrale de la Dormition. Un incendie a ravagé une partie de l'édifice qui est classé au patrimoine mondial de l'UNESCO. Le sommet a été détruit et le sort des fresques de l'iconostase inférieure suscite aussi des inquiétudes. Monseigneur Hugues de Voilemont, directeur général de l'œuvre d'Orient, dénonce vivement cette attaque.
8: Et cette attaque sur cette cathédrale s'ajoute à beaucoup d'autres édifices religieux qui sont et qui ont été visés par l'armée russe. Je condamne ces attaques contre tout lieu de culte, d'ailleurs quelle que soit la confession concernée. On sait bien qu'un lieu de culte, c'est pas simplement un bâtiment, c'est aussi des personnes qui s'y retrouvent pour y prier, particulièrement pour prier pour la paix. Ce sont des personnes qui ne sont pas armées, les fidèles qui s'y réunissent.
2: Monseigneur Hugues de Voilemont est particulièrement bouleversé. La cathédrale de la Dormition, c'est un joyau de la religion orthodoxe à Kiev. Elle est située dans l'ensemble de bâtiments monastiques, de la Laure des Grottes, où se trouvait justement le directeur de l'œuvre d'Orient il y a un mois.
8: C'est un lieu historique très important pour l'Église en Ukraine, mais également un lieu toujours vivant. Moi, il y a un mois, quand je me suis rendu en Ukraine, j'ai participé à un office avec un évêque, des moines qui célébraient et avec un certain nombre de fidèles également. Et juste devant d'ailleurs cette cathédrale, c'est très émouvant parce qu'il y a les photos de beaucoup de personnes tuées au combat. Et donc c'est aussi un lieu de mémoire. S'attaquer à tout lieu de culte, c'est une grave atteinte au droit international et plus encore à la vie des communautés chrétiennes qui s'y réunissent.
2: Et dans un communiqué, l'UNESCO a dit craindre des dégâts importants à l'extérieur comme à l'intérieur de la cathédrale de la Dormition. Sur les images aériennes, on voit que le toit a été partiellement détruit. Une façade de la cathédrale a également été éventrée. Dans cette guerre entre la Russie et l'Ukraine, eh bien, le patrimoine religieux est loin d'être épargné.
8: L'ONU a répertorié il y a quelques mois 150 sites qu'elle a pu elle-même visiter et constater, mais en fait, le chiffre qui circule, c'est beaucoup plus. Sur un site, on parle de 500 sites religieux, édifices religieux qui sont touchés par cette guerre. Moi-même, il y a 4 ans, au début de la guerre, donc en septembre 2022, j'étais allé pas très loin de Kiev, de la capitale, et j'avais été témoin aussi d'une église où il y avait les impacts de balles qui avaient été tirés sur cette église. Donc en fait, ce n'est pas nouveau, c'est une arme de guerre. Et s'attaquer aux chrétiens et aux autres religions d'ailleurs est toujours un fait très grave qu'il nous faut dénoncer. Nous défendons la protection des lieux de culte lors de tout conflit.
2: Et le métropolite Épiphane de Kiev, primat de l'Église orthodoxe d'Ukraine, a dénoncé un crime contre l'humanité, l'histoire, la chrétienté, Pierre-Hugues.
0: Et Pauline, on reste à l'étranger, on part à Cuba. Difficile de se procurer des hosties.
2: Oui, les hosties sont désormais rationnées dans toute l'île. Vous savez pourquoi ?
0: Ben non, vous allez me le dire, Pauline.
2: Ben oui. Eh bien, c'est parce que les coupures prolongées qui sont liées au blocus américain empêchent le monastère carmélite de la Havane de faire fonctionner ses presses. Et en fait, c'est le seul producteur pour toutes les paroisses de l'île, tout simplement.
0: Et Pauline, le diocèse de Coutances annonçait hier le départ des frères de Fraternité de Jérusalem de l'abbaye du Mont-Saint-Michel.
2: Oui, après 25 ans de présence, les deux frères des Fraternités de Jérusalem, ils sont

0: Plus que deux, vont quitter définitivement l'abbaye du Mont-Saint-Michel à l'été 2027, l'été prochain. Les sœurs continueront par contre leur mission de présence, de prière et d'accueil dans ce lieu de pèlerinage hautement fréquenté dont on parlait la semaine dernière déjà,
1: Pierre. Merci beaucoup. Pauline de Torsiac, l'actualité chrétienne. 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Et les informations, c'est avec vous, Clara Bévilacqua. Le détroit d'Ormuz sera complètement rouvert ce vendredi, assure Donald Trump.
2: Oui, le président américain qui est arrivé à Evian hier soir pour le G7 qui dure jusqu'à demain. Je ne pense pas que nous aurons besoin de beaucoup d'aide, dit-il, alors que plusieurs pays, dont la France, ont proposé d'apporter un soutien logistique, avec notamment le déploiement possible dans cette zone du porte-avions Charles de Gaulle. Cet accord annoncé au Moyen-Orient qui a des répercussions positives en France sur les prix à la pompe, notamment le gasoil. Le carburant le plus consommé dans le pays coûte actuellement moins de 2 euros en moyenne le litre, selon les tout derniers chiffres dévoilés par le gouvernement. Le Premier ministre Sébastien Lecornu assurait hier que les aides carburant promises seront bien versées comme prévenu.
1: Au G7, toujours Volodymyr Zelensky est attendu ce matin vers 9h.
2: Oui, le président ukrainien doit participer à une réunion de travail au lendemain de frappes russes qui ont fait 11 morts dans le pays et endommagé une cathédrale classée à l'UNESCO. L'affaire Liana et un millier de personnes qui ont manifesté devant le ministère de la Justice, place Vendôme hier, rassemblement aussi à Grenoble, Nîmes, Pau ou encore au Mans devant les tribunaux pour réclamer une loi contre les violences faites aux femmes et aux mineurs. Le gouvernement connaîtra dans 6 jours les premières conclusions du rapport d'inspection. L'équipe de France fait son entrée dans la Coupe du Monde et affronte ce soir le Sénégal à 21h heure française, avec de belles surprises déjà dans la compétition ces dernières heures. La Belgique, grosse équipe, n'a pas réussi à battre l'Égypte, score un partout et un autre match nul 0-0. Le Cap-Vert, petite équipe qui tient tête à l'Espagne, championne d'Europe en titre. Et c'était un grand acteur de théâtre mais aussi cascadeur. Christian Bugeaud est mort à l'âge de 81 ans.
1: À suivre la météo et le grand témoin.
2: Pour la météo, c'est un réveil sous les nuages qui s'annonce en Ile-de-France et sous la pluie par endroits. Des averses vont menacer jusqu'à 11h ce matin. Le soleil va ensuite chasser les nuages et nous offrir un beau ciel dégagé pour l'après-midi. Vous pouvez compter sur de belles éclaircies. Pour ce qui est des températures, 20 degrés actuellement et on attend jusqu'à 31 dans la journée.
1: À suivre le grand témoin.
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1: Étienne Pépin, vous recevez ce matin Gauthier Besse.
4: Gauthier Besse de Berck, bonjour.
5: Bonjour.
4: Merci d'avoir accepté de répondre à nos questions. Dans votre essai, vous appelez à la résistance, à la liberté face à l'intelligence artificielle. Pour vous, c'est un projet désincarné, post-humain, imposé par quelques milliardaires. On ne peut pas s'en satisfaire. Il ne suffit pas d'encadrer ces dérives. Il faut combattre ces principes. Pour vous, l'IA est une catastrophe écologique, sociale, économique, éducative, éthique, politique. Derrière l'IA générative se cache en effet une dégénérescence existentielle. Pour vous, si l'humanité s'abandonne aux robots, elle met en danger son génie. Gauthier Besse de Berck, vous avez choisi de vivre dans un éco-hameau loin de Paris. Vous n'avez même pas de téléphone. Il faut supprimer le numérique de nos vies. C'est vital, selon vous.
5: Oui, alors je suis quand même connecté. Hein. Je n'ai pas fait encore totalement sécession avec la société numérique, déjà parce que c'est un coût quand même assez considérable. Et puis voilà, parce qu'on est pris dans un tissu social, qu'on est tous par ailleurs pétris de contradictions. Il ne s'agit pas de défendre une technophobie absolue, irrationnelle. Il ne s'agit pas d'avoir peur. Moi, je n'ai pas peur en soi. Des gadgets. En revanche, je constate que ces effets sont effroyables, notamment dus à l'accélération permanente dans laquelle nous sommes pris, le tourbillon de l'innovation technologique qui s'impose systématiquement sans aucun débat. Nous sommes mis devant la tyrannie du fait accompli et jamais nous ne discutons

0: des modalités, des usages numériques que nous faisons. Et c'est là qu'il y a un vrai problème démocratique. Et donc, mon souhait, c'est que la société réfléchisse démocratiquement aux usages qu'elle veut avoir, puisque les outils transforment le monde dans lequel nous sommes.
1: En quoi l'IA pourrait-elle, plus que d'autres changements majeurs de notre société, révolutionner notre rapport au monde, au réel peut-être ?
0: Mais en fait, c'est une nouvelle étape de l'artificialisation qui a commencé avec la révolution industrielle, où nous déléguons de plus en plus de gestes humains à des machines. Effectivement, l'IA n'est pas une nouveauté absolue, c'est-à-dire que c'est la continuité parfaite de toutes les grandes tendances de la modernité, certaines qui ont été émancipatrices jusqu'à un certain seuil, et d'autres qui deviennent mortifères, délétères, destructrices. Et donc, l'IA est un accélérateur,
1: intensificateur.
0: Merci. Des tendances lourdes de notre société. L'IA accélère tout, la numérisation, la dépendance algorithmique, le geste du scroll, par exemple, dans lequel nous sommes tous pris, dans les filets du net. On pouvait déjà perdre énormément de temps sur les plateformes numériques, mais maintenant que les bulles algorithmiques s'adaptent de manière extrêmement fine à nos goûts, à nos désirs, à nos frustrations, nous pouvons y passer notre vie, et je pense que tout le monde en fait l'expérience. Et puis l'intensification de la tendance, c'est aussi la prédation sur les ressources. Puisque plus nos machines sont puissantes, plus évidemment nous allons creuser pour faire fonctionner les centres de données, etc., toujours plus gourmands.
1: Est-ce que l'homme s'oublie en s'abandonnant à l'IA ? Est-ce que c'est une rupture anthropologique dans le sens où on perd notre liberté avec l'IA ?
0: Oui, il y a l'idée quand même. En fait, les promoteurs et les propriétaires des IA, qui ne sont pas dans le domaine public, affichent tout à fait.

0: puis l'abandon de l'homme à sa propre vie, quoi.
1: Oui, alors des analogies sont possibles. Il me paraît plus facile de faire le lien entre la procréation artificielle et l'intelligence artificielle. Et pardon, encore je le cite, mais il est quand même au cœur du dispositif technologique. Hein. C'est l'homme le plus riche du monde et sans doute le plus puissant. Il se trouve qu'Elon Musk a beaucoup d'enfants et il assume tout à fait d'avoir fait naître une partie de ses enfants, à qui il a donné d'ailleurs des noms de robots. Il les a fait naître souvent par FIV, PMA, GPA, etc. Et donc c'est quand même intéressant. Et à chaque fois, il y a l'idée de sélectionner évidemment les meilleurs embryons. Donc c'est vraiment l'embryon augmenté, l'enfant augmenté, l'homme augmenté. Mais même sur la fin de vie, effectivement, nous sommes pris dans la tyrannie de l'optimisation, de l'efficience maximale. Et donc effectivement, les improductifs, les gens qui se contentent juste de leur corps biologique, du corps qu'ils ont reçu par la naissance, seront de plus en plus largués, méprisés. Et donc effectivement, il s'agit de savoir si nous voulons aller toujours plus loin dans l'optimisation, dans l'amélioration, qui est évidemment une dégradation, hein, parce que encore une fois, il faut toujours, derrière chaque progrès, il y a un coût écologique, social caché, évidemment. Ça, c'est l'art des innovateurs, de cacher le coût réel de leurs innovations. Mais il faut le voir, maintenant c'est bien documenté, à commencer par le coût écologique monstrueux de toutes les intelligences artificielles, notamment génératives.
0: Est-ce que c'est pour ça que vous vous êtes éloigné de Paris, que vous êtes parti habiter dans cet éco-hameau de la Bénisson-Dieu, loin des ordis, loin des téléphones dont vous ne vous servez pas, d'ailleurs?
1: Si, je ne voudrais pas donner une image trompeuse et idyllique. Hein. Je ne suis pas un berger qui vivrait
0: d'amour et d'eau fraîche.
1: D'amour
0: seulement.
1: Et d'eau fraîche, voilà. Hélas, parfois, j'ai ce fantasme.
0: Mais il y a une radicalité, hein, quand même, dans votre choix de vie.
1: On essaye. Après, c'est une radicalité qui s'incarne dans le monde tel qu'il est. Et nous ne sommes pas épargnés, ni moi, ni mes camarades, par le monde. Simplement, effectivement, nous essayons de ralentir. Nous essayons de faire grandir nos enfants dans un monde vivant, en contact direct avec la réalité des choses. Et il s'agit surtout, le plus important, c'est de continuer à vivre par nous-mêmes, en première personne, à sortir de la télécommunication, donc à vivre en être humain, là où effectivement notre société moderne nous pousse toujours à mettre des écrans entre les gens, à ne plus parler avec le lointain et à ne plus adresser la parole à notre voisin de palier ou de place artisanaux et paysans. Et par ailleurs, donc, nous voyons que c'est une nécessité sociale parce que la solitude est un drame absolu dans nos sociétés et le numérique n'est qu'un, vous voyez, un palliatif totalement impuissant à répondre à ce drame.
0: Mais Gauthier Besdeberg, est-ce qu'il n'y a pas du génie quand même à créer de notre intelligence humaine une intelligence artificielle qui rend l'humanité encore plus efficace et géniale? C'est pas comme ça qu'on peut le voir aussi?
1: Ben, moi, ce que je constate, c'est que les esprits les plus brillants sont payés des salaires astronomiques pour disqualifier l'intelligence humaine. Voilà, donc il y a une sorte de paradoxe. Et utiliser l'IA, par exemple, dans l'éducation, je suis professeur en lycée, bien c'est vraiment se tirer une balle dans le pied. Puisque à quoi bon penser si les machines le font mieux que nous? Et effectivement, nos élèves sont dans une espèce...
0: Mais ça peut nous faire penser plus loin, aller au-delà de ce qui a déjà été pensé par l'homme grâce à cette intelligence artificielle.
1: Cher ami, la Bible, l'Odyssée, la Divine Comédie, la Cinquième Symphonie, les cathédrales ont été construites sans intelligence artificielle, avec
0: oui,
1: des
0: moyens
1: pour...
0: Oui, mais avec des outils créés par l'homme, quand même, le oui, comparin, vous voyez, ces choses-là.
1: Bien sûr, non, mais bien sûr, c'est pour ça, je reviens à ce que je disais, il ne s'agit pas de technophobie, il s'agit de penser, délibérer les outils que nous utilisons. Et donc, moi, je prône, comme Ivan Illich, les outils conviviaux, c'est-à-dire... les low-tech aussi, les machines pauvres, qui sont des serviteurs humbles et non pas des maîtres arrogants. C'est-à-dire qu'ils n'humilient pas la puissance humaine, mais qui la servent. Et l'exemple le plus merveilleux de cela, de l'ingéniosité humaine, qui est soutenable écologiquement, qui ne détruit pas les conditions d'existence sociale et écologique, c'est par exemple la bicyclette, le vélo, ou même dans une certaine mesure le train. C'est-à-dire que ça augmente mon rayon d'action, je vais plus vite, et en même temps ça reste un outil à ma main, facile à réparer.

0: vrai, intervenir, à comprendre.
1: À mesure.
0: Là effectivement, où nous sommes plongés de plus en plus dans une opacité, puisque même les ingénieurs en IA reconnaissent qu'ils n'arrivent plus à suivre. Voilà, donc nous produisons effectivement les conditions de notre propre extinction, de notre propre atrophie intellectuelle et sociale. Et face à cela, il me semble qu'effectivement, il faut une résistance individuelle et collective, car nous sommes comme David face à Goliath. Hein, Goliath, c'est par excellence l'homme augmenté, le géant bardé de ferraille. Et face à cela, un petit berger se lève et avec la grâce de Dieu et des moyens très simples, il va se libérer de l'oppression et libérer le peuple de Dieu des tyrans qui veulent asservir leur liberté.
1: Vous êtes enseignant et vous avez une réflexion dans votre livre La vie machinale sur le niveau scolaire en baisse. Vous dites que nous n'étions pas plus intelligents que les lycéens d'aujourd'hui, mais plus disponibles qu'eux. Selon vous, quel est le risque pour les hommes d'une abondance d'informations et de connaissances obtenues sans effort grâce à l'IA ? C'est une tragédie pour vous et ça condamne la jeune génération.
0: Oui, alors, la baisse du niveau, c'est une question extrêmement complexe et je voudrais pas être caricatural. Moi, ce qui me frappe, c'est la perte de confiance en eux-mêmes de mes élèves. Voilà, et je la comprends. Et en fait, ils sont victimes d'un matraquage numérique. Mais comment voulez-vous garder confiance en vous quand une machine fait mieux instantanément et en deux clics que le meilleur des professeurs que vous puissiez imaginer? En fait, on est face à quelque chose d'absolument inédit dans l'histoire des techniques. Bien sûr, l'ingéniosité humaine a toujours mis en place des techniques qui ont bouleversé, qui ont surpris, qui ont inquiété. Mais enfin, là quand même, les machines que nous avons à disposition maintenant, et nous ne sommes qu'au début, des milliards et des milliards de dollars sont investis pour améliorer les machines, intensifier les processus, etc. Donc effectivement, l'intelligence humaine est humiliée par ces machines. Et nos élèves subissent une dissonance cognitive absolument folle, où à la fois on les matraque en leur disant « utilisez ces machines, sinon vous allez être largués », etc. Et ces machines les rendent obsolètes leur effort intellectuel. Et moi, ce que j'essaye de leur dire, c'est que la grande aventure humaine, c'est faire beaucoup avec peu, avec les moyens du bord. Et ce qui est extraordinaire, c'est qu'un élève de 15 ans, tout d'un coup, ait une illumination en lisant un texte, en résolvant un problème de mathématiques, et fasse par lui-même. Moi, je n'en ai rien à faire que les machines produisent le résultat, en fait. Ce qui est intéressant, c'est l'effort, c'est la progression individuelle, pas le résultat. J'ai une formule, et je crois qu'elle est assez... elle m'interpelle. Le Graal, le vrai Graal, c'est pas le résultat, c'est la quête. C'est ça qui est intéressant. Et c'est ce processus d'amélioration, d'intelligence, de réflexion. Et c'est ça qu'il faut susciter chez nos élèves, et chez nos enfants et chez nous-mêmes.
1: Les enfants qui ont, eux, la capacité d'une expérience et d'une sensibilité propre à l'homme quand même. Il y a des enjeux démocratiques, vous l'avez évoqué tout à l'heure. Qu'attendez-vous de nos élus sur le sujet? Bientôt les élections municipales et l'élection présidentielle. Est-ce que vous avez confiance quand même dans la capacité de l'homme à se saisir de ce sujet à la juste mesure?
0: Je suis pas très optimiste. Après, je pense que humainement, collectivement, individuellement, nous avons toutes les ressources pour nous réveiller à temps et pour mettre à distance ces machines surpuissantes et destructrices. Alors certains diront, mais justement, il faut les utiliser pour le bien, les canaliser. Je pense que déléguer notre intelligence et même notre empathie, on n'en a pas parlé, mais l'empathie artificielle fait des progrès fulgurants. Et je constate autour de moi...
1: Mais c'est une empathie artificielle qui ne contient pas de sensibilité, il n'y a pas d'amour là.
0: Mais oui, mais moi je constate de plus en plus, et j'ai des témoignages directs qui vont dans ce sens, de monsieur et madame tout le monde, que plus ça va et plus nous préférons la compagnie des robots à celle des humains. Et ça, c'est terrible. Parce que les robots nous brossent dans le sens du poil, alors que les humains sont imparfaits, ils bâillent quand on leur parle trop longuement, etc. Et là, il y a quelque chose de l'ordre d'un combat spirituel. Il s'agit de continuer à préférer les humains imparfaits aux robots parfaits ou apparemment parfaits.
1: Il faut légiférer.
0: Bien sûr, tous les moyens sont bons, tous les leviers sont bons. Et donc effectivement, je me réjouis que le gouvernement, après des années et des années de gabegie d'investissement numérique, revienne un petit peu et se dise, comme dans d'autres pays,

0: bon ben non, on a détruit, on a perdu beaucoup de choses dans les capacités cognitives, de concentration de nos élèves en numérisant pour juste être à la mode. Et ben non, on va refaire de l'école un sanctuaire sans écran, parce que écrire à la main, former soi-même les lettres est beaucoup plus intéressant cognitivement, moralement, que appuyer sur des boutons.
1: Allez, un tout dernier point, Gauthier Besdeberck. Dimanche, c'est la journée internationale des droits des femmes. J'ai été marqué la semaine dernière par l'hommage que vous rendez aux femmes dans votre chronique dans Famille Chrétienne. Vous écrivez « L'héroïsme maternel est sacrificiel, christique. Il ne convoite rien pour lui-même. Il consent à souffrir pour que les autres vivent. Les hommes en sont jaloux. Ils se targuent de créer des robots, faute de savoir porter en eux des vivants. » Il est matriciel, l'enjeu de l'IA.
0: Bah effectivement, la question est, est-ce que nous allons continuer à vivre en humain et à enfanter des humains, ou est-ce que nous allons remplacer nos enfants par des robots? Et je suis désolé de le dire, on voit que la natalité s'effondre, nous n'avons jamais produit autant d'artefacts, autant de robots, et jamais aussi peu d'enfants. Et moi, je préfère voir mes enfants gambader dans le jardin et jouer avec d'autres frères et sœurs humains plutôt que de les voir scotchés devant des écrans, happés par la machine et demain par des androïdes.
2: Merci beaucoup. Étienne Pépin, c'était une rediffusion du Grand Témoin. Il est 7h50 sur RCF Notre-Dame. Il rêvait de partir au Canada. Il a finalement consacré sa vie aux campagnes les plus reculées de France. Saint-Jean, François-Régis est à l'honneur aujourd'hui. Clara nous raconte son histoire dans quelques minutes, mais d'abord la prière du matin. Aimez vos ennemis, c'est peut-être le cœur du message chrétien, ou tout du moins une partie que nous allons entendre. C'est au 5e chapitre de l'évangile de Saint-Matthieu, les versets 43 à 48. Jésus nous propose la révolution de l'amour. Le père Jean-Jacques Dutheil médite avec nous cette page d'évangile.

En ce temps-là, Jésus disait à ses disciples « Vous avez appris qu'il a été dit « Tu aimeras ton prochain et tu haïras ton ennemi. » Eh bien moi je vous dis « Aimez vos ennemis et priez pour ceux qui vous persécutent afin d'être vraiment les fils de votre Père qui est aux cieux. » Car il fait lever son soleil sur les méchants et sur les bons. Il fait tomber la pluie sur les justes et sur les injustes. En effet, si vous aimez ceux qui vous aiment, quelle récompense méritez-vous? Les publicains eux-mêmes n'en font-ils pas autant? Et si vous ne saluez que vos frères, que faites-vous d'extraordinaire? Les païens eux-mêmes n'en font-ils pas autant? Vous donc, vous serez parfaits comme votre Père céleste est parfait.

un appel de Jésus clair et en même temps une reconnaissance sur ce que nous sommes, notre identité. Fils du Père, vous serez vraiment les fils de votre Père. Dieu qui inspire nos actes et nous appuie, il est avec nous pour nous enseigner. Voilà ce que nous devons entendre, comme le « soyez saint », c'est-à-dire que avec lui, ce qui est humain a une saveur divine, nous pourrions le dire de cette manière-là, une saveur sainte, parce que nous sommes portés par l'amour et la grâce de Dieu, par l'Esprit Saint. Nous sommes les fils du Père, celui qui fait lever son soleil sur les bons et les méchants. C'est-à-dire que tout est possible pour Dieu. Il nous rend capables d'aimer comme lui. Il rend possible ce qui est trop difficile pour nous. Il nous fait confiance, il nous accompagne. Voilà l'immensité, l'universalité de l'amour de Dieu. Voilà l'espérance. Présence. Amen.

Notre Père qui es aux cieux, que ton nom soit sanctifié, que ton règne vienne, que ta volonté soit faite sur la terre comme au ciel. Donne-nous aujourd'hui notre pain de ce jour. Pardonne-nous nos offenses, comme nous pardonnons

Pardonne-nous aussi à ceux qui nous ont offensés. Et ne nous laisse pas entrer en tentation, mais délivre-nous du mal. Car c'est à toi qu'appartiennent le règne, la puissance.

0: Le groupe Glorious, Amour Parfait, et c'est le père Jean-Jacques Dutaine, curé de Saint-Jacques-d'Illiac-Martignat en Gironde, qui nous accompagne cette semaine pour commenter l'évangile, aujourd'hui tiré de Saint Matthieu au chapitre 5, les versets 43 à 48. Il est 7h56 sur RCF Notre-Dame, et Clara, avant les informations, on vous retrouve pour le Saint du jour. Aujourd'hui, nous fêtons les Régis, les François Régis et les Jean-François.
1: Exactement, car c'est la Saint-Jean-François Régis, c'est le nom de ce jésuite du XVIIe siècle qui est devenu un prénom, Régis, qui signifie en latin roi. Alors Jean-François Régis, pour vous le décrire un petit peu, il rêvait de partir missionnaire au Canada, en Nouvelle-France. Il fut envoyé partout, dans les granges, les étables et sur les chemins. Ce géant robuste ne se nourrit que de lait et de pain noir. On le surnommait le père des pauvres. Il crée au puits l'œuvre du bouillon, une soupe populaire, mais aussi une maison d'accueil pour les anciennes prostituées, et il défend farouchement les dentelières.
0: Il ne craint pas d'être conspué pour ses choix audacieux.
1: Oui, il ne cesse de parcourir les chemins reculés malgré le climat rigoureux des montagnes, arrivé en 1140 dans un petit village au nord de l'Ardèche pour y célébrer la fête de Noël à la Louvée. Il y meurt à 44 ans d'épuisement et de peur qu'on enlève le corps de celui qu'on appelait déjà le Saint. Son cercueil fut placé dans un tronc de châtaignier et enfermé dans la petite église de la Louvée, qui est aujourd'hui un haut lieu de pèlerinage, transformé en basilique au cœur des montagnes. Alors Pierruc, je pense qu'aujourd'hui on peut souhaiter une bonne fête à tous les Jean-François Régis.
0: Et tous les Jean-François, tous les Régis et tous les Jean-François. J'ai bien mémorisé, c'est bien. Allez, on vous retrouve tout de suite Clara Bévilacqua pour les informations, l'occasion de parler.
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0: Nous sommes aujourd'hui le lundi 12 juin. Nous fêtons aujourd'hui Saint-Jean-François Régis. Très bon réveil. RCF Notre-Dame, il est 8h.
7: Le lundi 16 juin, précisons un petit peu, les informations vous sont présentées par Marc Gérardi.
8: C'est même mardi 16 juin, bonjour à tous. Manifestation à Namur ce mardi matin en Front commun syndical FGT-BCSC contre les coupes budgétaires imposées par le gouvernement et maires les engagés. Les aides ménagères, les puéricultrices, les travailleurs de la petite enfance, les fonctionnaires vont défiler dans les rues. Pas ou peu de bus ni de métro en Wallonie et à Bruxelles. Par contre, fin de la grève chez Avia Partner, menée hier à l'aéroport de Zaventem pour l'enregistrement des bagages et les embarquements. Une soixantaine de vols ont été impactés.

0: Une médiation est prévue ce matin entre la direction et les syndicats d'Avia Partner. Dernier jour du procès de Paolo et Antonino Falzone à la cour d'assises du Hainaut. Ils ont été reconnus coupables par le jury. Paolo Falzone doit répondre de 7 meurtres et de 79 tentatives de meurtre lors du carnaval de Strepy-Bracigny en 2022. Il risque jusqu'à 30 ans de prison. Son passager, Antonino Falzone, a lui été reconnu coupable de non-assistance à personne en danger et risque 2 ans de prison. Les débats sur les peines débutent ce matin et le verdict est attendu demain. Après l'accord intervenu entre les États-Unis et l'Iran, le président américain Donald Trump, arrivé au sommet du G7 à Évian, en France, a assuré que le détroit d'Ormuz serait complètement rouvert vendredi prochain. Le premier ministre israélien Benjamin Netanyahou a lui déclaré avoir sauvé Israël de la menace d'une destruction nucléaire de la part de l'Iran et affirme conserver ses positions au sud-Liban et à Gaza. Par ailleurs, Londres va fournir de l'uranium enrichi à l'Ukraine pour ses centrales nucléaires et il va imposer de nouvelles sanctions à la Russie. Les sports en football, début de Coupe du Monde en demi-teinte pour les Diables Rouges qui ont partagé 1-1 contre l'Égypte hier à Seattle après avoir été menés 0-1. Lukaku est monté au jeu et a contraint un défenseur égyptien à marquer contre son camp 23 secondes plus tard. Dans le même groupe, l'Iran a partagé contre la Nouvelle-Zélande 2-2. L'Espagne, pointée comme favorite, a été accrochée par le Cap-Vert qui participe à sa première Coupe du Monde 0-0. Arabie Saoudite-Uruguay 1-1. Et ce soir à 21h, heure belge, France-Sénégal.
1: Bonjour.
2: Bonjour Delphine, bonjour tout le monde.
1: Alors ce lundi, des travailleurs en situation de handicap ont débrayé dans 9 des 12 entreprises de travail adaptées de la région bruxelloise.
2: Oui, leur revendication des chèques repas face à la hausse du coût de la vie, une demande que leurs employeurs refusent pour l'instant de leur accorder. Les explications de Neil Van Sleep, secrétaire permanent de la CSR Bruxelles, contacté par Marin Vaillant.
3: Nous, on ne demande pas la lune, hein, on demande 2 euros par jour presté. Ça représente entre 40 et 60 euros par mois en plus pour son frigo, quoi, pour les courses, pour nourrir sa famille. Et donc, on va sans doute continuer si les employeurs ne reviennent pas à la table des négociations. On attend un geste de leur part.
1: Et Frédéric, dans le reste de l'actualité, il y a aussi cette vaste campagne d'affichage pour dénoncer le projet de loi sur les visites domiciliaires.
2: Oui, le texte sera examiné ce mardi en commission de la Chambre. Au total, plus de 1500 affiches ont été placardées par quelques 300 personnes dans des stations de métro, aux arrêts de bus, autour des gares et dans l'espace public. En parallèle, 15 000 accroche-portes ont été distribuées dans les transports en commun à travers le pays. Cette action s'inscrit dans la campagne Stop Visite Domiciliaire qui s'oppose au projet de loi permettant à la police de pénétrer dans des domiciles privés pour y arrêter des personnes sans titre de séjour en vue de leur expulsion. Les organisateurs de cette campagne rappellent l'opposition exprimée également par de nombreuses associations, magistrats, juges et organisations de défense des droits humains. À leurs yeux, les personnes migrantes ne doivent pas servir de bouc émissaire aux crises actuelles. Les activistes encouragent à construire une société fondée sur la dignité, l'égalité des droits et la solidarité plutôt que sur la peur et l'exclusion. L'action appelle la population à soutenir les pétitions parlementaires déposées contre le projet de loi via le site no-ice-in-belgium.net. Si suffisamment de personnes cosignent ces pétitions, les parlements sollicités devront entendre les associations qui en sont à l'origine.
1: À Anderlecht, les habitants ont érigé un mur de déchets devant la maison communale pour dénoncer l'insalubrité du quartier Kurgem.
2: Et pour constituer ce mur, les 80 personnes présentes dimanche ont ramassé les détritus dans les rues du quartier. Par cette action, les citoyens souhaitaient attirer l'attention sur le problème des déchets auxquels le quartier est confronté, qui est en partie lié aux mesures d'économie prises par l'administration communale. Il y a quelques semaines, la commune d'Anderlecht a décidé, dans le cadre de ces mesures d'économie, que ses services de propreté ne seraient

0: plus actif le week-end, alors que ce quartier est coincé entre le marché du midi qui a lieu chaque dimanche et les abattoirs d'Anderlecht ouverts tous les jours, dénonce Charlotte Ingels, habitante de Kureghem et l'une des initiatrices de cette action de nettoyage. Ces lieux génèrent une quantité énorme de déchets, surtout le week-end, dit-elle. Les habitants ont déjà interpellé l'administration communale à ce sujet, mais la réponse qu'ils ont reçue n'était pas vraiment engageante. Selon Charlotte Ingels, l'échevin dit qu'il espérait pouvoir disposer d'une nouvelle équipe d'ici trois mois, c'est après l'été. Ça ne peut pas continuer comme ça. C'est pourquoi nous avons décidé, dit-elle, il y a 2 semaines, basé sur les constats de terrain et élaboré en concertation avec les habitants, les associations, les écoles, les commerçants, les entreprises et bien sûr les autorités.
1: Et pour finir, Frédéric, on parle d'un nouvel espace au jardin botanique de Meize.
0: Oui, inauguré mercredi dernier, le nouveau jardin indigène réunit 600 espèces de plantes introduites dans 20 micro-paysages typiquement belges, des dunes, du littoral aux landes et forêts. Magnifique, mais pas que. Comme l'explique le botaniste Marc Renders, ce jardin est aussi un outil de recherche et abrite 175 espèces menacées inscrites sur liste rouge. Nous sommes chanceux, il a accepté de nous en faire la visite.
2: Ici autour de moi, on est à la côte. J'ai un habitat avec une plage, des dunes, aussi un marais saline, en fait, hein, qu'on retrouve par exemple à Knokke. Au milieu du jardin, il y a plusieurs habitats humides, donc des plantes aquatiques, mais aussi les landes humides, les sphagnes, et un type de pelouses humides très très spécifiques qu'on appelle en fait les pelouses bleues parce qu'il y a beaucoup d'herbes, fleurs bleues dedans. C'est un habitat qui a presque disparu dans notre pays et donc contient beaucoup d'espèces listes rouges et nous on a planté une sélection de ces espèces menacées ici dans notre jardin. On peut seulement prendre des graines de grande population, en laisser assez de graines pour la population que ça peut se soutenir. Hein. Pour des réintroductions dans la nature, il faut éviter la consanguinité, donc on ne replante jamais des petites populations, il faut toujours avoir préférablement 1000 ou 1500 individus qu'on replante pour avoir une population saine qui peut se soutenir dans le futur. Il y a aussi une bordure qui est plantée comme un jardin en fait. On montre le grand public qu'on peut utiliser parfaitement des plantes indigènes aussi dans les parterres et comme ça soutenir la variation, les pollinisateurs et la nature locale.
0: Et ce nouveau jardin des plantes indigènes est accessible à tous, donc au jardin botanique de Meize, du lundi au dimanche, de 10h à 18h.
1: Ah bah en tout cas, ça a donné vraiment envie de faire la visite. Merci Frédéric.

0: RCF Notre-Dame, il est 8h10, soyez les bienvenus. 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Dans 20 minutes, Clara, le journal de Radio Vatican.
1: Oui, avec à la une ce sommet du G7 à Évian, dont les discussions tournent bien sûr autour de deux conflits, l'Iran et l'Ukraine. Le président ukrainien d'ailleurs attendu ce matin sur les bords du lac Léman.
0: Mais d'abord, l'invité de la matinale.
1: Et Pierre-Hugues, vous recevez ce matin Monseigneur Ulrich, l'archevêque de Paris. Il publie « Les papes, la guerre, la paix », c'est aux éditions du CERF.
0: Bonjour Monseigneur Ulrich.
2: Bonjour.
0: Et merci beaucoup d'être avec nous en studio ce matin pour évoquer ce livre. Alors que les puissants de ce monde sont réunis au G7 à Évian, on va parler de paix avec vous. Comment négocier la paix? Quel rôle pour l'Église dans la construction de la paix en Iran, au Liban, en Palestine, en Israël, en Ukraine et dans tant de lieux où les premières victimes sont les plus pauvres, les femmes, les enfants, les laissés pour compte? Monseigneur Ulrich, où est Dieu dans la guerre en Iran? Où est Dieu dans la guerre en Ukraine? Où est Dieu aujourd'hui au Liban ou à Gaza?
2: Alors, je crois que Dieu se trouve toujours à l'appui des plus pauvres et des plus blessés, et que Dieu se manifeste de façon très

0: très, très forte par la parole de ceux à qui on ne veut pas la donner. Et c'est cette parole que je peux appeler prophétique, d'appel à la paix et de, d'imploration que les peuples ont aujourd'hui très, très fortement toujours.
1: Il y a un cri des pauvres qu'il faut savoir écouter.
0: Oui, je pense que si on a bien fait attention à l'actualité, mais elle n'est pas, toujours de ce point de vue-là bien, bien relayée par les grands médias, les églises. Des conférences épiscopales des pays du G7 ont fait un appel qui a été publié là, vendredi ou samedi dernier, juste avant le G7, en disant qu'il y avait quatre points qui étaient les églises des sept pays.
1: Oui.
0: Et ils ont pris le nom de... Nous avons pris le nom de Church 7.
1: Le pendant du G7.
0: Voilà, un pendant le G7. C'est la première fois que les églises de ces pays se prononcent à un moment d'un G7. Et ils ont soulevé quatre points que je peux rappeler. Rappeler le multilatéralisme et le primat du droit international, d'autre part mettre la personne humaine au cœur du développement et de la solidarité internationale, ne pas oublier les enfants et les jeunes à l'ère du numérique, et quatrième point, assumer une responsabilité commune envers la création et les personnes déplacées. Donc voilà quatre sujets, quatre têtes de chapitre,
1: ouais,
0: qui sont génératrices. Si on porte cette attention, c'est générateur de paix au milieu d'un monde divisé et violent.
1: Mais déjà, le premier point est intéressant à lui seul sur le multilatéralisme. Quand il disparaît, comment le défendre ?
0: Eh bien justement, par la prise de parole. Heureusement qu'il y a toujours ce groupe de G7 qui
1: ouais,
0: à la fois, ce sont les puissants du monde, mais c'est pas simplement les puissants du monde, c'est aussi des représentants qui disent qu'il n'y a pas qu'un seul peuple, qu'il n'y a pas qu'un seul État qui peut s'arroger le droit de diriger le monde.
1: Mais ce message inlassable de la paix, n'y a-t-il pas une lassitude à le répéter à l'identique sans qu'il ne soit écouté ?
0: Ben, il se trouve que la parole de la Bible, par exemple, est une parole inlassable du cri des pauvres devant Dieu, et que ce cri des pauvres peut être entendu et doit être sans cesse porté par ceux qui ont la conscience que des peuples peuvent être bafoués, et il est nécessaire de redire ces paroles, autrement... personne ne les dira. Qui, sinon le pape, sinon les papes, est capable d'avoir cette longueur, cette longanimité, cette longueur de conscience et de parole? Je pense que l'Église est vraiment, et les Églises, mais l'Église catholique a donné un peu le là sur beaucoup de points de vue. Voilà.
1: Cette question de la paix revient aujourd'hui avec beaucoup plus d'acuité en raison des conflits qu'on voit un peu partout dans le monde. Dans ce livre, vous nous faites parcourir l'histoire de Benoît XV à Léon XIV. On voit qu'en fait, la défense de la paix, c'est une constante dans l'histoire de l'Église, même quand les conflits étaient plus éloignés de ceux que nous connaissons aujourd'hui, sous ces différents pontificats, il y a eu ces appels des papes à la paix.
0: Oui, que l'appel à la paix ressorte de l'Évangile, c'est clair, et ça a toujours été, et le langage de l'Église depuis 2000 ans a toujours été un appel à la paix, une valorisation de la paix et une valorisation de la paix pour les pauvres et pour les gens oublieux et en situation de grande précarité, qui ploient sous la violence, etc. Donc ça, c'est pas nouveau. Mais ce qui est nouveau, c'est que à l'époque de la découverte de la mondialisation, on appelle 1914 la première guerre mondiale, eh bien à cette époque-là, l'Église a montré qu'elle était capable de se hisser à ce niveau mondial, qu'elle
1: ouais,
0: avait une mission au niveau mondial, et d'élargir son propos sur la paix à l'ensemble du monde.
1: Mais ce qui est compliqué, c'est que l'Église doit se confronter aux conflits du temps présent.
0: Oui, mais c'est parce qu'il y a des conflits du temps présent qu'elle réagit, et que le pape Benoît XV a eu cette, en 1914, 1915, 1917, plusieurs fois, il a dit « mais je suis le pape de tous ». Je suis le pape des catholiques allemands et le pape des catholiques français. Et je ne peux pas me résoudre à ce que ces hommes, ces pays, qui sont des pays frères, qui sont des pays de frères, se combattent à ce point. La formule, ensuite, elle sera utilisée un peu autrement. Le pape Jean-Paul II, reprenant d'autres d'ailleurs, disait « Toutes les guerres sont des guerres civiles parce que ce sont toujours des hommes qui s'entretuent ».
1: Et vous disiez pourtant tout à l'heure, Monseigneur Ulrich, que les peuples, eux, ne souhaitent pas la guerre. Ce sont les puissants qui la souhaitent.
0: Oui.

0: Bien sûr, je crois que c'est toujours le réflexe de la puissance qui veut se protéger, qui suscite l'esprit de guerre. Voilà. Et donc, je n'accuse pas les chefs d'État, les chefs des peuples d'être tous des va-t-en-guerre incroyables et insupportables, mais je dis, ils sont en dialogue en permanence avec les peuples qui disent, mais sauvez-nous de la guerre et ne multipliez pas les conflits qui aboutissent à rien du tout. Je prends l'exemple de la Première Guerre mondiale. C'est terrible d'imaginer qu'on a tué plus de 10 millions de personnes. Pour quoi? Pour un résultat qui est apparemment extrêmement faible. De notre point de vue français, ça a été, et on en a été content, on a été satisfait de retrouver l'Alsace et la Moselle dans le territoire français. C'est vrai, mais c'est quand même cher payé.
1: Monseigneur Ulrich, tout à l'heure, on va parler de la paix. À quel prix? Parce que parfois, est-ce qu'il peut y avoir des guerres justes? Je vous poserai la question. Mais d'abord, sur RCF Notre-Dame, à 8h17, je voulais évoquer Pie XII. C'est un pape qui, parfois, fait polémique. On l'accuse d'avoir été le pape du silence face au régime nazi.
0: Oui, on l'accuse, on l'a accusé de cela. Ça n'est pas ce qui s'est passé pendant la guerre, puisque à la sortie de la guerre, les frères juifs sont venus le voir en le remerciant d'avoir protégé des populations. Et donc, de fait, il a été tout à fait torturé intérieurement par le fait de devoir prendre une parole qu'il estimait éventuellement trop forte et qui risquait de retomber sur les populations, parce que de fait, les persécutions contre les chrétiens, notamment, ont été, comment dire, développées au moment où il y a eu des prises de parole papales. Il a été, je crois, divisé intérieurement sur ce sujet.
1: Cette torture intérieure, elle est intéressante parce que pour le pape, pour le souverain pontife, il y a cette difficulté de bien appréhender les éléments du temps présent quand le message, par nature, est intemporel.
0: Oui, le discours du pape Pie XII, ça a été de dire il faut refonder un ordre mondial avec une conscience pacifique à la suite du conflit. Et donc, il a beaucoup pensé, lui, au droit qui succède à la guerre. Vous savez, traditionnellement, dans la réflexion morale sur la guerre, il y a le droit de faire la guerre, le droit pendant la guerre, et puis le droit après la guerre. Et après la guerre, c'est la création des conditions d'une paix qui soit juste entre les peuples qui se sont combattus. Et ça a été sa préoccupation. Et il a insisté beaucoup pour dire, la vraie préoccupation, c'est la valorisation et le soutien apporté à la personne humaine dans les conséquences de la guerre. C'est-à-dire qu'on ne doit pas, on a tellement maltraité pendant les guerres la personne humaine que à la sortie des guerres, il faut être attentif à ce que les personnes soient de nouveau mises en valeur et respectées, c'est elles pour lesquelles on bâtit la paix.
1: Monseigneur Ulrich, le pape François, lui aussi, a été accusé de ne pas forcément bien s'adapter à la guerre en Ukraine et de ne pas avoir un message suffisamment explicite contre Vladimir Poutine. Est-ce que vous comprenez ça?
0: Alors, j'ai tout à fait entendu cette critique qui a été réelle et j'ai le sentiment que le pape Léon XIV veut redessiner quelque chose qui dise il y a un agresseur et un agressé. Voilà, ça, je pense que ça a été un peu plus clair.
1: Mais c'est compliqué en fait de se positionner.
0: Oui, c'est très difficile. Je pense que la position que le pape Benoît XV avait initiée de dire je suis le pape de tous, je suis le père de tous, des côtés belligérants, mais je crois que pour la justice, il faut pouvoir dire qu'il y a un agresseur et un agressé.
1: C'est la question de la guerre juste aussi et de la paix juste. À quel prix la paix?
0: Alors, vous savez que la théorie de la guerre juste, elle a été fort développée depuis saint Augustin, saint Thomas. Les conditions qui rendent légitime la guerre n'empêchent pas que dans la guerre, il y a une vraie morale à respecter à l'égard enfin, entre les combattants. Il faut se battre à la loyale d'une certaine façon. Mais la vérité, c'est que les conditions pour déclarer la guerre sont très difficilement des conditions justes. Elles-mêmes, c'est très difficile de dire la raison que j'ai de faire la guerre est une raison juste. C'est très difficile de le justifier. Et donc, aujourd'hui, on en est plutôt à dire il n'y a pas vraiment de guerre juste, il n'y a que la paix que l'on puisse appeler juste.
1: Dans ce parcours que vous nous proposez, Monseigneur Ulrich, sur les papes depuis Benoît XV en 1914,

0: Est-ce qu'il y a une parole en particulier qui vous a particulièrement marqué, peut-être méconnue ?
1: Ah, une parole méconnue. Je pense que j'ai été très frappé, mais ça, il y a déjà longtemps, par le propos du pape Paul VI, hein, qui disait le nouveau nom de la paix, c'est le développement. C'est-à-dire que les conditions d'injustice entre les peuples, d'inégalité entre les peuples riches et les peuples pauvres, sont des conditions favorables pour la guerre. C'est parce qu'il y a de l'injustice dans les relations entre les hommes, c'est parce qu'il y a de l'injustice dans les relations entre les peuples que la guerre trouve un terreau favorable pour se développer. Et donc, quand le pape Paul VI a dit le développement, c'est ça le nouveau nom de la paix, ça voulait dire entraînons le monde entier à un développement qui soit un développement pas simplement économique et social, mais aussi un respect des cultures, par exemple.
0: On caricature parfois le message du Christ tiède, un consensus mou, tendre l'autre joue de façon un peu naïve. Les chrétiens seraient des bisounours candides, des spécialistes du compromis, des spectateurs passifs d'une réalité qui les dépasse. En quoi le message de la paix, Mgr Ulrich, est-il révolutionnaire ?
1: Il est plutôt prophétique, c'est-à-dire qu'il se place du point de vue de Dieu qui nous parle et qui nous dit « la guerre est déraisonnable au fond ». Et la vraie raison, la vraie rationalité de l'humanité, ce serait d'être en paix.
0: Et pourtant, l'évangile du jour, c'est aimer vos ennemis, prier pour ceux qui vous persécutent. Aimer vos ennemis sous-entend qu'on a des ennemis. Qui sont nos ennemis aujourd'hui ?
1: Oui, mais ça veut dire que c'est là que l'évangile est très réaliste. Nous avons des ennemis ou des adversaires, des gens avec lesquels nous ne sommes pas d'accord, des gens que nous voudrions pouvoir réduire en bouillie. Mais dans la réalité de la vie du monde, c'est que nous sommes les uns et les autres très différents et que Dieu nous a voulu multiples. Et ça crée du conflit, mais il y a des moyens pacifiques de régler les conflits.
0: Mais qui sont nos ennemis aujourd'hui ? Est-ce que c'est Vladimir Poutine qu'il faut apprendre à aimer ?
1: Non, je pense pas que nos ennemis ce soit un homme. C'est pas même si nous pouvons lui attribuer la responsabilité, c'est vrai. Mais ça n'est pas cela. C'est l'esprit de guerre à l'intérieur des conflits. Les conflits sont inévitables entre les hommes qui ont des intérêts différents. Mais nos ennemis sont aussi à l'intérieur de nous-mêmes. Le vrai ennemi, c'est la violence qui réside en chacun d'entre nous.
0: Monseigneur Laurent Ulrich, la paix doit être désarmée et désarmante. C'est une formulation reprise très régulièrement par le pape Léon XIV. Comment la comprenez-vous ?
1: C'était ses premiers mots. Il s'en est expliqué parce qu'au début, il a simplement dit « la paix soit avec vous » et puis « il faut que nous allions vers une paix désarmée et désarmante ». Il voulait dire, et il s'en est expliqué, « désarmée », ça veut dire « non fondée sur la peur ». Une paix qui n'est pas fondée sur la peur, c'est-à-dire quelqu'un qui domine les autres et qui fait que les autres sont obligés de passer sous ces conditions et de, entre guillemets, vulgairement, se s'écraser. Oui. Voilà. Une paix non fondée sur la peur, non fondée sur les armements, non fondée sur la menace. Voilà. Et désarmante, ça veut dire la proposition que je vous fais, elle est faite pour vous désarmer, c'est-à-dire pour vous dire parlons. Entrons en discussion pour régler notre conflit.
0: RCF Notre-Dame, nous sommes avec l'archevêque de Paris, Mgr Laurent Ulrich. Merci beaucoup d'être avec nous ce matin, parce qu'on imagine que vous avez un emploi du temps serré, puisque dans quelques mois, vous allez recevoir le pape Léon XIV. Espérez-vous qu'il porte en France un message fort de paix ?
1: Je l'espère très, et je n'ai pas de mal à l'espérer, parce que c'est la constante depuis plus d'un an, nous découvrons cet homme dans sa responsabilité.
0: Dès les 10 premières secondes, la pace sia con tutti voi.
1: Voilà, et c'est ce qu'il a dit dès le début, et les mots du début sont très importants. On se souvient du bonsoir de François en 2013, et qui a manifesté la proximité qu'il désirait avoir avec chacun d'entre nous, et qu'il a vraiment vécu, je crois. Et là, c'est la paix. Et c'est les mots qui habitent son cœur, et je crois qu'il ne peut pas, on l'a vu en Afrique, il ne peut pas s'empêcher de réclamer, même devant les chefs d'État, sont responsables de peuples et qui parfois, dans certains des pays qu'il a visités, tiennent leur peuple sous un joug assez violent, eh bien, il n'a pas eu peur de dire devant eux, un pays qui est un pays juste et un pays en paix, c'est un pays dans lequel tout le monde peut se parler et donner son avis et participer à la construction du bien commun.
0: Le thème du voyage de Léon XIV en Espagne, c'était « lever les yeux ». Est-ce qu'on connaît le thème du voyage en France de Léon XIV ?
1: C'est Rome qui le découvrira d'ici quelques jours, j'espère. Voilà.
0: Dans quelques jours, on espère avoir...
1: Je ne sais pas, quelques jours exactement, mais c'est Rome qui le dévoilera.
0: On peut avoir quelques indices ?
1: Mais on est bien sûr, je pense que le langage de la paix, c'est le message principal du pape, et on peut espérer que c'est dans ce sens qu'il parlera.
0: Et d'ailleurs, certains dirigeants, on le constate, veulent montrer leur puissance, leurs grosses armes et leurs belles munitions. La logique primitive de force, on le constate, n'a pas disparu. Quel peut être le rôle du Saint-Père dans les instances diplomatiques et avec les autres chefs d'État ?
1: Eh bien, quand on découvre et qu'on lit tous ces textes successifs depuis plus d'un an, depuis plus de 100 ans, je veux dire, on découvre que, au fur et à mesure que la papauté a quitté son allure d'État qui protège ses propriétés, comme c'était le cas jusqu'au 19e siècle, elle acquiert une puissance morale et les papes ont acquis une force. Beaucoup plus grande depuis qu'ils n'ont plus de pouvoir temporel d'une certaine façon.
0: Ouais.
1: Et leur pouvoir spirituel, même si on ne les écoute pas tout à fait, on les entend et la petite musique de la paix est toujours bien vivante.
0: Merci beaucoup Monseigneur Laurent Ulrich, les papes, la guerre et la paix. C'est aux éditions du CERF, préfacé par le cardinal Pietro Parolin, secrétaire d'État de sa santé. Merci beaucoup d'avoir été avec nous ce matin.
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5: Bonjour à toutes, bonjour à tous, Christophe Bruyx avec vous ce matin, ravi de vous retrouver. Et en matinée en Belgique, le ciel sera d'abord assez nuageux avec un risque de quelques averses locales ou de faibles pluies en premier lieu. Graduellement en cours de journée, le temps deviendra sec et partiellement nuageux à partir de l'ouest. L'après-midi, de larges éclaircies se développeront par endroits. Les températures poursuivront leur hausse avec des maxima compris entre 19 degrés à la côte et 25 degrés dans l'extrême sud ainsi qu'en campine. Le vent sera faible à modéré et s'orientera du sud-ouest au nord-ouest. Ce soir, le ciel sera partiellement nuageux et le temps sec. Après minuit, la nébulosité augmentera et une onde locale sera possible. Les minima resteront doux, compris entre 12 et 16 degrés. Le vent faible à modéré de nord-ouest deviendra faible et s'orientera au sud-ouest. À la côte, il deviendra modéré. Voilà, c'est tout pour les prévisions météo de ce jour. Merci pour votre attention. Passez une excellente journée à notre écoute sur RCF.

0: 8h30, Xavier Sartre présente le journal de Radio Vatican.
1: Sommet du G7 à Évian, l'Iran et l'Ukraine, ce sont les deux principaux sujets des discussions que Donald Trump a eues avec ses homologues. Le président ukrainien est d'ailleurs attendu aujourd'hui sur les bords du lac Léman. L'Ukraine et la Moldavie font un pas vers l'Union européenne. Les ministres des Affaires étrangères des 27 ont accepté de relancer les négociations d'adhésion. Un soulagement pour la Moldavie dont le sort est lié à celui de son grand voisin. Les Péruviens suspendus au décompte des bulletins de vote de la présidentielle, les deux candidats, Keiko Fujimori et Roberto Sanchez, sont au coude à coude. Chaque camp reste vigilant sur le dépouillement. Les mois ont passé depuis l'instauration du cessez-le-feu et du plan américain, mais pour les Palestiniens de la bande de Gaza, rien ou presque n'a changé dans leur quotidien. L'Iran et les États-Unis ont donc conclu un accord qu'il reste encore à signer. Ce pourrait être le début d'une plus vaste négociation et d'une détente dans le golfe Persique. Victoire ou défaite pour Trump et le régime iranien, c'est ce que nous verrons dans notre dossier à suivre à la fin de ce journal.
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1: Bonjour. Les dirigeants du G7 réunis depuis hier à Évian, sur les bords du lac Léman, avec un Donald Trump au cœur de l'attention. Le président américain est arrivé avec en poche l'accord conclu avec le régime iranien, bouleversant quelque peu l'agenda du sommet. Mais ce conflit n'est pas le seul à intéresser les sept chefs d'État et de gouvernement. Il y a bien sûr la guerre en Ukraine qui est au cœur des discussions. Le chef de la Maison-Blanche assurant même qu'il veut se refocaliser sur sa résolution. Les précisions de Marie-Christine Bonzon.
3: Emmanuel Macron, qui préside ce sommet du G7, a salué hier un accord essentiel et robuste, alors que les termes du protocole d'accord entre les États-Unis et l'Iran pourraient ne pas être publiés avant la signature prévue vendredi à quelques dizaines de kilomètres d'Évian, à Genève. Dans un communiqué conjoint, la France, le Royaume-Uni, l'Allemagne et l'Italie se déclarent en tout cas prêts à mener une mission de déminage du détroit d'Ormuz et d'escorte des pétroliers et autres navires marchands. De son côté, Donald Trump estime que les États-Unis n'auront pas besoin de beaucoup d'aide pour la réouverture du détroit, dans la mesure où l'Iran s'est engagé dans l'accord cadre. Selon l'ordre du jour préétabli, le G7 doit cependant consacrer la journée d'aujourd'hui à l'Ukraine, avec la participation de Volodymyr Zelensky. Les pourparlers dirigés par les États-Unis sont au point mort depuis le début du conflit au Moyen-Orient. Mais hier soir, le président Trump a indiqué que son gouvernement va recentrer son action diplomatique sur la guerre en Ukraine. Le président américain a jugé, je cite, qu'il est peut-être possible de faire quelque chose en assurant que les dirigeants russes et ukrainiens sont ouverts à l'idée. Et ce, au vu des conversations téléphoniques séparées que M. Trump a eues dimanche avec les présidents Zelensky et Poutine. Marie-Christine Bonzon pour Radio Vatican.
1: Et le président ukrainien sera l'invité aujourd'hui du sommet du G7. Hier, Volodymyr Zelensky s'est rendu à la cathédrale de la Dormition à Kiev, bombardée et endommagée par des drones russes. Les bombardements russes ont par ailleurs causé la mort d'au moins 11 personnes à travers le pays. Si la priorité du chef de l'État ukrainien est bien de conclure la paix avec la Russie, l'un de ses principaux engagements est celui de faire intégrer l'Ukraine à l'Union européenne. Hier, un pas décisif a été franchi, puisque les ministres des Affaires étrangères des 27 ont officiellement donné le coup d'envoi de la première série de négociations avec l'Ukraine et avec la Moldavie. Pour la candidature moldave, représentée par le Premier ministre Alexandru Muntenau, c'est un soulagement parce qu'elle dépendait de celle de l'Ukraine qui était bloquée. À Bruxelles, les explications de Pierre Benazé.
4: En 2022, la Moldavie avait bénéficié de la volonté de l'Union européenne de soutenir l'Ukraine. Elle avait été en quelque sorte aspirée dans l'ouverture de la candidature à l'adhésion. Depuis, la situation a bien changé. Pour les observateurs européens, la Moldavie avait progressé nettement plus vite dans l'application des réformes destinées à mettre son économie et ses institutions en adéquation avec celles de l'Union, à tel point que certains imaginaient ici découpler les candidatures des deux pays tant que la Hongrie bloquait l'Ukraine. La levée du blocage par le gouvernement de Peter Modjar bénéficie donc à la Moldavie. Elle entame ce lundi le cœur de la négociation. Elle est divisée en 35 chapitres qui vont de l'agriculture aux douanes en passant par les marchés financiers. Et ce lundi, l'ouverture concerne un groupe thématique de 5 chapitres dits fondamentaux. Justice, sécurité, marché public d'abord, puis statistiques et contrôle financier, deux chapitres sur lesquels la Moldavie est considérée comme déjà bien avancée. Le pays espère que toutes les négociations négociations seront achevées pour être prêtes à intégrer l'UE en 2030, mais la question du séparatisme de la région de Transnistrie reste un point noir, car beaucoup de pays de l'Union sont échaudés par l'adhésion de Chypre, toujours divisée en deux. Pierre Benazet, Bruxelles, RFI pour Radio Vatican.
1: La Hongrie qui a donc levé son veto sur une éventuelle intégration de l'Ukraine à l'Union européenne. La Hongrie dont les députés ont voté hier à une très large majorité une modification constitutionnelle. Elle limite à 8 ans le mandat des premiers ministres. De ce fait, Viktor Orban, qui a dirigé le gouvernement jusqu'aux dernières élections cette année, ne pourra plus être aux affaires ayant largement dépassé ce seuil. Au Pérou, on compte toujours les bulletins de vote plus d'une semaine après le second tour de la présidentielle. L'écart entre les deux candidats, Keiko Fujimori de la droite autoritaire et Roberto Sanchez, son adversaire de gauche, est minime. Chaque bulletin est donc dépouillé avec soin. À Lima, les détails, Martin Chabal.
5: À peine 20 000 voix séparent Keiko Fujimori, pour l'instant en tête, de Roberto Sanchez. Le décompte est long et fastidieux et les deux camps l'ont annoncé, ils se battront sur chaque vote possible. Keiko Fujimori et Roberto Sanchez demandent

0: alors le recompte de voix dans certains bureaux ciblés, souvent favorables à l'adversaire, pour essayer de dénicher des irrégularités et des votes non valables pour s'imposer. Mais Keiko Fujimori, la fille de l'ancien autocrate du Pérou, Alberto Fujimori, semble mieux placée pour être élue, surtout depuis que les votes de l'étranger ont été dépouillés. Jusque-là, c'était Sanchez devant, mais le vote des Péruviens qui vivent à l'étranger a pour l'instant fait pencher la balance de l'autre côté. Un revirement de situation que le camp de Sanchez a du mal à accepter. Ce week-end, certains soutiens ont manifesté pour défendre ce qu'ils ont appelé le vote du peuple péruvien, parce que dans les bureaux de vote nationaux, c'est Sanchez qui semble s'être imposé. Roberto Sanchez sent la victoire s'échapper peu à peu, alors que le Pérou touche du doigt le verdict final. Pour tenter de reprendre la main, il a d'ailleurs proposé à Keiko Fujimori, son adversaire, de recompter de zéro l'ensemble des bulletins, ce qu'elle a refusé. Martin Chabal pour Radio Vatican, à Lima.
1: Des Soudanaises réfugiées au Tchad, exploitées et agressées sexuellement par des employés de Médecins Sans Frontières. 59 cas ont été recensés par l'ONG humanitaire qui, après avoir enquêté, a licencié 18 de ses employés. Ils sont dorénavant interdits de travailler avec MSF. C'est ce qu'a indiqué l'organisation qui vient en aide aux réfugiés soudanais qui ont fui la guerre civile dans leur pays. Environ 900 000 Soudanais ont ainsi trouvé refuge au Tchad. Le président birman poursuit son opération de respectabilité à l'international. Le général Min Aung Hlaing, qui dirigeait la junte militaire depuis son coup d'État, est à Pékin. Il a rencontré ce matin le président chinois Xi Jinping. Les questions commerciales et de sécurité ont été les principaux sujets de conversation. Les Palestiniens aux urnes dans quelques mois, tout d'abord en novembre pour les législatives, puis en 2027 pour la présidentielle. C'est ce qu'a annoncé hier le président Mahmoud Abbas, 90 ans, élu en 2005 pour un mandat de 4 ans et resté en poste sans élection au gré des conflits avec Israël. En principe, les Palestiniens de la bande de Gaza doivent voter, mais pour le moment, les questions électorales ne sont pas leur priorité, car malgré le cessez-le-feu entre Israël et le Hamas, les bombardements de l'armée israélienne se poursuivent. Au moins 5 personnes ont été tuées, d'autres blessées hier. Depuis octobre dernier, 992 personnes ont perdu la vie et plus de 3000 autres blessés par les bombardements, les tirs de drones et des soldats, selon les services médicaux palestiniens de la bande de Gaza, toujours, par ailleurs, sous blocus quasi total. À Jérusalem, Valérie Ferrand.
2: Le cessez-le-feu reste vide de sens pour les Palestiniens, l'armée israélienne poursuivant sa guerre totale contre les populations civiles, toujours soumises à des bombardements qui font au quotidien des morts et des blessés. Dans le même temps, Israël maintient son blocus quasi total qui continue de plonger enfants et adultes dans des souffrances extrêmes depuis plus de 2 ans. Mounzer El-Ariek, porte-parole à Gaza du parti présidentiel, le Fatah.
3: Les gens vivent sous les tentes dans une situation catastrophique avec les rats et les insectes et sont toujours à la recherche

0: États-Unis et l'Iran. Hier, le président américain a affirmé que le détroit d'Ormuz sera complètement ouvert vendredi, jour de la signature officielle de cet accord qui concerne non seulement le conflit dans le golfe Persique, mais aussi celui au Liban. Pourtant, hier encore, le Hezbollah, allié de Téhéran, a affirmé avoir repoussé des soldats israéliens qui tentaient d'avancer dans le sud du Liban. Le respect de l'accord par les Israéliens et le mouvement chiite est le principal point d'interrogation sur la viabilité de l'accord conclu entre Américains et Iraniens. Sans compter les autres inconnus d'un texte qui n'a pas été communiqué officiellement. L'espoir demeure cependant qu'il entre bien en vigueur, ce qui permettra à chaque camp de se proclamer vainqueur, comme nous l'explique Hasni Abidi, le directeur du CERMAM, le Centre d'études et de recherche sur le monde arabe et méditerranéen à Genève.
1: Non, il ne s'agit pas d'une victoire pour les États-Unis, mais probablement un soulagement pour Donald Trump, qui voulait absolument avoir un accord devenu une urgence au vu de sa cote de popularité, de l'approche des élections de mi-mandat et aussi pour une situation internationale sur le plan économique qui est devenue très coûteuse pour Donald Trump. Il a obtenu aussi un renoncement iranien à la bombe nucléaire, même si les Iraniens avaient toujours juré que il ne visait pas une bombe atomique, mais l'engagement iranien, s'il se confirme lors des discussions de 60 jours, peut être considéré comme une victoire pour le président américain.
0: Et en revanche, est-ce que ce ne serait pas plutôt une victoire pour l'Iran qui finalement, après plusieurs semaines de guerre, ne s'en tire pas si mal que cela ?
1: La victoire de l'Iran, elle est immédiate. Non seulement les Iraniens acceptent d'ouvrir un détroit qui était déjà ouvert avant le 28 février, donc ça veut dire qu'ils ont exploité un atout en position. Ils ont découvert aussi qu'ils avaient entre les mains un atout non négligeable, celui du détroit d'Ormuz, et qui a fait porter en tout cas les conséquences désastreuses de la fermeture à des pays alliés à Donald Trump, c'est-à-dire les pays du Golfe et même l'économie internationale. Le deuxième point qui est une victoire et qui est à mon sens fondamental, c'est que l'objectif principal de Donald Trump et de Benjamin Netanyahou, à la veille du déclenchement de cette opération, c'est la chute du régime, voire la capitulation de ce régime. On voit bien aujourd'hui que ce même régime, non seulement durci et renforcé autour d'un noyau dur, mais il est devenu l'interlocuteur privilégié de la communauté internationale et surtout Donald Trump. Troisième point, le blocus naval, certes, il a bloqué, il a étouffé une économie iranienne déjà à l'arrêt, mais l'absence de discussion sur le programme balistique, sur la politique étrangère iranienne, ce qu'on appelle la nuisance de la politique étrangère iranienne, sans oublier bien sûr que le front libanais fait partie aussi de cet accord, tout cela est considéré tout de même à raison comme une victoire pour les Iraniens.
0: Justement, en parlant du front libanais, Israël et le Hezbollah peuvent-ils vraiment accepter un accord qui a été signé, on va dire, dans leur dos ?
1: Le Hezbollah dispose d'une marge de manœuvre réduite par rapport à son mentor et son sponsor, l'Iran. En revanche, les Israéliens ne sont pas tenus à respecter cet accord. Les forces israéliennes sont déjà dans le sud du Liban et les Israéliens n'hésiteront pas à opérer des frappes aériennes en profondeur si une menace de Hezbollah, bien sûr, est remarquée ou s'il y a une perception même d'une menace. En quelque sorte, Donald Trump ne peut pas empêcher les Israéliens de riposter à une attaque venant de Hezbollah.
0: Cet accord, est-ce qu'il est vraiment solide ou bien est-ce qu'il reste malgré tout très fragile ?
1: On sait aujourd'hui que cet accord, il est vulnérable pour deux éléments. Le premier, c'est qu'il dépend de 60 jours de négociations, puisque des questions clivantes, comme le nucléaire par exemple, comme les avoirs gelés, ils vont être négociés plus tard. Et le deuxième point, qui est une faille dans cet accord, c'est bien sûr Israël et le Hezbollah. Et les deux acteurs peuvent à tout moment torpiller cet accord, le rendre encore plus vulnérable durant les 60 jours.
0: Hasni Abidi, le directeur du CERMAM à Genève, était ce matin l'invité de Radio Vatican.
2: 8h44, c'est Xavier Sartre qui présentait le journal ce matin, à suivre la prière du matin. Mais d'abord, les histoires de l'art. Bonjour Simon de Monico.
3: Bonjour à tous, bonjour Pierre-Hugues.
2: Expert en marché de l'art. Alors, vous revenez de New York, Simon, vous allez nous faire voyager parmi les buildings.
3: Écoutez, il fallait être à New York la semaine dernière, ou plus exactement aux États-Unis, parce qu'entre les célébrations de

0: l'indépendance des États-Unis et l'anniversaire de Trump.
1: Vous y étiez au combat de MMA?
0: Malheureusement pas, ou heureusement pas plutôt. Naturellement, le début de la Coupe du Monde de football. Alors ça, pour le coup, c'est plus excitant de faire trembler les Américains pour un sport qu'ils ne connaissent pas. Et puis, naturellement, quelque chose qui restera, non pas dans les manuels d'histoire, parce qu'il n'y en aura plus, mais dans l'histoire tout court, c'est le premier trillionnaire de l'histoire, Elon Musk, la semaine dernière. Et je voulais qu'on se plonge un siècle en arrière avec le premier millionnaire de l'époque, John Rockefeller, au plein milieu de la Première Guerre mondiale.
1: Mais quel lien entre Elon Musk et Rockefeller?
0: Alors c'est un vrai cap, une vraie rupture. Rendez-vous compte, 1000 milliards de dollars pour Elon Musk, le premier trillionnaire. On a presque du mal à connaître le mot, et trop souvent on emploie le mot billionnaire à tort. Donc un siècle auparavant, on avait cette prospérité très dénoncée par Rockefeller, qui commence à diversifier ses activités, et son fils va se lancer dans les années 1930 dans la construction d'un immeuble absolument majeur à New York, pour lequel il va faire appel aux plus grands artistes mondiaux de l'époque. Des dizaines d'artistes sont appelés. Alors sa femme est très passionnée par l'art, elle est au bord du musée d'art moderne, le MoMA, qui a ouvert seulement un an auparavant, et elle va demander à l'artiste Diego Rivera de peindre des fresques au milieu d'un certain nombre d'artistes majeurs de l'époque.
1: Et sans Lénine, il y a des fresques qu'on ne pourrait pas voir.
0: Exactement, tout revient à Lénine. Alors, ça n'est pas encore le macartisme aux États-Unis, mais on sent déjà que c'est un vrai sujet très politique et technique. Et Diego Rivera fait la bourde énorme, l'erreur de mettre un buste de Lénine au milieu d'une fresque. Alors certes, il y a des dizaines de personnages sur cette fresque historique, mais naturellement, il est hors de question d'avoir un tel personnage. Il y a un véritable conflit entre le commanditaire et l'artiste. L'artiste, naturellement, est renvoyé. C'est un artiste européen majeur que je voulais faire redécouvrir aujourd'hui, José María Sert, qui va réaliser des fresques absolument somptueuses, des fresques en grisaille sur un fond d'or. Donc il y a un fond d'or très lumineux qui recouvre des dizaines, des centaines de mètres carrés, et des grands personnages d'esprit un peu baroque avec des dégradés dans les tons gris et noir. Quelque chose de très puissant, de très monumental. Et si c'est tellement réussi, c'est probablement que ça fait la synthèse entre l'Europe et les États-Unis. L'Europe avec une tradition de la peinture baroque, de l'art de la fresque, et puis naturellement le côté monumental et cet art déco très assumé américain.
1: Mais pourquoi est-ce que personne ne le connaît?
0: Alors, Maria Sert. Malheureusement, c'est souvent la revanche quand on est très connu de son vivant, et c'est un peintre mondain qui est célébré dans le monde entier. On disparaît après, et à contrario, l'histoire de l'art, le marché de l'art n'adore rien tant que des redécouvertes. Donc effectivement, d'abord, c'est très difficile de faire une exposition sur un peintre de fresque. Un peintre dont les œuvres font des centaines de mètres carrés, c'est difficile, par opposition à un peintre de chevalet, de l'exposer. On va lui faire payer aussi son absence de rupture. Comme on se le disait, il est dans une tradition baroque de peinture monumentale. On va préférer des peintres qui font de la peinture de chevalet un peu plus radicale. Et puis, il a des choix politiques. Il est très proche de Franco, qu'on va naturellement lui faire payer. Mais donc, voilà, très mondain, célébré de son vivant avec des commandes monumentales disparues un peu après.
1: Y compris au Rockefeller. Le Rockefeller Center qui est associé à une des photos les plus célèbres de l'histoire.
0: Vous l'avez forcément, chère auditrice, cher auditeur, à l'esprit. C'est cette photo où on voit des ouvriers pendant les années 30 prendre leur déjeuner sur une poutrelle de métal. Alors, la photo est un tout petit peu trompeuse parce qu'on a le sentiment qu'ils sont 200 mètres au-dessus du sol. En fait, le Rockefeller Center est un complexe de plusieurs tours, et il y a une tour qui est un peu en dessous de la poutrelle, mais cette photo, qui est dans tous les livres d'histoire de l'architecture, d'histoire et de l'art tout court, est associée à ce bâtiment, encore plus que les œuvres magnifiques de José María Sert.
1: Et je l'ai sous les yeux, c'est vrai qu'elle est iconique. Merci beaucoup Simon de Monico, vous nous avez fait voyager ce matin aux États-Unis, vous nous avez fait monter dans les tours du Rockefeller Center. On pourra retrouver sur le site de rcfnotredame.fr quelques photos aussi de cette chronique. À suivre, la prière du matin et l'évangile du jour, aimez vos ennemis. Voici l'appel du Christ aujourd'hui.
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1: Il est 8h50 sur RCF Notre-Dame. Il rêvait de partir au Canada. Il a finalement consacré sa vie aux campagnes les plus reculées de France. Saint-Jean, François Régis est à l'honneur aujourd'hui. Clara nous raconte son histoire dans quelques minutes. Mais d'abord, l'évangile du jour, aimez vos ennemis. C'est peut-être le cœur du message chrétien. C'est au 5e chapitre de Saint Matthieu, les versets 43 à 48. Et Jésus nous propose la révolution de l'amour. Le père Jean-Jacques Dutheine médite avec nous cette page d'évangile.

En ce temps-là, Jésus disait à ses disciples, « Vous avez appris qu'il a été dit, « Tu aimeras ton prochain et tu haïras ton ennemi. » Eh bien moi je vous dis, aimez vos ennemis et priez pour ceux qui vous persécutent, afin d'être vraiment les fils de votre Père qui est aux cieux. Car il fait lever son soleil sur les méchants et sur les bons. Il fait tomber la pluie sur les justes et sur les injustes. En effet, si vous aimez ceux qui vous aiment, quelle récompense méritez-vous? Les publicains eux-mêmes n'en font-ils pas autant? Et si vous ne saluez que vos frères, que faites-vous d'extraordinaire? Les païens eux-mêmes n'en font-ils pas autant? Vous donc, vous serez parfaits comme votre Père céleste est parfait.

un appel de Jésus clair et en même temps une reconnaissance sur ce que nous sommes, notre identité. Fils du Père, vous serez vraiment les fils de votre Père. Dieu qui inspire nos actes, qui nous rappelle ce que nous sommes, à qui nous appartenons, parce que chercher à accomplir la volonté de Dieu, aimer vos ennemis, nous sommes face à quelque chose qui nous dépasse, qui nous rend impuissants, mais Jésus nous rappelle comme fils du Père, c'est-à-dire que il inspire nos actes, il nous appuie, il est avec nous pour nous enseigner. Voilà ce que nous devons entendre, comme le soyez saint, c'est-à-dire que avec lui, ce qui est humain a une saveur divine, nous pourrions le dire de cette manière-là, une saveur sainte, parce que nous sommes portés par l'amour et la grâce de Dieu, par l'Esprit Saint. Nous sommes les fils du Père, celui qui fait lever son soleil sur les bons et les méchants. C'est-à-dire que tout est possible pour Dieu. Il nous rend capables d'aimer comme lui. Il rend possible ce qui est trop difficile pour nous. Il nous fait confiance, il nous accompagne. Voilà l'immensité, l'universalité de l'amour de Dieu. Voilà l'espérance auquel nous sommes tous appelés, vivre de lui, avec lui, agir, laisser l'amour de Dieu traverser toute notre vie, rendre les choses saintes. C'est l'œuvre de Dieu à travers nous, où Dieu est présent et où sa lumière nous accompagne. Que cette journée soit éclairée par cette présence. Amen.

Notre Père qui es aux cieux, que ton nom soit sanctifié, que ton règne vienne, que ta volonté soit faite sur la terre comme au ciel. Donne-nous aujourd'hui notre pain de ce jour. Pardonne-nous nos offenses, comme nous pardonnons aussi à ceux qui nous ont offensés. Et ne nous laisse pas entrer en tentation, mais délivre-nous du mal. Car c'est à toi qu'appartiennent le règne, la puissance et la gloire, pour les siècles des siècles. Amen.

0: Vous écoutiez le groupe Glorious ce matin. Pour conclure notre temps de prière, c'est le Père Jean-Jacques Dutheine qui faisait le commentaire de l'Évangile du jour. Il est 8h56, soyez les bienvenus sur RCF Notre-Dame en ce début du mardi 16 juin. Aujourd'hui, nous fêtons les François Régis. Clara Bévilacqua.
1: Eh oui, car c'est la Saint-Jean-François Régis. Alors le nom de ce jésuite du XVIIe siècle est devenu un prénom unique, Régis, qui signifie en latin roi. Alors Jean-François Régis, il rêvait de partir missionnaire au Canada, en Nouvelle-France, mais il fut envoyé par ses supérieurs, non à l'autre bout du monde comme il le voulait, mais au cœur de la France profonde et pauvre. Voilà, profondément meurtrie cette France par les guerres de religion. Il devient alors missionnaire de l'intérieur du Vivarais, du Forêt et du Velay.
0: C'est vrai que ça n'est pas le Canada, ça.
1: Non, c'est différent.
0: Et Saint-Jean-François Régis, pardon, c'est un homme de grande taille.
1: Exactement, il était bon, doux, un homme de prière et de réconciliation. Il parcourt seul de village en village les régions reculées. Il prêche avec ardeur et confesse partout, dans les granges, dans les étables et sur les chemins. Ce géant robuste ne se nourrit que de lait et de pain noir. On le surnommait le père des pauvres. Il crée au puits l'œuvre du bouillon, une soupe populaire, mais aussi une maison d'accueil pour les anciennes prostituées. Et il défend farouchement les dentelières.
0: Et il ne craint pas d'être conspué pour ses choix audacieux.
1: Non, il ne cesse de parcourir les chemins reculés malgré le climat rigoureux des montagnes. Arrivé en 1640 dans un petit village au nord de l'Ardèche pour y célébrer la fête de Noël à la Louvée, il meurt à 44 ans. Il meurt d'épuisement et de peur qu'on enlève le corps de celui qu'on appelait déjà le saint. Son cercueil fut placé dans un tronc de châtaignier et enterré dans la petite église de la Louvée, qui est aujourd'hui un haut lieu de pèlerinage transformé en basilique au cœur des montagnes. Alors Pierruc, je pense qu'on peut souhaiter une bonne fête à tous les Jean-François Régis.
0: Et à tous les Régis, les François Régis et les Jean-François. Et aujourd'hui, 16 juin, l'église fête aussi Saint Aurélien et donc aussi les Zlatanes. Expliquez-nous.
1: Alors, c'était l'archevêque d'Arles au 6e siècle, hein, Saint Aurélien. Il est connu pour avoir encouragé la vie monastique et œuvré à l'unité de l'Église dans une période assez troublée. C'est un contemporain de Saint-Benoît. Son nom vient du latin aures, qui signifie doré, précieux comme l'or. Et c'est là qu'apparaît une étonnante passerelle avec un prénom bien plus contemporain, Zlatan. Dans les langues slaves, Zlato signifie également or. Et c'est pourquoi certaines traditions rapprochent les prénoms Zlatan et Aurélien, qui partagent finalement la même symbolique.
0: Voilà. Merci beaucoup, Clara Bévilacqua. Restez avec nous, puisque dans une minute, vous êtes là pour les informations. Et dans 10 minutes, c'est le débat du jour présenté ce matin par Jean-Pierre Denis.
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0: Nous sommes aujourd'hui le mardi 16 juin, nous fêtons Saint-Jean-François Régis. Excellent début de journée. 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
6: Bonjour à tous. Manifestation à Namur ce mardi matin à 10h30 en Front commun syndical FGT-BCSC contre les coupes budgétaires imposées par le gouvernement MR. Les engagés, les aides ménagères, les puéricultrices, les travailleurs de la petite enfance, les fonctionnaires vont défiler dans les rues. Pas ou peu de bus ni de métro en Wallonie et à Bruxelles, et perturbations aussi dans la collecte des déchets. Par contre, fin de la grève chez Avia Partner, menée hier à l'aéroport de Zaventem, pour l'enregistrement des bagages et les embarquements, une soixantaine de vols ont été impactés. Une médiation est prévue ce matin entre la direction et les syndicats d'Avia Partner. Dernier jour du procès de Paolo et Antonino Falzone à la cour d'assises du Hainaut. Ils ont été reconnus coupables par le jury. Paolo Falzone doit répondre de 7 meurtres et de 79 tentatives de meurtre lors du carnaval de Strepy-Bragny en 2022. Il risque jusqu'à 30 ans de prison. Son passager, Antonino Falzone, a lui été reconnu coupable de non-assistance à personne en danger et il risque 2 ans de prison. Les débats sur les peines débutent ce matin et le verdict est attendu demain. Après l'accord intervenu entre les États-Unis et l'Iran, le président américain Donald Trump, arrivé au sommet du G7 à Évian en France, a assuré que le détroit d'Ormuz serait complètement rouvert vendredi prochain. Le premier ministre israélien Benjamin Netanyahou a lui déclaré avoir sauvé Israël de la menace d'une destruction nucléaire de la part de l'Iran. Et il a affirmé conserver ses positions au sud Liban et à Gaza. Par ailleurs, Londres va fournir de l'uranium enrichi à l'Ukraine pour ses centrales nucléaires et va imposer de nouvelles sanctions à la Russie. Les sports en football, début de Coupe du Monde en demi-teinte pour les Diables Rouges qui ont partagé 1-1 contre l'Égypte hier à Seattle après avoir été menés 0-1. Lukaku est monté au jeu et a contraint un défenseur égyptien à marquer contre son camp 23 secondes plus tard. Dans le même groupe, l'Iran a partagé contre la Nouvelle-Zélande 2-2. L'Espagne, pointée comme favorite, a été accrochée par le Cap-Vert qui participe à sa première Coupe du Monde 0-0. Arabie Saoudite-Uruguay 1-1. Ce soir à 21h, heure belge, France-Sénégal. Il y aura aussi Irak-Norvège. Fin des infos, bonne matinée.
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8: Bonjour, bonjour et bienvenue dans notre émission d'éthique des soins de santé. Nous ouvrons un chapitre aujourd'hui consacré aux enfants et aux adolescents, plus particulièrement lorsqu'ils sont en souffrance. Une souffrance médico-psychosociale, c'est-à-dire qu'ils souffrent à la fois dans leur corps et dans leur tête, et que les conditions de leur vie et de leur développement restent empreintes de difficultés telles qu'ils n'ont plus assez de ressources pour passer le cap des situations qu'ils traversent. Des enfants, des adolescents qui expriment leur mal-être sous toutes ses formes, à tel point que les professionnels qui les accompagnent sont toujours plus diversifiés. Les médecins, les infirmières, les psychologues, les intervenants sociaux qui se mobilisent auprès d'eux. Pour rapprocher davantage ce que vit cette jeunesse d'aujourd'hui et la façon dont est entendu ce mal-être, je vous propose de rencontrer ces professionnels à l'écoute, ces institutions qui accueillent ces enfants, ces adolescents, et donc ces jeunes qui s'expriment. Dans un premier temps, et c'est avec le docteur Sandra Panizzotto que nous allons échanger sur ce thème. Bonjour docteur Panizzotto.
9: Bonjour.
8: Bonjour Sandra Panizzotto, vous êtes pédiatre spécialisée dans la maltraitance infantile. Vous travaillez dans un service d'hospitalisation pédiatrique, celui de l'hôpital de la Citadelle CHU de Liège, dont vous coordonnez d'ailleurs la cellule maltraitance. Alors revenons un peu sur votre portrait, dites-nous un peu, dans votre trajectoire de pédiatre, qu'est-ce qui vous a amené petit à petit à vous intéresser à cette thématique ?
9: Eh bien, finalement, c'est un petit peu la clinique, comme toujours, et les rencontres, le hasard des rencontres sur le plan professionnel. Et je me souviens d'une garde, j'étais jeune assistante, où j'étais un peu toute seule, comme ça, à la garde, et d'un bébé qui arrive, couvert de bleu. Évidemment, il y a la famille, et la question était, comment est-ce qu'on peut apporter des soins à cet enfant, comment est-ce qu'on peut le protéger, tout en gardant le lien avec la famille, mais avec l'idée que peut-être il fallait le protéger aussi de cette famille. Et là, la prise en charge n'était pas spécialement évidente à mes yeux, parce que j'étais toute jeune. Mais il y avait déjà quelque chose d'assez clair, qui était la notion de vulnérabilité de ce petit bébé de 4 mois et la nécessité de le protéger. Et donc cet enfant a été hospitalisé, on a pris avis, on a sollicité de l'aide à différents intervenants, d'autres médecins, des radiologues, des hématologues pour le soigner, mais aussi des magistrats, les services d'aide à la jeunesse. Et j'ai rencontré lors de ce cas clinique une collègue qui est restée fidèle et qui faisait déjà partie de l'équipe de la cellule maltraitance, ma collègue Madame Abiuso, pour ne pas la citer, qui est assistante sociale et qui m'a à l'époque appris toutes les ficelles du métier sur la notion de vulnérabilité, de travail médical, de travail psychosocial, toutes les nuances techniques sur le plan de l'aide à la jeunesse, mais aussi comment aborder les familles, comment aborder les enfants plus grands. Et donc, de fil en aiguille, d'autres situations sont arrivées, comme cette petite fille qui arrive à la garde, elle est en arrêt cardiaque, elle est en coma, et on se rend compte qu'elle a des perturbations énormes au niveau de sa prise de sang. Et donc, évidemment, ça interroge très très fort les somaticiens, ça les affole un petit peu, tout le monde se demande ce qui se passe, on fait plein d'examens, et puis finalement, le diagnostic, cette petite fille va mieux, bien heureusement, mais le diagnostic, c'est qu'elle était tellement négligée, elle a été tellement peu nourrie, peu hydratée, que c'est ça qui a donné tous les symptômes qui ont conduit à cette clinique un peu spectaculaire. Et ce qui m'a marquée à l'époque, et qui m'a révoltée malgré aussi, c'est que finalement, à partir du moment où c'était plus un cas clinique de réanimation très intéressant, qu'on allait publier parce que quand même on comprenait pas ce qui lui arrivait, et que c'était extraordinaire sur le plan médical, quand c'est devenu, entre guillemets, simplement une situation psychosociale, oups, tout le monde s'est dégonflé, c'était plus très intéressant, et finalement, cette petite fille n'intéressait plus grand monde sur le plan médical somatique. Et ça m'a révoltée, parce que cette patiente, c'était toujours la même. Elle était toujours là, avec les mêmes symptômes, elle était toujours elle. Elle avait quand même failli y passer, elle était quand même en situation de grand danger vital à un moment donné, et elle méritait qu'on continue de réfléchir à que faire pour que ça n'arrive plus. Et donc, de fil en aiguille, j'ai décidé progressivement de m'intéresser à cette clinique-là, au travail médico-psychosocial, et à intégrer alors une équipe pluridisciplinaire grâce à ces enfants-là et à ces collègues que j'ai rencontrés.
10: Voilà, des enfants qui vous apprennent en quelque sorte, hein, en tout cas qui tirent la sonnette d'alarme sur l'importance qu'il y a à accorder à ces situations dont vous en avez fait votre métier. Alors, vous mettez aussi directement le point sur la vulnérabilité, car finalement, qui parle au nom des enfants ? Et c'est peut-être pas facile non plus de répondre à cette question.
9: Je trouve que beaucoup de personnes parlent au nom des enfants. Et parfois, il faut faire très attention à cette parole. Parce que parler au nom des enfants, il faut quand même être au plus près de leur vérité, au plus près de leur réalité. Parfois, les enfants sont instrumentalisés, on le voit, hein, ne serait-ce que dans la société, le merchandising qu'il y a autour de la puériculture, où on essaye de vendre tout un tas d'objets finalement inutiles, soi-disant pour le bien-être des bébés et des jeunes enfants. Porter la parole des enfants, c'est vraiment une grande responsabilité. D'abord parce que la plupart, parmi les plus petits, n'ont pas la capacité de s'exprimer, et donc ils n'ont pas la capacité de dire « attention, là ce que vous racontez, ça ne me représente absolument pas, évidemment. Ça ne représente pas ma communauté ». Ils n'ont pas la capacité de le dire. Donc je trouve que c'est important de réfléchir à être le plus juste et le plus honnête possible quand on parle d'eux.
10: Voilà, donc ça c'est un point déjà très important. Un autre point aussi, c'est que peut-être dans la société en général, on sait que les enfants peuvent souffrir, mais peut-être on est moins attentif à tout ce qu'il faudrait mettre en place pour les aider, en tout cas à passer ce cap. Alors comment est-elle perçue, cette souffrance de l'enfant aujourd'hui?
9: Je pense d'abord que pour beaucoup, et c'est légitime, l'enfance, c'est l'insouciance, c'est une époque de la vie où on s'amuse, où on est léger, et c'est difficile de percevoir, de se dire il y a des enfants qui souffrent, parce que c'est douloureux de l'appréhender et de vraiment d'essayer de comprendre ce qu'ils vivent quand ils vivent des choses difficiles. Et paradoxalement, on voit ça tout le temps. On allume la télévision, on voit des enfants dans la plupart des régions du monde, dans les endroits où il y a des conflits de guerre, des enfants qui sont extrêmement mis à mal, qui sont tués, qui sont blessés. Mais on a tendance à vite couper la télévision ou à zapper et à se dire c'est malheureux, mais bon, voilà, qu'est-ce que je peux faire ? Les enfants qui souffrent sur le plan médico-psychosocial, c'est pareil. On sait qu'il y a des enfants qui sont à la rue. C'est quelque chose dont on parle très peu, le sans-abrisme chez l'enfant. Or, les chiffres sont alarmants. Des enfants qui sont maltraités, des enfants qui sont négligés, des enfants qui vivent des situations difficiles en famille, parce que les familles vivent des choses difficiles. Mais ça met mal à l'aise d'imaginer qu'un enfant puisse effectivement vivre de la maltraitance physique, des abus sexuels. Ça fait peur, la souffrance de l'enfant fait peur. Probable, est-ce que ça renvoie à notre propre enfance, je ne sais pas, mais en tout cas la souffrance de l'enfant fait peur. Et je pense que ce qui est difficile, c'est de pouvoir l'appréhender et se dire qu'est-ce que je peux faire. Alors certains le font très bien, hein, les associations médico-psychosociales, les AMO, les instituteurs, tout. Mais ça reste un engagement, comme s'il fallait qu'il y ait un engagement professionnel qui génère ça, alors que dans la société de façon générale, on dit c'est quand même bien malheureux, mais on passe à autre chose.
10: Est-ce qu'on peut dire aussi aujourd'hui que la société a une forme de responsabilité dans ce mal-être ? Alors on a parlé de souffrance, mais aussi on peut parler de façon plus générale des enfants et des adolescents.
9: Bien sûr, il n'y a qu'à voir le regard qu'on a sur les enfants et sur la jeunesse. Les enfants aujourd'hui, ils disparaissent peu à peu de l'espace public. On a de plus en plus d'hôtels ou de restaurants qui sont no kids. Hein. On refuse que les enfants soient présents. Les enfants, ça fait du bruit. Donc il y a moins d'espace de jeu à l'extérieur. On voit moins les enfants à l'extérieur. Et ça s'explique par plein de choses, par des drames évidemment qui sont arrivés notamment dans notre pays, mais il y a aussi le regard qu'on porte sur la jeunesse. C'est intéressant, ça, la plupart du temps, on entend, oui, mais enfin, les jeunes, ils sont tout le temps flanqués sur TikTok, et ils foutent rien, ils sont un peu fainéants, ils sont engagés dans rien, et puis dès qu'ils se disent, mais là, ça ne va pas, on touche à mes droits, je vais aller exprimer mes droits, on se dit, oh là là, quand même, qu'est-ce qu'ils font ? Ils devraient aller étudier. Alors, ils ne savent plus trop sur quel pied danser. Et je trouve que si on les rencontre, ces jeunes, ils ont plein de trucs à nous dire, des choses très, très chouettes. Et ça, je crois que c'est depuis que le monde est monde qu'il y a ce regard un petit peu où on se dit, bon, la jeunesse, c'était mieux avant. Et ça ne doit pas les aider. Ce qui ne doit pas les aider non plus, c'est le climat. C'est le climat... Comment est-ce qu'on prend soin des plus vulnérables aujourd'hui ? Comment est-ce qu'on investit, comment est-ce que la société investit dans le soin des enfants, des jeunes en difficulté ? On vit quand même dans un monde qui est fort perturbé, avec des conflits, un contexte géopolitique qui est quand même très anxiogène, avec une population de jeunes qui peut aussi s'interroger sur le sens ou le non-sens que ça peut avoir.
10: Que ce soit à l'école ou au travail.
9: Exactement. Le climat interroge beaucoup les jeunes également.
10: Les familles peut-être aussi, qui sont en difficulté elles-mêmes.
9: Alors il y a évidemment beaucoup de précarisation, beaucoup de paupérisation de la société, de familles qui n'arrivent pas à offrir ce qu'elles pourraient offrir à leurs enfants simplement parce qu'il n'y a pas les moyens, il n'y a pas la possibilité, ils arrivent à peine à joindre les deux bouts. Et c'est vrai que quand on a des familles où, au 15 du mois, il n'y a plus de sous et on est mobilisé sur le fait de comment est-ce qu'on va mettre de la nourriture sur la table, ben on n'est peut-être pas mobilisé sur comment ouvrir les enfants à la culture ou comment s'inquiéter sur tiens, comment s'est passée ta journée, parce que les adultes eux-mêmes sont pris dans quelque chose de beaucoup plus difficile. Et en fait, quand on parle des enfants, on parle de la société. Si les enfants vont mal, c'est que les adultes, ils ne doivent pas aller si bien que ça non plus. Parce que si les adultes allaient bien, ben les adultes sauraient prendre soin et porter ces enfants. Donc je pense que le débat, il est beaucoup plus large que ça. Prendre soin des enfants, c'est aussi s'inquiéter de comment vont leurs parents et comment vont les adultes autour d'eux.
10: Voilà, donc ça pourrait aussi être un indicateur de la façon dont nos sociétés fonctionnent. Les familles recomposées, la complexité aujourd'hui des trajectoires familiales aussi peut avoir un impact sur la souffrance des enfants.
9: La place, quelle est on peut se poser la question, quelle est la place de l'enfant qui fait une semaine peut-être d'un côté, une semaine de l'autre côté, avec des parentalités partagées, pas toujours, qui ne se retrouvent peut-être pas toujours sur comment on va mener cette éducation de part et d'autre. La place des beaux-parents, quelle est la place de l'adulte face à cet enfant, qui est l'enfant du conjoint, qu'on veut respecter, qu'on veut aimer, mais en même temps, est-ce que je ne dois pas aller trop loin? Ça, les gens nous disent en consultation. Hein. On a des enfants qui viennent en consultation de pédiatrie avec la belle-mère ou le beau-père. Ils disent, mais moi, je suis un peu mal à l'aise parce que c'est pas mon enfant, mais en même temps, je me tracasse. Mais en même temps, voilà, aujourd'hui, c'est moi qui suis là et je suis dépositaire de ce que vous dites. Donc, c'est toujours une question de place qui est faite et en même temps une place qui est prise. Et donc tout ça rend les choses encore plus compliquées.
10: De place et d'espace aussi, quelquefois.
9: D'espace, alors il y a l'espace au sens strict du terme. On a vu ça pendant le confinement, on s'inquiétait beaucoup des familles qui vivent à 4-5 dans un deux pièces, il n'y a pas d'intimité, on tourne en rond, on ne peut pas s'entendre penser finalement, l'un veut faire une activité, l'autre pas, et donc évidemment ça favorise évidemment les conflits. Et puis il y a l'espace plus symbolique, l'espace de pensée, l'espace extérieur. Où puis-je aller si je suis trop à l'étroit à la maison, mais si j'ai pas de répondant à l'extérieur, bah de nouveau ça peut fragiliser très fort les jeunes.
10: Voilà, nous poursuivons sur cette question de la souffrance des enfants juste après le choix de notre invité Francis Cabrel. Tout le monde y pense.

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1: Et c'est avec le docteur Sandra Panizzotto que nous approchons aujourd'hui la question de la souffrance médico-psychosociale des enfants. Nous allons revenir sur ce thème parce qu'il est particulier, docteur Panizzotto. Je voulais juste que nous évoquions peut-être votre choix de Francis Cabrel. Tout le monde y pense. Qu'est-ce qui vous avait amené à faire ce choix de Francis Cabrel?
2: Mais en fait, c'est un peu ce qu'on disait tout à l'heure, c'est que la souffrance des enfants médico-psychosociale, tout le monde y pense, mais tout le monde n'y pense pas de la même façon, et la plupart du temps, on y pense et puis on oublie. Et dans la chanson, il dit des cailloux sur des casques lourds, et parfois, le travail, même très souvent, le travail médico-psychosocial, c'est ça, c'est essayer de lancer des petits cailloux, parfois c'est le pot de fer contre le pot de terre, tant sur le plan du symptôme, parce que le symptôme résiste, ou parce que les structures autour, la structure familiale résiste et ne veut pas changer, elle est confrontante. Mais malgré tout, on y arrive à force de travail, à force de détermination, d'espoir aussi. Et je trouvais que cette chanson illustrait un petit peu la manière qu'on a de malgré tout, chaque jour sur le métier, remettre son ouvrage et de retourner. Sur voilà. Le terrain.
1: C'est une belle façon aussi de parler d'engagement, hein. C'est ce que vous aviez expliqué pour dire que vraiment être à l'écoute de cette souffrance de l'enfant ou de l'adolescent, il y a un engagement pour pouvoir tenir et résister aussi à ce que vient bousculer les propos de l'enfant. Alors comment est-ce qu'elle s'exprime justement cette souffrance de l'enfant et de l'adolescent ?
2: Alors de manière multiple, et c'est ça qui est difficile dans le repérage, c'est qu'il n'y a pas une ou deux manières spécifiques de repérer un enfant en souffrance, elles sont multiples. Alors évidemment, il y a les gros patterns, hein. il y a les enfants, il y a les bébés multifracturés, ce qu'on appelle le syndrome de Silverman, le syndrome du bébé secoué, des enfants qui ont des maltraitances, qui vivent des maltraitances physiques, qui se voient. Cela finalement, c'est repérable. C'est souvent d'ailleurs ce que les patients disent, hein, une maladie qui se voit, au moins on la repère. Et puis il y a tous ces enfants qui vont vivre des conflits familiaux, qui vont vivre de la violence conjugale, qui vont entendre des portes qui claquent, qui vont vite se rendre compte que ben il faut compter que sur soi-même peut-être, ou pour faire son sac de gym et ses tartines pour le lendemain, et qu'on va peut-être penser au petit frère ou à la petite sœur. Et donc on a des enfants comme ça dont on entend parfois des enfants qui arrivent dans le service ou qui sont décrits, oh là là, il est très débrouillard, il est très autonome. En fait, c'est même souvent inquiétant quand on est trop autonome. À 6 ans, ce qui est normal, c'est d'oublier le sac de gym. Et que le parent dise, oh non, c'est pas possible, je vais devoir faire demi-tour, je suis déjà en retard. Mais quand à 6 ans, on a pensé à préparer le sac de gym, à prendre vite un machin pour quand même avoir quelque chose à manger dans la boîte à tartines, et qu'on a veillé à ce que le petit frère ou la petite sœur soit à l'heure à l'école, là, il y a déjà quelque chose qui est inquiétant, parce qu'on sort du champ qui est pourtant celui qui est imaginé, de l'insouciance. Il y a des enfants qui vont soit désinvestir le champ scolaire, soit au contraire l'investir. Ça, c'est très important. Il y a des enfants pour qui l'école, c'est une bulle d'oxygène. Alors, ils investissent les apprentissages, ils investissent les copains, ils investissent les professeurs. Et ceux-là, on les loupe. On les loupe parce que, ben, de nouveau, les enfants qui vont trop bien, ben, ils inquiètent personne, ils sont peut-être moins repérés, on les laisse, ils travaillent bien, ils s'intègrent bien, elle va bien. Donc, moi, je dis souvent, ben, ça vaut la peine de s'inquiéter de ces patients ou de ces élèves ou de ces jeunes qui ont l'air d'aller bien malgré tout. C'est pas parce qu'ils vont bien un enfant qui va mal dans sa famille, qui est abusé sexuellement, qui est maltraité. On sait qu'ils ont la capacité, justement, de rien montrer, de rien dire. Parce que ils perçoivent très vite que dire, c'est ça peut être une menace. C'est un risque. Dire, c'est d'abord le risque de ne pas être cru et d'être traité de menteur. Dire, c'est le risque de faire exploser la cellule familiale. Dire, c'est, et certains auteurs le disent très bien, je pense à Neige Sinot qui a merveilleusement bien décrit ça dans Triste Tigre, où elle dit, j'ai dénoncé mon agresseur, elle était victime d'inceste, mais c'était lui qui ramenait le loyer et qui payait l'appartement. Si lui est accusé et que lui est mis en examen et qu'il est incarcéré, ben on se retrouve dans une situation financière compliquée. Le regard de la société, le regard du quartier. Bref, tout ça, ils le perçoivent très très vite et donc ils ont cette capacité de se dire ben, je serre les dents et j'avance. Donc l'idée qu'un enfant va d'office parler et que s'il parle tard, c'est que par définition c'est pas vrai, c'est faux justement. Et ça pose la question ben, de, en qui ils peuvent avoir confiance suffisamment que pour le dire. Souvent quand ils déposent une fois. Ils vont pas aller déposer 15 fois auprès d'eux. Donc la personne qui recueille ça, elle a une grande responsabilité. Et c'est là que le bât blesse, c'est que tout le monde n'est pas formé à accueillir des révélations qui sont terribles. Qu'est-ce que je fais de ça? Et du coup, l'adulte peut paniquer, avoir peur, ne pas savoir qu'en faire. Parfois, l'enfant dit « je te le dis, mais promets-moi que tu ne le diras pas ». Et alors là, ben, on est coincé. Si l'adulte le dit pas et que l'adulte garde ça pour lui, ben, on n'a pas fait avancer la situation. Et donc, ça rappelle aussi que c'est important de pouvoir avoir des agents qui sont formés, tant sur le plan médical, du tissu associatif, de l'enseignement, qui puissent être capables de faire quelque chose de cette parole, en connaissant le réseau qui peut les appuyer, qui peut les aider pour aider cet enfant. Et puis, il y a comment le corps parle. Il y a des enfants, même des tout petits bébés, qui vont montrer des choses à travers leur attitude. Il y a le retrait relationnel, par exemple. Ça, c'est bien connu. C'est des enfants qui vont commencer tout doucement à se laisser oublier. Ils vont plus accrocher le regard au moment du repas, au moment du biberon. Ils vont dormir beaucoup. On les oublierait. Ils sont là. On dit, oh, il est facile.
1: Il est presque trop calme.
2: Voilà. Un bébé trop facile, c'est... Ça aussi, c'est tracassant. Il y a des enfants qui somatisent. On avait comme ça un patient, un petit bébé, qui devait rentrer et on n'était pas très à l'aise avec cette orientation. Voilà, elle était ce qu'elle était. Mais il devait sentir que les adultes autour de lui n'étaient pas à l'aise avec cette orientation. Et à chaque fois qu'on définissait une date de sortie, paf, il faisait 40 de fièvre, il faisait une bronchite, il faisait une gastro, un peu pour dire, mais tiens, finalement, moi, je veux rester ici. Et c'était vraiment frappant à quel point cet enfant montrait des choses. Et donc, comme il n'y a pas un symptôme particulier, il faut avoir vraiment une vue d'ensemble de l'enfant, c'est-à-dire, est-ce qu'il va bien sur le plan médical, est-ce qu'il va bien sur le plan social, est-ce qu'il est enjoué, est-ce que ça se passe bien dans les apprentissages, et pas se focaliser sur un seul point. Seulement les enfants, ils sont vus de manière morcelée.
1: Voilà, et c'est un peu ça l'histoire. Les personnes qui ne les voient pas de manière morcelée, peut-être sont les parents. Hein, et on revient à cette idée de savoir finalement qui est détenteur de la parole de l'enfant. Hein, est-ce que c'est l'enfant? Est-ce que c'est le parent? Et puis, quand il ne va pas bien, comment aller voir dans l'ensemble des environnements qui traversent cet enfant, comment il se présente?
2: Alors, d'abord, je pense que c'est la pluridisciplinarité. C'est le fait de se parler, le fait de se dire, mais tiens, moi j'ai vu cet enfant, je suis un petit peu tracassée, et que chacun dans son rôle, que ce soit le médecin qui dit à la consultation, mais moi, lui, je suis inquiète, je vais demander avis à un confrère, peut-être neuropédiatre ou peut-être pédopsychiatre, de dire, mais tiens, il y aurait peut-être quelque chose, peut-être c'est l'institutrice qui va dire, mais moi je suis tracassée, je vais peut-être en parler au PMS. Et puis ces gens qui, à un moment donné, peuvent, dans le cadre du secret professionnel partagé, bien entendu, puisqu'il y a en plus cette notion qui est cruciale, pouvoir s'articuler autour de l'enfant, ça je pense que c'est vraiment très important, sans oublier les parents, parce que il y a toujours ce moment de glissement où il va y avoir plein d'adultes qui vont discuter de l'enfant et finalement on va oublier qu'il y a les parents qui restent détenteurs de l'autorité parentale mais qui sont peut-être eux-mêmes en souffrance et parfois défaillants. Et donc la question, ça va être comment est-ce qu'on va leur rendre cette souffrance, comment est-ce qu'on va leur expliquer que leur enfant nous inquiète, que leur enfant va mal. Et ça, c'est toute la question de l'évaluation, c'est ce qu'on fait nous dans le service et d'autres équipes aussi, d'évaluer les capacités parentales, la parentalité, comment ces parents peuvent se mettre à la place de leur enfant et peut-être modifier leur propre comportement au service de leur enfant. Alors ça a l'air facile quand on le dit comme ça, évidemment ça ne l'est pas parce que ça prend du temps, parce que c'est chronophage, parce qu'on ne sait pas à qui appeler, on ne sait pas...
1: Oui, parce qu'il y a une première interrogation aussi face au fait de dire on va évaluer les compétences parentales. Ça reste, c'est depuis que les droits de l'enfant existent, qu'on a mis en place ces interventions où, à un moment donné, on peut remettre en question la capacité des parents. Et puis, on arrive, en professionnalisant les choses, à dire un jour, on va évoluer vos capacités parentales. Ça reste pas facile à recevoir pour les
2: évidemment, parents. Évidemment, c'est très brutal, c'est violent pour les familles quand on leur dit on va vous évaluer en tant que parents. Parce qu'évidemment, les enfants qui sont en souffrance, il n'y a pas que la maltraitance, je vais dire, brute. Il y a aussi tous ces enfants qui ne reçoivent pas suffisamment d'attention ou qui vivent des choses du quotidien, mais qui sont moins plus difficiles à nommer. On entend souvent, ça va, il est nourri, soit pas des coups, de quoi il se plaint. Il se plaint qu'il voudrait que les parents soient peut-être plus présents à certains moments clés de sa vie, ou il voudrait peut-être être plus soutenu. C'est des choses qui sont moins quantifiables.
1: Mais qui sont quand même liées à la capacité de son évolution.
2: Exactement.
1: Et de son développement. De tout son potentiel, finalement.
2: C'est ça. Et donc, la question, c'est plutôt que de dire « on va vous évaluer en tant que parent », c'est comment est-ce que vous, avec nous, on va pouvoir réfléchir à ce dont l'enfant a besoin. Et c'est de nouveau de recentrer l'enfant dans le débat pour repositionner le parent en tant que parent. Le parent, on ne sait pas travailler sans lui. Et l'enfant, même quand il vit des choses extrêmement dures, même des enfants gravement maltraités, ce qu'ils disent, c'est « mais moi j'aime mes parents ». Ce que je n'aime pas, c'est ce qu'ils me font. Mais j'aime mes parents. Si tu avais une baguette magique, que ferais-tu ? Mais tout ça s'arrêterait. Mais mes parents
1: resteraient.
2: C'est toute la balance entre la protection de l'enfant et en même temps cette réalité qui est, il y a une ambivalence évidemment parce qu'il y a ses parents qui sont ce qu'ils sont, qui peut-être eux-mêmes ont vécu des choses compliquées. Certains diront ce n'est pas une excuse. Non, mais c'est une explication. Comprendre comment ça se passe, ça ne veut pas dire valider. Comprendre, c'est arriver à décortiquer les mécanismes d'une maladie. Pour comprendre comment un patient arrive avec telle maladie chronique, on doit décortiquer, on doit le comprendre. Si on ne comprend pas, on ne sait pas soigner. En souffrance médico-psychosociale, c'est pareil. Un enfant qui va être pas être bien, qui va montrer des affects dépressifs ou qui va montrer des comportements brutaux, qui va avoir des troubles du comportement alimentaire, il va falloir comprendre comment le système familial a pu nourrir ou pas cela. Parce que si on le comprend, alors on peut aider, on peut soigner. Donc comprendre, c'est pas valider, c'est simplement faire une démarche intellectuelle, diagnostique, au bénéfice de l'enfant.
1: Une démarche partenariale, parce qu'elle compte quand même avec l'alliance des parents.
2: Exactement. D'ailleurs, nous, on leur dit, vous êtes ses parents, vous êtes donc les premières personnes qu'on rencontre. Nous n'avons parlé de cela à personne avant vous. Même s'il y a à la clé un signalement ou autre, avant toute chose, c'est aux parents qu'on va expliquer les choses. On va s'asseoir calmement avec eux et on va expliquer et on va recentrer l'enfant en disant « vous êtes les parents ». À qui d'autre voulez-vous qu'on en parle en premier ? Bien entendu que c'est à vous qu'on va en parler. Bien entendu que c'est vers vous qu'on va venir. Et ça déjà, ça stimule quelque chose. C'est « ah, on me parle en tant que parent, je suis validée en tant que parent ». C'est beaucoup plus facile de commencer une relation thérapeutique comme ça qu'en étant, disons, le chevalier blanc qui va protéger l'enfant. Alors ça, ça part toujours très mal. Quand on veut se poser en sauveur, c'est sûr que là, l'intervention va se casser la figure. Donc c'est une intervention avec les parents. Nous, ce qu'on espère toujours en début d'intervention, c'est que les parents, ils vont bouger, ils vont se mettre au travail. Parfois, ça arrive, même très souvent. Parfois, ça n'arrive pas.
1: Alors, qu'est-ce que ça veut dire bouger et se mettre au travail ?
2: On a des parents qui peuvent reconnaître que c'est difficile, qu'ils vivent des choses compliquées pour eux-mêmes, qu'eux-mêmes ont vécu des choses durant leur enfance, qu'ils n'ont pas reçu suffisamment de bons, qu'ils savent pas comment faire pour éduquer sans frapper. Il y a des familles comme ça où c'est les seules transactions il y a des parents qui peuvent reconnaître ça et des parents qui peuvent dire mais tiens finalement moi je veux pas de ça pour mon enfant. Alors ça c'est pas magique évidemment, c'est pas en une intervention ni même en plusieurs interventions que ça va se décanter, mais il y a beaucoup de familles où il y a ce déclic qui se fait. On en vit tous les jours dans le service, où parfois même on se dit « oh là là, c'est pas gagné, ce bilan-là, ça va... » Et puis, on est surpris de ce que l'être humain peut démontrer. Et donc, ses parents se mettent au travail sur... alors, c'est des petites choses. Hein. Je vais m'asseoir devant mon enfant pour lui donner à manger. Je vais le prendre dans mes bras pour le consoler. Je vais me lever le matin et ma mission aujourd'hui, c'est d'aller l'accompagner à l'école. C'est pour ça que c'est important d'avoir des équipes intra-hospitalières, mais surtout sur le terrain, à l'extérieur, pour aider au quotidien, pour réapprendre les gestes fondamentaux.
1: Ces gestes fondamentaux ont été aussi un peu oubliés justement par cette distraction que l'on a aujourd'hui vis-à-vis de ce GSM, par exemple, que nous avons toujours dans les mains et qu'on le regarde davantage que ce qu'on pourrait regarder son enfant? Est-ce que c'est aussi ces réalités-là sur lesquelles vous pouvez agir directement?
2: Oui, c'est tous les dérivatifs que peuvent avoir les adultes et sur lesquels on peut dire, mais tiens, quand vous rentrez de l'école, qu'est-ce que vous faites? Ah, ben, il prend son goûter. Et qu'est-ce qu'il goûte? Bon, je sais pas, il va dans l'armoire. Ah, ben, peut-être ça vaudrait la peine de choisir avec lui ce qu'il va manger, de s'asseoir près de lui. Et c'est peut-être le moment de poser la question, de savoir comment s'est passée la journée. Ça peut être simplement une question que j'aime bien te poser aux parents, c'est, tiens, comment vous savez que votre enfant est malade? Parce que c'est une question assez facile en pédiatrie. Il y a des parents tout de suite qui vont nous dire, alors moi je le sais, il arrive, il est pâle, il est cerné, pouvez être sûr, il commence quelque chose, docteur, je le sais. C'est... Et puis il y a des parents qui ne savent pas, ils ne comprennent même pas la question. Mais comment est-ce que vous détectez? Ah ben on ne détecte pas. Comment est-ce qu'on fait pour pas détecter? Alors qu'est-ce qu'il fait? Alors quoi, il fait de la fièvre? Oui, et puis alors vraiment, là je me rends compte parce qu'il est bouillant, ça ne va pas. Ah ben peut-être qu'on pourrait essayer de détecter le truc avant. Qu'est-ce que vous faites quand votre enfant est malade? Je sais pas, j'attends, puis ça va pas, je vais aux urgences. Oui, mais vous faites quoi? Est-ce que vous lui donnez une couverture? Comment est-ce que vous prenez soin de lui? Et tout ça, c'est des choses auxquelles les gens n'ont pas forcément accès, qui n'ont pas forcément conscience. Et c'est des choses finalement banales sur lesquelles on peut travailler. Bah écoutez, on va essayer justement de voir comment aujourd'hui vous pourriez prendre soin de lui. Alors dit comme ça, ça fait un peu banal, on n'a pas l'impression de faire de la grande médecine. Hein. Et souvent, au début, moi, pour la petite histoire, quand j'ai commencé à vraiment m'orienter vers la médecine médico-psychosociale, c'était pas très glamour. Hein. Souvent, quand on fait de la pédiatrie, on veut faire des choses très... On veut faire de la réa, on veut faire on veut sauver des vies, on veut être dans l'urgence, on veut être vraiment dans quelque chose. Et là, le médico-psychosocial, c'est... On prend plus le temps, on s'attache à des petites choses, à des petits détails.
1: Mais c'est d'une grande complexité, et on le voit bien, puisque autant on prend en charge l'enfant, qu'on travaille avec les parents, et donc c'est tout un système qu'on soigne, et qui demande cette approche pluridisciplinaire dont on va reparler justement après cette deuxième intermède que vous avez choisi par ailleurs et qui est une chanson d'Alain Souchon, Et si en plus il n'y a personne ?

0: Liège.
1: Et nous sommes en compagnie, en bonne compagnie, avec le docteur Sandra Panizzotto. Nous rappelons, vous êtes pédiatre spécialisée dans la maltraitance infantile. Vous travaillez dans le service d'hospitalisation pédiatrique de l'hôpital de la Citadelle CHU Liège et où vous coordonnez la cellule maltraitance. Alors, nous avons abordé, et c'est difficile, ceci dit, la souffrance de l'enfant, de l'adolescent. On a vu qu'elle s'exprimait de différentes façons, tant au niveau somatique qu'au niveau de son mal-être. On a vu même qu'elle avait du mal à s'exprimer parce que l'enfant retenait sa souffrance, la cachait d'une certaine façon. On a vu aussi combien pour l'entendre et pour travailler autour de cette souffrance, il fallait cette alliance avec les parents. Et puis vous nous avez démontré aussi comment dans ce système, vous travaillez pour que les relations et tout le système puissent quelque part un peu bouger, histoire de travailler, on pourrait dire, les conditions du développement de l'enfant. Est-ce qu'on pourrait le dire comme ça ?
2: Tout à fait. L'enfant, pour se développer, il a besoin de plusieurs choses. Il a besoin évidemment de nourriture, d'hydratation, pour bien grandir, mais il a aussi besoin de stimulation, il a besoin de sécurité affective, émotionnelle, il a besoin de se divertir, il a besoin de vivre des moments agréables, il a besoin de frustration, de vie. Souvent, les parents sont inquiets de dire, mais on vit quelque chose de très compliqué familialement, comme un deuil par exemple, et on ne sait pas trop s'il faut lui en parler ou pas lui dire. Mais en fait, il le vit, il est dans la famille, donc il sent que ses parents sont tristes ou il sent que ses parents sont inquiets. Donc

0: Donc ça fait partie aussi de son développement, même chez les tout-petits, de dire, bah oui, pour le moment, on vit quelque chose de pas facile, et donc, bah oui, on est triste. Même quand il leur arrive quelque chose à eux, les enfants, parfois les parents disent, je veux pas pleurer devant lui. Alors qu'il a un diagnostic qui vient de tomber, ou même lorsque les parents, lorsqu'ils doivent, sur décision des séries d'aide à la jeunesse, venir, les enfants doivent venir en hospitalisation, et donc forcément il y a une séparation, et les parents disent je veux pas montrer que je suis triste. Et nous on prend le contre-pied en disant à l'enfant, mais papa et maman sont tristes. Ils sont tristes parce que ben ils doivent te quitter, parce que la séparation les rend tristes, parce qu'ils t'aiment très fort, mais pour le moment, malgré tout, il va falloir vivre cette séparation. Et c'est de remettre des mots. Et l'enfant, je crois que pour se développer, il a aussi besoin de mots justes. Et parfois, on voit un peu l'extrême, c'est-à-dire soit on dit rien, soit on raconte tout. Alors que ben, le juste milieu permet de dire, ben oui, pour le moment, c'est compliqué, oui, je suis triste, mais sans aller envahir l'enfant de tout ce qui habite, l'adulte.
1: De tous les problèmes de l'adulte.
0: Voilà.
1: Est-ce que vous voulez dire que quand vous dites nommer, c'est finalement déjà nommer les émotions?
0: Oui. Il n'y a rien de grave si un parent rentre du travail et qu'il a vécu une mauvaise journée, son collègue l'a vraiment très fort énervé, de pouvoir dire « Oh là là, les gars, je vous préviens, aujourd'hui, moi, je suis super en colère, c'est pas contre vous, mais laissez-moi 10 minutes. » Mais voilà, il y a un hurluberlu qui m'a vraiment énervé très fort aujourd'hui au travail, parce que du coup, ça, ok, maman ou papa est énervé, c'est pas sur nous, ça dédramatise très fort la chose. Pareil pour les émotions comme la tristesse, bah oui, je suis triste, j'ai appris une mauvaise nouvelle, parce que eux, ça les autorise aussi alors à ressentir des émotions, mais alors du coup aussi à les nommer. Et quand on nomme l'émotion, elle est plus facile à partager et donc à digérer. Donc ça permet aussi à l'enfant de grandir de manière plus sereine dans l'idée que l'émotion, elle n'est pas condamnable, simplement il faut pouvoir la contenir, la vivre pour ce qu'elle est, trouver la bonne personne pour peut-être aller se faire consoler. C'est important de consoler, d'être consolé et de consoler, sans pour autant que, je prends l'exemple de la colère, ça soit je jette tout partout et je fracasse ma chambre parce que je suis en colère. Non, on a le droit d'être en colère, mais on peut le nommer et on peut essayer de trouver des personnes ou des techniques ou des moments qui vont nous apaiser. Donc je pense que
1: c'est vraiment ce qu'on appelle la régulation émotionnelle.
0: C'est
1: cela.
0: C'est ça. Et c'est aussi ça que les patients, les enfants apprennent auprès de nous, auprès de l'équipe. Dans les bilans, on leur apprend à se réguler, pas pour se juste pour dire qu'il faut atteindre une norme sociale, mais pour comprendre qu'une fois que j'ai compris mon émotion, que je l'ai régulée, ah ben finalement je vais mieux. Parce que je vais mieux avec le groupe, je vais mieux avec les autres. Ah ben tiens, il y a peut-être quelqu'un dans le groupe qui m'a dit, mais tu sais, moi j'ai déjà vécu ça, c'est vrai que c'est pas gai. Et donc tout ça, ça s'apprend aussi. Et on le voit aussi chez les parents. On a des parents qui arrivent parfois en début de bilan, très impulsifs, comme ça, on les sent sur des charbons ardents. Et puis quand on arrive petit à petit à nommer les choses, on les voit évoluer, et on voit ces gens qui s'apaisent et qui peuvent dire, bah oui, c'est vrai, on m'a jamais appris. Donc ça vaut la peine de travailler ça, mais c'est vrai que c'est parfois douloureux, même pour l'intervenant. Parfois, parfois la souffrance des familles vient cogner quelque chose chez nous. On ne sait pas toujours pourquoi, et ça, c'est l'importance aussi d'en parler en équipe, d'être supervisé, de pouvoir comprendre.
1: En faire quelque chose,
0: voilà, hein,
1: de cette émotion.
0: Exactement.
1: Qui nous revient en boomerang. Alors peut-être qu'on va revenir un tout petit peu en arrière pour saisir aussi, on va dire, bon, on ne va pas nécessairement parler d'une échelle d'intensité, mais peut-être quand même d'une forme de gravité de situation dans lesquelles les enfants sont, vivent, et qui nous fait comprendre que les solutions sont à trouver soit autour de soi, c'est-à-dire dans le registre du réseau qui nous entoure, les professionnels, les institutions, les médecins, etc., mais pas encore une prise en charge à l'hôpital, hein, parce qu'on pourrait peut-être faire la différence entre justement cette prise en charge ambulatoire et cette prise en charge à l'hôpital, pour comprendre qu'il y a aussi différentes façons d'écouter et d'accompagner cette souffrance, ce mal-être.
0: Mais comme toujours, en fait, l'hôpital, ça a une indication. Si vous faites une pneumonie, il y a des pneumonies que vous pouvez soigner à la maison, que le médecin traitant vous laissera à la maison avec des antibiotiques. Et il y a des pneumonies, on va vous dire non, non, non, vous devez aller à l'hôpital. C'est exactement la même chose. Il y a des situations d'enfants qui vivent des maltraitances ou qui vivent des systèmes familiaux complexes, mais qui peuvent trouver aide, tant pour eux-mêmes que pour la famille, dans des associations autour d'eux, des AMO, des PMS... des bilans comme les équipes SOS Enfants, ambulatoires, qui peuvent rencontrer la famille, rencontrer l'enfant et faire ce travail-là et apaiser les choses, tout simplement. Voilà, on est vu, on retourne à la maison après le rendez-vous, mais on a travaillé toutes les choses qu'on vient d'évoquer.
1: Et on peut être suivi comme ça pendant des mois, des semaines et des mois. Ça veut dire un accompagnement régulier, mais qui se fait dans un cabinet de consultation qui n'est pas l'hôpital.
0: Souvent, c'est des situations où, on parlait tantôt des parents qui se mettent au travail, c'est ce genre de situation où même si c'est douloureux, il y a une amorce de travail, il y a des choses qui bougent. Et puis, il y a des situations où soit la gravité de la maltraitance, par exemple, est telle qu'on a besoin de l'hôpital, des enfants qui ont des fractures, des enfants qui ont des traumas crâniens, bon, évidemment, là, la question ne se pose pas, on a besoin de l'hôpital.
1: Pour une prise en charge somatique, on doit le soigner, oui.
0: Mais... il y a aussi les situations où on a besoin de ce qu'on appelle un milieu neutre, c'est-à-dire un endroit où l'enfant va pouvoir non seulement être soigné sur le plan du corps, mais aussi pouvoir poser ses valises et être un petit peu déchargé de tout ce qui se passe à la maison. Parfois, quand on a un bilan ambulatoire, aller parler au psychologue ou à l'assistant social de ce qui se passe à la maison quand le parent est de l'autre côté de la porte et attend de pied ferme « qu'est-ce que t'as raconté ? T'es sûr que t'as pas trop dit ? Sinon tu vas voir ce qui va se passer ?» Forcément, l'enfant, il se dépose pas.
1: Il se sent moins libre de parler.
0: L'hôpital permet ça, il permet le milieu neutre où l'enfant va pouvoir ne pas être constamment confronté H24 avec son système familial et pouvoir se poser pour pouvoir justement avoir un peu plus de confiance pour pouvoir dire les choses. Et à partir de là, dans ce milieu sécurisant, commencer à travailler. Donc évidemment, l'hôpital, c'est un peu l'entonnoir des situations qui sont les plus complexes, puisque c'est celles où on n'a pas pu dire, où on a continué peut-être les transactions violentes à l'abri des regards quand l'intervenant n'était pas là, où on n'a rien lâché à l'intervenant et on a vraiment tout cadenassé. Et là, alors, l'hôpital permet ce déplacement, permet ce moment où l'enfant se sent en sécurité, s'apaise, peut s'ouvrir, peut recevoir des soins adaptés sans avoir cette espèce de regard permanent comme ça du système familial, de pression. Et ça permet aussi aux parents de se dire « Ah bah tiens, là, on a passé une étape supplémentaire. On est à l'hôpital, on franchit les portes de l'hôpital. Je ne suis pas constamment avec mon enfant. Je viens à des moments précis. Il y a des moments où je suis accueillie, des moments où je suis priée de partir. » Donc ça débloque aussi autre chose. Mais forcément, c'est pas on-off. Si on a un bilan ambulatoire pour lequel on dit « Ça ne marche pas, on aurait besoin de l'hôpital. » Alors évidemment, les équipes, elles vont se parler. Qu'est-ce qui fait que ça n'a pas marché chez vous ? Qu'est-ce que vous attendez ? Dites-nous, comment est-ce qu'on peut articuler les choses ? Et pareillement, à la sortie de l'hospitalisation, tout n'est pas réglé, tout n'est pas solutionné, ça serait miraculeux. C'est comment est-ce qu'on va faire le lien avec les équipes d'après, que ce soit un service éducatif à la maison, que ce soit le service d'aide à la jeunesse, que ce soit un psychologue qui va voir l'enfant en privé, que ce soit une équipe qui va reprendre le suivi ambulatoire par la suite. Mais il faut que c'est important pour l'enfant de voir que tous ces intervenants finalement se parlent entre eux, et pour les parents, c'est extrêmement important de se dire, mais on ne vous lâche pas, en fait.
1: On ne vous lâche pas dans l'idée de... On vous accompagne encore.
0: On vous accompagne, on est là, on se parle. Et parfois, certains parents reviennent ou retéléphonent pour solliciter une question. Et donc, ça permet de créer finalement ce dont ces familles manquent, c'est-à-dire du lien, c'est-à-dire de la cohérence, du lien.
1: Du lien, et un lien qui est garanti.
0: Exactement. Oui. Donc ça, c'est primordial.
1: Ils sont assurés, eux aussi, d'avoir une réponse lorsqu'ils posent leurs inquiétudes.
0: Oui, on reste à disposition de la famille, des parents, de l'enfant, s'il y avait une interrogation ou une question. Donc ça, c'est vraiment important, ce lien. De nouveau, il faut l'idée de ne pas fragmenter les prises en charge et de se dire, c'est une chaîne, il y a plusieurs maillons dans cette chaîne. Et parfois, on a besoin de solliciter tel maillon, mais toujours en faisant le lien avec le suivant et en n'oubliant pas qu'il y a eu celui d'avant.
1: Une chose sur laquelle vous mettez de l'importance, docteur Panizzotto, c'est que dans une prise en charge somatique, on sait, on se casse un bras, une jambe, on passe à l'hôpital, quand on sort, on est réparé en quelque sorte, enfin il y a encore de la revalidation, mais quelque part, il y a une forme de temps qui est assigné à cette indication-là. Une fois qu'on est dans ce mal-être médico-psychosocial, la notion de temps dans la thérapie et dans la prise en charge, elle est beaucoup plus longue.
0: Tout à fait. Elle est beaucoup plus longue et elle n'est pas. C'est difficile de la formaliser au préalable. Nous, ce qu'on fait à l'hôpital, la cellule maltraitance, c'est qu'on fait des bilans de 4 semaines parce que c'est ce qui est recommandé. Hein, on n'est pas les seuls, d'autres équipes.
1: Des bilans, donc des évaluations de la situation. Voilà. Chaque professionnel y concourt.
0: Une photo au temps zéro de la situation familiale avec le regard du psychologue sur l'enfant, le regard de l'assistant social et du psychologue aussi sur la famille, de l'éducateur sur l'enfant. On en parlait tout à l'heure avant de venir. Je discutais avec les éducateurs de comment fonctionnaient les enfants. Enfants du groupe, le regard du neuropsychologue sur comment va cet enfant sur le plan cognitif. Vous savez, un enfant à qui on a répété toute sa vie qu'il était nul et qu'il était bon à rien, forcément, il finit par le croire et il se dit, moi, de toute façon, on va m'évaluer, j'aurai un QI de moule. Mais quand on les met dans un milieu neutre et qu'ils peuvent s'apaiser, oh, miracle, leur bilan, il est plutôt bon dans plein de situations, dans plein de cas, et on peut leur dire, mais là, t'es très compétent, regarde, là, tu es très, très fort, regarde ça, tu dois travailler cette compétence-là, des bilans psychomotes, évidemment. Enfin, voilà, tout ça est pluridisciplinaire et nécessaire.
1: C'est ça. Et donc, vous insistiez sur cette temporalité hein, de 4 semaines à l'hôpital, mais qui, comme vous dites, va être poursuivie dans une approche. Alors, on a fait la différence hein, aujourd'hui dans l'approche hospitalière et l'approche ambulatoire. Donc, quand il n'y a pas d'hospitalisation, c'est tous les référents et tous les intervenants qui peuvent poursuivre l'accompagnement et de l'enfant et des familles, parce que c'était ça qu'on souhaitait aussi mettre en lumière aujourd'hui, cette approche, ce mal-être, cette souffrance médico-psychosociale, on peut dire aussi quelquefois cette détresse médico-psychosociale des enfants et des adolescents, s'envisage nécessairement de façon, on le dira, systémique, hein, puisque c'est l'enfant, c'est aussi les parents, c'est aussi le milieu dans lequel l'enfant vit, et vous nous avez aussi pointé aussi quelque part la responsabilité de la société qui ne laisse pas toujours de place à ses enfants pour se développer. Alors nous poursuivrons certainement cet entretien, docteur Panizzotto, avec vous pour saisir au plus près encore la façon dont on peut aider ses enfants et ses adolescents en souffrance médico-psychosociale. D'ici là, je vous remercie beaucoup.
0: Merci à vous.
1: Voilà. Et je vous retrouve, nous vous retrouvons tous ensemble bientôt. À bientôt.
0: À bientôt, merci.

0: Il est 10h sur RCF Notre-Dame et c'est le retour de l'info avec Clara Bévilacqua. Bonjour Clara.
1: Bonjour Melchior.
0: Le président ukrainien est arrivé au sommet du G7.
1: Oui, Volodymyr Zelensky a été accueilli par Emmanuel Macron à Évian, en Haute-Savoie. Il va discuter avec les 7 dirigeants des moyens pour relancer les négociations avec Vladimir Poutine afin de mettre fin au conflit en Ukraine. Volodymyr Zelensky, qui s'est déjà entretenu hier au téléphone avec Donald Trump et a proposé d'organiser une rencontre avec le leader russe aux États-Unis. Le détroit d'Ormuz sera complètement rouvert ce vendredi, assure Donald Trump, le président américain qui, lui, est arrivé hier à Évian pour le G7 qui dure jusqu'à demain. « Je ne pense pas que nous aurons besoin de beaucoup d'aide », dit-il, alors que plusieurs pays, dont la France, ont proposé d'apporter un soutien logistique, avec notamment le déploiement possible dans cette zone du porte-avions Charles de Gaulle.
0: Et justement, on parle de l'armement avec cette industrie et ce salon qui a ouvert ses portes à Paris sur la défense.
1: Oui. Et un autre salon que Rossatori, il s'agit de Vivatech, il ouvre ses portes lui demain à Paris, il est dédié aux nouvelles technologies et dans ce cadre, le Premier ministre Sébastien Lecornu annonce un investissement de 655 millions d'euros pour la France dans l'intelligence artificielle. L'affaire Liana et un millier de personnes ont manifesté devant le ministère de la Justice, place Vendôme hier à Paris, rassemblement aussi à Grenoble, à Nîmes, Pau ou encore au Mans devant les tribunaux pour réclamer une loi contre les violences faites aux femmes et aux mineurs. Le gouvernement connaîtra dans 6 jours les premières conclusions du rapport d'inspection concernant l'affaire Liana. L'équipe de France fait son entrée dans la Coupe du Monde ce soir et affronte le Sénégal à 21h heure française. Avec déjà des surprises dans la compétition ces dernières heures, la Belgique, une grosse équipe, n'a pas réussi à battre l'Égypte, score 1 partout. Un autre match nul surprenant, 0-0, le Cap-Vert, une petite équipe qui a réussi à tenir tête à l'Espagne, championne d'Europe en titre.
0: Un pronostic pour le match de ce soir,
1: 3-1.
0: Clara. Ah, bien.
1: J'annonce okay. 3-1 pour la France.
0: Bon, bah écoutez, on verra demain, Clara Bévilacqua. Merci beaucoup. Et à demain, justement, de 6h30 à 10h. Alors, on est parti.
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0: La guerre fait tourner les usines. À Eurosatory, le plus grand salon mondial de la défense terrestre et de la sécurité, l'effervescence des stands contraste avec la gravité des conflits qui redessinent l'ordre international. Drones de combat, systèmes antimissiles, véhicules blindés de nouvelle génération, bref, les innovations technologiques se succèdent sous les regards des délégations étrangères venues du monde entier. Mais derrière cette vitrine du savoir-faire industriel se jouent aussi des contrats se chiffrant en milliards d'euros. Alors si on est un peu chauvin, avec cette guerre au Moyen-Orient, la poursuite du conflit en Ukraine et la montée des tensions géopolitiques, l'industrie française de l'armement poursuit son expansion. La France, d'ailleurs, s'est imposée comme le deuxième exportateur mondial d'équipements militaires derrière les États-Unis. Alors, garantir la souveraineté nationale et permettre aux démocraties de faire face aux nouvelles menaces, c'est un petit peu le sujet ce matin dont je pense, donc j'agis. Jusqu'où faut-il aller pour assurer sa sécurité? Est-ce qu'il faut vraiment s'engager dans cette logique de réarmement général? Ou existe-t-il une autre voie pour garantir la sécurité collective sans alimenter l'escalade militaire? On va en parler avec notre invité, le général Jérôme Pellistrandi. On va également faire un point, évidemment, sur ce qu'il se passe du côté du Moyen-Orient. Avec vos témoignages, vos réactions, comme chaque matin, on vous attend au 01 56 56 44 00. Est-ce que vous pensez que la France doit se préparer davantage à un risque de guerre? Est-ce que vous êtes prêt, d'ailleurs, à accepter des efforts supplémentaires en matière financière, par exemple, ou industrielle? 01 56 56 44 00 par mail à direct@rcf.fr. Et vous nous regardez en vidéo sur la chaîne YouTube de Radio Notre-Dame.
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0: Et je le disais, jusqu'à 11h, on a le plaisir d'avoir avec nous le général Jérôme Pellistrandi. Bonjour mon général.
3: Bonjour.
0: Merci beaucoup d'être avec nous. Vous êtes rédacteur en chef de la revue Défense Nationale, vous êtes docteur en histoire, vous êtes aussi consultant défense à BFM TV. Je vous ai sorti du studio.
3: Oui, oui.
0: Au moins pendant une heure.
3: Exactement, ça fait du bien.
0: Je suis ravi d'être avec vous. Il y a plein de choses à dire dans cette émission aujourd'hui, beaucoup de sujets différents et notamment cette guerre au Moyen-Orient avec cet accord de paix. C'est une bonne nouvelle pour vous, en général?
3: Oui, c'est une bonne nouvelle et donc il faut souhaiter que l'on puisse progresser. Alors déjà, il y a un point, bon, il faut être honnête, quand on parle de paix, Il y a beaucoup d'ambiguïté derrière le mot paix.
0: Oui.
3: Moi, pour moi, la paix, et on est à RCF Notre-Dame, pour moi, la paix, c'est pacem, c'est-à-dire que c'est, dans paix, il y a derrière réconciliation. Mm. Là, il faut être honnête, il n'y aura pas de réconciliation. Au moins, on a connu la guerre, on a connu une phase de ni paix ni guerre, et là, on pourrait rentrer dans une phase de non-guerre. Mais de là à penser que le Golfe arabo-persique et que le Proche et Moyen-Orient se transformera en jardin d'Éden, en paradis, il y a encore beaucoup de marge. Et donc, au moins pour le moment, il y a un début. Et il faut souhaiter que ce début puisse progresser finalement vers, non pas un apaisement, mais en tout cas, vers...
0: une accalmie.
3: Une accalmie et une non-conflictualité. Voilà,
0: oui, ça, parce que ça ne changera pas du tout le régime en Iran.
3: Déjà.
0: Ce qui était quand même l'objectif à la base. Hein.
3: Bien entendu, il faut quand même se rappeler, notamment au mois de janvier, la répression épouvantable contre la population iranienne. Il faut rappeler que, finalement, le régime iranien a survécu, même s'il a un peu évolué en passant d'un régime contrôlé par la sphère religieuse, les mollahs, vers un régime plutôt contrôlé par les gardiens de la révolution. Mais pour autant, la répression se poursuit. Je crois qu'il y a eu au moins une trentaine d'exécutions de manifestants du mois de janvier. Donc, de toute façon, les perdants, c'est le peuple iranien. Et on ne voit pas d'évolution à court terme du régime et qui a le sentiment d'avoir, à partir du moment où il a survécu, eh ben, il resserre l'étau sur sa propre population.
0: Mais en tout cas, il y a un petit peu d'espoir justement pour cet accord de paix ou d'accalmie.
3: Oui, voilà, d'accalmie avec le fait qu'on va assister à une recomposition de la sécurité dans toute la région. Il ne faut pas oublier, bien entendu, le problème essentiel entre Israël, le Liban et le Hezbollah. Donc, tout ça fait que c'est très fragile, mais il vaut mieux aller dans ce sens-là que de retourner donc à la guerre, bien entendu.
0: Général Jérôme Pellistrandi, vous êtes notre invité jusqu'à 11h sur RCF Notre-Dame. Vous pouvez nous regarder en vidéo sur la chaîne YouTube de Radio Notre-Dame. Il y a d'ailleurs un petit chat YouTube. Il n'y a pas de maquillage.
3: Et non.
0: On n'est pas BFM.
3: Exactement.
0: On est quand même heureux d'être avec vous.
3: Et puis, moi de même.
0: Et ben, écoutez, c'est parfait. Et vous nous appelez au 01 56 56 44 00. On va parler de l'armement en France. Il y a deux sujets. Il y a à la fois ce grand salon mondial de la défense terrestre et de la sécurité qui s'appelle Eurosatory. Il y a aussi cet effort sur la loi de programmation militaire pour jusqu'à 2030. Beaucoup de sujets en même temps. La France doit s'armer davantage parce qu'elle est déjà armée. Hein.
3: Bien entendu, elle est déjà armée, mais il faut bien comprendre que nous sommes dans un monde qui est redevenu dangereux. C'est-à-dire qu'on le voit bien, mais ça depuis plusieurs années, où c'est le rapport de force qui prime. C'est-à-dire que tout l'édifice construit après la Seconde Guerre mondiale, autour du multilatéralisme, du rôle de l'ONU, les constructions comme l'Union européenne, avait comme objectif finalement d'effacer ce qu'avait été le traumatisme de la Seconde Guerre mondiale et le recours à la guerre comme moyen de réguler. Or, aujourd'hui, ce que l'on constate depuis plusieurs années, c'est finalement un monde où la sauvagerie l'emporte. C'est-à-dire que, alors bien sûr, il y a des guerres civiles. Hélas, on le voit par exemple en Afrique, je pense au Soudan, où là, c'est extrêmement violent. Mais on a le retour des empires où le droit international n'est plus respecté. On a bien sûr la Russie dont on pourra en reparler, la Chine qui a une vision très impériale. Et derrière, le fait que ces pays se dotent de capacités militaires extrêmement importantes et que nous n'avons pas le choix, nous, Européens, je dis bien nous, Européens, on est finalement comme des dinosaures au milieu de carnivores. Et donc, c'est un choix. Il ne s'agit pas de faire la guerre, de vouloir faire la guerre. Il s'agit, en fait, d'être suffisamment fort pour ne pas avoir à faire la guerre.
0: C'est toujours cette formule que vous aimez tant répéter.
3: C'est « si vis pacem, para bellum », c'est-à-dire « si tu veux la paix, prépare la guerre ». Et c'est, hélas, je dirais, là encore, Depuis que Adam et Ève ont brisé le paradis terrestre, c'est notre condition. Et donc, oui, bien sûr, l'idéal serait un monde sans armes nucléaires, ouais. Un monde où il suffirait d'avoir juste des forces de police ou de douane. Mais hélas, la réalité stratégique du monde, elle est autre. Et donc, c'est la responsabilité, c'est notre responsabilité, justement, d'empêcher le retour à la guerre.
0: Vous dites, nous les Européens, ça veut dire que quand on parle de l'armement, en tout cas en situation de guerre ou de tension géopolitique comme on peut connaître aujourd'hui dans le monde, on doit raisonner vraiment à l'échelle européenne quand on est en France.
3: Mais bien entendu. Alors, le paradoxe, c'est que la France est dans une situation liée à son histoire. Hein. D'ailleurs, on va bientôt célébrer l'appel du 18 juin 1940 par le général de Gaulle, par le fait que notre souveraineté, et c'est lié à la constitution de la Ve République, hein, voulue par le général de Gaulle, repose sur notre indépendance stratégique. Mais on voit bien qu'aujourd'hui, il faut réfléchir, il faut agir au niveau européen. On a la Chine, c'est 1,4 milliard d'habitants. L'Inde, qui est un de nos partenaires stratégiques, c'est 1,4 milliard d'habitants. Et donc, cette construction européenne, d'ailleurs, et je tiens à souligner que quand le pape va venir en France, il va en parler
0: fin septembre, oui,
3: exactement,
0: absolument.
3: Lorsqu'il va aller à Metz, pour souligner que cette dimension européenne, qui est un facteur de paix, de prospérité, doit être finalement défendue par rapport à des États qui veulent en quelque sorte nous empêcher de poursuivre cette construction. Donc il faut raisonner, y compris dans le domaine stratégique et de la défense, en européen.
0: Général Jérôme Pellistrandi, notre invité jusqu'à 11h sur RCF Notre-Dame, avec vos appels au 01 56 56 44 00. Vous pouvez également témoigner par mail à direct@rcf.fr. Vous allez participer à ce salon Eurosatory, en général ?
3: Oui, je vais y aller demain. Alors, et après-demain, ce salon est important. Alors, bien sûr, je connais les argumentaires, il faut dépenser moins d'argent pour la défense et plus pour les hôpitaux. Oui, mais la problématique, c'est que l'histoire démontre que lorsque nous ne nous sommes pas défendus ou lorsque nous nous sommes mal préparés, l'histoire est allée contre nous. Et on a un exemple, il faut bien le souligner, c'est ce qui se passe actuellement en Ukraine avec donc la Russie. L'ambition de Vladimir Poutine de reconstituer cet espace russe ou de reconstituer en quelque sorte une grande Russie au détriment de l'Ukraine, et avec le fait que tous les soirs il bombarde, il a encore, et c'est là le cynisme, il faut bien le dire, de Vladimir Poutine, il appelle Donald Trump et dans la foulée, hier, il fait bombarder la cathédrale de Kiev, hein, le monastère des Lords, et qui prouve le cynisme absolu de Vladimir Poutine. Vladimir Poutine veut faire exploser cette Europe qu'il déteste. C'est-à-dire que ce qu'il déteste, c'est tout ce que nous représentons. Et c'est la raison pour laquelle il est nécessaire de nous défendre. Et le salon Eurosatory, comme le salon du Bourget qui a lieu les années impaires, participe également à cette capacité de démontrer que nous voulons nous défendre par rapport à des agresseurs.
0: Vous parliez de Vladimir Poutine qui, comme vous avez dit, espérait faire tomber l'Europe. Je généralise un petit peu. Il espérait ça en 24 heures.
3: Bah oui, en fait, il espérait, lorsqu'il enclenche son opération spéciale militaire, donc le 24 février 2022, de faire tomber l'Ukraine en quelques jours. Et annexer, réannexer, puisqu'il y avait même, en fait, les soldats russes qui sont rentrés avaient leurs uniformes de parade pour pouvoir parader à Kiev dans la foulée. Mais voilà, l'Ukraine a résisté, a su résister.
0: Parce que l'Europe était derrière pour soutenir l'Ukraine. L'Ukraine seule n'aurait pas pu résister.
3: Oui, bien entendu, mais parce que malgré tous les défauts que la société ukrainienne peut avoir, la corruption, tous ces éléments-là, il y a une aspiration à l'Europe. Ça, c'est un élément qui est fondamental, c'est que l'Europe, sous sa version Union européenne, enfin, elle attire Alors nous, c'est très facile parce que je dirais nous sommes tellement repus, donc c'est tellement facile de critiquer l'Europe. Mais l'Europe attire. On le voit. Donc les Ukrainiens qui se battent pour finalement à la fois protéger leur indépendance, leur souveraineté, et pour aspirer au modèle européen. On le voit aussi à travers la question des flux migratoires. Ben oui, parce que l'herbe est verte en Europe. Dire, notre prospérité, notre modèle, même s'il connaît des difficultés, des fragilités, est un modèle porteur. Et on le voit bien, de nombreuses régions du monde regardent vers ce qu'est cette construction européenne. Et cette construction européenne qui, pendant très longtemps, était en quelque sorte exclusivement économique et sociale, bah aujourd'hui, elle se retrouve confrontée au fait qu'elle doit se défendre par rapport à la dislocation du monde.
0: Et ça, on continue d'en parler dans cette émission. Je pense donc, j'agis avec vous, Général Jérôme Pélistrandi, et puis bien sûr avec vos réactions, vos appels en direct dans cette émission. Je pense donc, j'agis au 01 56 56 44 00.
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0: Et en direct avec vous, Général Jérôme Pélistrandi, je rappelle que vous êtes rédacteur en chef de la revue Défense Nationale, qui vous demande beaucoup de temps, hein, on imagine, docteur en histoire et puis consultant défense à BFM TV depuis 2022, depuis le début de la guerre en Ukraine finalement.
3: Le 24 février 2022.
0: Et ben voilà, alors, vous avez signé votre contrat à partir de ce moment-là. On va rejoindre un auditeur en ligne qui aimerait témoigner dans cette émission, c'est Tarek. Bonjour Tarek, est-ce que vous nous entendez ?
4: Oui, bonjour, je vous entends parfaitement.
0: Eh bien, on vous écoute sur RCF Notre-Dame.
4: Ben écoutez, je vous remercie de me donner l'antenne. J'écoutais le général et justement, alors, c'est un constat. Hein, donc voilà, et moi j'aime la sincérité. Vous savez, aujourd'hui, malheureusement, en ce monde qui vit des hauts et des bas, la sincérité, elle est de moins en moins présente dans les analyses des experts ou des pseudo-experts. Donc, je ne fais pas référence au général, bien au contraire. Simplement, dire une chose, c'est que lorsqu'un général ou un homme de terrain donne une grille de lecture des événements ou de la réalité, qu'il le veuille ou non, il le donne sur la base de ce qu'il a été conditionné. C'est-à-dire que je suis chrétien, je suis musulman, je suis juif. Donc forcément, j'ai une grille de lecture qui interfère ou qui est influencée par mes croyances. Donc moi, ce que je souhaite comprendre et ce que depuis des années je constate dans le monde, c'est que le monde est en train de se former en bloc. Cette notion de bloc, un bloc confucéen, un bloc islamique en plein tourment, un bloc judéo-chrétien, entre guillemets. Je ne crois pas trop à la notion de judéo-chrétienté, mais bon, c'est un autre sujet. Donc voilà, c'est un autre sujet. Donc, ce que je veux dire par là, c'est que le monde est en train de se disloquer, de se former en voilà. Et donc, quand on parle de bloc, on parle forcément soit d'idéologie, soit de conviction religieuse.
0: Avec sa grille de lecture, et c'est ça.
4: Exactement.
0: Et vous-même, Tarek, quelle est votre religion, si je peux me permettre de vous poser la question?
4: Je suis musulman. Suis musulman et j'ai pas à vous justifier de dire je suis musulman modéré ou pas modéré. Oui. Je suis musulman. J'essaie de comprendre ma religion. Vous savez, même quand on est musulman à 60 ans, 70 ans, 80 ans, on n'a toujours pas compris sa religion. Oui. On est toujours en voilà.
0: Eh ben, donc, merci Tarek. Et chez les catholiques, je pense que c'est pareil, et dans les autres religions.
4: Merci
0: Tarek, c'était vraiment intéressant votre appel au 01 56 56 44 00. Général Jérôme Pélistrandi, Tarek faisait référence à la notion d'empire que vous avez utilisée, qu'on peut comprendre aussi sous la notion de bloc. Avec votre grille de lecture finalement, ou celle des Français, c'est pas simple.
3: Bien sûr, c'est pas simple, mais justement, il faut ne pas raisonner en bloc. Vous savez, c'était Samuel Huntington qui parlait entre le clash of civilization. Non, justement, je crois que le projet européen ne s'inscrit pas dans cette lutte de civilisation. Il en demeure pas moins que d'autres le font.
0: Oui.
3: Et que par rapport à ce que l'on voit d'évolution du monde, il faut au contraire montrer que le modèle européen, dans le modèle économique, politique, social et de défense, est un monde ouvert qui, finalement, alors, vous direz c'est bateau, mais qui est appuyé sur des valeurs. Sur des valeurs du respect de l'individu, des droits. Alors, bien sûr, il y a ses racines, mais judéo-chrétiennes, on peut débattre, mais je crois que c'est ça ce qui est important. Et aujourd'hui, la responsabilité que nous avons, militaire, politique, historien, enfin, diplomate, c'est d'essayer de comprendre les évolutions, parce que, hélas, on voit bien, un certain nombre d'évolutions sont négatives. Donc il s'agit, en quelque sorte, de préserver ce qui a constitué, par exemple, la constitution de, du droit international, le respect des minorités, le respect des nations, enfin, construire quelque chose qui soit rassembleur plutôt que diviseur.
0: Donc, parler de bloc, pour vous, c'est une erreur au regard de ce qu'il se passe dans le monde.
3: Bah, le problème, c'est que il y a des blocs qui se constituent et des modèles dire très différents qui sont en rupture avec ce qui a été, ce qui a essayé d'être fait depuis la fin de la Seconde Guerre mondiale. Le rejet du multilatéralisme, et on le voit bien sûr, avec l'évolution avec Donald Trump, c'est le mépris des autres, la notion de territoire. D'un coup, il veut annexer le Groenland, indépendamment de la volonté des peuples.
0: Et mais il joue un peu à ça, justement.
3: Oui, mais derrière, il y a aussi. Justement, et c'est bien ça pour lequel il faut lutter. Alors, en utilisant. D'abord, la diplomatie, c'est ça ce qui est essentiel. Mais on voit bien qu'aujourd'hui, la diplomatie, elle a besoin d'être appuyée par l'outil militaire. Et ça, on va dire, depuis toujours. L'outil militaire n'est pas suffisant, l'outil diplomatique n'est pas suffisant, c'est bien la combinaison des deux qui permet, en quelque sorte, de préserver ce que nous croyons.
0: Si on, comme je disais en introduction tout à l'heure, si on est un petit peu chauvin, mon général Jérôme Pellistrandi, la France s'en sort bien en matière et de diplomatie et d'armement.
3: Alors, c'est toujours la question du verre à moitié vide ou à moitié plein.
0: Ouais.
3: certains vont dire, bien sûr, parce qu'il y a aussi le court terme. Alors, évidemment, on va dire, tiens, c'est le dernier sommet du G7 pour le président Emmanuel Macron.
0: Oui.
3: Donc, quel bilan de sa politique ?
0: Il n'y en aura pas d'autres, d'ailleurs, je crois, pour le prochain quinquennat.
3: Pour le prochain quinquennat, non,
0: a priori, France,
3: pas en France. Donc, le prochain président ne pourra pas accueillir le G7. Bon, c'est comme ça. Bon, mais justement, quand on... Alors, bien sûr, le déclinisme français, que certains ne cessent de mettre en avant, peut être une réalité dans certains domaines économiques ou institutionnels, mais par ailleurs, il faut bien voir que lorsqu'on est à l'étranger, le modèle de français, l'action de la France est reconnu. Alors, bien entendu, et la seule chose, c'est qu'on ne peut pas comparer, par exemple, la France de 2026 par rapport à la France du général de Gaulle. Il y avait moins d'États dans le monde, les économies étaient différentes, et bien sûr, c'était bien mieux avant. Il faut regarder, et ça c'est le...
0: Oui.
3: Et je crois d'ailleurs, et je rappelle aussi, c'est pas par hasard si on est ici à RCF Notre-Dame, c'est que on doit porter un projet d'espérance. Et ça, pour moi, c'est essentiel. Le projet européen est un projet d'espérance. Alors, dans l'espérance, on peut mettre énormément de choses, de convictions. Mais, justement, je crois que la France, de ce côté-là, même si elle a pu connaître, par exemple, un retrait en Afrique sahélienne, on s'aperçoit que, dans l'Afrique anglophone, la France, elle attire. Le projet français et européen attirent. Alors, il y a des moments, il va y avoir des hauts et des bas. Ce qu'il faut, c'est faire converger, faire progresser. Et puis, parce que aujourd'hui, dans un monde où l'immédiateté, c'est le tweet, où on fait la politique à coup de tweet, de X, il y a aussi le temps long. Il faut aussi accepter que certaines choses prennent du temps. Il faut discuter. Et c'est à la fois, bien sûr, le rôle de la diplomatie, le rôle du politique et le rôle des militaires.
0: Ce qui est paradoxal, général Jérôme Pellistrandi, c'est qu'on est sur RCF Notre-Dame. Vous le dites d'ailleurs, ça a son importance d'avoir un petit peu d'espérance ou d'espoir en l'avenir. Et pourtant, pour vous, il faut s'armer, sortir les armes.
3: Oui, mais...
0: Vous voyez ce que je veux dire.
3: Bien entendu, mais je le dis... même si nous sommes dans le temps ordinaire, au moment, lorsque au Jardin des Oliviers, les gardes viennent arrêter le Christ, les disciples sont armés. Puisque, effectivement, un des disciples sort son épée et le Christ lui-même lui demande de rentrer son épée. C'est un, ce qui veut dire que, oui, on a besoin d'espérance et pour cette espérance, aujourd'hui, le monde fait que, bah oui, il faut être armé. Cela ne veut pas dire qu'on doit militariser
0: la société. Il faut
3: sortir les armes,
0: non, pas forcément.
3: Mais il faut démontrer à un adversaire potentiel que nous sommes prêts à sortir les armes.
0: Je vous lis un message de Christian qu'on a reçu par mail à direct@rcf.fr. Je suis heureux d'entendre le général dire ce que beaucoup refusent de voir. Alors, à voir, hein, la volonté de M. Poutine de détruire l'attractivité de l'Europe qui a fait perdre à la Russie l'adhésion des pays de l'ancien bloc de l'Est à son empire. Est-ce qu'on peut confirmer que la Russie se prépare à attaquer militairement l'Europe à horizon 2030? Alors, on n'a pas de boule de cristal, hein, général Jérôme Pellistrandi.
3: On n'a pas de boule de cristal, mais tous les travaux des services de renseignement montrent qu'on a une agressivité croissante de la part de la Russie, avec d'une part une militarisation de la société, des dépenses considérables autour de la production d'armement. Alors d'une part parce que Poutine veut remporter sa guerre contre l'Ukraine, mais il ne parviendra pas à gagner, et une guerre hybride menée par la Russie contre l'ensemble des pays européens. En utilisant, alors quand on dit guerre hybride, tous les outils, à la fois alors classiquement de la propagande, les réseaux sociaux...
0: Guerre d'information.
3: Voilà, oui. Guerre de l'information, l'utilisation de drones pour perturber, parce que, il faut le dire, il faut le souligner, Vladimir Poutine déteste notre système, pas uniquement français, mais notre système européen. Pour lui, la plus grande, et il l'a écrit, et ceux qui disent le contraire mentent, il l'a écrit, pour lui, la plus grande catastrophe géopolitique de l'histoire, c'est l'effondrement de l'Union soviétique. Mmh. Et, bien sûr, comme nous, nous sommes loin, bon, on va dire, oui, non, mais c'est des fantasmes. Mais si vous êtes dans les États baltes, finlandais, quand vous prenez, bon, la Finlande et la Suède, qui sont des pays, on va dire, pacifistes, ils n'ont aucune ambition d'expansion territoriale. La Finlande ne revendique pas la Carélie qui a été annexée par Staline. Ouais. Quand on voit ces pays-là qui rehaussent leur effort de défense, y compris en impliquant leurs citoyens, c'est qu'il y a bien une menace. Voilà. Et donc, jusqu'à présent, la Russie est une menace, elle accroît son effort de défense, et avec des propos extrêmement agressifs. Mmh. Et peut-être, d'ailleurs, Poutine n'est pas forcément le plus agressif des dirigeants russes. Mmh. Mais il faut démontrer, et Poutine ne comprend que le rapport de force. Et donc, alors, il faut souhaiter que le jour où il disparaîtra, il y ait une évolution de la Russie.
0: Et peut-être un soulèvement du peuple.
3: Non.
0: Non. Ça, vous ne pensez pas?
3: Non, parce que l'histoire russe, quand on plonge dans l'histoire russe, en fait, il y a eu, en 1905, une révolution, mais en fait, c'était la haute aristocratie et la haute bourgeoisie de Saint-Pétersbourg qui a obligé le tsar à faire évoluer. Et puis après, on a la révolution de février 2017, ce sont les mêmes. Mmh. Puis ensuite, la révolution d'octobre 17, mais qui est menée par un petit noyau, le noyau bolchevique autour de Lénine, mais après, il n'y a jamais eu...
0: Mais ça, c'était avant.
3: Oui, mais aujourd'hui, on le voit bien, quand est-ce que la Russie a connu une vraie période de démocratie? C'est à la chute de l'Union soviétique, sous Yeltsin, avec des désordres économiques, un pillage par les oligarques, et ce qui fait que cette période-là, qui était une période d'ailleurs de liberté, par exemple pour les ONG, pour là, bon, finalement, est perçue par l'opinion publique russe comme une période terrible. Et ce qui fait que Vladimir Poutine a rétabli l'ordre, avec tout ce que cela comporte derrière, et qu'il a permis un essor économique, là, très clairement, pendant une vingtaine d'années, mais maintenant, avec sa guerre qu'il ne parvient pas à gagner, oui, l'impact commence à peser sur la société, mais pour autant, on ne voit pas un soulèvement. On aura peut-être une évolution, mais lorsqu'il disparaîtra, voilà, soit sur le plan politique, soit par sa mort.
0: Gorbatchev était plutôt pacifiste, pour le coup.
3: Alors, oui.
0: Dans son approche.
3: Bien sûr.
0: On va marquer une pause après. Hein.
3: Mais c'est, oui, Oui, mais là aussi, on voit bien que Vladimir Poutine instrumentalise l'histoire soviétique et autour de la militarisation, et c'est ça ce qui est un élément qui pèse actuellement sur les relations entre l'Europe et la Russie.
0: Allez, 10h30 sur RCF Notre-Dame, on marque une pause dans cette émission, je pense, donc j'agis. On se retrouve dans un instant, en général.
3: Avec plaisir.
0: Pour parler de ce qu'il se passe dans le monde, évidemment, la guerre au Moyen-Orient, à l'occasion de l'ouverture d'Eurosatory, le plus grand salon mondial de la défense terrestre et de la sécurité. On s'intéresse sur cet armement en France et donc par la force des choses en Europe, avec vos réactions, vos témoignages en direct au 01 56 56 44 00. À tout de suite.
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0: Et en direct dans cette émission, je pense donc j'agis sur RCF Notre-Dame avec le général Jérôme Pellistrandi. Merci encore
3: avec
0: d'être
3: plaisir.
0: Avec nous. Vous êtes rédacteur en chef de la revue Défense Nationale, docteur en histoire et consultant défense à BFM TV depuis 2022. Vous êtes sorti du studio au moins pendant une heure pour nous accompagner ce matin. On est ravis de vous entendre. On accueille Guy dans cette émission au 01 56 56 44 00. Bonjour Guy.
7: Bonjour Melchior, bonjour mon général. Merci pour vos propos à tous les deux. Bon, moi j'ai 76 ans dans quelques jours. J'ai été dans l'armée, j'ai fait mon service militaire. En plus, j'ai été formé j'étais dans les parachutistes, formé dans les centres d'entraînement commando. Bien. Pour moi, le principe est simple, c'est l'union qui fait la force. Malheureusement, nous avons dans chaque pays d'Europe des gouvernements qui n'arrivent pas à s'unir entre eux, d'une part, et même au sein de chaque gouvernement, il n'y a pas d'union. Les partis politiques n'arrêtent pas de se tirer dans les pattes, au lieu que de s'unir pour diriger correctement le pays. Il y a déjà ça. Mais moi, je suis prêt à partir là-bas en Ukraine, j'ai 76 ans dans quelques jours. Oui, je suis prêt à partir en Ukraine. Quand même l'état dans lequel je suis, quasiment aveugle et déficience physique, je suis prêt à appeler les volontaires pour montrer la puissance du nombre.
0: Et de l'union, hein, Guy. Vous êtes un convaincu de l'union. Mais écoutez, merci beaucoup.
7: Non, j'ai pas terminé.
0: Ah, pardon. Alors rapidement, si possible, Guy.
7: Oui, rapidement. Donc ça signifie, dans un premier temps, rassembler tous les volontaires, voir ce que ça donne. Nous sommes 450 millions, minimum, sans compter si les Canadiens ou autres viennent avec nous. D'accord ? Donc on a la possibilité de montrer à Poutine que nous sommes décidés à l'empêcher de continuer et surtout de rendre les territoires qu'il a conquis par le meurtre, par la cruauté.
0: Mais, voilà. Guy, merci beaucoup.
7: Armement léger, c'est tout. Moi, je dis carabine de 22 longs rifles.
0: Oui, on va pas faire la promotion des armes. Merci Guy pour votre appel ce matin dans Je pense donc j'agis, mon général Jérôme Pellistrandi. Une réaction.
3: Je pense que les Européens ont démontré, et ils le montrent au quotidien, le soutien à l'Ukraine. D'ailleurs, Volodymyr Zelensky est ce matin à l'instant au G7 à Évian. Les Européens ont pris conscience du besoin de soutenir l'Ukraine. Alors bien sûr, il y a le soutien militaire avec les transferts d'armement, l'entraînement, dont on ne parle pas beaucoup, mais qui est une réalité. Et puis, de l'autre côté, il y a le soutien politique, et c'est ça ce qui est le plus important. Alors, il est vrai que plus on est proche de l'Ukraine, plus on se rend compte de la difficulté de la menace russe, mais je crois qu'on peut affirmer que les Européens ont conscience que leur sécurité se joue en Ukraine et qu'il faut donc soutenir l'Ukraine.
0: À quel prix ?
3: Alors, bien sûr, le prix, la défense de nos valeurs, c'est-à-dire de la démocratie, de la liberté, c'est un coût. Mmh. Et soit on accepte de payer ce coût, et d'ailleurs, c'est la question. La question suivante sera, faut-il augmenter le budget de la défense pour la France ? Chaque fois qu'on a baissé les armes, l'histoire a démontré qu'on le payait très cher. Là encore, mai-juin 40, on l'a payé très cher.
0: Guy, cet auditeur qu'on a entendu il y a quelques instants est convaincu que l'union fait la force, sans oublier non plus les fragilités de l'Europe, général.
3: Bien entendu, mais si, effectivement, si on fait le tableau, vous savez, les plus et les moins, vous aurez, et on le voit bien dans le débat politique français, beaucoup de gens qui vont dire l'Europe, la bureaucratie, la Commission, et qui vont critiquer, bien entendu. Mais là encore, je rappelle, et nous sommes à RCF Notre-Dame, il doit y avoir un projet d'espérance. Sinon, évidemment, le déclinisme, c'est la solution. Ah ben oui, plus rien ne va, c'était bien mieux avant, mais je dirais que nous n'avons pas le droit moral d'aller dans ce sens-là. Bien au contraire, la responsabilité que nous avons, et le titre de votre émission le dit, hein, nous devons agir. Nous devons agir.
0: Mais il faut réfléchir avant, il faut penser.
3: Alors, bien entendu, c'est la responsabilité de gens qui sont en situation de responsabilité, que ce soit dans le domaine politique, dans le domaine économique, dans le domaine sociétal, de réfléchir, de débattre, d'accepter la contradiction, mais de proposer un projet qui fédère et qui porte des espérances.
0: Plus de 2000 exposants qui sont attendus au salon Eurosatory à la Villette, à Villepinte. Au nord-est de Paris. Je confonds toujours les deux. Quand on participe à ce salon, on prépare quoi ? Quel type de guerre ? On dit souvent une guerre moderne, général Jérôme Pellistrandi.
3: Mais c'est ça toute la difficulté de quelle sera la guerre de demain. D'abord parce qu'il faut partir, hélas, du constat que des guerres, il y en aura. Alors, il faut essayer, justement, par le travail de la diplomatie, d'agir pour diminuer les tensions. Mais on le voit que, et c'est dans l'histoire de l'humanité, l'imagination guerrière, elle est sans limite. On est passé de l'épée à la lance, à l'arbalète, au fusil, enfin, bon. Mmh. Et que, de ce côté-là, de toute façon, il y aura toujours une forme d'imagination, avec des débats aujourd'hui qui sont majeurs autour, par exemple, de l'utilisation de l'intelligence artificielle à des fins militaires. Vous avez, par exemple, le débat autour des drones, de la robotisation. Bon, la responsabilité des militaires et des industriels, c'est de nous donner les moyens d'être prêts à affronter. On voit bien, par exemple, que je vais prendre un exemple qui est très concret. Regardez les manipulations génétiques autour de l'individu.
0: Oui.
3: Et le pape l'a évoqué avec sa dernière encyclique autour de l'intelligence artificielle.
0: Magnifica humanitas.
3: Exactement. Alors, soit on dit non, mais on ne fait rien, mais on subit les évolutions, que ce soit des évolutions par les grandes firmes, les multinationales là-dessus, soit on se donne les moyens, soit de pouvoir réguler.
0: Ou travailler avec.
3: Parce que derrière, nous avons un projet éthique. Et ça, ce sont des débats majeurs et qui vont marquer les années et décennies à venir. Et puis, on voit que dans d'autres sphères culturelles ou justement non spirituelles, par exemple, quelle est la place de l'homme dans la boucle de l'action militaire. Quelle est, et ça va même jusqu'à la manipulation. Oui, moi, ce que je crains, c'est que, je dirais, peut-être dans certaines civilisations, dans certains États, la manipulation génétique pour avoir des soldats capables de peu dormir ou des athlètes pourrait devenir la norme. Et là, nous avons une responsabilité pour anticiper, contrer, réguler.
0: Mais on est proche de ça ?
3: Je pense qu'on est proche de ça.
0: Ah oui.
3: Il n'y a pas très longtemps, vous avez peut-être vu qu'il y avait à Las Vegas ce qu'on appelait les Hansen Games, en fait, les jeux du dopage. Bon, alors, c'est appliqué au monde sportif, mais ça peut être appliqué au monde militaire. Pour avoir obtenir la supériorité sur l'adversaire. Mmh. Voilà. Et jusqu'où nous voulons, nous sommes capables d'aller, ou quelles sont les limites que nous nous fixons.
0: Quelque chose qu'on a vraiment vu se développer, notamment depuis le début de la guerre en Ukraine, ce sont les drones qui ont pris vraiment toute leur place dans les conflits armés aujourd'hui, général Jérôme Pélistrandi.
3: Alors, ce qui est absolument à la fois fascinant et troublant, c'est que la dureté de cette guerre et la durée de cette guerre de haute intensité, c'est exactement similaire à ce qui s'est passé pendant la guerre de 14-18 et de 39-45. Si vous prenez, par exemple, l'état de l'armée française en 1914, au moment de l'entrée en guerre, donc à la fin du mois de juillet 1914, et quand vous prenez l'armée française en novembre 1918, tout a changé, sauf les hommes.

0: infanterie mécanisée, artillerie, appui à aviation, à aujourd'hui une guerre de drones, avec finalement assez peu de soldats sur le terrain. Actuellement, sur la ligne de front, on a une espèce de no man's land. Et les drones aériens, drones robotisés sur le terrain. Et donc, une guerre par l'intermédiaire d'écrans qui fait, hélas, des victimes, et en particulier par le fait que...
1: Et des civils.
0: Les Russes bombardent les populations civiles. Et là aussi, c'est un élément qui est extrêmement important, avec un phénomène assez curieux, c'est que la guerre en Ukraine, c'est 17 000 morts chez les civils. Alors, on pense à peu près 1 million de soldats russes et ukrainiens hors de combat, tués là-dessus. Avec, là par contre, la guerre en Iran, alors je ne parle pas de la partie libanaise qui est complexe, mais une guerre au Liban, en Iran qui a fait assez peu de victimes civiles. Beaucoup de destruction militaire, d'infrastructures en Iran, mais assez peu de victimes civiles. Mais voilà, la problématique, elle est là. Aucune guerre ne se ressent, mais les évolutions technologiques sont là, et donc avec des guerres complètement différentes. Et la prochaine guerre, là où elle sera, elle fera à la fois fera des victimes militaires et des victimes civiles, mais elle verra aussi des évolutions donc technologiques.
1: Vous êtes sur RCF Notre-Dame, nous sommes avec le général Jérôme Pélistrandi jusqu'à 11h dans cette émission, je pense donc j'agis. On parle notamment ce matin de l'armement à l'occasion de l'ouverture d'Eurosatory, le plus grand salon mondial de la défense terrestre et de la sécurité. Et puis c'est l'occasion avec le général de faire un point sur ce qu'il se passe notamment au Moyen-Orient et puis sur le front ukrainien. On a Michel qui nous a rejoint au 01 56 56 44 00. Bonjour Michel.
2: Bonjour à tous. Je souhaiterais revenir sur une définition de ce qu'est l'armée française. Alors l'armée française a pour but de défendre la patrie, bien sûr, en cas d'invasion de notre territoire. C'est un peu la base du raisonnement que je développe de façon courte. Donc, aujourd'hui, tout dépend de mesurer le risque d'une invasion de la France ou de l'Europe, invasion probable qui viendrait forcément de la Russie. Pour revenir et résumer la chose, tout le raisonnement, c'est de mesurer le risque de ces invasions et aussi de ce qu'on appelle défendre le territoire français. Et je vais terminer en disant, qu'est-ce que le porte-avions Charles de Gaulle va faire là-bas dans les détroits d'Ormuz?
1: Merci Michel pour votre appel dans cette émission. Je pense donc j'agis. Bah, heureusement que vous êtes là, mon général Jérôme Pélistrandi.
0: Bah, écoutez, je vais essayer de répondre. Alors, il faut bien comprendre que, d'ailleurs, c'est le thème du livre que j'ai écrit sur les armées françaises. Les armées françaises, d'abord, elles sont là au service de la politique de l'État. Donc, on ne fait pas une armée pour une armée. L'armée, elle est au service de la politique définie par les autorités politiques qui ont été choisies démocratiquement par les Français. Il faut bien comprendre qu'aujourd'hui, dans un espace mondialisé, nos intérêts ne se limitent pas à notre propre territoire ça va bien au-delà, bien sûr. On a parlé de la dimension européenne, mais je rappelle aussi que nous avons des départements, des collectivités d'outre-mer partout dans le monde, que la Polynésie, la Nouvelle-Calédonie, la Réunion, les Antilles, Saint-Pierre et Miquelon, et que nous avons aussi à défendre nos intérêts. Et nos intérêts, ils sont effectivement multidimensionnels. Et on le voit bien, la guerre qui a été enclenchée donc, le 28 février entre les États-Unis, Israël et l'Iran a eu un impact immédiat, par exemple sur le prix du carburant à la pompe. La situation n'a pas dégénéré et on est dans un processus de désescalade, mais là aussi... C'est bien parce que nous avons projeté le groupe aéronaval autour du porte-avions pour pouvoir agir, ou en tout cas peser, et savoir ce qui se passe là-bas. Et à l'inverse, nous n'aurions pas cette capacité, nous serions un petit peu aveugles, nous n'aurions pas, nous ne saurions pas ce qui se passe, et nous ne pourrions pas peser dans des processus diplomatiques. Et c'est la raison d'ailleurs, parce que nous avons le groupe aéronaval qui est sur place, on a Donald Trump, alors on pourra dire tout ce que l'on veut de la politique américaine, qui est présent au G7, qui demain sera à Versailles, parce que voilà, il faut parler à notre un des plus anciens alliés, puisque ça va faire 250 ans.

0: même si c'est compliqué actuellement. Et puis parce que il s'agit de défendre nos intérêts.
1: La question de Michel, elle est intéressante. Que fait le j'allais dire le général Charles de Gaulle, non, le porte-avions Charles de Gaulle proche du détroit d'Ormuz? C'est pour montrer les muscles.
0: C'est à la fois pour montrer les muscles, mais c'est aussi, alors ça c'est dire aussi un outil de diplomatie qui s'est inscrit aussi dans le fait que nous avons soutenu nos alliés de la région. Je pense aux Émirats Arabes Unis, le Qatar, l'Arabie Saoudite. Il faut rappeler par exemple que nos avions Rafale, nos hélicoptères de combat Tigre ont détruit plus d'une centaine de drones et de missiles tirés contre les Émirats Arabes Unis. Et ce qui est un élément important, c'est que nous avons démontré durant cette guerre que nous respections nos alliés et nos alliances. On ne s'est pas dit, ah ben non, c'est leur problème, on s'en va. Bien au contraire, on a renforcé notre dispositif. Et le groupe aéronaval pèse dans, dans cette région, et il nous permet d'avoir ce que l'on appelle une autonomie d'appréciation, c'est-à-dire savoir ce qui se passe, alors même que les relations avec les États-Unis ne sont pas faciles.
1: On a Jean-Luc, un prêtre qui nous écoute souvent sur RCF Notre-Dame dans cette émission, je pense donc Jagi, il nous a envoyé un mail et il nous a dit, j'entends bien l'argument très connu de la dissuasion nucléaire basée sur « si tu veux la paix, prépare la guerre », mais est-ce que le conflit en Ukraine ne montre pas justement la limite, voire l'inutilité de ces dissuasions? Il explique, tant que l'ennemi n'utilise l'arme nucléaire, il n'y a pas de réponse nucléaire, mais que toutes les autres armes, y compris les drones, permettent de faire toutes les guerres possibles.
0: Alors, je répondrai au père Jean-Luc que, justement, c'est parce que nous avons la dissuasion nucléaire que Vladimir Poutine s'est contenté de gesticulations autour du nucléaire. Ça, c'est un élément qui est important. Alors, bien sûr, le nucléaire ne dissuade pas le terrorisme.
1: C'est-à-dire de faire peur en disant « je vais la sortir ».
0: Eh oui, et Vladimir Poutine n'a pas hésité à manipuler et à dire « attention, j'ai l'arme nucléaire ». D'ailleurs, sur les plateaux des médias russes, c'était Londres et Paris, c'est en quelques minutes. Mais parce que nous avions justement l'arme nucléaire, ça a dissuadé. Et ça, c'est un élément qui est extrêmement important. Alors, l'arme nucléaire, je le dis bien, ne dissuade pas de tout. Mais il a empêché l'escalade du côté de la Russie. Voilà. C'est un élément qui est important. Mmh. Et puis, on le voit bien, la Chine augmente ses capacités nucléaires pour avoir plus d'un millier de têtes nucléaires. Nous, c'est le principe de la stricte suffisance. Il ne s'agit pas de multiplier par 3 nos capacités. Il s'agit de pouvoir démontrer à un adversaire potentiel que nous avons les moyens. Voilà, c'est le principe de la dissuasion.
1: Donc, d'un côté, on a un Poutine qui gesticulait, comme vous avez utilisé cette expression, avec l'arme nucléaire, mais attention les amis, parce que je peux appuyer sur le bouton n'importe quand. À côté de ça, Donald Trump, alors on peut lui reprocher d'être une grande gueule, en tout cas dire tout haut, très fort, un peu tout et n'importe quoi. Il n'a jamais vraiment menacé sur ce terrain nucléaire.
0: Non.
1: Dans mes souvenirs, vous êtes meilleur que moi là-dessus.
0: Absolument. Parce que là aussi, la puissance nucléaire américaine est dissuasive. Voilà. Mais on le voit bien, vous avez un pays qui a réussi, qui a fait le pari, c'est la Corée du Nord.
1: Ouais.
0: La Corée du Nord, ils ont à peu près une dizaine d'armes nucléaires. Et hélas, Kim Jong-un, son régime est quelque sorte pérennisé par cette dissuasion nucléaire. D'où tout le travail qui doit être fait dans le cas de la guerre avec l'Iran, pour justement éviter cette prolifération nucléaire. Parce que la prolifération nucléaire est une menace. Maintenant, on ne va pas désinventer l'arme nucléaire. Et penser que... Et ceux qui disent, par exemple, qui préconisent, et on le sait, il y a beaucoup de mouvements chrétiens qui disent « il faut que la France montre l'exemple ». Oui, ouais, mais on montrera l'exemple quand la Chine, quand la Russie commenceront à montrer que qu'il désarme, ce qui n'est pas le cas actuellement.
1: Qui dicte la cadence aujourd'hui dans le monde? Est-ce que c'est Donald Trump? Est-ce que c'est la Chine qui ne dit pas grand-chose?
0: Il est clair qu'on a d'un côté un Donald Trump très disruptif, avec notamment des milliards injectés dans centaines de milliards injectés dans la défense américaine, donc des évolutions technologiques extrêmement importantes, mais vous avez raison, souligné La Chine qui augmente ses capacités militaires de manière très importante, un chiffre, la marine chinoise, Pékin construit en 4 ans l'équivalent de notre marine.
1: Ah oui.
0: Voilà, ils en sont à leur quatrième porte-avions, avec une volonté en quelque sorte d'expansion, et en quelque sorte, et avec le, bien sûr le sujet de Taïwan, mais il n'y a pas que Taïwan, il y a tous les États, on peut penser au Vietnam, aux Philippines, avec cette masse chinoise extrêmement impressionnante et de plus en plus moderne.
1: Est-ce que la Chine pourrait être une menace, en tout cas, pour l'équilibre mondial? Parce qu'autant on a beaucoup parlé de Vladimir Poutine et de la Russie, la Chine, c'est vrai qu'on n'en entend pas beaucoup parler. On sait qu'il se passe des choses, mais bon.
0: Oui, mais on voit bien qu'il y a une ambition impériale chinoise qui est à la fois qui est à la fois basé sur l'outil militaire, sur le commerce, sur les fameuses routes de la soie, et en quelque sorte de pouvoir étendre sa toile d'araignée avec le fait que le modèle chinois, c'est un modèle capitaliste sans démocratie. Voilà, et ça, c'est des questions qui doivent se poser, et puis avec le fait que la Chine raisonne sur le temps long, l'objectif de Xi Jinping et du Parti communiste chinois, c'est que la Chine soit la première puissance mondiale 2049 pour le centenaire de la République populaire de Chine. Ils travaillent dans le temps long, alors que, et c'est peut-être l'une des problématiques de nos modèles européens, c'est que nous travaillons souvent dans un temps très court, qui est celui du rythme électoral, bien entendu.
1: Général Jérôme Pellistrandi, notre invité jusqu'à 11h dans cette émission, je pense, donc j'agis sur RCF Notre-Dame. Il nous reste quelques minutes avant la fin de cette émission. Je rappelle que vous êtes rédacteur en chef de la revue Défense Nationale, vous êtes docteur en histoire et consultant défense à BFM TV depuis 2022. Un message de Corinne qui n'est pas très rassurée en nous écoutant ce matin, qui fait référence à des propos du pape. Toutes les guerres sont fratricides.
0: Mais le pape a parfaitement raison. C'est bien ça, d'ailleurs. Notre objectif n'est pas de faire la guerre. Quand le chef d'état-major des armées dit qu'il faut se préparer, c'est justement pour démontrer que nous sommes suffisamment forts pour que l'adversaire n'entre pas en guerre. Donc, je crois que c'est la responsabilité, c'est notre responsabilité aux militaires et aux politiques. Dans un monde idéal, le désarmement, c'est la cible. Il faut désarmer. Mais notre responsabilité, c'est que face à l'agressivité du monde, nous donner les moyens de pouvoir effectivement nous défendre. Et c'est bien l'objectif de la loi de programmation militaire et de son actualisation. Il ne s'agit pas de dire qu'il faut plus d'argent au détriment des hôpitaux ou de l'éducation. Il s'agit de pouvoir protéger justement ce qui constitue notre modèle. Et dans le monde actuel, oui, le rapport de force, tel qu'on le constate, il faut pouvoir augmenter nos capacités de défense. Et ça passe par l'investissement dans la défense, acheter plus de frégates, plus d'avions de combat, non pas pour aller faire la guerre, mais pour empêcher la guerre.
1: Pour se préparer.
0: Bien sûr, et pour ça, il faut avoir des armées qui soient opérationnelles, il faut travailler en européen, avec nos partenaires européens. Je prends un cas très concret, pour déminer le détroit d'Ormuz, vous avez des bâtiments, les chasseurs de mines tripartites, c'est le même modèle chez les Français, chez les Belges et les Néerlandais. Cette interopérabilité, cette capacité à travailler ensemble, elle est essentielle, justement, pour nous protéger.
1: Au salon de l'armement, qu'on a pu évoquer dans cette émission, le salon Euro-Satory qui se déroule au nord-est de Paris, à Villepinte, on parle beaucoup des drones, évidemment, c'est vraiment au cœur de toutes les stratégies. Est-ce qu'il y a d'autres nouvelles technologies liées à l'armement qui sont mises en avant dans ce salon?
0: Je crois que c'est tout ce qui est lié à l'intelligence artificielle. Alors, quand on parle effectivement drone, les gens comprennent entre les gros drones, les petits drones, les chars, les gens voient bien. Alors après, char à roues, char canon, char missile.
1: Char Leclerc.
0: Voilà. mais la problématique n'est pas tellement... La problématique, c'est aujourd'hui l'intelligence artificielle, le défi de l'intelligence artificielle qui augmente bien sûr les capacités d'acquisition, de renseignement, mais également les capacités d'action. Et comment maîtriser ces outils en expansion avec tous les risques inhérents. Et donc, quelle place de l'homme, alors quand je dis l'homme, dire celui qui va décider dans la boucle, c'est-à-dire à quel moment on appuie sur le bouton ou on n'appuie pas sur le bouton, et doit-on confier ces processus à l'intelligence artificielle. Ça, ce sont des débats majeurs et c'est une évolution de toute façon inéluctable. Mais il faut pouvoir la maîtriser.
1: Est-ce qu'on va tous à la même vitesse en Europe sur le sujet ?
0: Non, on ne va pas tous à la même vitesse.
1: On a la France, les Allemands ?
0: Oui, mais ce qui se passe, c'est que la France, de par sa politique d'indépendance et de souveraineté, avec la dissuasion nucléaire notamment, a une longueur d'avance. Alors, je ne parle pas sur le plan budgétaire, ça c'est un autre problème, mais pour certains États qui étaient en quelque sorte à la fois des clients de l'industrie américaine et qui pensaient être protégés, bien sûr, par le parapluie américain, c'est une remise en cause brutale, accélérée bien sûr par Donald Trump. Et on voit bien que pour les Européens, il faut se réveiller et travailler ensemble, justement. Mmh. Et c'est un petit peu ce qui est en train de se passer actuellement.
1: On arrive à la fin de cette émission. Général Jérôme Pellistrandi, j'aimerais vous remercier pour votre expertise.
0: Merci.
1: Sur ces sujets. Il faut trouver de l'espoir. On est sur RCF Notre-Dame.
0: Absolument. Je crois que c'est extrêmement important. Et je crois que c'est notamment les messages du pape. Et le chrétien, qu'il soit militaire, qu'il soit politique, il a une responsabilité. Il faut apporter un projet d'espérance, même si notre environnement est inquiétant.
1: On note votre livre sorti au PUF, Les Presses Universitaires de France, les armées françaises. Il est sorti il y a quelques mois.
0: Il y a quelques semaines, de mars. Merci beaucoup.
1: Avec plaisir, rédacteur en chef de la revue Défense Nationale, docteur en histoire et consultant défense à BFM TV. Vous reviendrez ?
0: Avec grand plaisir, parce que la défense, c'est l'affaire de tous. Et se défendre, c'est aussi une exigence pour protéger ce que nous sommes.
1: Merci beaucoup, Général Jérôme Pellistrandi. Merci à Pierre-Henri et à Sabine, qui étaient ce matin à la réalisation. On va se retrouver demain. Tout autre sujet, on parlera de la transparence salariale dans les entreprises. Est-ce que c'est une bonne ou une mauvaise idée ? On verra ça demain de 10h à 11h. En attendant, je vous laisse avec Marie-Ange de Montesquieu dans l'émission En quête de sens. Bonjour Marie-Ange.
2: Bonjour Melchior, qui fait suite à la vôtre. Comment se défendre contre les mots qui nous font peur, les mots en ismanté, etc. Réponse en quelques instants avec nos
1: invités. Bonne émission.
2: Merci.

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1: Traumatisme, isolationnisme, victime, wokisme, transition, toxique, guerre, pathologie, chaos, déclinisme. Tous ces mots ont un point commun, tout simplement, c'est qu'ils font peur. Et oui, la faute à qui ? La faute à qui ? À ceux qui les injectent, à ceux qui les répondent, ou n'est-ce alors que le symptôme d'autre chose, peut-être d'une société de plus en plus malade, de sens notamment. Comment se défendre contre les mots qui nous font peur? Peut-on se défendre contre les mots qui nous font peur? En sommes-nous capables? Réponse, je l'espère, positive avec nos deux invités du jour, qui sont Mariette Darré-Grand, le retour de Mariette. Bonjour Mariette.
2: Bonjour Mariette.
1: Ravie de vous recevoir, chère Mariette, avec votre dernier livre donc consacré au sujet du jour, les mots qui nous font peur, carrément, les mots qui font peur, pardon, et comment leur résister aux éditions Encre de Nuit. Vous qui êtes une sémiologue, évidemment, experte en la matière, essayiste, fondatrice du cabinet des faits et des signes. Moi, je trouve que c'est le plus réussi. En tout cas, il est fascinant, ce livre. Il est fascinant parce qu'il raconte complètement... Là, pour le coup, c'est toujours très intéressant de vous entendre sur les sujets comme l'amour, sur la virilité, des sujets que vous avez abordés, des sujets de société. Mais là, c'est tous les sujets brasés, parce que, sous l'angle de la peur, hein, sous l'angle des terminologies, sous l'angle des ismes, sous l'angle des thés. On va voir ce que je raconte, si je parle chinois pour les auditeurs. Mais c'est tout à fait passionnant avec vous, parce qu'à chaque fois, à travers l'analyse des mots, on se rend compte de l'époque dans laquelle nous habitons, nous vivons, en fait. C'est assez hallucinant. Dis-moi quel mot tu utilises, je te dirai comment tu vas. Et comment Vincent Labrandière, ici présent, se porte.
3: Il se porte bien. Bonjour Marion.
1: Dans ce chaos, n'est-ce pas, ambiant, c'est vrai qu'on l'utilise tout le temps, ce mot chaos, que ce soit dans Quête de sens ou dans l'actualité en général. Vincent Labrandière, qui est avocat pénaliste. Bonjour Vincent, bienvenue dans cette émission en Quête de sens.
3: Bonjour Marion.
1: Vous êtes prêt?
3: Je suis prêt.
1: Pour affronter ce sujet.
3: J'essaye.
1: Et enfin, notre stagiaire, son dernier jour. Bonjour Foucault.
4: Bonjour Madame.
1: Ça y est, Madame, dis donc.
3: Madame, oui, Madame. Marion, je viens de prendre 20 ans là, d'un coup.
1: Ça y est, boum. Cher Foucault, vous avez, je crois, préparé, avant de rentrer dans ce studio, à partir de la une, par exemple, hein, donc là, vous avez choisi le Figaro de ce week-end. Je vous ai demandé de faire un petit travail sur la une, rien que sur la une. Vous allez juste nous nommer, nous citer n'importe comment, dans n'importe quel ordre, tous les mots qui vous ont fait peur. Il y en a beaucoup, visuellement, c'est effrayant. Hein. Allez-y, c'est parti.
4: Ébranlé, entretien, terroriste, pédocriminel, manque de moyens, heurte, violence sur mineurs, sanctions, nœud démocratique, tension maximale, violé, assassiné, insoutenable, insupportable, racisé, faillite judiciaire, béance sécuritaire, protestation, scandale, et voilà.
1: C'est déjà pas mal.
4: C'est déjà pas mal.
1: C'est effrayant à ce que une Mariette Darré-Grand, d'il y a, je sais pas moi, 30 ans par exemple, recèlerait autant de termes si négatifs que ça et aussi violents, qui nous font aussi peur.
2: Je ne pense pas. Alors, d'abord, il y a des raisons objectives d'avoir peur quand même. Hein. Notre société est quand même assez effrayante à beaucoup d'égards. Oui, voilà, c'est ça. Il ne s'agit pas de dire, bon, arrêtons de paniquer et puis tout va bien, Madame la Marquise, pas du tout. Donc, d'accord. En effet, il y a 30 ans, peut-être on n'aurait pas eu tous ces... Mais précisément parce que l'époque a des bonnes raisons de nous faire peur, eh bien, il faut garder notre esprit critique, notre sang-froid, et voir un peu, faire un peu de tri sémantique entre ce qu'on nous dit et ce qu'il est raisonnable de penser.
1: La faute à qui? Je l'ai dit dans l'intro, je vous pose la question, Mariette, en ce début d'émission. La faute à qui?
2: Bah, écoutez, Marion, souvent on parle de vie privée hein, chez vous.
1: Beaucoup.
2: Eh bien, je pense qu'entre la société et les citoyens... C'est un peu comme dans un couple hein, qui divorce, c'est un peu la faute à tout le monde. Je ne pense pas que ce soit, nous ne sommes pas dans un pays propagandiste au sens classique, on veut nous faire croire, etc.
1: D'accord.
2: Hein, on est consentant. Voilà. Il y a les médias, il y a les politiques, il y a les citoyens qui sont des médias consommateurs, même des médiavores à mon avis, on gobe un peu tout. Donc il y a un système circulaire hein, qui fait que justement ces mots anxiogènes, eh bien, c'est très difficile de lutter contre eux parce que d'une certaine façon, ils font, comme on disait avant, ils font vendre. Mais bon, là maintenant, tout est gratuit, donc on ne peut plus dire ça. Mais
1: ouais.
2: En revanche, ils font, entre guillemets, penser. Mais penser, ça peut être plein de choses. Et je pense qu'il va y avoir la guerre, vous avez relevé béance sécuritaire.
1: Juridique, sécuritaire, oui.
2: Voilà, béance sécuritaire.
1: Faille juridique.
2: On peut se dire, ah ben, c'est exactement ce que je pense, moi. La béance, c'est un grand trou, il manque de la sécurité, et puis on va tomber dans le trou, etc. Ça, précisément, c'est le chaos, hein, c'est la définition même du dictionnaire du chaos. Donc, vous voyez ce que je veux dire, on n'est pas obligé de croire ça. Les métaphores, nous pouvons ne pas tout prendre, ne pas consentir à tout. Voilà, c'est à nous de faire ce travail. Alors, c'est beaucoup plus difficile. C'est ça aussi par rapport à il y a 30 ans,
1: oui.
2: Où, je ne sais pas, le lecteur du Figaro, le lecteur du Monde... Tranquille, il avait sa formation, il était structuré par l'écrit, il avait un peu de jeu par rapport à ce qu'on lui disait. Aujourd'hui, c'est beaucoup moins vrai. Nous sommes beaucoup, mais je mets le nous parce que même les gens pas jeunes, nous sommes beaucoup moins structurés par la pensée, les concepts, etc.
1: C'est l'émotion en fait qui malheureusement gagne du terrain.
2: Absolument.
1: Vincent Lamorandière, on peut lire, qui est invité sur beaucoup de plateaux à chaque fois qu'il y a un crime, un assassinat, des affaires de criminalité X, Y et Z. C'est pas du tout pour les banaliser ce matin, pas du tout, du tout. C'est au contraire pour évoquer votre ressenti, votre sentiment par rapport à justement ce qu'on vient d'évoquer là. La faute à qui ? Est-ce que c'est vrai qu'on dit souvent que tout ce qui va mal fait buzzer ? Dire le contraire, malheureusement.
3: Je pense que c'est vrai. Les médias, on ne va pas dire le contraire, c'est vraiment un business de l'émotion. C'est-à-dire que l'émotion, il n'y a pas que la peur d'ailleurs. C'est comme un sujet, mais. La peur, c'est la première parce que ça touche toutes les peurs. Regardez, il y a la peur culturelle de l'envahisseur. Ça, c'est un énorme business. C'est-à-dire l'immigré, l'OQTF, on va réduire dans certains espaces médiatiques une personne à son statut, regarde la loi française. Donc on va même plus les appeler les personnes étrangères sous OQTF, par exemple. On va appeler directement les OQTF. C'est quelque chose qu'on peut voir. On a peur aussi, tout ce qui touche à l'identité. On est des êtres pensants, plus ou moins. Bon, eh ben, l'IA, bien sûr, nous fait peur. On a très peur aussi, on travaille d'une servitude économique. Et puis, on a peur aussi de tous les discours qui viennent remettre en cause notre identité sexuelle. Ce qui est dit sur la sexualité en permanence, de manière parfois très militante et donc très dure, et il faut que la société change, mais en même temps, c'est dit avec des mots qui sont très très durs. Donc, c'est vrai que quand on est invité sur un plateau télé, on s'aperçoit qu'on est au cœur d'un système qui prend toujours un fait divers ou un fait de société. C'est pas la même chose, hein. Je le rappelle, le fait divers, c'est quelque chose qui n'a pas de portée générale. Un fait de société, c'est quelque chose qui montre un problème structurel ou systémique. Et on va faire tourner, en fait les émissions, les invités, etc. sur ça. Et c'est vrai que on va le dire clairement, c'est un business de l'émotion, et sur lequel on va plaquer des mots qui sont plus ou moins riches de sens. Mais ça, je vais peut-être redonner la parole à votre autre invité, qui est sémiologue.
1: Alors, avant de rebondir, parce que j'avais un petit passage justement à vous soumettre à ce moment de l'émission. Employez le mot chaos, dites-vous, Mariette. Pour décrire le monde contemporain, c'est donc utiliser une forme d'exagération propre aux légendes, dites-vous, et destinée à faire peur et à faire espérer. Côté peur, l'hyper-désordre nous mène à la possibilité que l'humanité n'existe plus, n'existe pas ou plus, dites-vous. Côté espoir, l'intervention d'une force divine nous fait croire en un happy end Netflixisé. Du chaos sortirait magiquement la vraie vie. Le chaos nous dit « vivons mais mourons d'abord ».
2: Exactement.
1: d'abord.
2: Mais c'est ça. En fait, c'est un mot qui n'est pas justement sociopolitique, le chaos. C'est ce qui m'a intéressé, parce que ça fait plusieurs années que ça monte. Hein. Le chaos, c'est un mot que vous trouvez dans la Théogonie d'Hésiode, par exemple. C'est un mot grec.
1: C'est vrai.
2: Voilà. Dans la Bible, ça va être le tohu-bohu, mais c'est la même idée.
1: C'est une idée de tournant, hein, c'est ça ? De tremplin.
2: C'est la béance là dont
1: je confonds avec la crise. Je confonds crise. Je confonds les deux termes. Hein. Chaos et crise.
2: Oui. Le chaos, c'est exactement ce que Foucault, c'est ça, nous a dit. La béance. Bon, là, sécuritaire. C'est une béance.
1: Il a bien bossé notre Foucault. La béance. Hein.
2: C'est une béance. Le chaos, c'est ça, littéralement. Hein. C'est ce qui ouvre. C'est fondé sur un verbe grec qui veut dire ouvrir. C'est ouvert. Puis il y a un bouillonnement stérile. Il ne sort rien de là. Et il faut l'intervention de Dieu ou d'un Dieu pour que, justement, il y ait un principe d'ordre.
1: D'accord.
2: Voilà, hein, de la bouillonnement arrive la vie. Parce que s'il y a du chaos, il n'y a pas de vie.
1: Et nous, c'est un chaos sans Dieu, c'est ça ? Dans lequel nous sommes plongés.
2: Sans Dieu ou avec des dieux plus ou moins catalogués. parce que quelqu'un qui peut dire avec moi, ce sera plus le chaos. C'est le truc inverse de Gaulle. C'est après moi, il y aura plus le chaos, il y aura plus le déluge. Il y aura quoi? Bah, il y aura un ordre nouveau.
1: Ouais.
2: Par exemple, là, voilà, on peut dire, ben, il y aura plus de vagues migratoires, il y aura plus de machin. Ça va être extrêmement ordonné. Et c'est ça que j'ai voulu dire. Le chaos ne va pas à deux raisons. La première, c'est que c'est pour nous en France. Hein, bien sûr, il y a tas de choses qui vont pas. Ça dysfonctionne. Mais ça, oui, c'est la social-démocratie libérale, et ben, elle est comme ça. Il faut, ouais, réparer tout le temps. Et donc, quand on dit chaos, on change de paradigme. On n'est plus dans le politique. On est dans le légendaire, dans les créations du monde, etc. Et là, je reprends tout à fait votre expression du business de l'émotion.
1: Ouais.
2: À ce moment-là, bah, c'est comme une série télé, c'est comme une dystopie, c'est comme un film, c'est comme... Vous voyez, on change, on n'est plus dans la raison politique. On est dans l'imaginaire narratif, hein, les grands récits, etc., qui nous portent. Et on nous dit... Écoutez, voilà, c'est le bordel. Il y a 30 ans, on aurait dit que c'est le bordel. Aujourd'hui, on dit que c'est le chaos.
1: D'accord.
2: Et c'est donc ce grand... Ça va, c'est la métaphore aussi de la vague. Hein, on y reviendra peut-être. C'est la même chose que submersion migratoire, par exemple. Hein, ça, c'est la vague.
1: Il va nous vague.
2: Il va nous ensevelir. Il y a beaucoup d'aquatique.
1: L'aquatique.
2: Voilà.
1: Sous l'eau.
2: Voilà.
1: Enfin, oui.
2: Et de cette eau ne
1: submersion.
2: Sort... Submersion. De cette, ouais, eau ne sort pas ce qu'on peut voir dans l'histoire des hommes. Ils ont toujours fait des échanges sur les mers. Et c'est positif. Non, ça nous ensevelit. Hein. On est en danger de mort. Et donc, à partir de là, bah, vous voyez bien politiquement, les deux extrêmes de notre champ politique, ils disent soit, bah, tant qu'à faire d'être dans le chaos, on y va à fond. Et à ce moment-là, on fait un point zéro d'où on repartira.
1: Ouais.
2: Donc, une sorte d'espérance, à mon avis, complètement illusoire. Mais...
3: Un reset.
2: Oui,
3: l'idée du reset, en fait.
1: On entend de plus en plus ce terme.
2: C'est exactement
1: anglais.
2: Ça. Hein. C'est exactement ça. On repart,
1: ouais,
2: pour un ordre nouveau, et puis tout ira mieux, Madame la Marquise. Ou alors, on a très peur, et là, on se cache.
1: On conserve, on se réfugie.
2: On se réfugie, et on ferme absolument tout. Mmh. Et donc, plus personne ne peut venir dans notre... et c'est encore plus illusoire. Enfin, les deux choses sont illusoires. Donc, pourquoi j'ai pris ce mot pour commencer mon livre, c'est que c'est le plus anxiogène, ce mot.
1: C'est vrai.
2: Alors là, on est dans l'émotion. Ouais, on est, voilà. Et puis en plus, c'est un pareil en américain, etc. Quand il y a eu l'attaque du Capitole, c'était partout. Donc ça circule énormément parce que les mots que j'ai épinglés sont des mots, comment dire, qui franchissent la barrière des espèces. On peut les trouver aussi bien aux États-Unis que chez nous, etc.
1: Donc c'est pas par hasard. C'est jamais par hasard. Donc fonctionnement aussi.
2: C'est
1: les racines sont les mêmes, en fait.
2: Donc si vous voulez, au bout d'un moment, on se sent cerné, on se sent assailli, parce que de toutes parts. Et puis on finit après par les intégrer nous-mêmes, et on peut dire, je sais pas, c'est le chaos dans mon couple, ou va ranger ta chambre, c'est le chaos.
1: C'est vrai.
2: Et ça, quand on en arrive là, ça veut dire qu'on a, on a acheté. Dans le business de l'émotion, on est un bon consommateur.
1: Un bon consommateur, on se rend même pas compte.
2: Voilà.
1: C'est incroyable.
2: C'est pour ça que la sémiologie, pour moi, est une arme formidable.
1: Ouais.
2: Parce qu'il faut d'abord comprendre, moi aussi, tiens, au fait, j'ai dit...
1: Je pense que Hannah Arendt doit vous applaudir.
2: C'est mon rêve. Mais j'arrive pas à, à ces conclusions que je...
1: Mais elle le voyait déjà. Ce que je veux dire, c'est que le vide de la pensée... Vincent s'ennuie, il regarde la pendule.
3: Non, pas du tout.
2: C'est bien l'ennui, c'est bien. On réfléchit.
1: Qu'est-ce que vous vouliez dire, Vincent Lamandia, aussi intéressant? Je plaisante, évidemment.
3: Alors, c'est assez marrant parce qu'en ce moment, je suis en train de alors, vous l'avez dit, je suis vraiment souvent confronté au cœur de cette actualité qui fait peur. En étant pénaliste sur les plateaux, notamment où on décrypte
1: chaînes.
3: En fait, de toutes les chaînes, France Info, BFM et les autres, et on décrypte en fait les dysfonctionnements, etc. Donc, je vois vraiment ça, et c'est intéressant parce que je suis en même temps passionné par les récits fondateurs. On est sur Radio Notre-Dame, donc je veux faire état aussi de ce qui est l'expression de ma foi. Je pense que c'est un des derniers endroits où on peut le faire directement, etc. Mais vous voyez, dans l'Exode, on va prendre un exemple. Il y a le peuple, ils sont dans des tentes au pied d'une montagne. Et je trouve que c'est un bon symbole de notre condition humaine, en fait. On est dans le désert, dans des tentes, au pied d'une montagne. Et on a tous peur que la montagne, elle nous tombe dessus. On sent que notre vie, elle est fragile, qu'elle est exposée au vent, qu'il n'y a rien de solide, qu'on est dans le désert, qu'il n'y a pas des ressources qui sont illimitées autour de nous, et que la montagne peut nous tomber dessus. Et c'est exactement ce que vous disiez tout à l'heure en disant on est enseveli. Et ça, vous voyez, c'est la crainte du peuple Israël qui est libéré d'Égypte. C'est vraiment une crainte fondamentale. Et en fait, c'est une crainte qu'on a toujours. Et donc, c'est vrai que vous utilisez la sémiologie pour déconstruire les mots qui, justement, participent,
1: ouais.
3: Et vous le dites très bien, participent à notre complaisance vis-à-vis de la peur et ce business de l'émotion. On est complaisant vis-à-vis de ce business, on en participe. Voilà. Et vous.
1: Et inconsciemment
3: vous,
1: même.
3: Inconsciemment. C'est dingue, hein. Mais c'est vrai que je trouve que dans les fondateurs, dans ces récits fondateurs, notamment sur l'Exode, sur les déserts, sur la peur de mourir, sur la peur de mourir de faim, sur la peur quand on est étranger, hein, rappelle-toi Israël, que tu as été étranger toi-même en terre d'Égypte, etc. La peur, toutes ces peurs fondamentales qui sont en nous, elles sont extrêmement bien symbolisées dans l'expérience spirituelle qui est décrite dans les récits fondateurs de la Bible. Voilà, donc ça, c'est la première chose que je vous lis. Donc, vous présentez par la sémiologie un premier mouvement de déconstruction, mais je pense que dans la prière ou même dans une approche ignatienne, on peut tout à fait aussi faire cette déconstruction en intégrant ces récits fondateurs, ces grandes peurs fondamentales qu'on a tous. Moi, je vais vous le dire.
1: Ouais.
3: Moi, je vis dans la peur,
1: c'est
3: en
1: vrai.
3: Permanence. J'ai toujours peur.
1: C'est vrai, l'ancien amant dire,
3: ça, vous avez toujours peur? Ah ouais. Moi, je trouve qu'on a une vie très fragile. On a une vie très fragile.
1: C'est un bon client pour Mariette.
3: Je suis un bon client pour. Je trouve que c'est compliqué de vivre dans la.
1: Et pourtant, vous avez la foi. Hein. Vous avez fait 7 ans de séminaire.
3: J'ai fait 7 ans de séminaire et je vais vous dire, franchement, j'ai fait presque 40 ans de désert. Donc, j'ai l'expérience de vivre sans aucune certitude sur le lendemain. C'est aussi une condition inhérente à la profession d'avocat. Il y a des mois où ça marche très bien et puis il y a des mois où c'est difficile. On est au cœur de tension,
1: ouais.
3: Sur les plateaux télé, on a toujours peur de dire quelque chose qui peut être mal interprété et déclencher le buzz, le bad buzz, etc. Et donc je comprends, vous le disiez tout à l'heure, on a de quoi avoir peur, mais c'est marrant parce que ça nous passe, et je crois que le mot, c'est pas la chose. C'est-à-dire que il n'y a pas que se libérer des mots en amont. Il faut se libérer de la peur en amont et savoir vivre avec. Et on va voir après les mots qui sonnent creux et puis les mots qui ont une vibration. Je souriais sur votre notion de tohu-bohu. Je parlerai tout à l'heure, mais je vais vous rendre la parole, sur la vibration des mots.
1: Et puis les mots,
3: Les mots très plats qu'on peut avoir,
1: ouais.
3: Aussi sur les plateaux télé. Hein, je veux dire, moi, de temps en temps...
1: Il y a aussi les mots creux, les mots... Parce que ouais, Mariette Darrigrand a aussi travaillé dans l'élaboration, l'analyse, les décrits des discours politiques et médiatiques. Et c'est vrai que c'est intéressant ce que dit Vincent Lamorandière, je trouve, Mariette Darrigrand, parce qu'on a à la fois des mots qui font peur, on a la pathologisation, on n'en a pas encore parlé, on en a déjà parlé avec vous à d'autres reprises, et on a effectivement les mots creux. C'est intéressant, on les met avec ça, on les met dans les mots qui font peur, les mots creux ou pas?
2: Ah bien sûr, parce que...
1: C'est de l'enfumage, c'est quoi les mots
2: creux?
1: Oui,
2: c'est ça, c'est de l'enfumage et ils nous affaiblissent en fait. Si je reprends votre métaphore,
1: oui,
2: j'aime
1: allez-y.
2: Beaucoup, parce que oui, c'est notre condition humaine. Les récits de création du monde, ou les récits quels qu'ils soient, ils sont anthropologiques. En fait, on est à l'os, quoi. On est, l'être humain, ça fait peur de vivre.
1: Ouais.
2: Moi aussi, je me
1: depuis la nuit des temps. Hein,
2: évidemment, c'est quand même pas facile.
1: Adam et Ève ont dû avoir peur de vivre.
2: Ouais.
1: Ouais.
2: Alors, il y a quelque chose quand même qui a aidé nos grands ancêtres là, dans le désert. C'est la Torah, c'est la loi. Tout d'un coup, il y a quand même quelque chose qui structure. Bon, vous êtes avocat, la loi, ça vous structure hein, quand même. On est... Et c'est aussi une des raisons aussi, parce que je crois que nous en manquons de lois. Alors, on ne manque pas de lois qui sont prises à l'Assemblée nationale.
1: Intérieure.
2: Oui, de lois intérieures et collectives. C'est-à-dire, de qu'est-ce que c'est la loi? C'est le logos, c'est-à-dire un discours qui nous donne du sens.
1: Une structure.
2: Oui, qui nous structure, parce que ça nous donne du sens, voilà. Quel que soit votre système de pensée. Donc les choses dont vous parliez, Marie-Ange, vides de sens.
1: Ouais. Hein,
2: tous les mots en isme.
1: Oui.
2: Moi, je suis très remontée contre...
1: J'aime beaucoup le chapitre sur les ismes. Tout à fait intéressant.
2: Oui, parce que alors là, c'est une inflation absolue. C'est vraiment, il y a des ismes de tout le genre. J'ai même mis décroissantisme, je crois, j'ai entendu ça une fois.
1: On apprend des mots.
2: Alors ça, c'est typique de la fausse loi. Et faux logos.
1: C'est-à-dire?
2: Eh bien, ça ne veut rien dire. Je vais vous faire du mariangisme. Parce que je trouve que vous êtes une bonne journaliste, etc. Moi, je dis, tiens, c'est pas mal, je vais faire du mariage.
1: C'est un peu vague, en fait, non? C'est une façon de ne pas faire d'effort.
2: Voilà.
1: On c'est, réduit c'est... au diocèse du mariangisme ou du mariétisme ou du
2: amorandirisme. On met du isme en général, beaucoup aujourd'hui sur des gens, sur des noms propres. Et puis voilà.
1: C'est or, vrai ça. Le isme, c'est amusant ce que vous dites. C'est vrai.
2: Étymologiquement, le isme, c'est le. Ça veut dire le concept, la pensée. Hein, je sais pas, le spinozisme, bon, il y avait le nom propre est là, mais il y a quand même une pensée derrière. Nous, aujourd'hui, nos doctrines politiques sont très faibles. Nos pensées philosophiques, à mon avis, sont faibles aussi parce qu'elles sont datées, elles n'arrivent pas à penser ce monde dans lequel nous sommes, là, qui va très vite, l'IA, etc. Et donc, c'est ce que j'ai voulu mettre dans mon bouquin, il y a plein de ismes, mais il n'y a pas les mots hantés. Les notions philosophiques,
1: hein,
2: que ce soit, je sais pas, fraternité, je crois que c'est un mot.
1: Il y a virilité, mixité, laïcité, convivialité. Voilà.
2: Ça, c'est plus intéressant.
1: Voilà, la nouvelle trilogie, dites-vous, à inscrire au fronton de nos mairies. La question de la souveraineté est à qualifier. Est-elle politique, énergétique, etc. Ou tout cela à la fois, la virilité doit s'envisager pour tous, etc. L'identité. Voilà.
2: Oui.
1: Mais c'est vrai que les ismes.
2: L'identité, on en parlait. C'est une valeur refuge et ennemie de l'altérité, on voit bien ce que ça donne. Donc il faut reprendre ce concept d'identité ou l'expression « on est chez nous ». On est chez nous et pas chez nous. Il faut la reprendre, mais en philosophie. Si je vais prendre Gaston Bachelard, il dit tout anthropologiquement.
1: En gros, ce que vous voulez dire avant la pub, c'est que les mots en « isme », c'est vague, c'est destiné à nous faire peur. C'est espèce de...
2: À noyer le poisson.
1: Allez hop, vous avez raison d'avoir peur, mais on contrôle tout, quoi. C'est un peu ça ou pas, hein?
2: Oui, c'est ça. Ça nous endort dans quelque chose qui est vide de logos, qui est vide de sens, vide de réflexion. Donc, de temps en temps, il faut comme wokisme, je ne sais pas ce que ça veut dire, mais peut-être qu'il
1: mais
2: faut
1: personne
2: se sentir.
1: Ce que c'est.
2: Voilà,
1: pas,
2: exactement.
1: 5 ans plus tard. Hein.
2: Ouais. ou fascisme.
1: Fascisme, néo-fascisme, c'est vrai, c'est des sacs.
2: Ou antifascisme, ça ne veut rien dire.
3: C'est le sasso, le lasso symbolique. Vous savez ce que vous dites là?
1: Il y a la pub.
3: Ah bon, ok, on en parle après.
1: À tout de suite, les amis.
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1: Comment se défendre contre les mots qui nous font peur? Eh bien, voilà mes deux invités qui tentent d'y remédier justement à cette peur galopante face aux mots que nous utilisons, que nous recevons, que nous lisons, que nous entendons. Mariette Darrigrand, sémiologue essayiste, qui a fondé Des faits et des signes et qui a écrit ce dernier ouvrage, Les mots qui font peur et comment leur résister chez Encre de Nuit. Et puis Vincent Lamorandière, avocat pénaliste, qui a passé 7 ans au séminaire. C'est important de le préciser aujourd'hui, puisqu'il allie justement à la fois la spiritualité, les mythes fondateurs, partagés avec Mariette Darrigrand, évidemment, et puis la loi, qui est quand même votre quotidien.
3: J'ai envie de prolonger ce que disait Mariette Darrigrand.
1: À propos du sac,
3: c'est-à-dire, il y a des mots, il y a des façons de parler, ok, qui sont des lassos symboliques. C'est-à-dire, en fait, on jette un filet, on ramasse tout ce qu'on peut, tout ce qu'on aime d'un côté ou tout ce qu'on n'aime pas. Vous voyez ce que je veux dire? Et on maintient tout ensemble et tout est tenu ensemble, etc. Il faut toujours tenir la structure ensemble. Je vais vous faire un aveu, Marie-Ange. ce qui m'a fait quitter le séminaire, c'est vrai que j'étais malheureux dans le célibat, mais je pense que c'était pas cette question-là. Dans le fond, je voulais avoir une vie de couple et être père de famille, ça c'est vrai. Mais c'était pas le plus dur. Ce qui m'a fait quitter le séminaire, c'est le rapport à la parole que j'entendais dans le milieu 100% clérical, c'est-à-dire avec mes copains du séminaire et avec les copains...
1: J'appelle ça l'encodage ecclésiastique.
3: L'encodage, c'était une off-langue, pour reprendre... C'est-à-dire... On dit tout va ensemble. Et oui, il faut à la fois dire que c'est humain, que c'est divin, certes, c'est déjà là, mais c'est pas encore là, c'est l'eschatologie, on dit tout. C'est un lasso symbolique et c'est terrible parce qu'en fait, ça n'a plus... Et à la fin, je m'en rappelle, je me bouchais pendant les oreilles, pendant les réunions de travail. Et c'est ça qui m'a fait quitter le séminaire. Et je vais vous le dire encore, pendant 10 ans, je me suis tue en disant... Je peux pas aider, en fait. Ça m'a dégoûté du rapport à la parole. Et c'est marrant parce que dans Saint Matthieu, un des signes que vous avez la foi, c'est que vous entendez vous parler des langues nouvelles. C'est pas que tu vas parler en coréen quand t'es né en Bretagne. C'est que dans ta façon de parler de ton expérience humaine, il y a quelque chose de nouveau que t'as pas entendu 300 fois. Il y a quelque chose qui vibre. Il y a quelque chose de fort. Il disait, mais les gars, je l'ai entendu 3000 fois ce que vous me dites. Je ne peux plus l'entendre. Ce n'est pas des langues nouvelles. Parlez et essayez de doper vos mots avec l'expérience de la foi quand on va repasser la parole à
1: Mariette. Oui, parce qu'il y a l'idée que vous avez...
3: Mais j'aimerais redévelopper ça après avec la notion de dabar. Mais plus tard, j'ai le temps.
1: D'accord. Dabar. Je me réjouis. Mariette Darigrand, la répétition, c'est très intéressant puisque ça endort la répétition.
2: Oui.
1: À force de répéter viol, de criminalité, harcèlement, on l'a vu. En fait, est-ce que ça endort pas le cerveau?
2: Oui,
1: la réaction.
2: Ça endort le cerveau. Et par rapport à ce que disait Vincent, ce que je trouve très bien, c'est que notre cerveau, quand on est un certain type de gens, en fait, a besoin de fraîcheur sémantique. Il y a besoin de frais. Hein, quelque chose.
1: D'accord.
2: Dont on a l'impression que ça n'a pas encore été dit, même si c'est un mot classique. Hein, par exemple, moi j'ai mis que Trump, il était dionysiaque. Dionysos, c'est un vieux concept. C'est un vieux dieu grec. Mais j'en avais marre, je l'ai mis. Ça ressemble un peu à votre expérience. Je l'ai mis parce que j'en avais marre d'entendre que Trump était narcissique.
1: Bah comme Emmanuel Macron, comme on le dit de pas mal de
2: tout le monde, on peut le dire de vous.
1: Je crois que je me grille pas complètement en lisant. Oui, tout à fait. Absolument.
2: Franchement, bon. Il y a du bon et du mauvais narcissisme, hein, c'est comme le cholestérol.
1: Mais c'est vrai que ça devient presque un surnom. Quoi. Enfin, c'est complètement hallucinant.
2: C'est
3: hyper drôle ce qu'elle vient de dire sur le cholestérol et le narcissisme. Bah oui, il y a un bon et un mauvais, quoi. C'est vrai.
2: Il en fait un peu, mais bon. Et c'est surtout que pour nous endormir, une des façons aujourd'hui de nous endormir, c'est de tout mettre dans la psychologie. Hein, le développement personnel, vous connaissez bien.
1: La pathologisation.
2: Bien. Voilà, hein, c'est ça. C'est-à-dire qu'on va dire
1: pervers.
2: Pervers narcissique.
1: Oh, ça, alors là, l'avocat va parler après.
2: Poutine, pervers narcissique, je l'ai entendu. Oui, il met sous emprise l'Ukraine. Comme un homme a pu mettre sous emprise.
1: La psychologisation de tout.
2: Et ça, là, il faut être très vigilant, parce que d'abord, c'est complètement faux et on s'en fout. Enfin, c'est pas ça le problème.
1: L'emprise.
2: Hein, voilà. Et on perd des concepts antérieurs qui sont très intéressants dans notre culture. Donc pourquoi Trump, pour moi, est dionysiaque? Dionysos, c'était le dieu du désordre, du chaos, justement. Il s'opposait à Apollon, qui était le dieu de l'harmonie. Et je trouve que cette balance très ancienne, elle est toujours vraie aujourd'hui. Obama, c'est l'harmonie. Trump, c'est le chaos.
1: Ouais.
2: Et nous aussi. On voit bien hein, ce qui est aussi... Et je trouve cette dialectique-là, elle est neuve. Enfin, elle est neuve. Elle est pas neuve, elle est très vieille.
1: Vous voulez dire que le fait de préciser... sorte de précision que vous
2: c'est
1: donnez.
2: C'est une précision et ça fait changer les observateurs politiques de vocabulaire. Au lieu de nous dire, alors, il n'y a que des narcissiques qui vont se présenter à la présidentielle, il faut quand même qu'ils aillent voir des archétypes plus anciens. Il y a peut-être un Moïse, là, qui va recevoir la loi. Je ne sais pas.
1: Bon, c'est vous qui allez injecter des mots, en fait. Bravo.
2: Et un autre exemple qui me semble très... très important, c'est quand les chefs de guerre aujourd'hui, le monde est aux mains de chefs de guerre, ok. On ne sait pas la caractériser, on sait parce qu'on ne les connaît pas.
1: Le mot guerre a été utilisé, je vous rappelle, pendant le Covid quand même.
2: Absolument,
1: hein,
2: c'est une erreur, parce que c'était métaphorique et il faut arrêter avec la métaphore. Il y a des vraies choses, des vrais gens qui meurent. La guerre, c'est
1: le
2: réel.
1: Cycle de la métaphore.
2: Et c'est ça. Et donc là, le réel de la, oui, de la guerre. Non, mais en réfléchissant, oui, hein, parce que mon éditeur m'a demandé de mettre à chaque fois un mot alternatif. Et c'est très bien.
3: Ah, si.
2: Donc j'ai critiqué le mot guerre, trop utilisé, mais j'ai cherché d'autres mots. Et par rapport à emprise, qui est un mot du vocabulaire psychologique qui est trop employé.
1: Qui est tout le temps utilisé.
2: Voilà. J'ai proposé autre chose qui est la libido dominandi, c'est-à-dire la libido. Nous, pour nous, on voit que c'est quoi la libido, c'est la libido sexuelle.
1: Oui.
2: Hein, depuis le freudisme, on l'a réduit à ça.
1: Oui.
2: Mais là, je parle sous votre contrôle, je suis pas allée au séminaire, mais
1: oui,
2: il y a d'autres libidos, notamment celle de dominer, celle de vouloir dominer.
1: Dans la définition, vous voulez dire, c'est ça, ancestral.
2: Quand on fait la liste des libidos.
1: D'accord.
2: Il n'y a pas que la libido sexualiste. Il y a la libido scandi. Par exemple, j'ai envie d'apprendre, mais de savoir.
1: D'accord.
2: Et il y a la libido dominandi.
1: D'accord.
2: Ce truc-là a été oublié parce que nous sommes... Nous,
1: une sorte d'élan vital, en fait, c'est ça que ça veut dire, hein, un peu.
2: Alors non, je pense que dominer, c'est dominer.
1: D'accord.
2: Vous voulez prendre le pouvoir. Je ne sais pas, Poutine, Xi, Trump et d'autres. Je n'ai pas envie qu'on me dise ils vont nous mettre sous emprise et puis on ne pourra pas. Non,
1: okay, alors.
2: Ce sont des dominants, des libidos, ils ont la libido dominandi. Et c'est intéressant par rapport aux mentalités. Il y a 30 ans, ou il y a 40 ans, ou il y a 50 ans, la libido était joyeuse, elle était sexuelle, c'était la libération sexuelle. On est passé à tout à fait autre chose. Et là, on disait, on veut faire l'amour, pas la guerre. Là, aujourd'hui, on dit exactement l'inverse. On fait la guerre et pas l'amour. Et ouais, c'est problématique pour les sociétés. C'est quand même très problématique. Et parce que ça met de la violence partout, de l'agressivité partout, ça met du désordre émotionnel partout.
1: C'est-à-dire que la guerre devient un idéal, élément de référence.
2: Un élément.
1: J'ai du mal à vous croire, Mariette, c'est dingue, ce que vous racontez.
2: La guerre est un élément d'idéalisation à l'envers. Alors, c'est plus l'utopie, c'est la dystopie. Mais la guerre, elle est absolument partout. C'est comme si elle était...
1: Elle est normalisée, pour qu'on comprenne bien ce que vous voulez dire.
2: Exactement.
3: Bah, on parle de combat militant, par exemple. C'est
1: vrai. C'est presque positif dans nos esprits.
3: Bah oui, c'est presque positif.
2: Ouais. C'est positif.
1: Pensons la manger.
3: J'aimerais revenir au sujet. Comment nous libérer des mots qui font peur? C'est ça le thème, si je ne me trompe pas. Vous venez de dire quelque chose, et je vais être franc, je vais appuyer ce que vous venez de dire.
2: Ah bon.
3: Je vais plutôt l'appuyer en donnant une illustration très concrète. Et après, quelque chose de beaucoup plus mystique, si vous me permettez de le faire, Marie-Ange.
1: De toute façon, il ne fallait pas s'attendre à autre chose, cher Vincent Lamorgne.
3: Merci, Marie-Ange. Quand vous tournez en boucle sur une phrase, okay, en disant « Mon mari est un pervers narcissique qui dévalorise chacun de mes actes. Il est dangereux pour moi, pour ma famille et pour ma société. » Ça, tout ça, il y a chacun des mots que vous utilisez et qu'on peut utiliser et qui peut être juste, hein, je ne dis pas que c'est contraire, mais qui nous enferme dans la peur. On peut faire un exercice, c'est très simple et ça coûte plus cher du tout, hein, c'est grâce à l'IA on peut le faire, en disant, je reprends cette phrase, décline-moi la même idée avec d'autres mots. Et déjà, pour répondre à la question comment se libérer des mots qui font peur, y a une première réponse qui est hyper concrète, c'est on va utiliser d'autres mots.
1: Ouais.
3: Claude, ChatGPT, Mistral, Vive la France, Cocorico,
1: voilà.
3: Donne-moi d'autres mots pour reformuler cette même phrase. Est-ce que je peux le dire? Est-ce que je peux le penser en même temps, etc. Et déjà, en faisant ce travail-là, vous faites un travail qui est accessible très rapidement, ça prend 4 minutes, hein, il ne faut pas faire 10 ans de psychanalyse à 110€ la séance, payer en espèces, sinon ça ne fonctionne pas. Je me suis fait avoir en psychanalyse. Non, je ne me suis pas fait avoir, j'ai fait une psychanalyse, ça a duré longtemps.
1: Traumatisme.
3: Non, pas du tout, mais c'était très bien, j'ai appris plein de choses. Donc ça, c'est la première chose. La deuxième chose, j'aimerais vous dire quelque chose de fondamental, et là encore comme chrétien. Parce que là, vous êtes sémiologue, mais vous êtes... Dans le christianisme, je veux dire, vous êtes presque une grande prêtresse, et je vais vous expliquer pourquoi. Je vais vous expliquer pourquoi. Parce que chez les chrétiens, on ne dit pas que Dieu parle. C'est pas vrai. Dieu, il ne parle pas, en fait. Dieu, il n'arrive pas pour prendre le thé, etc. Il ne parle pas. C'est pas un attribut extérieur. On dit que Dieu est parole.
1: Il l'incarne.
3: Est parole.
1: Oh, il est, d'ailleurs.
3: Il est parole. C'est pas qu'il parle, c'est qu'il est parole. Il n'est que parole. Le logos... C'est le nom de Dieu et c'est une parole avec une vibration forte.
2: Dans le
3: christianisme. Pas que dans tout le christianisme, parce que ça, c'est dans le prologue de Saint Jean qui appartient aux évangiles. C'est vraiment le premier texte des évangiles. Et dans l'Ancien Testament, il y avait un autre mot sur la parole de Dieu qui était dabar. Et c'est un mot qui a une particularité très importante. C'est-à-dire, quand Dieu parle, ça fait événement. C'est-à-dire que c'est presque synonyme, c'est-à-dire il y a une parole et il y a un événement. C'est presque les deux mots qui disent la même réalité. Imaginez que c'est un organe de tri entre les mots qui sont le bruit dont vous parliez tout à l'heure, le bruit de fond, etc., et une parole. Et moi, je vais vous le dire, parce que j'ai envie d'en parler, pourquoi pas après tout. Quand vous faites une expérience de prière forte, et notamment avec les... Moi, j'aime bien les techniques ignatiennes de prière, parce qu'on voit ce qui résonne dans la prière. Est-ce qu'il y a une telle parole qui résonne ou pas? Et j'ai remarqué que quand j'étais dans la nature, mais ça, vous le savez, etc., et que je priais, il y a des paroles qui résonnent et qui viennent ouvrir l'avenir. C'est-à-dire, je vais vous donner un exemple concret. Quand j'étais au séminaire, ça se passait mal, j'étais très malheureux, j'étais immature et aussi peut-être pas très bien armé pour voir ce que j'ai affronté. Mais c'est pas grave, c'est pas le sujet. Et à un moment, je voulais absolument être prêtre, etc. Et à un moment, j'ai prié au bord de la mer, et j'ai prié sur un texte, et j'ai senti cette parole en disant, c'est fini pour toi, je t'emmène au large. Tu vas aller bien plus loin. Et j'ai compris que... Et j'étais 5 ans avant que je sorte du séminaire. Hein, je me suis encore entêté pendant 5 ans. J'avais 25 ans, j'en suis sorti à 30. Je voulais absolument être prêtre. Et j'en suis sorti et je... Comment dire mais ça a résonné tellement fort. Et en fait, ça m'a ouvert le champ. Et ça m'a libéré de la peur. Et donc, en fait, c'est pas comment nous prémunir contre les mots qui...
7: Qu'on entend, qu'on voit.
3: Et qui font peur. Mmh. C'est comment s'ouvrir à une parole,
7: à une autre parole
3: qui nous libère de la peur.
7: Et c'est vrai que la lecture, pour ça, Marie-Ève est grande. C'est vrai que c'est une des clés, c'est une des antidotes, un des antidotes magiques presque, finalement, non?
2: Oui, alors nous les chrétiens, nous
7: je
2: valorisons...
7: C'est un petit différent.
2: Non, mais il y a dans le christianisme une confiance, à mon avis, trop grande.
7: Oui.
2: Dans le performatif, hein, dans le judéo-christianisme, parce que évidemment le fiat lux.
7: Dans le performatif, c'est
2: bah, le c'est la parole de Dieu qui fait advenir le monde. Mmh. Fiat lux. Bon. Il faut un petit peu, je trouve, se distancier par rapport à ça et faire confiance à autre chose que les mots. Et pourtant, vous savez, Marie-Ange, que j'adore les mots. C'est ma vie, les mots.
7: C'est votre métier, c'est votre vie, et
2: oui.
7: C'est ce
2: mais
7: qui nous passionne.
2: Là, j'ai envie de défendre la métaphore. C'est pas la même chose. C'est l'image, qui est contenue dans le mot. Hein. L'image qui n'a pas encore de mots.
7: L'image existe, hein, l'image qui n'a pas encore
2: oui,
7: de mots.
2: Oui, par exemple, précisément la vague. Ça me choque pas qu'on parle de vague migratoire. La submersion migratoire, etc. Je lutte contre cette idée, mais il est normal que la vague, elle nous vienne en tête en Occident parce que c'est la première métaphore du politique. Le gouvernement, le gouvernail, c'est la même chose. La cité-État, bah, elle est un bateau sur l'eau. Et puis elle va, comme Ulysse, de Charybde dans Scylla, etc.
7: Mais je ne comprends pas, qu'est-ce que vous voulez qu'on fasse?
2: Eh bien, qu'on retrouve le sens de ces images fondamentales. Le désert, dont parlait Vincent tout à l'heure, c'est une image de voyage, de transition. Hein. Donc, je suis aussi un peu remontée contre le mot transition énergétique.
7: Ah, ça, vous le dites, c'est très intéressant. Je voulais y venir après. La transition, qui paraît positif, en fait, pas du tout. C'est pas mignon du tout, comme vous le dites dans votre chapitre.
2: Ouais,
7: c'est pas un truc très mignon, la transition, du tout.
2: Voilà.
7: En fait.
2: Alors que le voyage, y compris avec ses moments dans le désert, oui, c'est intéressant.
7: Rêver,
2: le voyage de la vie, le voyage de l'humanité, le voyage... Bon, ok. Donc, c'est ces grandes métaphores, en fait, elles sont... Là, je m'appuie sur le travail d'anthropologues ou de gens qui ont travaillé sur les textes littéraires, qui ont comparé des mythes, qui ont comparé des romans.
7: Ouais.
2: Il y a une récurrence des images. Donc, cette histoire de vague, elle est toujours là. Cette histoire de voyage est toujours là.
7: Je ne comprends pas ce qu'il faut faire avec ça.
2: Essayer de les retrouver en oubliant un peu les mots conceptuels. Oubliez un peu le langage. C'est ce que font les gens qui méditent.
7: Oui.
2: Quand on médite,
7: oui.
2: On n'a plus de mots dans sa tête. On regarde l'horizon, on regarde le cœur d'une fleur, on regarde à l'intérieur de soi. Ce sont des images fondamentales, anthropologiques, qui sont en nombre limité. Il n'y en a pas tant que ça dans nos vies.
3: Mmh.
2: Hein? Il y a l'image du soleil, il y a l'image de la nuit. Il faut
7: se concentrer
2: oui.
7: sur, par exemple, sur des... éloigner les mots de sa tête
2: oui.
7: à un moment donné,
2: à un moment donné.
7: De ses journées. Oui. C'est ça que vous voulez dire,
2: oui.
7: Pour que les auditeurs comprennent bien, parce que je ne suis pas sûre d'avoir tout compris. Mais ça, c'est assez compris, là, pour le coup, effectivement. Il faut dissocier, parfois, ça nous soulage un peu. Mmh. Ça nous fait respirer.
2: Oui, parce que les mots sont porteurs de ces images-là.
7: D'accord.
2: Et parfois, il faut aller les retrouver à l'intérieur. Ce sont peut-être des images ancienne, naïve, fraîche. Il y a du sens.
7: Parce que la vague, c'est beau, une vague, en fait.
2: C'est très beau.
7: Donc, d'accord, exactement. J'ai enfin compris, ça y est.
2: Merci.
7: Tu avais compris il y a déjà 10 minutes. Et moi, je rame.
2: Dans la vague, c'est normal.
7: Dans l'eau, dans la vague. Je remonte la vague. Allez-y, Vincent. Ça vous parle, j'ai l'impression que vous avez votre regard s'illuminait tout à coup.
3: Non, c'est intéressant, vous parlez de la méditation, parce qu'il y a aussi quelque chose dans la méditation ou dans l'oraison chrétienne ou dans tout ce travail-là. Hein. On peut croire que ça peut se rejoindre un petit peu quand même, c'est quand même pas un secret, qu'il y a quelque chose de non-verbal aussi. Mm. C'est-à-dire qu'il y a quelque chose... Vous lisez par exemple les livres d'Eckhart Tolle ou d'autres, je crois, sur l'instant présent.
7: Mm. Non, Eckhart Tolle, pardon.
3: Eckhart Tolle, c'est un contemporain qui justement c'est très focalisé sur la question de l'instant présent et la sortie de l'ego, etc. Mm-hmm. Vous avez perçu, je crois, j'aimerais pas dénaturer sa pensée, qu'il y a vraiment... quelque chose, une expérience de conscience, d'état méditatif, qui est non-verbal, ou en tout cas, ça nous permet de nous libérer de ce bruit des mots. C'est bien ça. Et dans la prière, dans la grande oraison, dans le silence chrétien, dans le désert, dans le silence du désert, il y a quelque chose d'une libération du bruit des mots. Et vous le savez, je le dis souvent, et on voit une dualité dans les évangiles entre le Christ qui va débattre de concepts, de notions dans la ville, et le

que remarquent beaucoup de pèlerins ou de randonneurs aussi, hein, au long cours, c'est qu'au bout, d'un certain nombre, au début, on a beaucoup de mots qui galopent, qui se bataillent, on rumine et tas de choses. Et après, on a envie de parler à des gens, on a envie de parler tout seul. Il y a une phase où on parle tout seul parce qu'on ne supporte pas que les mots ne sortent pas de notre bouche, quoi. Enfin, moi, c'est ce qui m'est arrivé. Bref. Et alors, quelques jours après, qu'est-ce qui se passe? Et bien, en fait, je sais pas, il doit y avoir une explication. Le neuronalement, il doit certainement y avoir quelque chose qui se passe, qui se produit. Et alors, on a davantage, effectivement, peut-être des images. En tout cas, les mots ne sortent plus, n'ont plus besoin de s'échapper. Et on est plus dans l'accueil, dans la méditation. On a envie de discuter avec les oiseaux, mais sans parler. Et en fait, donc, ce qui prouve bien que vous avez raison, qu'il y a un nettoyage. Mmh. Il y a un nettoyage verbal. On est dans la logorrhée verbale. On en parle beaucoup de ça aujourd'hui. Et ça rejoint cette nécessité de revenir au désert, en fait, faire des voyages, quoi. Enfin, on n'est pas tous faits pour vivre au désert, d'être des ermites éternels. Mais c'est très. Voilà. Donc, je voulais résumer. Bah, ça tombe bien, puisque tout à coup, voici que Julien Clerc et Assia sont là avec quelques mots en ton nom. À tout de suite.

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0: Patrice de Cabinet des Faits et des Signes, qui vient de publier son dernier ouvrage, Les mots qui font peur, tout simplement. Et surtout, trois petits points, comment leur résister chez Encre de Nuit. Nous sommes également en compagnie de Vincent Lamorandière, avocat pénaliste, qui a passé 7 ans en séminaire et qui allie la méditation, les mythes fondateurs, la foi. Et on en a bien besoin aussi pour faire face à ces mots qui peuvent nous engluer si nous n'y prêtons pas garde. Dans notre monde souvent déraciné, beaucoup de traditions se reconstruisent. L'être humain a besoin d'une maison affective solide. Certains domaines sont réfractaires. Ils relèvent toujours de la déconstruction. Le néo-féminisme en est un. Avec un côté vintage, il continue à démanteler les stéréotypes sexistes. Il faut dire qu'ils ont la peau dure, écrivez-vous, Mariette Darrigrand, dans votre chapitre consacré à l'homme déconstruit. Un chapitre qui vous tient à cœur, pourquoi ?
1: Alors ça me tient à cœur parce que je n'aime pas cette métaphore. Je suis absolument d'accord, évidemment, pour que les hommes et les femmes soient dans un rapport de mutualité, de réciprocité, d'égalité, etc. Mais pour moi, la métaphore de la déconstruction est mauvaise. Bah, on sait, je ne vais pas le faire là, mais j'explique dans mon livre, on sait d'où elle vient, d'une certaine philosophie, etc. Mais quand on ne connaît pas cet arrière-plan philosophique et linguistique, parce que c'est lié aussi à la philosophie du langage, il faut aller chez Heidegger, etc., donc c'est quand même complexe, on entend des constructions, un truc qui part en ruine.
0: Hein, absolument.
1: Qui tombe, c'est un vieil immeuble, un tas de Lego.
0: Très étonnant. Hein.
1: Voilà. Mmh. Or, si les hommes deviennent ça, je pense que ça fait peur aux hommes et aux femmes.
0: Oui, de nombreux hommes sont aujourd'hui persuadés que les femmes veulent les faire tomber comme de vulgaires Lego.
1: Oui, c'est ça. C'est un malentendu absolu parce que les femmes bien, non violentes, c'est pas ça qu'elles veulent. Elles veulent pas que les hommes tombent parce qu'elles savent très bien que c'est elles qui devront
0: reconstruire le Lego.
1: Voilà, on connaît bien ces sujets, Marianne, j'en ai déjà parlé.
0: D'accord.
1: Voilà. Donc la métaphore, on comprend pourquoi elle est arrivée, mais nous, comme
0: Vous dites que ça vient de la. Parce qu'on peut quand même le préciser de l'architecture allemande en 1920.
1: Oui, ça, c'est vraiment l'origine de la théorie de la déconstruction.
0: Ah, mais c'est intéressant quand même d'y passer juste quelques secondes.
1: Oui.
0: Que ça vient de là. Par exemple, pour expliquer que les mots ne sont pas là par hasard, quoi, décidément.
1: Ils ne sont pas là par hasard, voilà. Parce qu'il y avait le Bauhaus en Allemagne, c'est-à-dire, vous savez, ces maisons des années 10, 20, très solides, mais qui étaient justement des maisons qui avaient un sens. La structuration portait quelque chose, justement, par rapport à au logos, par rapport à... Il y avait une œuvre humaine intéressante.
0: Oui.
1: Et parallèlement, en philosophie et un peu plus tard, ça a été... Comment dire, le concept de déconstruction a été proposé contre tout ce que Heidegger appelait aussi la maison de l'être. Beaucoup d'êtres, on nous demande en Occident, en Europe, à la suite de Kant, je suis Descartes, je pense donc je suis, puis je suis quelqu'un de moral, et puis le christianisme est bien là aussi, on rajoute une couche, etc. Et donc un certain nombre de philosophes ont voulu un petit peu faire le ménage là-dedans, en disant finalement l'être.
0: Oui.
1: N'est pas une essence. Dans l'existentialisme, je suis ce que je fais, etc. Il y a eu toutes ces écoles qui ont déconstruit un certain système qui était trop lourd.
0: Ouais.
1: Au temps de la révolution sexuelle, de l'émancipation du sujet, etc. C'était trop lourd, cette maison de l'être. Voilà. Bon, ok, pourquoi pas. Et ensuite, cette vision-là, cette métaphore-là, elle a été appliquée aux théories du genre. Alors, on va déconstruire notre être genré. Peut-être que je ne suis pas autant un homme que je le pense ou une femme que je le pense et on va pouvoir un peu jouer avec tout ça. Donc, il y a une dimension très intéressante là-dedans et très positive qui est, à mon avis, que oui, la neutralité, le droit au neutre, etc., il y a quelque chose d'intéressant là-dedans. Mais ce que je récuse, parce que par les temps qui courent, tout nous fait peur, c'est de penser que, parce que je le vois autour de moi, j'ai constaté empiriquement que les hommes n'ont pas du tout envie. Ça ne les aide pas à être des hommes bien. Si on leur dit déconstruis-toi.
0: Ouais.
1: Si on leur dit écoute un peu plus ce que je veux te dire.
0: Soit un Lego.
1: Si on lui dit c'est un Lego. C'est affreux. Et puis d'ailleurs, les femmes non activistes, féministement, les femmes banales, n'ont pas du tout envie non plus de cette métaphore-là. Et je suis d'accord avec vous. Ça fait peur à tout le monde, ce truc-là. Ouais. Alors, à nous, de trouver la bonne métaphore. Moi, j'ai proposé la virilité, parce que, comme vous le savez, étymologiquement, c'est...
0: Parce que vous savez de quoi vous parlez, en plus.
1: Ouais, voilà. Un homme viril, avec un E au bout, c'est un homme qui va bien. Hein, qui va bien, parce que la nature passe...
0: Il n'a rien à prouver à personne. Vincent Lamandia, vous souhaitiez...
2: Moi, j'ai un peu envie de réagir, là encore, à ce que dit Mariette.
0: C'est bientôt la fin de l'émission, en plus.
2: Ouais, on va être rapide. Moi, je trouve qu'on est une sacrée génération. Et allez, corico un peu. Je vais vous expliquer pourquoi. Moi, quand je suis né, il y a plus de 50 ans maintenant, dans beaucoup de pays, mais encore en France, alors je ne sais pas si c'était 73 ou 77, l'homosexualité, par exemple, c'était un délit. Et aujourd'hui, ne pas remettre sur un même piédestal ou un même pied d'égalité simplement des gens qui ont une orientation sexuelle différente, c'est un délit. Mmh. C'est la discrimination qui est un délit. Moi, mon père, il parlait de fille-mère. Vous voyez, aujourd'hui, on ne sait plus trop ce que ça veut dire. Une fille-mère, c'est quoi ?
1: Famille monoparentale.
2: Voilà. Ouais, voilà, une famille monoparentale. Et voilà. Et aujourd'hui, en audience, j'ai eu ça. Des gens qui disent, mais attendez, je ne comprends pas. Moi, je suis une personne transgenre, pansexuelle et neuroatypique. Et votre client, c'est une personne cisgenre, hétérosexuelle, neurotypique, de base. Et en fait, comment voulez-vous qu'on se comprenne, etc. Et c'est des choses qu'on peut voir, c'est-à-dire, on est déconstruit sur notre identité sexuelle, il y a un énorme changement. Et moi, j'aimerais dire bravo à tout le monde, parce qu'on fait tout ce qu'on peut face à cette lame de fond qui fait que tout change. Je vais vous donner un autre exemple. Quand j'étais enfant, il y avait des trucs genre K2000 et tonnerre mécanique avec des voitures qui parlaient, etc. C'était le futur, c'était l'imaginaire. Ça devient le concret, en fait. Donc, en fait, on est dans une vague de changement, on est dans une traversée des eaux. Et moi, je pense qu'on nous appellera un jour les déconstruits, c'est-à-dire qu'on doit faire face à un tel travail et une œuvre de déconstruction qu'on nous appellera un jour les déconstruits. Voilà.
0: Je ne sais pas ce qu'il faut. Vous souhaitiez ajouter quelque chose, Mariette Daré-Grand,
1: Moi, je relativise la portée historique de ce que nous vivons. Il y a eu des périodes très, très... Elle est historique, notre période. Hein. C'est vrai, on passe dans un nouveau monde. Mais non, relativisons les choses et relisons, comme vous le disiez, la traversée du désert. Là, c'est pas mal.
0: Oui, ce serait pas mal pour terminer l'émission et lire les journaux, mais avec beaucoup de recul. Merci pour votre travail, Foucault. Merci le stagiaire qui retourne avec plein d'étoiles, j'espère, pour finir l'année scolaire de seconde. Merci infiniment, les amis. Les mots qui font peur, votre livre, hein, Mariette Daré-Grand. Excellent ouvrage à découvrir aux éditions. J'ai tellement mal aux yeux que je n'arrive même pas à lire La Maison et l'Automne. Merci beaucoup. Et comment le résister, surtout. Merci Vincent de la Morandière. Toujours un plaisir de vous recevoir, avocat pénaliste que vous êtes, mais pas que. Merci infiniment à Guillaume Nougaret pour la réalisation, Jessica Vigny pour la préparation. Très bonne journée à tous.

0: Je vous remercie Marie-Ange de Montesquieu, ses invités. C'était En quête de sens, Marie-Ange, que nous retrouverons bien évidemment dès demain. Comme chaque jour sur RCF Notre-Dame, nous intéressons à l'histoire.
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0: Aujourd'hui, nous sommes le 16 juin. En 1944, la ville de Bayeux dans le Calvados est la première ville française libérée. Le général de Gaulle y effectue une première visite le 14 juin. Deux ans plus tard, après avoir quitté le pouvoir, il y prononce un discours le 16 juin 1946. Il donne sa vision des futures institutions françaises.
2: C'est du chef de l'État que doit procéder le pouvoir exécutif. À lui, la charge d'accorder les nécessités générales concernant le choix des hommes avec l'orientation qui se dégage du Parlement.
0: Le général de Gaulle ne sera pas suivi dans sa vision. La constitution de la 4e République, rédigée pendant l'été 1946, restera très proche des institutions de la 3e. Quelques mois après la mort de Joseph Staline, ça bouge à l'Est. Des émeutes débutent le 16 juin 1953 dans Berlin-Est.
3: Dans la zone soviétique de Berlin, plusieurs dizaines de milliers d'ouvriers, exaspérés par les décisions du gouvernement communiste, se sont soudain soulevés. Des immeubles de l'administration soviétique ont été incendiés. Le drapeau rouge qui flottait sur la porte de Brandebourg était arraché et remplacé par les couleurs allemandes. Ce geste déclenchait alors l'intervention des forces russes. Et les chars, à la suite des voitures de police, ouvraient le feu. Les informations soviétiques parle de 18 morts et de 200 blessés. Une Allemagne orientale imprévue se découvre.
0: L'état d'urgence est proclamé. 3000 personnes sont arrêtées par les soviétiques, 13 000 par les autorités est-allemandes. Les émeutes cessent totalement le 23 juin. En ce printemps 1940, la situation de la France se dégrade de jour en jour. Le 16 juin, l'armée allemande traverse la Loire. Le même jour, lors d'un conseil des ministres à Bordeaux, le gouvernement attend le rapport du sous-secrétaire d'État à la guerre, le général Charles de Gaulle, sur une union entre la France et l'Angleterre. Parmi les participants, Georges Mandel, ministre de l'Intérieur.
4: Je reverrai toute ma vie ce conseil des ministres.
0: Jacques Villerey joue en Georges Mandel dans une fiction de France 3.
4: De Gaulle arrive de Londres. Il annonce l'accord des Anglais, l'union entre nos deux pays, un cabinet de guerre commun, et Reynaud démissionne. Nommé président du Conseil, Pétain, l'homme qui veut l'armistice.
0: C'est dans le respect des règles constitutionnelles que le président Albert Lebrun charge, après la démission de Paul Reynaud, le maréchal Philippe Pétain de former un nouveau gouvernement.
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0: La culture, avec la naissance le 16 juin 1969 de Bruno Nicolini, plus connu sous le nom de Benabar, auteur, compositeur et interprète, mais également acteur. Il débute sa carrière en 1995. Il remporte la victoire de la musique comme artiste masculin en 2007. La même année, celle de la chanson pour son titre, Le Dîner.
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8: Vous êtes à l'écoute de RCF, il est midi, Frédéric Petit avec vous pour un point sur l'information. La grogne sociale ne s'éteint pas. Manifestation à Namur ce matin au Front commun syndical FGT-BCSC contre les coupes budgétaires imposées par le gouvernement MR engagé. Plusieurs milliers de personnes, aides ménagères, puéricultrices, travailleurs de la petite enfance, fonctionnaires, défilent dans les rues de la capitale wallonne. Ça suffit, on ne payera pas pour leur choix. Méritocrate ou solidaire, notre choix est fait. Scande par exemple la CSC et le réseau wallon de lutte contre la pauvreté, une mobilisation qui impacte le réseau tech partout en Wallonie. Fin de la grève chez Avia Partner. Après la journée compliquée hier à l'aéroport de Zaventem, la situation est revenue à la normale. Une médiation était en cours ce matin entre la direction et les syndicats. C'est l'ultime étape aux assises de Mons dans le procès Falzone et du nom de ce conducteur qui a foncé dans la foule au carnaval de Stripy-Bragny le 20 mars 2022. Ce matin, l'avocat général a pris la parole pour requérir une peine de 27 années de prison à l'encontre de Paolo Falzone et de 2 années pour son passager Antonino, poursuivi pour non-assistance à personne en danger. La défense, elle, a requis une peine inférieure à 25 ans sans plaider les circonstances atténuantes. À la fin des plaidoiries, Paolo Falzone a pu prendre la parole et d'une voix limpide et claire a juste demandé pardon à 3 reprises. La guerre en Ukraine au cœur des débats du G7 qui s'est ouvert ce matin à Évian en présence de Volodymyr Zelensky et au cœur des tractations, la capacité des alliés de Washington à convaincre Donald Trump, jusqu'ici réticent, à afficher son soutien au président ukrainien face à Vladimir Poutine. Le Moyen-Orient sera lui aussi toujours très haut dans l'agenda des chefs d'État et de gouvernement de l'Allemagne, du Canada, des États-Unis, de la France, de l'Italie, du Japon et du Royaume-Uni. Ce matin, en tout cas, l'Iran insiste sur l'importance de mettre fin à la guerre au Liban entre Israël et le Hezbollah. Il s'agit, dit le chef de la diplomatie iranienne, sans doute de la question la plus importante du protocole d'accord avec les États-Unis. Rappelons que ce protocole doit être signé vendredi à Genève. Il sera suivi de négociations au cours de l'été. L'annonce en tout cas de ce protocole d'accord a profité aux plus riches avec l'optimisme revenu sur les marchés boursiers à la clôture des marchés américains. Les 500 personnes les plus riches de la planète ont vu leur fortune augmenter de 336 milliards de dollars en une seule journée. Selon le Bloomberg Billionaires Index, il s'agit de la plus forte hausse jamais enregistrée en un jour. Et puis en foot, début de Coupe du Monde en demi-teinte pour les Diables Rouges qui ont partagé 1-1 contre l'Égypte hier à Seattle après avoir été menés 0-1 ce soir à 21h heure belge. Ce sera l'entrée en lice de la France face au Sénégal, midi 3. Il me reste le temps de vous souhaiter un très bon temps de midi à l'écoute de RCF.

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0: Avec une petite fondue comme dans les années 80 et 70, c'est magnifique, c'était Marielle Sade sur RCF avec Chalala. Alors pour en parler de ce Chalala et de cet album Ping Pong, j'ai le plaisir de recevoir dans nos studios ici Marielle Sade, bonjour.
1: Bonjour.
0: Bienvenue dans cette émission Décis Belges. Alors qu'est-ce que cet album dit de vous justement Ping Pong?
1: Ça c'est difficile à dire. Mm-hmm. Qu'est-ce qu'il dit de moi? Ben il dit, je crois qu'on s'entend quand même de l'optimisme. Mm-hmm. Malgré le monde qui nous entoure, une envie d'aller toujours de l'avant, une envie de donner de l'espoir dans ce monde qui est énormément touché par les guerres, par énormément de conflits alentour, et une envie de respirer un air frais et positif.
0: Alors, vous n'avez pas fait que de la chanson, vous êtes diplômé en cinéma et en musique au conservatoire. Est-ce que vous pouvez nous raconter un petit peu comment ces deux passions se sont installées chez vous ?
1: La passion de la musique, ça a toujours été le cas. Je suis née dans une famille de musiciens du côté de ma mère. Donc, c'était quelque chose qui était dans l'ADN familial. Ma grand-mère, on jouait au piano quand j'étais petite, toute petite déjà. Mm-hmm. Elle-même, c'était une grande concertiste. Et puis, elle faisait partie d'une famille de musiciens, d'orchestre et tout ça, voilà. Et du côté du cinéma, elle m'a aussi beaucoup initiée au cinéma. Donc, c'est vrai que le cinéma a toujours... était dans la famille quelque chose d'assez important, et je pense que c'est un vecteur qui raconte ce qu'on a envie de dire d'une façon merveilleuse.
0: Justement, revenons à ces figures familiales qui ont façonné un petit peu votre rapport à la musique et à l'écriture. Qu'est-ce qu'ils vous ont apporté, vous, en tant que petite fille, je suppose?
1: Alors, si vous parlez de Ray Ventura, qui était donc le frère de ma grand-mère, c'est quelqu'un qui a apporté énormément avec son aura et avec sa dynamique et avec son côté aussi un peu je renverse la vapeur, parce qu'il n'a pas eu une vie si facile que ça. Et en réalité, il voulait toujours conserver ce côté très bon enfant et joyeux. Et puis après, pour ce qui est de Sacha Distel, pareil, c'est aussi quelqu'un qui n'a pas eu si facile que ça dans son existence, et qui a aussi voulu toujours donner un côté très positif à l'existence. Et je pense que c'est l'ADN de la famille, ça, tout simplement.
0: Le cinéma a occupé une grande partie de votre carrière avant d'arriver à la musique. Comment est-ce que vous avez basculé donc justement vers la musique aujourd'hui?
1: Non, je pense que la musique a toujours été là. J'ai dû éduquer mes enfants seuls, donc c'était plus compliqué. Et c'est vrai que j'ai directement, d'abord j'avais un diplôme de journaliste, et puis en fait, lors du master, j'ai fait un master en cinéma. L'écriture, ça a toujours été ma tasse de thé. Et quand je joue au piano et qu'on composait avec ma grand-mère, il me languissait d'écrire quelque chose. Et donc petit à petit, l'écriture est venue sur la musique. C'est des gens comme Véronique Sanson, comme Chalard qui m'ont donné cette envie-là. Et ensuite, le cinéma, comme c'était déjà quelque chose, et c'était pour moi déjà une façon de m'exprimer au travers des films que je voyais, auxquels j'avais besoin d'identifier des personnages qui correspondaient à une certaine manifestation de ce que je ressentais, petit à petit, ça m'est devenu indispensable. Mais bon, disons que comme j'étais seule avec deux enfants, quand j'ai eu... peu de temps après un gros clash familial, j'ai travaillé chez France Télévisions très vite, et donc j'étais dans l'écriture scénaristique.
0: Qu'est-ce qui vient chez vous en premier quand vous composez, quand une musique arrive? Est-ce que c'est un son, c'est une mélodie, c'est un texte? C'est quoi qui arrive en premier chez vous quand vous travaillez?
1: En fait, je pense que c'est la musique d'abord, bizarrement, et ensuite il y a tout de suite un mot qui arrive, un premier mot, une première phrase, je dirais. Et une fois que j'ai la première phrase, c'est bon, c'est lancé. C'est la première phrase qui donne le là.
0: Est-ce qu'il y a un endroit particulier où vous aimez vous retrouver pour écrire? Ici, cet album a été fait pendant le confinement, donc c'est aussi toute une... peut-être un retour sur soi aussi, le confinement, qui
1: c'est
0: fait
1: vrai.
0: qu'on...
1: C'est vrai, c'est vrai. Le confinement était comme un espace qui était en suspens et en suspension avec le temps. On était suspendu avec le temps, on était tous très... Il y avait comme un peu comme dans un avion, le temps n'existe plus.
0: On retrouve une certaine mémoire, justement, pendant ce confinement. Est-ce qu'on est tellement dans notre introspection qu'on revient à des mémoires d'enfance qui nous donnent envie d'avancer différemment?
1: C'est bien probable ce que vous dites là, oui, c'est vrai, je n'y ai jamais songé comme ça, mais je pense que vous avez raison. Je pense qu'en effet, on a accès à... Comme le temps s'est arrêté, on se donne le droit, on se donne la possibilité de regarder déjà le monde un peu avec distance, et puis aussi peut-être avec... avec plus d'introspection aussi.
0: Il y a une philosophie dans cet album qui est mis en avant, avec Ping Pong par exemple, on parle du yin et du yang, le noir et le blanc. C'est une dualité que vous avez souvent entre vous, enfin, sur vous, Entre le bien, le mal.
1: On a tous nos contrariétés, il faut les accepter. Ouais. On a tous nos contrariétés, entre, je dirais, entre l'optimisme et peut-être la face sombre qu'on a en soi. Et en effet, le bien et le mal, oui, bah ça c'est... Moi, j'avoue, ça paraît peut-être un peu bizarre, mais je ne comprends pas le mal. J'arrive pas à le comprendre. Je ne comprends pas comment des gens peuvent faire du mal à des animaux, à des gens. Le pire pour moi, évidemment, enfin, bien sûr à des gens, mais alors aux animaux, là vraiment, c'est quelque chose que je ne comprendrai jamais.
0: Marielle, c'est notre invitée dans Décibel avec cet album qui s'appelle Ping Pong. Comment est-ce qu'on sort après la... avoir créé un album. Est-ce qu'on est la même depuis le début jusqu'à la fin?
1: Oui, on est la même, bien sûr. On ne change pas comme ça.
0: Il y a des choses qui ont évolué quand même en soi.
1: Qu'on révèle à soi-même. Oui.
0: Est-ce qu'en écoutant cet album, on vous connaît un peu mieux?
1: Ça, je ne peux pas le dire. Ça, je ne pourrais pas le dire. Mais est-ce que moi, je me connais mieux? On se connaît mieux dans le sens où on va chercher des sonorités qui vont plus loin. On se dit, tiens, c'est vrai. Ah, bon, chapeau melon et bottes de cuir, c'est un épisode que j'adorais. Ces sonorités, je les ai recherchées. Pourquoi? Pour qu'est-ce? Tiens, c'est vrai, avec tel musicien, on a parlé de ça. Tiens, ah oui, John Berry. Ah oui, tous ces gens-là nous ont parlé, que ce soit Philippe Sard ou Michel Magne de Roubaix, nous ont parlé avec ces sonorités-là, oui. Et c'est vrai que j'avais besoin de sonorités cinématographiques dans ce que j'ai fait, oui. Et je pense que ça s'entend.
0: Alors, cet album a été fait au studio ICP, ici à Bruxelles, qui est un grand studio au niveau enregistrement. Comment ça s'est passé, justement, le fait de travailler avec des personnes, on va dire, qualifiées, professionnelles? Comment est-ce que vous avez fait rentrer dans votre univers?
1: Ça, c'est pas très difficile. En fait, on parle, on discute, on se met d'accord. Il y a toujours un terrain d'entente qui se fait très aisément. À partir du moment où on a décidé de travailler ensemble, c'est qu'il y a quelque chose chez eux ou chez moi, entre nous, il y a quelque chose qui passe. Voilà. Et donc, ça veut dire qu'ils ont adhéré à l'univers que je leur propose et on s'est déjà mis d'accord. On a déjà eu quand même pas mal de conversations avant d'aller où... C'est pas on a atterri au studio et hop, on se découvre l'un l'autre. Non, c'est qu'on s'est déjà choisi. Donc, si on s'est choisi, c'est que quelque part, on s'entend bien sur la vision qu'on a de l'album. Maintenant, il y a toujours des surprises et heureusement.
0: Est-ce que vous laissez place à l'improvisation au studio ou pas?
1: Oh oui, beaucoup, et heureusement. Et c'est toujours dans les improvisations. Alors là, je suis déjà sur un prochain album, et c'est vrai que, par exemple, dans le studio où j'étais, c'était à Toulouse, on a entendu une sirène, comme si c'était une sirène de guerre qui s'est mise en route, par hasard, dans le quartier, et on s'est dit, tiens, enregistre là, et je l'ai mis en fond sonore dans un de mes prochains titres, et ça donne du feu de Dieu. Voilà.
0: C'est Ping Pong qui a été écrit, je crois, sur un bout de table avec la musique au fil du temps.
1: Tout à fait. Tout à fait.
0: C'est bien. Bah, je propose qu'on l'écoute, Ping Pong,
1: bah ouais,
0: ici dans Décibel, sur RCF.
1: Grave.
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0: Ping Pong, Marielle Sade, extrait de l'album du même nom, Ping Pong. Et Marielle Sade est dans notre émission aujourd'hui, Décibels, toujours bienvenue. Ça va
1: Merci,
0: bien, tout
1: ouais.
0: se passe bien pour vous. Alors, on parle toujours de cet album. Vous êtes partie de fait, d'un crowdfunding.
1: Oui.
0: Donc, vous n'êtes pas sous label, vous êtes partie en autoproduction. Comment est-ce que, justement, on arrive aujourd'hui dans la réalité financière et l'organisation pour lancer cet album? C'est pas évident aujourd'hui pour lancer un album.
1: C'est très artisanal comment on a fonctionné là sur cet album. En effet, ça a commencé par un crowdfunding en période de confinement. Et j'ai été extrêmement touchée par la générosité des gens et ça a été formidable. Et j'ai pu aller bien au-delà de mes espérances par rapport au crowdfunding, parce qu'une fois que le crowdfunding a été terminé, il y a encore des gens qui voulaient donner. Donc, en fait, on a vraiment pu s'octroyer cette chance et cette opportunité de créer le disque et de produire le disque avec ICP, et enfin chez eux. Et donc ça a été magnifique. Mais en ce qui concerne toute la presse, je l'ai faite moi-même. J'ai moi-même téléphoné aux journalistes. Et voilà, c'était pendant encore le confinement et les gens étaient très réactifs et j'ai eu des très très bons retours. Et puis, ouais, c'était encore quand même bien après le confinement. Mais enfin, bon, les gens... Ouais, c'était en 2024. Donc, mais les gens étaient encore dans cette humeur-là. C'est-à-dire, il y avait quelque chose qui avait changé chez les gens. Donc,
0: c'est ça, effectivement. On cherchait beaucoup plus à revenir à l'authenticité
1: c'est
0: aussi.
1: Ça.
0: Moins les grosses
1: C'est ça. Et
0: grosses
1: le fait que je les appelle, ça plaisait ou ça plaisait pas. Mais ça passait ou ça cassait. Et quand ça passait vraiment bien. Du coup, j'ai été vraiment accueillie de façon magnifique dans beaucoup, beaucoup, beaucoup de radios. Et même dans des magazines et dans des émissions.
0: Et du coup, ça vous donne l'envie de continuer et de faire un prochain single ou EP qui va arriver bientôt, je crois, c'est ça?
1: Alors, bientôt, je ne sais pas. On commence à le préparer. Je suis vraiment de façon aussi très artisanale avec quelqu'un à Toulouse. Et on a commencé aussi à travailler avec des Anglais à Brighton, avec des très grandes pointures qui ont travaillé beaucoup avec Bashung. Et voilà, je pense que ça va donner quelque chose de très singulier.
0: Les images aujourd'hui pour les artistes, c'est quelque chose d'important aussi. On parle souvent de clips. Comment est-ce que vous mettez votre musique en images? Est-ce que les images peuvent révéler différentes choses que ce que vous ne pouvez pas dire en chanson?
1: Toujours. Mais c'est pas quelque chose, c'est pas un vecteur que j'adore. Même si j'adore le cinéma, c'est pas le vecteur que je préfère, les clips vidéo. C'est toujours pour moi un casse-tête chinois, pas possible. Je sais jamais. On a tout. C'est la feuille blanche, quoi.
0: Pourtant, le cinéma, c'est quand même l'image en premier.
1: Mais alors là, je sais ce que je veux exprimer, c'est une histoire. Or, je dirais pas que les chansons ne sont pas des histoires, mais ça fait peut-être un peu plus partie d'un inconscient collectif dans lequel on est plus à la merci. On sait pas exactement, quand on écrit une chanson, ce qu'on veut dire. Moi, je pourrais pas vraiment dire ce que j'ai envie de dire. Sauf, j'ai deux, trois chansons qui sont plus engagées, là, oui. Mais je crois que si je devais faire de la musique, enfin, comment dire, un clip sur ces chansons engagées, je crois que j'essaierais de ne pas être trop narrative, justement. Je pense qu'en tout cas, de toute façon, j'ai pas envie d'être trop narrative dans les clips vidéo. Mais c'est souvent un vecteur que je n'aime pas forcément, et ça, je tiens à le dire, que pour moi, la musique, c'est avant tout quelque chose qui s'écoute et pas forcément quelque chose qui se regarde.
0: Vous parlez justement d'engagement. Vous pensez qu'aujourd'hui, la chanson pop ou les artistes aujourd'hui ont encore un rôle à jouer dans la société. Alors, vous parlez de défendre les femmes monoparentales, dans une chanson d'ailleurs qui s'appelle Single Hero. Comment cette position se traduit aujourd'hui dans vos textes et dans votre pratique artistique? Est-ce que la scène mène à ça aussi, justement, avoir un contact beaucoup plus direct avec le public pour raconter ce qu'on a envie de dire et aussi exprimer sa position?
1: Ça, c'est clair. Je pense que plus que jamais, un artiste aujourd'hui, à mes yeux, s'il n'a rien à dire dans la politique, aujourd'hui, c'est pas possible. Un artiste qui ne veut... Je pense que déjà, toutes les jeunes filles qui chantent aujourd'hui, elles se positionnent très féministes. Et pourquoi pas? C'est leur vision et moi je défends le féminisme, bien entendu, mais je le défends pas non plus comme une chienne de garde. Je suis pas non plus la néo-féministe à tout bout de champ. C'est un féminisme modéré. Je dois dire que le fait d'être monoparentale, femme monoparentale, c'est quelque chose qui se défend et ça se comprend. Aujourd'hui c'est compris. Il y a 20 ans c'était un peu moins compris. Aujourd'hui c'est très bien compris et c'est tant mieux. On a gagné ce combat là je pense, enfin il me semble qu'on a gagné ce combat-là. Maintenant, il y a d'autres combats qui sont à mener. Je pense plus, personnellement, le combat contre l'inhumanité qui s'installe, contre l'intelligence artificielle, personnellement. C'est quelque chose qui, pour moi, est un vrai danger, qu'il faut mesurer, Je dirais pas qu'il faut tout à fait l'annuler, mais je ne sais pas s'il faut totalement l'accepter. Donc il y a quelque chose à dire là-dessus.
0: Ouais, c'est un grand débat pour l'instant. Ouais. Même dans la musique, l'intelligence artificielle, exactement. On peut faire quelque chose de magique.
1: Et je pense que là, il faudra des copyrights pour bien dire si ça a été fait par un humain ou pas. Parce qu'aujourd'hui, ce n'est pas le cas, et là, ça devient un vrai danger.
0: Puisqu'on parle justement d'humains ou pas, de réseaux, forcément. Les réseaux sociaux, comment est-ce que vous gérez ça, vous, en tant qu'artiste?
1: Ça va, je me débrouille
0: bien. Ami ou ennemi?
1: Non, je ne suis pas ennemi avec les réseaux sociaux, bizarrement. J'aime bien. C'est très ludique et ça m'amuse. J'ai une certaine dextérité à utiliser les réseaux sociaux. Mm-hmm. Peut-être c'est mon côté enfant, je ne sais pas. Mais non, ça va.
0: Comment est-ce qu'on met la différence entre l'authenticité et la communication sur les réseaux sociaux?
1: Je reste très authentique. De toute façon, je ne pourrais pas être quelqu'un d'autre que moi-même. Mm-hmm. Donc, je ne sais pas. Le dédoublement de personnalité, ce n'est pas trop mon truc. donc, voilà. Je pense que ça marche parce que, justement, l'authenticité chez les artistes... quand quelqu'un n'est pas artiste, ça se voit tout de suite.
0: Est-ce que ça peut influencer aussi sa direction artistique?
1: Oui. Le fait d'être authentique. Aujourd'hui, les gens aiment beaucoup l'authenticité. Je pense que les gens, c'est pas forcément la beauté qui plaît. C'est pas forcément le packaging aujourd'hui. Ah oui, bon, ok, le packaging, oui, c'est vrai. Ça, c'est peut-être ce qui m'emmerde un peu, pour être honnête. Mais je dirais que les gens aiment le côté cash. Mm-hmm. Et ça, ça se ressent tout de suite si quelqu'un est cash, s'il est vrai, s'il ment pas.
0: Quelles sont les choses que vous avez encore envie de réaliser, que ce soit dans le cinéma ou alors artistiquement, musicalement? Il y a des choses que vous avez encore envie de réaliser?
1: Ah oui, énormément. Bah déjà, l'album que je suis en train d'écrire, je suis très très contente parce que je vais sur d'autres... je parle beaucoup du voyage, du nouveau nomadisme qui s'installe, du besoin de l'être humain de rester vivant, de s'imposer et de garder son humanité. Et aussi de voyager. Je relance aussi beaucoup de choses sur le voyage, l'introspection sur plus tu possèdes, plus tu possèdes de chaînes. Mm-hmm. Et ça, c'est quelque chose qui m'est très...
0: Revenir à la simplicité volontaire, c'est quelque chose qui vous parle?
1: Énormément, énormément. Plus qu'énormément même.
0: Ok, il y a aussi une écriture dans le long métrage pour l'instant que vous faites
1: aussi.
0: Oui,
1: carrément, on ne tirait pas sur la chanteuse.
0: C'est ça, ouais. Ça, le titre est enfin arrêté ou pas
1: Bah, je pense, hein. Ce sera ou la chanteuse kidnappeuse ou ne tirez pas sur la chanteuse, mais oui, je pense bien, oui.
0: Et ce sera avec votre fille ou alors c'est un autre projet, ça aussi, un projet
1: alors,
0: YouTube?
1: Ma fille est bien sûr dans l'aventure parce qu'on est vraiment très. On adore travailler ensemble et on est une équipe très très positive, une équipe qui gagne ensemble. Donc ça serait dommage d'annuler ça. Et tant qu'elle est d'accord de travailler avec moi, je suis ravie.
0: Merci beaucoup Marie-Elsa d'être venue dans cette émission des Six Belges. Dans un instant, on va encore écouter un petit morceau de Byzance. Alors Byzance, c'est quoi pour vous?
1: Byzance, ça veut tout dire. Mm-hmm. Bah, Byzance, c'est un peu la Turquie, c'est l'Orient, c'est un endroit qui nous a fait rêver, qui a fait rêver nos ancêtres. Bien entendu, c'est le rêve de tout le monde, Byzance. C'est Byzance, ça veut dire, on a réussi quelque chose. Et je pense que dans la vie, il n'y a pas de réussite sans risque.
0: Quelle est votre plus grande fierté aujourd'hui en tant qu'artiste?
1: Je dirais quand même mes enfants et ensuite c'est aussi un art de les réussir. Et puis mes chansons.
0: Merci beaucoup. Et merci à très bientôt sur les ondes de l'Arcée. Voici C'est Byzance par Marie-Elsaad. À très bientôt.
1: À bientôt.
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1: Et vous êtes bien sur RCF, il est midi et demi, l'heure de retrouver Bruxelles, ma Belge.
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1: 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Bonjour à toutes, bonjour à tous et bienvenue dans Bruxelles, ma Belge. Aujourd'hui, on va se préparer pour le pèlerinage de Lourdes avec un invité dont, au fil de la vie, ce tout jeune diacre, c'est Martin Van Breusegem. Il fait partie de l'Abbé Team, un groupe engagé auprès des personnes malades ou porteuses de handicap, donc, qui font ce pèlerinage. Il est l'invité de Frédéric Petit dans Au fil de la vie. Frédéric Petit qu'on va retrouver dans un instant pour les infos régionales et ensuite eh bien, ce sera Vincent Delcor qu'on retrouvera pour son édito. La Minute Bruxelloise avec vous Frédéric Petit, bonjour.
3: Bonjour Delphine, bonjour tout le monde.
1: Et on commence par le CA du foyer Anderlechtois qui a suspendu le président Lofti Mostefa.
3: Une décision prise en l'absence des administrateurs socialistes. Lofti Mostefa est suspendu temporairement. Je vous rappelle qu'il est soupçonné de malversation et de clientélisme. Il sera remplacé par la vice-présidente du foyer, la MR Marcella Gori. Cette mission temporaire a pour seul objectif de garantir la continuité du fonctionnement du foyer Anderlechtois, la stabilité de sa gouvernance et la poursuite du travail quotidien au service des milliers de locataires et candidats locataires. Dans le contexte actuel, notre responsabilité collective est d'assurer la sérénité de l'institution et de préserver la confiance des locataires, déclare Marcella Gori, citée dans un communiqué. Se disant consciente que la présidence du foyer Anderlechtois revient traditionnellement au groupe socialiste au sein de la majorité communale d'Anderlecht, et Marcella Gori a précisé que son mandat avait vocation à être transitoire. Elle a enfin appelé à un climat d'apaisement au sein du conseil d'administration. La priorité devant être, dit-elle, de restaurer un fonctionnement serein, transparent et efficace dans l'intérêt exclusif des locataires, du personnel et de l'ensemble des citoyens.
1: Et à Molenbeek, ce sont les travailleurs du CPAS qui déposent un préavis de grève illimitée.
3: En raison de leur inquiétude face aux mesures budgétaires envisagées par les autorités communales dans le cadre de l'élaboration du budget 2026, parmi les mesures dénoncées, la réduction de 50% de la prime de fin d'année du personnel, ainsi que la suppression annoncée d'une quarantaine d'emplois au sein de l'administration communale et du CPAS. Pour le Fonds comme un syndical, ces mesures sont inacceptables au sein d'une administration qui fonctionne déjà à flux tendu. Une fois de plus, ce sont les travailleuses et les travailleurs qui sont appelés à payer le prix d'années de sous-financement structurel, de choix politiques discutables et d'une absence d'investissement suffisant dans les services publics locaux, déplorent les trois syndicats. Ces derniers tiennent en outre à rappeler que les difficultés financières rencontrées aujourd'hui par les pouvoirs locaux trouvent leur origine dans un sous-financement chronique de la région et du gouvernement fédéral. Les syndicats appellent en outre l'ensemble du personnel du CPAS et de l'administration communale de Molenbeek à se rassembler ce mercredi à 17h30 devant l'administration communale en marge du conseil communal.
1: Retour, hein, Frédéric, sur 30 années de liaison à grande vitesse entre Bruxelles et Paris.
3: Oui, aujourd'hui, se rendre en TGV à Paris en 1h30, Lille en 35 minutes ou encore Lyon en 4 heures en partant de Bruxelles, c'est devenu anodin. Mais il y a 3 décennies de cela, cela semblait impossible. Vendredi, les directeurs de la SNCB et de la SNCF, ainsi que les ministres des Transports belges et français, étaient présents sur le quai de la gare du Midi pour fêter les 30 ans de la ligne à grande vitesse. Bruxelles-France. On écoute le reportage de Marin Vaillant.
4: Tout commence en 1846, l'inauguration de la première ligne Bruxelles-Paris. À l'époque, il fallait plus de 10h30 pour relier les deux capitales. Aujourd'hui, le voyage ne prend plus qu'une heure et demie. Un succès synonyme de bonne entente entre les deux pays. Philippe Tabarot, ministre des Transports français.
5: On sait qu'on est de pays amis avec Jean-Luc. Le courant a immédiatement passé, probablement parce qu'on est deux ministres très compétents et très sympathiques, mais aussi parce qu'on est français et belge. On s'est tout de suite compris. Bien sûr, la langue nous réunit. Ce qui nous a rapprochés, c'est une vision commune du développement des infrastructures dans nos pays respectifs.
4: et un développement sur le long terme. La SNCF vient d'acquérir 15 nouvelles rames TGVM pour renforcer l'offre des liaisons France-Belgique, comme l'arrivée dès 2027 de l'axe Bruxelles-Strasbourg-Bâle. Des projets qui se répercutent sur le prix des billets. Comptez au minimum 48 euros pour un aller-retour Lille-Bruxelles et 190 euros pour un Paris-Bruxelles. Jean Castex, PDG de la SNCF.
6: C'est toujours trop cher, mais il y a des coûts derrière. Hein. Voilà, on peut pas. Et donc, on ne répond pas toujours à la demande. Donc, il y a une demande encore. Et vous verrez qu'avec l'arrivée des nouveaux trains, on aura notre clientèle.
4: Aujourd'hui, 1,8 million de voyageurs empruntent ces axes chaque année. Un chiffre en forte progression. Le train continue de séduire pour son aspect écologique et sa rapidité.
3: Et Bruxelles est aujourd'hui reliée à 28 destinations françaises. Deux nouvelles liaisons sont également en préparation.
1: Mais Frédéric, terminus annoncé pour Floia, l'application de multimobilité de la STIB.
3: Oui, elle ne sera plus disponible à partir du 31 décembre prochain, annonce la Société bruxelloise de transport public, lancée en septembre 2023 en collaboration avec Bruxelles Mobilité. Floia permet de combiner plus facilement différentes formes de mobilité réunies en une seule application. Alors la STIB explique qu'à partir du 1er janvier, les trottinettes partagées vont disparaître et que donc Floia n'a plus de raison d'être. Il faut surtout dire aussi que l'application n'a jamais vraiment trouvé son public.
1: Plus de contrôle pour limiter les grands camions dans les tunnels bruxellois.
3: Oui, les tunnels bruxellois ne sont pas accessibles aux véhicules de plus de 3,5 tonnes. L'année dernière, Bruxelles Mobilité a recensé 456 intrusions de véhicules hors gabarit dans les tunnels de la capitale. Elle va donc renforcer la surveillance.
1: Et à présent, Frédéric, si on prenait une bonne dose de trouille.
3: Le musée de la bande dessinée célèbre les 20 ans de Seul, la série créée par Fabien Wellmann et Bruno Gazzotti, avec cette exposition « Même pas peur ». D'avoir peur. Dans cette série jeunesse d'aventures fantastiques, 5 enfants se retrouvent livrés à eux-mêmes car tous les adultes ont mystérieusement disparu et ils vont devoir faire preuve de débrouillardise et de solidarité pour survivre. Delphine Fraissinet, vous avez rencontré le scénariste Fabien Wellmann.
1: Même pas peur, vous l'avez dit souvent quand vous étiez petit, Fabien, ça ?
7: Non, moi j'avais peur tout le temps, donc pas du tout, j'étais plutôt très pétochard. Par contre, ce qui est sûr, c'est que la littérature, la bande dessinée m'ont aidé à apprivoiser mes peurs. Donc ce qu'on a voulu faire avec Bruno, c'est proposer ça à des enfants de chaque nouvelle génération, parce qu'on a été lu il y a 20 ans par des enfants de 10 ans, on continue, j'espère, et ça a l'air d'être le cas, d'être lu par des enfants maintenant. Et ce qu'on essaie de leur dire, c'est que oui, il y a des choses qui feront toujours peur dans la vie, par exemple la mort, qui est vraiment un sujet très important de la série. La question, c'est pas est-ce que c'est présent, c'est qu'on sait que c'est là, mais qu'est-ce qu'on en fait ? Et comment, d'une manière la plus amusante possible quand même, avec de l'aventure, avec des frissons, avec des gags, on peut petit à petit apprivoiser notre peur de ces choses-là.
3: La scénographie de l'exposition a été soigneusement pensée pour nous immerger dans l'univers de la série.
7: C'est assez proche d'un univers de fêtes foraines, en fait. On en a beaucoup parlé avec le commissaire d'exposition, Thierry Belfroy. On s'est dit, tiens, on aimerait bien reproduire quelque chose qui fait penser à ces maisons hantées de parcs d'attractions, où on sait en entrant qu'on va peut-être un petit peu avoir peur, mais on est très excité d'y aller, ou comme quand on prend, une montagne russe en se disant, est-ce que je suis capable d'y aller ? Le même pas cap, ou même pas peur. Il y a un peu de ça ici, et de retrouver une partie de ces codes-là, tout en permettant à des gens qui connaissent pas la série de la découvrir en venant voir l'expo.
3: Mais l'exposition Seule, même pas peur d'avoir peur, est à voir au Centre belge de la bande dessinée jusqu'au 15 novembre. Les 3 premiers cycles, les 13 tomes de la bande dessinée ont été publiés par les éditions Dupuis. Rue de Sèvres a pris le relais pour la publication du 4e cycle.
1: Voilà, merci beaucoup Frédéric. On va retrouver tout de suite Vincent Delcor pour son édito.
8: Il fut un temps où l'Église détenait le monopole de la vérité. En tout cas, c'est ce qu'elle prétendait. Elle aimait tellement la vérité qu'elle la possédait. Elle y croyait tellement fort à cette vérité qu'elle ne pouvait s'empêcher de l'imposer aux autres. Parfois violemment, d'ailleurs. C'était un peu dur, sans doute, mais c'était le prix de la vérité. Elle n'était d'ailleurs pas tout à fait la seule à procéder de la sorte. Le juge, le maître d'école, le parti, le père, cela ne faisait-il pas tous de même, n'est-ce pas, au nom de la vérité qu'ils étaient convaincus de posséder, qu'ils dictaient la loi ? À l'époque, les autorités étaient incontestées, non pas parce qu'elles n'étaient jamais dans le faux, mais parce qu'elles prétendaient être toujours dans le vrai. Et puis, Tout ça vola en éclats. Les yeux s'ouvrirent, le roi était nu, les autorités avaient failli et tout le monde s'en aperçut. Mais on jeta le bébé avec l'eau du bain. Le prêtre, le juge et le maître ne furent pas seulement déclassés, l'idée même de vérité fut largement abandonnée. Finalement, il n'était pas impossible que la vérité n'existe pas. Et c'est sans grande difficulté qu'on la remplaça. À sa place surgirent les opinions. Chacun se trouva enfin libre d'avoir son propre avis et de le proclamer haut et fort. Quelle liberté formidable, quel progrès fantastique. La voix de l'un, enfin, n'était plus supérieure à celle de l'autre. Reste que ce relativisme rendait malaisée la vie en société et ne plaisait pas à chacun. Dans un monde où les rapports de force étaient de retour, où les identités étaient menacées, les nouveaux chefs voulurent rétablir la vérité. Enfin, non pas la vérité, mais leur vérité. Des vérités fausses parfois, mais peu importe. Fake news. Il leur était plus facile de jeter l'anathème sur ceux qui les contestaient que de donner les preuves de ce qu'ils avançaient. Alors, que retenir de ce bref historique ? Eh bien, ne cédons pas au découragement. En revanche, soyons en alerte. La soif de vérité est manifestement profondément inscrite dans le cœur de l'homme et il est bon de pouvoir creuser cette soif. Pour autant, tout cela n'est pas sans danger. Et puisque c'est lui que nous voulons suivre, écoutons Jésus. Lorsqu'il dit qu'il est la vérité, il nous glisse en même temps qu'il est vie et chemin, comme une façon de nous prémunir contre toute prétention à la vérité qui ne donnerait pas la vie ou qui, définitivement, mettrait un terme à la recherche.
1: Vincent Delcor, directeur de la rédaction de Catobel.
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1: Et dans quelques instants, place à Au fil de la vie, le temps d'écouter Maëva, à nous d'écrire.

0: Chaque année, ils sont des centaines à prendre la route du sanctuaire de Lourdes, des pèlerins venus chercher du réconfort auprès de la Vierge Marie et souvent une présence fraternelle essentielle. Parmi eux, des jeunes qui choisissent de se mettre au service des plus fragiles. C'est le cas de l'AB Team, un groupe engagé auprès des personnes malades ou handicapées lors du pèlerinage de l'archidiocèse de Malines-Bruxelles. Il se tiendra cette année du 13 au 19 août prochain. Pour les accompagner, un tout jeune diacre, Martin Van Breuzegem, ancien professeur d'histoire. Il a été ordonné il y a quelques semaines à Bruxelles et s'apprête à vivre ce temps fort au plus près du terrain entre service, foi et rencontre. Bonjour Martin.
1: Bonjour.
0: Et bienvenue au micro de RCF. Alors Martin,
1: merci.
0: À Lourdes, vous allez donc accompagner l'AB Team. C'est un jeu de mots, mais ça veut dire quoi ça, AB Team?
1: Voilà, AB Team, absolument, qui en fait décrit la mission de cette petite équipe de jeunes. Mmh. Qui est être à la fois animateur pour le A et B pour le brancardier, c'est-à-dire de veiller à l'animation du pèlerinage et en particulier du pèlerinage des personnes les plus fragiles qui y participent, c'est-à-dire les malades, les personnes porteuses de handicap qui logent à l'Hospitalité Notre-Dame, un lieu qui est prévu spécialement pour elles. Mmh. Et brancardier parce qu'il s'agit en fait de les conduire à Lourdes, là où les choses se passent et où elles auront envie d'aller. Avec des petites charrettes comme ça.
0: Oui, et puis de les accompagner, j'imagine, pendant tout
1: le séjour, à la fois effectivement physiquement, géographiquement. Lourdes, c'est grand, il y a beaucoup de lieux à visiter, la grotte, les piscines, aller dans telle ou telle église, mais aussi les accompagner dans cette démarche de foi spirituelle, et donc qu'on vit ensemble, quoi.
0: Mmh. Ils sont combien? Vous avez parlé d'une petite équipe, ils sont combien ces jeunes?
1: Alors ça dépend d'une année à l'autre, ce sont des jeunes adolescents, jeunes adultes, jusqu'à 30 ans, donc aussi des jeunes professionnels, et le nombre peut varier. Mmh. Dans la grande donnée, hein, pour des choses qui se passent en août, c'est de savoir si on a des examens de passage.
0: Ah, voilà,
1: donc, je
0: ne
1: peux pas encore vous dire combien ils seront, mais j'espère nombreux, parce que c'est une très belle aventure.
0: Alors, vous parlez donc de jeunes qui ont à partir de quel âge? 16 ans, 18 ans?
1: Oui, même plus jeunes. Hein. Ouais. Il y a un groupe d'enfants, alors ça c'est pas nous, mais ensuite adolescents. Et en fonction des participants, on adapte le programme, on crée des petites cellules, des petits groupes différents.
0: Dites-moi Martin, pour participer en tant que jeune au sein de l'AB Team, est-ce qu'il faut des compétences particulières? Par exemple, est-ce que vous recherchez des étudiants infirmiers, des étudiants kinés pour accompagner les pèlerins?
1: Ce qu'on découvre lors de ce pèlerinage à Lourdes, hein, c'est que tout le monde peut se mettre au service. Mm-hmm. Avec les compétences qu'on a déjà ou celles qu'on va acquérir sur place, je dirais. Donc en fait, tout le monde est le bienvenu. Alors c'est sûr qu'il y a des compétences particulières et c'est pour ça que certains jeunes qui voudraient se former peuvent devenir même hospitaliers. Donc là, il s'agit de veiller aux malades, notamment lors du lever, du coucher, de participer à la toilette. Donc mm-hmm. là, ça demande plus de compétences. Mais ce qui est magnifique, c'est qu'en fait, on apprend au contact des infirmières, des infirmiers, des aides-soignants, soignantes qui sont là, de

0: toute l'équipe que forme l'Hospitalité Notre-Dame. Donc c'est aussi un lieu d'apprentissage, de croissance. Mais donc il n'y a pas à la base, ou je dirais, de compétences particulières à avoir, non.
1: Alors s'ils sont au service, hein, les jeunes vivent également leur propre pèlerinage. Comment ça se passe pour eux ?
0: Absolument. Donc, on vit à la fois le pèlerinage diocésain avec tout le groupe, le pèlerinage en particulier avec les malades, et puis un pèlerinage entre nous avec certaines activités propres, des temps privilégiés, donc entre jeunes, sachant qu'il s'agit aussi d'une aventure en fait particulière que d'accompagner des malades. C'est au cœur de la proposition, mais elle est relue, elle est intégrée à un programme un peu plus large, qui comprend notamment une après-midi détente, par exemple, une soirée plus spirituelle, mais propre, des temps d'enseignement aussi autour du thème, qui est commun à tous, mais qu'on va déployer ou traiter de manière particulière.
1: Est-ce qu'on peut peut-être...
0: rappeler ce thème,
1: voilà.
0: Je te salue, comblé de grâce, donc l'adresse de l'ange à la Vierge Marie, dans l'évangile de Luc, qui va nous accompagner, et qui est vraiment une promesse aussi pour chacun d'entre nous, parce qu'à travers la Vierge Marie, qui est, comme le dit ce beau chant, la première en chemin, c'est chacun d'entre nous aussi qui est comme choisi par le Seigneur, regardé par lui, salué, et qui est appelé à donner son petit oui. Hein. Alors, ça, chacun verra où il se situe. Mais il y a un appel, c'est certain. Et puis, ce qui est magnifique, c'est qu'on y va aussi pour le 15 août.
1: Voilà.
0: Vous l'avez rappelé.
1: Ça, c'est vrai, oui.
0: Et ça, c'est vraiment
1: C'est une expérience.
0: C'est une expérience extraordinaire parce que Lourdes est en fête. On fête l'entrée de la Vierge Marie au ciel. Hein, donc, il y a les trompettes qui résonnent. C'est vraiment très, très beau à voir. Voilà. La liturgie est déployée. Mais aussi, c'est la promesse de notre propre salut, de cette vie pleine à laquelle nous sommes appelés, eh bien, que nous entrevoyons comme ça. C'est comme si le ciel s'ouvrait sur Lourdes. Moi, j'ai été émerveillé par cela l'an dernier. C'est la première fois que j'y participais. De découvrir la beauté de ce moment.
1: Oui, Lourdes, ça ne se raconte pas, ça se vit. Hein, c'est ce que dit la brochure de l'archidiocèse de Malines-Bruxelles. J'imagine que vous êtes tout à fait d'accord avec ça, Martin.
0: Oui, hein, on peut évidemment rendre compte d'une expérience qu'on a vécue ou tenter de la décrire. Hein.
1: Ouais.
0: C'est un peu comme Moïse face au buisson ardent, il s'en approche et puis il ne peut pas tout à fait en faire le tour. Je dirais que ce sont des rencontres avec des personnes. Et ce qui est beau, c'est quand ces rencontres peuvent se poursuivre ou se prolonger ensuite dans la prière ou même très concrètement. Je vous donne un exemple.
1: Oui.
0: C'est l'amitié avec un prêtre de notre diocèse, mais retraité, qui est dans une maison ici de repos au centre-ville, et que j'ai eu l'occasion de revoir une fois depuis l'été dernier et avec lesquels j'ai échanger aussi une lettre ou l'autre. Et c'est beau de voir cette amitié qui naît, qui est toute simple. Et en tout cas, qui est dans le Seigneur. Hein. Parfois, on n'a pas l'occasion de se revoir.
1: Oui.
0: Mais il y a des liens, en fait, spirituels, humains qui sont créés. C'est sûr.
1: Est-ce que, on dit souvent hein, que les jeunes sont désengagés, qu'ils sont égocentriques, qu'ils ne pensent qu'à eux. Ce que vous voyez, vous, à Lourdes, Martin, ça dit plutôt le contraire, non ?
0: Oui, c'est plein d'espérance. Hein. Moi, j'invite les personnes qui tiennent ce discours à venir, elles aussi, pour faire l'expérience aussi de ce que le pape François, à quoi le pape François pardon, était très très sensible, hein, le lien entre les générations. Voilà. Alors c'est sûr qu'il y a un apprentissage, hein, je veux dire, on a tous à grandir dans cet apprentissage de la fraternité, du service, et donc c'est l'occasion. Voilà.
1: Oui, puis c'est certainement aussi un travail à faire, même quand on est adulte et qu'on est aidé et accompagné, de s'ouvrir aussi à ces jeunes qu'on ne connaît pas forcément.
0: Absolument, oui. C'est dans les deux sens que l'apprentissage se vit ou qu'on s'apprivoise. Voilà. On voit Saint-Pierre dans l'Évangile hein, dire cette phrase à la fin de Saint-Jean. Hein, à un moment, c'est « on me mettra ma ceinture et on me dira où aller ». Donc voilà, il y a un apprentissage dans les deux sens, ça c'est sûr.
1: Martin Van Breusegem, vous nous disiez donc hein, qu'il y a peut-être encore des places, puisqu'il y a toujours cette point d'interrogation sur les secondes cesses de certains au mois d'août, donc on peut toujours s'inscrire.
0: Les inscriptions sont toujours ouvertes, absolument, via le site du pèlerinage, et qui comprend un onglet spécialement... dédié aux jeunes.
1: Et donc on part de Bruxelles ou de Wavre ?
0: Alors, on peut partir un peu d'où on veut. Hein, donc, des quarts viennent chercher les participants, jeunes, moins jeunes, tous les participants de là où ils viennent. Ensuite, nous prenons le train pour Lourdes, qui est déjà en soi une expérience. Hein. Nous traversons la France en train.
1: Ça fait combien de temps, ça
0: Ça dure une journée.
1: Ah oui.
0: Voilà, une journée de train. Et nous sommes déjà au service. Hein. Nous préparons du café, nous allons à la rencontre des gens. Hein. Essayer de retenir l'un ou l'autre prénom, déjà.
1: C'est une bonne manière pour finalement vous faire connaissance dans un endroit comme ça, confiné,
0: absolument,
1: ensemble.
0: À la fois au niveau de l'espace, ben, on est réunis, on est ensemble dans un petit endroit fermé, enfin des wagons de train, et par ailleurs, l'autre donnée, c'est qu'on a du temps devant nous. Bon, parfois, le temps passe lentement. Hein, mais on trouve bien de quoi s'occuper, et puis, comme je le disais, c'est déjà le voyage qui commence. Donc ça, c'est merveilleux.
1: Alors concrètement, hein, ce voyage, malgré tout, il a un coût financier. Si un jeune a envie de vraiment se sent appelé à faire partie de l'expérience et de l'équipe Abétim et que dit, moi, je n'ai pas les moyens de participer, il peut quand même vous contacter.
0: Oui, absolument. Hein. Donc personne ne doit rester sur le quai. mais effectivement, donc le prix que paient les jeunes est moins élevé que les adultes, mais néanmoins, même si le prix restait une difficulté, il faut bien sûr contacter la pastorale des jeunes qui organise ce pèlerinage et qui aidera chacun à trouver les solutions adéquates.
1: Martin, vous avez été ordonné diacre le jour de la Saint-Valentin, c'était le 14 février dernier,
0: mais oui.
1: En l'église Notre-Dame des Victoires au Sablon. Alors, quel souvenir vous gardez de ce moment ?
0: Oh bah, de nombreux souvenirs, mais d'abord, je suis dans l'action de grâce pour le don que le Seigneur me fait, hein, son appel qui est inouï. Et effectivement, le jour de la Saint-Valentin, c'est quand même pas anodin. Bon, d'abord, je pense que je vais m'en souvenir. Mais je me disais, tiens, mais en fait, c'est vraiment parce que Dieu est amoureux de chacun d'entre nous, quoi. Alors nous, on essaye de répondre, et puis je l'aime aussi, le Seigneur Jésus. Mais c'est d'abord lui, le Seigneur Dieu, qui s'est penché sur son humble serviteur et qui m'a fait la grâce de cet appel. Et beaucoup de choses m'ont marqué hein, dans les rites, notamment l'imposition des mains, qui est vraiment un moment très fort. Alors ici, seul l'évêque impose les mains lors de l'ordination diaconale, lors de l'ordination sacerdotale, si Dieu le veut. Tous les prêtres de l'archidiocèse qui seront présents m'imposeront les mains. Mais j'ai aussi été très, très fortement marqué par la joie du peuple de Dieu, la joie de toutes les personnes qui étaient présentes pour m'entourer, mais en fait c'est pas moi, hein, c'est on se réjouit que le Seigneur appelle aujourd'hui et que les uns et les autres puissent se mettre au service de l'Église et du monde quoi. L'Église elle est pour le monde et moi j'espère être pour l'Église, pour le monde.
1: Voilà. Alors Monseigneur Terlinden a déclaré le diacre ne sert à rien mais signifie tout. Vous avez reçu comment cette phrase?
0: Voilà, hein. Mais c'est vrai, donc là j'exerce ce ministère hein, depuis quelques mois, et puis en fait il y a beaucoup de choses quand même nouvelles.
1: Oui, qu'est-ce qui a changé d'ailleurs depuis que vous avez
0: Moi la chose qui me marque le plus, hein, une des choses, je dis deux choses.
1: Allez.
0: La première, c'est lié à l'être, à ce qui a changé en moi, c'est que je peux au début de chaque célébration vénérer l'autel, c'est-à-dire l'embrasser. Et en fait je trouve ça magnifique parce que vous voyez, on est une personne consacrée, quoi. Je consacre ma vie au Seigneur. Et donc, j'embrasse le Christ tous les jours, à travers cet autel. Mais c'est un geste très simple et à la fois très marquant. Et en parlant de geste très simple et très marquant, c'est la deuxième chose, c'est que j'ai eu l'occasion de baptiser première fois, le jour de Pâques, un bébé. Et en fait, c'est dingue, les rites sont très simples, quoi. On verse de l'eau sur la tête d'un bébé, hop, il est lavé du péché originel et enfant de Dieu, fils de l'Église, quoi. Et j'étais très touché par par cette première fois, mais parmi d'autres, hein, de pouvoir à travers des gestes très simples. Et donc on se rend compte que c'est pas nous quoi, hein, c'est pas moi, c'est vraiment Dieu qui agit comme pour Naaman le Syrien dans l'Évangile, me baigner dans le Jourdain, mais enfin c'est n'importe quoi. Comment est-ce que je vais être guéri de ma lèpre? Eh ben pourtant si.
1: Ouais.
0: Et voilà. Eh ben là une onction d'huile et l'Esprit Saint emplit l'être et toute la personne de ce petit bébé de Césarée. que j'ai eu la joie de baptiser.
1: Il restera gravé là dans votre mémoire. Hein,
0: oui,
1: premier
0: je
1: baptême.
0: Pense. Alors il y en a d'autres entre-temps. mais oui, et puis je dis tous les jours des choses nouvelles et toujours très simples, mais donc de beaucoup bénir par exemple. Et puis ce que je vois, c'est qu'il y a vraiment une attente, quoi. Hein. Et donc une responsabilité aussi, parce que ce qu'on fait ou ce qu'on dit, c'est plus seulement soi.
1: Oui.
0: Hein, d'une certaine manière, mais c'est aussi au nom de l'Église. Et donc, il s'agit de bien réfléchir.
1: Oui, vous la vivez comment, cette responsabilité ?
0: Mais aussi comme d'abord une confiance qui m'est accordée par mon évêque et puis par tous ceux qui ont discerné. Hein. Je suis aussi dans l'action de grâce, mais j'y vois aussi une certaine gravité, quoi, une responsabilité. Alors, ça me terrorise pas. Hein.
1: Voilà, ça ne vous tombe pas comme ça sur les épaules.
0: Non,
1: hein.
0: Non, parce qu'on
1: voit que vous voyez vivre ça joyeusement. Oui.
0: On est humain. Hein, l'Église est sainte, mais elle est composée d'hommes, de pécheurs. On a droit à dire un peu ce qu'on porte, et puis à essayer à s'ajuster. Mais voilà, une marque de confiance et en même temps, du coup, une responsabilité. Et je demande au Seigneur, et puis qu'il m'en rende digne. Et aux personnes qui m'entourent de prier pour moi. Voilà.
1: Voilà. Eh bien, on retiendra ça. Prier pour Martin Van Breusegem hein, dans sa mission de diacre, et puis pour son accompagnement des jeunes de l'Abbé Tim. Donc, hein, ces jeunes qui vont accompagner les pèlerins du pèlerinage de l'archidiocèse de Malines-Bruxelles à Lourdes du 13 au 19 août prochain. Vous trouverez toutes les informations sur le pèlerinage sur le site lourdesmb.malinesbruxelles.be. Un tout grand merci à vous, Martin.
0: Avec joie, au revoir.
2: Et on se retrouve tout à l'heure pour La vie est belge. On parlera du documentaire D'un monde à l'autre de Jérémy Régnier. À tout à l'heure.
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1: La foi, l'espérance et la charité, trois vertus chrétiennes qui doivent être au centre de la réponse des sociétés à la crise environnementale. C'est ce que Léon XIV explique dans un message à un sommet international à Vienne, organisé par la Schwarzenegger Climate Initiative. L'Ukraine au centre des discussions ce matin à Evian lors de la deuxième journée du sommet du G7. Présent, le président ukrainien a rappelé sa disponibilité à traiter avec son homologue russe. Le président américain appelle Vladimir Poutine à dialoguer. Les États-Unis insistent auprès du gouvernement irakien pour qu'il désarme toutes les milices d'Irak, mais le premier ministre irakien aura du mal à convaincre les groupes armés bien décidés à ne pas rendre les armes. Les Péruviens dans l'incertitude sur l'issue du second tour de la présidentielle. Les décomptes des bulletins se poursuivent sous l'œil attentif des deux candidats au coude à coude.
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1: Bonjour. Favoriser le dialogue pour trouver des solutions efficaces afin de protéger le merveilleux don de la création. C'est le souhait exprimé par Léon XIV dans un message vidéo adressé aujourd'hui aux participants de la Schwarzenegger Climate Initiative qui s'est ouvert ce matin à Vienne en Autriche. C'est le 10e sommet de ce genre consacré à la protection du climat, à l'innovation et aux solutions durables. Le pape espère donc que cette conférence porte ses fruits. Les précisions de Jean-Paul Camba.
3: Léon XIV a d'abord rappelé que la durabilité, l'écologie intégrale et la sauvegarde de la création sont des préoccupations depuis plusieurs décennies et que l'Église a toujours été consciente que la question écologique comporte une dimension morale. En parlant de la foi, l'évêque de Rome a estimé que la dimension religieuse est essentielle pour aborder les questions du changement climatique et de la protection de l'environnement de manière adéquate. Selon lui, ceux qui croient que notre monde a été créé par Dieu et qu'il est intrinsèquement bon sont tenus d'assumer une responsabilité encore plus grande dans la sauvegarde de la création, car c'est là une exigence de leur foi. Convaincus que les différentes traditions religieuses considèrent la création comme un don divin et la vie comme revêtue d'un caractère sacré, le Saint-Père a tenu de rappeler que la foi religieuse renforce la volonté générale de protéger la vie et de prendre soin de la nature. Il a conclu son message en exprimant le souhait que les libérations favoriseront une culture de la sollicitude et contribueront ainsi à la civilisation de l'amour.
1: Jean-Paul Camba, et pour plus de précisions, évidemment, une seule adresse, www.vaticannews.va. À Evian, la première réunion de travail du G7 s'est terminée dans la matinée. La séance à laquelle a participé Volodymyr Zelensky portait sur la construction de la paix, de la sécurité de l'Ukraine et de l'Europe. Les partenaires européens de Washington espèrent arracher l'appui de Donald Trump au président ukrainien pour aboutir à une issue au conflit provoqué par Moscou. Et les premières déclarations du président américain laissent entrevoir un espoir. Alexandra Sirgan.
4: La Russie devrait conclure un accord avec l'Ukraine, a annoncé Donald Trump en marge du sommet du G7, peu après sa rencontre avec Volodymyr Zelensky. S'adressant à la presse, le président américain a également effectué le constat suivant. Depuis le début du conflit en 2022, je cite, « la Russie a perdu un nombre phénoménal de personnes, de même que l'Ukraine ». Hier encore, de nouvelles frappes meurtrières russes ont fait au moins 11 morts dans plusieurs villes du pays. Et à Kiev, la cathédrale de la Dormition, au lieu de la chrétienté orthodoxe, a été endommagée. Riposte ukrainienne ce mardi avec des frappes de drones sur une grande raffinerie de Moscou. Mais Volodymyr Zelensky prône toujours une sortie de crise par le dialogue. Lors de son appel téléphonique dimanche avec Donald Trump, le président ukrainien a proposé de rencontrer son homologue russe aux États-Unis. Une rencontre dans un pays tiers que Vladimir Poutine pourrait difficilement refuser, assure Zelensky sur son compte X. Outre Kiev, les dirigeants du G7 sont d'accord pour augmenter la pression sur la Russie via de nouvelles sanctions sur le pétrole et le gaz, rapporte une source diplomatique française à l'AFP.
1: Alexandra Sirgan, impossible pour le moment d'établir un lien direct avec la guerre en Ukraine. Un caricaturiste russe, connu pour être critique de Vladimir Poutine, a été abattu par balle hier en Pologne, dans la ville de Yala Podlaska. Robert Kuzovskov, 44 ans, était mieux connu sous le nom de Semyon Skrepetsky. La police polonaise a interpellé deux suspects, deux ressortissants belarusses. Autre gros dossier diplomatique dont il a été question au G7, l'accord entre les États-Unis et l'Iran. Pour le ministre iranien des Affaires étrangères, il est important de mettre fin à la guerre au Liban entre Israël et le Hezbollah. Ce volet de l'entente est indissociable de la fin totale du conflit, a-t-il souligné. Il a également précisé que les discussions approfondies avec les Américains commenceront dès vendredi, à peine le protocole signé à Genève par son chef de l'équipe de négociation. La grande question, c'est bien si Israël et le Hezbollah vont se tenir tranquilles. Une chose semble sûre, l'armée israélienne restera en tout cas au Liban, en Syrie et à Gaza aussi longtemps que nécessaire. C'est ce qu'a précisé ce matin le Premier ministre Benjamin Netanyahou. Quant à Donald Trump, en marge du sommet du G7, il a proposé que ce soit la Syrie qui s'occupe du Hezbollah. Pour lui, Israël se bat contre le mouvement chiite depuis trop longtemps et a estimé que trop de gens étaient tués. Le nouveau Premier ministre irakien Ali al-Zaidi, invité mi-juillet à la Maison-Blanche. L'annonce a été faite conjointement ce matin par les États-Unis et l'Irak. Annonce faite alors que l'envoyé spécial américain pour la Syrie et l'Irak, Tom Barrack, est à Bagdad, avec une demande bien précise adressée aux autorités irakiennes. À Bagdad, les détails avec Anne-Sophie Lemoff.
5: La visite en Irak de l'envoyé présidentiel américain Tom Barrack sonne comme un avertissement lancé au tout premier ministre irakien Ali al-Zaidi. Au programme de sa rencontre avec le chef du gouvernement, l'épineuse question du désarmement des groupes armés chiites liés à Téhéran, acteur irakien de l'axe de la résistance, une alliance anti-impérialiste qui vise à contrer l'influence des États-Unis et d'Israël au Moyen-Orient. Sous pression américaine, al-Zaidi s'est engagé à garantir un monopole exclusif de l'État sur les armes à l'approche de sa rencontre avec le président Trump à Washington, prévue à la mi-juillet. Al-Zaidi entend consolider des accords bilatéraux portant sur l'économie et la sécurité. Pour attirer d'importants investissements américains, le premier ministre irakien souhaite augmenter les exportations de pétrole de l'Irak vers les États-Unis à 500 000 barils par jour. Plusieurs factions armées irakiennes refusent de rendre les armes, à l'instar de Kataeb Saïd al-Shouada, qui précise que la seule façon d'en finir avec la résistance est de mettre un terme à l'occupation américaine et ses ingérences dans les affaires irakiennes. À Bagdad, Anne-Sophie Lemoff pour Radio Vatican.
1: Double alarme de la Croix-Rouge en RDC. Tout d'abord, concernant le nombre de blessés de guerre, il a augmenté de 30% dans l'est du pays depuis le 15 mai, jour de la déclaration officielle de l'épidémie du virus Ebola. Épidémie, et c'est la seconde alarme du CICR, dont le pic n'a pas encore été atteint. L'organisation internationale s'attend même qu'elle dure encore un an avant de prendre fin. L'un des problèmes, malgré la mobilisation des équipes médicales sur le terrain, c'est le manque cruel de capacité de diagnostic. C'est ce qu'a expliqué ce matin le chef des opérations de la Croix-Rouge. Au Pérou, on compte toujours les bulletins de vote. Plus d'une semaine après le second tour de la présidentielle, l'écart entre les deux candidats, Keiko Fujimori et de Roberto Sanchez, est minime. Chaque bulletin est donc dépouillé avec soin. À Lima, les détails avec Martin Chabal.
6: À peine 20 000 voix séparent Keiko Fujimori, pour l'instant en tête, de Roberto Sanchez. Le décompte est long et fastidieux et les deux camps l'ont annoncé, ils se battront sur chaque vote possible. Keiko Fujimori et Roberto Sanchez demandent alors le recompte de voix dans certains bureaux ciblés, souvent favorables à l'adversaire, pour essayer de dénicher des irrégularités et des votes non valables pour s'imposer. Mais Keiko Fujimori, la fille de l'ancien autocrate du Pérou, Alberto Fujimori, semble mieux placée pour être élue, surtout depuis que les votes de l'étranger ont été dépouillés. Jusque-là, c'était Sanchez devant, mais le vote des Péruviens qui vivent à l'étranger a pour l'instant fait pencher la balance de l'autre côté. Un revirement de situation que le camp de Sanchez a du mal à accepter. Ce week-end, certains soutiens ont manifesté pour défendre ce qu'ils ont appelé le vote du peuple péruvien, parce que dans les bureaux de vote nationaux, c'est Sanchez qui semble s'être imposé. Roberto Sanchez sent la victoire s'échapper peu à peu, alors que le Pérou touche du doigt le verdict final. Pour tenter de reprendre la main, il a d'ailleurs proposé à Keiko Fujimori, son adversaire, de recompter de zéro l'ensemble des bulletins, ce qu'elle a refusé. Martin Chabal pour Radio Vatican, à Lima.
1: Visite aujourd'hui du secrétaire général des Nations Unies en signe de solidarité avec la population en Haïti. Antonio Guterres doit rencontrer à Port-au-Prince des hommes, des femmes et des enfants dont les vies sont touchées par la violence, selon un communiqué de l'ONU. Voilà, c'est la fin de cette édition. Prochain retour de l'actualité en langue française, ce sera à 18h, heure de Rome. D'ici là, rendez-vous sur notre site internet ou notre page Facebook. Excellente journée à toutes et à tous.
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0: à toutes, bonjour à tous et bienvenue dans La Vie est Belge. Au menu de ce mardi, la recette gourmande avec Geneviève Bleus. Un très beau documentaire, intime, introspectif, une aventure humaine à travers le deuil et l'amitié. Et puis un projet artistique conçu comme un rituel pour permettre la guérison après un traumatisme. Le documentaire, c'est D'un monde à l'autre, réalisé par l'acteur Jérémy Régnier. Un chemin de reconstruction personnelle pour surmonter la perte de son meilleur ami qui l'emmène sur la banquise arctique. D'un monde à l'autre sort demain en salle et Jérémy Régnier vient nous en parler. On le retrouve dans une petite dizaine de minutes. Et puis je vous parlais de ce projet artistique conçu comme un rituel. Il s'agit de Mémoire des eaux de Barbara Rass, la directrice du théâtre de Gand. Et Mémoire des eaux vise à ouvrir un espace de recueillement et de guérison pour les sinistrés des inondations de juillet 2021. Vous avez peut-être entendu cette interview chez l'ami Sandy Louis, puisque Barbara Rass est interviewée par Sandy Louis dans le cadre de son émission Assosphère, et c'est tous les mercredis à 9h sur RCF Liège. Mais d'abord, celle qui nous met l'eau à la bouche avec ses recettes, c'est Geneviève Bleus. Bonjour Geneviève.
1: Oui, bonjour Delphine. Comment allez-vous?
0: Ben écoutez, ça va bien. Et puis j'en profite aussi pour faire un petit coucou à Patrick Tchouta qui assure la liaison entre nos deux studios, vous à Liège et moi à Bruxelles. Dites-moi Geneviève, l'été approche, hein, qu'est-ce que ça vous a inspiré?
1: Qu'est-ce que ça m'a inspiré? Une tatin de courgettes avec une burrata crémeuse à déposer juste avant la dégustation.
0: Très bien, le stylo est là, la feuille aussi. Dites-nous tout.
1: En fait, ce n'est pas très compliqué. Hein. Vous allez préparer une cuillère à soupe d'huile d'olive, une cuillère à soupe de vinaigre balsamique, deux cuillères à soupe de pignons de pin ou graines de tournesol, un petit peu de piment pour relever, parce que les courgettes n'ont quand même pas un goût extraordinaire.
0: Oui, mais c'est assez aqueux, hein. C'est bon, mais c'est assez fadasse. Hein. En tout cas, les détracteurs pensent ça.
1: Oui. Donc, il faut leur remettre un petit peu de piment.
0: Oui, voilà. On va pimper les courgettes.
1: Voilà. Une courgette, soit une jaune, soit une verte. Une pâte feuilletée et bien sûr, une bonne burrata de bufala. Et pour garnir aussi de nouveau un petit peu d'huile d'olive, des graines de sésame grillées, si vous aimez bien.
0: Très bien.
1: Alors, vous allez simplement laver et, par exemple, peler la courgette une bande sur deux pour que ce...
0: Oui, ça fait joli. Oui, voilà, des petites rayures, mais oui.
1: Vous les découpez en rondelles de 2 mm.
0: Oui. C'est précis, hein. 2 mm et demi, non 2 mm.
1: 2 et 3.
0: Ouais.
1: Vous préchauffez le four à 180 degrés en chaleur statique.
0: Ouais.
1: Et alors vous allez tout de suite commencer dans votre moule en fait. Vous allez prendre un moule à tarte que vous allez bien graisser et puis vous allez verser le vinaigre balsamique. Donc vous allez mélanger dans le fond. Vous allez rajouter les pignons, un peu de sel, un peu de poivre. Et puis, vous allez installer les rondelles de courgettes alors pour faire vraiment une jolie sphère, un joli dessin en rond comme ça. Vous remettez un petit peu de piment au-dessus si vous voulez et de poivre. Pas trop de sel pour ne pas non plus dégorger trop la courgette. Vous déroulez la pâte et vous la mettez au-dessus. Donc, en remplissant bien les bords sur le côté du moule, que vous aurez bien huilé aussi. Quand ce sera le démoulage, il faudra faire très attention. Donc, vous allez glisser ça au four, 25 minutes. Ça va juste dorer. Vous piquez bien la pâte pour que la vapeur s'échappe. Et au moment où c'est cuit, vous sortez. Vous prenez votre plat de service. Vous le retournez en faisant bien attention de ne pas vous brûler. Donc, vous découpez bien la pâte sur le bord pour éviter qu'il y ait une catastrophe quand vous allez la retourner. Puis, vous prenez la burrata, vous l'avez égouttée, bien entendu, vous la mettez au milieu et vous la coupez, vous faites des incisions dedans et vous l'ouvrez pour étaler un petit peu sur le rond central de la tarte.
0: Oui.
1: Vous rajoutez un petit peu d'huile d'olive, un tour de moulin à poivre, un peu de crème balsamique, quelques feuilles de basilic. Et vous dégustez.
0: Et le tour est joué, voilà.
1: Le tour est joué, donc c'est vraiment Un petit souper rapide, par exemple, ouais. Ou une petite entrée.
0: Ben, ça a l'air simple, mais voilà. Ça fait beaucoup d'effet quand même, voilà, hein, Geneviève, exactement. Il faut le dire. Là, on a envie de d'épater nos invités. On se dit, allez, zou, on y va. Eh bien, parfait. Ben, merci beaucoup, Geneviève, pour cette recette. À bientôt.
1: À bientôt.
0: On va retrouver notre invité de coup de projecteur aujourd'hui, l'actualité culturelle consacrée donc à ce documentaire d'un monde à l'autre, un documentaire intime, je vous le disais, introspectif, une quête de reconstruction après un deuil. On va en parler avec son réalisateur Jérémy Régnier, le temps d'abord d'écouter Native. Tu planes sur moi.

0: Tu planes sur moi, c'était le groupe Native.
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0: Un matin, le téléphone a sonné, j'ai décroché, le monde s'est arrêté. Tu étais parti comme ça, accidentellement, toi, mon meilleur ami. Il y a 4 ans et demi, Jérémy Régnier apprend ainsi la mort de Gaspard. C'est un morceau de son cœur hein, qui est brutalement arraché. Il se met alors en retrait du cinéma, cherchant comment surmonter son chagrin. Un travail de deuil auquel on a toutes et tous été confrontés. Et si certains, certaines d'entre nous y font face en optant pour une nouvelle coupe ou couleur de cheveux, ou en se faisant faire un tatouage, ou en effectuant un pèlerinage spirituel, Jérémy Régnier, lui, choisit une voie radicale. Accompagné Laurie Lag, un explorateur français qu'il vient à peine de rencontrer dans son expédition sur la banquise à travers l'Arctique, dans des conditions extrêmes, sur des territoires inhabités et dangereux. Essayer de recoller les morceaux de soi en risquant de se faire déchiqueter par un ours polaire, en somme. Se retrouver en allant au bout, voire au-delà de ses limites, frôler les lignes pour se sentir vivant. Et cela donne, d'un monde à l'autre, un documentaire intime, introspectif, une quête initiatique et sensorielle, et aussi une belle réflexion sur l'amitié et la confiance dont ils viennent nous parler tous les deux, Laurie Lag et Jérémy Régnier. Bonjour et bienvenue.
2: Merci pour cette belle intro.
3: Merci.
0: Alors, Jérémy, juste quand vous y repensez, je pars avec un mec que je viens à peine de rencontrer et je vais l'accompagner dans un milieu hostile. Est-ce que vous dites pas, c'est vrai quand même que c'était assez dingue.
3: Maintenant, avec le recul, mais au moment même où il me l'a proposé, non, j'ai trouvé ça. C'était la réponse que j'attendais ou que je n'attendais pas, mais c'est apparu comme une évidence et un cadeau. Et donc moi, j'ai perçu que ça. En fait, j'ai perçu de la lumière dans un endroit de ma vie où c'était très sombre. Et Laurie est apparue.
0: Ouais, et alors, Laurie, justement, est-ce que vous avez ressenti la même évidence quand vous vous êtes rencontrés? Racontez-nous d'ailleurs comment vous êtes rencontrés.
2: Alors ça s'est passé en plusieurs étapes. J'avais écrit un livre, mon premier livre qui s'appelait Horizon Extrême, pour lequel j'étais en promotion à l'époque, et j'avais fait une vidéo dans laquelle j'expliquais un petit peu toutes les aventures que j'avais menées, et Jérémy est tombé sur cette vidéo et il a mis un petit cœur. Et je l'ai vu dans mes stories et ça m'a interpellé. Je connaissais déjà son travail cinématographique et donc je lui ai envoyé un message avec un vouvoiement très très solennel en lui disant que j'étais très admiratif de son travail et il m'a répondu, et à la suite de quoi je lui ai envoyé ce bouquin. Sauf que dans ce bouquin il y avait quelque chose d'assez personnel, puisque ça retraçait 4 de mes aventures dans les endroits les plus difficiles du monde, donc le chaud, le froid, la navigation, le tropical. Et à l'intérieur de ça, j'avais glissé une lettre à mon papa. Ce qu'il savait pas à cette époque-là, c'est que mon papa était mourant. Il était atteint d'un cancer du pancréas, stade terminal. Et en lisant cette lettre, il m'envoie un long courrier où il se confie sur sa tristesse, sa peine, son deuil, son retrait d'une forme de société, de son abandon. Et c'est vrai que ça a été très difficile pour moi de répondre à ce mail, à la fois parce que c'était une personne qui était connue et j'ai trouvé ça très spécial, en fait, de se livrer comme ça en si peu de temps. Et à la fois parce que j'avais pas grand chose à lui offrir, je me voyais pas pouvoir l'écouter, je me voyais pas l'appeler pour lui dire hey, est-ce que t'as envie de me raconter tout ça. Et on a essayé de se voir, ça marchait pas. En plus de ça, c'était assez compliqué. Puis à un moment donné il m'a dit je suis à Paris, j'ai dit bah, écoute, on va forcer le destin, je monte, prends un billet, et on s'est retrouvés. Et là c'était assez extraordinaire, puisque on avait l'impression qu'on se connaissait depuis tout temps.
0: Ouais, la connexion, tout de suite, elle était là.
2: Exactement. Ouais. Et on s'est tout dit. On est passé par nos histoires personnelles, nos histoires d'enfance, nos deuils. Et on a pas vu le temps passer. Et sauf que à la fin de cette discussion, j'étais venu avec quelque chose. Je me suis dit effectivement, si je peux pas l'écouter, si je peux pas lui répondre, qu'est-ce que je pourrais lui offrir? Et la seule chose que j'ai à ce moment-là, c'est ma mission sur laquelle je pars en Arctique. Et c'est cette connaissance de ces endroits extraordinaires, du blanc à perte de vue, avec une déconnexion totale. Et c'est la proposition que je lui ai faite. Je lui ai dit, écoute, je te propose de venir en Arctique avec moi sur ma mission. Et il s'est levé bêtement et il m'a topé dans la main. Et il a fallu plusieurs semaines, plusieurs mois, mais on est très rapidement tombé d'accord pour qu'il monte avec moi là-haut. Et finalement, il en a fabriqué un film.
0: Ouais, moi ça me fait penser, en tout cas quand on voit l'histoire et que vous racontez dans le documentaire D'un monde à l'autre, moi ça me fait penser à cette phrase attribuée à Paul Éluard, hein. Il n'y a pas de hasard, il n'y a que des rendez-vous. Ça vous parle, ça, vous aussi, finalement?
3: Moi j'adore, moi je trouve que la vie, ce qui est le plus merveilleux, c'est les rencontres. Et surtout quand elles ne sont pas prévues, quand elles sont éloignées, quand elles ne sont pas... On n'est pas censé rencontrer cette personne-là par le hasard, le fruit du hasard ou la synchronicité, tout d'un coup, on se retrouve à la rencontrer. Et souvent, je trouve qu'on retrace sa vie comme ça, alors qu'on a un certain âge, c'est plus facile que quand on est plus jeune, mais on regarde en arrière et on se dit, tiens, c'est fou le parcours que j'ai fait pour rencontrer cette personne ou pour en arriver là. Tous les gens qui ont jalonné ma ligne de vie, quoi.
0: Ouais, comme si finalement, toutes les rencontres qui avaient été faites auparavant étaient là pour vous placer à ce moment-là face à cette personne-là. La décision de filmer cette aventure, elle est venue assez vite, tout de suite, quand il vous a proposé, Loury, de l'accompagner. Vous y avez pensé immédiatement ou c'est venu après?
3: Non, c'est venu après, mais assez vite. En fait, j'étais fasciné. J'avais très envie de faire un portrait de cet homme que je connaissais pas, de ce qu'il dégageait, de cette sensibilité, en même temps de ce côté écorché, de cet aventurier. Enfin voilà, je crois qu'il dégageait quelque chose de très inspirant. Et au départ, j'avais envie de le filmer. Et en fait, en allant chercher un producteur pour m'accompagner sur ce projet, ce producteur en question, qui me connaissait bien et tout ça, avec qui on avait déjà travaillé, m'a dit, moi, ce qui m'intéresse surtout en tant que producteur de cinéma et ami, c'est pourquoi toi, tu veux partir avec un gars que tu ne connais pas en Arctique.
0: Ouais.
3: Et voilà, au départ, je n'étais pas convaincu. Et puis, j'en ai parlé à Loury. Et puis, voilà, les choses se sont faites au fur et à mesure.
0: Ouais. Et donc, votre projet, Loury, on va le préciser, le rappeler, c'est parcourir 3400 kilomètres, c'est ça, de distance, à travers l'Arctique, l'Alaska et l'Est du Canada, en kite ski. Voilà, bon, c'est comme du kitesurf, mais avec des skis, donc c'est le vent qui vous pousse.
2: Tout à fait.
0: C'est bien ça, voilà.
2: Ça.
0: Et au départ, vous, Jérémy, vous devez le retrouver à des points définis, dans des villages isolés. Vous suivez en avion avant, à un moment, de partir avec lui, c'est ça?
2: C'est tout à fait ça. En fait, il y a une distance qui est définie sur la carte, avec des espèces de petits villages au milieu, des villages inuits qui servent de ravitaillement. Donc l'idée, c'est de pouvoir y trouver de la nourriture, mais aussi un visage qu'on connaît. Et même si on se connaissait pas, en fait, ça avait une importance particulière, puisque quand on est dans ce type de situation et où on est complètement isolé, qu'il y a une vraie scission avec la civilisation, avec la technologie, avec le monde complet, on vit à une autre réalité. Eh bien, on est toujours heureux d'avoir un visage qu'on connaît. Et l'idée, c'était effectivement de parcourir ces 3400 kilomètres. Et qu'à la fin de ces 3400 kilomètres, Jérémy partage un bout de cette aventure avec moi sur la glace, sans la voile de kite, plutôt avec juste en ski nordique. Et c'est ce qui s'est passé. On a parcouru les derniers 150 kilomètres ensemble.
0: Ouais, pas mal. Et on les voit, ces 150 kilomètres. On le voit, Jérémy, à un moment, vous en pouvez plus, vous craquez un peu parce qu'il fait froid, parce que c'est dur. Mais auparavant, pour faire tout ça, vous, Loury, vous êtes entraîné. Vous avez déjà fait des expéditions. Mais vous, Jérémy, vous êtes entraîné comme un athlète de haut niveau ou pas avant? Parce que sur place, on voit, Loury qui vous explique quoi faire.
3: Je me suis un petit peu entraîné. Alors je suis sportif de nature par mon métier, par plaisir. Mais c'est vrai que je me suis un peu entraîné avec Loury. Je l'ai retrouvé en Norvège aussi pour qu'on voit un peu comment ça se passait tous les deux et que lui voit aussi les capacités que j'avais d'être coupé du monde. Voilà, moi ce qu'il m'avait dit surtout, c'était psychologiquement que ça allait être le plus difficile. Et c'est vrai que c'est le cas.
0: Ouais, la douleur, en plus dans l'état dans lequel vous étiez aussi.
3: D'une part, être, oui, bien sûr que ça joue ou pas. En fait, peut-être que si le fait d'être à cet endroit-là m'a aidé en fait à me dépasser. Mais quoi qu'il en soit, c'est très, très très dur. Ça,
0: ouais.
3: C'est pour quelqu'un de lambda comme moi, qui ne fait pas un métier comme Laurie où il est exposé en permanence à des difficultés physiques. Très éprouvant malgré les entraînements, malgré la préparation.
0: Moi, je me suis posé cette question, Jérémy, quand vous êtes sur place, est-ce que ça vous paraît à ce moment-là réel ce que vous vous apprêtez à faire, où il y a quand même une part de vous qui regarde la vie, les choses, un peu comme un spectateur. Vous savez, quand on a perdu quelqu'un, tous les deux, vous êtes dans cette situation, ce qu'on trouve, c'est... On voit les choses de façon à la fois très réelle et très irréelle. Mmh. Sur place, vous aviez conscience de ça? Comment vous...
3: Ouais, tout me paraissait exactement ce que vous dites, réel et irréel.
2: C'est juste.
3: Parce que réel, parce que la vérité.
2: Parce que le corps physiquement est à cet endroit-là bien précis.
3: Ouais. Parce qu'on l'a traversé tous les deux, c'était super réel,
2: c'est très réel.
3: Même au niveau émotionnel, psychologique.
2: Mais à la fois, c'est irréel.
3: À la fois, t'as l'impression d'être dans un autre monde, très très loin, déconnecté. Et quand on y repense, c'est comme si c'était un songe, un rêve lointain. Mm.
0: Moi, ce que je vois, en tout cas, dans D'un monde à l'autre, bien évidemment, c'est un documentaire introspectif, je l'ai dit, c'est aussi un documentaire qui montre l'aventure, le dépassement de soi, mais en même temps, moi, j'y vois quand même aussi une sacrée ode à l'amitié, à la confiance en soi et la confiance en l'autre.
2: Tout à fait.
0: Parce qu'il y a des moments un peu difficiles entre vous, il y a un petit peu des montagnes russes émotionnelles, on va pas en dire plus, mais c'est toujours aussi ce qu'on accepte de faire, de tendre la main à l'autre pour passer au-delà des malentendus. Moi j'ai l'impression que c'est ça aussi finalement le cœur.
2: Oui, je pense que Jérémy l'a très bien traduit dans son film, c'est la complexité des relations humaines. L'humain dans toute sa splendeur, déjà avec ses problématiques, sa beauté, et quand on partage encore une fois une aventure comme celle-là, c'est quand même deux humains qui sont dans une souffrance absolue, qui parlent dans un sens le même langage, mais dans un endroit où ils n'ont rien à faire, avec une seule mission qui devrait être survivre, et pour autant, mais la complexité de l'humain vient apporter des rebondissements. Et c'est plutôt bien fait, parce que dans la vraie vie, ça s'est passé comme ça. Et je crois que c'est important aussi de pouvoir démystifier de temps en temps des situations. Je crois qu'on a tous vécu ce genre de problème. On a tous vécu une déception avec la famille, avec un ami. On a tous parfois une pensée où on s'est dit « Ouais, j'ai plus envie de le parler, j'ai plus envie de lui parler, j'ai plus envie de le voir. » Et c'est juste qu'en Arctique, tout ça, ça peut pas arriver.
0: Non, parce que le premier objectif, le principal, c'est survivre.
2: Exactement.
0: Et on sait qu'en quelques minutes, ça peut aller très vite. Ça aussi, vous nous faites tâter un petit peu, vous nous faites comprendre le danger immédiat si on fait la moindre petite erreur.
2: Mais on le voit d'ailleurs. On le voit. Ce qui est très difficile en fait pour la réalisation du film de Jérémy, c'est que il y a quand même cette beauté qui est inexplicable, mais en même temps, il y a aussi ce danger qui est invisible. C'est quand même très dur d'expliquer le danger de l'Arctique quand on l'a pas traversé, et c'est ce que je lui avais dit la première fois. C'est affreux ce que je vais dire, mais dans un sens, heureusement qu'il nous est arrivé tout ce qui nous est arrivé, l'ours, le blizzard, voilà tout ce qu'on découvre dans le film, sans quoi on se rendrait pas compte de la difficulté, de la dangerosité en fait de ce climat.
0: On verrait juste la beauté, la fragilité, alors qu'effectivement les glaces se fondent, que le climat se dérègle, qu'il faut préserver, mais il faut aussi préserver la dangerosité de ce paysage-là.
2: Ouais. Bah, c'est ça qui est assez incroyable.
0: Ouais. Mmh.
3: Mais c'est vrai que c'est une belle histoire d'amitié. C'est-à-dire que c'est qu'est-ce que tu fais des amis qui disparaissent, qui partent, qu'est-ce que tu fais des nouveaux arrivants qui ne remplacent pas l'autre, mais qui viennent continuer à partager un bout d'aventure, et comment arriver à rencontrer l'autre avec toute sa complexité. Et puis c'est un miroir sur soi-même en fait, en acceptant les différences de l'autre.
0: Qu'est-ce que vous avez justement appris de vous-même, vous, Jérémy, et vous, ensuite, Laurie, de cette expérience? Est-ce qu'on arrive à mettre des mots, finalement, sur ça, ou c'est juste des sensations?
3: J'ai appris plein de choses. Franchement, ça a été une masterclass de la vie à tellement d'endroits, d'abnégation, d'acceptation, de courage, d'humilité face à la nature, à la violence de ce biotope, au fait qu'on ne soit qu'un petit être humain en face de l'énormité de la vie. Et là, voilà. Mais ce que j'ai appris, c'est qui est vraiment beau, c'est de continuer à croire, malgré l'adversité, malgré la douleur, continuer à croire que c'est possible, en fait.
0: Ouais, Laurie,
2: ce serait un petit peu le même fond, mais dit de manière différente.
3: Meilleur, de mieux.
2: Parce que je fais tout mieux que Jérémy Régnier.
0: Vous tirez la bourre, allez-y.
2: Non, mais on s'est tiré la bourre tout le long et continue aujourd'hui parce qu'on est amis et qu'on peut se permettre. Mais je crois que, en fait, il y a quelque chose, alors pour moi, qui est très difficile, c'est comment on a la capacité d'accepter qu'une nouvelle personne entre dans notre vie à cet âge-là. C'est vrai que on s'est fabriqué des relations, souvent ce sont des relations qui sont d'enfance, en tout cas les personnes sur lesquelles on peut compter, et avoir autant de fusion, autant de d'intensité dans une relation, c'est vrai que ça m'a déboussolé complètement, et évidemment entre en jeu clairement quelque chose qui, moi, est primordial dans la vie, c'est la confiance. Comment on est capable de donner de la confiance à quelqu'un, et comment, si on n'est pas capable de donner de la confiance à quelqu'un, eh bien, on se sabote. Ouais. Et c'est une forme d'acceptation sur sa vision de la vie, mais sur un nouveau venu, et en fait, finalement, des gens qui passent dans nos vies, il y en a plein.
0: Mais il y en a peu qui sont un vrai déclic et qui nous permettent de faire une analyse de son propre fonctionnement.
2: Exactement. Et c'est là que c'est difficile, parce que en fait, il faut réussir à décortiquer le bon du mauvais, le vrai du faux, et accepter aussi les erreurs et mettre un genou à terre en se disant ok, j'ai pas d'ego surdimensionné sur le fait que je me suis trompé, que j'ai fait fausse route, et que justement je dois utiliser cette situation pour en faire quelque chose. C'est quand même pas simple. Là,
0: non,
2: on l'explique en 5 minutes, mais dans la vraie vie, on passe par plein d'états d'âme, on passe par plein de difficultés, par plein de querelles, par plein de distances, par plein de silences, et là, encore une fois, on n'a pas le temps.
0: Ouais. C'est surtout, il y a toujours le fait de comprendre quelque chose là, intellectuellement, avec le fait de le comprendre là.
2: Exactement.
0: Cœur aussi. Moi, Jérémy, je voudrais savoir, il y a un dessin, un dessinateur qui vous fait un dessin, vous le rencontrez, c'est une rencontre très touchante d'ailleurs, je trouve. Ce dessin, je voudrais savoir si vous le regardez souvent depuis, si vous accompagne.
3: Écoutez, on en parlait juste
2: ce matin.
3: Il est dans mon salon, il m'accompagne, il est très précieux. Pour toute l'histoire qu'il raconte, c'est comme s'il venait d'un songe, c'est comme s'il venait d'un autre monde, et que j'avais rapporté, c'est la seule chose presque que j'ai rapporté de là-bas. Et qu'il soit
2: c'est vrai que t'as laissé tes ongles et ta fierté là-bas.
3: Ma fierté, voilà. Mon honneur.
0: Le dessin, vous l'avez ramené. Et est-ce que sur ce dessin, vous y voyez Gaspard?
3: J'y vois plein de choses. Je ne sais pas si je vois Gaspard. J'y vois surtout Laurie et Jérémy au milieu de l'Arctique avec.
2: Gaspard, si je puis me permettre, on l'a vu beaucoup, mais plutôt là-haut.
0: Moi, c'est peut-être mon côté, je ne sais pas, comme ça, mais quand il y a un moment, il y a des aurores boréales, il y a des ciels, il y a plein de choses. Il y a des choses où on a envie de voir.
2: Ça a été écrasant de signes, franchement, on ne va pas se mentir.
0: Ouais, c'est ça, c'était la question.
2: Et après, il y a le film, mais il y a aussi la vraie aventure de derrière tout ça et tout. Nous, depuis le départ, ça a été très écrasant de signes. Ça s'est présenté à nous un peu comme une évidence. Le jour de la rencontre, les dates, les noms, les situations. C'était assez incroyable et c'est très drôle parce que moi, je ne me suis jamais permis d'en parler. Mais en fait, quand j'ai rencontré Jérémy, j'ai aussi rencontré Gaspard. Et on a partagé en fait quelque chose de tellement intime que à la fin de cette aventure, Jérém, il avait d'une manière rencontré mon père, Et moi, j'avais rencontré Gaspard.
0: Ouais.
2: Et tout le long de cette traversée, en fait, on n'a jamais été seul, quoi.
3: Parce que moi, je l'ai vraiment.
0: Vous étiez accompagné comme ça. Ouais.
2: Oui. Et Jérémy a eu la chance. C'est vrai que ça a été un point d'honneur avant qu'on parte ensemble pour qu'il rencontre mon père.
0: Ouais.
2: Et donc, il a vu une première fois mon père. Alors qu'effectivement, moi, je connaissais Gaspard de nom, mais et de réputation cinématographique, mais aucunement.
0: Voilà, parce que on précise, Gaspard, c'est Gaspard Huliel, disparu il y a 4 ans et demi dans un accident de ski. Il avait 37 ans. Je le cite seulement maintenant, Jérémy, parce que je sais qu'on a pu beaucoup le citer dans d'autres interviews, mais en même temps, moi, j'essaie de me glisser dans votre pudeur et dans celle de ses proches, puisque vous ne le citez pas dans le documentaire. Mais voilà, et d'ailleurs, dans ce documentaire, D'un monde à l'autre, c'est avant tout une quête universelle dans laquelle vous nous emmenez avec Laurie Lag, D'un monde à l'autre, donc qui sort demain au cinéma. Merci à tous les deux.
2: Merci infiniment.
0: Merci.
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0: Et dans quelques instants, on va aussi parler du deuil avec, et du traumatisme avec ce projet artistique conçu comme un rituel, c'est Mémoire des eaux de Barbara Rass, la directrice du théâtre de Gand, Mémoire des eaux, qui vise à ouvrir un espace de recueillement et de guérison pour les sinistrés des inondations de juillet 2021. Barbara Rass, interviewée par Sandy Louis, a retrouvé juste après Rory, plus jamais.

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1: Et aujourd'hui, nous recevons Barbara Ra, spécialiste des rituels de deuil personnalisés. Avec elle, nous évoquons le projet Mémoire des eaux en cours jusqu'au 5 juillet prochain. Barbara, bonjour.
2: Bonjour.
1: Ce projet émane d'une pratique que vous expérimentez depuis quelques années maintenant, une pratique qui s'illustre à travers votre cabinet Beyond the Spoken. Peut-être pourriez-vous tout d'abord revenir justement sur cet aspect et le chemin qui vous a mené à la ritualisation du deuil.
2: Oui. En fait, j'étais pour un long temps active dans le secteur culturel. J'étais directrice artistique d'un grand centre culturel à Gand. Et à un certain moment, 2013, je pense, j'ai quitté cette professionnalité pour commencer, enfin, d'abord pour devenir, un funéraire, quelqu'un qui accompagne
1: qui accompagne le passage à travers les différents rites funéraires au crématorium, etc., peut-être.
2: Oui, oui, voilà, c'est ça, exactement, oui. Et voilà. Et après cette éducation, je me suis dit, bon, c'est vrai, il y a un besoin d'alternatives pour des rituels de deuil, parce qu'on ne se lie pas seulement à une religion ou une spiritualité, mais on est devenu un peu notre propre, disons, nous avons notre propre lien avec la spiritualité et comment on peut remplir cette vide-là. Et donc, j'ai commencé à me spécialiser dans des différents rituels, pas pour faire une copie des rituels d'autres cultures, mais vraiment de chercher c'est quoi un rituel et quelle est la dramaturgie d'un rituel et de quoi a-t-on besoin dans la société aujourd'hui. Et voilà, c'était le commencement de Beyond the Spoken. Ça, c'est déjà 10 ans. Et voilà, ça a commencé avec des rituels, disons, simples pour des sujets simples, un divorce, par exemple, une avortion, quelqu'un qui a quitté son boulot, un renseignement et tout ça. Mais petit à petit, ça c'est devenu beaucoup plus compliqué, pour un deuil beaucoup, beaucoup plus compliqué. Et voilà. Je me suis rendu compte dans cette période-là qu'il y a beaucoup de deuil qui est caché dans la société.
1: On va aborder justement un peu plus tardivement cette question de raconter l'invisible, raconter finalement ce qu'on ne voit pas et ce qu'on n'entend pas. On va rester un instant sur Beyond the Spoken. On entend souvent, Barbara, cette expression « il faut faire le deuil ». On entend très rapidement avec vous qu'il n'y a pas qu'une seule façon de faire le deuil.
2: Non, et chaque deuil est unique, hein. C'est vraiment lié à la personne et son propre processus. Donc aussi, dans cette façon, il est important, comme facilitateur de rituels, de vraiment investir du temps avec la personne pour comprendre de ce qu'il en a besoin.
1: Comment influencer dans ce travail, accompagner sans influencer, c'est plutôt comme ça que je devrais le dire, dans ce travail par un vécu personnel par exemple? Comment éviter ce qu'on appelle l'effet miroir?
2: Oui, donc quand j'ai fait cette éducation, c'était en Angleterre, à Totnes, et là, on a travaillé quelques jours sur nos propres relations avec la spiritualité, avec nos propres religions, avec les propres values, disons. Et justement, pour pas projeter sur l'autre personne, parce que c'est parfois comme ça, quand on est en train de parler avec quelqu'un qui est en deuil, qu'on a envie de donner des tips ou advice, hein, tu veux aider, mais en fait c'est bien de rester très proche de vous-même et de laisser tous vos propres avis avec vous-même pour créer exactement beaucoup d'espace pour l'autre personne, et c'est

0: propres besoins. Et donc, pour moi, j'ai des différentes techniques pour rester chez moi et mon propre deuil et de laisser le deuil de l'autre avec l'autre, mais au même temps de demander les questions qui sont nécessaires pour pouvoir, pour faciliter pour l'autre personne de créer du temps et d'espace pour le deuil.
1: Depuis le 3 juin et jusqu'au 5 juillet, vous proposez Mémoire des eaux, un projet qui fait non seulement référence aux tragiques inondations de juillet 2021, mais qui en plus s'adresse directement aux différentes victimes de ce drame. Est-ce que vous pourriez revenir pour nous sur la base de ce projet ?
0: Oui, la base du projet, c'est vraiment le concept du solastalgie. C'est un concept qui est utilisé dans la littérature sur le deuil écologique. Et en fait, la solastalgie, solastalgia, ça veut dire manquer quelque chose qui est encore là. Donc, c'est un deuil très spécifique et c'est vraiment lié à comment l'être humain et la condition humaine est liée avec notre planète et comment on traite cette planète. Et voilà, ça c'est, disons, le concept le plus universel sur Mémoire des eaux. Mais spécifiquement pour ces 5 lieux où on va installer Mémoire des eaux, l'idée c'est vraiment de créer un monument finalement ensemble avec toutes les histoires des personnes qui ont partagé leur histoire et leurs larmes dans cette installation. Donc pendant 5 semaines, sur 5 jours, 5 fois par jour, je crée un espace de rituel pour parler avec les gens sur le deuil écologique, disons. Et la seule condition, ou disons permission, est là que je demande la permission de, s'il y a une larme, que je peux la récolter. Et j'ai des différentes manières de récolter la larme, et avec toutes ces larmes, je vais créer une nouvelle installation qui va devenir un monument de commémoration qui aura, comment on dit ça, l'ouverture. Ça aura l'ouverture le 15 juillet au Théâtre de Liège.
1: On abordera effectivement cette inauguration d'ici la fin de cet échange. Que représente symboliquement pour vous, Barbara, le fait de recueillir cette larme de chaque participant ?
0: Oui, en fait, cette larme, c'est un peu symbolique. C'est, bien sûr, c'est l'eau. Hein. Ça, c'est évident. L'eau a un rôle important dans tout le rituel. Et cette larme, c'est juste de donner quelque chose. C'est hyper intime, en fait, récolter une larme. Et c'est hyper intime de donner cette larme pour cette installation définitive. Mais c'est aussi, quand on a pleuré, on a une sorte de... Comment on dit ça ? On est soulagé ? Mm-hmm. Non, on dit ça comme ça ?
1: Oui, soulagé, oui.
0: Oui, et donc c'est après ça, on se sent mieux. Hein? Aussi, des enfants savent ça quand ils ont pleuré. Après, on se sent mieux parce qu'on s'est un peu nettoyé, disons. Mm-hmm. Et donc, donner cette larme dans cette installation, ça veut dire après, il y a une autre phase, et cette autre phase, c'est une transition qui donne une espèce de guérison. Parce que après qu'on a récolté la larme, on va créer un titre pour la larme ensemble. Et ça, c'est un moment très important. C'est vraiment le moment où les gens qui sont dans l'installation, qui disent « Ah oui, vraiment, c'est maintenant, ça devient vraiment définitif. Cette larme est importante. » Et avec ce titre, ils vont dans un autre espace. Et dans cet autre espace, il y a une musicienne. Ici, aujourd'hui, je suis à Dolin, à l'église Dolin à Limbourg. Et donc, Stella, elle est une harpiste qui reçoit le titre de l'alarme et qui fait une musique d'improvisation sur le titre de l'alarme. Voilà. Et donc, j'espère, et ça c'est quand même le feedback que j'ai eu à ce moment, c'est que après la musique, il y a une phase de guérison, on se sent mieux, on a eu du temps, on a eu une oreille qui entend. On dit ça comme ça aussi en français.
1: Oui, tout à fait.
0: Oui. Donc, on prend du temps. Le rituel, ça prend vraiment 2 heures. Donc, voilà, c'est déjà important dans cette société aujourd'hui où il n'y a rien du temps pour rien. Hein. C'est bien de prendre du temps avec, peut-être c'est même mieux de prendre du temps avec quelqu'un que tu connais pas, mm-hmm. et avec qui tu peux partager sur un deuil qui, le deuil n'est pas frais, c'est 5 ans, donc c'est pas frais, mais en même temps, on sait, ça ne s'oublie pas.
1: Hein. Justement, comment un rituel, ce rituel plus précisément, peut-il contribuer peut-être à préserver une mémoire que les commémorations un peu plus officielles ne vont peut-être pas suffire à transmettre ?
0: J'ai pas compris la question, sorry.
1: Comment est-ce que ce rituel peut peut-être s'inscrire aussi dans une forme de ce qu'on pourrait appeler un devoir de mémoire ? Vous l'avez dit, ce deuil n'est pas très récent, c'était il y a 5 ans, et en même temps, pour certains, c'est comme si c'était hier. Comment est-ce que ce rituel peut, en l'ouvrant de cette façon au public, s'inscrire aussi dans ce fameux devoir de mémoire ?
0: Oui, ce que j'ai compris... d'être ici dans la région, la vallée de Vestre, et de parler avec beaucoup de gens, j'ai quand même compris que même si le deuil n'est pas frais, c'est quand même important de passer à un certain moment à comment dire, ce que j'ai entendu beaucoup, c'est aussi une façon de gratitude. Une sorte de gratitude qu'il y a eu une solidarité, qu'il y a beaucoup de femmes qui sont venues pour aider, qu'il y avait une collectivité, donc c'est aussi peut-être un moment, pas pour oublier ce qui s'est passé, mais aussi un moment aussi de celebrate, de fêter, pas d'une manière inappropriée, mais bien sûr, on doit penser très bien comment on peut faire, mais c'est aussi peut-être le moment, après 5 ans, de repenser aux collectivités et solidarité, qui sont 2 concepts qui sont aujourd'hui hyper importants dans la société.
1: Mm-hmm. Ce projet est en collaboration avec le Théâtre de Liège. Néanmoins, on l'a dit, il est mouvant. Vous passez par 5 villes, des villes touchées par les inondations. C'était important de se rendre directement sur place.
0: Oui, je trouvais ça très important de faire, après 5 ans, 5 communes, de Liège jusqu'à Eupen. C'est important d'être dans les différentes communes aussi en collaboration avec, par exemple, le centre culturel ou avec le Croix-Rouge ou avec les gens de l'église. Donc vraiment de travailler dans la commune de ce qui s'est passé là, et de pas comparer tous, pas mettre tous au même niveau, quoi. C'est personnel, c'est unique, bespoke, mais je ne sais pas le mot en français.
1: Je ne suis pas forcément douée en langue étrangère, je vais peut-être pas pouvoir vous aider, Barbara.
0: Oui.
1: Ces rencontres que vous proposez, elles sont individuelles. Donc vous, oui. Vous rencontrez un sinistré seul avec vous pendant 2 heures. Pourquoi avoir privilégié justement cette expérience individuelle guidée plutôt qu'une cérémonie collective ?
0: Oui, on aura une cérémonie collective le 15 juillet. Hein, donc là, il y a l'inauguration du monument, plus il y a un concert avec des musiciens flamands et des musiciens de la Wallonie qui vont tous jouer la musique de tous. Donc, ils vont étudier une journée ensemble. D'abord, le matin, la voix, l'après-midi, la voix et l'instrument. Et la soirée, voilà, il y a le concert. Et ça, je trouve très, très chouette comme concept qu'il y aura vraiment cette vibe de l'unité et de qu'est-ce que ça fait, cette énergie d'être ensemble. Et en même temps, ça c'est la soirée, mais pendant la journée, les gens qui ont donné ou offri une larme, ils seront là pour vraiment installer leur propre larme et de peindre leur propre titre sur le monument. Et moi, je trouve ça quand même important qu'il y ait une participation, pas de tout le monde, aussi pas tout le monde est intéressé dans ça, mais on essaye vraiment de chercher les gens qui sont intéressés et qui ont besoin de participer et de partager.
1: De manière générale, Barbara, pour Beyond the Spoken, est-ce qu'il y a une possibilité de vous contacter, donc dans un autre cadre, on l'a bien compris, que pour Mémoire des Eaux, mais est-ce que ce travail de deuil ritualisé peut être effectué avec vous dans un autre cadre ?
0: Oui, donc il y a deux cadres. Il y a mon espace privé qui est beyondthespoken.be. ça, c'est mon workspace. Et à côté de ça, je suis directrice artistique du théâtre de la ville de Caen. Et donc là, j'essaie vraiment de partager mon pratique des rituels le plus large possible avec la ville et avec les gens du théâtre.
1: Barbara Rasse, merci beaucoup d'avoir été avec nous aujourd'hui.
0: Avec plaisir.
2: Merci beaucoup, Sandy Louis. Intégralité de l'interview à retrouver sur le site rcf.fr et je vous dis à demain.
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4: Bonjour à toutes et à tous. La grogne sociale ne s'éteint pas. Manifestation à Namur ce matin au Front commun syndical FGT-BCSC contre les coupes budgétaires imposées par le gouvernement. MR engagé, plusieurs milliers de personnes, aides ménagères, puéricultrices, travailleurs de la petite enfance ou encore fonctionnaires, ont défilé dans les rues de la capitale wallonne. Ça suffit, on ne payera pas pour leur choix. Méritocrate ou solidaire, notre choix est fait. Scandale, la CSC et le réseau wallon de lutte contre la pauvreté. Une mobilisation qui impacte pendant toute la journée le réseau tech un peu partout en Wallonie. C'est l'ultime étape aux assises de Mons dans le procès Falzone et du nom de ce conducteur qui a foncé dans la foule au carnaval de Strépy-Bragny le 20 mars 2022. Ce matin, l'avocat général a pris la parole pour requérir une peine de 27 ans de prison à l'encontre de Paolo Falzone et de 2 ans pour son passager Antonino, poursuivi pour non-assistance à personne en danger. La défense, elle, a requis une peine inférieure à 25 ans sans plaider les circonstances atténuantes. À la fin des plaidoiries, Paolo Falzone a pu prendre la parole et d'une voix limpide et claire, il a juste demandé pardon à 3 reprises. Le prononcé des peines est attendu demain matin. Depuis ce dimanche, les consommateurs européens disposent de nouvelles informations sur certains produits du quotidien. La directive Petit Déjeuner, une initiative de l'Union européenne, est officiellement entrée en vigueur. Son objectif est d'améliorer la transparence sur l'origine et la composition de plusieurs produits alimentaires, tout en renforçant la lutte contre la fraude. On parle par exemple du miel, des confitures ou encore des jus de fruits. La guerre en Ukraine est au cœur des débats du G7 qui s'est ouvert ce matin à Évian en présence de Volodymyr Zelensky. Au cœur des tractations, la capacité des alliés de Washington à convaincre Donald Trump, jusqu'ici réticent, à afficher son soutien au président ukrainien face à Vladimir Poutine. Trump et Zelensky se sont en tout cas parlé et à l'issue de cet entretien, le président américain a indiqué qu'il incitait la Russie à conclure un accord avec l'Ukraine. L'annonce du protocole d'accord hier entre les USA et l'Iran pour mettre fin à la guerre au Moyen-Orient, cette annonce à profiter aux plus riches avec l'optimisme revenu sur les marchés boursiers. À la clôture des marchés américains, les 500 personnes les plus riches de la planète ont vu leur fortune augmenter de 336 milliards de dollars en une seule journée. Selon le Bloomberg Billionaires Index, il s'agit de la plus forte hausse jamais enregistrée en un jour. Rappelons que le protocole d'accord doit être ratifié vendredi à Genève et sera suivi de négociations pendant l'été. Enfin, en football, début de Coupe du Monde en demi-teinte pour les Diables Rouges qui ont partagé 1-1 hier contre l'Égypte. ce soir à 21h, heure belge. Les Français feront leur entrée dans la compétition face au Sénégal. 14h03, excellent après-midi à l'écoute de RCF.

0: Bonjour à tous, Geneviève Berger au micro, vous écoutez La Voix des Choses et vous faites bien. Vous faites bien car en plein cœur de Bruxelles, il y a une toute petite boutique qui ne manquera pourtant pas d'attirer votre attention. C'est au numéro 83 de la rue de Flandre et c'est la boutique atelier d'Astrid Fius. Astrid, bonjour. Votre boutique est aussi un atelier, je viens de le dire, car en effet vous êtes typographe, graphiste, vous animez des ateliers autour de l'encre et du papier, et nous allons parler de tout cela pendant toute la durée de l'émission. Bonjour.
1: Bonjour, voilà. Merci.
0: on n'arrive pas dans un petit atelier comme ça par hasard. On ne parle pas de typographe, parce que vous êtes jeune, vous n'êtes pas de la génération des typographes.
1: Non, tout à fait.
0: Donc, on va un petit peu voir comment tout ça s'est fait. Et d'abord, dans quelle famille avez-vous grandi et où?
1: Oui. Je viens d'une famille des imprimeurs, donc mon grand-père c'était la génération des typographes, puis mon père avec ma mère ils ont lancé une imprimerie, mais eux c'était déjà dans l'évolution de la typographie vers l'impression numérique, donc une vitesse énorme, et ça c'était chez nous à la maison, donc j'ai toujours vécu avec et dans l'odeur des machines et de l'encre. Et donc voilà, le touche du papier et ça vient de là.
0: Ah oui, donc quand vous avez des souvenirs enfants de,
1: oui,
0: des
1: oui.
0: odeurs, des parfums, enfin des parfums, des odeurs.
1: Oui, oui. Pour moi c'était vraiment mon jeu terrain, c'était l'imprimerie. Oui, et on aidait aussi, allez moi, j'aidais beaucoup à faire des petits paquets, des petits emballages, des tris, des plier des cartes d'invitation, etc.
0: Ah
1: donc
0: oui.
1: J'étais toujours la première pour aider. Oui.
0: Donc c'était vraiment une entreprise familiale.
1: Oui, oui, oui. Ouais.
0: On va pas s'étaler sur la carrière de vos parents, mais les imprimeries familiales ont eu... de la difficulté, j'imagine,
1: oui,
0: à survivre.
1: Oui. Donc, comme j'ai dit, l'évolution, elle était tellement vite. Et récemment, mes parents disaient, quand on avait investi dans une machine, le moment qu'elle arrivait, elle était déjà un peu passée. Donc, en tant que petit imprimeur, ils étaient tout le temps en investissement. Et c'était chez la plupart des petits imprimeurs comme ça, ou des imprimeurs familiales, on va plutôt dire. Donc après, ils ont commencé à grouper avec, aller faire des fusions,
0: oui,
1: etc. Donc mes parents aussi, ils étaient obligés à, aller obligés. C'était un peu the good way
0: oui. pour s'en sortir.
1: Oui, voilà. Oui, voilà. Oui.
0: Alors vous n'avez pas repris l'entreprise familiale, vous avez fait des études et.
1: Oui.
0: Alors vous êtes partie tout de suite dans la direction.
1: Oui, je voulais faire du graphisme, ça
0: oui.
1: c'était clair. Et c'était grâce à ma tante et mon oncle qui habitent à Bruxelles qu'ils m'ont conseillé d'aller voir typographie à la Cambre. Mm-hmm. Et en fait, là, tout était juste et correspond très, très, très fort à moi.
0: Mm-hmm.
1: Donc, je me suis fait lancer, mais c'était un peu difficile aussi parce qu'à ce moment-là, mon français n'était pas du tout comme aujourd'hui. Et donc c'était un risque, mais en même temps, j'ai toujours fait des études d'art en école secondaire. Mm-hmm. Donc en fait, je savais que j'avais un peu de marge au niveau de la création.
0: Oui,
1: donc
0: oui.
1: Je pouvais investir un peu plus de mon temps dans le français, les études
0: théoriques. Et pourquoi avez-vous choisi la Cambre précisément?
1: Justement pour la typographie. Oui.
0: Parce que ça ne se faisait pas ailleurs?
1: Non. Allez, pas que je sais,
0: oui.
1: Mais la Cambre, ils ont gardé les anciennes machines, les anciens matériels, et ce que je trouvais peut-être ça a changé aujourd'hui, mais quand j'étais là la première année, c'était interdit de travailler l'ordinateur.
0: Ah oui.
1: Ouais.
0: Oui.
1: Donc c'est en fait quand t'as 18 ans, ça fait c'était en 2010.
0: Mmh.
1: En fait, tu arrives, t'as ton petit laptop, t'as trop envie de commencer à apprendre tous les programmes et tout, et tu pouvais même pas toucher ton ordi.
0: Ah,
1: c'était
0: oui.
1: C'était super.
0: Ça vous a appris beaucoup de lâcher l'ordinateur.
1: Oui, oui. Mmh. C'était dur, mais une fois qu'on est dedans, c'était... Même aujourd'hui, je suis très, très, très contente que j'ai eu ça parce que, en fait, finalement, après les années, je réalise que l'ordi, c'est pas pour moi.
0: Ah oui.
1: Ouais. Donc, voilà.
0: Et qui étudiait avec vous la typographie? Pourquoi est-ce qu'on étudie la typographie
1: je pense...
0: en 2010?
1: Ouais. Je pense que c'est en effet des gens qui sont fragiles, on va dire, pour ou qui aiment beaucoup le touche du papier, le touche mm-hmm. de l'encre, l'effet, la surprise de l'impression.
0: Ah oui.
1: Oui, parce que quand on fait une mise en page sur l'ordinateur, en fait, entre l'ordinateur et le moment que ça sort de la machine, de l'imprimante, en fait, on n'a plus de contact avec...
0: Oui.
1: Ce qui est entre allez, toute cette stade. Et en tant que typographe, bah oui. Et tu peux manuellement manipuler, tu peux faire des choses qu'on ne sait pas faire avec l'ordinateur. Donc je pense que c'est plutôt.
0: Donc il y a une parenté avec le travail de gravure, par exemple.
1: Oui, je voulais juste faire le lien aussi. Oui. Je pense que c'est les gens qui. Par exemple, moi, la gravure, je trouve ça beau et. Pareil avec la sérigraphie et toutes les autres techniques impression, je trouve ça beau. Mais en tant que graphiste, j'aime bien aussi faire la mise en page, j'aime bien travailler les lettres, j'aime bien faire des petites phrases, j'aime bien placer un texte. Mm-hmm. Et donc, je pense que c'est ça le choix de faire la typographie aujourd'hui.
0: Et alors, vous m'avez dit que c'est seulement à ce moment-là que vous avez fait un lien avec le métier de typographe de votre grand-père,
1: oui.
0: Que ça n'était pas apparu tout de suite.
1: Non, ouais. Parce que, en effet, dans l'imprimerie de mes parents, mon grand-père avait toujours continué à aider parce qu'il était en retraite. Et il était toujours à côté du Heidelberg, la grande machine pour les typographes. Mais c'était plus, il travaillait plus les lettres parce que c'était juste, ça prenait trop de temps et les techniques ont déjà évolué et tout, donc j'ai jamais vu en fonction. Sauf que une fois à la Cambre, je me suis dit mais tiens les meubles, je les reconnais, tiens les lettres, je les reconnais, et en fait dans tous les gestes qui sont utilisés dans la section typographie, c'était les mêmes gestes que j'ai toujours vus avec mon grand-père et mes parents.
0: C'est intéressant que vous parliez aussi des meubles, oui.
1: Oui.
0: C'est
1: oui.
0: un tout.
1: Oui.
0: Oui. Et alors, vous avez dit qu'il y avait une double difficulté en arrivant à la Cambre, c'était les études en elles-mêmes et le français,
1: oui.
0: Mais il y a aussi la dyslexie.
1: Oui, hein, tout à fait.
0: Vous,
1: oui,
0: dont vous parlez simplement.
1: Oui, et aussi, en fait, j'ai découvert seulement que j'ai du dyslexie à 18 ans.
0: Ah oui.
1: Donc, à la fin de mes études secondaires. Et après, j'ai fait le choix de faire mes études en français. Donc, c'était un peu une année avec beaucoup de challenges.
0: Ouais.
1: Mais très bien, parce que je pense aussi le fait que je savais que j'avais du dyslexie, ça me donnait un paix avec toutes les problématiques.
0: Oui.
1: Si je ne le savais pas à ce moment-là, peut-être que je n'avais jamais osé.
0: Mm-hmm.
1: Et parce que j'avais toujours compris que la dyslexie, ça a des conséquences, mais ça ne pose pas de problème.
0: Oui, voilà.
1: Et je pense que
0: vous avez travaillé avec les lettres alors qu'on associe
1: dyslexie. Oui, mais ça, sont beaucoup des graphistes ont du dyslexie.
0: Ah oui,
1: oui. Oui.
0: Intéressant ça.
1: Ouais.
0: Alors après, vous êtes retournée, terminée à Gand.
1: Oui.
0: Mmh.
1: Oui.
0: En irlandais.
1: En irlandais.
0: Plus confortable.
1: Ouais.
0: Et puis, vous êtes revenue à Bruxelles.
1: Ouais.
0: Alors, pourquoi êtes-vous revenue encore à Bruxelles?
1: Parce que tout de suite, la première semaine à Gand, j'avais très envie de quitter un peu le français et nanani et d'être plus.
0: Que ce soit plus
1: relax.
0: Oui.
1: Mais une fois à Gand, Bruxelles me manquait tout de suite. Là, je trouvais ça très très sage, très très flamand, très très propre. Les rues très propres. Tout était très oui.
0: Vous avez préféré les rues sales de Bruxelles.
1: ou la réalité un peu
0: mais
1: du
0: oui,
1: monde.
0: Mais
1: ouais.
0: Oui, mais oui. Caricature.
1: Oui, oui, oui.
0: Mais la mixité sociale et culturelle.
1: Et aussi, en fait, j'ai quitté ici Bruxelles aussi pour le français parce que j'en avais vraiment marre. Mais en fait, la langue me manquait aussi parce que je trouvais ça... Je dis toujours que pour moi, la langue française, c'est ma langue adolescente. Et le flamand, ça reste ma langue enfant.
0: Ah oui.
1: Ouais. Mmh. Et je trouve ça... Ouais, c'est vraiment un autre... Je sens que c'est un autre Astrid en français qu'en néerlandais.
0: Oui. Ouais.
1: Allez, je suis la même personne, bien sûr.
0: Mais...
1: mais il y a une...
0: Ben oui,
1: il y a quelque chose d'ado dedans.
0: Mmh. Alors, quand vous êtes revenu à Bruxelles, donc vous aviez terminé vos études et vous vous êtes dit quoi ? Maintenant, qu'est-ce que je fais ?
1: Oui, j'avais une copine à Gand qui a aussi fait la Cambre un an. Et en fait, elle aussi, elle avait envie de retourner à Bruxelles. Donc, tout de suite, on avait pris un appartement ensemble et on a quitté Gand pour Bruxelles. Et mais tous les deux, on n'avait pas de travail, c'était un peu, on y va. Et puis j'ai travaillé pendant un an dans une entreprise qui fait de l'impression sur différents supports pour des musées. Mais là, j'avais très vite senti et compris que je suis plutôt une personne indépendante. Mm-hmm. Et là... Là, j'ai commencé mon parcours en tant qu'indépendant.
0: Et ce parcours, il a commencé avec un atelier ?
1: Non. Plutôt dans le graphisme, parce que quand même, j'avais très... Allez, parce qu'à Gand, j'ai fait graphisme. Donc, à ce moment-là, j'avais toujours envie de faire la mise en page pour des livres d'artistes et tout. Mm-hmm. Mais... Il y avait toujours un petit truc dans ma tête, genre oui, mais les lettres qui sont à la maison, j'ai quand même envie de travailler avec les lettres qui sont à la maison. Et mais bon, j'avais pas l'espace, ni l'argent, ni une idée, qu'est-ce que je peux faire. Et aussi, j'avais pas encore un entourage pour pouvoir me lancer. Donc voilà, j'ai toujours dit, un jour, je vais déménager, peut-être...
0: Mais ce jour est arrivé.
1: Ce jour est arrivé, oui, tout à fait. Et c'était, en effet, c'était avec une autre copine qui est photographe, elle aussi. Parce qu'à un moment donné, quand même, cette copine aussi, on avait envie d'avoir un atelier et d'être un peu... Une fois quand tu as un atelier, les gens te prennent un peu plus sérieux. Mmh. Si tu dis on fait rendez-vous dans mon salon pour faire un livre, j'avais toujours l'impression que c'était un peu mal vu. Pas très sérieux ou débutant. Et j'étais débutant, donc bon, voilà. Et je me suis dit, ok, je pense que c'est le temps que moi aussi, je me prends un peu plus sérieux et que
0: j'affirme.
1: Oui, voilà. Donc pendant un an et demi, je pense, on avait partagé un atelier. Et là, petit à petit, j'avais quand même commencé de retourner au travail de la main. Et plutôt, je voulais plutôt me faire focus sur des ateliers, des workshops. Et quand elle avait décidé de quitter l'atelier, j'ai dit, ok, peut-être c'est le moment de bouger tous les meubles et de vraiment me lancer dans un projet que je vais définir à fur et à mesure.
0: Voilà, nous reprenons la voie des choses avec Astrid Fives. J'ai oublié de vous dire que, bien sûr, vous pouvez... même tout de suite en nous écoutant, allez consulter le site d'Astrid, astridfives.com, et bien sûr vous la retrouvez sur Instagram et sur Facebook, donc il y a des images qui sont toujours bien nécessaires. Voilà, alors nous allons parler typographie maintenant, et justement je voulais dire que votre site est d'abord très bien structuré. On y voit vos différents pôles d'activité, le graphisme dont vous avez parlé brièvement, la typographie, les ateliers et le magasin de papeterie. On commence par la typographie. Et ça m'a beaucoup frappé dans ce que vous venez de dire, c'est que le matériel a de l'importance, non pas parce qu'on s'en sert, bien sûr, mais ici, on dirait que c'est le matériel qui vous a aussi conduit à utiliser la typographie. Mm-hmm. Ces lettres ne pouvaient pas rester là toutes seules. Les lettres, vous y pensiez, ça vous frappait, enfin ça vous étonnait ou vous attristait que ces lettres ne soient plus utilisées, matériel ne soit pas utilisé. Oui. Donc il ne servait plus, il était stocké dans la maison. Vous avez eu envie
1: de reprendre,
0: de le réutiliser.
1: Tout à fait.
0: Ça a été un des moteurs.
1: Surtout, je dis toujours. J'avais d'abord envie d'enlever la poussière de tous les lettres, littérairement, et aussi de découvrir, parce qu'en fait, quand tu prends une lettre en main, c'est pas la même chose que quand tu vas l'imprimer. Donc j'avais aussi envie de voir, mais qu'est-ce que c'est votre traduction quand je t'imprime, tu vois? Et ça, je trouvais ça beau aussi. Et aussi un peu, j'appelle ça toujours un peu le trésor de ma famille que j'ai hérité, ou mon trésor peut-être, parce que pour mes cousins et cousines, c'est pas la même chose. Mais aussi, je voulais vraiment ouvrir et voir qu'est-ce que j'avais. Et ça, c'était en fait, quand j'avais décidé de tout déménager. J'ai aussi décidé, ok, je m'offre une année pour découvrir. Et après cette année, on va voir qu'est-ce qu'on va faire. Peut-être j'avais juste emballé et revendre, peut-être. Oui. Ça, c'était possible aussi. Oui, oui. Mais d'abord, je voulais vraiment revoir les lettres et les valoriser.
0: Apprivoiser.
1: Oui.
0: Les rencontrer en quelque sorte.
1: Oui, ou aussi peut-être ça. Maintenant, j'y pense aussi. Peut-être ça faisait aussi archiver quelque part un truc familial. Je sais pas. Mais ouais.
0: Concrètement, ces lettres, elles ne sont pas très usées après des années de.
1: Oh, il y en a certains qui sont bien utilisés. Oui. Parce que parfois, ça arrive que. Il y a une lettre qui n'imprime pas très bien pendant tout le processus et je dois juste le remplacer avec un autre parce qu'il est, je dis toujours, il est un peu fatigué là.
0: Ah oui, heureusement en irlandais et en français, ce ne sont pas les mêmes lettres qui sont nécessairement les plus utilisées.
1: Non, tout à fait.
0: Oui. Alors on parle beaucoup ici des caractères, mais il y a le papier aussi qui a beaucoup d'importance pour vous. Vous ne le choisissez pas au hasard.
1: Oui. Tout à fait. Comme j'ai vécu dans l'imprimerie, j'ai vu des containers de chutes de papier et des restes de papier. Et en fait, pour moi, parce qu'aussi quand tu lances un projet et j'avais un peu de l'argent, mais quand tu dois demander du papier des grossistes et tout, c'est vraiment des investissements. Et je savais qu'il y avait plein de chutes chez tous les imprimeurs et même un peu chez tout le monde à la maison et tout. Oui. Donc je me suis dit, mais peut-être c'est plus intéressant de regarder là et de commencer avec des chutes de papier en tant que je n'ai pas encore vraiment un but de mon projet. Mais finalement, ça a resté une ligne rouge que je trouve très important, le fait que je commence avec des restes de papier.
0: Encore toujours, donc
1: encore
0: ça s'est
1: toujours.
0: Resté.
1: Oui.
0: Et vous trouvez, malgré ce système, vous trouvez des papiers qui vous plaisent.
1: Oui, ou bien, maintenant, par exemple, maintenant j'ai reçu plein de papiers d'un vieux imprimeur, on va dire. Et c'est genre un baby rose, baby bleu des années 60 qui brille beaucoup et tout. Et c'est beaucoup aussi, donc je me suis dit, oh, merci monsieur, mais en même temps...
0: Ce n'est plus du tout au bout du jour.
1: Oui, ça peut être très chouette pour une carte de naissance, une fois, mais je ne vais pas le faire pour tout le stock de papier que j'ai. Mais en fait, ce que j'aime bien, c'est que pendant tous les mois, ça traîne dans ma tête, mais qu'est-ce que je peux faire avec ce papier? Qu'est-ce que je peux faire avec ce papier? Et je pense que maintenant, j'ai peut-être trouvé une solution pour pouvoir l'utiliser sans que je dois vraiment utiliser le côté... Allez, je me suis dit, ok, mais j'ai le côté rose, mais j'ai l'autre côté, il est blond. Donc peut-être je dois me focus sur le blanc. Mmh. Oui. Mmh. Donc ça, c'est très chouette de vraiment me débrouiller parce que ça prend aussi du place.
0: Ah bah oui.
1: Donc je dois l'utiliser pour... Ouais. Faire de la place pour des autres papiers et tout, et je trouve ça super chouette.
0: Ça vous oblige à être super créative.
1: Oui, tout à fait. Donc, c'est chouette.
0: Donc, il y a les chutes de papier, et alors, ce qui m'étonne le plus, les chutes d'encre.
1: Les chutes d'encre, oui, tout à fait.
0: Ça, qu'est-ce que c'est alors?
1: Donc, quand j'ai des commandes ou des ateliers, je donne toujours, en fait, à mes clients, je donne toujours le choix des couleurs. Ils peuvent utiliser toutes les couleurs qu'ils veulent. Mais après, il me reste toujours des chutes de leurs encres. Et je suis toujours très contente quand c'est des beaux couleurs. Parce qu'après, je vais les utiliser pour faire des petites séries de cartes postales ou des couvertures pour un carnet. Et donc, avec mon petit magasin, c'est là où je fais les petites série pour le magasin.
0: Oui, c'est ça.
1: Et le fait que je fais jamais des productions de plus que 20 exemplaires. Et en fait, avec les chutes, je sais gérer ça.
0: C'est ça. Et donc, quand on pense typographie, on voit ces grands ateliers avec des presses énormes et tout ça. Alors, vous, comment est-ce que vous travaillez? Est-ce que vous avez une presse chez vous ou bien vous allez porter? Vous collaborez avec un grand atelier. Comment ça se passe, la réalisation concrète?
1: Ça, c'était mon idée de base, que je prépare tout et après j'y vais chez un imprimeur. Mais finalement, j'ai une petite presse d'épreuve, ça s'appelle. Et en fait, c'est quand tu places un texte, tu vas tout mettre sur la presse d'épreuve. Et là, tu peux encore faire des corrections. Mais tu fais des petits tirages. Et en fait, je me suis dit, mais je trouve ça...
0: Le résultat.
1: Oui, le résultat, il est assez bien pour moi. Et c'est suffisant pour moi. Et ce que j'aime bien aussi, parce que j'ai quand même fait... je suis allée chez des imprimeurs pour apprendre à travailler avec leur machine.
0: Oui.
1: Et en fait, le fait que c'était trop brouillant, trop grand, et parfois j'avais vraiment besoin d'un coup de main parce que j'étais trop petite, donc je ne pouvais pas toujours manipuler la machine correctement et tout. Et je me suis dit, mais en fait, ça ne m'intéresse pas du tout. Je veux être capable de faire tout chez moi. Et c'est pour ça aussi que j'ai dû décider de toujours travailler en petite série, parce que quand je dépasse une nombre d'exemplaires, tu te sens un peu une machine qui est en train de tirer à une barre.
0: Oui.
1: Et c'est plus très chouette. Mais,
0: Donc c'est une petite presse d'épreuve.
1: Presse d'épreuve, ça s'appelle.
0: Qu'on active manuellement, alors.
1: Oui.
0: Donc il y a pas, c'est pas électrifié.
1: Non.
0: Il y a pas d'électronique, rien du tout. Quoi.
1: Non. Ouais. La seule machine dans l'atelier, c'est ma machine pour couper le papier.
0: Oui.
1: Ça c'est électrique. Et même parfois je me suis dit, un manuel, ça sera bien dans l'unité, mais après je me suis dit, bon, il faut pas compliquer les choses.
0: Non. C'est ça. Ouais. Voilà, Astrid, vous avez commencé à nous raconter, Astrid Fius, vous avez commencé à nous raconter l'atelier typographie vraiment très très brièvement. Donc il y a différents, vous animez dans votre boutique atelier différents ateliers justement, des workshops ouverts à tous, enfin vous expliquerez. Donc il y a l'atelier typographie, un atelier avec des chutes de papier, je pense, peut-être d'autres encore, reliures.
1: Oui.
0: Voilà. Alors l'atelier typographie, vous avez commencé à nous dire en deux mots, mais vous pouvez nous raconter un peu plus. Ça pourra certainement intéresser des auditeurs et des auditrices.
1: Oui. En fait, j'invite tout le monde, tous les 15 du mois, j'ouvre l'atelier pour tout le monde. Et en fait, je propose de faire une initiation, et c'est des cartes postales qu'on va imprimer. Et comme ça, vous êtes en contact avec toutes les différentes techniques et vous comprenez un peu mieux ce que ça veut dire ou comment ça travaille et comment l'atelier fonctionne. Et l'idée, c'est qu'après cette introduction, vous pouvez revenir pour créer votre propre projet. Parce que jusqu'à aujourd'hui, j'ai changé un peu la formule parce que je n'étais pas encore capable d'ouvrir la porte pour différents projets. Parce qu'il faut quand même, moi aussi, je dois connaître tous les fonctionnements et tous les effets, etc. Donc maintenant, je me suis dit, oui, j'ai très envie que les gens viennent pour créer leur propre... de faire leur propre process de A à Z.
0: Mais vous parlez de différentes techniques, donc ce n'est pas seulement la typographie, alors?
1: Oui, c'est la typographie, mais aussi on peut imprimer des linogravures. Ou parfois j'ai aussi des effets de finissage avec un poudre dorée ou argentée. En total, j'ai 5 différents. La base, c'est la typographie, bien sûr.
0: Donc les personnes qui participent aux ateliers viennent une journée entière?
1: Que seulement 3 heures.
0: 3 heures, oui, et oui, en 3 heures, ils découvrent la technique de manière très brève, au terme de quoi ils peuvent revenir et ils sont capables, avec votre aide bien sûr, de mener un projet personnel, c'est
1: ça? Oui, c'est ça. Oui.
0: Et de l'imprimer.
1: Et pour... si les gens sont vraiment dans un projet après un petit moment, là, je peux donner un peu plus accès des heures, mais finalement, travailler 3 heures très concentré sur des impressions, c'est déjà suffisant.
0: Ah oui.
1: Donc ça, c'est un peu...
0: Et donc, la mise en page, ils apprennent ou vous les guidez pour la mise en page?
1: Je vais les guider et... En fait, très vite, je peux faire l'analyse d'un petit projet ou un grand projet. Je peux faire l'analyse et je vais aussi dire, c'est mieux de commencer avec cette étape et puis tu fais ça, et comme ça, petit à petit, je les guide. Et ce qui est effectif, c'est que le processus, il est long quand même.
0: Oui.
1: Quand on doit placer un texte, imprimer, corriger, revenir, Donc, en fait, maintenant, je sais que j'ai un peu de temps pour réfléchir entre-temps. OK, quand il a fini ça, on peut faire ça.
0: Vous avez dû décomposer le travail en quelque sorte.
1: C'est ça, oui.
0: Et alors, quels sont les projets que les personnes qui reviennent, qu'est-ce qu'elles font? Des faire-part, vous avez dit?
1: Oui, des faire-part. Mais en fait, je viens de changer cet atelier, donc j'ai pas encore eu des gens qui arrivent vraiment avec des projets. Mais j'ai eu beaucoup la question pour des petites affiches ou un petit série des affiches, des poèmes mis à l'ancienne. Donc, je pense que chaque personne va avoir des autres idées, mais pour les faire part. Ça, c'est plutôt une offre, c'est plutôt des commandes comme en tant que graphiste/typographe, parce qu'on parle plutôt d'une... C'est vrai que c'est pas très clair. Ça, c'est vraiment des demandes qui demandent plus de préparation.
0: Ah oui.
1: Et aussi, quand j'ouvre seulement le 15 du mois, en fait, si vous voulez faire des faire-part, il faut revenir plusieurs fois, donc c'est pas idéal. Donc pour des plus grands projets, on parle aussi plutôt de 100 à 150 exemplaires. Mm-hmm. Une fois quand on est dans des quantités comme ça, c'est mieux de venir un jour en entier demande. Oui.
0: Alors,
1: j'espère que c'est un peu clair.
0: Oui, si quelqu'un les personnes qui nous écoutent, qui seraient intéressées, elles vont sur votre site, astridfeus.com.
1: Oui.
0: Et là, toutes les explications
1: se trouvent. Les Donc, si vous voulez apprendre, vous pouvez venir à l'atelier de typographie. Si vous avez vraiment un projet très clair que vous voulez imprimer à l'ancienne, c'est sur rendez-vous.
0: D'accord.
1: Voilà.
0: Alors, il y a d'autres ateliers.
1: Oui.
0: Il y a notamment un atelier qui m'avait beaucoup saisi quand vous m'avez montré un petit carnet. J'ai été vraiment très étonnée et enchantée. Vous m'avez montré un carnet fait chez vous. Mais les feuilles étaient de toutes les sortes, de tous les formats, ouais. Presque. Il y avait des enveloppes, il y avait des feuilles de couleur. Enfin, j'ai trouvé ça fantastique. Et vous m'avez dit... Enfin oui, vous allez nous raconter ce que c'est, mais ce qui est intéressant, c'est que après, on est autonome et on peut faire ça chez soi.
1: Tout à fait, hein? Tout à fait.
0: Alors, bon, je ne sais pas comment s'appelle cet atelier.
1: C'est de Left Lover. Oui. Ça vient de c'est une petite carnet à partir des chutes de papier. Parce que, en fait, même si j'ai un petit sachet d'un petit magasin, je ne sais pas quoi, et je trouve ça tellement beau. J'ai pas l'intention de le jeter. Donc, je garde tout dans des bacs. Et maintenant, je commence à avoir beaucoup de bacs de chute de papier. Et à un moment donné, j'ai commencé à le couper. En fait, ça a commencé avec tous mes dessins que j'ai faits dans toutes mes études d'art. Et je suis pas la meilleure dessinatrice. Donc, j'ai commencé à couper mes dessins en morceaux et j'ai fait des carnets avec. Ah oui. Et j'ai offrir à mes amis.
0: Ah oui.
1: Et c'était tellement quelque part très poétique, très personnel, un peu comme un journal personnel. Et à partir de là, je me suis dit, oui, mais en fait, ça sera chouette que tout le monde est capable de le faire. Donc maintenant, ce que je fais, c'est que tous les chutes de papier, je mets les bacs sur les tables, les gens font leurs recherches, et après je montre, parce qu'on a des feuilles très grandes, des feuilles très petites, et en fait, il faut les mêler quand même dans un carnet qui tient. Donc avec des étapes, je montre comment faire petit à petit des découpes de papier, la reliure, et etc. Donc petit à petit, on crée
0: son propre carnet.
1: Ouais. Et comme vous dites, c'est vraiment avec une planche de bois, un couteau et de la colle. Donc, on est capable de le faire à la maison. Parce que ça, je trouve très important aussi.
0: Il ne faut pas d'un matériel spécifique. Quoi.
1: Non.
0: Une planche à découper, un cutter
1: ouais,
0: et la bonne
1: fait.
0: Colle.
1: Ouais.
0: Ouais. Ah oui, ça c'est vraiment fantastique. Alors, il faut dire que vous pouvez mener ces ateliers dans plusieurs langues. Hein?
1: Oui, enfin, tous les ateliers, allez, que moi je donne, c'est toujours un mix bruxellois. Français, néerlandais, anglais.
0: Voilà, oui. Alors, vos prix sont très démocratiques, ça je le dis moi-même, je le dis sur le site. Alors, une fois par trimestre... Il y a encore d'autres ateliers, alors un peu plus costauds, je veux dire.
1: Parce, tout à fait.
0: Ils s'étalent sur un week-end.
1: Oui. Donc, j'ai une calligraphe enchantée qui vient donner des ateliers de calligraphie parce que j'ai souvent la demande et je trouve que ça devrait être quelqu'un qui le pratique tous les jours. Mm-hmm. Donc, Caroline fait ça super bien. Et en effet, chaque trimestre, elle va donner deux ateliers le matin, dans un week-end. Et l'après-midi, j'invite des relieuses. Mm-hmm. Aussi, la même chose, des vraies relieuses, parce que je dis toujours que l'atelier avec les chutes de papier que moi je donne, c'est un peu la version rock'n'roll de la vraie relure.
0: Oui.
1: Donc là, j'ignore toutes les règles de la relure. Mais à côté, par respect pour les vraies relieurs, je me suis dit, bon, il faut quand même que je montre et j'apprends quelque chose de sérieux aussi. Et c'est Jeanne et Mathilde qui font le samedi après-midi, c'est une introduction. Et le lendemain, c'est dans l'après-midi, c'est un cours plus élevé, un bon carnet.
0: Et alors, en un week-end comme ça, qu'est-ce qu'on arrive à apprendre, à faire
1: hein? Donc, pour la calligraphie, ça va très lentement, bien sûr. Il faut d'abord apprendre une plume. Et après, petit à petit, on va créer nos lettres. Et donc, bon, ce processus, c'est 2 fois 2 heures, parce qu'après, on est aussi très fatigué, parce que ça demande une grande concentration. Et donc, l'idée, c'est un peu, après les deux cours-là, vous pouvez revenir chez Caroline, et elle va gérer la suite de l'alphabet avec vous. Et pour la reliure, il y a aussi le samedi, c'est plutôt une introduction où on comprend un peu plus les théories sur les matériels et le papier. Et on fait un petit carnet, qui est aussi d'ailleurs très sympa de donner aux gens autour de vous. Et le lendemain, on continue un peu sur ce qu'on avait appris le samedi. Et on va vraiment réaliser un carnet avec plusieurs cahiers, comme on dit, avec un certain épaisseur et tout. Donc, ça, vous avez...
0: Une initiation, mais on repart quand même avec quelque chose.
1: Oui, tout à fait.
0: Alors ici, on a parlé de personnes individuelles qui viennent à tous ces ateliers. Est-ce qu'il y a aussi des groupes, des écoles? Est-ce que vous avez...
1: Oui, j'ai certains... Donc, à partir de 3 personnes, vous pouvez proposer une propre date. Et je vais faire la gestion pour le faire. Donc, à partir de 3 personnes, ça c'est possible. Et si vous êtes plus que 10 personnes, oui, bon... À 8 personnes, je vais l'accepter aussi. J'ai plusieurs ateliers à proposer. C'est ou bien vous venez à l'atelier pour faire le jeu avec un peu comme mon atelier avec les cartes postales, l'atelier typographie. Ou bien je fais un mix entre typographie et calligraphie. Et là, on va créer notre propre alphabet. Ou bien on fait des petits carnets avec les chutes de papier. Donc ça sont 3 ateliers qui sont accessibles
0: pour les groupes. Voilà, nous retrouvons Astrid Phibbs qui est l'invitée de La Voix des Choses en ce beau mois de juin. Astrid Phibbs est typographe, vous animez des ateliers, vous l'avez raconté. Et vous avez, au 83 rue de Flandre, une petite boutique, enfin c'est votre atelier aussi, mais il y a une vitrine et on voit de jolies choses dans la vitrine. C'est un petit magasin de papeterie. Donc vous avez tenu à faire aussi une petite boutique.
1: Je pense qu'à un moment donné, j'avais quand même envie de faire une production et de plutôt travailler sur la vente de mes propres créations. Mais en fait, c'était difficile parce que bon, il faut trouver les bons chemins et les bonnes portes. Mais depuis que je suis rue de Flandre, ça a vraiment changé et maintenant, en fait, c'est très très très chouette parce que comme je dis, je fais toujours des petites productions. Donc mes carnets, par exemple, petit à petit, je commence à avoir des systèmes quand même. Et pour les carnets, je fais seulement une production de 6 exemplaires. Et en fait,
0: c'est pas beaucoup.
1: C'est pas beaucoup. Mais en fait, pour moi, c'est très amusant aussi parce que parfois, c'est autre chose que j'avais imaginé. Mais en même temps, je sais que c'est seulement 6. Donc la pire des choses, c'est que je dois l'offrir à mes propres amis. Mais en même temps, parfois, je suis étonnée parce que j'ai toujours des retours très, très positifs. Et là, en fait, ça me met aussi en réflexion. Mais tiens, mais pourquoi les gens, ils aiment bien ça? Et je pense que ça sera différent si j'avais 20 exemplaires à vendre ou 100 exemplaires à vendre. Là, tu es vraiment dans une attente et il faut tirer à un truc, mais...
0: Vous pensez que les clients, ils aiment ce principe de la petite série?
1: Oui. Ça c'est sûr, moi aussi je pense que la chance elle est quand même, il n'y en a que 6 personnes avec le même cahier, donc c'est très chouette d'avoir cette idée.
0: Et qui sont vos clients? C'est les gens qui passent simplement devant la vitrine?
1: Oui. Et j'ai pas un... et ça j'aime bien aussi, c'est très différent. Je peux pas dire que j'ai des jeunes à qui je sens que c'est vraiment un peu avec leur argent, l'argent qu'ils ont mis à côté. Chez des autres gens qui ont facilité à payer, mais qui donnent ou offrent.
0: Donc ça, c'est varié.
1: C'est très varié. Qui est très, très, très chouette.
0: Le public des ateliers, c'est varié aussi ou c'est...
1: Oui, c'est très varié.
0: Les âges.
1: Et aussi...

0: pense que c'est ma personnalité. J'aime bien faire un peu tout et de toucher un peu tout. Et en fait, si je dois faire une carte de visite pour quelqu'un qui récemment, j'ai fait la carte de visite de ma nièce qui est podologue. Je fais ça avec le même amour et le même plaisir que pour un centre de culturel.
1: Oui.
0: Et pour moi, il n'y a pas de différence. Je pense que pour moi, la plus importante, c'est je dois aimer le match entre la personne et moi. Et si c'est trop commercial, j'ai la tendance de dire plutôt, oh, il y en a des autres qui sont plus fortes là-dedans que moi.
1: C'est ça.
0: Avant que j'avais l'atelier de typographie, je disais toujours non aux cartes de mariage et cartes de naissance parce que je trouve ça difficile. Mais maintenant, avec la presse, c'est super joyeux. Donc, en fait, je remarque aussi que dans tout ce que je fais, après quelques années, je me remets en question et parfois j'accepte à nouveau des commandes de quelque chose que j'avais refusé peut-être quelques années avant,
1: Oui.
0: parce que je sens que petit à petit, je commence à créer une sauce qui me plaît. Et parfois, ça me donne aussi de la marge d'accepter quelque chose qui me met un challenge.
1: Oui,
0: Oui, un
1: un
0: challenge.
1: défi, un
0: Un,
1: challenge,
0: oui, oui.
1: oui.
0: Donc, en fait, ça, j'aime bien aussi de oui.
1: De même, vous travaillez à certains moments avec des personnes autour de vous, avec des groupes, et à d'autres moments, vous êtes seul, vous avez un
0: Oui,
1: travail solitaire,
0: oui,
1: vous
0: oui.
1: alternez
0: Oui,
1: ces
0: et
1: moments.
0: oui. Je sais que hier, justement, j'ai réfléchi à ça parce que je sens que ma tête, elle fonctionne quand même très, très, très bien quand je suis seule parce que je peux faire le processus comme ça fonctionne pour moi. Et dès que je suis avec des autres, mon copain me dit toujours, t'es un vrai pleaser. Je fais attention à tout le monde et en fait, je m'oublie
1: Ah
0: totalement.
1: oui.
0: Donc, je pense qu'il faut. D'abord, je dois être sûre de ce que je fais avant que je me perde dans les gens.
1: Oui.
0: Et donc, du coup, pour les ateliers ou tout ce que j'ai, quand les gens viennent à l'atelier pour imprimer leur propre carte, je sais très bien les étapes et après, ils peuvent prendre toute mon attention. Il n'y a pas
1: Oui,
0: de souci.
1: c'est ça.
0: Mais je
1: Oui.
0: sais quand même que mon métier va être bien préparé, donc il n'y a pas de souci.
1: C'est ça.
0: Mais en même temps, juste pour revenir sur la question, j'aime bien aussi la variation entre le travail seul et en groupe ou avec deux personnes. Je trouve ça important parce que on vit pas toute seule sur le monde. Ouais.
1: Vous dites que quand vous êtes seul, votre tête fonctionne bien, mais dans ce genre de métier, c'est aussi la main qui guide.
0: Oui.
1: Il y a une sorte d'intelligence de la main, c'est ce que beaucoup de personnes à ce micro nous ont
0: Oui,
1: dit, oui,
0: oui,
1: c'est
0: oui.
1: votre
0: Oui,
1: cas aussi.
0: oui. Tout à fait, tout à fait. Et oui, et aussi, tu te perds toujours un peu quand tu travailles avec les mains. C'est la réaction que j'entends toujours avec l'atelier que je donne avec les chutes de papier. Allez, ça, un peu dans tous les ateliers, mais surtout celui-là, parce qu'en fait, pendant 3 heures, parfois c'est super silencieux, et les gens sont vraiment perdus dans il faut bien couper, il faut bien couper, il faut bien couper. Ok, le tri, le tri, le tri.
1: Oui.
0: Et c'est super, parce que ça devient très méditatif, parce que quelque part, on est concentré sur quelque chose, mais de l'autre côté, il se passe rien. Ça va tellement long et ça c'est chouette et aussi j'ai un petit concept qui est 1 hour of cleaning a day et en fait si je fais ça donc ça veut dire que pendant 1 heure je mets l'alarme et je range quelque chose dans la télé ou bien c'est un bac de lettres ou bien c'est une boîte avec plein de papiers que je dois encore trier. Et en fait si je commence ma journée avec ça je sais que toute ma journée va être bien.
1: Ah oui.
0: Ouais. Parce que j'ai eu
1: ça trie l'atelier, mais ça trie dans la tête.
0: Oui,
1: ça fait le vide.
0: Oui.
1: Mais beaucoup de gens cherchent ça actuellement, cette lenteur de faire une activité avec les mains à rebours de la vitesse.
0: Tout à fait. Mais je pense qu'on peut le faire à la maison aussi. Mm-hmm. Tu ouvres juste un

0: tiroir et tu commences à le nettoyer pendant une heure et voilà.
1: Et ça fait du bien.
0: Voilà. Ça fait du bien, et ouais. Ça, ouais, ouais. Tout à fait.
1: Alors, vous avez repris la typographie. Comment est-ce que vous voyez ça à l'avenir? Est-ce que vous pensez que ça va continuer à se transmettre? Vous êtes encore jeune, mais
0: ouais.
1: Vous pensez?
0: Je ne pense pas que je vais faire ça jusqu'à la fin de ma carrière, mais on ne sait jamais. Et aussi, je suis quand même quelqu'un qui vient un peu maintenant. Mmh. Et en fait, je ne peux pas savoir ce que ça va être l'année prochaine.
1: Ah non, vous avez pas... Quels sont vos projets là? Vous n'en avez pas?
0: Non, pas du tout.
1: Vous restez concentré sur ce que vous faites.
0: Oui, oui. Et je pense que c'est important aussi parce que, oui, comme ça, tu fais vraiment focus sur ce qui fonctionne aujourd'hui pour la personne que je suis aujourd'hui. Si demain, je coupe mon doigt, je ne peux plus faire ce travail, donc c'est un peu difficile à te projeter pendant un an. Oui.
1: De toute façon, les projets, ils naissent en rangeant les tiroirs. Hein, on a compris. Alors, oui. Est-ce que vous connaissez... Je me demande un peu quelle est la place de la typographie dans le monde aujourd'hui. Est-ce que vous connaissez, par exemple, d'autres typographes?
0: Oui, ici à Bruxelles,
1: il y a... Est-ce qu'on continue à enseigner la typographie?
0: Oui. Donc, je sais qu'ici à Bruxelles, il y a Le Typographe, ça s'appelle. C'est un magasin très connu. Qui font un peu parfois les gens pensent que je suis le typographe oui, mais juste parce que c'est imprimé à l'ancienne et des cartes de postales et des carnets et tout, donc je comprends tout à fait le lien donc eux ils sont, mais c'est plutôt une papeterie et c'est quand même high level et très très bien et joli. Et les études, la Cambre existe toujours, donc eux, ils vont continuer. Et je remarque aussi, quand je regarde Saint-Luc, où j'étais après pour faire mon master, eux aussi, ils font de plus le retour au manuel. Et ils ont aussi fait un projet à Industrie Museum à Ghent. Qui a aussi une grande section de l'imprimerie. Et là aussi, je remarque quand même que ça bouge beaucoup et que les gens sont attirés. Et parfois, je me suis dit, avec la poterie, c'était un peu la même chose. Il y a 10 ans, c'était inconnu, un peu, c'est un peu trop artisan et nanana. Et maintenant, ça a eu un boom et tout le monde aime bien et adore. Et il y a un côté, peut-être c'est très naïf, mais j'adore de rester un peu naïve. Il y a un côté qui me fait croire que ça va continuer parce que notre monde devient de plus en plus intellectuel. Qu'est-ce que je veux dire? L'intelligence artificielle.
1: Oui.
0: Donc, je pense que on va avoir de plus en plus besoin de toucher quelque chose physiquement, de pas toujours tout voir sur un écran, de pouvoir boire dans une tasse qui a fait avec l'amour et pas par une machine.
1: Nous en avons parlé le mois passé avec Hélène Rivière et on a évoqué effectivement ce boom des céramistes, notamment chez les cadres, les personnes qui exerçaient des métiers intellectuels et qui quittent leur métier aiment beaucoup pour la poterie.
0: Oui, tout à fait.
1: Tout le monde ne peut pas vivre de la poterie, ça c'est une autre question.
0: Ça c'est une autre question. Ouais.
1: Alors ma dernière question, elle est traditionnelle, vous y avez déjà répondu abondamment, on l'a entendu, mais je vais quand même vous la poser. Le slogan de RCF, c'est « La joie se partage ».
0: Oui.
1: J'imagine que ça résonne bien pour vous.
0: Oui,
1: ce qui se passe dans les ateliers notamment, mais j'entends aussi le fait d'offrir un petit cahier par exemple.
0: Mais oui, et tout de suite quand tu poses la question, la phrase qui me frappe c'est « play well, learn well ». Et ça c'était dans mon Pendant ma thèse de fin d'études, j'ai beaucoup travaillé sur étudier l'école, etc.
1: Ah oui.
0: Et en fait, ce que peut-être ça c'est un peu mon slogan, si je peux pas jouer, je m'amuse pas. Donc
1: oui.
0: Même avec mon concept de 1 hour of cleaning a day, c'est un jeu aussi. C'est pas un travail, c'est un jeu. Et je même aussi, c'est vrai que quand je dois choisir les clients avec qui je veux travailler, en fait, j'ai envie de rigoler avec eux. Si je peux pas faire ça, il y a
1: le
0: un côté qui
1: moins beau.
0: Il y a un plaisir que je vais pas avoir.
1: Ouais.
0: Et donc je cherche toujours un petit jeu dedans. Le fait que je fais toujours seulement 6 carnets, c'est un jeu aussi quelque part. Et ça c'est un peu.
1: Alors si vous aimez jouer, je rebondis là-dessus, n'hésitez pas, il y a beaucoup d'ateliers organisés par Astrid Fils, allez voir son site et vous allez Astrid nous présenter le dernier morceau musical de Soko.
0: Oui.
1: Hein,
0: oui.
1: Que vous choisissez pour terminer cette émission.
0: Oui. Et ça c'est aussi, c'est une chanson que j'ai appris par mon copain et... En fait, ça veut vraiment dire de vivre dans l'instant. Et c'est un peu comme vous me posez la question, qu'est-ce que tu vas faire dans un an? Je sais pas, on peut pas le savoir. Donc cette chanson va très, très bien là-dessus. Et ça me fait aussi penser à ma grand-mère. Elle avait une amulette avec le titre « Plus qu'hier et moins que demain ». Et en fait, pendant... je pense que ma première carte postale que j'ai imprimée, c'était avec cette phrase-là.
1: Ah oui.
0: Et c'était vraiment dédié à elle. Elle était au courant, elle était là. Et comme je dis, je fais seulement 6 exemplaires et rarement plus. En fait, ça, c'est le seul que je vais toujours imprimer parce que je trouve ça tellement beau. Et c'est le lien, le clin d'œil vers mes grands-parents à qui j'ai quand même... beaucoup de merci à cause de travail que j'ai.
1: Ben en tout cas, c'est moi qui vous remercie, Astrid Fils. Merci pour cette interview passionnante. Je vous invite tous donc à aller voir son site et surtout son Instagram et Facebook. Enfin, tout est bien. Inscrivez-vous à ses ateliers. Alors, je signale que la revue L'Appel, dont vous entendez parfois des échos sur cette antenne, a publié les derniers mois une série d'articles sur les artisans. Si le sujet vous intéresse, vous pouvez prolonger par la lecture de ces articles à retrouver sur le site de L'Appel. Merci à Stéphane Fumière et à RCF Bruxelles qui nous accueillent. Et bien sûr, vous pouvez retrouver cette émission en podcast très bientôt, dans les jours qui viennent. Voilà, à bientôt.

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2: Parce qu'être dans la certitude est une sale attitude, le théâtre de la parole cherche, avec les artistes de la parole, le public toujours présent, les paroles qui, loin de donner des leçons, soulignent les questions qui dérangent, bousculent, disent les réalités parfois impossibles à dire. Qui formule une question tient déjà le fil d'un fragment de réponse, parce que la parole est notre champ de bataille, nous n'aurons de cesse de parler. Eh oui, on va parler beaucoup, on va parler maintenant, là, tout de suite, avec Lola. Bonjour Lola.
3: Bonjour Marianne.
2: Donc, qui fait partie du Théâtre de la Parole. Bon, c'est pas la première fois que nous parlons ensemble et que nous parlons de paroles de résistance, justement. Mais il faut en dire plus, hein. Il faut dire comment c'est né et ce qu'on peut trouver en allant jusqu'à vous pour ces paroles de résistance.
3: Oui. Alors, donc, le festival Paroles de résistance, c'est un festival qui se passe sur le site de Rouge Cloître à Auderghem.
2: Oui, comme généralement les activités du Théâtre de la Parole. Hein.
3: Généralement, oui. Alors, petite spécificité quand même, cette année, il y a notamment un atelier qui se passe à la bibliothèque du centre d'Auderghem. Donc là, ce sera délocalisé. Mmh. Et il y aura également aussi une performance menée par Médébert Théâtre qui aura lieu sur la promenade verte d'Auderghem. Donc je me permets cette spécificité-là parce que cette année, on y tenait. Ça faisait quelque temps qu'on privilégiait les activités plutôt en salle chez nous, notamment par le fait qu'on a un bâtiment en plus en gestion par le biais de la SBL Rubé à Valis, dans laquelle on est partie prenante et active. Et donc, on avait un peu remis nos activités à l'intérieur. Et cette année, on ressort, on explore un peu plus Auderghem, on y retourne et on fait pareil sur l'ensemble du site de Rouge Cloître, avec pique-nique comté, balade comté, mais aussi des spectacles qui se jouent exprès en extérieur, parsemés un peu partout sur le site.
2: Voilà. Dans les bois.
3: Cette année, dans les bois.
2: Dans les bois, un petit peu partout.
3: Autour du lac.
2: Ouais, c'est magnifique. C'est, rien que pour ça, c'est déjà une bonne raison d'y aller. Mais en plus, ce que vous allez offrir, ce que vous allez partager plutôt, c'est ça qui compte. C'est ça qui est magnifique. En plus site.
3: Oui, c'est sûr. En tout cas, on espère que c'est comme ça aussi que les gens le vivent. Mais clairement, on a profité également là, ici. Donc, le festival a ouvert officiellement ce samedi, 13 juin, avec Rouge Cloître, en fait, qui est donc organisé par la commune d'Auderghem, Bruxelles Environnement. Et donc, ils mettent en avant tous les partenaires et les gens qui travaillent au quotidien sur le site du Rouge Cloître. Donc, c'était l'occasion aussi pour que le grand public découvre notamment Rouge Cloître, mais les activités et les artistes qui y vivent. Donc, espérons déjà que ce rendez-vous-là a été réussi.
2: Bah, j'espère. Hein, puisque là, nous, on arrive un petit peu trop tard pour ça. Mais ça a bien commencé quand même. Les gens étaient contents.
3: Commencé, oui. Ah. Oui, et puis on est loin d'être trop tard, hein, parce qu'on était simplement aux prémices.
2: Oui, donc, voilà. Enfin, il y avait déjà quelque chose, ça s'ouvrait le 13, disons, hein, quand même.
3: Oui.
2: Le festival est ouvert déjà, c'est les prémices, comme vous dites. Alors, maintenant, qu'est-ce qu'on va découvrir?
3: Alors, le dimanche 28 juin.
2: C'est mon anniversaire.
3: un bel endroit où le fêter, s'il fait beau, à 13h avec un pique-nique comté. Et ça, c'était mené par les élèves de l'École du Comte, donc au Théâtre de la Parole. On a une formation longue à l'art de comté, sur 3 ans, à destination des adultes. Tous les 3 ans, on a du coup une 3e année qui se termine à cette occasion-là. Ils partagent avec le public ce qu'ils ont appris, réalisé au cours de leurs 3 années de formation. Et donc, c'est un pique-nique comté mené par ces élèves-là qui aura lieu. Ça s'appelle Jack et l'Ogre. C'est pour un public familial et ce sera en extérieur.
2: Ça doit être un peu effrayant dans les bois, Jack et l'Ogre, non? Non, c'est un gentil.
3: Oui, je pense qu'ils sont gentils.
2: Ils sont gentils.
3: Il faudra le découvrir, mais oui.
2: Et donc, ces élèves, ce sont des cours du soir, des cours du week-end, c'est...
3: C'est ça. Donc, l'École du Compte, c'est des formations longues qui sont menées pour les adultes. Donc, forcément, les horaires ont été adaptés et pensés pour qu'ils puissent les suivre pour des gens qui travaillent, qui
2: font
3: totalement autre chose. Et donc, il y a les formations, elles se passent le week-end, pendant les vacances scolaires, mais pas trop. On essaye aussi de respecter les éventuelles vies de famille. Et donc, oui, c'est le week-end principalement.
2: Et donc, ça va durer combien de temps, ce festival?
3: Le festival, on a un rendez-vous le 28 juin et puis ensuite la programmation se concentre à partir du mardi 30 juin jusqu'au samedi 4 juillet. Donc voilà, là c'est vraiment le moment condensé de la programmation avec spectacle, concert, exposition, voilà, plein de choses.
2: Oui, et vous pouvez nous en dire un peu plus. Donc il y a Jack et l'Ogre.
3: Alors,
2: pour commencer, et puis qu'est-ce qu'il y a d'autre?
3: Donc, le 28 juin, donc pour commencer, il y a Jack et l'Ogre avec le pique-nique. Ensuite, il y a le spectacle Dame de Brocéliande, Balade Comté, mené par Roxane Cazordi et Julie Boite. Et puis, le mardi 30 juin, on a une journée scolaire. Puis ensuite, un vernissage d'une exposition de l'artiste Evita dans la galerie de la Maison du Prieuré. Exposition qui sera visible pendant un mois à partir du moment où elle est ouverte, donc plus ou moins jusqu'au 30 juillet.
2: Mm-hmm. Et puis, une exposition de peinture, de sculpture, de tout?
3: Oui, tout à fait. C'est de la peinture, c'est des grandes toiles. C'est une artiste avec qui on n'a encore jamais travaillé, donc nous-mêmes on va découvrir son travail ce jour-là, mais ce que j'en ai vu en photo et ce que j'ai pu entendre de la part de l'artiste, ça a l'air vraiment passionnant et fait le lien avec l'événement à contre-courant qu'on mène depuis 4 ans autour des questions de colonialité et de décolonialité et qui a lieu en général au mois de février. Donc ça permet quand même de retrouver un peu de cet esprit-là et de ce travail-là lors de l'exposition. Et puis la spécificité aussi du Festival Parole de Résistance, c'est que tous les ans on retrouve un fil rouge mené par une ou des artistes. Et cette année-ci, c'est Hélène Philippe qui fera le lien entre les spectacles et qui joue le personnage d'une comtesse bafouée.
2: Waouh !
3: Ça a l'air délicieux, vraiment.
2: Eh bien, en attendant ça, on va s'écouter un petit peu de musique, ça va faire du bien aussi. On va entrer dans le conte.
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1: Eh bien donc, on retrouve Lola qui est auprès de Rougegoite, oui.
2: Je ne suis plus très loin, oui.
1: Voilà. qui fait partie du staff, c'est ça, du Théâtre de la Parole.
2: Oui, je suis en charge de la coordination générale.
1: Voilà. Qui est donc ce Théâtre de la Parole qui est fort consacré au conte en général. C'est pas seulement un théâtre pour enfants, hein, il faut pas se tromper, c'est aussi un théâtre pour les adultes, peut-être pour réveiller en eux leur âme d'enfant.
2: Oui, c'est ça, oui, aussi, ou en tout cas, si c'est pas ça qu'on questionnera, alors c'est plutôt aussi le politique en nous, notre partie à notre résistance à la vie.
1: Oui, puisque c'est même. Parole de résistance. Comment ça vous est venu, cette idée-là?
2: Oh, alors ça, je ne pourrais pas vraiment dire comment l'idée est venue, parce que l'idée est plus vieille que moi. Et Parole de résistance existait depuis des années avant qu'on reprenne ce festival qu'on avait plus fait de la même manière. En fait, on l'a revisité après le Covid. Et donc, voilà, comment est venue l'idée, je ne sais pas, mais ce que je pourrais en dire en connaissant un peu l'équipe qui était là depuis le début avec laquelle je travaille, l'idée, c'est d'avoir un moment pour remettre en question les convictions de chacun, les pensées, questionner le monde, s'interroger, en tout cas, par le biais artistique, ne pas s'asseoir sur des convictions toutes faites.
1: Donc c'est la 8e édition déjà. Est-ce qu'il y a une fidélité? Les gens reviennent chaque année?
2: Oui, les gens reviennent et puis on en découvre et on en rencontre des nouveaux. Donc ça permet aussi de voir comment certaines éditions touchent un public plutôt qu'un autre en fonction aussi de la thématique de la saison. Parce que donc le festival Parole de résistance y revient tous les ans. Mais la programmation en tant que telle, elle est faite de base sur une thématique de saison. Donc c'était tabou. Mais ça
1: oui, cette fois-ci, ce sont les tabous vraiment qui sont.
2: Voilà, c'est ça. Et ça a été d'autres thématiques, donc qui parfois touchaient d'autres publics en fonction d'eux. Et là, ici, dans le cadre de cette thématique-là, notamment le vendredi 3 juillet, on découvrira le spectacle À la Vita, mené par Louisa Bévy-Lacroix. Et c'est une co-création du Théâtre de la Parole sur la question du suicide. Donc,
1: ah oui.
2: Un vrai tabou aussi, parfois.
1: Mais oui.
2: Voilà, à découvrir. Je n'en sais pas plus moi-même. Ce sera une étape de travail avec une partie traversée où on invitera le public à visiter les ateliers qui ont été menés en éducation permanente autour de cette question-là. Mais voilà, à découvrir, moi-même, je n'en sais pas plus. Mais je suis très curieuse.
1: Et donc ça, c'est à quelle date?
2: Ça, c'est le vendredi 3 juillet et c'est à 19h.
1: Voilà. Alors, qu'est-ce qu'il y a d'autre comme tabou?
2: Et donc, à la sortie de ce spectacle-là, on pourra décompresser avec les Castle Sisters, un groupe de chanteuses. Et donc ça, ce sera juste à l'entrée du Théâtre de la Parole. On pourra boire un verre et écouter ces chanteuses-là pour discuter de manière plus légère. Et puis, alors le samedi 4 juillet, là, on aura l'occasion de découvrir plein de choses, dont une programmation pour les enfants et pour un public familial. Avec notamment le spectacle Rikiki de Carole Joffrin, mais aussi pour les tout petits, pour les 0-3 ans,
1: wow.
2: Un projet de l'ASBL Emo Verré, Moment à sentir. Et donc, c'est un moment où on invitera les bébés et les parents à danser.
1: Waouh! Et c'est à quelle date ça?
2: Et ça, c'est le samedi 4 juillet à 15h.
1: À 15h, le samedi 4 juillet. On va noter ça, notez bien, notez. Est-ce qu'il faut réserver?
2: Oui.
1: Pourquoi que ce soit pour tout?
2: Pour tout et surtout pour notamment les spectacles style, justement celui dont je viens de parler, de Moment à sentir, là, des Mauvérés, parce que les jauges sont réduites, hein, vu que c'est pour des tout petits.
1: Ah oui, évidemment. Évidemment, vous accueillez combien de personnes comme ça?
2: Alors, sur un spectacle adulte classique, notre salle, elle permet d'accueillir 80 personnes. Mais pour des spectacles plutôt pour enfants, alors c'est l'artiste qui fixe la jauge. Et donc, parfois, on peut accueillir 30 enfants jusqu'à 50. Mais ça dépend vraiment du spectacle. Et là, pour Emma Verré, comme c'est pour les tout-tout-petits, on accueillera 15 bébés.
1: Oui, mais ce n'est pas évident du tout. Qu'est-ce que vous faites s'ils se mettent à pleurer?
2: Ah, mais je pense que c'est pas un souci. je pense que vraiment ça a été fait pour et exprès. Et donc, tout sera accueilli et géré de main de maître. En plus, c'est un spectacle qui a tourné beaucoup dans les crèches et qui a été soutenu par l'ONE.
1: Et ça fonctionne bien, donc.
2: Ça fonctionne, oui. Ça
1: les bébés sont réceptifs.
2: Oui, puisqu'ils étaient à danser, ils font la fête.
1: Alors après, qu'est-ce qu'il y a encore?
2: Et puis alors, à 15h toujours, il y a le spectacle Cœur de pirate, créé par Alice Beaufort, pour les petits aussi, à partir de 6 ans. Mmh. Là, on questionne l'univers des pirates, des trésors. C'est des enfants qui en sont les protagonistes et qui partent à la découverte du monde. C'est magnifique aussi à voir. Et en extérieur, toujours, là, il y aura le spectacle À l'amore et à la vita de Jordi Vidal. C'est aussi pour les enfants à partir de 7 ans. Mais en même temps, on trouvera aussi le spectacle Moi, comtesse bafouée. Donc, souvenez-vous, c'est Hélène Philippe qui fait le fil rouge du festival, mais qui a un spectacle autour de cette comtesse, qui jouera aussi en extérieur à 15h. Et puis, en même temps, on a aussi le spectacle Le roi se marre de Andrea Bardone. Ça, c'est pour les plus grands.
1: C'est bien, il ne se meurt pas cette fois-ci, il se marre, c'est bien.
2: Et se marre, c'est ça.
1: Va te coucher, Ionesco.
2: En théâtre d'objets, ça a l'air très, très, très, très chouette. Voilà, il y a plein de choses. Hein.
1: Ben oui. On écoute encore un peu de musique. Allez, on écoute encore un peu de musique.

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1: Donc, on retrouve Lola qui est au Rouge Cloître, qui prépare ardemment ce théâtre, dans le cadre du théâtre de la parole, ce théâtre parole de résistance. C'est important de résister, c'est important de savoir dire qui on est, ce qu'on est et ce qu'on n'est pas. C'est pour ça que vous êtes là?
2: Oui, et puis ça permet d'avoir un espace pour questionner ça, questionner aussi ce qu'on met derrière le mot festival. Pour ça, on a prévu une rencontre dialoguée avec, menée par Laurence Kahn. Ça sera le mercredi 1er juillet à 15h au Théâtre de la Parole. Et donc, c'est un moment où on invitera le public et les artistes à réfléchir autour de la question d'un festival. Qu'est-ce que ça veut dire aujourd'hui, un festival? Quel sens ça peut avoir? Qu'est-ce qui se cache derrière ce mot? Est-ce que ça correspond toujours à une envie, un besoin? Qu'est-ce que les gens y retrouvent? Qu'est-ce qu'ils aimeraient y retrouver? En tout cas, c'est un moment dédié à ça. On a envie de s'interroger sur ce qu'on fait et pas faire pour faire et aligner des spectacles les uns à la suite des autres. On n'a jamais fait ça au Théâtre de la Parole. Mmh. Et cette année, on se questionne vraiment sur le sens que ça peut avoir pour le public, ce genre de rendez-vous. Et donc, on sera curieux de les entendre.
1: Donc, ils sont appelés à réagir, à répondre.
2: Ils sont appelés à répondre et réagir. C'est vraiment mené comme une rencontre. Hein. Ce n'est pas une conférence, c'est vraiment une rencontre. Donc, voilà, avec un atelier d'écriture. En tout cas, c'est Laurence Kahn qui mènera cet atelier. Et elle a plein d'idées pour mettre en corps et en mouvement et en parole les réactions du public.
1: Et le public y réagit? Vous avez déjà fait ça les autres années?
2: Alors, des rencontres dialoguées, on en a déjà faites. Et donc, oui, hein, de manière générale, les gens réagissent. Mais avec cette thématique-là et autour de cette question-là, non. C'est la première fois qu'on met ce genre de rendez-vous-là dans le programme du festival.
1: Donc, c'est chaque fois plein de gageures, ce que vous faites?
2: C'est parfois, j'ai pas...
1: Ben, plein de gageures, est-ce que ça va marcher? Est-ce que ça va pas marcher? Est-ce que les gens vont réagir?
2: Oui, ça c'est... Est-ce que ça va marcher ou pas? On n'a jamais de prise là-dessus, donc on espère que la question parlera au plus grand nombre.
1: Mais oui, on vous connaît.
2: On à tout près derrière le nombre, et donc on se dit que même si on est 4 ou 5, c'est 4 ou 5 paroles qui en valeront bien plus. Donc,
1: voilà, et ça va fonctionner. Oui. On peut trouver tout ça, évidemment, sur votre site.
2: Oui, non, toute la programmation est sur notre site internet, www.théâtredelaparole.be, sur la page principale, mais aussi dans un onglet Paroles de résistance. Les réservations, elles se font aussi en ligne sur notre site. Et on applique des prix libres et solidaires. Donc, les gens peuvent choisir le montant qu'ils veulent verser. On a simplement une petite grille qui peut indiquer ou conseiller les gens qui se poseraient de la question. Et puis sur Facebook et Instagram également, tout est en ligne.
1: Mais c'est magnifique. Ben, on va vous rejoindre là-bas. Hein. Est-ce qu'il y a une chose que vous voudriez encore spécialement mettre en valeur? Quelque chose que vous voulez nous laisser comme parole? Puisque vous êtes le théâtre de là. Parole.
2: Alors, si je devais laisser un mot, je dirais invitation. Ce que j'aimerais laisser, c'est le désir des auditeurs de nous rejoindre et de découvrir pour ceux qui ne connaissent pas ou pour confirmer ceux qui nous connaissent. Donc, voilà.
1: Voilà. Et donc, on rappelle que ça se joue, donc ça a commencé tout doucement le 13 juin et c'est jusqu'au 1er juillet, mais même un petit peu au-delà. Puisque vous avez parlé du
2: 4 juillet.
1: Oui, hein.
2: C'est ça. Donc, ça se concentre. En fait, on a un deuxième rendez-vous le 28 juin. Mmh. Et puis, on concentre la programmation du mardi 30 juin, mais jusqu'au samedi 4 juillet, mais sans interruption. Donc, on a des choses prévues le mercredi, le jeudi et le vendredi.
1: J'allais dire, on peut installer sa tente, mais non, ça ne se fait pas.
2: On s'arrange avec Bruxelles Environnement et je ne pense pas qu'il serait très d'accord.
1: Non, hein. Mais on peut en tout cas noter dans les pages de son agenda jusqu'à cette date-là. Merci beaucoup, Lola, de faire tout ça, de vous occuper de tout ça, de vous consacrer à tout ça, d'avoir pensé à tout ça. Et merci de nous accueillir. Au revoir.
2: Avec grand plaisir. Merci à vous. Au revoir.
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Bonjour à chacune et chacun d'entre vous, qui que vous soyez, croyant, pratiquant ou non, agnostique ou en recherche de transcendance, soyez les bienvenus dans cette émission Lectio Divina, lecture priante de la parole de Dieu. Au micro, Réginald de Becco, à la technique, je remercie Stéphane Fumière. L'indicatif musical que vous écoutez est tiré du Magnificat de Jean-Sébastien Bach, plus précisément de son aria pour alto, il comble de bien les affamés et renvoie les riches les mains vides. Il faut bien reconnaître que nous ne sommes plus capables d'écouter. Il est frappant de constater qu'il est de plus en plus difficile de rencontrer quelqu'un qui puisse écouter vraiment. La plupart des personnes écoutent d'une oreille distraite en pensant à autre chose, ou plutôt à ce qu'elles veulent dire ou rétorquer. Ainsi, si quelqu'un s'épanche, fait part de ses souffrances ou de ses angoisses, celui à qui il se confie n'attend souvent qu'une seule chose, c'est qu'il se taise pour pouvoir immédiatement faire part de son propre ressenti. Les phrases les plus entendues à ce moment, c'est comme moi, moi aussi, je vis la même chose. L'interlocuteur n'écoute plus, ou pas, et ne fait que se centrer sur lui-même. Une autre réaction est celle d'immédiatement prodiguer des conseils, de dire ce qu'il faut faire, de donner des adresses de médecins, psychologues ou autres professionnels de l'écoute. Pire encore, c'est être confronté à la réaction de minimiser ou de banaliser la souffrance, de la déprécier ou même de refuser de la reconnaître. Nous sommes à ce point absorbés par nos propres tracas qu'il nous est parfois impossible d'entendre les problèmes des autres. C'est la raison pour laquelle de nombreuses personnes en souffrance ne trouvent plus personne dans leur entourage pour les écouter et tenter de les comprendre. Pour répondre à ce besoin criant d'être écouté, les services de téléaccueil ont été créés ainsi que des centres de prévention du suicide. En 1953, en Angleterre, l'appel que l'on pouvait lire dans les journaux londoniens, lancé par le prêtre anglican Shadvara, était « Avant de vous suicider, téléphonez-moi ». Ayant été marqué par les premières funérailles qu'il a organisées au début de sa carrière, celle d'une jeune fille de 13 ans qui s'était suicidée, après n'avoir eu personne à qui parler, ce pasteur fonda en 1953 Samaritans, premier centre d'assistance téléphonique de crise pour les candidats au suicide. En Belgique, le premier centre de téléaccueil voit le jour à Bruxelles en 1959. La Fédération des centres téléaccueil, c'est 350 appels par jour et 300 écoutants, 24 heures sur 24 et 7 jours sur 7. La philosophie de téléaccueil repose sur une écoute active, inconditionnelle et sans jugement, offerte par des bénévoles formés. Son principe fondamental est de garantir à toute personne en détresse un espace d'expression anonyme, confidentiel et gratuit pour briser l'isolement et libérer la parole. L'anonymat permet à l'appelant de se livrer en toute sécurité sans crainte d'être connu ou jugé par son entourage. Les écoutants ne sont pas des thérapeutes. Ils ne prodiguent pas de conseils ni de solutions toutes faites. Leur rôle est d'accompagner la personne pour l'aider à clarifier ses propres pensées et retrouver son autonomie. Toutes les émotions, détresse et tous les sujets sont accueillis avec la même bienveillance, quelle que soit l'origine, la culture ou la situation sociale de la personne qui appelle. À titre d'exemple, récemment, un documentaire sur le site de la chaîne parlementaire française de l'Assemblée nationale, « Je vous écoute », relatait. Jour et nuit, partout en France, des femmes et des hommes se relaient au téléphone pour tendre l'oreille à ceux qui ne vont pas bien. Noël, Marie, Guy, Jean-Louis et Hugo font partie de ces écoutants. Ils sont bénévoles au sein de diverses associations disposant d'une ligne d'écoute où vient s'échouer quotidiennement
toute la détresse du monde. La crise sanitaire a mis en lumière leur indispensable travail. Ici, le téléphone ne cesse de sonner. Qu'il s'agisse de lutte contre l'homophobie, de solitude ou d'isolement, c'est parfois l'envie de vivre qu'il faut réussir à préserver. Et ces combats font parfois écho à ceux plus personnels des écoutants. Dans ces appels sur le fil, on touche à l'intime et à l'universel, car ce qui est raconté résonne en nous et en nos propres questionnements. Le film nous interroge de bout en bout sur notre capacité d'écoute et la nécessité absolue d'y accorder davantage de place. C'est la mission également des aumôniers et des visiteurs dans les hôpitaux et les prisons. Et voici une très belle méditation des aumôniers de prison. Peux-tu simplement écouter ? Quand je te demande de m'écouter et que tu commences à me donner des conseils, tu n'as pas fait ce que je te demandais. Quand je te demande de m'écouter et que tu commences à me dire pourquoi je ne devrais pas ressentir cela, tu bafoues mes sentiments. Quand je te demande de m'écouter et que tu sens que tu dois faire quelque chose pour résoudre mon problème, tu me fais défaut. Tout ce que je te demande, c'est que tu m'écoutes. Non que tu parles ou que tu fasses quelque chose. Je te demande uniquement de m'écouter. Je peux agir par moi-même, je ne suis pas impuissant, peut-être un peu découragé ou hésitant, mais pas impotent. Serait-ce pour cela que la prière marche parfois pour quelques personnes? Parce que Dieu est muet, il ne donne pas de conseils, il n'essaye pas d'arranger les choses, il écoute simplement et te laisse résoudre le problème par toi-même. Alors, s'il te plaît, écoute-moi, et si tu veux parler, attends juste un instant et moi je t'écouterai. Il y a une différence entre entendre et écouter. Entendre, c'est une attitude passive, ne nécessitant aucun effort de notre part. Ce que l'on entend n'est pas toujours précis dans l'esprit, on peut entendre d'une oreille distraite. Écouter, par contre, est une action active. Elle dépend de notre volonté. On tend l'oreille et on se concentre pour écouter. Lorsque l'on écoute, on porte attention à ce que l'on entend, on s'applique à entendre. Il y a un bel adage qui dit « Il faut écouter deux fois plus que l'on ne parle, c'est la raison pour laquelle nous n'avons qu'une seule bouche, mais deux oreilles ».

On venait d'entendre d'Antonio Vivaldi le Larghetto du concerto pour violon et violon d'écho en la majeure. Nous devrions toujours appliquer les conseils de l'écoute active. L'écoute active est une technique de communication qui consiste à utiliser le questionnement et la reformulation afin de s'assurer que l'on a compris au mieux le message de son interlocuteur et de le lui démontrer. Cette technique a été développée par le psychologue américain Carl Rogers, l'initiateur des techniques non directives. Cette approche se caractérise par la manifestation d'un respect et d'une confiance chaleureuse envers l'interlocuteur pour qu'il brise ses défenses et s'exprime librement. Savoir écouter pour Rogers repose sur le respect strict de 5 impératifs. L'accueil, savoir accepter l'autre comme il est. C'est une attitude empreinte de respect et de considération pour favoriser la confiance et manifester un réel intérêt. C'est considérer l'autre comme la personne la plus importante au monde, mais sans arrière-pensée, c'est-à-dire sans en attendre un retour. Ensuite, être centré sur ce que l'autre vit et non sur ce qu'il dit. C'est aller au-delà des faits pour s'ouvrir à la façon dont l'autre ressent les choses avec ses tripes. C'est aussi s'intéresser à l'autre plus qu'au problème lui-même. Plutôt que de voir le problème en soi, il s'agit de voir le problème du point de vue de l'autre. Si on prend le chômage comme exemple, certaines personnes le vivent comme un échec, d'autres comme une sanction, etc. C'est aussi montrer à l'autre qu'on le respecte. C'est donner à l'autre l'assurance que l'on respecte sa manière de vivre ou de voir les choses sans empiéter sur son domaine et sans se transformer en apprenti psychologue qui voit dans l'inconscient de l'autre. Et enfin, c'est être un véritable miroir. Il s'agit non pas d'interpréter « votre problème, c'est cela », mais de se faire l'écho de ce qu'il ressent. Ainsi, vous ressentez profondément que tout l'art est ici de mettre en relief les sentiments qui accompagnent les mots de l'autre. En outre, selon Rogers, les deux attitudes fondamentales de la non-directivité et de l'empathie devraient être prises en considération. La non-directivité, l'essentiel de son approche est d'être centré sur l'autre, sans toutefois mettre de la pression ou influencer l'attitude de l'autre. Être non-directif ne veut pas dire être inactif ou non impliqué. Il s'agit plutôt de sentir avec l'autre, car cela est plus important que de partager une idée. Ensuite, l'empathie. L'empathie est la capacité de s'inscrire dans le monde subjectif d'autrui pour le comprendre de l'intérieur. L'empathie, c'est vouloir vivre le monde intérieur de l'autre comme si c'était notre monde à nous. Cette attitude d'acceptation inconditionnelle donne une chance d'exposer pleinement son propos. Elle laisse à autrui le temps de son expression, la possibilité de dire. La positivité de cette attitude libère une énergie qui pourra être aisément réinvestie dans la tâche à accomplir. L'absence de défense réciproque permet d'accorder au discours un maximum d'attention afin qu'il puisse être partagé et compris.

Vous venez d'écouter d'Henry Purcell l'écho, extrait de l'opéra La Reine des Fées, créé en 1692, trois ans avant la mort de Purcell, à 36 ans. Le chrétien est invité à écouter la parole du Christ et à la mettre en pratique. Je vous livre quelques paroles tirées de la Bible sur l'écoute. Le verset « Écoute Israël, le Seigneur notre Dieu est l'unique ». En hébreu, « Shema Israël » se trouve dans le livre de Deutéronome, chapitre 6, verset 4. Il s'agit de la prière la plus importante et fondamentale du judaïsme. Le terme hébreu « Shema » est le verbe le plus utilisé dans l'Ancien Testament. Il l'est près de 1100 fois et signifie à la fois « entendre, comprendre et obéir ». Le premier livre de Samuel rapporte que le Seigneur appela de nouveau Samuel pour la troisième fois. Et Samuel se leva, alla vers Élie et dit « Me voici car tu m'as appelé ». Élie comprit que c'était le Seigneur qui appelait l'enfant, et il dit à Samuel, « Va, couche-toi, et si l'on t'appelle, tu diras, parle Seigneur, car ton serviteur écoute. » Dans l'évangile de Luc, Marie de Béthanie écoutait Jésus. Je vous cite ce chapitre 10, versets 38-39, « Chemin faisant, Jésus entra dans un village, une femme nommée Marthe le reçut. Elle avait une sœur appelée Marie qui s'était assise aux pieds du Seigneur et écoutait sa parole. » Dans l'évangile de Luc encore, Jésus dit « Et pourquoi m'appelez-vous en disant « Seigneur, Seigneur » et ne faites-vous pas ce que je dis ? Quiconque vient à moi, écoute mes paroles et les met en pratique, je vais vous montrer à qui il ressemble. Il ressemble à celui qui construit une maison. Il a creusé très profond et il a posé les fondations sur le roc. Quand est venue l'inondation, le torrent s'est précipité sur cette maison, mais il n'a pu l'ébranler parce qu'elle était bien construite. » Dans l'évangile de Luc encore, Jésus déclare « Ma mère et mes frères sont ceux qui écoutent la parole de Dieu et la mettent en pratique. » Dans l'évangile de Luc toujours, « À cette femme qui, élevant la voix du milieu de la foule, lui dit « Heureux le sein qui t'a porté, heureuses les mamelles qui t'ont allaité », Jésus lui répondit « Heureux plutôt ceux qui écoutent la parole de Dieu et qui la gardent ». Dans l'évangile de Jean, Jésus proclame « Amen, amen, je vous le dis, qui écoute ma parole et croit en celui qui m'a envoyé, obtient la vie éternelle ». Et il échappe au jugement, car déjà, il passe de la mort à la vie. Par trois fois, dans les trois évangiles canoniques, Dieu le Père nous présente le Seigneur Jésus-Christ en disant « Celui-ci est mon Fils bien-aimé, en qui j'ai mis toute mon affection, écoutez-le. » Et dans la lettre de Jacques, « Ainsi que tout homme soit prompt à écouter, lent à parler, lent à se mettre en colère. » Dans l'Apocalypse, il y a cette très belle parole du Seigneur. « Voici que je me tiens à la porte et je frappe. Si quelqu'un écoute ma voix et ouvre la porte, j'entrerai chez lui. Je prendrai mon repas avec lui et lui avec moi. » Dieu écoute les cris de ceux qui le prient. Dans le psaume 33, le psalmiste écrit, au verset 7, « Un pauvre a crié, Dieu écoute, de toutes ses angoisses, il le sauve. » Et au verset 18 et 19, « Le Seigneur écoute ceux qui l'implorent, il les délivre de toutes leurs angoisses. Le Seigneur est proche des cœurs brisés, il sauve les esprits abattus. » Et dans le psaume 68, au verset 33 et 34, les pauvres l'ont vu, ils sont en fête, vie et joie à vous qui cherchez Dieu, car le Seigneur écoute les humbles, il n'oublie pas les siens emprisonnés. En guise de conclusion, je voudrais simplement nous dire, apprenons à écouter vraiment
et ayons foi en l'écoute de Dieu. Je vous remercie d'avoir écouté cette émission. Je remercie Stéphane Fumière de l'avoir mis en onde et je vous donne rendez-vous à la prochaine fois.

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2: Bonjour et bienvenue dans l'agenda des concerts. Le printemps est décidément généreux en musique. De Liège à Namur, de Bruxelles à Bastogne, en passant par Rochefort, les prochaines semaines nous offrent une moisson de concerts. On découvre tout ça en détail avec celui qui compile toutes les annonces chaque semaine, c'est Michel Vandenbosch. Bonjour Michel.
3: Bonjour Frédéric.
2: Alors on ouvre cet agenda à la page de ce vendredi, déjà le 19, rendez-vous à Liège à 18h.
3: En l'église du Grand Séminaire, rue des Prémontrés, c'est à côté de chez nos collègues de RCF Liège, plusieurs organistes pour un récital qui permettra d'écouter des œuvres de Jean-Sébastien Bach, Lambert Chaumont, Pierre Froidebise et Joseph Janguen. L'entrée est libre. Pour les infos, c'est asbl-liège-les-orgues@gmail.com ou téléphone du lundi au vendredi de 10h à 11h. 0471 07 51 59.
2: Et si vous n'avez pas eu le temps de noter tout cela, rendez-vous sur le podcast de l'agenda des concerts. Vous le recherchez dans Google, agenda des concerts RCF Bruxelles, et vous le trouverez facilement. Michel, on saute plusieurs pages de notre agenda pour aller directement au vendredi suivant, le 26 juin.
3: À 20h au Studio 1 à Flagey, dans le cadre du Festival Musique 3, récital de piano par Seyoung Kim, avec en première partie le duo Post-Scriptum, spécialisé dans le répertoire du tournant du XXe siècle, qui interprétera le premier mouvement d'une sonate pour violon et piano de la compositrice belge Henriette van de Born-Coclet. Pour moi, c'est une découverte, ouais. Je ne connaissais pas. Mm-hmm. Et au programme du pianiste, il y a du Gabriel Fauré et Frédéric Chopin. Il faut aller voir le site de Festival Musique 3.
2: La musique qu'on en écoute, évidemment, dans l'agenda des concerts. Alors, on ne va pas découvrir cette compositrice belge, hein, Henriette van de Born-Coclet. Mais vous avez choisi Michel Chopin.
3: La barcarolle en fa dièse mineur, opus 60.

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1: De retour dans notre agenda des concerts avec Michel Vandenbosch sur RCF. Alors Michel, on reste à Flaget, toujours le vendredi 26 juin, mais pour la suite de la soirée.
2: Donc c'est toujours à Flaget, mais au Studio 4 cette fois-ci, et à 21h. Toujours dans le cadre de Festival Musique 3, pour écouter le Quatuor Ardeo et Vassilena Serafimova au marimba et au vibraphone, et Hélène Escriva au Euphorium. Alors, qu'est-ce que c'est un Euphorium?
1: Ah oui, voilà Michel, vous précédez ma question.
2: Voilà, eh bien c'est un instrument, c'est un cuivre, ça fait un peu penser, si vous voulez, un tuba. Voilà,
1: okay.
2: C'est un peu dans cette famille-là.
1: D'accord.
2: Et alors, ce sont des pages de Jean Krah, Eric Satie, Manuel de Falla, Enrique Granados, Nada de Sevilla, Georges Gershwin et Kurt Weill.
1: Voilà, ben on découvrira cet Euphorium lors de ce concert le 26 juin à Flaget. Alors on change de style carrément le lendemain, le samedi 27 juin, avec un concert là dédié à l'un des maîtres de la musique et de la Renaissance de nos contrées.
2: Oui, à 20h30, en la chapelle Sainte-Thérèse, 108 rue Navogle à Rochefort, concert autour de Josquin des Prés par l'ensemble Mille Regrets. Musique de la Renaissance en province de Luxembourg, chant a cappella ou accompagné par des instruments d'époque. La participation aux frais est libre.
1: Bach à l'honneur, 3 samedis de suite à la cathédrale des Saint-Michel et Gudule.
2: Les samedis 20, 27 juin et le samedi 4 juillet à 12h, 3 concerts consacrés à des œuvres pour orgue de Jean-Sébastien Bach. Réservation en ligne www.billetweb.fr ou bac-ad-meridiem-ben-van-espen. C'est un peu compliqué, mais oui, comme vous l'a dit, vous pouvez trouver les renseignements sur notre site.
1: Évidemment, quand on parle de Bach, on a envie de l'écouter, Michel.
2: Alors voilà, nous écoutons un extrait de sa première sonate en trio pour orgue.

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1: On écoutait Bach et un extrait de sa sonate en trio pour orgue. Et maintenant, dans cet agenda, on prend la direction de Saint-Hubert pour découvrir des jeunes talents.
2: Oui, donc c'est l'ouverture du Royal Juillet Musical de Saint-Hubert le lundi 29 juin à 20h en l'église Saint-François, 10 avenue de la Gare à Bastogne. Le festival des jeunes qui met à l'honneur les meilleurs éléments issus de nos académies. Voir saint-hubert@lesfestivalsdewallonie.be ou www.juilletmusicaldesainthubert.be.
1: Des compositeurs de l'Est qui sont mis à l'honneur lors d'un concert le jeudi 2 juillet.
2: À 20h à Arbaz, 29 rue des Sables à Bruxelles. Constance Géraud au violon et Anaïs Dumont au violoncelle, accompagnée par Mathias Heuillet à la guitare. Dans des pages de Atanas Urkuzunov, Miroslav Miletic, Antonin Dvorak, Miroslav Tadic et Bella Bartok. Réservation info 2 en chiffre, @art-base.be.
1: Alors le même soir, Michel, donc le jeudi 2 juillet, un concert au titre pour le moins énigmatique.
2: À 20h au Grand Manège, à Namur, donc concert intitulé « Requiem pour un empire » par le chœur de chambre de Namur et l'ensemble Les traversées baroques. Mais je n'ai pas le programme.
1: Enfin, c'est pour ça que je dis que c'est énigmatique, parce que finalement, ce n'est pas ce qu'on va aller écouter.
2: Voilà.
1: Alors, avant de refermer cet agenda, un dernier rendez-vous avec la musique baroque.
2: Le vendredi 3 juillet à 20h, toujours au Grand Manège à Namur, Actéon de Marc-Antoine Charpentier. Les solistes et leur scherzi musicali sous direction de Nicolas Achten. Il faut voir le site du Festival musical de Namur.
1: Et on se quitte en musique, Michel, avec un extrait de cet Actéon.
2: De Marc-Antoine Charpentier. Bonne semaine.
1: Bonne semaine.

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0: Avec une petite fondue comme dans les années 80 et 70. C'est magnifique, c'était Marielle Sade sur RCF avec Chalala. Alors pour en parler de ce Chalala et de cet album Ping Pong, j'ai le plaisir de recevoir dans le studio ici Marielle Sade. Bonjour.
1: Bonjour.
0: Bienvenue dans cette émission Décibelge. Alors qu'est-ce que cet album dit de vous justement, Ping Pong?
1: Ça c'est difficile à dire. Mm-hmm. Qu'est-ce qu'il dit de moi? Ben, il dit, je crois qu'on s'entend quand même, de l'optimisme. Mm-hmm. Malgré le monde qui nous entoure, une envie d'aller toujours de l'avant, une envie de donner de l'espoir dans ce monde qui est énormément touché par les guerres, par énormément de conflits alentour, et une envie de respirer un air frais et positif.
0: Alors, vous n'avez pas fait que de la chanson, vous êtes diplômé en cinéma et en musique au conservatoire. Est-ce que vous pouvez nous raconter un petit peu comment ces deux passions se sont installées chez vous?
1: La passion de la musique, ça a toujours été le cas. Je suis née dans une famille de musiciens du côté de ma mère. Donc c'était quelque chose qui était dans l'ADN familial. Ma grand-mère, on jouait au piano quand j'étais petite, toute petite déjà. Mm-hmm. Elle-même, c'était une grande concertiste. Et puis elle faisait partie d'une famille de musiciens, d'orchestre et tout ça, voilà. Et du côté du cinéma, elle m'a aussi beaucoup initiée au cinéma. Donc c'est vrai que le cinéma a toujours... était dans la famille quelque chose d'assez important, et je pense que c'est un vecteur qui raconte ce qu'on a envie de dire d'une façon merveilleuse.
0: Mmh. Justement, revenons à ces figures familiales qui ont façonné un petit peu votre rapport à la musique et à l'écriture. Qu'est-ce qu'ils vous ont apporté, vous, en tant que petite fille, je suppose?
1: Alors, si vous parlez de Ray Ventura, qui était donc le frère de ma grand-mère, c'est quelqu'un qui a apporté énormément avec son aura et avec sa dynamique, et avec son côté aussi un peu je renverse la vapeur, parce qu'il n'a pas eu une vie si facile que ça. Et en réalité, il voulait toujours conserver ce côté très bon enfant et joyeux. Et puis après, pour ce qui est de Sacha Distel, pareil, c'est aussi quelqu'un qui n'a pas eu si facile que ça dans son existence, et qui a aussi voulu toujours donner un côté très positif à l'existence. Et je pense que c'est l'ADN de la famille, ça, tout simplement.
0: Le cinéma a occupé une grande partie de votre carrière avant d'arriver à la musique. Comment est-ce que vous avez basculé donc justement vers la musique aujourd'hui?
1: Non, je pense que la musique a toujours été là. J'ai dû éduquer mes enfants seuls, donc c'était plus compliqué. Et c'est vrai que j'ai directement, d'abord j'avais un diplôme de journaliste, et puis en fait, lors du master, j'ai fait un master en cinéma. L'écriture, ça a toujours été ma tasse de thé. Et quand je joue au piano et qu'on composait avec ma grand-mère, il me languissait d'écrire quelque chose. Et donc petit à petit, l'écriture est venue sur la musique. C'est des gens comme Véronique Sanson, comme Chalard, qui m'ont donné cette envie-là. Et ensuite, le cinéma, comme c'était déjà quelque chose, et c'était pour moi déjà une façon de m'exprimer au travers des films que je voyais, auxquels j'avais besoin d'identifier des personnages qui correspondaient à une certaine manifestation de ce que je ressentais, petit à petit, ça m'est devenu indispensable. Mais bon, disons que comme j'étais seule avec deux enfants, quand j'ai eu... peu de temps après un gros clash familial, j'ai travaillé chez France Télévisions très vite, et donc j'étais dans l'écriture scénaristique.
0: Qu'est-ce qui vient chez vous en premier quand vous composez, quand une musique arrive? Est-ce que c'est un son, c'est une mélodie, c'est un texte? C'est quoi qui arrive en premier chez vous quand
1: vous travaillez? En fait, je pense que c'est la musique d'abord, bizarrement, et ensuite il y a tout de suite un mot qui arrive, un premier mot ou une première phrase, je dirais. Et une fois que j'ai la première phrase, c'est bon, c'est lancé. C'est la première phrase qui donne le là. Oui.
0: Est-ce qu'il y a un endroit particulier où vous aimez vous retrouver pour écrire? Ici, cet album a été fait pendant le confinement, donc c'est aussi toute une... Peut-être un retour sur soi aussi, le confinement, qui
1: c'est
0: fait
1: vrai.
0: qu'on...
1: C'est vrai. Ouais. C'est vrai. Le confinement était comme un espace qui était en suspens et en suspension avec le temps. Mm-hmm. On était suspendus avec le temps. On était tous très... Il y avait comme un peu comme dans un avion. Le temps n'existe plus.
0: On retrouve une certaine mémoire, justement, pendant ce confinement. Est-ce qu'on est tellement dans notre introspection qu'on revient à des mémoires d'enfance qui nous donnent envie d'avancer différemment?
1: C'est bien probable ce que vous dites là, oui, c'est vrai, je n'y ai jamais songé comme ça, mais je pense que vous avez raison. Je pense qu'en effet, on a accès à... Comme le temps s'est arrêté, on se donne le droit, on se donne la possibilité de regarder déjà le monde un peu avec distance, et puis aussi peut-être avec... avec plus d'introspection aussi. Ouais,
0: il y a une philosophie dans cet album qui est mis en avant, hein, avec Ping Pong par exemple. On parle du yin et du yang, le noir et le blanc. C'est une dualité que vous avez souvent entre vous, enfin, sur vous. Entre le bien, le mal.
1: On a tous nos contrariétés, il faut les accepter. Ouais. On a tous nos contrariétés, entre, je dirais, entre l'optimisme et peut-être la face sombre qu'on a en soi. Et en effet, le bien et le mal, oui, bah ça c'est... Moi, j'avoue, ça paraît peut-être un peu bizarre, mais je ne comprends pas le mal. J'arrive pas à le comprendre. Je ne comprends pas comment des gens peuvent faire du mal à des animaux, à des gens. Le pire pour moi, évidemment, enfin, bien sûr à des gens, mais alors aux animaux, là vraiment, c'est... Enfin, quelque chose que je ne comprendrai jamais.
0: Marielle, c'est notre invitée dans Décibels avec cet album qui s'appelle Ping Pong. Comment est-ce qu'on sort après avoir créé un album? Est-ce qu'on est la même depuis le début jusqu'à la fin?
1: Oui, on est la même, bien sûr. On ne change pas comme ça.
0: Il y a des choses que vous voulez quand même en soi.
1: Qu'on révèle à soi-même. Oui,
0: est-ce qu'en écoutant cet album, on vous connaît un peu mieux?
1: Ah ça, je peux pas le dire. Ça, je pourrais pas le dire, mais est-ce que moi, je me connais mieux? On se connaît mieux dans le sens où on va chercher des sonorités qui vont plus loin. On se dit, tiens, c'est vrai, ah bon, chapeau melon et bottes de cuir, c'est un épisode que j'adorais. Ces sonorités, je les ai recherchées. Pourquoi, pour qu'est-ce? Tiens, c'est vrai, avec tel musicien, on a parlé de ça. Tiens, ah oui, John Berry, ah oui, tous ces gens-là nous ont parlé, que ce soit Philippe Sard ou Michel Magne de Rouben, nous ont parlé avec ces sonorités-là, oui. Et c'est vrai que j'avais besoin de sonorités cinématographiques dans ce que j'ai fait, oui. Et je pense que ça s'entend.
0: Alors, Stadio a été, cet album a été fait au studio ICP, ici à Bruxelles, qui est un grand studio au niveau enregistrement. Comment ça s'est passé, justement, le fait de travailler avec des personnes, on va dire, qualifiées, professionnelles? Comment est-ce que vous avez fait rentrer dans votre univers?
1: Ça, c'est pas très difficile. En fait, on parle, on discute, on se met d'accord. Il y a toujours un terrain d'entente qui se fait très aisément. À partir du moment où on a décidé de travailler ensemble, c'est qu'il y a quelque chose chez eux, ou chez moi, entre nous, il y a quelque chose qui passe. Voilà. Et donc, ça veut dire qu'ils ont adhéré à l'univers que je leur propose et on s'est déjà mis d'accord. On a déjà eu quand même pas mal de conversations avant d'aller au... C'est pas on a atterri au studio et hop, on se découvre l'un l'autre. Non, c'est qu'on s'est déjà choisi. Donc, si on s'est choisi, c'est quelque part, on s'entend bien sur la vision qu'on a de l'album. Maintenant, il y a toujours des surprises et heureusement.
0: Est-ce que vous laissez place à l'improvisation au studio ou pas?
1: Oh oui, beaucoup, et heureusement. Et c'est toujours dans les improvisations. Alors là, je suis déjà sur un prochain album, et c'est vrai que, par exemple, dans le studio où j'étais, c'était à Toulouse, on a entendu une sirène, comme si c'était une sirène de guerre qui s'est mise en route, par hasard, dans le quartier, et on s'est dit, tiens, enregistre-la, et je l'ai mis en fond sonore dans un de mes prochains titres, et ça donne du feu de Dieu. Voilà.
0: C'est Ping Pong qui a été écrit, je crois, sur un bout de table avec la musique au fil du temps.
1: Tout à fait. Tout à fait.
0: C'est bien. Bah, je propose qu'on l'écoute, Ping Pong.
1: Ah ouais, grave.
0: Ici dans Décibels sur RCF.
1: Grave.
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0: Ping Pong, Mariel Sad, extrait de l'album du même nom, Ping Pong. Et Mariel Sad est dans notre émission aujourd'hui, Décibelge. Toujours bienvenue. Ça va
1: Merci,
0: bien, tout
1: ouais.
0: se passe bien pour vous. Alors, on parle toujours de cet album. Vous êtes parti au fait d'un crowdfunding.
1: Oui.
0: Donc, vous n'êtes pas sous label, vous êtes parti en autoproduction. Comment est-ce que, justement, on arrive aujourd'hui dans la réalité financière et l'organisation pour lancer cet album? C'est pas évident aujourd'hui hein, pour lancer un album.
1: C'est très artisanal comment on a fonctionné là sur cet album. En effet, ça a commencé par un crowdfunding en période de confinement. Et j'ai été extrêmement touchée par la générosité des gens et ça a été formidable. Et j'ai pu aller bien au-delà de mes espérances par rapport au crowdfunding, parce qu'une fois que le crowdfunding a été terminé, il y a encore des gens qui voulaient donner. Donc, en fait, on a vraiment pu s'octroyer cette chance et cette opportunité de créer le disque et de produire le disque avec ICP, et enfin chez eux. Et donc ça a été magnifique. Mais en ce qui concerne toute la presse, je l'ai faite moi-même. J'ai moi-même téléphoné aux journalistes. Et voilà, c'était pendant encore le confinement et les gens étaient très réactifs et j'ai eu des très très bons retours. Et puis, ouais, c'était encore quand même bien après le confinement. Mais enfin, bon, les gens... Ouais, c'était en 2024. Donc, mais les gens étaient encore dans cette humeur-là. C'est-à-dire, il y avait quelque chose qui avait changé chez les gens. Donc,
0: c'est ça, effectivement. Ouais. Ouais. On cherchait beaucoup plus à revenir à l'authenticité aussi.
1: C'est ça.
0: Moins les grosses
1: productions. C'est ça. Et le fait que je les appelle, ça plaisait ou ça plaisait pas, mais ça passait ou ça cassait. Et quand ça passait vraiment bien. Du coup, j'ai été vraiment accueillie de façon magnifique dans beaucoup, beaucoup, beaucoup de radios. Et même dans des magazines et dans des émissions.
0: Et du coup, ça vous donne l'envie de continuer et de faire un prochain single ou EP qui va arriver bientôt, je crois, c'est ça?
1: Alors, bientôt, je ne sais pas. On commence à le préparer. Je suis vraiment de façon aussi très artisanale avec quelqu'un à Toulouse. Et on a commencé aussi à travailler avec des Anglais à Brighton, avec des très grandes pointures qui ont travaillé beaucoup avec Bashung. Et voilà, je pense que ça va donner quelque chose de très singulier.
0: Les images aujourd'hui pour les artistes, c'est quelque chose d'important aussi. On parle souvent de clips. Comment est-ce que vous mettez votre musique en image? Est-ce que les images peuvent révéler différentes choses que ce que vous ne pouvez pas dire en chanson?
1: Toujours. Mais c'est pas quelque chose, c'est pas un vecteur que j'adore. Même si j'adore le cinéma, c'est pas le vecteur que je préfère, les clips vidéo. C'est toujours pour moi un casse-tête chinois, pas possible. Je sais jamais. On a tout. C'est la feuille blanche, quoi.
0: Pourtant, le cinéma, c'est quand même l'image en premier.
1: Mais alors là, je sais ce que je veux exprimer. C'est une histoire. Or, je dirais pas que les chansons ne sont pas des histoires, mais ça fait peut-être un peu plus partie d'un inconscient collectif dans lequel on est plus à la merci. On sait pas exactement, quand on écrit une chanson, ce qu'on veut dire. Moi, je pourrais pas vraiment dire ce que j'ai envie de dire. Sauf, j'ai deux, trois chansons qui sont plus engagées, là, oui. Mais je crois que si je devais faire de la musique, enfin, comment dire, un clip sur ces chansons engagées, je crois que j'essaierais de ne pas être trop narrative, justement. Je pense qu'en tout cas, de toute façon, j'ai pas envie d'être trop narrative dans les clips vidéo. Mais c'est souvent un vecteur que je n'aime pas forcément, et ça, je tiens à le dire, que pour moi, la musique, c'est avant tout quelque chose qui s'écoute et pas forcément quelque chose qui se regarde.
0: Vous parlez justement d'engagement. Vous pensez qu'aujourd'hui, la chanson pop ou les artistes aujourd'hui ont encore un rôle à jouer dans la société? Alors, vous parlez de défendre les femmes monoparentales, dans une chanson d'ailleurs qui s'appelle Single Hero. Comment cette position se traduit aujourd'hui dans vos textes et dans votre pratique artistique? Est-ce que la scène mène à ça aussi, justement, avoir un contact beaucoup plus direct avec le public pour raconter ce qu'on a envie de dire et aussi exprimer sa position?
1: Ça, c'est clair. Je pense que plus que jamais, un artiste aujourd'hui, à mes yeux, s'il n'a rien à dire dans la politique aujourd'hui, c'est pas possible. Un artiste qui ne veut... Je pense que déjà, toutes les jeunes filles qui chantent aujourd'hui, elles se positionnent très féministes. Et pourquoi pas, c'est leur vision, et moi je défends le féminisme, bien entendu, mais je le défends pas non plus comme une chaîne de garde. Je suis pas non plus la néo-féministe à tout bout de champ. C'est un féminisme modéré. Je dois dire que le fait d'être monoparentale, femme monoparentale, c'est quelque chose qui se défend et ça se comprend. Aujourd'hui, c'est compris. Il y a 20 ans, c'était un peu moins compris. Aujourd'hui, c'est très bien compris et c'est tant mieux. On a gagné ce combat-là, je pense. Enfin, il me semble qu'on a gagné ce combat-là. Maintenant, il y a d'autres combats qui sont à mener. Je pense plus, personnellement, le combat contre l'inhumanité qui s'installe, contre l'intelligence artificielle, personnellement. C'est quelque chose qui, pour moi, est un vrai danger, qu'il faut mesurer. J'irais pas qu'il faut tout à fait l'annuler, mais je ne sais pas s'il faut totalement l'accepter. Donc il y a quelque chose à dire là-dessus.
0: Ouais, c'est un grand débat pour l'instant. Ouais. Même dans la musique, l'intelligence artificielle, on peut faire quelque chose de magique.
1: Et je pense que là, il faudra des copyrights pour bien dire si ça a été fait par un humain ou pas. Parce qu'aujourd'hui, ce n'est pas le cas, et là, ça devient un vrai danger.
0: Puisqu'on parle justement d'humain ou pas, de réseau, forcément. Les réseaux sociaux, comment est-ce que vous gérez ça, vous, en tant qu'artiste?
1: Ça va, je me débrouille
0: bien. Ami ou ennemi?
1: Non, je ne suis pas ennemie avec les réseaux sociaux, bizarrement. J'aime bien. C'est très ludique et ça m'amuse. J'ai une certaine dextérité à utiliser les réseaux sociaux. Mm-hmm. Peut-être c'est mon côté enfant, je ne sais pas. Mais non, ça va.
0: Comment est-ce qu'on met la différence entre l'authenticité et la communication sur les réseaux sociaux?
1: Je reste très authentique. De toute façon, je ne pourrais pas être quelqu'un d'autre que moi-même. Mm-hmm. Donc, je ne sais pas. Le dédoublement de personnalité, ce n'est pas trop mon truc. donc, voilà. Je pense que ça marche parce que, justement, l'authenticité chez les artistes... quand quelqu'un n'est pas artiste, ça se voit tout de suite.
0: Est-ce que ça peut influencer aussi sa direction artistique?
1: Oui. Le fait d'être authentique. Aujourd'hui, les gens aiment beaucoup l'authenticité. Je pense que des gens, c'est pas forcément la beauté qui plaît. C'est pas forcément le packaging aujourd'hui. Ah oui, bon, ok, le packaging, oui, c'est vrai. Ça, c'est peut-être ce qui m'emmerde un peu, pour être honnête. Mais je dirais que les gens aiment le côté cash. Mmh. Et ça, ça se ressent tout de suite si quelqu'un est cash, s'il est vrai, s'il ment pas.
0: Quelles sont les choses que vous avez encore envie de réaliser, que ce soit dans le cinéma ou alors artistiquement, musicalement? Il y a des choses que vous avez encore envie de réaliser?
1: Ah oui, énormément. Bah déjà, l'album que je suis en train d'écrire, je suis très très contente parce que justement, je vais sur d'autres... je parle beaucoup du voyage, du nouveau nomadisme qui s'installe, du besoin de l'être humain de rester vivant, de s'imposer et de garder son humanité. Et aussi de voyager. Je relance aussi beaucoup de choses sur le voyage, l'introspection sur plus tu possèdes, plus tu possèdes de chaînes. Mm-hmm. Et ça, c'est quelque chose qui m'aiderait.
0: Revenir à la simplicité volontaire, c'est quelque chose qui vous parle?
1: Énormément, énormément, plus qu'énormément même.
0: Ok, il y a aussi une écriture dans le long métrage, pour l'instant, que vous faites
1: aussi. Oui, carrément, on ne tirait pas sur la chanteuse.
0: C'est ça, ouais. Ça, le titre est enfin arrêté ou pas?
1: Je pense, ce sera ou la chanteuse kidnappeuse ou ne tirez pas sur la chanteuse, mais oui, je pense bien, oui.
0: Et ce sera avec votre fille ou alors c'est un autre projet, ça aussi, un projet
1: alors,
0: à YouTube?
1: Ma fille est bien sûr dans l'aventure parce qu'on est vraiment très... très, très. On adore travailler ensemble et on est une équipe très, très positive. Une équipe qui gagne ensemble. Donc, ça serait dommage d'annuler ça. Et tant qu'elle est d'accord de travailler avec moi, je suis ravie.
0: Merci beaucoup, Marielle Sade, d'être venue dans cette émission des Si Belges. Dans un instant, on va encore écouter un petit morceau de Byzance. Alors, Byzance, c'est quoi pour vous?
1: Byzance, ça veut tout dire. Mm-hmm. Bah, Byzance, c'est un peu la Turquie, c'est l'Orient, c'est un endroit qui nous a fait rêver, qui a fait rêver nos ancêtres. Donc, bien entendu, c'est le rêve de tout le monde, Byzance. C'est Byzance, ça veut dire, on a réussi quelque chose. Et je pense que dans la vie, il n'y a pas de réussite sans risque.
0: Quelle est votre plus grande fierté aujourd'hui en tant qu'artiste?
1: Je dirais quand même mes enfants et ensuite c'est aussi un art de les réussir. Et puis mes chansons.
0: Merci beaucoup et merci à très bientôt sur les ondes de l'RCF. Voici C'est Byzance par Marielle Sade. À très bientôt.
1: À bientôt.
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2: 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Bonjour à toutes, bonjour à tous et bienvenue dans Bruxelles, ma Belge. Aujourd'hui, on va se préparer pour le pèlerinage de Lourdes avec un invité dont au fil de la vie, ce tout jeune diacre, c'est Martin Van Breusegem. Il fait partie de l'AB Team, un groupe engagé auprès des personnes malades ou porteuses de handicap, donc qui font ce pèlerinage. Il est l'invité de Frédéric Petit dans Au fil de la vie. Frédéric Petit qu'on va retrouver dans un instant pour les infos régionales et ensuite, eh bien, ce sera Vincent Delcor qu'on retrouvera pour son édito. La Minute Bruxelloise avec vous, Frédéric Petit. Bonjour.
3: Bonjour Delphine, bonjour tout le monde.
2: Et on commence par le CA du foyer Anderlechtois qui a suspendu le président Lofti Mostefa.
3: Une décision prise en l'absence des administrateurs socialistes. Lofti Mostefa est suspendu temporairement. Je vous rappelle qu'il est soupçonné de malversation et de clientélisme. Il sera remplacé par la vice-présidente du foyer, la MR Marcella Gori. Cette mission temporaire a pour seul objectif de garantir la continuité du fonctionnement du foyer Anderlechtois, la stabilité de sa gouvernance et la poursuite du travail quotidien au service des milliers de locataires et candidats locataires. Dans le contexte actuel, notre responsabilité collective est d'assurer la sérénité de l'institution et de préserver la confiance des locataires, déclare Marcella Gori, citée dans un communiqué. Se disant consciente que la présidence du foyer Anderlechtois revient traditionnellement au groupe socialiste au sein de la majorité communale d'Anderlecht, Marcella Gori a précisé que son mandat avait vocation à être transitoire. Elle a enfin appelé à un climat d'apaisement au sein du conseil d'administration. La priorité devant être, dit-elle, de restaurer un fonctionnement serein, transparent et efficace dans l'intérêt exclusif des locataires, du personnel et de l'ensemble des citoyens.
2: Et à Molenbeek, ce sont les travailleurs du CPAS qui déposent un préavis de grève illimité.
3: En raison de leur inquiétude face aux mesures budgétaires envisagées par les autorités communales dans le cadre de l'élaboration du budget 2026, parmi les mesures dénoncées, la réduction de 50% de la prime de fin d'année du personnel, ainsi que la suppression annoncée d'une quarantaine d'emplois au sein de l'administration communale et du CPAS. Pour le Front commun syndical, ces mesures sont inacceptables au sein d'une administration qui fonctionne déjà à flux tendu. Une fois de plus, ce sont les travailleuses et les travailleurs qui sont appelés à payer le prix d'années de sous-financement structurel, de choix politiques discutables et d'une absence d'investissement suffisant dans les services publics locaux, déplorent les trois syndicats. Ces derniers tiennent en outre à rappeler que les difficultés financières rencontrées aujourd'hui par les pouvoirs locaux trouvent leur origine dans un sous-financement chronique de la région et du gouvernement fédéral. Les syndicats appellent en outre l'ensemble du personnel du CPAS et de l'administration communale de Molenbeek à se rassembler ce mercredi à 17h30 devant l'administration communale en marge du conseil communal.
2: Retour, Frédéric, sur 30 années de liaison à grande vitesse entre Bruxelles et Paris.
3: Oui, aujourd'hui, se rendre en TGV à Paris en 1h30, Lille en 35 minutes ou encore Lyon en 4 heures en partant de Bruxelles, c'est devenu anodin. Mais il y a 3 décennies de cela semblait impossible. Vendredi, les directeurs de la SNCB et de la SNCF, ainsi que les ministres des Transports belges et français, étaient présents sur le quai de la gare du Midi pour fêter les 30 ans de la ligne à grande vitesse. Bruxelles-France. On écoute le reportage de Marin Vaillon.
4: Tout commence en 1846, l'inauguration de la première ligne Bruxelles-Paris. À l'époque, il fallait plus de 10h30 pour relier les deux capitales. Aujourd'hui, le voyage ne prend plus qu'une heure et demie. Un succès synonyme de bonne entente entre les deux pays. Philippe Tabarot, ministre des Transports français.
5: On sait qu'on est deux pays amis avec Jean-Luc. Le courant a immédiatement passé, probablement parce qu'on est deux ministres très compétents et très sympathiques, mais aussi parce qu'on est français et belge. On s'est tout de suite compris. Bien sûr, la langue nous réunit. Ce qui nous a rapprochés, c'est une vision commune du développement des infrastructures dans nos pays respectifs.
4: Et un développement sur le long terme. La SNCF vient d'acquérir 15 nouvelles rames TGVM pour renforcer l'offre des liaisons France-Belgique, comme l'arrivée dès 2027 de l'axe Bruxelles-Strasbourg-Bâle. Des projets qui se répercutent sur le prix des billets. Comptez au minimum 48 euros pour un aller-retour Lille-Bruxelles et 190 euros pour un Paris-Bruxelles. Jean Castex, PDG de la SNCF.
6: C'est toujours trop cher, mais il y a des coûts derrière. Hein. Voilà, on peut pas. Et donc, on ne répond pas toujours à la demande. Donc, il y a une demande encore. Et vous verrez qu'avec l'arrivée des nouveaux trains, on aura notre clientèle.
4: Aujourd'hui, 1,8 million de voyageurs empruntent ces axes chaque année. Un chiffre en forte progression. Le train continue de séduire pour son aspect écologique et sa rapidité.
3: Et Bruxelles est aujourd'hui reliée à 28 destinations françaises. Deux nouvelles liaisons sont également en préparation.
2: Mais Frédéric, terminus annoncé pour Floia, l'application de multimobilité de la STIB.
3: Oui, elle ne sera plus disponible à partir du 31 décembre prochain, annonce la Société bruxelloise de transport public, lancée en septembre 2023 en collaboration avec Bruxelles Mobilité. Floia permet de combiner plus facilement différentes formes de mobilité réunies en une seule application. Alors la STIB explique qu'à partir du 1er janvier, les trottinettes partagées vont disparaître et que donc Floia n'a plus de raison d'être. Il faut surtout dire aussi que l'application n'a jamais vraiment trouvé son public.
2: Plus de contrôle pour limiter les grands camions dans les tunnels bruxellois.
3: Oui, les tunnels bruxellois ne sont pas accessibles aux véhicules de plus de 3,5 tonnes. L'année dernière, Bruxelles Mobilité a recensé 456 intrusions de véhicules hors gabarit dans les tunnels de la capitale. Elle va donc renforcer la surveillance.
2: Et à présent, Frédéric, si on prenait une bonne dose de trouille.
3: Le musée de la bande dessinée célèbre les 20 ans de Seul, la série créée par Fabien Wellmann et Bruno Gazzotti, avec cette exposition « Même pas peur ». D'avoir peur. Dans cette série jeunesse d'aventures fantastiques, 5 enfants se retrouvent livrés à eux-mêmes car tous les adultes ont mystérieusement disparu et ils vont devoir faire preuve de débrouillardise et de solidarité pour survivre. Delphine Fraissinet, vous avez rencontré le scénariste Fabien Wellmann.
2: Même pas peur, vous l'avez dit souvent quand vous étiez petit, Fabien, ça ?
7: Non, moi j'avais peur tout le temps, donc pas du tout, j'étais plutôt très pétochard. Par contre, ce qui est sûr, c'est que la littérature, la bande dessinée m'ont aidé à apprivoiser mes peurs. Donc ce qu'on a voulu faire avec Bruno, c'est proposer ça à des enfants de chaque nouvelle génération, parce qu'on a été lu il y a 20 ans par des enfants de 10 ans, on continue, j'espère, et ça a l'air d'être le cas, d'être lu par des enfants maintenant. Et ce qu'on essaie de leur dire, c'est que oui, il y a des choses qui feront toujours peur dans la vie, par exemple la mort, qui est vraiment un sujet très important de la série. La question, c'est pas est-ce que c'est présent, c'est qu'on sait que c'est là, mais qu'est-ce qu'on en fait ? Et comment, d'une manière la plus amusante possible quand même, avec de l'aventure, avec des frissons, avec des gags, on peut petit à petit apprivoiser notre peur de ces choses-là.
3: La scénographie de l'exposition a été soigneusement pensée pour nous immerger dans l'univers de la série.
7: C'est assez proche d'un univers de fêtes foraines, en fait. On en a beaucoup parlé avec le commissaire d'exposition, Thierry Belfroy. On s'est dit, tiens, on aimerait bien reproduire quelque chose qui fait penser à ces maisons hantées de parcs d'attractions, où on sait en entrant qu'on va peut-être un petit peu avoir peur, mais on est très excité d'y aller, ou comme quand on prend, je sais pas, une montagne russe en se disant, est-ce que je suis capable d'y aller ? Le même pas cap, ou même pas peur. Il y a un peu de ça ici, et de retrouver une partie de ces codes-là, tout en permettant à des gens qui connaissent pas la série de la découvrir en venant voir l'expo.
3: Mais l'exposition Seule, même pas peur d'avoir peur, est à voir au Centre belge de la bande dessinée jusqu'au 15 novembre. Les 3 premiers cycles, les 13 tomes de la bande dessinée ont été publiés par les éditions Dupuis. Rue de Sèvres a pris le relais pour la publication du 4e cycle.
2: Voilà, merci beaucoup Frédéric. On va retrouver tout de suite Vincent Delcor pour son édito.
8: Il fut un temps où l'Église détenait le monopole de la vérité. En tout cas, c'est ce qu'elle prétendait. Elle aimait tellement la vérité qu'elle la possédait. Elle y croyait tellement fort à cette vérité qu'elle ne pouvait s'empêcher de l'imposer aux autres. Parfois violemment, d'ailleurs. C'était un peu dur, sans doute, mais c'était le prix de la vérité. Elle n'était d'ailleurs pas tout à fait la seule à procéder de la sorte. Le juge, le maître d'école, le parti, le père, cela ne faisait-il pas tous de même, n'est-ce pas, au nom de la vérité qu'ils étaient convaincus de posséder, qu'ils dictaient la loi ? À l'époque, les autorités étaient incontestées, non pas parce qu'elles n'étaient jamais dans le faux, mais parce qu'elles prétendaient être toujours dans le vrai. Et puis, tout ça vola en éclats. Les yeux s'ouvrirent, le roi était nu, les autorités avaient failli et tout le monde s'en aperçut. Mais on jeta le bébé avec l'eau du bain. Le prêtre, le juge et le maître ne furent pas seulement déclassés, l'idée même de vérité fut largement abandonnée. Finalement, il n'était pas impossible que la vérité n'existe pas. Et c'est sans grande difficulté qu'on la remplaça. À sa place, surgirent les opinions. Chacun se trouva enfin libre d'avoir son propre avis et de le proclamer haut et fort. Quelle liberté formidable, quel progrès fantastique. La voix de l'un, enfin, n'était plus supérieure à celle de l'autre. Reste que ce relativisme rendait malaisée la vie en société et ne plaisait pas à chacun. Dans un monde où les rapports de force étaient de retour, où les identités étaient menacées, les nouveaux chefs voulurent rétablir la vérité. Enfin, non pas la vérité, mais leur vérité. Des vérités fausses parfois, mais peu importe. Fake news. Il leur était plus facile de jeter l'anathème sur ceux qui les contestaient que de donner les preuves de ce qu'ils avançaient. Alors, que retenir de ce bref historique ? Eh bien, ne cédons pas au découragement. En revanche, soyons en alerte. La soif de vérité est manifestement profondément inscrite dans le cœur de l'homme et il est bon de pouvoir creuser cette soif. Pour autant, tout cela n'est pas sans danger. Et puisque c'est lui que nous voulons suivre, écoutons Jésus. Lorsqu'il dit qu'il est la vérité, il nous glisse en même temps qu'il est vie et chemin. Comme une façon de nous prémunir contre toute prétention à la vérité qui ne donnerait pas la vie ou qui, définitivement, mettrait un terme à la recherche.
2: Vincent Delcor, directeur de la rédaction de Catobel.
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2: Et dans quelques instants, on place à Au fil de la vie, le temps d'écouter Maëva, à nous d'écrire.

0: Chaque année, ils sont des centaines à prendre la route du sanctuaire de Lourdes, des pèlerins venus chercher du réconfort auprès de la Vierge Marie et souvent une présence fraternelle essentielle. Parmi eux, des jeunes qui choisissent de se mettre au service des plus fragiles. C'est le cas de l'AB Team, un groupe engagé auprès des personnes malades ou handicapées lors du pèlerinage de l'archidiocèse de Malines-Bruxelles. Il se tiendra cette année du 13 au 19 août prochain. Pour les accompagner, un tout jeune diacre, Martin Van Breuzegem, ancien professeur d'histoire, il a été ordonné il y a quelques semaines à Bruxelles et s'apprête à vivre ce temps fort au plus près du terrain entre service, foi et rencontre. Bonjour Martin.
1: Bonjour.
0: Et bienvenue au micro de RCF. Alors Martin,
1: merci.
0: À Lourdes, vous allez donc accompagner l'AB Team. C'est un jeu de

0: effectivement, physiquement, géographiquement, Lourdes, c'est grand, il y a beaucoup de lieux à visiter, la grotte, les piscines, aller dans telle ou telle église, mais aussi les accompagner dans cette démarche de foi spirituelle, et donc qu'on vit ensemble, quoi.
1: Ils sont combien? Vous avez parlé d'une petite équipe. Ils sont combien, ces jeunes?
0: Alors, ça dépend d'une année à l'autre. Ce sont des jeunes adolescents, jeunes adultes, jusqu'à 30 ans, donc aussi des jeunes professionnels. Et le nombre peut varier. Alors, la grande donnée, hein, pour des choses qui se passent en août, c'est de savoir si on a des examens de passage.
1: Ah, voilà,
0: donc, je
1: ne
0: peux pas encore vous dire combien ils seront, mais j'espère nombreux, parce que c'est une très belle aventure.
1: Alors, vous parlez donc de jeunes qui ont à partir de quel âge? 16 ans, 18 ans?
0: Oui, même plus jeunes. Hein. Ouais. Il y a un groupe d'enfants, alors ça, ce n'est pas nous, mais ensuite adolescents. Et en fonction des participants, on adapte le programme, on crée des petites cellules, des petits groupes différents.
1: Dites-moi, Martin, pour participer en tant que jeune au sein de l'ABTIM, est-ce qu'il faut des compétences particulières? Par exemple, est-ce que vous recherchez des étudiants infirmiers, des étudiants kinés pour accompagner les pèlerins?
0: Ce qu'on découvre lors de ce pèlerinage à Lourdes, hein, c'est que tout le monde peut se mettre au service avec les compétences qu'on a déjà ou celles qu'on va acquérir sur place, je dirais. Donc, en fait, tout le monde est le bienvenu. Alors, c'est sûr qu'il y a des compétences particulières et c'est pour ça que certains jeunes qui voudraient se former, peuvent devenir même hospitaliers. Donc là, il s'agit de veiller aux malades, notamment lors du lever, du coucher, de participer à la toilette. Donc là, ça demande plus de compétences. Mais ce qui est magnifique, c'est qu'en fait, on apprend au contact des infirmières, des infirmiers, des aides-soignants, soignantes qui sont là, de toute l'équipe que forme l'Hospitalité Notre-Dame. Donc c'est aussi un lieu d'apprentissage, de croissance. Mais donc il n'y a pas à la base, ou je dirais, de compétences particulières à avoir, non.
1: Alors s'ils sont au service, hein, les jeunes vivent également leur propre pélé. Comment ça se passe pour eux?
0: Absolument. Donc, on vit à la fois le pèlerinage diocésain avec tout le groupe, le pèlerinage en particulier avec les malades, et puis un pèlerinage entre nous avec certaines activités propres, des temps privilégiés, donc entre jeunes, sachant qu'il s'agit aussi d'une aventure en fait particulière que d'accompagner des malades. C'est au cœur de la proposition, mais elle est relue, elle est intégrée à un programme un peu plus large, qui comprend notamment une après-midi détente, par exemple, une soirée plus spirituelle, mais propre, des temps d'enseignement aussi autour du thème, qui est commun à tous, mais qu'on va déployer ou traiter de manière particulière.
1: Est-ce qu'on peut peut-être
0: rappeler ce thème,
1: voilà. Hein,
0: je te salue, comblé de grâce, donc l'adresse de l'ange à la Vierge Marie, dans l'évangile de Luc, qui va nous accompagner, et qui est vraiment une promesse aussi pour chacun d'entre nous, parce qu'à travers la Vierge Marie, qui est, comme le dit ce beau chant, la première en chemin, c'est chacun d'entre nous aussi qui est comme choisi par le Seigneur, regardé par lui, salué, et qui est appelé à donner son petit oui. Hein. Alors, ça, chacun verra où il se situe. Mais il y a un appel, c'est certain. Et puis, ce qui est magnifique, c'est qu'on y va aussi pour le 15 août.
1: Voilà.
0: Vous l'avez rappelé.
1: Ça, c'est vrai, oui.
0: Et ça, c'est vraiment une...
1: C'est une expérience.
0: C'est une expérience extraordinaire parce que Lourdes est en fête. On fête l'entrée de la Vierge Marie au ciel. Hein, donc, il y a les trompettes qui résonnent. C'est vraiment très, très beau à voir. Voilà. La liturgie est déployée. Mais aussi, c'est la promesse de notre propre salut, de cette vie pleine à laquelle nous sommes appelés, eh bien, que nous entrevoyons comme ça. C'est comme si le ciel s'ouvrait sur Lourdes. Moi, j'ai été émerveillé par cela l'an dernier. C'est la première fois que j'y participais. De découvrir la beauté de ce moment.
1: Oui, Lourdes, ça ne se raconte pas, ça se vit. Hein, c'est ce que dit la brochure de l'archidiocèse de Malines-Bruxelles. J'imagine que vous êtes tout à fait d'accord avec ça, Martin.
0: Oui, hein, on peut évidemment rendre compte d'une expérience qu'on a vécue ou tenter de la décrire. Hein.
1: Ouais.
0: C'est un peu comme Moïse face au buisson ardent, il s'en approche et puis il ne peut pas tout à fait en faire le tour. Je dirais que ce sont des rencontres avec des personnes. Et ce qui est beau, c'est quand ces rencontres peuvent se poursuivre ou se prolonger ensuite dans la prière ou même très concrètement. Je vous donne un exemple.
1: Oui.
0: C'est l'amitié avec un prêtre de notre diocèse, mais retraité, qui est dans une maison ici de repos au centre-ville, et que j'ai eu l'occasion de revoir une fois depuis l'été dernier et avec lesquels j'ai échanger aussi une lettre ou l'autre. Et c'est beau de voir cette amitié qui naît, qui est toute simple. et en tout cas qui est dans le Seigneur. Parfois on n'a pas

0: l'occasion de se revoir. Mais il y a des liens en fait spirituels, humains qui sont créés, ça c'est sûr.
1: Est-ce que on dit souvent que les jeunes sont désengagés, qu'ils sont égocentriques, qu'ils ne pensent qu'à eux. Ce que vous voyez, vous, à Lourdes, Martin, ça dit plutôt le contraire, non ?
0: Oui, c'est plein d'espérance. Moi, j'invite les personnes qui tiennent ce discours à venir, elles aussi, pour faire l'expérience aussi de ce que le pape François, ce à quoi le pape François était très très sensible, le lien entre les générations. Alors c'est sûr qu'il y a un apprentissage, on a tous à grandir dans cet apprentissage de la fraternité, du service, et donc c'est l'occasion, voilà.
1: Oui, puis c'est certainement aussi un travail à faire, même quand on est adulte et qu'on est aidé et accompagné, de s'ouvrir aussi à ces jeunes qu'on ne connaît pas forcément.
0: Absolument, oui. C'est dans les deux sens que l'apprentissage se vit ou qu'on s'apprivoise, voilà. Oui. On voit Saint-Pierre dans l'Évangile dire cette phrase à la fin de Saint-Jean, à un moment, c'est « on me mettra ma ceinture et on me dira où aller ». Donc voilà, il y a un apprentissage dans les deux sens, ça c'est sûr.
1: Martin Van Breusegem, vous nous disiez donc qu'il y a peut-être encore des places, puisqu'il y a toujours cette point d'interrogation sur les secondes 16 de certains au mois d'août, donc on peut toujours s'inscrire.
0: Les inscriptions sont toujours ouvertes, absolument, via le site du pèlerinage, et qui comprend un onglet spécialement dédié aux jeunes.
1: Et donc on part de Bruxelles ou de Wavre ?
0: Alors on peut partir un peu d'où on veut. Donc des cars viennent chercher les participants, jeunes, moins jeunes, tous les participants de là où ils viennent. Ensuite, nous prenons le train pour Lourdes, qui est déjà en soi une expérience. Nous traversons la France en train.
1: Ça fait combien de temps ça
0: Ça dure une journée.
1: Ah oui.
0: Voilà, une journée de train. Et nous sommes déjà au service. Nous préparons du café, nous allons à la rencontre des gens. Essayer de retenir l'un ou l'autre prénom, déjà.
1: C'est une bonne manière pour finalement vous faire connaissance dans un endroit comme ça, confiné,
0: absolument,
1: ensemble.
0: À la fois au niveau de l'espace, on est réunis, on est ensemble dans un petit endroit fermé, des wagons de train. Et par ailleurs, l'autre donnée, c'est qu'on a du temps devant nous. Bon, parfois, le temps passe lentement. Mais on trouve bien de quoi s'occuper. Et puis, comme je le disais, c'est déjà le voyage qui commence. Donc ça, c'est merveilleux.
1: Alors concrètement, ce voyage, malgré tout, il a un coût financier. Si un jeune a envie de vraiment se sent appelé à faire partie de l'expérience et de l'équipe Abeti, mais que dit, moi, j'ai pas les moyens de participer, il peut quand même vous contacter.
0: Oui, absolument. Donc personne ne doit rester sur le quai. mais effectivement, donc le prix que paient les jeunes est moins élevé que les adultes, mais néanmoins, même si le prix restait une difficulté, il faut bien sûr contacter la pastorale des jeunes qui organise ce pèlerinage et qui aidera chacun à trouver les solutions adéquates.
1: Martin, vous avez été ordonné diacre le jour de la Saint-Valentin, c'était le 14 février dernier.
0: Mais oui.
1: En l'église Notre-Dame des Victoires au Sablon. Alors, quel souvenir vous gardez de ce moment?
0: De nombreux souvenirs, mais d'abord, je suis dans l'action de grâce pour le don que le Seigneur me fait, son appel qui est inouï. Et effectivement, le jour de la Saint-Valentin, c'est quand même pas anodin. D'abord, je pense que je vais m'en souvenir. Mais je me disais, tiens, mais en fait, c'est vraiment parce que Dieu est amoureux de chacun d'entre nous, quoi. Alors nous, on essaye de répondre, et puis je l'aime aussi, le Seigneur Jésus. Mais c'est d'abord lui, le Seigneur Dieu, qui s'est penché sur son humble serviteur et qui m'a fait la grâce de cet appel. Et beaucoup de choses m'ont marqué dans les rites, notamment l'imposition des mains, qui est vraiment un moment très fort. Alors ici, seul l'évêque impose les mains lors de l'ordination diaconale, lors de l'ordination sacerdotale, si Dieu le veut. Tous les prêtres de l'archidiocèse qui seront présents m'imposeront les mains. Mais j'ai aussi été très, très fortement marqué par la joie du peuple de Dieu, la joie de toutes les personnes qui étaient présentes pour m'entourer, mais en fait, c'est pas moi. On se réjouit que le Seigneur appelle aujourd'hui, quoi. Et que les uns et les autres puissent se mettre au service de l'Église. Et de l'Église et du monde. Quoi. Oui. L'Église, elle est pour le monde. Et moi, j'espère être pour l'Église, pour le monde.
1: Voilà. Alors, Mgr Terlinden a déclaré « Le diacre ne sert à rien, mais signifie tout ». Vous avez reçu comment cette phrase?
0: Voilà. Hein. Mais c'est vrai, donc là, j'exerce ce ministère hein, depuis quelques mois. Ouais. Et puis, en fait, il y a beaucoup de choses quand même nouvelles.
1: Oui. Qu'est-ce qui a changé, d'ailleurs, depuis que vous avez...
0: Moi, la chose qui me marque le plus, hein, une des choses. Bon, enfin, allez, je dis deux choses.
1: Allez.
0: La première, c'est lié à l'être, à ce qui a changé en moi, c'est que je peux, au début de chaque célébration, vénérer l'autel, c'est-à-dire l'embrasser. Et en fait, je trouve ça magnifique parce que, vous voyez, on est... Je suis une personne consacrée, quoi. Je consacre ma vie au Seigneur. Et donc, j'embrasse le Christ tous les jours à travers cet autel. C'est un geste très simple, à la fois très marquant. Et en parlant de geste très simple et très marquant, c'est la deuxième chose, c'est que j'ai eu l'occasion de baptiser première fois, le jour de Pâques, un bébé. Et en fait, c'est dingue. Les rites sont très simples, quoi. On verse de l'eau sur la tête d'un bébé et hop, il est lavé du péché originel et enfant de Dieu, fils de l'Église, quoi. Et j'étais très touché par voilà par cette première fois, mais parmi d'autres, hein, de pouvoir à travers des gestes très simples. Et donc on se rend compte que c'est pas nous quoi, hein, c'est pas moi, c'est vraiment Dieu qui agit comme pour Naaman le Syrien dans l'Évangile, me baigner dans le Jourdain. Mais enfin c'est n'importe quoi. Comment est-ce que je vais être guéri de ma lèpre? Eh ben pourtant si.
1: Ouais.
0: Et voilà. Eh ben là une onction d'huile et l'Esprit Saint emplit l'être et toute la personne de ce petit bébé de Césarée que j'ai eu la joie de baptiser.
1: Il restera gravé là dans votre mémoire. Hein,
0: oui,
1: ce premier
0: je
1: baptême.
0: Pense. Alors il y en a d'autres entre temps. mais oui, et puis je dis tous les jours des choses nouvelles et toujours très simples, mais donc de beaucoup bénir par exemple. Et puis ce que je vois, c'est qu'il y a vraiment une attente, quoi. Hein. Et donc une responsabilité aussi parce que ce qu'on fait ou ce qu'on dit, c'est plus seulement soi,
1: oui.
0: Hein, d'une certaine manière, mais c'est aussi au nom de l'Église. Et donc, il s'agit de bien réfléchir.
1: Oui, vous la vivez comment, cette responsabilité?
0: Mais aussi comme d'abord une confiance qui m'est accordée par mon évêque et puis par tous ceux qui ont discerné. Hein. Je suis aussi dans l'action de grâce, mais j'y vois aussi une certaine gravité, quoi. Une responsabilité. Alors, ça me terrorise pas. Hein.
1: Voilà, ça ne vous tombe pas comme ça sur les épaules.
0: Non,
1: hein. Non,
0: parce
1: on voit que vous voyez vivez ça joyeusement.
0: Et
1: oui.
0: On est humain. Hein. L'Église est sainte, mais elle est composée d'hommes, de pécheurs. On a droit à, à dire un peu ce qu'on porte, et puis à essayer à s'ajuster. Mais voilà, une marque de confiance et en même temps, du coup, une responsabilité. Et je demande au Seigneur, et puis... qu'ils m'en rendent digne et aux personnes qui m'entourent de prier pour moi. Voilà,
1: et bien on retiendra ça, prier pour Martin Van Breusegem hein, dans sa mission de diacre et puis pour son accompagnement des jeunes de l'Abbé Tim, donc hein, ces jeunes qui vont accompagner les pèlerins du pèlerinage de l'archidiocèse de Malines-Bruxelles à Lourdes du 13 au 19 août prochain. Vous trouverez toutes les informations sur le pèlerinage sur le site lourdesmb comme malinesbruxelles.be. Un tout grand merci à vous, Martin.
0: Avec joie, au revoir.
2: Et on se retrouve hein, tout à l'heure pour La vie est belge. On parlera du documentaire D'un monde à l'autre de Jérémy Régnier. À tout à l'heure.
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1: Réunis en sommet à Évian dans les Alpes françaises, les dirigeants du G7 s'affichent unis pour faire monter la pression contre Moscou. Le président américain annonce rétablir certaines sanctions pesant sur le pétrole russe. Les détails en début de ce journal. Malgré l'annonce d'un accord entre Téhéran et Washington, les frappes israéliennes se poursuivent au Liban. Les habitants du sud tentent de regagner timidement leur village après 3 mois et demi de déplacements forcés. La foi, l'espérance et la charité, trois vertus chrétiennes qui doivent être au centre de la réponse des sociétés à la crise environnementale. C'est ce que Léon XIV explique dans un message à un sommet international à Vienne portant sur le climat.
2: Radio Vatican, le journal, Alexandra Sirgan.
1: Bonsoir à tous. Les dirigeants du G7 réunis aujourd'hui sur les bords du lac Léman. Sur la photo de famille officielle figurent des représentants d'autres superpuissances mondiales. Le Premier ministre indien Narendra Modi ou le président brésilien Lula. En revanche, pas de Volodymyr Zelensky qui a pourtant participé dans la matinée à une session de travail spéciale consacrée à la guerre en Ukraine. Le président ukrainien a reçu de la part de ses partenaires du G7 l'assurance d'un soutien renouvelé et de nouvelles sanctions contre la Russie. Et Donald Trump lui-même a promis de faire tout son possible pour obtenir la paix en Ukraine. Les précisions de Marie-Christine Bonzon.
3: Selon la délégation française, les dirigeants du G7 sont tombés d'accord pour augmenter la pression sur la Russie au moyen de sanctions sur le pétrole et le gaz, les hydrocarbures étant la principale source de financement de l'effort de guerre russe. Les sept ont aussi convenu de fournir à l'Ukraine des moyens de défense anti-aérienne. De son côté, le président des États-Unis se dit prêt à rétablir bientôt des sanctions contre le pétrole russe, et ce parce que les cours du pétrole sont en baisse après l'annonce du protocole d'accord entre Washington et Téhéran. Les États-Unis ont en effet suspendu certaines sanctions pesant sur le pétrole russe pour atténuer la flambée des cours du brut provoquée par leur conflit contre l'Iran. Je vais faire tout ce que je peux pour mettre fin à la guerre en Ukraine, promet désormais le chef de la Maison-Blanche, estimant que Moscou devrait conclure un accord, étant donné les pertes dans les rangs russes que M. Trump qualifie de phénoménales. M. Trump a rencontré Volodymyr Zelensky en marge du sommet du G7, leur premier entretien face à face depuis décembre. C'est formidable que tout le monde comprenne que la Russie ne va pas gagner, a réagi M. Zelensky. Marie-Christine Bronzon, pour Radio Vatican.
1: Et le président Emmanuel Macron, hôte du sommet, a d'ailleurs invité Volodymyr Zelensky à rester jusqu'à la fin de la rencontre qui prendra fin demain. La situation au Moyen-Orient et l'accord entre l'Iran et les États-Unis ont aussi fait l'objet de discussions. Cet accord entre Washington et Téhéran doit être signé ce vendredi dans un luxueux complexe hôtelier en Suisse. Et avant même sa signature officielle, le blocus américain des ports iraniens en place depuis 2 mois a été levé. C'est du moins ce qu'assure ce mardi le vice-ministre iranien des Affaires étrangères. Cependant, la Chine, médiatrice clé dans le conflit, prévient que la prochaine phase de négociation entre les deux pays s'annonce plus difficile. Celle qui visera notamment à trancher sur des sujets plus épineux, comme par exemple le nucléaire iranien. Le front libanais concerné par l'accord entre Téhéran et Washington. Depuis hier, le pays du Cèdre connaît une maigre accalmie après 15 semaines de guerre qui ont fait plus de 3800 morts. Mais le média d'État libanais indique que 4 autres personnes sont mortes aujourd'hui dans des frappes israéliennes. Malgré ces violations, des habitants ont commencé à rentrer chez eux après 3 mois et demi de déplacement. La correspondance à Beyrouth de Paul Khalife.
4: En dépit des appels de l'armée libanaise, du Hezbollah et des municipalités du Sud-Liban, le mouvement de retour des déplacés dans leur village s'est accéléré ce mardi comparé à la veille. La circulation était dense tout au long de la journée sur l'autoroute côtière qui mène vers le sud et un bouchon a été signalé à l'entrée nord de Saïda, à 45 km de Beyrouth. Le retour est massif vers les villages au nord du fleuve Litani, loin de la frontière, à l'exception des localités situées au sud et à l'est de Nabatiyé, théâtre d'une vaste offensive israélienne ces 3 dernières semaine. En revanche, le retour est timide dans les communes au sud du Litani et presque inexistant dans les localités situées dans la zone tampon de facto établie par les Israéliens sur une profondeur allant de 5 à 8 km. Un drone israélien a attaqué une camionnette transportant des habitants qui tentaient de rejoindre leur domicile à Haddassa, un village à la lisière de la zone tampon. La frappe n'a pas fait de blessés et visait à dissuader les habitants à rentrer chez eux. Plus d'1,5 million de personnes, essentiellement des chiites, ont été déplacés par la guerre. Paul Khalife, Beyrouth, RFI pour Radio Vatican.
1: Le nouveau Premier ministre irakien Ali Al-Zaidi, invité mi-juillet à la Maison Blanche. L'annonce a été faite conjointement ce matin par les États-Unis et l'Irak. Annonce faite alors que l'envoyé spécial américain pour la Syrie et l'Irak, Tom Barrack, est à Bagdad avec une demande bien précise adressée aux autorités irakiennes. À Bagdad, les détails avec Anne-Sophie Lemoff.
5: La visite en Irak de l'envoyé présidentiel américain Tom Barrack sonne comme un avertissement lancé au tout premier ministre irakien Ali Al-Zaidi. Au programme de sa rencontre avec le chef du gouvernement, l'épineuse question du désarmement des groupes armés chiites liés à Téhéran, acteur irakien de l'axe de la résistance, une alliance anti-impérialiste qui vise à contrer l'influence des États-Unis et d'Israël au Moyen-Orient. Sous pression américaine, Al-Zaidi s'est engagé à garantir un monopole exclusif de l'État sur les armes à l'approche de sa rencontre avec le président Trump à Washington, prévue à la mi-juillet. Al-Zaidi entend consolider des accords bilatéraux portant sur l'économie et la sécurité. Pour attirer d'importants investissements américains, le premier ministre irakien souhaite augmenter les exportations de pétrole de l'Irak vers les États-Unis à 500 000 barils par jour. Plusieurs factions armées irakiennes refusent de rendre les armes, à l'instar de Kataeb Saïd al-Shouada, qui précise que la seule façon d'en finir avec la résistance est de mettre un terme à l'occupation américaine et ses ingérences dans les affaires irakiennes. À Bagdad, Anne-Sophie Lemoff pour Radio Vatican.
1: Le secrétaire général de l'ONU est arrivé ce mardi en Haïti pour une visite de solidarité. Antonio Guterres doit rencontrer des hommes, des femmes et des enfants dont les vies sont touchées par la violence des gangs qui sévit depuis des années dans le pays caribéen. Retour à Rome à présent, ces deux derniers jours, des membres de la Commission pontificale pour la protection des mineurs et de l'association Ending Clergy Abuse se sont réunis en présentiel au Vatican. Un dialogue engagé sous l'initiative du pape Léon XIV lui-même. Cette collaboration, vise à renforcer les mesures de protection au sein de l'Église et à mieux écouter et impliquer les victimes. Léon XIV se rendra lundi prochain au siège du PAM, Programme Alimentaire Mondial à Rome, annonce aujourd'hui la préfecture de la Maison Pontificale. Prix Nobel de la paix en 2020, l'agence onusienne est l'une des plus grandes organisations humanitaires au monde, aujourd'hui fortement fragilisée par la multiplication des conflits et la baisse des financements. C'est une autre thématique chère au Vatican, la sauvegarde de la maison commune. Aujourd'hui, un sommet portant sur les solutions durables à apporter à la crise climatique s'est ouvert à Vienne, en Autriche, organisé par Schwarzenegger Climate Initiative. Léon XIV a adressé un message vidéo aux participants, les appelant à favoriser le dialogue. Les précisions de Jean-Paul Camba.
6: Léon XIV a d'abord rappelé que la durabilité, l'écologie intégrale et la sauvegarde de la création sont des préoccupations depuis plusieurs décennies et que l'Église a toujours été consciente que la question écologique comporte une dimension morale. En parlant de la foi, l'évêque de Rome a estimé que la dimension religieuse est essentielle pour aborder les questions du changement climatique et de la protection de l'environnement de manière adéquate. Selon lui, ceux qui croient que notre monde a été créé par Dieu et qu'il est intrinsèquement bon sont tenus d'assumer une responsabilité encore plus grande dans la sauvegarde de la création, car c'est là une exigence de leur foi. Convaincus que les différentes traditions religieuses considèrent la création comme un don divin et la vie comme revêtue d'un caractère sacré, le Saint-Père a tenu de rappeler que la foi religieuse renforce la volonté générale de protéger la vie et de prendre soin de la nature. Il a conclu son message en exprimant le souhait que les délibérations favoriseront une culture de la sollicitude et contribueront ainsi à la civilisation de l'amour.
1: Jean-Paul Camba, plus de précisions sur notre site vaticannews.va. Et puis le pape Léon XIV était comme chaque mardi à Castel Gandolfo, à une trentaine de kilomètres de Rome. Il rentrera ce soir au Vatican et présidera demain l'audience générale Place Saint-Pierre, à suivre en direct sur nos ondes, notre site internet et notre page Facebook. C'est la fin de ce journal. Retour de l'actualité en langue française demain 8h30, heure de Rome. Vous serez en compagnie de Xavier Sartre. D'ici là, une très belle soirée à toutes et à tous.

0: à toutes, bonjour à tous et bienvenue dans La Vie est Belge. Au menu de ce mardi, la recette gourmande avec Geneviève Bleus. Un très beau documentaire, intime, introspectif, une aventure humaine à travers le deuil et l'amitié. Et puis un projet artistique conçu comme un rituel pour permettre la guérison après un traumatisme. Le documentaire, c'est D'un monde à l'autre, réalisé par l'acteur Jérémy Régnier. Un chemin de reconstruction personnelle pour surmonter la perte de son meilleur ami qui l'emmène sur la banquise arctique. D'un monde à l'autre sort demain en salle et Jérémy Régnier vient nous en parler. On le retrouve dans une petite dizaine de minutes. Et puis je vous parlais de ce projet artistique conçu comme un rituel. Il s'agit de Mémoire des eaux de Barbara Rass, la directrice du théâtre de Gand. Et Mémoire des eaux vise à ouvrir un espace de recueillement et de guérison pour les sinistrés des inondations de juillet 2021. Vous avez peut-être entendu cette interview chez l'ami Sandy Louis, puisque Barbara Rass est interviewée par Sandy Louis dans le cadre de son émission Assosphère, et c'est tous les mercredis à 9h sur RCF Liège. Mais d'abord, celle qui nous met l'eau à la bouche avec ses recettes, c'est Geneviève Bleus. Bonjour Geneviève.
1: Oui, bonjour Delphine. Comment allez-vous?
0: Ben écoutez, ça va bien. Et puis j'en profite aussi pour faire un petit coucou à Patrick Tchouta qui assure la liaison entre nos deux studios, vous à Liège et moi à Bruxelles. Dites-moi Geneviève, l'été approche, hein, qu'est-ce que ça vous a inspiré?
1: Qu'est-ce que ça m'a inspiré? Une tatin de courgettes avec une burrata crémeuse à déposer juste avant la dégustation.
0: Très bien, le stylo est là, la feuille aussi. Dites-nous tout.
1: En fait, ce n'est pas très compliqué. Hein. Vous allez préparer une cuillère à soupe d'huile d'olive, une cuillère à soupe de vinaigre balsamique, deux cuillères à soupe de pignons de pin ou graines de tournesol, un petit peu de piment pour relever, parce que les courgettes n'ont quand même pas un goût extraordinaire.
0: Oui, mais c'est assez aqueux, hein, c'est bon, mais c'est assez fadasse. Hein. En tout cas, les détracteurs pensent ça.
1: Oui. Donc, il faut leur remettre un petit peu de piment.
0: Ouais, voilà. On va pimper les courgettes.
1: Voilà. Une courgette, soit une jaune, soit une verte. Une pâte feuilletée et bien sûr, une bonne burrata de bufala. Et pour garnir aussi de nouveau un petit peu d'huile d'olive, des graines de sésame grillées, si vous aimez bien.
0: Très bien.
1: Alors, vous allez simplement laver et, par exemple, peler la courgette une bande sur deux pour que ce...
0: Oui, ça fait joli. Oui, voilà, des petites rayures, mais oui.
1: Vous les découpez en rondelles de 2 mm.
0: Ouais. C'est précis, hein. 2 mm et demi, non 2 mm.
1: 2 et 3.
0: Ouais.
1: Vous préchauffez le four à 180 degrés en chaleur statique.
0: Ouais.
1: Et alors vous allez tout de suite commencer dans votre moule en fait. Vous allez prendre un moule à tarte que vous allez bien graisser et puis vous allez verser le vinaigre balsamique. Donc vous allez mélanger dans le fond. Vous allez rajouter les pignons, un peu de sel, un peu de poivre. Et puis, vous allez installer les rondelles de courgettes alors pour faire vraiment une jolie sphère, un joli dessin en rond comme ça. Vous remettez un petit peu de piment au-dessus si vous voulez et de poivre. Pas trop de sel pour ne pas non plus dégorger trop la courgette. Vous déroulez la pâte et vous la mettez au-dessus. Donc, en remplissant bien les bords sur le côté du moule, que vous aurez bien huilé aussi. Quand ce sera le démoulage, il faudra faire très attention. Donc, vous allez glisser ça au four, 25 minutes. Ça va juste dorer. Vous piquez bien la pâte pour que la vapeur s'échappe. Et au moment où c'est cuit, vous sortez. Vous prenez votre plat de service. Vous le retournez en faisant bien attention de ne pas vous brûler. Donc, vous découpez bien la pâte sur le bord pour éviter qu'il y ait une catastrophe quand vous allez la retourner. Puis, vous prenez la burrata, vous l'avez égouttée, bien entendu, vous la mettez au milieu et vous la coupez, vous faites des incisions dedans et vous l'ouvrez pour étaler un petit peu sur le rond central de la tarte.
0: Oui.
1: Vous rajoutez un petit peu d'huile d'olive, un tour de moulin à poivre, un peu de crème balsamique, quelques feuilles de basilic. Et vous dégustez.
0: Et le tour est joué, voilà.
1: Le tour est joué, donc c'est vraiment Un petit souper rapide, par exemple, ouais. Ou une petite entrée.
0: Bah, ça a l'air simple, voilà. Mais ça fait beaucoup d'effet quand même, voilà, hein, Geneviève, exactement. Il faut le dire. Là, on a envie de d'épater nos invités. On se dit, allez, zou, on y va. Eh bien, parfait. Bah, merci beaucoup, Geneviève, pour cette recette. À bientôt. Merci. On va retrouver notre invité de coup de projecteur aujourd'hui, l'actualité culturelle consacrée donc à ce documentaire d'un monde à l'autre, un documentaire intime, je vous le disais, introspectif, une quête de reconstruction après un deuil. On va en parler avec son réalisateur Jérémy Régnier, le temps d'abord d'écouter Native. Tu planes sur moi.

0: Tu planes sur moi, c'était le groupe Native.
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0: Un matin, le téléphone a sonné, j'ai décroché, le monde s'est arrêté. Tu étais parti comme ça, accidentellement, toi, mon meilleur ami. Il y a 4 ans et demi, Jérémy Régnier apprend ainsi la mort de Gaspard. C'est un morceau de son cœur hein, qui est brutalement arraché. Il se met alors en retrait du cinéma, cherchant comment surmonter son chagrin. Un travail de deuil auquel on a toutes et tous été confrontés. Et si certains, certaines d'entre nous y font face en optant pour une nouvelle coupe ou couleur de cheveux, ou en se faisant faire un tatouage, ou en effectuant un pèlerinage spirituel, Jérémy Régnier, lui, choisit une voie radicale. Accompagné Laurie Lag, un explorateur français qu'il vient à peine de rencontrer dans son expédition sur la banquise à travers l'Arctique, dans des conditions extrêmes, sur des territoires inhabités et dangereux. Essayer de recoller les morceaux de soi en risquant de se faire déchiqueter par un ours polaire, en somme. Se retrouver en allant au bout, voire au-delà de ses limites, frôler les lignes pour se sentir vivant. Et cela donne, d'un monde à l'autre, un documentaire intime, introspectif, une quête initiatique et sensorielle, et aussi une belle réflexion sur l'amitié et la confiance dont ils viennent nous parler tous les deux, Laurie Lag et Jérémy Régnier. Bonjour et bienvenue.
2: Merci pour cette belle intro.
3: Merci.
0: Alors, Jérémy, juste, quand vous y repensez, je pars avec un mec que je viens à peine de rencontrer et je vais l'accompagner dans un milieu hostile. Est-ce que vous dites pas, c'est vrai quand même que c'était assez dingue.
3: Maintenant, avec le recul, mais au moment même où il me l'a proposé, non, j'ai trouvé ça... C'était la réponse que j'attendais ou que je n'attendais pas, mais c'est apparu comme une évidence et un cadeau. Et donc moi, j'ai perçu que ça. En fait, j'ai perçu de la lumière dans un endroit de ma vie où c'était très sombre. Et Laurie est apparue.
0: Ouais, et alors Laurie, justement, est-ce que vous avez ressenti la même évidence quand vous vous êtes rencontrés? Racontez-nous d'ailleurs comment vous êtes rencontrés.
2: Alors ça s'est passé en plusieurs étapes. J'avais écrit un livre, mon premier livre qui s'appelait Horizon Extrême, pour lequel j'étais en promotion à l'époque, et j'avais fait une vidéo dans laquelle j'expliquais un petit peu toutes les aventures que j'avais menées, et Jérémy est tombé sur cette vidéo et il a mis un petit cœur. Et je l'ai vu dans mes stories et ça m'a interpellé. Je connaissais déjà son travail cinématographique et donc je lui ai envoyé un message avec un vouvoiement très très solennel en lui disant que j'étais très admiratif de son travail et il m'a répondu et à la suite de quoi je lui ai envoyé ce bouquin. Sauf que dans ce bouquin il y avait quelque chose d'assez personnel puisque ça retraçait 4 de mes aventures dans les endroits les plus difficiles du monde, donc le chaud, le froid, la navigation, le tropical. Et à l'intérieur de ça, j'avais glissé une lettre à mon papa. Ce qu'il savait pas à cette époque-là, c'est que mon papa était mourant. Il était atteint d'un cancer du pancréas, stade terminal. Et en lisant cette lettre, il m'envoie un long courrier où il se confie sur sa tristesse, sa peine, son deuil, son retrait d'une forme de société, de son abandon. Et c'est vrai que ça a été très difficile pour moi de répondre à ce mail, à la fois parce que c'était une personne qui était connue et j'ai trouvé ça très spécial, en fait, de se livrer comme ça en si peu de temps. Et à la fois parce que j'avais pas grand chose à lui offrir, je me voyais pas pouvoir l'écouter, je me voyais pas l'appeler pour lui dire hey, est-ce que t'as envie de me raconter tout ça. Et on a essayé de se voir, ça marchait pas. En plus de ça, c'était assez compliqué. Puis à un moment donné il m'a dit je suis à Paris, j'ai dit bah, écoute, on va forcer le destin, je monte, je prends un billet et on s'est retrouvés. Et là c'était assez extraordinaire puisque on avait l'impression qu'on se connaissait depuis tout temps.
0: Ouais, la connexion tout de suite, elle était là.
2: Exactement. Ouais. Et on s'est tout dit. On est passé par nos histoires personnelles, nos histoires d'enfance, nos deuils. Et on a pas vu le temps passer. Et sauf que à la fin de cette discussion, j'étais venu avec quelque chose. Je me suis dit effectivement, si je peux pas l'écouter, si je peux pas lui répondre, qu'est-ce que je pourrais lui offrir? Et la seule chose que j'ai à ce moment-là, c'est ma mission sur laquelle je pars en Arctique. Et c'est cette connaissance de ces endroits extraordinaires, du blanc à perte de vue, avec une déconnexion totale. Et c'est la proposition que je lui ai faite. Je lui ai dit, écoute, je te propose de venir en Arctique avec moi sur ma mission. Et il s'est levé bêtement et il m'a topé dans la main. Et il a fallu plusieurs semaines, plusieurs mois, mais on est très rapidement tombé d'accord pour qu'il monte avec moi là-haut. Et finalement, il en a fabriqué un film.
0: Ouais, moi ça me fait penser, en tout cas quand on voit l'histoire et que vous racontez dans le documentaire D'un monde à l'autre, moi ça me fait penser à cette phrase attribuée à Paul Éluard, hein. Il n'y a pas de hasard, il n'y a que des rendez-vous. Ça vous parle ça vous aussi finalement?
3: Moi j'adore, moi je trouve que la vie, ce qui est le plus merveilleux, c'est les rencontres. Et surtout quand elles sont pas prévues, quand elles sont éloignées, quand elles sont pas... On n'est pas censé rencontrer cette personne-là et par le hasard, le fruit du hasard ou la synchronicité, tout d'un coup, on se retrouve à la rencontrer. Et souvent, je trouve qu'on retrace sa vie comme ça, alors qu'on a un certain âge, c'est plus facile que quand on est plus jeune, mais on regarde en arrière et on se dit, tiens, c'est fou le parcours que j'ai fait pour rencontrer cette personne ou pour en arriver là. Tous les gens qui ont jalonné ma ligne de vie, quoi.
0: Ouais, comme si finalement, toutes les rencontres qui avaient été faites auparavant étaient là pour vous placer à ce moment-là face à cette personne-là. La décision de filmer cette aventure, elle est venue assez vite, tout de suite, quand il vous a proposé, Loury, de l'accompagner. Vous y avez pensé immédiatement ou c'est venu après?
3: Non, c'est venu après, mais assez vite. En fait, j'étais fasciné. J'avais très envie de faire un portrait de cet homme que je connaissais pas, de ce qu'il dégageait, de cette sensibilité, en même temps de ce côté écorché, de cet aventurier. Enfin voilà, je crois qu'il dégageait quelque chose de très inspirant. Et au départ, j'avais envie de le filmer. Et en fait, en allant chercher un producteur pour m'accompagner sur ce projet, ce producteur en question, qui me connaissait bien et tout ça, avec qui on avait déjà travaillé, m'a dit « Mais moi, ce qui m'intéresse surtout en tant que producteur de cinéma et ami, c'est pourquoi toi, tu veux partir avec un gars que tu ne connais pas en Arctique.
0: »
3: Et voilà, au départ, je n'étais pas convaincu. Et puis, j'en ai parlé à Loury. Et puis voilà, les choses se sont faites au fur et à mesure.
0: Ouais. Et donc, votre projet, Loury, on va le préciser, le rappeler, c'est parcourir 3400 kilomètres, c'est ça, de distance à travers l'Arctique, l'Alaska et l'Est du Canada, en kite ski. Voilà. Bon, c'est comme du kitesurf, mais avec des skis, donc c'est le vent qui vous pousse.
2: Tout à fait.
0: C'est bien ça. Voilà.
2: Ça.
0: Et au départ, vous, Jérémy, vous devez le retrouver à des points définis dans des villages isolés. Vous suivez en avion avant, à un moment, de partir avec lui, c'est ça?
2: C'est tout à fait ça. En fait, il y a une distance qui est définie sur la carte, avec des espèces de petits villages au milieu, des villages inuits qui servent de ravitaillement. Donc l'idée, c'est de pouvoir y trouver de la nourriture, mais aussi un visage qu'on connaît. Et même si on se connaissait pas, en fait, ça avait une importance particulière, puisque quand on est dans ce type de situation et où on est complètement isolé, qu'il y a une vraie scission avec la civilisation, avec la technologie, avec le monde complet, on vit à une autre réalité. Eh bien, on est toujours heureux d'avoir un visage qu'on connaît. Et l'idée, c'était effectivement de parcourir ces 3400 kilomètres et qu'à la fin de ces 3400 kilomètres, Jérémy partage un bout de cette aventure avec moi sur la glace, sans la voile de kite, plutôt avec juste en ski nordique. Et c'est ce qui s'est passé. On a parcouru les derniers 150 kilomètres ensemble.
0: Ouais, pas mal. Et on les voit, ces 150 kilomètres. On le voit, Jérémy, à un moment, vous en pouvez plus. Vous craquez un peu parce qu'il fait froid, parce que c'est dur. Mais auparavant, pour faire tout ça, vous, Loury, vous êtes entraîné. Vous avez déjà fait des expéditions. Mais vous, Jérémy, vous êtes entraîné comme un athlète de haut niveau ou pas avant? Parce que sur place, on voit, Loury qui vous explique quoi faire.
3: Je me suis un petit peu entraîné. Alors je suis sportif de nature par mon métier, par plaisir. Mais c'est vrai que je me suis un peu entraîné avec Loury. Je l'ai retrouvé en Norvège aussi pour qu'on voit un peu comment ça se passait tous les deux et que lui voit aussi les capacités que j'avais d'être coupé du monde. Moi, ce qu'il m'avait dit surtout, c'était psychologiquement que ça allait être le plus difficile. Et c'est vrai que c'est le cas.
0: Surtout en plus dans l'état dans lequel vous étiez aussi.
3: D'une part, et mais enfin être oui, bien sûr que ça joue ou pas. En fait, peut-être que si le fait d'être à cet endroit-là m'a aidé en fait à me
2: certainement
3: à me dépasser. Mais quoi qu'il en soit, c'est très très très dur. Ça, c'est pour quelqu'un de lambda comme moi qui n'en fait pas, qui ne fait pas un métier comme Laurie où il est exposé en permanence à des difficultés physiques. Ouais, ça a été très éprouvant malgré les entraînements, malgré la préparation.
0: Moi, je me suis posé cette question, Jérémy, quand vous êtes sur place, est-ce que ça vous paraît à ce moment-là réel, ce que vous vous apprêtez à faire, où il y a quand même une part de vous qui regarde la vie, les choses, un peu comme un spectateur. Vous savez, quand on a perdu quelqu'un, tous les deux, vous êtes dans cette situation, ce qu'on trouve, c'est on voit les choses de façon à la fois très réelle et très irréelle. Mmh. Sur place, vous aviez conscience de ça? Comment vous...
3: Ouais, tout me paraissait exactement ce que vous dites, réel et irréel.
2: C'est juste.
3: Parce que réel, parce que la vérité.
2: Parce que le corps physiquement est à cet endroit-là bien précis.
3: Ouais. Parce qu'on l'a traversé tous les deux, c'était super réel.
2: C'est très réel.
3: Même au niveau émotionnel, psychologique.
2: Mais à la fois, c'est irréel.
3: À la fois, t'as l'impression d'être dans un autre monde, très très loin, déconnecté. Et quand on y repense, c'est comme si c'était un songe, un rêve lointain. Mm.
0: Moi, ce que je vois, en tout cas, dans un monde à l'autre, bien évidemment, c'est un documentaire introspectif, je l'ai dit, c'est aussi un documentaire qui montre l'aventure, le dépassement de soi. Mais en même temps, moi, j'y vois quand même aussi une sacrée ode à l'amitié, à la confiance en soi et la confiance en l'autre.
2: Tout à fait.
0: Parce qu'il y a des moments un peu difficiles entre vous, il y a un petit peu des montagnes russes émotionnelles, on va pas en dire plus, mais c'est toujours aussi ce qu'on accepte de faire, de tendre la main à l'autre pour passer au-delà des malentendus. Moi j'ai l'impression que c'est ça aussi finalement le cœur.
2: Oui, je pense que Jérémy l'a très bien traduit dans son film, c'est la complexité des relations humaines. L'humain dans toute sa splendeur, déjà avec ses problématiques, sa beauté, et quand on partage encore une fois une aventure comme celle-là, c'est quand même deux humains qui sont dans une souffrance absolue, qui parlent dans un sens le même langage, mais dans un endroit où ils n'ont rien à faire, avec une seule mission qui devrait être survivre, et pour autant, mais la complexité de l'humain vient apporter des rebondissements. Et c'est plutôt bien fait, parce que dans la vraie vie, ça s'est passé comme ça. Et je crois que c'est important aussi de pouvoir démystifier de temps en temps des situations. Je crois qu'on a tous vécu ce genre de problème. On a tous vécu une déception avec la famille, avec un ami. On a tous parfois une pensée qui où on s'est dit ah ouais, j'ai plus envie de le parler, j'ai plus envie de lui parler, j'ai plus envie de le voir. Et c'est juste que en Arctique, tout ça peut pas arriver.
0: Non, parce que le premier objectif, le principal, c'est survivre.
2: Exactement.
0: Et on sait qu'en quelques minutes, ça peut aller très vite. Ça aussi, vous nous faites tâter un petit peu, vous nous faites comprendre le danger immédiat si on fait la moindre petite erreur.
2: Mais on le voit d'ailleurs. On le voit. Ce qui est très difficile en fait pour la réalisation du film de Jérémy, c'est que il y a quand même cette beauté qui est inexplicable, mais en même temps, il y a aussi ce danger qui est invisible. C'est quand même très dur d'expliquer le danger de l'Arctique quand on l'a pas traversé, et c'est ce que je lui avais dit la première fois. C'est affreux ce que je vais dire, mais dans un sens, heureusement que il nous est arrivé tout ce qui nous est arrivé, l'ours, le blizzard, voilà tout ce qu'on découvre dans le film. Sans quoi, on se rendrait pas compte de la difficulté, de la dangerosité en fait de ce climat.
0: On verrait juste la beauté, la fragilité, alors qu'effectivement les glaces se fondent, que le climat se dérègle, qu'il faut préserver, mais il faut aussi préserver la dangerosité de ce paysage-là.
2: Ouais. Bah, c'est ça qui est assez incroyable.
0: Ouais. Mmh.
3: Mais c'est vrai que c'est une belle histoire d'amitié. C'est-à-dire que c'est qu'est-ce que tu fais des amis qui disparaissent, qui partent, qu'est-ce que tu fais des nouveaux arrivants qui ne remplacent pas l'autre, mais qui viennent continuer à partager un bout d'aventure, et comment arriver à rencontrer l'autre avec toute sa complexité. Et puis c'est un miroir sur soi-même en fait, en acceptant les différences de l'autre.
0: Qu'est-ce que vous avez justement appris de vous-même, vous, Jérémy, et vous ensuite, Laurie, de cette expérience? Est-ce qu'on arrive à mettre des mots finalement sur ça, ou c'est juste des sensations?
3: J'ai appris plein de choses. Franchement, ça a été une masterclass de la vie à tellement d'endroits, d'abnégation, d'acceptation, de courage,
2: d'humilité
3: face à la nature, à la violence de ce biotope, au fait qu'on ne soit qu'un petit être humain en face de l'énormité de la vie. Et là, voilà. Mais ce que j'ai appris, c'est qui est vraiment beau, c'est de continuer à croire malgré l'adversité, malgré la douleur, continuer à croire que c'est possible, en fait.
0: Ouais, Laurie.
2: Bon, ce serait un petit peu le même fond, mais dit de manière différente.
3: Meilleur, de mieux, de mieux.
2: Parce que je fais tout mieux que Jérémy Régnier.
0: Vous tirez la bourre, allez-y.
2: Non, mais on se tirait la bourre tout le long et continue aujourd'hui parce qu'on est amis et qu'on peut se permettre. Mais je crois que, en fait, il y a quelque chose, alors pour moi, qui est très difficile, c'est comment on a la capacité d'accepter qu'une nouvelle personne entre dans notre vie à cet âge-là. C'est vrai que on s'est fabriqué des relations, souvent ce sont des relations qui sont d'enfance, en tout cas les personnes sur lesquelles on peut compter, et avoir autant de fusion, autant de d'intensité dans une relation, c'est vrai que ça m'a déboussolé complètement, et évidemment entre en jeu clairement quelque chose qui, moi, est primordial dans la vie, c'est la confiance. Comment on est capable de donner de la confiance à quelqu'un, et comment, si on n'est pas capable de donner de la confiance à quelqu'un, eh bien, on se sabote. Ouais. Et c'est une forme d'acceptation sur sa vision de la vie, mais sur un nouveau venu, et en fait, finalement, des gens qui passent dans nos vies, il y en a plein.
0: Mais il y en a peu qui sont un vrai déclic et qui nous permettent de faire une analyse de son propre fonctionnement.
2: Exactement. Mmh. Et c'est là que c'est difficile, parce que en fait, il faut réussir à décortiquer le bon du mauvais, le vrai du faux, et accepter aussi les erreurs et mettre un genou à terre en se disant ok, j'ai pas d'ego surdimensionné sur le fait que je me suis trompé, que j'ai fait fausse route, et que justement je dois utiliser cette situation pour en faire quelque chose. C'est quand même pas simple. Là,
0: non,
2: on l'explique en 5 minutes, mais dans la vraie vie, on passe par plein d'états d'âme, on passe par plein de difficultés, par plein de querelles, par plein de distances, par plein de silences, et là, encore une fois, on n'a pas le temps.
0: Ouais, c'est surtout, il y a toujours le fait de comprendre quelque chose là, intellectuellement, avec le fait de le comprendre là.
2: Donc, exactement.
0: Ton cœur aussi. Moi, Jérémy, je voudrais savoir, il y a un dessin, un dessinateur qui vous fait un dessin, vous le rencontrez, c'est une rencontre très touchante d'ailleurs, je trouve. Ce dessin, je voudrais savoir si vous le regardez souvent depuis, si vous accompagne.
3: Écoutez, on en parlait juste
2: ce matin.
3: Il est dans mon salon, il m'accompagne, il est très précieux. Pour toute l'histoire qu'il raconte, et c'est comme s'il venait d'un songe, c'est comme s'il venait d'un autre monde, et que j'avais rapporté, c'est la seule chose presque que j'ai rapporté de là-bas. Et qu'il soit
2: c'est vrai que t'as laissé tes ongles et ta fierté ongles. Là-bas.
3: Ma fierté, voilà. Mon honneur.
0: Le dessin, vous l'avez ramené. Et est-ce que sur ce dessin, vous y voyez Gaspard?
3: J'y vois plein de choses. Je ne sais pas si je vois Gaspard. J'y vois surtout Laurie et Jérémy au milieu de l'Arctique avec.
2: Gaspard, si je puis me permettre, on l'a vu beaucoup, mais plutôt là-haut.
0: Moi, c'est peut-être mon côté, je ne sais pas, comme ça, mais quand il y a un moment, il y a des aurores boréales, il y a des ciels, il y a plein de choses. Il y a des choses où on a envie de voir.
2: Ça a été écrasant de signes, franchement, on ne va pas se mentir.
0: Ouais. Ça, c'est ça, c'était la question.
2: Et après, il y a le film, mais il y a aussi la vraie aventure derrière tout ça et tout. Nous, depuis le départ, ça a été très écrasant de signes. Ça s'est présenté à nous un peu comme une évidence. Le jour de la rencontre, les dates, les noms, les situations. C'était assez incroyable et c'est très drôle parce que moi, je ne me suis jamais permis d'en parler. Mais en fait, quand j'ai rencontré Jérémy, j'ai aussi rencontré Gaspard. Et on a partagé en fait quelque chose de tellement intime qu'à la fin de cette aventure, Jérém, il avait d'une manière rencontré mon père, Et moi, j'avais rencontré Gaspard.
0: Ouais.
2: Et tout le long de cette traversée, en fait, on n'a jamais été seul, quoi.
3: Parce que moi, je l'ai vraiment.
0: Vous étiez accompagné comme ça.
2: Ouais. Oui. Et Jérémy a eu la chance, c'est vrai que ça a été un point d'honneur avant qu'on parte ensemble, pour qu'il rencontre mon père.
0: Ouais.
2: Et donc, il a vu une dernière fois mon père. Alors qu'effectivement, moi, je connaissais Gaspard de nom, mais et de réputation cinématographique, mais aucunement.
0: Voilà, parce que on précise, Gaspard, c'est Gaspard Ulliel, disparu il y a 4 ans et demi dans un accident de ski. Il avait 37 ans. Je le cite seulement maintenant, Jérémy, parce que je sais qu'on a pu beaucoup le citer dans d'autres interviews, mais en même temps, moi, j'essaie de me glisser dans votre pudeur et dans celle de ses proches, puisque vous ne le citez pas dans le documentaire. Mais voilà, et d'ailleurs, dans ce documentaire, D'un monde à l'autre, c'est avant tout une quête universelle dans laquelle vous nous emmenez avec Laurie Lag, D'un monde à l'autre, donc qui sort demain au cinéma. Merci à tous les deux.
2: Merci infiniment.
0: Merci.
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0: Et dans quelques instants, on va aussi parler du deuil avec, et du traumatisme avec ce projet artistique conçu comme un rituel, c'est Mémoires des eaux de Barbara Rass, la directrice du théâtre de Gand, Mémoires des eaux, qui vise à ouvrir un espace de recueillement et de guérison pour les sinistrés des inondations de juillet 2021. Barbara Rass, interviewée par Sandy Louis, a retrouvé juste après Rory, plus jamais.

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1: Et aujourd'hui, nous recevons Barbara Raas, spécialiste des rituels de deuil personnalisés. Avec elle, nous évoquons le projet Mémoire des eaux en cours jusqu'au 5 juillet prochain. Barbara, bonjour.
2: Bonjour.
1: Ce projet émane d'une pratique que vous expérimentez depuis quelques années maintenant, une pratique qui s'illustre à travers votre cabinet Beyond the Spoken. Peut-être pourriez-vous tout d'abord revenir justement sur cet aspect et le chemin qui vous a mené à la ritualisation du deuil.
2: Oui. En fait, j'étais pour un long temps active dans le secteur culturel. J'étais directrice artistique d'un grand centre culturel à Gand. Et à un certain moment, 2013, je pense, j'ai quitté cette professionnalité pour commencer, enfin, d'abord pour devenir, comment on dit ça, un funéraire, quelqu'un qui accompagne
1: accompagne le passage à travers les différents rites funéraires au crématorium, etc., peut-être.
2: Oui, oui, voilà, c'est ça, exactement, oui. Et voilà. Et après cette éducation, je me suis dit, bon, c'est vrai, il y a un besoin d'alternatives pour des rituels de deuil, parce qu'on n'est pas seulement, on se lie pas seulement à une religion ou une spiritualité, mais on est devenu un peu notre propre, disons, nous avons notre propre lien avec la spiritualité et comment on peut remplir cette vide-là. Et donc, j'ai commencé à me spécialiser dans des différents rituels, pas pour faire une copie des rituels d'autres cultures, mais vraiment de chercher c'est quoi un rituel et quelle est la dramaturgie d'un rituel et de quoi a-t-on besoin dans la société aujourd'hui. Et voilà, c'était le commencement de Beyond the Spoken. Ça, c'est déjà 10 ans. Et voilà, ça a commencé avec des rituels, disons, simples pour des sujets simples, un divorce, par exemple, une avortion, quelqu'un qui a quitté son boulot, un renseignement et tout ça. Mais petit à petit, ça c'est devenu beaucoup plus compliqué.

0: personne et son propre processus. Donc aussi, dans cette façon, il est important, comme facilitateur de rituels, de vraiment investir du temps avec la personne pour comprendre de ce qu'il en a besoin.
1: Comment influencer dans ce travail, accompagner sans influencer, c'est plutôt comme ça que je devrais le dire, dans ce travail par un vécu personnel par exemple? Comment éviter ce qu'on appelle l'effet miroir?
0: Donc quand j'ai fait cette éducation, c'était en Angleterre, à Totnes, et là, j'ai vraiment, on a travaillé quelques jours sur nos propres relations avec la spiritualité, avec nos propres religions, avec les propres values, disons. Et justement, pour pas projeter sur l'autre personne, parce que c'est parfois comme ça, quand on est en train de parler avec quelqu'un qui est en deuil, qu'on a envie de donner des tips ou advices, hein, tu veux aider, mais en fait, c'est bien de rester très proche de vous-même et de laisser tous vos propres avis avec vous-même, pour créer exactement beaucoup d'espace pour l'autre personne et ses propres besoins. Et donc, pour moi, j'ai des différentes techniques pour rester chez moi et mon propre deuil, et de laisser le deuil de l'autre avec l'autre, mais au même temps de demander les questions qui sont nécessaires pour faciliter pour l'autre personne de créer du temps et d'espace pour le deuil.
1: Depuis le 3 juin et jusqu'au 5 juillet, vous proposez Mémoire des eaux, un projet qui fait non seulement référence aux tragiques inondations de juillet 2021, mais qui en plus s'adresse directement aux différentes victimes de ce drame. Est-ce que vous pourriez revenir pour nous sur la base de ce projet ?
0: Oui, la base du projet, c'est vraiment le concept du solastalgie. C'est un concept qui est utilisé dans la littérature sur le deuil écologique. Et en fait, la solastalgie, ça veut dire manquer quelque chose qui est encore là. Donc, c'est un deuil très spécifique et c'est vraiment lié à comment l'être humain et la condition humaine est lié avec notre planète et comment on traite cette planète. Et voilà, ça c'est, disons, le concept le plus universel sur Mémoire des eaux. Mais spécifiquement pour ces 5 lieux où on va installer Mémoire des eaux, l'idée c'est vraiment de créer un monument finalement ensemble avec toutes les histoires des personnes qui ont partagé leur histoire et leurs larmes dans cette installation. Donc pendant 5 semaines sur 5 jours, 5 fois par jour, je crée un espace de rituel pour parler avec les gens sur le deuil écologique, disons. Et la seule condition, ou disons permission, est là que je demande la permission de, s'il y a une larme, que je peux la récolter. Et j'ai des différentes manières de récolter la larme, et avec toutes ces larmes, je vais créer une nouvelle installation qui va devenir un monument de commémoration qui aura, l'ouverture. Ça aura l'ouverture le 15 juillet au Théâtre de Liège.
1: On abordera effectivement cette inauguration d'ici la fin de cet échange. Que représente symboliquement pour vous, Barbara, le fait de recueillir cette larme de chaque participant?
0: Oui, en fait, cette larme, c'est un peu symbolique. C'est, bien sûr, c'est l'eau. Hein. Ça, c'est évident. L'eau a un rôle important dans tout le rituel. Et cette larme, c'est juste de donner quelque chose. C'est hyper intime, en fait, récolter une larme. Et c'est hyper intime de donner cette larme pour cette installation.

0: en définitive. Mais c'est aussi, quand on a pleuré, on a une sorte de... Comment on dit ça? On est soulagé? Mm-hmm. Non, on dit ça comme ça?
1: Oui, soulagé, oui.
0: Oui, et donc, c'est, après ça, on se sent mieux. Hein? Aussi, des enfants savent ça quand ils ont pleuré. Après, on se sent mieux parce qu'on on s'est un peu nettoyé, disons. Mm-hmm. Et donc, donner cette larme dans cette installation, ça veut dire après, il y a une autre phase. Et cette autre phase, c'est une transition qui donne une espèce de guérison. Parce que après qu'on a récolté la larme, on va créer un titre pour la larme ensemble. Et ça, c'est un moment très important. C'est vraiment le moment où les gens qui sont dans l'installation qui disent « Ah oui, vraiment, c'est maintenant, ça devient vraiment définitif. Cette larme est importante. » Et avec ce titre, ils vont dans un autre espace. Et dans cet autre espace, il y a une musicienne. Ici, aujourd'hui, je suis à Dolin, à l'église Dolin à Limbourg. Et donc, Stella, elle est une harpiste qui reçoit le titre de l'alarme et qui fait une musique d'improvisation sur le titre de l'alarme. Voilà. Et donc, j'espère, et ça c'est quand même le feedback que j'ai eu à ce moment, c'est que après la musique, il y a une phase de guérison, on se sent mieux, on a eu du temps, on a eu une oreille qui entend, on dit ça comme ça aussi en français.
1: Oui, tout à fait.
0: Donc, on prend du temps, le rituel, ça prend vraiment 2 heures. Donc, voilà, c'est déjà important dans cette société aujourd'hui où il n'y a rien du temps pour rien. Hein. C'est bien de prendre du temps avec, peut-être c'est même mieux de prendre du temps avec quelqu'un que tu connais pas, mm-hmm. et avec qui tu peux partager sur un deuil qui, le deuil n'est pas frais, c'est 5 ans, donc c'est pas frais, mais en même temps, on sait, ça ne s'oublie pas.
1: Hein. Justement, comment un rituel, ce rituel plus précisément, peut-il contribuer peut-être à préserver une mémoire que les commémorations un peu plus officielles ne vont peut-être pas suffire à transmettre ?
0: J'ai pas compris la question, sorry.
1: Comment est-ce que ce rituel peut peut-être s'inscrire aussi dans une forme de ce qu'on pourrait appeler un devoir de mémoire ? Vous l'avez dit, ce deuil n'est pas très récent, c'était il y a 5 ans, et en même temps pour certains c'est comme si c'était hier. Comment est-ce que ce rituel peut, en l'ouvrant de cette façon au public, s'inscrire aussi dans ce fameux devoir de mémoire ?
0: Oui, ce que j'ai compris... d'être ici dans la région, la vallée de Vestre, et de parler avec beaucoup de gens, j'ai quand même compris que même si le deuil n'est pas frais, c'est quand même important de passer à un certain moment à comment dire. Ce que j'ai entendu beaucoup, c'est aussi une façon de gratitude. Une sorte de gratitude qu'il y a eu une solidarité, qu'il y a beaucoup de femmes qui sont venues pour aider, qu'il y avait une collectivité, donc c'est aussi peut-être un moment, pas pour oublier ce qui s'est passé, mais aussi un moment aussi de fêter, pas d'une manière inappropriate, mais bien sûr, on doit penser très bien comment on peut faire, mais c'est aussi peut-être le moment, après 5 ans, de repenser aux collectivités et solidarité, qui sont 2 concepts qui sont aujourd'hui hyper importants dans la société.
1: Mm-hmm. Ce projet est en collaboration avec le Théâtre de Liège. Néanmoins, on l'a dit, il est mouvant. Vous passez par 5 villes, des villes touchées par les inondations. C'était important de se rendre directement sur place.
0: Oui, je trouvais ça très important de faire, après 5 ans, 5 communes. de Liège jusqu'à Eupen. C'est important d'être dans les différentes communes aussi en collaboration avec, par exemple, le centre culturel ou avec le Croix-Rouge ou avec les gens de l'église. Ou, donc vraiment de travailler dans la commune de ce qui s'est passé là. Et de pas comparer tous, pas mettre tous au même niveau, quoi. C'est personnel, c'est unique, c'est bespoke, mais je sais pas le mot en français.
1: Je suis pas forcément douée en langue étrangère, j'ai peut-être pas pouvoir vous aider, Barbara.
0: Oui.
1: Ces rencontres que vous proposez, elles sont individuelles. Donc vous, oui, vous rencontrez un sinistré seul avec vous pendant 2 heures. Pourquoi avoir privilégié justement cette expérience individuelle guidée plutôt qu'une cérémonie collective?
0: Oui, on aura une cérémonie collective le 15 juillet. Hein, donc là, il y a l'inauguration du monument, plus il y a un concert avec des musiciens flamands et des musiciens de la Wallonie qui vont tous jouer la musique de tous. Donc ils vont étudier une journée ensemble, d'abord le matin les voix, l'après-midi les voix et l'instrument, et la soirée, voilà, il y a le concert. Et ça, je trouve très très chouette comme concept, qu'il y aura vraiment cette vibe de l'unité et de qu'est-ce que ça fait, cette énergie d'être ensemble. Et en même temps, ça c'est la soirée, mais pendant la journée, les gens qui ont donné ou offert une larme, ils seront là pour vraiment installer leur propre larme et de peindre leur propre titre sur le monument. Et moi, je trouve ça quand même important qu'il y ait une participation, pas de tout le monde, aussi pas tout le monde est intéressé dans ça, mais on essaye vraiment de chercher les gens qui sont intéressés et qui ont besoin de participer et de partager.
1: De manière générale, Barbara, pour Beyond the Spoken, est-ce qu'il y a une possibilité de vous contacter, donc dans un autre cadre, on l'a bien compris, que pour Mémoire des Eaux, mais est-ce que ce travail de deuil ritualisé peut être effectué avec vous dans un autre cadre?
0: Oui, donc il y a deux cadres. Il y a mon espace privé qui est beyondthespoken.be. ça, c'est mon workspace. À côté de ça, je suis directrice artistique du théâtre de la ville de Caen. Et donc là, j'essaie vraiment de partager mon pratique des rituels le plus large possible avec la ville et avec les gens du théâtre.
1: Barbara Rasse, merci beaucoup d'avoir été avec nous aujourd'hui.
0: Avec plaisir.
2: Merci beaucoup, Sandy Louis. Intégralité de l'interview à retrouver sur le site rcf.fr et je vous dis à demain.
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5: 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Bonjour chers auditeurs et bienvenue dans cette émission Forum Saint-Michel où j'ai la joie de recevoir le père Bernard Joassard. Bonjour.
6: Bonjour.
5: Vous êtes jésuite et historien, spécialiste de la période moderne et contemporaine. Vous avez donné cours à l'IET pendant plus de 25 ans, on peut dire que vous êtes bien spécialiste. Alors, on poursuit ensemble ces 2000 ans d'histoire en 10 dates, l'Église au milieu des nations, ces conférences proposées au Forum Saint-Michel. Et aujourd'hui, vous allez nous parler de la 9e conférence. La date, c'est 1789, le titre « Lumière et Révolution ». Ben, je vais commencer tout simplement par vous demander d'expliquer le titre.
6: Lumière, parce que tout ça va être inspiré par une série de penseurs des XVIIe, XVIIIe siècles, et même de penseurs antérieurs, qui vont, d'une manière ou d'une autre, envisager la société de façon tout à fait différente de ce qu'on connaissait depuis le Moyen-Âge, et en même temps, révolution, parce que vraiment ça va changer complètement l'organisation et de la société, et de l'exercice du pouvoir, l'exercice de ce qu'on appellera l'État, la nation, dont tous les pouvoirs émanent.
5: Est-ce qu'on peut même dire que c'est un tournant dans l'histoire ?
6: Alors le mot tournant, évidemment, est quelque chose d'un peu piégé, parce que finalement, alors on tournerait presque depuis la création du monde, ça c'est une chose. Un tournant, oui, parce que précisément, tous les principes d'avant 89 vont être, si pas balayés entièrement, en tout cas très très largement écornés, très largement modifiés, et on va entrer dans une façon d'organiser les choses qui est vraiment tout à fait différente. On peut le dire de mille manières, de manière tout à fait différente, et dont nous sommes les héritiers les plus directs.
5: Merci. Donc pour comprendre ça, je voudrais que vous nous expliquiez comment on était avant 1789, donc l'Ancien Régime.
6: Sous l'Ancien Régime, la société était organisée autour des ordres, c'est-à-dire des catégories de personnes. On était soit clerc, prêtre, moine, peu importe, noble, ou tout le reste. Et on l'était par naissance. Si on était dans tout ce reste, ou noble, ou par vocation, plus ou moins réelle, il faut bien le dire, si on était clerc, et en même temps, il y avait des interactions entre ces ordres, puisqu'on pouvait parfois cumuler, monter, de roturier devenir noble, être cumulé aussi, être roturier noble et devenir clerc. Il y avait parfois aussi quelques actes, quelques moments de déchéance, si on peut dire, être rétrogradé, mais ça peu importe. Quant à la société, l'organisation du pouvoir, ça c'était un peu différent, puisque c'était le souverain qui était la source de toute autorité à l'intérieur du pays. Il était à la fois le législateur, l'exécuteur des lois et le justicier dernier. Bien qu'il y eut des freins, puisque en réalité, sous l'Ancien Régime, on n'a pas, comme nous connaissons maintenant, en tout cas dans nos pays, une sorte d'uniformité à la fois des lois, des circonscriptions, la manière d'organiser telle ou telle commune. À l'époque, il y avait encore beaucoup de particularismes, si l'on peut dire, ce qu'on appelait des coutumes.
5: Liées à des régions ou à des...
6: Soit à des régions... soit à des groupes de personnes. Par exemple, un cas qui est un peu symbolique, si on peut dire, les sujets de l'université de Paris ne dépendaient que d'elle, pratiquement, et n'avaient pas bon. D'autre part, suivant que l'on appartenait à telle ou telle catégorie de personnes, on était jugé différemment et par des instances différentes. Un clerc passait devant, en général, toujours évidemment raffiné, mais un clerc passé devant un tribunal ecclésiastique, un noble devant ses pairs, les autres devant les justices plus courantes. Donc il y avait vraiment une organisation tout à fait différente de ce que nous connaissons de nos jours, où théoriquement tous les individus sont égaux devant la loi.
5: Oui, on va arriver à ça bien sûr. Et qu'est-ce qu'on peut dire de la religion à cette époque-là ?
6: Alors cette religion, elle est présente vraiment dans toute la vie de tout le monde. C'est elle qui tient, par exemple, surtout la religion catholique, puisque nous parlons de la France. L'état civil, par exemple, est tenu par l'Église, baptême et mariage. Elle est omniprésente aussi dans la mesure où la vie des gens est organisée en fonction du calendrier liturgique. Il n'y a pas des congés payés. Non, on a congé s'il y a telle fête. On est hors d'activité si c'est telle ou telle période. Et en même temps, cette Église qui a de grands biens, c'est elle qui assure pas mal de services publics, la majorité, surtout l'enseignement et tout ce qui est le système hospitalier, comme on dirait de nos jours, ou bien les services sociaux, quoi.
5: Père Bernard Joassard, 1789 est une date importante. Et comment va-t-on organiser la société à partir de ce moment-là ?
6: Donc, le principe fondamental va être que tous les pouvoirs émanent de la nation. Et toute l'organisation va reposer sur ce que nous connaissons encore de nos jours bien souvent, ce qu'on appelle une constitution, et donc tout un système législatif où, théoriquement, tous les êtres sont égaux.
5: C'est ça le grand changement.
6: C'est vraiment le grand changement. Les ordres sont abolis. Et c'est vraiment l'État qui prend en charge toute l'organisation de la société. Avec des modalités évidemment assez différentes. Il y a une séparation des pouvoirs qui est plus ou moins grande, organisée un peu selon les principes qui animent ceux qui organisent justement cette société. Et le religieux va être mis, je ne dis pas sur le côté, mais va être considéré comme une composante éventuelle de la nation.
5: Et qu'est-ce qui a fait cette révolution ? Ça vient d'où ? Pourquoi à cette époque
6: Parce qu'on estimait au fond qu'il y avait fondamentalement, je dirais presque des inégalités ou des choses qui ne fonctionnaient plus, ne serait-ce que parce qu'il y avait encore trop de particularismes et que là, on a mis en avant surtout la raison humaine qui est celle qui organise et qui est seul maître, si on peut dire, de la vie en société.
5: C'était ce qui était moins le cas avant ?
6: Ce qui était beaucoup moins le cas parce que précisément le lien entre l'Église et l'État c'était vraiment un mariage, pas nécessairement de raison, mais un mariage presque fondamental. Le roi était sacré et en même temps il était soutenu par l'Église et lui devait soutenir l'Église. La foi catholique romaine, bien sûr. Bon, encore que ça se retrouvait dans pas mal d'autres pays, comme on connaît encore en Angleterre. Bon, mais ça, c'est un autre sujet, si on peut dire.
5: Et est-ce qu'au fond, c'est le peuple qui a été à l'origine de cette révolution ? Ou c'est les penseurs ?
6: Le peuple, à la limite, je dirais, ne se souciait pas de grand-chose. C'est surtout des penseurs comme des gens de l'encyclopédie qui ont mis en avant la liberté humaine, ou bien un Montesquieu qui a parlé de la séparation des pouvoirs, ou bien parfois une certaine volonté d'égalité plus grande comme Vauban du temps de Louis XIV qui avait déjà prévu ce qu'il appelait une dîme royale, c'est-à-dire une répartition notamment des impôts qui serait plus égalitaire en fonction de ce qu'on dirait maintenant en fonction des revenus de chacun.
5: Ce qui n'était pas du tout le cas avant.
6: Ce qui n'était pas tout à fait le cas à l'époque. Le clergé payait des impôts, si on peut dire, quand il le voulait bien. Les nobles étaient exempts d'un certain nombre de charges. Le tiers-État, qui faisait la grande majorité, évidemment, devait payer des impôts à l'État, suivant d'ailleurs bien souvent les régions. Et en même temps, avait aussi des impôts ecclésiastiques, ce qu'on appelait la dîme, c'est-à-dire que puisque c'était l'Église qui remplissait un certain nombre de services publics, d'une manière, il fallait bien que l'argent vienne de quelque part, quoi.

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1: Dans cette émission Forum Saint-Michel, nous sommes en présence du père Bernard Joassard et nous étudions la période Lumière et Révolution 1789. Vous venez, avant la pause musicale, de nous expliquer un petit peu les grands enjeux, les changements opérés par la Révolution. Est-ce qu'on peut dire que la Révolution française a eu un rayonnement au-delà du pays français ?
2: Oh, certainement. D'abord, de deux manières. D'une part, par la guerre qu'elle a déclarée et toutes les conquêtes. Le système français est sorti, si l'on peut dire, de la France, et même ceux qui étaient des pays, des monarchies, des États qui étaient les plus opposés, vont reprendre toute une série de principes tels que la Révolution les a définis et appliqués, parce que ça leur convenait.
1: C'était une époque, donc la raison, l'égalité,
2: raison, plus quelque chose de rationnel et de vraiment homogène que quelque chose qui serait plus égalitaire malgré tout. Il ne faut pas non plus anticiper sur ce que nous vivons de nos jours. Mais effectivement, il y a eu vraiment, si vous me permettez l'expression, une sorte de messianisme de la Révolution française, et qui a eu, et ça, pas mal de souverains de l'époque ou d'État, a organisé la société, la première société organisée sans référence religieuse.
1: La première depuis quand, en fait ?
2: Presque depuis Jésus-Christ, si on peut dire, ou en tout cas depuis le moment où le christianisme avait pu avoir droit de cité et progressivement était devenu une pièce vraiment maîtresse de l'organisation de toute nation, entre guillemets, de toute population.
1: Ici, on parle de l'Occident ou plus généralement d'autres pays, d'autres continents ?
2: C'est-à-dire qu'évidemment, c'est surtout en Europe que ça s'est répandu, mais on anticipe déjà avec l'exportation, si on peut dire, de la civilisation européenne par le biais de la colonisation, de la mainmise sur le monde, petit à petit, les autres États, même ceux qui sont indépendants de nos jours, ont adopté un certain nombre de principes. Le monde, au fond, s'est organisé autour de ces principes révolutionnaires en grande partie, même des institutions internationales comme l'ONU. C'est un parlement, dans une certaine mesure, tel que les Français, à cette époque-là, ont pu l'imaginer.
1: On comprend du coup le sens de tournant, parce que ça a eu une grande influence.
2: Oui, c'est un tournant, mais bon, il y a eu évidemment toute une série de correctifs qui sont venus se mettre dans tout ce processus. La déclaration des droits de l'homme, telle que les Français l'ont faite en 1700, pendant la Révolution, et ont été revisitées en 1948. Bon, et à l'époque, en son temps, l'Église était totalement opposée à cela. Et maintenant, elle en a fait un cheval de bataille. Jean-Paul II en a fait vraiment un fer de lance pour tous ces combats, avec évidemment tous les correctifs et les changements de civilisation qui sont intervenus. L'industrialisation, toute l'économie des services, etc., qui change évidemment l'ensemble du paysage d'une société.
1: Mais donc, si je vous comprends bien, le dogme, le credo à cette époque-là de la Révolution a tout à fait changé.
2: Ah oui, oui. Là, on peut dire que il y a eu, presque une espèce de Nicée après coup. Je l'ai résumé ici dans d'autres écrits. La nation, l'État, l'homme, le citoyen, les droits de l'homme et du citoyen, la constitution, la loi, la liberté, et le tout vraiment fondé sur la raison humaine seule.
1: Et ça peut marcher, ça
2: Ça peut marcher. En tout cas, ça, je dirais presque que ça doit marcher. On peut ne pas apprécier un certain nombre de choses, ça c'est toujours possible, surtout si l'on est chrétien, il y a des choses que l'on peut accepter, d'autres moins. Qu'on le veuille ou non, ça existe. Et le chrétien ne peut pas ignorer le monde dans lequel il vit, ni le monde dont il est l'héritier. Bon, alors, à lui éventuellement de s'engager pour faire passer ses convictions, mais c'est pas toujours assuré.
1: Non, non. Et qu'en est-il alors du religieux à ce moment-là ?
2: Alors, le religieux, par le concordat de 1801, le religieux est considéré essentiellement comme un culte, c'est-à-dire dans ses manifestations extérieures. L'État ne s'occupe pas
1: du contenu.
2: La Trinité, l'Eucharistie, la confession, ça ne l'intéresse pas, ce n'est pas son problème, et il vaut peut-être mieux d'ailleurs qu'il ne s'en mêle pas, sauf s'il y a des questions, par exemple, de secte. Parfois, il doit éventuellement voir s'il n'y a pas des problèmes qui sont causés par certaines idées. Mais ça, c'est évidemment une chose qui est laissée... Enfin, je ne dis pas que c'est arbitraire, mais c'est toujours un peu sujet à caution. Mais l'État considère le religieux comme un culte, donc les expressions extérieures, pour autant, bien sûr, que ces expressions ne conduisent pas à l'émeute.
1: Mmh.
2: Bon, si on organise une procession, il ne s'agit pas que ça tourne au désastre public sur la voie publique, évidemment. Il faut que ce soit calme et paisible.
1: Mais ça veut donc dire qu'on dépend plus de l'État qu'avant ?
2: Ah, la dépendance de l'État est évidemment plus grande, surtout s'il y a un concordat et qu'il y a des articles qui prévoient, par exemple, la rémunération des ministres du culte ou des choses pareilles, ou des subventions accordées à tel ou tel type d'association de religieuse. Ça, c'est une chose. On dépend peut-être plus. Évidemment, les Français, à l'heure actuelle, on connaît un autre régime, qui est celui, entre guillemets, de la laïcité, qui a été pendant tout un temps, mais ici, j'anticipe, bien sûr, sur la prochaine émission, qui a été parfois assez conflictuel. Maintenant, on parle de laïcité positive. Bon, c'est toujours un petit peu... là aussi, ce sont des mots qui sont toujours un peu piégés, hein, qu'on le veuille ou non.
1: Et est-ce qu'il n'y a pas tout aussi une réflexion à faire autour de la loi, parce que les décisions...
2: Alors, je crois que l'armature, à l'heure actuelle, de toute société, c'est vraiment la loi. Avec un double problème, pour faire court... Le premier, c'est que la loi est devenue la règle du bien.
1: Avant, c'était ?
2: Avant, c'était les principes, fondamentalement, les principes chrétiens qui étaient, je dirais, la loi civile. Mais bon, alors ici, la loi est vraiment ce qui... On considère que la loi est ce qui, dans la pratique, est le bien... Parce que c'est légal. Ce qui, pour le chrétien, évidemment, est une difficulté parfois, parce que, dans certains cas, la loi peut vous imposer des choses qui vont à l'encontre de la foi chrétienne. Étant entendu aussi que la loi ne sait pas tout prévoir, et que...
1: Il y a beaucoup de cas particuliers.
2: Il y a des cas qui peuvent... On voit, par exemple, il y a eu les premières lois ont porté sur l'état civil. Donc l'individu n'était plus considéré comme étant un être humain à partir de son baptême, mais à partir de sa naissance purement matérielle. Puis c'était la question du divorce. Étant entendu aussi que ce qu'une loi permet, on n'est pas obligé nécessairement de l'accepter. Bon, on n'est pas obligé de divorcer. Par contre, on est obligé de passer par l'état civil pour dire qu'on existe. Il y a des exceptions. Par exemple, comme au Canada, le baptême peut remplacer l'inscription à l'état civil. Donc ça, c'est vraiment une première chose, c'est que la loi en arrive à être la norme, si je puis dire, du bien.
1: Et la loi est désormais désignée par la majorité.
2: Alors, la loi, évidemment... Elle est désignée par la majorité, puisque en général, elle est votée par des représentants du peuple, un parlement, bon, que ce soit une chambre de députés, un sénat, peu importe, où on débat et on estime, et ça c'est la deuxième chose qui est une conséquence importante, on estime que par ce débat Et débat, on le met souvent, on dit souvent que c'est un dialogue, mais entre débat et dialogue, c'est pas tout à fait nécessairement la même chose, que à partir de ce débat va surgir non seulement une majorité, mais va surgir aussi la vérité, ce qui est extrêmement
1: audacieux.
2: Ce qui est extrêmement audacieux, avec parfois des absurdités telles que une des dernières, je risque peut-être d'émouvoir quelques auditeurs, mais une des dernières est que le négationnisme, donc le dire qu'il n'y a pas eu, la Shoah n'a pas eu lieu, est punissable par la loi. Donc ça veut dire que l'État en arrive même à définir la vérité historique, alors que ce n'est pas son rôle. Parce qu'à ce compte-là, il y a beaucoup de génocides, si je puis dire, qu'on pourrait mettre dans la loi et qu'on n'y a pas encore mis. Ça, c'est une chose. Autre chose est que si on dénie l'existence du génocide, mais qu'on appelle alors à des attitudes qui sont agressives, et on sait ce que ça a pu donner, si des attitudes, on dénie cela et que ça aboutit à des attitudes négatives, destructrices, ou qu'on les promeuve, là alors il doit intervenir, ce qui n'est pas tout à fait la même chose.
1: Oui, c'est intéressant.
2: Alors, par ailleurs, dans certains problèmes qui concernent, là aussi je vais peut-être en étonner certains, dans certains problèmes qui concernent des situations difficiles, il est peut-être parfois nécessaire que le législateur civil encadre pour éviter de plus grands maux. Bon, c'est la loi du moindre mal, si on peut dire, qui peut jouer. Mais ça n'est pas nécessairement sans poser de questions, parfois à la foi chrétienne. Ça, c'est évident. On n'est pas à l'abri, et d'où parfois des tensions. Vous avez le cas le plus atypique, par exemple, ça a été en France, la question du mariage pour tous, ou bien de l'euthanasie, de l'avortement, et tout ce qu'on peut imaginer, avec parfois des contradictions aussi, puisque une constitution et un État sont censés protéger les personnes, mais on inscrit dans la constitution française le droit à l'avortement. Donc faire vivre les gens, les protéger dans leur vie, mais en même temps on peut en tuer.
1: Bon. Allez comprendre.
2: Allez comprendre, comme tu dis.
1: Père Bernard, il est déjà là, l'heure de la fin de cette émission, ça passe vite. Est-ce qu'un petit mot de conclusion ?
2: Tout ce que la Révolution a, je dirais, mis en branle, existe. Donc il faut en tenir compte. Mais comme toute vie en société, le christianisme a sa vision, et le christianisme, surtout catholique, si on peut dire, estime que toutes les composantes de la vie humaine sont concernées par ce qu'il croit. Une chose est évidemment de ne pas l'imposer à coup de massue ou de force. En même temps, on a un devoir d'intervenir dans cette société, au mieux en essayant de faire passer tout le bien évangélique, tout en sachant qu'il y a des choses que la Révolution a certainement apportées de bien, et dont il faut tenir compte et dont nous sommes les héritiers.
1: Merci beaucoup, Père Joassard. Merci de nous avoir éclairés sur cette période de la Révolution.
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2: Si nous, ombres, vous avons offensé, pensez seulement ceci et tout est réparé. Ici, vous n'avez fait que sommeiller et tout ceci n'est que le songe d'une nuit d'été. Voilà, je ne pouvais pas m'empêcher, puisque...
3: De faire Puck.
2: C'est tellement gai de faire Puck. J'adore cette pièce, en plus. Et je sais que vous avez beaucoup investi aussi dans cette pièce-là. Quand je dis vous, de qui on parle? On parle du théâtre des Nouveaux-Dits, de la compagnie des Nouveaux-Disparus, je crois qu'on dit plutôt, hein, et de notre invité d'aujourd'hui, donc qui est Jamal Youssi. J'ai un mal comme tout à retenir votre...
3: Non, mais là, c'était très bien dit.
2: Ah, bah allez. Oh, mon Dieu, j'ai gagné ma journée. Voilà.
3: Bonjour.
2: Merci beaucoup, Jamal, d'être venu jusqu'à nous pour nous parler. Bon, le songe d'une nuit d'été, oui, j'ai envie d'en parler parce que c'est une pièce que j'adore et que vous avez montée. En plus, me semble, enfin, moi, je le ressens comme ça, tellement fort dans l'esprit de Shakespeare. Ces gens qui se mettent tout d'un coup à vouloir monter quelque chose et c'est même pas sûr que ça va fonctionner. Je crois que Shakespeare, au départ, il a été fort là-dedans, à rassembler des gens et à créer presque avec eux un spectacle, je ne me trompe pas.
3: C'est bien ça, et c'est ce qu'on a essayé de faire aussi.
2: C'est ce
3: aussi.
2: Que vous avez essayé de faire aussi. Mais vous ne jouez plus à Bruxelles ces temps-ci.
3: Là, on est sur Liège pour le moment.
2: C'est
3: donc on sera
2: Liège,
3: cette semaine à Liège. Et à Droix, exactement. Mais on reviendra sur Bruxelles, normalement, au mois d'août, à Théâtre Nomade.
2: Oh, ben voilà, alors on va parler, évidemment, de Théâtre Nomade. Donc, je n'ai pas eu tort de prendre cet extrait qui m'a fait tellement plaisir. C'est vrai que j'aime faire Puck.
3: Et moi, Shakespeare, c'est vrai que, moi, au moment où j'allais chercher à travailler un auteur, à travailler une pièce, et je trouvais un truc que Shakespeare a écrit, etc. Et je me retrouvais bien là-dedans. Il écrivait « Je suis un voleur d'idées ».
2: Ah, oh, c'est très joli.
3: Et je me suis dit bah, « C'est très bien parce que je suis aussi un voleur d'idées ».
2: C'est un être merveilleux, Shakespeare. Enfin, moi, c'est vraiment un de mes auteurs favoris. Et j'ai travaillé, joué certaines de ses pièces. Je n'ai jamais fait Puck. Voilà, je n'ai pas fait Puck. Mais, donc, je me suis donné ce petit plaisir, ce petit cadeau aujourd'hui. Donc, on va parler surtout des nouveaux disparus, qui ont une démarche particulière dans le monde du théâtre. Mm-hmm. Vous allez nous expliquer ça?
3: C'est l'accessibilité culturelle. En fait, c'est vraiment aujourd'hui, nous, les nouveaux disparus, c'est devenu vraiment notre cheval de bataille. Au départ, je n'imaginais pas me retrouver en chapiteau, me retrouver itinérant, forain. Je veux dire, voilà, c'est vraiment arrivé après la création d'un spectacle qui avait été fait au Martyr en 2000, qui était La fiancée de l'eau. Et aujourd'hui, c'est vraiment 80% des endroits où on met de chapiteaux, ce sont des endroits où la culture ne va pas. Mm-hmm. Des quartiers, des cités de logements sociaux, des communes en ruralité. Et vraiment pour dire, en fait, que la culture, en fait, c'est pas un privilège,
2: c'est pas réservé
3: un droit. C'est un droit,
2: personnes.
3: On y a tous droit. Et créer en fait ces fêtes, ces communions culturelles dans tous ces quartiers, c'est ce qui nous anime aujourd'hui.
2: Et c'est merveilleux. Et vous allez beaucoup, vous êtes beaucoup à Bruxelles quand même. Oui.
3: On fait beaucoup de quartiers bruxellois. Beaucoup. C'est vrai qu'on tourne en moyenne entre 4 et 6 quartiers bruxellois, mais pour moi, Bruxelles, c'est un grand village.
2: Oui, bien sûr.
3: Si on prend la chanson de Roland, qu'est-ce qu'il faisait? Il partait de village en village. Parfois, il passait d'une colline à une autre colline. Et c'est à un moment ça, c'est de dire, ben, Bruxelles, c'est cette grosse métropole. Ben, dans cette grosse métropole, ben, chaque petit quartier
2: oui,
3: avec des originalités, des richesses
2: vie,
3: différentes,
2: évidemment.
3: Une culture différente.
2: Oui, bien sûr, bien sûr. Et vous résidez, si je peux dire, plutôt à Schaerbeek.
3: Nous, notre lieu de résidence et statique, c'est Schaerbeek. On est en fait sur la fameuse friche Josapha.
2: Mmh.
3: que dont tout le monde en entend parler. Et on est là depuis, on est les premiers à s'être installés sur cette friche il y a plus de 10 ans. Et donc avant même qu'il y ait des projets de construction. Et à l'époque, quand on s'est installé, on nous a réaménagé un petit peu le tout pour qu'on s'installe. Et voilà, et puis après on a ouvert la porte aux différents collectifs qui sont venus s'installer sur place.
2: Oui, parce que c'est un peu le principe aussi, des nouveaux disparus. Mm-hmm. Il n'y a pas que vous qui vous produisez dans vos installations.
3: Ouais.
2: Vous ouvrez à tout le monde.
3: En fait, la même chose que lorsqu'on s'installe avec nos spectacles dans les chapiteaux, dans les quartiers, dans les villes, les communes, partout. Donc, tout ce qu'on fait, nous, est gratuit. Le paiement est libre. C'est un passage au chapeau qu'on fait après le spectacle. La même chose, nous, quand on fait rien du tout, on monte le chapiteau sur notre terrain. Le chapiteau, il est accessible à tous et à toutes.
2: Et vous jouez.
3: Et on joue et d'autres aussi peuvent l'utiliser pour jouer.
2: Et il y en a beaucoup qui viennent.
3: On essaie de limiter parce que ça demande une gestion, mais on a pas mal de résidences. Il n'y a pas beaucoup d'endroits où on peut avoir un lieu pour répéter gratuit, avec de la technique, avec... voilà.
2: Et le public, comment vous le trouvez, votre public? Où allez-vous le chercher? Où est-ce qu'il vient de lui-même?
3: En fait, quand on va s'installer dans un quartier, il y a Yuni chez nous, qui est notre madame des quartiers, qui fait vraiment un travail incroyable. Et en gros, avant l'arrivée du chapiteau, parce que le chapiteau, c'est la pub, c'est le champignon qui pousse en une nuit, c'est tout le monde qui veut savoir ce qui se passe et tout. Mais ce qu'on fait, en fait, au préalable, c'est que Yuni, avec les acteurs sociaux du terrain, l'associatif et tout, en fait, ils passent dans les maisons, on fait du porte-à-porte culturel. Donc, on passe dans ces gros immeubles d'appartement en appartement. Et on invite les gens à descendre au spectacle. On prend les réservations aussi à ce moment-là. Après, parfois, on a des gens qui disent « Écoutez, j'ai un petit peu peur pour descendre tout seul. » Alors, on va les chercher aussi.
2: Ça, c'est vraiment tout à fait charmant. Mm-hmm. Et ce sont des gens qui ne sont peut-être jamais allés au théâtre.
3: Et beaucoup ne sont jamais ou pas beaucoup allés au théâtre.
2: Et donc, c'est vraiment toute une découverte. Mm-hmm. Et quand vous sortez de Bruxelles aussi.
3: Quand on sort de Bruxelles, c'est la même chose.
2: Vous êtes un théâtre itinérant, d'une certaine manière.
3: C'est la même chose quand on sort de Bruxelles. Soit on va se retrouver dans une ville comme Liège, où là, par exemple, on a Droix, qui est aussi un quartier de logements sociaux, ou alors vers Charleroi, où on fait le tour aussi. Parfois, Charleroi, on tourne pendant 3 mois, donc on va de quartier en quartier. Mais ou alors, ce qu'on fait aussi, c'est s'installer dans des zones rurales. Et donc là, on va s'installer dans une association de 2-3 petits villages, avec une petite maison de quartier. Et en fait, on essaye vraiment qu'il y a notre spectacle, mais il n'y a pas que notre spectacle, de créer vraiment une vie autour, en fait, de l'implantation et du chapiteau. On essaye, par exemple, toujours qu'il y ait une journée consacrée à l'associatif. Qu'on appelle la journée le souk associatif. On l'appelle comme ça. Donc, on monte des tentes berbères, on monte plein de trucs et on invite vraiment toutes des associations à venir se joindre avec nous dans un joyeux bazar.
2: Et quel genre d'association alors?
3: Tout travailleurs sociaux. Ça part en fait de maisons de jeunes, d'associations avec des personnes en inclusion, des plannings familiales, vraiment tout. D'associations d'architecture, vraiment tout ce qui est hébergé dans la commune ou dans le... On les invite en fait à venir présenter leurs activités, à venir montrer ce qu'ils font. Ou ce qu'elles font.
2: Et la réponse est toujours très positive. Ils n'hésitent pas, ils foncent directement.
3: En général, personne ne dit non à Yoni. Donc voilà, parce que le but est... Nous, on le fait aussi avec tout le partage qu'on veut. C'est-à-dire, le but est vraiment de dire, on est là. Nous, on monte vos tentes, on met tout ce qu'il faut. Venez présenter ce que vous faites. Venez rencontrer peut-être une partie de la population que vous avez peut-être un peu plus difficile à rencontrer et qui franchiront peut-être difficilement les portes de votre association.
2: C'est formidable. Et parfois, les gens, ils cumulent alors. Ils viennent par un besoin pratique. Et puis,
3: c'est
2: en plus,
3: principe.
2: Ils ont théâtre.
3: C'est le principe.
2: Ah,
3: c'est ça. Ça, c'est tout le principe.
2: Voilà, j'avais tout vidé.
3: Voilà.
2: Et vous êtes nombreux à faire ça.
3: Nous, la troupe, il y a 9 acteurs. On est en tout 16 personnes. C'est une troupe de 9 acteurs, plus les techniciens, plus l'équipe d'animation, l'équipe de tournée et moi-même.
2: Eh bien, c'est déjà tout un monde qui voyage comme ça, qui qui passent de lieu en lieu. Et donc, il y a le songe une nuit d'été que vous avez... On va quand même en parler un petit peu de la façon dont vous avez adopté cette pièce.
3: En fait, on a eu beaucoup de chance. On a eu un budget européen pour créer le songe. Et ça s'appelle c'est le programme Europe Créatif. Et donc, en gros, on a travaillé avec 5 pays. Donc, on a travaillé avec l'Allemagne, la Grèce, la Sicile, la Tunisie et Paris. Et donc, en gros, pendant un an, on a été donné des ateliers théâtre, en fait, dans tous ces pays, dans des camps de migrants, dans des associations, en fait, MENA. Donc, ce sont des associations qui travaillent avec des enfants non accompagnés, des mineurs non accompagnés, dans des associations avec des demandeurs d'asile, dans des... Voilà. Mais vraiment que dans des... Parce que on avait envie de monter un projet sur la question migratoire, sur comment changer l'image du migrant en Europe. Pourquoi est-ce qu'on regarde toujours le migrant comme s'il allait... comme s'il avait une bombe dans son sac, ou comme s'il allait nous agresser. Et donc, c'est comment changer cette image-là. Et donc, c'était très dur, hein. C'était vraiment très dur, parce que se retrouver à Thessalonique, c'est des gens qui sont presque en prison.
2: Oui, parce que vous êtes allé dans tous ces pays.
3: On avait à chaque fois un partenaire local. Et au bout de ces 6 mois d'atelier, donc on avait plein d'histoires, plein de récits, on s'est dit, bah, maintenant, avec toutes ces histoires, ces récits, on va monter une pièce. Et donc là... En tant que bon voleur d'idées,
2: comme dirait notre ami Shakespeare.
3: Voilà, je me suis dit, on va utiliser cette histoire du songe que je trouve incroyable parce qu'il y a tellement de monde, tellement d'espoir, tellement de...
2: C'est un univers. Hein.
3: Et donc, on a imaginé cette histoire-là, c'est-à-dire qu'une troupe, nous, on a été engagés par une structure théâtrale pour monter un spectacle, l'Europe. Et puis, en fait, d'un coup, on se rend compte en fait qu'à côté du théâtre, cette troupe qui commence à créer le songe, donc les spectateurs assistent quelque part à la création d'un spectacle, mais ces acteurs se rendent compte qu'à côté du théâtre, dans le petit bosquet, vivent des migrants et migrantes dans un camp de fortune. Et donc, ils décident de les héberger dans des studios vides dans le théâtre. La police débarque sur dénonciation et la metteuse en scène dit ce sont des acteurs. Ils ont des fripes et des haillons, mais c'est parce que c'est notre métier.
2: Parce qu'ils jouent ce rôle-là.
3: Qu'ils jouent ce rôle-là. Et donc, en fait, elle est après obligée, la troupe est obligée de continuer à créer, à monter le spectacle avec tout le monde. Et donc, en fait, on assiste à la création de ce spectacle avec des partages, avec des moments de doute, avec des chants, voilà. Et les spectateurs assistent vraiment à toute cette ébullition jusqu'au moment du jour de la première représentation.
2: Mais on va écouter un peu de musique. On prend la musique. Est-ce que c'est la musique de votre spectacle?
3: Leila Menana, en fait, qui est la première musique du spectacle, c'est une musique du songe. En fait, c'est une musique qui a été créée avec les Siciliens, en fait, avec des musiciens et des chanteurs siciliens. Parce qu'en fait, et donc dans le chant, donc c'est un mix d'arabe et de sicilien, parce qu'en fait, si on veut, la Sicile, en fait, c'était le pays en fait, par excellence, en fait, où toutes les migrations passaient par là. Dans le chant, en fait, il y a le Ayamola, en fait, parce que les marins aujourd'hui siciliens, lorsqu'ils tirent leur filet de pêche, ils crient « Yalamola ». Qui est en fait un reste quelque part de toutes ces migrations. Et donc voilà, et donc les Siciliens voulaient absolument qu'on recrée le spectacle avec tout ça, mais on va l'écouter.
2: Eh bien, on l'écoute.

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1: Eh bien voilà, on a fait un petit tour en Sicile, c'est ça?
2: C'est ça.
1: Grâce à notre invité d'aujourd'hui, Jamal, du théâtre de la... On peut dire le théâtre des Nouveaux Disparus?
2: On peut dire le théâtre des Nouveaux Disparus.
1: De la compagnie des Nouveaux Disparus. Et donc là, c'est un chant sicilien, puisque la production, une des dernières

0: En fait, ils étaient interchangeables. C'est-à-dire qu'en fonction des pays, exemple dans ce pays-là, ben, un tel va jouer Puck. Celle qui joue Puck, donc si par exemple celui qui devait jouer Oberon, ben, doit jouer en anglais parce qu'en Grèce, ils comprennent pas le français, ben, celle qui joue Puck va prendre le rôle d'Oberon en anglais. Et donc on avait en fait, on redistribue à chaque fois en fonction. Et donc par exemple, en Allemagne, on a joué en anglais total, mais en Grèce, c'était vraiment un mixte de. Ben, en Grèce, on avait presque 12 personnes, 12 acteurs en plus avec nous dedans.
1: Donc des acteurs locaux,
0: En
1: alors.
0: fait, c'était des acteurs locaux et des migrants. Donc,
1: C'est
0: c'était vraiment un mix
1: extraordinaire.
0: des deux.
1: C'est...
0: En Tunisie, ben, c'était des acteurs locaux. Et là, malheureusement, les migrants n'ont pas pu jouer.
1: Ah bon?
0: Parce qu'il y a eu une très grosse polémique à ce moment-là en Tunisie. C'est-à-dire, ils ont. Donc, en fait, en gros, le gouvernement faisait la chasse aux sorcières. Et donc, ils arrêtaient toutes les associations qui travaillent avec les migrants. Et donc notre partenaire associatif a eu peur, en fait, qu'il
1: Il ne
0: soit
1: soit trop en
0: condamné.
1: valeur.
0: Non, pour traite humaine. C'est-à-dire que si maintenant on fait jouer des acteurs migrants dans le spectacle, c'est de la traite humaine. En fait, c'était tourné
1: Ciel.
0: vraiment de manière très.
1: C'est méchant.
0: Ah oui,
1: C'est très,
0: c'est
1: très
0: vraiment
1: méchant.
0: très vicieux. La manière dont c'était monté, c'était très vicieux.
1: Ah oui, dommage, évidemment,
0: Et
1: pour...
0: c'était dommage parce qu'ils étaient venus voir le spectacle, on avait les larmes aux yeux, c'était vraiment très triste de ne pas les avoir avec nous, de dire tout le travail qu'on a fait et après ils sont pas là. Et en France, on a joué en France, c'était à la Cartoucherie, chez Nouchkine.
1: Ah
0: Et
1: oui.
0: là, en fait, il y avait des acteurs qui travaillaient avec l'Artistique Théâtre, qui est une compagnie en résidence là-bas, qui travaillait avec. Et on avait aussi. Là, il y avait 17 personnes en France. C'était vraiment nombreux. C'était beau.
1: Et Ariane Mouchkine, elle participait.
0: Non, elle n'est
1: Elle
0: pas venue voir le
1: n'est pas venue
0: spectacle. Elle
1: voir.
0: nous a juste dit bonjour le jour de notre
1: Mais c'est
0: arrivée.
1: déjà ça. Est-ce qu'elle
0: Voilà.
1: avait ouvert ses portes? Ce qui
0: Voilà.
1: est déjà très beau. Mais chez nous, il va y avoir des festivals. Le songe va faire partie, le songe d'une nuit d'été, on va le dire en entier, fait partie d'un des festivals
0: C'est ça,
1: de
0: le songe d'une nuit
1: Bruxelles.
0: d'été va se jouer au festival Théâtre Nomade à la mi-août.
1: À la mi-août. Et qui est un festival ouvert à tous, gratuit, on passe le chapeau, comme pour le reste. Et vous allez aussi jouer à un autre spectacle que j'ai vu dans mes recherches, qui est l'histoire d'un éléphant,
0: Oli.
1: Oli. C'est une marionnette.
0: C'est une marionnette géante articulée qui a la taille d'un éléphant africain de 4 mètres de haut et de 6 tonnes.
1: Oui, de toutes les couleurs.
0: Et de toutes les couleurs. En fait, c'est l'éléphant en mille étoffes. Pourquoi les mille étoffes? En fait, il est recouvert de plein de bouts de tissu parce que cet éléphant, en fait, a perdu ses parents, sa famille.
1: Ah oui, 1000 étoffes.
0: Voilà. Et
1: Et
0: en
1: maintenant, il
0: traversant la
1: faut...
0: Méditerranée, en fait, il y a beaucoup de gens qui sont morts et ce sont tous les vêtements de toutes ces personnes qu'il a rencontrées. Et donc, il garde en fait l'histoire en fait
1: Il la raconte.
0: et il la raconte. En fait, on raconte son histoire. Voilà, on raconte son histoire, on parle de son histoire. Et c'est un projet en fait qu'on a monté avec l'UNESCO et une association marocaine qui s'appelle. Ça va me revenir.
1: Oui, c'est pas grave. C'est pas grave. Puis on peut regarder, on va voir sur son ordinateur et on trouve. Donc voilà, on a au moins le choix entre ces deux pièces. Le songe d'une nuit d'été de William Shakespeare, mais qui n'est pas que de William Shakespeare.
0: Non, c'est une adaptation.
1: C'est l'adaptation et vous ajoutez, vous recréez. Je crois que Shakespeare aurait été ravi. J'étais
0: Je suis sûr et certain.
1: tout à fait sûre. Et cette histoire d'éléphant qui, elle, est tout à fait nouvelle, par contre,
0: C'est ça, elle
1: qui
0: est
1: n'est
0: tout à
1: pas
0: fait.
1: inspirée.
0: En fait, elle est tout à fait nouvelle. C'est vraiment. On a utilisé des textes, en fait, de nos ateliers qu'on a menés, en fait. On a vraiment utilisé des textes là. Les acteurs, en fait, jouent dans plein de langues aussi. Donc, il y a des moments de partage, qui sont des moments de partage très durs parce qu'on parle, en fait, de tous ces gens qui meurent en Méditerranée. Et voilà. Mais
1: Horreur.
0: comme Oli porte la joie et l'espoir, on a aussi, voilà, des beaux moments musicaux, des beaux moments de
1: Mais oui, il faut y
0: gaieté.
1: croire,
0: Et il
1: hein.
0: faut y
1: Il faut
0: croire.
1: croire à la qu'il y a quand même des gens gentils et
0: Voilà.
1: bons,
0: Et
1: qu'il y a
0: des.
1: quand même de bonnes rencontres, des bonnes choses dans le monde. On va écouter, vous m'avez dit d'où venait votre choix de chanson. c'est une

0: Une chanson de France Gall, mais c'est parce que votre nom, le nom de la compagnie, c'était Résiste.
1: Le nom, non, c'est les, donc en fait Résiste. Pourquoi en fait cette chanson Résiste, c'est que d'abord en fait c'était un des thèmes d'un un travail qu'on fait en fait avec les enfants, qui est le festival Mimouna, qui était le thème de ce festival. Mais en fait pourquoi Résiste, c'est aussi par rapport à toutes les compagnies de théâtre, à tous les théâtres, à tous les artistes, parce que
0: le monde qui doit se battre
1: aujourd'hui en fait, on est obligé de se battre pour vivre. En fait il faut se réinventer, il faut se réimaginer, il faut se résigner, et c'est très très dur pour tout le monde en fait. Et j'ai l'impression que c'est ma chanson pour cette année en fait. C'est vraiment Résiste, parce qu'il faut qu'on se batte tous. Et voilà.
0: Et on l'écoute.

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1: Résiste, oui, France Gall le disait, et on le dit tous, il faut résister. Et les nouveaux disparus résistent, ils tiennent le coup, malgré tout.
2: On tient le coup, on résiste et on se battra jusqu'au bout.
1: Leurs projets ne sont pas tout à fait dans ce qu'on pourrait appeler l'air du temps, l'air qui plaît à certaines personnes. Donc voilà, il faut continuer comme ça. Vous rappelez peut-être les dates, les lieux?
2: Donc, on joue à... Donc, on est sur Liège, donc à Droix, pour les Liégeois qui nous écoutent. Donc, on joue ce mercredi, en milieu d'après-midi. Puis, on joue vendredi soir et samedi avec une belle fête de quartier. Donc, mais voilà, vous avez... On jouera aussi à Théâtre Nomade à Bruxelles au mois d'août. Oli, pour ceux qui veulent voir Oli, Oli sortira à Forêt la semaine prochaine. Dimanche prochain, il sera sur Forêt. Mais bon, je pense que le plus simple, c'est d'aller sur notre site internet www.lesnouveauxdisparus.be ou .com. Et voilà, et vous allez avoir toutes les infos sur Oli et le songe.
1: Eh bien, dépêchez-vous, allez-y, n'hésitez pas, parce que ce sont des expériences à ne pas manquer. Et il n'y a pas beaucoup de gens qui vous proposent ça, comme la compagnie des Nouveaux Disparus, comme notre invité d'aujourd'hui. Merci Jamal.
2: Merci.
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0: Vierge Marie, doux Jésus, je voulais vous remercier pour m'avoir exaucé. Merci, doux Jésus. Merci, Vierge Marie. Merci, cher Père.
1: Ma Vierge Marie, priez pour moi, pour mes enfants, pour ma santé. Je vous remercie. Aidez-moi, ma
2: Marie, je te demande la guérison de mon beau-frère Stanislas. Merci, Marie. Merci, Sainte Bernadette.
3: Chers frères et sœurs, soyez les bienvenus à Lourdes, dans cette grotte de Massabielle, où la Vierge Marie, l'Immaculée Conception, est apparue 18 fois à Bernadette. En ce mardi, ensemble, nous prierons les mystères douloureux du rosaire. Nous prions avec tous les pèlerins présents à Lourdes ces jours-ci, et nous prions également avec vous qui êtes en communion à travers votre connexion au site internet du sanctuaire et les différents réseaux du sanctuaire, ou grâce à votre télévision et votre radio catholique francophone. Au nom du Père et du Fils et du Saint-Esprit, je crois en Dieu, le Père Tout-Puissant, Créateur du ciel et de la terre, et en Jésus-Christ, son Fils unique, notre Seigneur, qui a été conçu du Saint-Esprit et né de la Vierge Marie, a souffert sous Ponce Pilate, a été crucifié et mort, a été enseveli et descendu aux enfers, le troisième jour est ressuscité des morts, est monté aux cieux, est assis à la droite de Dieu, le Père Tout-Puissant, d'où il viendra juger les vivants et les morts. Je crois en l'Esprit Saint, à la Sainte Église catholique, à la communion des saints, à la rémission des péchés, à la résurrection de la chair, à la vie éternelle. Amen. Dans une foi commune, nous prions aux intentions de notre Saint-Père, le pape Léon, aux intentions de l'Église, particulièrement pour le prochain voyage apostolique en France. Notre Père, qui es aux cieux, que ton nom soit sanctifié, que ton règne vienne, que ta volonté soit faite sur la terre comme au ciel.
4: Donne-nous aujourd'hui notre pain de ce jour. Pardonne-nous nos offenses, comme nous pardonnons aussi à ceux qui nous ont offensés. Et ne nous laisse pas entrer en tentation, mais délivre-nous du mal.
3: Je vous salue Marie, pleine de grâce, le Seigneur est avec vous. Vous êtes bénie entre toutes les femmes, et Jésus, le fruit de vos entrailles, est béni.
4: Sainte Marie, Mère de Dieu, priez pour nous pauvres pécheurs, maintenant et à l'heure de notre mort. Amen.
3: Je vous salue Marie, pleine de grâce, le Seigneur est avec vous. Vous êtes bénie entre toutes les femmes, et Jésus, le fruit de vos entrailles, est béni.
4: Sainte Marie, Mère de Dieu, priez pour nous pauvres pécheurs, maintenant et à l'heure de notre mort. Amen.
3: Je vous salue, Marie, pleine de grâce. Le Seigneur est avec vous. Vous êtes bénie entre toutes les femmes, et Jésus, le fruit de vos entrailles, est béni.
4: Sainte Marie, Mère de Dieu, priez pour nous pauvres pécheurs, maintenant et à l'heure de notre mort. Amen.
3: Gloria patri et filio et spiritui sancto. Sic ut erat in principio et nunc et semper et in saecula saeculorum. Amen. Ô Marie conçue sans péché,
4: priez pour nous qui avons recours à Dieu.
3: Notre-Dame de Lourdes,
4: priez pour nous.
3: Premier mystère douloureux, l'agonie de Jésus au jardin de Gethsémani. De l'Évangile selon saint Matthieu. Voici toute proche l'heure où le Fils de l'homme va être livré. Notre Père, qui es aux cieux, que ton nom soit sanctifié, que ton règne vienne, que ta volonté soit faite sur la terre comme au ciel.
4: Donne-nous aujourd'hui notre pain de ce jour. Pardonne-nous nos offenses, comme nous pardonnons aussi à ceux qui nous ont offensés. et ne nous laisse pas entrer en tentation, mais délivre-nous du mal.
5: Je vous salue, Marie, pleine de grâce. Le Seigneur est avec vous. Vous êtes bénie entre toutes les femmes, et Jésus, le fruit de vos entrailles, est béni.
4: Sainte Marie, Mère de Dieu, priez pour nous pauvres pécheurs, maintenant et à l'heure de notre mort. Amen.
5: Je vous salue, Marie, pleine de grâce. Le Seigneur est avec vous. Vous êtes bénie entre toutes les femmes, et Jésus, le fruit de vos entrailles, est béni.
4: Sainte Marie, Mère de Dieu, priez pour nous pauvres pécheurs, maintenant et à l'heure de notre mort. Amen.
5: Je vous salue, Marie, pleine de grâce. Le Seigneur est avec vous. Vous êtes bénie entre toutes les femmes, et Jésus, le fruit de vos entrailles, est béni.
4: Sainte Marie, Mère de Dieu, priez pour nous pauvres pécheurs, maintenant et à l'heure de notre mort. Amen.
5: Je vous salue, Marie, pleine de grâce. Le Seigneur est avec vous. Vous êtes bénie entre toutes les femmes, et Jésus, le fruit de vos entrailles, est béni.
4: Sainte Marie, Mère de Dieu, priez pour nous pauvres pécheurs, maintenant et à l'heure de notre mort. Amen.
5: Je vous salue, Marie, pleine de grâce. Le Seigneur est avec vous. Vous êtes bénie entre toutes les femmes, et Jésus, le fruit de vos entrailles, est béni.
4: Sainte Marie, Mère de Dieu, priez pour nous pauvres pécheurs, maintenant et à l'heure de notre mort. Amen.
5: Je vous salue, Marie, pleine de grâce. Le Seigneur est avec vous. Vous êtes bénie entre toutes les femmes, et Jésus, le fruit de vos entrailles, est béni.
4: Sainte Marie, Mère de Dieu, priez pour nous pauvres pécheurs, maintenant et à l'heure de notre mort. Amen.
5: Je vous salue, Marie, pleine de grâce. Le Seigneur est avec vous. Vous êtes bénie entre toutes les femmes, et Jésus, le fruit de vos entrailles, est béni.
4: Sainte Marie, Mère de Dieu, priez pour nous pauvres pécheurs, maintenant et à l'heure de notre mort. Amen.
5: Je vous salue, Marie, pleine de grâce. Le Seigneur est avec vous. Vous êtes bénie entre toutes les femmes, et Jésus, le fruit de vos entrailles, est béni.
4: Sainte Marie, Mère de Dieu, priez pour nous pauvres pécheurs, maintenant et à l'heure de notre mort. Amen.
5: Je vous salue, Marie, pleine de grâce. Le Seigneur est avec vous. Vous êtes bénie entre toutes les femmes, et Jésus, le fruit de vos entrailles, est béni.
4: Sainte Marie, Mère de Dieu, priez pour nous pauvres pécheurs, maintenant et à l'heure de notre mort. Amen.
5: Je vous salue, Marie, pleine de grâce. Le Seigneur est avec vous. Vous êtes bénie entre toutes les femmes, et Jésus, le fruit de vos entrailles, est béni.
4: Sainte Marie, Mère de Dieu, priez pour nous pauvres pécheurs, maintenant et à l'heure de notre mort. Amen.

0: Et nunc et semper, et in saecula saeculorum. Amen. Ô Marie conçue sans péché,
1: priez pour nous qui avons reposé.
0: Notre-Dame de Lourdes,
1: priez pour nous.
0: Deuxième mystère douloureux, la flagellation du Seigneur. De la première lettre de saint Pierre apôtre. Accablé de souffrance, il ne menaçait pas, mais il confiait sa cause à celui qui juge avec justice. Notre Père, qui es aux cieux, que ton nom soit sanctifié, que ton règne vienne, que ta volonté soit faite sur la terre comme au ciel.
1: Donne-nous aujourd'hui notre pain de ce jour. Pardonne-nous nos offenses, comme nous pardonnons aussi à ceux qui nous ont offensés. Et ne nous laisse pas entrer en tentation, mais délivre-nous du mal. Je vous salue Marie, pleine de grâce. Le Seigneur est avec vous. Vous êtes bénie entre toutes les femmes, et Jésus, ton enfant, est béni.
2: Sainte Marie, Mère de Dieu, priez pour nous pauvres pécheurs. Maintenant et à l'heure de notre mort. Amen.
1: Je vous salue Marie, pleine de grâce. Le Seigneur est avec vous. Vous êtes bénie entre toutes les femmes. Et Jésus, le fruit de vos entrailles, est béni.
2: Sainte Marie, Mère de Dieu, priez pour nous pauvres pécheurs. Maintenant et à l'heure de notre mort. Amen.
1: Je vous salue Marie, pleine de grâce. Le Seigneur est avec vous. Vous êtes bénie entre toutes les femmes, et Jésus, le fruit de vos entrailles, est béni.
2: Sainte Marie, Mère de Dieu, priez pour nous pauvres pécheurs, maintenant et à l'heure de notre mort. Amen.
1: Je vous salue, Marie pleine de grâce. Le Seigneur est avec vous. Vous êtes bénie entre toutes les femmes, et Jésus, le fruit de vos entrailles, est béni.
2: Sainte Marie, Mère de Dieu, priez pour nous pauvres pécheurs, maintenant et à l'heure de notre mort. Amen.
1: Je vous salue, Marie, pleine de grâce. Le Seigneur est avec vous. Vous êtes bénie entre toutes les femmes. Et Jésus, le fruit de vos entrailles, est béni.
2: Sainte Marie, Mère de Dieu, priez pour nous pauvres pécheurs, maintenant et à l'heure de notre mort. Amen.
1: Je vous salue, Marie, pleine de grâce. Le Seigneur est avec vous. Vous êtes bénie entre toutes les femmes. Et Jésus, le fruit de vos entrailles, est béni.
2: Sainte Marie, Mère de Dieu, priez pour nous pauvres pécheurs, maintenant et à l'heure de notre mort. Amen.
1: Je vous salue, Marie, pleine de grâce. Le Seigneur est avec vous. Vous êtes bénie entre toutes les femmes. Et Jésus, le fruit de vos entrailles, est béni.
2: Sainte Marie, Mère de Dieu, priez pour nous pauvres pécheurs, maintenant et à l'heure de notre mort. Amen.
1: Je vous salue, Marie, pleine de grâce. Le Seigneur est avec vous. Vous êtes bénie entre toutes les femmes. Et Jésus, le fruit de vos entrailles, est béni.
2: Sainte Marie, Mère de Dieu, priez pour nous pauvres pécheurs, maintenant et à l'heure de notre mort. Amen.
1: Je vous salue, Marie, pleine de grâce. Le Seigneur est avec vous. Vous êtes bénie entre toutes les femmes. Et Jésus, le fruit de vos entrailles, est béni.
2: Sainte Marie, Mère de Dieu, priez pour nous pauvres pécheurs, maintenant et à l'heure de notre mort. Amen.
1: Je vous salue, Marie, pleine de grâce. Le Seigneur est avec vous. Vous êtes bénie entre toutes les femmes, et Jésus, le fruit de vos entrailles, est béni.
2: Sainte Marie, Mère de Dieu, priez pour nous pauvres pécheurs,
0: maintenant et à l'heure de notre mort.
2: Amen.

0: Ô Marie conçue sans péché,
1: priez pour nous qui avons recours à vous.
0: Notre-Dame de Lourdes,
1: priez pour nous.
0: Troisième mystère douloureux, le couronnement d'épines. De l'Évangile selon saint Jean, Jésus sortit portant la couronne d'épines et le manteau de pourpre. Pilate leur dit, « Voici l'homme ». Notre Père, qui es aux cieux, que ton nom soit sanctifié, que ton règne vienne, que ta volonté soit faite sur la terre comme au ciel.
1: Donne-nous aujourd'hui notre pain de ce jour. Pardonne-nous nos offenses, comme nous pardonnons aussi à ceux qui nous ont offensés. Et ne nous laisse pas entrer en tentation, mais délivre-nous du mal. Amen.
2: Je vous salue Marie, pleine de grâce. Le Seigneur est avec vous. Vous êtes bénie entre toutes les femmes. Et Jésus, le fruit de vos entrailles, est béni.
1: Sainte Marie, Mère de Dieu, priez pour nous pauvres pécheurs, maintenant et à l'heure de notre mort. Amen.
2: Je vous salue Marie, pleine de grâce. Le Seigneur est avec vous. Vous êtes bénie entre toutes les femmes. Et Jésus, le fruit de vos entrailles, est béni.
1: Sainte Marie, Mère de Dieu, priez pour nous pauvres pécheurs,
2: maintenant et à l'heure de notre mort. Amen. Je vous salue Marie, pleine de grâce. Le Seigneur est avec vous. Vous êtes bénie entre toutes les femmes. Et Jésus, le fruit de vos entrailles, est béni.
1: Sainte Marie, Mère de Dieu, priez pour nous pauvres pécheurs, maintenant et à l'heure de notre mort. Amen.
2: Je vous salue Marie, pleine de grâce. Le Seigneur est avec vous. Vous êtes bénie entre toutes les femmes. Et Jésus, le fruit de vos entrailles, est béni.
1: Sainte Marie, Mère de Dieu, priez pour nous pauvres pécheurs, maintenant et à l'heure de notre mort. Amen.
2: Je vous salue Marie, pleine de grâce. Le Seigneur est avec vous. Vous êtes bénie entre toutes les femmes. Et Jésus, le fruit de vos entrailles, est béni.
1: Sainte Marie, Mère de Dieu, priez pour nous pauvres pécheurs, maintenant et à l'heure de notre mort. Amen.
2: Je vous salue Marie, pleine de grâce. Le Seigneur est avec vous. Vous êtes bénie entre toutes les femmes. Et Jésus, le fruit de vos entrailles, est béni.
1: Sainte Marie, Mère de Dieu, priez pour nous pauvres pécheurs, maintenant et à l'heure de notre mort. Amen.
2: Je vous salue Marie, pleine de grâce. Le Seigneur est avec vous. Vous êtes bénie entre toutes les femmes. Et Jésus, le fruit de vos entrailles, est béni.
1: Sainte Marie, Mère de Dieu, priez pour nous pauvres pécheurs, maintenant et à l'heure de notre mort. Amen.
2: Je vous salue Marie, pleine de grâce. Le Seigneur est avec vous. Vous êtes bénie entre toutes les femmes. Et Jésus, le fruit de vos entrailles, est béni.
1: Sainte Marie, Mère de Dieu, priez pour nous pauvres pécheurs, maintenant et à l'heure de notre mort. Amen.
2: Je vous salue Marie, pleine de grâce. Le Seigneur est avec vous. Vous êtes bénie entre toutes les femmes. Et Jésus, le fruit de vos entrailles, est béni.
1: Sainte Marie, Mère de Dieu, priez pour nous pauvres pécheurs, maintenant et à l'heure de notre mort. Amen.
2: Je vous salue Marie, pleine de grâce. Le Seigneur est avec vous. Vous êtes bénie entre toutes les femmes. Et Jésus, le fruit de vos entrailles, est béni.

0: et in saecula saeculorum. Amen. Ô Marie conçue sans péché,
1: priez pour nous, pécheurs,
0: Notre-Dame de Lourdes.
1: Priez
0: Quatrième mystère douloureux, le portement de la croix. De l'Évangile selon saint Luc. Ils requirent un homme de Cyrène nommé Simon et le chargèrent de porter la croix derrière Jésus. Notre Père qui es aux cieux, que ton nom soit sanctifié, que ton règne vienne, que ta volonté soit faite sur la terre comme au ciel.
1: Donne-nous aujourd'hui notre pain de ce jour. Pardonne-nous nos offenses, comme nous pardonnons aussi à ceux qui nous ont offensés. Et ne nous laisse pas entrer en tentation, mais délivre-nous du mal.
2: Je vous salue, Marie, pleine de grâce. Le Seigneur est avec vous. Vous êtes bénie entre toutes les femmes, et Jésus, le fruit de vos entrailles, est béni.
1: Sainte Marie, Mère de Dieu, priez pour nos pauvres pécheurs, maintenant et à l'heure de notre mort. Amen.
2: Je vous salue, Marie, pleine de grâce. Le Seigneur est avec vous. Vous êtes bénie entre toutes les femmes, et Jésus, le fruit de vos entrailles, est béni.
1: Sainte Marie, Mère de Dieu, priez pour nos pauvres pécheurs, maintenant et à l'heure de notre mort. Amen.
2: Je vous salue, Marie, pleine de grâce. Le Seigneur est avec vous. Vous êtes bénie entre toutes les femmes, et Jésus, le fruit de vos entrailles, est béni.
1: Sainte Marie, Mère de Dieu, priez pour nos pauvres pécheurs, maintenant et à l'heure de notre mort. Amen.
2: Je vous salue, Marie, pleine de grâce. Le Seigneur est avec vous. Vous êtes bénie entre toutes les femmes, et Jésus, le fruit de vos entrailles, est béni.
1: Sainte Marie, Mère de Dieu, priez pour nous pauvres pécheurs, maintenant et à l'heure de notre mort. Amen.
2: Je vous salue, Marie, pleine de grâce. Le Seigneur est avec vous. Vous êtes bénie entre toutes les femmes, et Jésus, le fruit de vos entrailles, est béni.
1: Sainte Marie, Mère de Dieu, priez pour nos pauvres pécheurs, maintenant et à l'heure de notre mort. Amen.
2: Je vous salue, Marie, pleine de grâce. Le Seigneur est avec vous. Vous êtes bénie entre toutes les femmes, et Jésus, le fruit de vos entrailles, est béni.
1: Sainte Marie, Mère de Dieu, priez pour nous pauvres pécheurs, maintenant et à l'heure de notre mort. Amen.
2: Je vous salue, Marie, pleine de grâce. Le Seigneur est avec vous. Vous êtes bénie entre toutes les femmes, et Jésus, le fruit de vos entrailles, est béni.
1: Sainte Marie, Mère de Dieu, priez pour nous pauvres pécheurs, maintenant et à l'heure de notre mort. Amen.
2: Je vous salue, Marie, pleine de grâce. Le Seigneur est avec vous. Vous êtes bénie entre toutes les femmes, et Jésus, le fruit de vos entrailles, est béni.
1: Sainte Marie, Mère de Dieu, priez pour nous pauvres pécheurs, maintenant et à l'heure de notre mort. Amen.
2: Je vous salue, Marie, pleine de grâce. Le Seigneur est avec vous. Vous êtes bénie entre toutes les femmes, et Jésus, le fruit de vos entrailles, est béni.
1: Sainte Marie, Mère de Dieu, priez pour nos pauvres pécheurs, maintenant et à l'heure de notre mort. Amen.
2: Je vous salue, Marie, pleine de grâce. Le Seigneur est avec vous. Vous êtes bénie entre toutes les femmes, et Jésus, le fruit de vos entrailles, est béni.
1: Sainte Marie, Mère de Dieu, priez pour nos pauvres pécheurs, maintenant et à l'heure de notre mort. Amen.

0: saecula saeculorum. Amen. Ô Marie conçue sans péché,
1: priez pour nous qui avons recours à vous.
0: Notre-Dame de Lourdes,
1: priez pour nous.
0: Cinquième mystère douloureux, la crucifixion et la mort du Seigneur. Du livre du prophète Isaïe. Le châtiment qui nous rend la paix est sur lui, et c'est grâce à ses plaies que nous sommes guéris. Notre Père, qui es aux cieux, que ton nom soit sanctifié, que ton règne vienne, que ta volonté soit faite sur la terre comme au ciel.
1: Donne-nous aujourd'hui notre pain de ce jour. Pardonne-nous nos offenses, comme nous pardonnons aussi à ceux qui nous ont offensés. Et ne nous laisse pas entrer en tentation, mais délivre-nous du mal.
0: Je vous salue Marie, pleine de grâce, le Seigneur est avec vous. Vous êtes bénie entre toutes les femmes, et Jésus, le fruit de vos entrailles, est béni.
1: Sainte Marie, Mère de Dieu, priez pour nous pauvres pécheurs, maintenant et à l'heure de notre mort. Amen.
0: Je vous salue Marie, pleine de grâce, le Seigneur est avec vous. Vous êtes bénie entre toutes les femmes, et Jésus, le fruit de vos entrailles, est béni.
1: Sainte Marie, Mère de Dieu, priez pour nous pauvres pécheurs, maintenant et à l'heure de notre mort. Amen.
0: Je vous salue, Marie, pleine de grâce. Le Seigneur est avec vous. Vous êtes bénie entre toutes les femmes. Et Jésus, le fruit de vos entrailles, est béni.
1: Sainte Marie, Mère de Dieu, priez pour nous pauvres pécheurs, maintenant et à l'heure de notre mort. Amen.
0: Je vous salue, Marie, pleine de grâce. Le Seigneur est avec vous. Vous êtes bénie entre toutes les femmes. Et Jésus, le fruit de vos entrailles, est béni.
1: Sainte Marie, Mère de Dieu, priez pour nous pauvres pécheurs, maintenant et à l'heure de notre mort. Amen.
0: Je vous salue, Marie, pleine de grâce. Le Seigneur est avec vous. Vous êtes bénie entre toutes les femmes, et Jésus, le fruit de vos entrailles, est béni.
1: Sainte Marie, Mère de Dieu, priez pour nous pauvres pécheurs, maintenant et à l'heure de notre mort. Amen.
0: Je vous salue, Marie, pleine de grâce. Le Seigneur est avec vous. Vous êtes bénie entre toutes les femmes, et Jésus, le fruit de vos entrailles, est béni. Je vous salue Marie, pleine de grâce, le Seigneur est avec vous. Vous êtes bénie entre toutes les femmes, et Jésus, le fruit de vos entrailles, est béni.
1: Sainte Marie, Mère de Dieu, priez pour nous pauvres pécheurs, maintenant et à l'heure de notre mort. Amen.
0: Je vous salue Marie, pleine de grâce, le Seigneur est avec vous. Vous êtes bénie entre toutes les femmes, et Jésus, le fruit de vos entrailles, est béni.
1: Sainte Marie, Mère de Dieu, priez pour nous pauvres pécheurs, maintenant et à l'heure de notre mort. Amen.
0: Je vous salue, Marie, pleine de grâce. Le Seigneur est avec vous. Vous êtes bénie entre toutes les femmes, et Jésus, le fruit de vos entrailles, est béni.
1: Sainte Marie, Mère de Dieu, priez pour nous pauvres pécheurs, maintenant et à l'heure de notre mort. Amen.
0: Je vous salue, Marie, pleine de grâce. Le Seigneur est avec vous. Vous êtes bénie entre toutes les femmes. Et Jésus, le fruit de vos entrailles, est béni.
1: Sainte Marie, Mère de Dieu, priez pour nous pauvres pécheurs, maintenant et à l'heure de notre mort. Amen.

0: Ô Marie conçue sans péché,
1: priez pour nous qui avons reconnu sa
0: vie. Notre-Dame de Lourdes,
1: priez pour nous.
0: Prions le Seigneur. Tu as voulu, Seigneur, qu'à l'annonce de l'ange, ton Verbe prit chair dans le sein de la Vierge Marie. Réponds à nos supplications. Puisque nous la croyons vraiment Mère de Dieu, fais que nous trouvions secours dans sa prière auprès de toi, par Jésus-Christ, ton Fils, notre Seigneur, qui vit et règne avec toi dans l'unité du Saint-Esprit, Dieu, pour les siècles des siècles.
1: Amen.
0: Le Seigneur soit avec vous.
1: Et avec votre esprit.
0: Que Dieu Tout-Puissant vous bénisse, le Père et le Fils et le Saint-Esprit.
1: Amen.
0: Notre-Dame de Lourdes.
1: Priez pour nous.
0: Notre-Dame de Lourdes.
1: Priez pour nous.
0: Notre-Dame de Lourdes.
1: Priez pour nous.
0: Sainte Bernadette.
1: Priez pour nous.
0: Ô Vierge Marie,

Retrouvons à présent la prière du soir. Prions avec la chorale Simple Louange à Lyon.

jubilez avec Jérusalem, exultez à son sujet, vous tous qui l'aimez. Avec elle, soyez enthousiastes, oui, enthousiasmés. Vous tous qui aviez pris le deuil pour elle, que vous suciez le lait et soyez rassasiés de son sein réconfortant, que vous tiriez le maximum et jouissiez de sa mamelle glorieuse. Car ainsi parle le Seigneur, voici que je vais faire arriver jusqu'à elle la paix comme un fleuve et comme un torrent débordant la gloire des nations. Vous serez allaités, portés sur les hanches et cajolés sur les genoux. Il en ira comme d'un homme que sa mère réconforte. C'est moi qui, ainsi, vous réconforterai. Oui, dans Jérusalem, vous serez réconfortés.

Seigneur, nous ne savons pas te prier comme il faut. Viens toi-même dans nos cœurs, intercéder par ton esprit.

pour nos familles et nos amis, pour tous ceux qui souffrent, les malades et les mourants, les infirmes et les vieillards, les pauvres et les isolés, les torturés et les exilés, nous te prions, Seigneur.

pour tous ceux qui luttent, qui cherchent, qui désespèrent, pour ceux qui sont abattus par l'épreuve ou dont la foi chancelle, pour ceux qui passent par la tentation, pour ceux qui t'oublient dans la prospérité ou dans la joie, nous te prions, Seigneur.

0: C'était la prière du soir avec la chorale Simple Louange.
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1: Accueillir l'étranger sans naïveté, mais en tenant compte de sa foi, c'est un tiraillement auquel sont confrontés de nombreux chrétiens. Et vous avez voulu approfondir cette question, frère Jacques-Benoît Rocher, bonjour.
2: Bonjour.
1: Vous êtes dominicain actuellement à Lyon, vous enseignez la morale sociale et politique à la faculté de théologie de l'Université catholique de Lyon, et vous êtes l'auteur du livre « Les frontières d'un discours » publié aux éditions du Cerf. Alors c'est une réflexion qui cherche à comprendre comment l'Église a construit son discours sur l'accueil des exilés. Et vous l'avez fait notamment en relisant l'histoire des migrations et la façon dont l'Église a fait évoluer son discours. Vous avez cherché aussi du côté de la Bible. Alors à travers des récits de l'Ancien Testament ou aussi à travers les attitudes du Christ dans le Nouveau Testament, eh bien se dessinent des figures de l'étranger que vous dressez comme des portraits. On va les creuser. Est-ce que, frère Jacques-Benoît Rocher, la Bible peut nous inspirer pour nous guider sur notre pratique d'accueil, sur notre ouverture à l'étranger? Est-ce qu'on peut en faire un guide presque pratique?
2: Oui, mais... Alors oui, c'est indispensable, parce que ce qui nous unit comme chrétiens, c'est la Bible. Et je crois qu'il faut toujours revenir à la Bible pour pouvoir savoir qu'est-ce qui fait un peu la spécificité de notre foi. Mais... attention de ne pas faire de la Bible un manuel de morale. Attention de ne pas faire de la Bible une réponse qu'on trouverait pour appliquer tout de suite une solution à une situation qu'on rencontre aujourd'hui. La Bible, elle est là pour nous inspirer, y compris avec les contradictions parfois qu'elle présente et qu'il faut affronter. Mais elle n'est pas là pour nous donner une solution clé en main.
1: Alors, vous évoquez les contradictions.

0: notamment d'un père qui, dans ses civilisations, était très importante. Mais l'étranger, il est coupé aussi de tout son réseau culturel, de toute la protection dont il pourrait bénéficier s'il vivait dans son pays. Donc, à ce titre, il est particulièrement protégé dans les législations de l'Ancien Testament et par Dieu lui-même. On le voit au chapitre 22 du livre de l'Exode, c'est le seul passage où Dieu dit au peuple « Si tu fais quelque chose de mal à l'étranger, moi je vais intervenir ». C'est le seul passage où Dieu parle à la première personne en disant « C'est moi qui vais venir le défendre ». Donc il y a quelque chose de très solennel là, dans la défense de l'étranger qui est manifesté dans l'Ancien Testament.
1: Alors ça c'est un type de figure, donc l'étranger qui est ce pauvre qu'il faut accueillir, il y a aussi, et qui est défendu par Dieu, il y a aussi l'étranger qui est une menace finalement pour une communauté qui s'est constituée et qui voit arriver cette personne d'une autre terre.
0: Alors oui, et ça c'est très intéressant, parce que si on en restait à l'étranger pauvre, on se dirait, ah ben voilà, la Bible nous dit, il faut accueillir l'étranger parce que c'est un pauvre, point. Eh ben non, la Bible, elle est justement plus titillante là-dessus, parce qu'elle nous dit pas juste, il y a un étranger pauvre, l'étranger, il est aussi une menace parfois pour ma foi. Et ça, on le voit dans beaucoup de livres bibliques où on dit « Attention, si vous vous approchez trop de l'étranger, si vous vous laissez trop fasciner par des cultures étrangères, vous risquez de perdre votre fidélité au Dieu d'Israël. » Alors, on pense à Salomon qui a pris des femmes étrangères qui l'ont détourné de Dieu à la fin de sa vie. Mais on peut penser aussi au livre des Maccabées, qui sont un des derniers livres de l'Ancien Testament, où les Juifs de l'époque se laissent fasciner par le prestige de la culture grecque et ont envie, pour certains, abandonner la foi au Dieu d'Israël.
1: Ça veut dire qu'au fond, qu'est-ce qu'il est demandé à l'étranger ? C'est de venir, mais de se mettre à la culture des autres. Qu'est-ce qu'on comprend dans ces étrangers qui arrivent et de la réaction de ceux qui l'accueillent ?
0: Ben, je crois que d'abord la Bible nous dit pas de romantisme. C'est très beau d'accueillir un étranger dans sa situation de pauvreté, mais oui, ça peut bouger, ça peut faire changer des choses en nous, et parfois ce que ça fait changer peut être positif, on y reviendra sans doute, mais peut être aussi dangereux pour la foi.
1: Donc le critère, c'est la stabilité de l'ordre social ou c'est le maintien d'une conviction spirituelle ?
0: C'est d'être toujours fidèle à Dieu, parce que la stabilité de l'ordre social, ça vient de la fidélité à Dieu, au fond. Et donc, accueillir l'autre, c'est ne pas l'accueillir au point de sacrifier sa relation avec Dieu. Et ça, c'est quelque chose, au fond, qu'on pourrait dire constant dans l'exercice de la charité chrétienne, ne jamais, au nom de la charité, sacrifier sa relation à Dieu.

0: Et pour celui qui est accueilli, quelle est finalement sa contrainte ou sa condition peut-être à être accueilli, s'il y en a une, dans l'Ancien Testament ?
1: Alors, dans l'Ancien Testament, il y a la nécessité d'adopter un certain nombre de comportements qui feront en sorte que l'étranger sera bien reçu dans le peuple. Mais il y a aussi l'appel à ne pas faire en sorte que l'étranger oublie trop quelles sont ses richesses propres. Et ça, c'est une troisième figure qu'on voit dans l'Ancien Testament, c'est celle de l'étranger riche. Où on voit que Dieu dit au peuple, et c'est quand même très très fort ça, hein, Dieu dit au peuple, si tu ne t'ouvres pas à l'étranger, aux cultures étrangères, il y a quelque chose de ce que j'ai à te dire que tu n'entendras pas. Donc il faut que tu écoutes la sagesse qui te vient des nations étrangères, qui te vient des étrangers, pour que tu puisses aussi entendre ma voix. Ça, on le voit dans beaucoup de personnages de l'Ancien Testament, mais je pense en particulier à un personnage qui est Jéthro, le beau-père de Moïse, qui est un prêtre païen et qui ose donner des conseils à Moïse, qui est quand même pas rien à Moïse dans le peuple d'Israël. Il ose lui donner des conseils et Moïse écoute. Donc c'est quand même quelque chose de fort, ça.
0: C'est-à-dire qu'à la fois, l'étranger, dans ce cas, peut déplacer, en tout cas déranger, bouleverser, sans pour autant perdre celui qui l'accueille. Mais malgré tout, il y a quelque chose à écouter. Et ça fait progresser celui qui accueille l'étranger. Est-ce qu'il faut le dire comme ça ou...
1: Tout à fait, il y a quelque chose à écouter. Et si on se ferme, parce que c'est un étranger, à ce qu'il nous apporte comme sagesse, il y a quelque chose de la parole de Dieu qu'on n'entend pas. Ça, on le voit aussi dans les écrits de sagesse de l'Ancien Testament, où Dieu dit, au fond, si tu voyages à l'étranger, tu vas t'ouvrir

0: à une sagesse profonde qui est celle que les nations ont aussi pu collecter au fur et à mesure de leur histoire.
1: Est-ce que c'est forcément lié à Dieu, cette sagesse profonde, ou c'est une sagesse de la raison qu'on peut écouter aussi ?
0: Mais la sagesse de la raison, elle est liée à Dieu. Et je crois que c'est la manière dont Dieu rappelle aussi au peuple auquel il se révèle, oui, je me révèle à toi, mais en même temps, n'essaye pas de mettre la main sur moi. Tu vas voir aussi que d'autres qui cherchent sincèrement la vérité sont aussi sur une piste où ils m'ont trouvé et où peut-être ils peuvent t'instruire.
1: Ça, c'est la troisième figure, c'est la figure de l'étranger richesse, l'étranger comme une richesse. Il y a une quatrième figure sur laquelle vous vous arrêtez, que vous avez dessinée, c'est celle de l'étranger, vous l'appelez l'étranger icône, c'est-à-dire l'étranger qui nous dit quelque chose de Dieu presque.
0: Parce qu'en tout cas, il nous renvoie à quelque chose de plus grand que lui. Sa condition nous rappelle notre condition à l'égard de Dieu. Il y a un très beau passage du livre du Lévitique, donc un livre de l'Ancien Testament qui dit ça, c'est qu'au fond, l'étranger nous dit ce que nous sommes à l'égard de Dieu. Nous sommes tous des étrangers sur cette terre, nous sommes tous de passage sur cette terre. Tous, on peut dire que cette terre ne nous appartient pas, un peu comme un étranger qui débarque sur une terre, un lieu qui ne lui appartient pas. C'est notre condition à l'égard de Dieu. Et puis l'étranger, dans sa diversité, nous rappelle aussi le projet de Dieu sur l'humanité qu'on voit dans les prophètes, qu'on lit parfois au moment de l'Avent, que le projet de Dieu, c'est de rassembler tous les hommes sur sa montagne sainte, quelles que soient leurs différences, quelles que soient leurs cultures. Et ça, c'est le projet de Dieu qui s'accomplira à la fin des temps.
1: Est-ce que c'est aussi de cette image qu'on retient le pèlerin comme étant, vous savez, de passage sur terre, et chaque croyant est un pèlerin sur terre, en quelque sorte. Est-ce que là aussi, on tient quelque chose de la figure de l'étranger ?
0: Oui, tout à fait. Je crois que, et peut-être, c'est une hypothèse, mais que si parfois on a du mal à recevoir l'étranger, ça peut être aussi, entre autres choses, parce qu'on n'accepte pas notre condition de pèlerin, parce qu'on voudrait être installé sur cette terre, parce qu'on voudrait être en sécurité, quoi, quelque part, avec un certain nombre de certitudes, et que être bousculé, c'est difficile. Et voilà, peut-être l'étranger nous renvoie à ça, mais la Bible nous dit que c'est aussi une expérience spirituelle qu'il faut que tu fasses.
1: Est-ce que Dieu peut être considéré comme un étranger ?
0: Alors ça aussi, c'est très beau. Dans l'Ancien Testament, on voit que Dieu lui-même se décrit comme un étranger, notamment quand le peuple pêche. Et il dit « Cette terre que je t'ai donnée, cette terre où je devrais être honoré, tu m'as constitué comme un étranger sur cette terre ». Et donc, il invite ses prophètes à faire en sorte qu'il montre au peuple que Dieu est placé comme un étranger par rapport à ce peuple. Alors, c'est sûr que quand on entend ces quatre figures, on a envie de dire, mais oui, on est complètement dans le tiraillement, parce qu'elles nous disent des choses qui sont apparemment un peu contradictoires par rapport à notre manière d'agir. Mais je crois qu'il ne faut pas avoir peur de ce tiraillement. Il faut se dire que la Bible, elle nous rejoint dans notre humanité et que parfois, on peut être saisi par l'étranger qui est pauvre, vouloir l'aider. Il ne faut pas être romantique, encore une fois, en se disant « ça peut être aussi une menace pour moi ». Et puis, si je le considère trop comme une menace, je me ferme à une richesse et je me ferme à une expérience spirituelle. Donc, il y a un bon tiraillement aussi que ces quatre figures suscitent en nous.
1: Alors, on va arriver sur le Nouveau Testament. Est-ce que dans ce que va vivre le Christ, il s'inspire de l'une de ces quatre figures que l'on a décrites, l'étranger comme étant celui de quelque chose qui le dépasse, l'étranger pauvre, l'étranger menace, et l'étranger comme une richesse. Est-ce que dans le Christ, quelque chose va s'inspirer de cela ?
0: Le Christ s'inspire, je dirais, des quatre figures. Le pauvre, on voit bien dans Matthieu 25, qui dit « J'étais un étranger, vous m'avez accueilli ». Donc, il s'en inspire bien. Il s'inspire aussi du fait que, oui, l'étranger, ça peut faire peur. Il le dit au début à ses apôtres, « N'allez que vers les brebis perdues de la maison d'Israël, n'allez pas trop loin de vos frontières au début ». Il dit aussi que l'étranger, ça peut être riche. Oui, qu'on peut être instruit, bousculé par les personnes qui viennent nous voir. Et puis enfin, que le but de Dieu, c'est ce qui révélera notamment la fin de sa mission, c'est d'ouvrir son royaume à tous.
1: Merci beaucoup, Père Jacques-Benoît Rocher. On vous retrouve demain.

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2: Bonjour, bonjour et bienvenue dans notre émission d'éthique des soins de santé. Nous ouvrons un chapitre aujourd'hui consacré aux enfants et aux adolescents, plus particulièrement lorsqu'ils sont en souffrance. Une souffrance médico-psychosociale, c'est-à-dire qu'ils souffrent à la fois dans leur corps et dans leur tête, et que les conditions de leur vie et de leur développement restent empreintes de difficultés telles qu'ils n'ont plus assez de ressources pour passer le cap des situations qu'ils traversent. Des enfants, des adolescents qui expriment leur mal-être sous toutes ses formes, à tel point que les professionnels qui les accompagnent sont toujours plus diversifiés. Les médecins, les infirmières, les psychologues, les intervenants sociaux qui se mobilisent auprès d'eux. Pour rapprocher davantage ce que vit cette jeunesse d'aujourd'hui et la façon dont est entendu ce mal-être, je vous propose de rencontrer ces professionnels à l'écoute, ces institutions qui accueillent ces enfants, ces adolescents, et donc ces jeunes qui s'expriment. Dans un premier temps, et c'est avec le docteur Sandra Panizzotto que nous allons échanger sur ce thème. Bonjour docteur Panizzotto.
3: Bonjour.
2: Bonjour Sandra Panizzotto. Vous êtes pédiatre spécialisée dans la maltraitance infantile. Vous travaillez dans un service d'hospitalisation pédiatrique, celui de l'hôpital de la Citadelle CHU de Liège, dont vous coordonnez d'ailleurs la cellule maltraitance. Alors revenons un peu sur votre portrait. Dites-nous un peu, dans votre trajectoire de pédiatre, qu'est-ce qui vous a amené petit à petit à vous intéresser à cette thématique ?
3: Eh bien, finalement, c'est un petit peu la clinique, comme toujours, et les rencontres, le hasard des rencontres sur le plan professionnel. Et je me souviens d'une garde, j'étais jeune assistante, où j'étais un peu toute seule, comme ça, à la garde, et d'un bébé qui arrive, couvert de bleu. Évidemment, il y a la famille, et la question était, comment est-ce qu'on peut apporter des soins à cet enfant, comment est-ce qu'on peut le protéger, tout en gardant le lien avec la famille, mais avec l'idée que peut-être il fallait le protéger aussi de cette famille. Et là, la prise en charge n'était pas spécialement évidente à mes yeux, parce que j'étais toute jeune, mais il y avait déjà quelque chose d'assez... d'assez clair qui était la notion de vulnérabilité de ce petit bébé de 4 mois et la nécessité de le protéger. Et donc cet enfant a été hospitalisé, on a pris avis, on a demandé, sollicité de l'aide à différents intervenants, d'autres médecins, des radiologues, des hématologues pour le soigner, mais aussi des magistrats, les services d'aide à la jeunesse. Et j'ai rencontré... lors de ce cas clinique, une collègue qui est restée fidèle et qui faisait déjà partie de l'équipe de la cellule maltraitance, ma collègue Madame Abiuso, pour ne pas la citer, qui est assistante sociale et qui m'a à l'époque appris toutes les ficelles du métier sur la notion de vulnérabilité, de travail médical, de travail psychosocial, toutes les nuances techniques sur le plan de l'aide à la jeunesse, mais aussi les comment aborder les familles, comment aborder les enfants plus grands. Et donc, de fil en aiguille, d'autres situations sont arrivées, comme cette petite fille qui arrive à la garde, elle est en arrêt cardiaque, elle est en coma, et on se rend compte qu'elle a des perturbations énormes au niveau de sa prise de sang. Et donc, évidemment, ça interroge très très fort les somaticiens, Ça les affole un petit peu, tout le monde se demande ce qui se passe, on fait plein d'examens. Et puis finalement, le diagnostic, cette petite fille va mieux, bien heureusement, mais le diagnostic, c'est qu'elle était tellement négligée, elle a été tellement peu nourrie, peu hydratée, que c'est ça qui a donné tous les symptômes qui ont conduit à cette clinique un peu spectaculaire. Et ce qui m'a marquée à l'époque, et qui m'a révoltée malgré aussi, c'est que finalement, à partir du moment où c'était plus un cas clinique de réanimation très intéressant, qu'on allait publier parce que quand même on ne comprenait pas ce qui lui arrivait et que c'était extraordinaire sur le plan médical, quand c'est devenu, entre guillemets, simplement une situation psychosociale, oups, tout le monde s'est dégonflé, c'était plus très intéressant et finalement cette petite fille n'intéressait plus grand monde sur le plan médical somatique. Et ça m'a révoltée parce que cette patiente, c'était toujours la même. Elle était toujours là avec les mêmes symptômes, elle était toujours elle. Elle avait quand même failli y passer, elle était quand même en situation de grand danger vital à un moment donné, et elle méritait qu'on continue de réfléchir à que faire pour que ça n'arrive plus. Et donc, de fil en aiguille, j'ai décidé progressivement de m'intéresser à cette clinique-là, au travail médico-psychosocial, et à intégrer alors une équipe pluridisciplinaire grâce à ces enfants-là et à ces collègues que j'ai rencontrés.
2: Voilà, des enfants qui vous apprennent en quelque sorte, en tout cas qui tirent la sonnette d'alarme sur l'importance qu'il y a à accorder à ces situations dont vous en avez fait votre métier. Alors, vous mettez aussi directement le point sur la vulnérabilité, car finalement, qui parle au nom des enfants ? Et c'est peut-être pas facile non plus de répondre à cette question.
3: Je trouve que beaucoup de personnes parlent au nom des enfants. Et parfois, il faut faire très attention à cette parole. Parce que parler au nom des enfants, il faut quand même être au plus près de leur vérité, au plus près de leur réalité. Parfois, les enfants sont instrumentalisés, on le voit, hein, ne serait-ce que dans la société, le merchandising qu'il y a autour de la puériculture, où on essaye de vendre tout un tas d'objets finalement inutiles, soi-disant pour le bien-être des bébés et des jeunes enfants. Porter la parole des enfants, c'est vraiment une grande responsabilité. D'abord parce que la plupart, parmi les plus petits, n'ont pas la capacité de s'exprimer, et donc ils n'ont pas la capacité de dire « attention, là, ce que vous racontez, ça ne me représente absolument pas, évidemment. Ça ne représente pas ma communauté ». Ils n'ont pas la capacité de le dire. Donc, je trouve que c'est important de réfléchir à être le plus juste et le plus honnête possible quand on parle d'eux.
2: Voilà, donc ça c'est un point déjà très important. Un autre point aussi, c'est que peut-être dans la société en général, on sait que les enfants peuvent souffrir, mais peut-être on est moins attentif à tout ce qu'il faudrait mettre en place pour les aider, en tout cas à passer ce cap. Alors comment est-elle perçue cette souffrance de l'enfant aujourd'hui ?
3: Je pense d'abord que pour beaucoup, et c'est légitime, l'enfance c'est l'insouciance, c'est une époque de la vie où on s'amuse, où on est léger, et c'est difficile de percevoir, de se dire il y a des enfants qui souffrent, parce que c'est douloureux de l'appréhender et de vraiment d'essayer de comprendre ce qu'ils vivent quand ils vivent des choses difficiles. Et paradoxalement, on voit ça tout le temps. On allume la télévision, on voit des enfants dans la plupart des régions du monde, dans les endroits où il y a des conflits de guerre, des enfants qui sont extrêmement mis à mal, qui sont tués, qui sont blessés. Mais on a tendance à vite couper la télévision ou à zapper et à se dire « c'est malheureux, mais bon, voilà, qu'est-ce que je peux faire ?» Les enfants qui souffrent sur le plan médico-psychosocial, c'est pareil. On sait qu'il y a des enfants qui sont à la rue. C'est quelque chose dont on parle très peu, le sans-abrisme chez l'enfant. Or, les chiffres sont alarmants. Des enfants qui sont maltraités, des enfants qui sont négligés, des enfants qui vivent des situations difficiles en famille, parce que les familles vivent des choses difficiles. Mais ça met mal à l'aise d'imaginer qu'un enfant puisse effectivement vivre de la maltraitance physique, des abus sexuels. Ça fait peur, la souffrance de l'enfant fait peur. Probablement, est-ce que ça renvoie à notre propre enfance, je ne sais pas, mais en tout cas, la souffrance de l'enfant fait peur. Et je pense que ce qui est difficile, c'est de pouvoir l'appréhender et se dire qu'est-ce que je peux faire. Alors certains le font très bien, hein, les associations médico-psychosociales, les AMO, les instituteurs, tout. Mais ça reste un engagement, comme s'il fallait qu'il y ait un engagement professionnel qui génère ça, alors que dans la société de façon générale, on dit c'est quand même bien malheureux, mais on passe à autre chose.
2: Est-ce qu'on peut dire aussi aujourd'hui que la société a une forme de responsabilité dans ce mal-être? Alors on a parlé de souffrance, mais aussi on peut parler de façon plus générale des enfants et des adolescents.
3: Bien sûr, il y a qu'à voir le regard qu'on a sur les enfants et sur la jeunesse. Les enfants aujourd'hui, ils disparaissent peu à peu de l'espace public. On a de plus en plus d'hôtels ou de restaurants qui sont no kids. Hein. On refuse que les enfants soient présents. Les enfants, ça fait du bruit. Donc il y a moins d'espace de jeu à l'extérieur. On voit moins les enfants à l'extérieur et ça s'explique par plein de choses, par des drames évidemment qui sont arrivés notamment dans notre pays, mais il y a aussi le regard qu'on porte sur la jeunesse. C'est intéressant, ça. La plupart du temps, on entend « Ah oui, mais enfin, les jeunes, ils sont tout le temps flanqués sur TikTok. Ils foutent rien, ils sont un peu fainéants, ils sont engagés dans rien. » Et puis dès qu'ils se disent « Mais là, ça ne va pas, on touche à mes droits, je vais aller exprimer mes droits », on se dit « Oh là là, quand même, qu'est-ce qu'ils font ? Ils devraient aller étudier. » Alors, ils ne savent plus trop sur quel pied danser. Et je trouve que si on les rencontre, ces jeunes, ils ont plein de trucs à nous dire, des choses très, très chouettes. Et ça, je crois que c'est depuis que le monde est monde qu'il y a ce regard un petit peu où on se dit « Bon, la jeunesse, c'était mieux avant. » Et ça ne doit pas les aider. Ce qui ne doit pas les aider non plus, c'est le climat. C'est le climat... Comment est-ce qu'on prend soin des plus vulnérables aujourd'hui? Comment est-ce qu'on investit, comment est-ce que la société investit dans le soin des enfants, des jeunes en difficulté? On vit quand même dans un monde qui est fort perturbé, avec des conflits, un contexte géopolitique qui est quand même très anxiogène, avec une population de jeunes qui peut aussi s'interroger sur le sens ou le non-sens que ça peut avoir.
2: Que ce soit à l'école ou au travail.
3: Exactement. Le climat interroge beaucoup les jeunes également.
2: Les familles peut-être aussi, qui sont en difficulté elles-mêmes.
3: Alors il y a évidemment beaucoup de précarisation, beaucoup de paupérisation de la société, de familles qui n'arrivent pas... à offrir ce qu'elles pourraient offrir à leurs enfants simplement parce qu'il n'y a pas les moyens, il n'y a pas la possibilité, ils arrivent à peine à joindre les deux bouts. Et c'est vrai que quand on a des familles où, au 15 du mois, il n'y a plus de sous et on est mobilisé sur le fait de comment est-ce qu'on va mettre de la nourriture sur la table, on n'est peut-être pas mobilisé sur comment ouvrir les enfants à la culture ou comment s'inquiéter sur tiens, comment s'est passée ta journée, parce que les adultes eux-mêmes sont pris dans quelque chose de beaucoup plus difficile. Et en fait, quand on parle des enfants, on parle de la société. Si les enfants vont mal, c'est que les adultes, ils ne doivent pas aller si bien que ça non plus. Parce que si les adultes allaient bien, les adultes sauraient prendre soin et porter ces enfants. Donc je pense que le débat, il est beaucoup plus large que ça. Prendre soin des enfants, c'est aussi s'inquiéter de comment vont leurs parents et comment vont les adultes autour d'eux.
2: Voilà, donc ça pourrait aussi être un indicateur de la façon dont nos sociétés fonctionnent. Les familles recomposées, la complexité aujourd'hui des trajectoires familiales aussi peut avoir un impact sur la souffrance des enfants.
3: La place, quelle est on peut se poser la question, quelle est la place de l'enfant qui fait une semaine peut-être d'un côté, une semaine de l'autre côté, avec des parentalités partagées, pas toujours, qui ne se retrouvent peut-être pas toujours sur comment on va mener cette éducation de part et d'autre. La place des beaux-parents, quelle est la place de l'adulte face à cet enfant, qui est l'enfant du conjoint, qu'on veut respecter, qu'on veut aimer, mais en même temps, est-ce que je ne dois pas aller trop loin? Ça, les gens nous disent en consultation. Hein. On a des enfants qui viennent en consultation de pédiatrie avec la belle-mère ou le beau-père. Ils disent « Mais moi, je suis un peu mal à l'aise parce que c'est pas mon enfant, mais en même temps, je me tracasse. Mais en même temps, voilà, aujourd'hui, c'est moi qui suis là et je suis dépositaire de ce que vous dites. » Donc, c'est toujours une question de place. qui est faite et en même temps une place qui est prise. Et donc tout ça rend les choses encore plus compliquées.
2: De place et d'espace aussi, quelquefois.
3: D'espace, alors il y a l'espace au sens strict du terme. On a vu ça pendant le confinement, on s'inquiétait beaucoup des familles qui vivent à 4-5 dans un deux pièces, il n'y a pas d'intimité, on tourne en rond, on ne peut pas s'entendre penser finalement, l'un veut faire une activité, l'autre pas, et donc évidemment ça favorise évidemment les conflits. Et puis il y a l'espace plus symbolique, l'espace de pensée, l'espace extérieur, où puis-je aller si je suis trop à l'étroit à la maison, mais si j'ai pas de répondant à l'extérieur, bah, de nouveau, ça peut fragiliser très fort les jeunes.
2: Voilà, nous poursuivons sur cette question de la souffrance des enfants juste après le choix de notre invité Francis Cabrel. Tout le monde y pense.

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1: Et c'est avec le docteur Sandra Panizzotto que nous approchons aujourd'hui la question de la souffrance médico-psychosociale des enfants. Nous allons revenir sur ce thème parce qu'il est particulier, docteur Panizzotto. Je voulais juste que nous évoquions peut-être votre choix de Francis Cabrel. Tout le monde y pense. Qu'est-ce qui vous avait amené à faire ce choix de Francis Cabrel?
2: Mais en fait, c'est un peu ce qu'on disait tout à l'heure, c'est que la souffrance des enfants médico-psychosociale, tout le monde y pense, mais tout le monde n'y pense pas de la même façon, et la plupart du temps, on y pense et puis on oublie. Et dans la chanson, il dit « des cailloux sur des casques lourds », et parfois, le travail, même très souvent, le travail médico-psychosocial, c'est ça, c'est essayer de lancer des petits cailloux, parfois c'est le pot de fer contre le pot de terre, tant sur le plan du symptôme, parce que le symptôme résiste, ou parce que les structures autour, la structure familiale résiste et ne veut pas changer, elle est confrontante. Mais malgré tout, on y arrive à force de travail, à force de détermination, d'espoir aussi. Et je trouvais que cette chanson illustrait un petit peu la manière qu'on a de malgré tout, chaque jour sur le métier, remettre son ouvrage et de retourner. Sur voilà. Le terrain.
1: C'est une belle façon aussi de parler d'engagement, hein. C'est ce que vous aviez expliqué pour dire que vraiment être à l'écoute de cette souffrance de l'enfant ou de l'adolescent, il y a un engagement pour pouvoir tenir et résister aussi à ce que vient bousculer les propos de l'enfant. Alors comment est-ce qu'elle s'exprime justement cette souffrance de l'enfant et de l'adolescent ?
2: Alors de manière multiple, et c'est ça qui est difficile dans le repérage, c'est qu'il n'y a pas une ou deux manières spécifiques de repérer un enfant en souffrance, elles sont multiples. Alors évidemment, il y a les gros patterns, hein. il y a les enfants, il y a les bébés multifracturés, ce qu'on appelle le syndrome de Silverman, le syndrome du bébé secoué, des enfants qui ont des maltraitances, qui vivent des maltraitances physiques, qui se voient. Cela finalement, c'est repérable. C'est souvent d'ailleurs ce que les patients disent, hein, une maladie qui se voit, au moins on la repère. Et puis il y a tous ces enfants qui vont vivre des conflits familiaux, qui vont vivre de la violence conjugale, qui vont entendre des portes qui claquent, qui vont vite se rendre compte que ben il faut compter que sur soi-même peut-être, ou pour faire son sac de gym et ses tartines pour le lendemain, et qu'on va peut-être penser au petit frère ou à la petite sœur. Et donc on a des enfants comme ça dont on entend parfois des enfants qui arrivent dans le service ou qui sont décrits, oh là là, il est très débrouillard, il est très autonome. En fait, c'est même souvent inquiétant quand on est trop autonome. À 6 ans, ce qui est normal, c'est d'oublier le sac de gym. Et que le parent dise, oh non, c'est pas possible, je vais devoir faire demi-tour, je suis déjà en retard. Mais quand à 6 ans, on a pensé à préparer le sac de gym, à prendre vite un machin pour quand même avoir quelque chose à manger dans la boîte à tartines, et qu'on a veillé à ce que le petit frère ou la petite sœur soit à l'heure à l'école, là, il y a déjà quelque chose qui est inquiétant, parce qu'on sort du champ qui est pourtant celui qui est imaginé, de l'insouciance. Il y a des enfants qui vont soit désinvestir le champ scolaire, soit au contraire l'investir. Ça, c'est très important. Il y a des enfants pour qui l'école, c'est une bulle d'oxygène. Alors, ils investissent les apprentissages, ils investissent les copains, ils investissent les professeurs. Et ceux-là, on les loupe. On les loupe parce que, de nouveau, les enfants qui vont trop bien, ils inquiètent personne, ils sont peut-être moins repérés, on les laisse, ils travaillent bien, ils s'intègrent bien, elle va bien. Donc, moi, je dis souvent, ça vaut la peine de s'inquiéter de ces patients ou de ces élèves ou de ces jeunes qui ont l'air d'aller bien malgré tout. C'est pas parce qu'ils vont bien un enfant qui va mal dans sa famille, qui est abusé sexuellement, qui est maltraité. On sait qu'ils ont la capacité, justement, de rien montrer, de rien dire. Parce que ils perçoivent très vite que dire, c'est ça peut être une menace. C'est un risque. Dire, c'est d'abord le risque de ne pas être cru et d'être traité de menteur. Dire, c'est le risque de faire exploser la cellule familiale. Dire, c'est, et certains auteurs le disent très bien, je pense à Anneige Sinot qui a merveilleusement bien décrit ça dans Triste Tigre, où elle dit, j'ai dénoncé mon agresseur, elle était victime d'inceste, mais c'était lui qui ramenait le loyer et qui payait l'appartement. Si lui est accusé et que lui est mis en examen et qu'il est incarcéré, on se retrouve dans une situation financière compliquée. Le regard de la société, le regard du quartier. Bref, tout ça, ils le perçoivent très très vite et donc ils ont cette capacité de se dire ben, « je serre les dents et j'avance ». Donc l'idée qu'un enfant va d'office parler et que s'il parle tard, c'est que par définition c'est pas vrai, c'est faux justement. Et ça pose la question ben, de, en qui ils peuvent avoir confiance suffisamment que pour le dire. Souvent quand ils déposent une fois. Ils vont pas aller déposer 15 fois auprès d'eux. Donc la personne qui recueille ça, elle a une grande responsabilité. Et c'est là que le bât blesse, c'est que tout le monde n'est pas formé à accueillir des révélations qui sont terribles. Qu'est-ce que je fais de ça ? Du coup, l'adulte peut paniquer, avoir peur, ne pas savoir qu'en faire. Parfois, l'enfant dit « je te le dis, mais promets-moi que tu ne le diras pas ». Et alors là, ben, on est coincé. Si l'adulte ne le dit pas et que l'adulte garde ça pour lui, ben, on n'a pas fait avancer la situation. Et donc, ça rappelle aussi que c'est important de pouvoir avoir des agents qui sont formés, tant sur le plan médical, du tissu associatif, de l'enseignement, qui puissent être capables de faire quelque chose de cette parole, en connaissant le réseau qui peut les appuyer, qui peut les aider pour aider cet enfant. Et puis, il y a comment le corps parle. Il y a des enfants, même des tout petits bébés, qui vont montrer des choses à travers leur attitude. Il y a le retrait relationnel, par exemple. Ça, c'est bien connu. C'est des enfants qui vont commencer tout doucement à se laisser oublier. Ils vont plus accrocher le regard au moment du repas, au moment du biberon. Ils vont dormir beaucoup. On les oublierait. Ils sont là. On dit, oh, il est facile.
1: Il est presque trop calme.
2: Voilà. Un bébé trop facile, c'est... Ça aussi, c'est tracassant. Il y a des enfants qui somatisent. On avait comme ça un patient, un petit bébé, qui devait rentrer et on n'était pas très à l'aise avec cette orientation. Voilà, elle était ce qu'elle était. Mais il devait sentir que les adultes autour de lui n'étaient pas à l'aise avec cette orientation. Et à chaque fois qu'on définissait une date de sortie, paf, il faisait 40 de fièvre, il faisait une bronchite, il faisait une gastro, un peu pour dire, mais tiens, finalement, moi, je veux rester ici. Et c'était vraiment frappant à quel point cet enfant montrait des choses. Et donc, comme il n'y a pas un symptôme particulier, il faut avoir vraiment une vue d'ensemble de l'enfant, c'est-à-dire, est-ce qu'il va bien sur le plan médical, est-ce qu'il va bien sur le plan social, est-ce qu'il est enjoué, est-ce que ça se passe bien dans les apprentissages, et pas se focaliser sur un seul point. Seulement, les enfants, ils sont vus de manière morcelée.
1: Voilà, et c'est un peu ça l'histoire. Les personnes qui ne les voient pas de manière morcelée, peut-être sont les parents, hein, et on revient à cette idée de savoir finalement qui est détenteur de la parole de l'enfant, hein, est-ce que c'est l'enfant, est-ce que c'est le parent, et puis quand il ne va pas bien, comment aller voir dans l'ensemble des environnements qui traversent cet enfant, comment il se présente.
2: Alors d'abord je pense que c'est la pluridisciplinarité. C'est le fait de se parler, le fait de se dire « mais tiens, moi j'ai vu cet enfant, je suis un petit peu tracassée », et que chacun dans son rôle, que ce soit le médecin qui dit à la consultation « mais moi, lui, je suis inquiète, je vais demander avis à un confrère, peut-être neuropédiatre ou peut-être pédopsychiatre, de dire « mais tiens, il y aurait peut-être quelque chose, peut-être c'est l'institutrice qui va dire « mais moi je suis tracassée, je vais peut-être en parler au PMS ». Et puis ces gens qui, à un moment donné, peuvent, dans le cadre du secret professionnel partagé, bien entendu, puisqu'il y a en plus cette notion qui est cruciale, pouvoir s'articuler autour de l'enfant, ça je pense que c'est vraiment très important, sans oublier les parents, parce que il y a toujours ce moment de glissement où il va y avoir plein d'adultes qui vont discuter de l'enfant et finalement on va oublier qu'il y a les parents qui restent détenteurs de l'autorité parentale mais qui sont peut-être eux-mêmes en souffrance et parfois défaillants. Et donc la question, ça va être comment est-ce qu'on va leur rendre cette souffrance, comment est-ce qu'on va leur expliquer que leur enfant nous inquiète, que leur enfant va mal. Et ça, c'est toute la question de l'évaluation, c'est ce qu'on fait nous dans le service et d'autres équipes aussi, d'évaluer les capacités parentales, la parentalité, comment ces parents peuvent se mettre à la place de leur enfant et peut-être modifier leur propre comportement au service de leur enfant. Alors ça a l'air facile quand on le dit comme ça, évidemment ça ne l'est pas parce que ça prend du temps, parce que c'est chronophage, parce qu'on ne sait pas à qui appeler, on ne sait pas...
1: Oui, parce qu'il y a une première interrogation aussi face au fait de dire on va évaluer les compétences parentales. Ça reste, c'est depuis que les droits de l'enfant existent, qu'on a mis en place ces interventions où, à un moment donné, ben, on peut remettre en question la capacité des parents. Et puis, on arrive, en professionnalisant les choses, à dire un jour, ben, on va évoluer vos capacités parentales. Ça reste pas facile à recevoir pour les
2: évidemment,
1: parents.
2: Évidemment, c'est très brutal, c'est violent pour les familles quand on leur dit on va vous évaluer en tant que parents. Parce qu'évidemment, les enfants qui sont en souffrance, il n'y a pas que la maltraitance, je vais dire, brute. Il y a aussi tous ces enfants qui ne reçoivent pas suffisamment d'attention ou qui vivent des choses du quotidien mais qui sont moins, plus difficiles à nommer. On entend souvent, ça va, il est nourri, soit pas des coups, de quoi il se plaint. Il se plaint qu'il voudrait que les parents soient peut-être plus présents à certains moments clés de sa vie, ou il voudrait peut-être être plus soutenu. C'est des choses qui sont moins quantifiables.
1: Mais qui sont quand même liées à la capacité de son évolution.
2: Exactement.
1: Et de son développement. De tout son potentiel, finalement.
2: C'est ça. Et donc, la question, c'est plutôt que de dire « on va vous évaluer en tant que parent », c'est comment est-ce que vous, avec nous, on va pouvoir réfléchir à ce dont l'enfant a besoin. Et c'est de nouveau de recentrer l'enfant dans le débat pour repositionner le parent en tant que parent. Le parent, on ne sait pas travailler sans lui. Et l'enfant, même quand il vit des choses extrêmement dures, même des enfants gravement maltraités, ce qu'ils disent, c'est « mais moi j'aime mes parents ». Ce que je n'aime pas, c'est ce qu'ils me font. Mais j'aime mes parents. Si tu avais une baguette magique, que ferais-tu ? Mais tout ça s'arrêterait, mais mes parents
1: resteraient.
2: C'est toute la balance entre la protection de l'enfant et en même temps cette réalité qui est, il y a une ambivalence évidemment parce qu'il y a ses parents qui sont ce qu'ils sont, qui peut-être eux-mêmes ont vécu des choses compliquées. Certains diront ce n'est pas une excuse, non mais c'est une explication. Comprendre comment ça se passe, ça ne veut pas dire valider. Comprendre, c'est arriver à décortiquer les mécanismes d'une maladie. Pour comprendre comment un patient arrive avec telle maladie chronique, on doit décortiquer, on doit le comprendre. Si on ne comprend pas, on ne sait pas soigner. En souffrance médico-psychosociale, c'est pareil. Un enfant qui va pas être bien, qui va montrer des affects dépressifs ou qui va montrer des comportements brutaux, qui va avoir des troubles du comportement alimentaire, il va falloir comprendre comment le système familial a pu nourrir ou pas cela. Parce que si on le comprend, alors on peut aider, on peut soigner. Donc comprendre, c'est pas valider, c'est simplement faire une démarche intellectuelle, diagnostique, au bénéfice de l'enfant.
1: Une démarche partenariale, parce qu'elle compte quand même avec l'alliance des parents.
2: Exactement. D'ailleurs, nous, on leur dit, vous êtes ses parents, vous êtes donc les premières personnes qu'on rencontre. Nous n'avons parlé de cela à personne avant vous. Même s'il y a à la clé un signalement ou autre, avant toute chose, c'est aux parents qu'on va expliquer les choses, on va s'asseoir calmement avec eux et on va expliquer et on va recentrer l'enfant en disant « vous êtes les parents, à qui d'autre voulez-vous qu'on en parle en premier ?» Bien entendu que c'est à vous qu'on va en parler, bien entendu que c'est vers vous qu'on va venir. Et ça déjà, ça stimule quelque chose. C'est « ah, on me parle en tant que parent, je suis validée en tant que parent ». C'est beaucoup plus facile de commencer une relation thérapeutique comme ça qu'en étant, disons, le chevalier blanc qui va protéger l'enfant. Alors ça, ça part toujours très mal. Quand on veut se poser en sauveur, c'est sûr que là, l'intervention va se casser la figure. Donc c'est une intervention avec les parents. Nous, ce qu'on espère toujours en début d'intervention, c'est que les parents, ils vont bouger, ils vont se mettre au travail. Parfois, ça arrive, même très souvent. Parfois, ça n'arrive pas.
1: Alors, qu'est-ce que ça veut dire bouger et se mettre au travail ?
2: On a des parents qui peuvent reconnaître que c'est difficile, qu'ils vivent des choses compliquées pour eux-mêmes, qu'eux-mêmes ont vécu des choses durant leur enfance, qu'ils n'ont pas reçu suffisamment de bons, qu'ils ne savent pas comment faire pour éduquer sans frapper. Il y a des familles comme ça où c'est les seules transactions il y a des parents qui peuvent reconnaître ça et des parents qui peuvent dire mais tiens finalement moi je veux pas de ça pour mon enfant. Alors ça c'est pas magique évidemment, c'est pas en une intervention ni même en plusieurs interventions que ça va se décanter, mais il y a beaucoup de familles où il y a ce déclic qui se fait. On en vit tous les jours dans le service, ou parfois même on se dit « oh là là, c'est pas gagné, ce bilan-là, ça va... » Et puis, on est surpris de ce que l'être humain peut démontrer. Et donc, ses parents se mettent au travail sur... alors, c'est des petites choses. Hein. Je vais m'asseoir devant mon enfant pour lui donner à manger. Je vais le prendre dans mes bras pour le consoler. Je vais me lever le matin et ma mission aujourd'hui, c'est d'aller l'accompagner à l'école. C'est pour ça que c'est important d'avoir des équipes intra-hospitalières, mais surtout sur le terrain, à l'extérieur, pour aider au quotidien, pour réapprendre les gestes fondamentaux.
1: Ces gestes fondamentaux ont été aussi un peu oubliés justement par cette distraction que l'on a aujourd'hui vis-à-vis de ce GSM, par exemple, que nous avons toujours dans les mains et qu'on le regarde davantage que ce qu'on pourrait regarder son enfant? Est-ce que c'est aussi ces réalités-là sur lesquelles vous pouvez agir directement?
2: Oui, c'est tous les dérivatifs que peuvent avoir les adultes et sur lesquels on peut dire, mais tiens, quand vous rentrez de l'école, qu'est-ce que vous faites? Il prend son goûter. Qu'est-ce qu'il goûte? Je sais pas, il va dans l'armoire. Peut-être ça vaudrait la peine de choisir avec lui ce qu'il va manger, de s'asseoir près de lui. Et c'est peut-être le moment de poser la question, de savoir comment s'est passée la journée. Ça peut être simplement une question que j'aime bien te poser aux parents, c'est, tiens, comment vous savez que votre enfant est malade? Parce que c'est une question assez facile en pédiatrie. Il y a des parents tout de suite qui vont nous dire, alors moi je le sais, il arrive, il est pâle, il est cerné, pouvez être sûr, il commence quelque chose, docteur, je le sais. Et puis il y a des parents qui ne savent pas, ils ne comprennent même pas la question. Mais comment est-ce que vous détectez? On ne détecte pas. Comment est-ce qu'on fait pour ne pas détecter? Alors qu'est-ce qu'il fait? Alors quoi, il fait de la fièvre? Oui, et puis alors vraiment, là je me rends compte parce qu'il est bouillant, ça ne va pas. Peut-être qu'on pourrait essayer de détecter le truc avant. Qu'est-ce que vous faites quand votre enfant est malade? Je sais pas, j'attends, puis ça va pas, je vais aux urgences. Oui, mais vous faites quoi? Est-ce que vous lui donnez une couverture? Comment est-ce que vous prenez soin de lui? Et tout ça, c'est des choses auxquelles les gens n'ont pas forcément accès, qui n'ont pas forcément conscience. Et c'est des choses finalement banales sur lesquelles on peut travailler. Écoutez, on va essayer justement de voir comment aujourd'hui vous pourriez prendre soin de lui. Alors dit comme ça, ça fait un peu banal, on n'a pas l'impression de faire de la grande médecine. Et souvent, au début, moi, pour la petite histoire, quand j'ai commencé à vraiment m'orienter vers la médecine médico-psychosociale, c'était pas très glamour. Hein. Souvent, quand on fait de la pédiatrie, on veut faire des choses très... On veut faire de la réa, on veut faire on veut sauver des vies, on veut être dans l'urgence, on veut être vraiment dans quelque chose. Et là, le médico-psychosocial, c'est... On prend plus le temps, on s'attache à des petites choses, à des petits détails.
1: Mais c'est d'une grande complexité, et on le voit bien, puisque autant on prend en charge l'enfant qu'on travaille avec les parents, et donc c'est tout un système qu'on soigne, et qui demande cette approche pluridisciplinaire dont on va reparler justement après cette deuxième intermède que vous avez choisi par ailleurs et qui est une chanson d'Alain Souchon, Et si en plus il n'y a personne ?

0: Fliège.
1: Et nous sommes en compagnie, en bonne compagnie, avec le docteur Sandra Panizzotto. Nous rappelons, vous êtes pédiatre spécialisée dans la maltraitance infantile. Vous travaillez dans le service d'hospitalisation pédiatrique de l'hôpital de la Citadelle CHU Liège et où vous coordonnez la cellule maltraitance. Alors, nous avons abordé, et c'est difficile, ceci dit, la souffrance de l'enfant, de l'adolescent. On a vu qu'elle s'exprimait de différentes façons, tant au niveau somatique qu'au niveau de son mal-être. On a vu même qu'elle avait du mal à s'exprimer parce que l'enfant retenait sa souffrance, la cachait d'une certaine façon. On a vu aussi combien pour l'entendre et pour travailler autour de cette souffrance, il fallait cette alliance avec les parents. Et puis vous nous avez démontré aussi comment dans ce système vous travaillez pour que les relations et tout le système puissent quelque part un peu bouger, histoire de travailler, on pourrait dire, les conditions du développement de l'enfant. Est-ce qu'on pourrait le dire comme ça ?
2: Tout à fait. L'enfant, pour se développer, il a besoin de plusieurs choses. Il a besoin évidemment de nourriture, d'hydratation, pour bien grandir, mais il a aussi besoin de stimulation, il a besoin de sécurité affective, émotionnelle, il a besoin de se divertir, il a besoin de vivre des moments agréables, il a besoin de frustration, de vie. Souvent, les parents sont inquiets de dire, mais on vit quelque chose de très compliqué familialement, comme un deuil par exemple, et on ne sait pas trop s'il faut lui en parler ou pas lui dire. Mais en fait, il le vit, il est dans la famille, donc il sent que ses parents sont tristes ou il sent que ses parents sont inquiets. Donc ça fait partie aussi de son développement, même chez les tout-petits, de dire, bah oui, pour le moment, on vit quelque chose de pas facile. Et donc, bah oui, on est triste. Même quand il leur arrive quelque chose à eux, les enfants, parfois les parents disent, je veux pas pleurer devant lui. Alors qu'il a un diagnostic qui vient de tomber, ou même lorsque les parents, lorsqu'ils doivent, sur décision des services d'aide à la jeunesse, les enfants doivent venir en hospitalisation, et donc forcément il y a une séparation, et les parents disent je veux pas montrer que je suis triste. Et nous on prend le contre-pied en disant à l'enfant, mais papa et maman sont tristes. Ils sont tristes parce que ils doivent te quitter, parce que la séparation les rend tristes, parce qu'ils t'aiment très fort, mais pour le moment, malgré tout, il va falloir vivre cette séparation. Et c'est de remettre des mots. Et l'enfant, je crois que pour se développer, il a aussi besoin de mots justes. Et parfois, on voit un peu l'extrême. C'est-à-dire, soit on dit rien, soit on raconte tout. Alors que le juste milieu permet de dire, oui, pour le moment, c'est compliqué. Oui, je suis triste. Mais sans aller envahir l'enfant de tout ce qui habite, l'adulte.
1: De tous les problèmes de l'adulte.
2: Voilà.
1: Est-ce que vous voulez dire que quand vous dites nommer, c'est finalement déjà nommer les émotions.
2: Oui, il n'y a rien de grave. Si un parent rentre du travail et qu'il a vécu une mauvaise journée, son collègue l'a vraiment très fort énervé, de pouvoir dire « Oh là là, les gars, je vous préviens, aujourd'hui, moi, je suis super en colère, c'est pas contre vous, mais laissez-moi 10 minutes. » Mais voilà, il y a un hurluberlu qui m'a vraiment énervé très fort aujourd'hui au travail, parce que du coup, ça, ok, maman ou papa est énervé, c'est pas sur nous, ça dédramatise très fort la chose. Pareil pour les émotions, comme la tristesse, oui, je suis triste, j'ai appris une mauvaise nouvelle, parce que eux, ça les autorise aussi alors à ressentir des émotions, mais alors du coup aussi à les nommer. Et quand on nomme l'émotion, elle est plus facile à partager et donc à digérer. Donc ça permet aussi à l'enfant de grandir de manière plus sereine dans l'idée que l'émotion, elle n'est pas condamnable. Simplement, il faut pouvoir la contenir, la vivre pour ce qu'elle est, trouver la bonne personne pour peut-être aller se faire consoler. C'est important de consoler, d'être consolé et de consoler, sans pour autant que, je prends l'exemple de la colère, ça soit je jette tout partout et je fracasse ma chambre parce que je suis en colère. Non, on a le droit d'être en colère, mais on peut le nommer et on peut essayer de trouver des personnes ou des techniques ou des moments qui vont nous apaiser. Donc je pense que
1: c'est vraiment ce qu'on appelle la régulation émotionnelle.
2: C'est ça. C'est ça. Et c'est aussi ça que les patients, les enfants apprennent auprès de nous, auprès de l'équipe. Dans les bilans, on leur apprend à se réguler. Pas pour se... Juste pour dire qu'il faut atteindre une norme sociale, mais pour comprendre qu'une fois que j'ai compris mon émotion, que je l'ai réglée, finalement, je vais mieux. parce que je vais mieux avec le groupe, je vais mieux avec les autres. Ah ben tiens, il y a peut-être quelqu'un dans le groupe qui m'a dit, mais tu sais, moi j'ai déjà vécu ça, c'est vrai que c'est pas gay. Et donc tout ça, ça s'apprend aussi. Et on le voit aussi chez les parents. On a des parents qui arrivent parfois en début de bilan, très impulsifs, comme ça, on les sent sur des charbons ardents. Et puis quand on arrive petit à petit à nommer les choses, on les voit évoluer et on voit ces gens qui s'apaisent et qui peuvent dire, bah oui, c'est vrai, on m'a jamais appris. Donc ça vaut la peine de travailler ça, mais c'est vrai que c'est parfois douloureux, même pour l'intervenant. Parfois, parfois la souffrance des familles vient cogner quelque chose chez nous. On ne sait pas toujours pourquoi, et ça, c'est l'importance aussi d'en parler en équipe, d'être supervisé, de pouvoir comprendre.
1: En faire quelque chose, voilà, hein, de cette émotion. Exactement. Qui nous revient en boomerang. Alors peut-être qu'on va revenir un tout petit peu en arrière pour saisir aussi, on va dire, bon, on ne va pas nécessairement parler d'une échelle d'intensité, mais peut-être quand même d'une forme de gravité de situation dans lesquelles les enfants sont, vivent, et qui nous fait comprendre que les solutions sont à trouver soit autour de soi, c'est-à-dire dans le registre du réseau qui nous entoure, les professionnels, les institutions, les médecins, etc. Mais pas encore une prise en charge à l'hôpital, hein, parce qu'on pourrait peut-être faire la différence entre justement cette prise en charge ambulatoire et cette prise en charge à l'hôpital, pour comprendre qu'il y a aussi différentes façons d'écouter et d'accompagner cette souffrance, ce mal-être.
2: Mais comme toujours, en fait, l'hôpital, ça a une indication. Si vous faites une pneumonie, il y a des pneumonies que vous pouvez soigner à la maison, que le médecin traitant vous laissera à la maison avec des antibiotiques. Et il y a des pneumonies, on va vous dire non, vous devez aller à l'hôpital. C'est exactement la même chose. Il y a des situations d'enfants qui vivent des maltraitances ou qui vivent des systèmes familiaux complexes, mais qui peuvent trouver aide

0: Souvent, c'est des situations où, on parlait tantôt des parents qui se mettent au travail, c'est ce genre de situation où même si c'est douloureux, il y a une amorce de travail, il y a des choses qui bougent. Et puis, il y a des situations où, soit la gravité de la maltraitance, par exemple, est telle qu'on a besoin de l'hôpital, des enfants qui ont des fractures, des enfants qui ont des traumas crâniens, bon, évidemment, là, la question ne se pose pas, on a besoin de l'hôpital.
1: Pour une prise en charge somatique, on doit le soigner, oui.
0: Mais il y a aussi les situations où on a besoin de ce qu'on appelle un milieu neutre, c'est-à-dire un endroit où l'enfant va pouvoir non seulement être soigné sur le plan du corps, mais aussi pouvoir poser ses valises et être un petit peu déchargé de tout ce qui se passe à la maison. Parfois, quand on a un bilan ambulatoire, aller parler au psychologue ou à l'assistant social de ce qui se passe à la maison quand le parent est de l'autre côté de la porte et attend de pied ferme, qu'est-ce que t'as raconté, t'es sûr que t'as pas trop dit, sinon tu vas voir ce qui va se passer. Forcément, l'enfant, il se
1: sent moins libre de parler.
0: L'hôpital permet ça, il permet le milieu neutre où l'enfant va pouvoir ne pas être constamment confronté H24 avec son système familial et pouvoir se poser pour pouvoir justement avoir un peu plus de confiance pour pouvoir dire les choses. Et à partir de là, dans ce milieu sécurisant, commencer à travailler. Donc évidemment, l'hôpital, c'est un peu l'entonnoir des situations qui sont les plus complexes, puisque c'est celles où on n'a pas pu dire, où on a continué peut-être les transactions violentes à l'abri des regards quand l'intervenant n'était pas là, où on n'a rien lâché à l'intervenant et on a vraiment tout cadenassé. Et là, alors, l'hôpital permet ce déplacement, permet ce moment où l'enfant se sent en sécurité, s'apaise, peut s'ouvrir, peut recevoir des soins adaptés sans avoir cette espèce de regard permanent comme ça du système familial, de pression. Et ça permet aussi aux parents de se dire, ah ben tiens, là, on a passé une étape supplémentaire. On est à l'hôpital, on franchit les portes de l'hôpital. Je ne suis pas constamment avec mon enfant, je viens à des moments précis. Il y a des moments où je suis accueillie, des moments où je suis priée de partir. Donc ça débloque aussi autre chose. Mais forcément, ce n'est pas on-off. Si on a un bilan ambulatoire pour lequel on dit ça ne marche pas, on aurait besoin de l'hôpital, alors évidemment, les équipes, elles vont se parler. Qu'est-ce qui fait que ça n'a pas marché chez vous? Qu'est-ce que vous attendez? Dites-nous, comment est-ce qu'on peut articuler les choses? Et pareillement, à la sortie de l'hospitalisation, tout n'est pas réglé, tout n'est pas solutionné, ça serait miraculeux. C'est comment est-ce qu'on va faire le lien avec les équipes d'après, que ce soit un service éducatif à la maison, que ce soit le service d'aide à la jeunesse, que ce soit un psychologue qui va voir l'enfant en privé, que ce soit une équipe qui va reprendre le suivi ambulatoire par la suite. Mais il faut que c'est important pour l'enfant de voir que tous ces intervenants finalement se parlent entre eux, et pour les parents, c'est extrêmement important de se dire, mais on ne vous lâche pas, en fait.
1: On vous accompagne,
0: on est là, on se parle. Et parfois, certains parents reviennent ou retéléphonent pour solliciter une question. Et donc, ça permet de créer finalement ce dont ces familles manquent, c'est-à-dire du lien, c'est-à-dire de la cohérence, du lien.
1: Du lien et un lien qui est garanti.
0: Exactement. Oui. Donc ça, c'est primordial.
1: Ils sont assurés, eux aussi, d'avoir une réponse oui. Lorsqu'ils posent leurs inquiétudes.
0: Oui, on reste à disposition de la famille, des parents, de l'enfant, s'il y avait une interrogation ou une question. Donc ça, c'est vraiment important, ce lien. De nouveau, il faut l'idée de ne pas fragmenter les prises en charge et de se dire, c'est une chaîne, il y a plusieurs maillons dans cette chaîne. Et parfois, on a besoin de solliciter tel maillon, mais toujours en faisant le lien avec le suivant et en n'oubliant pas qu'il y a eu celui d'avant.
1: Une chose sur laquelle vous mettez de l'importance, docteur Panizzotto, c'est que dans une prise en charge somatique, on sait, on se casse un bras, une jambe, on passe à l'hôpital, quand on sort, on est réparé en quelque sorte, enfin il y a encore de la revalidation, mais quelque part il y a une forme de temps qui est assigné à cette indication-là. Une fois qu'on est dans ce mal-être médico-psychosocial, la notion de temps dans la thérapie et dans la prise en charge, elle est beaucoup plus longue.
0: Tout à fait. Elle est beaucoup plus longue et elle n'est pas. C'est difficile de la formaliser au préalable. Nous, ce qu'on fait à l'hôpital, à la cellule maltraitance, c'est qu'on fait des bilans de 4 semaines, parce que c'est ce qui est recommandé, hein, on n'est pas les seuls, d'autres équipes...
1: Des bilans

0: Des évaluations de la situation, voilà. De façon, enfin, chaque professionnel y concourt.
1: Une photo au temps zéro de la situation familiale avec le regard du psychologue sur l'enfant, le regard de l'assistant social et du psychologue aussi sur la famille, de l'éducateur sur l'enfant. On en parlait tout à l'heure avant de venir, je discutais avec les éducateurs de comment fonctionnaient les enfants du groupe. Le regard du neuropsychologue sur comment va cet enfant sur le plan cognitif. Vous savez, un enfant à qui on a répété toute sa vie qu'il était nul et qu'il était bon à rien, forcément il finit par le croire et il se dit, moi de toute façon on va m'évaluer, j'aurai un QI de moule. Mais quand on les met dans un milieu neutre et qu'ils peuvent s'apaiser, oh miracle, leur bilan il est plutôt bon dans plein de situations, dans plein de cas, et on peut leur dire, mais là t'es très compétent, regarde là tu es très très fort, regarde ça, tu dois travailler cette compétence-là. Des bilans psychomotes, évidemment, enfin, voilà, tout ça est pluridisciplinaire et nécessaire.
0: C'est ça. Et donc, vous insistiez sur cette temporalité hein, de 4 semaines à l'hôpital, mais qui, comme vous dites, va être poursuivie dans une approche. Alors, on a fait la différence hein, aujourd'hui dans l'approche hospitalière et l'approche ambulatoire. Donc, quand il n'y a pas d'hospitalisation, c'est tous les référents et tous les intervenants qui peuvent poursuivre l'accompagnement et de l'enfant et des familles, parce que c'était ça qu'on souhaitait aussi mettre en lumière aujourd'hui, cette approche, ce mal-être, cette souffrance médico-psychosociale, on peut dire aussi quelquefois cette détresse médico-psychosociale des enfants et des adolescents, s'envisage nécessairement de façon, on le dira, systémique, hein, puisque c'est l'enfant, c'est aussi les parents, c'est aussi le milieu dans lequel l'enfant vit, et vous nous avez aussi pointé aussi quelque part la responsabilité de la société qui ne laisse pas toujours de place à ses enfants pour se développer. Alors nous poursuivrons certainement cet entretien, docteur Panizzotto, avec vous pour saisir au plus près encore la façon dont on peut aider ces enfants et ces adolescents en souffrance médico-psychosociale. D'ici là, je vous remercie beaucoup.
1: Merci à vous.
0: Voilà. Et je vous retrouve, nous vous retrouvons tous ensemble bientôt. À bientôt.
1: À bientôt, merci.

Bonjour à chacune et chacun d'entre vous, qui que vous soyez, croyant, pratiquant ou non, agnostique ou en recherche de transcendance, soyez les bienvenus dans cette émission Lectio Divina, lecture priante de la parole de Dieu. Au micro, Réginald de Becco, à la technique, je remercie Stéphane Fumière. L'indicatif musical que vous écoutez est tiré du Magnificat de Jean-Sébastien Bach, plus précisément de son aria pour alto, il comble de bien les affamés et renvoie les riches les mains vides. Il faut bien reconnaître que nous ne sommes plus capables d'écouter. Il est frappant de constater qu'il est de plus en plus difficile de rencontrer quelqu'un qui puisse écouter vraiment. La plupart des personnes écoutent d'une oreille distraite en pensant à autre chose, ou plutôt à ce qu'elles veulent dire ou rétorquer. Ainsi, si quelqu'un s'épanche, fait part de ses souffrances ou de ses angoisses, celui à qui il se confie n'attend souvent qu'une seule chose, c'est qu'il se taise pour pouvoir immédiatement faire part de son propre ressenti. Les phrases les plus entendues à ce moment, c'est comme moi, moi aussi, je vis la même chose. L'interlocuteur n'écoute plus, ou pas, et ne fait que se centrer sur lui-même. Une autre réaction est celle d'immédiatement prodiguer des conseils, de dire ce qu'il faut faire, de donner des adresses de médecins, psychologues ou autres professionnels de l'écoute. Pire encore, c'est être confronté à la réaction de minimiser ou de banaliser la souffrance, de la déprécier ou même de refuser de la reconnaître. Nous sommes à ce point absorbés par nos propres tracas qu'il nous est parfois impossible d'entendre les problèmes des autres. C'est la raison pour laquelle de nombreuses personnes en souffrance ne trouvent plus personne dans leur entourage pour les écouter et tenter de les comprendre. Pour répondre à ce besoin criant d'être écouté, les services de téléaccueil ont été créés ainsi que des centres de prévention du suicide. En 1953, en Angleterre, l'appel que l'on pouvait lire dans les journaux londoniens, lancé par le prêtre anglican Shadvara, était « Avant de vous suicider, téléphonez-moi ». Ayant été marqué par les premières funérailles qu'il a organisées au début de sa carrière, celle d'une jeune fille de 13 ans qui s'était suicidée, après n'avoir eu personne à qui parler, ce pasteur fonda en 1953 Samaritans, premier centre d'assistance téléphonique de crise pour les candidats au suicide. En Belgique, le premier centre de téléaccueil voit le jour à Bruxelles en 1959. La Fédération des centres téléaccueil, c'est 350 appels par jour et 300 écoutants 24 heures sur 24 et 7 jours sur 7. La philosophie de téléaccueil repose sur une écoute active, inconditionnelle et sans jugement, offerte par des bénévoles formés. Son principe fondamental est de garantir à toute personne en détresse un espace d'expression anonyme, confidentiel et gratuit pour briser l'isolement et libérer la parole. L'anonymat permet à l'appelant de se livrer en toute sécurité sans crainte d'être connu ou jugé par son entourage. Les écoutants ne sont pas des thérapeutes. Ils ne prodiguent pas de conseils ni de solutions toutes faites. Leur rôle est d'accompagner la personne pour l'aider à clarifier ses propres pensées et retrouver son autonomie. Toutes les émotions, détresse et tous les sujets sont accueillis avec la même bienveillance, quelle que soit l'origine, la culture ou la situation sociale de la personne qui appelle. À titre d'exemple, récemment, un documentaire sur le site de la chaîne parlementaire française de l'Assemblée nationale, « Je vous écoute », relatait « Jour et nuit, partout en France, des femmes et des hommes se relaient au téléphone pour tendre l'oreille à ceux qui ne vont pas bien. Noël, Marie, Guy, Jean-Louis et Hugo font partie de ces écoutants. Ils sont bénévoles au sein de diverses associations disposant d'une ligne d'écoute où vient s'échouer quotidiennement toute la détresse du monde. »
la crise sanitaire a mis en lumière leur indispensable travail. Ici, le téléphone ne cesse de sonner. Qu'il s'agisse de lutte contre l'homophobie, de solitude ou d'isolement, c'est parfois l'envie de vivre qu'il faut réussir à préserver. Et ces combats font parfois écho à ceux plus personnels des écoutants. Dans ces appels sur le fil, on touche à l'intime et à l'universel, car ce qui est raconté résonne en nous et en nos propres questionnements. Le film nous interroge de bout en bout sur notre capacité d'écoute et la nécessité absolue d'y accorder davantage de place. C'est la mission également des aumôniers et des visiteurs dans les hôpitaux et les prisons. Et voici une très belle méditation des aumôniers de prison. Peux-tu simplement écouter ? Quand je te demande de m'écouter et que tu commences à me donner des conseils, tu n'as pas fait ce que je te demandais. Quand je te demande de m'écouter et que tu commences à me dire pourquoi je ne devrais pas ressentir cela, tu bafoues mes sentiments. Quand je te demande de m'écouter et que tu sens que tu dois faire quelque chose pour résoudre mon problème, tu me fais défaut. Tout ce que je te demande, c'est que tu m'écoutes. Non que tu parles ou que tu fasses quelque chose. Je te demande uniquement de m'écouter. Je peux agir par moi-même, je ne suis pas impuissant, peut-être un peu découragé ou hésitant, mais pas impotent. Serait-ce pour cela que la prière marche parfois pour quelques personnes ? Parce que Dieu est muet, il ne donne pas de conseils, il n'essaye pas d'arranger les choses, il écoute simplement et te laisse résoudre le problème par toi-même. Alors, s'il te plaît, écoute-moi, et si tu veux parler, attends juste un instant et moi je t'écouterai. Il y a une différence entre entendre et écouter. Entendre, c'est une attitude passive, ne nécessitant aucun effort de notre part. Ce que l'on entend n'est pas toujours précis dans l'esprit, on peut entendre d'une oreille distraite. Écouter, par contre, est une action active. Elle dépend de notre volonté. On tend l'oreille et on se concentre pour écouter. Lorsque l'on écoute, on porte attention à ce que l'on entend, on s'applique à entendre. Il y a un bel adage qui dit « Il faut écouter deux fois plus que l'on ne parle, c'est la raison pour laquelle nous n'avons qu'une seule bouche, mais deux oreilles ».

venez d'entendre d'Antonio Vivaldi le Larghetto du concerto pour violon et violon d'écho en la majeure. Nous devrions toujours appliquer les conseils de l'écoute active. L'écoute active est une technique de communication qui consiste à utiliser le questionnement et la reformulation afin de s'assurer que l'on a compris au mieux le message de son interlocuteur et de le lui démontrer. Cette technique a été développée par le psychologue américain Carl Rogers, l'initiateur des techniques non directives. Cette approche se caractérise par la manifestation d'un respect et d'une confiance chaleureuse envers l'interlocuteur pour qu'il brise ses défenses et s'exprime librement. Savoir écouter pour Rogers repose sur le respect strict de 5 impératifs. L'accueil, savoir accepter l'autre comme il est. C'est une attitude empreinte de respect et de considération pour favoriser la confiance et manifester un réel intérêt. C'est considérer l'autre comme la personne la plus importante au monde, mais sans arrière-pensée, c'est-à-dire sans en attendre un retour. Ensuite, être centré sur ce que l'autre vit et non sur ce qu'il dit. C'est aller au-delà des faits pour s'ouvrir à la façon dont l'autre ressent les choses avec ses tripes. C'est aussi s'intéresser à l'autre plus qu'au problème lui-même. Plutôt que de voir le problème en soi, il s'agit de voir le problème du point de vue de l'autre. Si on prend le chômage comme exemple, certaines personnes le vivent comme un échec, d'autres comme une sanction, etc. C'est aussi montrer à l'autre qu'on le respecte. C'est donner à l'autre l'assurance que l'on respecte sa manière de vivre ou de voir les choses sans empiéter sur son domaine et sans se transformer en apprenti psychologue qui voit dans l'inconscient de l'autre. Et enfin, c'est être un véritable miroir. Il s'agit non pas d'interpréter « votre problème, c'est cela », mais de se faire l'écho de ce qu'il ressent. Ainsi, vous ressentez profondément que tout l'art est ici de mettre en relief les sentiments qui accompagnent les mots de l'autre. En outre, selon Rogers, les deux attitudes fondamentales de la non-directivité et de l'empathie devraient être prises en considération. La non-directivité, l'essentiel de son approche est d'être centré sur l'autre, sans toutefois mettre de la pression ou influencer l'attitude de l'autre. Être non-directif ne veut pas dire être inactif ou non impliqué. Il s'agit plutôt de sentir avec l'autre, car cela est plus important que de partager une idée. Ensuite, l'empathie. L'empathie est la capacité de s'inscrire dans le monde subjectif d'autrui pour le comprendre de l'intérieur. L'empathie, c'est vouloir vivre le monde intérieur de l'autre comme si c'était notre monde à nous. Cette attitude d'acceptation inconditionnelle donne une chance d'exposer pleinement son propos. Elle laisse à autrui le temps de son expression, la possibilité de dire. La positivité de cette attitude libère une énergie qui pourra être aisément réinvestie dans la tâche à accomplir. L'absence de défense réciproque permet d'accorder au discours un maximum d'attention afin qu'il puisse être partagé et compris.

Vous venez d'écouter d'Henri Purcell l'écho, extrait de l'opéra La Reine des Fées, créé en 1692, trois ans avant la mort de Purcell, à 36 ans. Le chrétien est invité à écouter la parole du Christ et à la mettre en pratique. Je vous livre quelques paroles tirées de la Bible sur l'écoute. Le verset « Écoute Israël, le Seigneur notre Dieu est l'unique ». En hébreu, « Shema Israël » se trouve dans le livre de Deutéronome, chapitre 6, verset 4. Il s'agit de la prière la plus importante et fondamentale du judaïsme. Le terme hébreu « Shema » est le verbe le plus utilisé dans l'Ancien Testament. Il l'est près de 1100 fois et signifie à la fois « entendre, comprendre et obéir ». Le premier livre de Samuel rapporte que le Seigneur appela de nouveau Samuel pour la troisième fois. Et Samuel se leva, alla vers Élie et dit « Me voici car tu m'as appelé ». Élie comprit que c'était le Seigneur qui appelait l'enfant, et il dit à Samuel, « Va, couche-toi, et si l'on t'appelle, tu diras, parle Seigneur, car ton serviteur écoute. » Dans l'évangile de Luc, Marie de Béthanie écoutait Jésus. Je vous cite ce chapitre 10, verset 38-39, « Chemin faisant, Jésus entra dans un village, une femme nommée Marthe le reçut, elle avait une sœur appelée Marie qui s'était assise au pied du Seigneur et écoutait sa parole. Dans l'évangile de Luc encore, Jésus dit « Et pourquoi m'appelez-vous en disant « Seigneur, Seigneur » et ne faites-vous pas ce que je dis ? Quiconque vient à moi, écoute mes paroles et les met en pratique, je vais vous montrer à qui il ressemble. Il ressemble à celui qui construit une maison. Il a creusé très profond et il a posé les fondations sur le roc. Quand est venue l'inondation, le torrent s'est précipité sur cette maison, mais il n'a pu l'ébranler parce qu'elle était bien construite. » Dans l'évangile de Luc encore, Jésus déclare « Ma mère et mes frères sont ceux qui écoutent la parole de Dieu et la mettent en pratique. » Dans l'évangile de Luc toujours, « À cette femme » qui, élevant la voix du milieu de la foule, lui dit « Heureux le sein qui t'a porté, heureuses les mamelles qui t'ont allaité », Jésus lui répondit « Heureux plutôt ceux qui écoutent la parole de Dieu et qui la gardent ». Dans l'évangile de Jean, Jésus proclame « Amen, amen, je vous le dis, qui écoute ma parole et croit en celui qui m'a envoyé, obtient la vie éternelle ». Et il échappe au jugement, car déjà, il passe de la mort à la vie. Par trois fois, dans les trois évangiles canoniques, Dieu le Père nous présente le Seigneur Jésus-Christ en disant « Celui-ci est mon Fils bien-aimé, en qui j'ai mis toute mon affection, écoutez-le. » Et dans la lettre de Jacques, « Ainsi que tout homme soit prompt à écouter, lent à parler, lent à se mettre en colère. » Dans l'Apocalypse, il y a cette très belle parole du Seigneur. « Voici que je me tiens à la porte et je frappe. Si quelqu'un écoute ma voix et ouvre la porte, j'entrerai chez lui. Je prendrai mon repas avec lui et lui avec moi. » Dieu écoute les cris de ceux qui le prient. Dans le psaume 33, le psalmiste écrit au verset 7 « Un pauvre a crié, Dieu écoute, de toutes ses angoisses, il le sauve. » Et au verset 18 et 19 « Le Seigneur écoute ceux qui l'implorent, il les délivre de toutes leurs angoisses. Le Seigneur est proche des cœurs brisés, il sauve les esprits abattus. » Et dans le psaume 68 au verset 33 et 34 « Les pauvres l'ont vu, ils sont en fête, vie et joie à vous qui cherchez Dieu, car le Seigneur écoute les humbles, il n'oublie pas les siens emprisonnés. » En guise de conclusion, je voudrais simplement nous dire, apprenons à écouter vraiment
et ayons foi en l'écoute de Dieu. Je vous remercie d'avoir écouté cette émission. Je remercie Stéphane Fumière de l'avoir mis en onde et je vous donne rendez-vous à la prochaine fois.

Jubilez avec Jérusalem, exultez à son sujet, vous tous qui l'aimez. Avec elle, soyez enthousiastes, oui, enthousiasmés. Vous tous qui aviez pris le deuil pour elle, que vous suciez le lait et soyez rassasiés de son sein réconfortant, que vous tiriez le maximum et jouissiez de sa mamelle glorieuse. Car ainsi parle le Seigneur, voici que je vais faire arriver jusqu'à elle la paix comme un fleuve et comme un torrent débordant la gloire des nations. Vous serez allaités, portés sur les hanches et cajolés sur les genoux. Il en ira comme d'un homme que sa mère réconforte. C'est moi qui, ainsi, vous réconforterai. Oui, dans Jérusalem, vous serez réconfortés.

Seigneur, nous ne savons pas te prier comme il faut. Viens toi-même dans nos cœurs, intercéder par ton esprit.

pour nos familles et nos amis, pour tous ceux qui souffrent, les malades et les mourants, les infirmes et les vieillards, les pauvres et les isolés, les torturés et les exilés, nous te prions, Seigneur.

Pour tous ceux qui luttent, qui cherchent, qui désespèrent, pour ceux qui sont abattus par l'épreuve ou dont la foi chancelle, pour ceux qui passent par la tentation, pour ceux qui t'oublient dans la prospérité ou dans la joie, nous te prions, Seigneur.

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1: Xavier Accard, bonjour.
2: Bonjour Pauline de Torsiac.
1: Alors vous êtes le rédacteur en chef de la revue Prier, vous décortiquez toutes les méthodes qui peuvent aider à entrer dans une démarche de prière. Je les égrène, l'oraison, le chapelet, la lecture des psaumes, l'adoration, les exercices de Saint Ignace, mais aussi le journal spirituel, la pratique des métanies, les formes de prière sont très nombreuses. Quels sont finalement peut-être les fondamentaux de cette prière ? Est-ce qu'il y a aussi des méthodes qui ont fait leurs preuves depuis des millénaires, des siècles?
2: Oui, tout à fait. Il y a un certain nombre de méthodes fondamentales, d'ailleurs, dont je parle dans les premiers chapitres du livre. Je pense peut-être la première catégorie de méthodes, si j'ose dire, ce serait celle qui nous aide à intérioriser et à laisser travailler en nous la parole inspirée, les écritures bibliques à travers lesquelles Dieu se révèle à nous. Et c'est vrai que toute la prière chrétienne, c'est d'accueillir cette parole, la laisser travailler en nous et ensuite qu'elle devienne nos propres mots et de la rendre à Dieu dans l'intercession, la louange. Alors ces méthodes, peut-être la plus ancienne et la plus reconnue, c'est ce qu'on appelle la Lectio Divina, qui a été un peu théorisée par un prieur de la Grande Chartreuse, Guy le Chartreux, et qui divise en fait cette approche de la parole de Dieu en 4 étapes, en fait, qui sont comme les barreaux d'une échelle spirituelle. D'abord lire de façon littérale le texte pour bien comprendre ce qui est dit sur le plan littéral, puis commencer à méditer le texte, à essayer de creuser le sens, notamment en faisant des rapprochements avec d'autres parties de la Bible, parce que en fait, l'écriture s'éclaire par l'écriture. Et dans ces rapprochements, en fait, dans cet effort, on sent qu'il y a quelque chose derrière la parole, il y a quelque chose qui vient toucher notre cœur, c'est comme une sorte de parfum du royaume, en quelque sorte. Et quand on sent ce parfum du royaume, on a le désir de connaître plus intimement ce royaume, et on s'aperçoit qu'on, sans la grâce, par nos moyens humains, on n'y arrive pas. Donc on rentre dans la prière et on commence à demander à Dieu qu'il nous révèle vraiment la moelle de sa parole, et on rentre dans ce dialogue. Dieu, qui était un « il » dans la parole, devient un « tu ». On rentre dans ce dialogue. Et 4e étape, parfois, mais ça ne dépend pas de nous précisément, c'est la grâce de Dieu, ce qu'on appelle la contemplation, où là on est dans une sorte d'union à Dieu. Et ces 4 étapes, en fait, se mélangent, on passe de

0: de raison ignatienne, évidemment, avec tout ce qui est de l'ordre de l'utilisation de l'imagination, de la ce que les jésuites appellent la composition de lieu, c'est-à-dire se projeter dans une scène d'évangile. Et puis il y a aussi quelque chose sur lequel on pourra revenir, qui est vraiment essentiel dans la prière chrétienne, mais il y a tellement de choses finalement, c'est la psalmonie, l'importance des psaumes dans la prière chrétienne.
1: Lecture des psaumes. Alors, vous l'avez dit, on peut grimper à cette échelle, ruminer, je reprends les termes un petit peu que vous utilisez, on est quand même dans une démarche d'intériorité, hein, dans tout ce que vous venez de nous dire, dans ces méthodes-là, mais il y a aussi des méthodes qui sont plus extérieures, je pense à la pratique des méthanies. Expliquez-nous ce que c'est. C'est plus contemporain peut-être ?
0: Ah non, les méthanies, je pense que ça remonte éventuellement, alors c'est peut-être pas, mais aux apôtres eux-mêmes, en tout cas c'est très très ancien, les orthodoxes l'ont conservé, et c'est vrai que ce qui est spécifique dans cette méthode, alors c'est très pratiqué par les orientaux, mais je vois que des communautés nouvelles, comme les fraternités monastiques de Jérusalem, essaient aussi de la pratiquer, et moi personnellement j'avoue que j'ai essayé avec mes enfants de pratiquer ça, et je trouve que ça aide beaucoup. En fait il s'agit de se signer.
1: On utilise son corps.
0: Voilà, on se signe, et puis alors il y a les petites méthanies où on touche la terre avec le bout des doigts, et puis à nouveau on se signe, et tout ça en invoquant Dieu. Alors ça peut être la prière du cœur, souvent « Seigneur Jésus-Christ, Fils du Dieu vivant, aie pitié de moi, pécheur ». Donc on rythme cette formule tout en faisant ces mouvements, et alors la grande méthanie, on se prosterne carrément à terre et on touche la terre avec sa tête, enfin devant son icône ou le Saint-Sacrement ou je ne sais pas. Et c'est vrai que le corps aide, mais ça tous les pères le disent depuis le départ, le corps aide l'âme à rentrer en prière, comme l'âme aussi engage le corps puisqu'on doit prier avec tout son être. Je voudrais aussi, pour ne pas passer à côté, souligner aussi peut-être comme méthode fondamentale tout ce qui a trait à l'oraison. En fait, il y a une deuxième dimension de la prière chrétienne qui est essentielle, c'est la foi, l'acte de foi. Toucher Dieu dans la foi, un peu comme dans l'hémorroïde de l'évangile qui touche le menton de Jésus et une force sort de lui. Eh bien, il y a ce qu'on appelle l'oraison qui a été essentiellement beaucoup développée par l'école du Carmel, Saint Jean de la Croix, Sainte Thérèse d'Avila, et qui consiste à se tenir silencieux devant sa croix, son icône, enfin en tout cas en présence du Dieu vivant, et à poser des actes de foi, à dire « Seigneur, je sais que tu es là », vraiment à toujours ramener son attention vers Dieu, à essayer de chercher, de contempler l'humanité de Jésus, d'avoir un simple regard vers Dieu, et de tenir comme ça, de se donner une durée, et de se tenir en présence de Dieu à travers ce cœur à cœur silencieux. Et ça, c'est aussi une autre forme de prière qui est totalement essentielle et auquel je consacre deux chapitres du livre.
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1: Xavier Accard, est-ce que on choisit une méthode de prière en fonction de sa sensibilité spirituelle, d'un état peut-être de vie aussi? Comment est-ce qu'on fait ce choix?
0: Alors évidemment, là on parle de la prière personnelle, parce qu'évidemment il y a la prière liturgique auquel se rattache notre prière personnelle, et elle qu'on ne choisit pas, c'est donc l'Eucharistie dominicale, et puis éventuellement, ça peut devenir même une façon de prier personnellement, mais la prière des heures, la liturgie des heures dont je parle. Mais ensuite, pour la prière personnelle, évidemment, on est extrêmement libre. Il y a des tempéraments, il y a des états de vie, il y a des moments dans la vie. Donc, je pense que, évidemment, la vie spirituelle, c'est pas un choix sur catalogue. Mais néanmoins, je remarque qu'on est quand même laissé assez seul, finalement, pour la vie de prière personnelle. On en parle pas tellement que ça. On connaît pas tellement les richesses qu'il y a, donc il faut faire confiance à la Providence. Si on a vraiment le désir d'avancer dans la vie en Christ, et ben il faut le demander. Et puis on rencontre des gens, on rencontre des familles spirituelles, on va sentir une affinité ou pas avec ces personnes. Mais on peut aussi lire un livre comme l'Art de la prière pour découvrir tous ces... Enfin, en tout cas, c'est pour ça qu'il est écrit, hein, pour qu'on puisse découvrir toutes ces richesses. C'est un peu une réponse que je me suis donnée à moi-même, à ma propre quête, en quelque sorte. Et on découvre, en fait, des formes de prière qui vont être adaptés au temps qu'on a dans la journée, mais aussi à nos affinités spirituelles. Il y en a qui seront plus analytiques, un peu, c'est vrai, qui auront besoin de revenir sur eux-mêmes avec tout ce qui est du discernement jésuite, de l'examen de conscience, où finalement on relit, on fait beaucoup de relectures sa journée, on est attentif à nos mouvements, au mouvement de notre âme, on prend des notes pour relire. Il y en a qui seront plus sensibles à une prière liturgique où on rentre dans ce mouvement. Je parlais de la psalmodie tout à l'heure. qu'on va reprendre, parce qu'évidemment la psalmodie c'est pas seulement lire les psaumes, c'est aussi, il y a des techniques de psalmodie, il y a cette, le fait que les psaumes sont divisés, les versets de psaumes sont divisés en deux sticks, donc il y a des accents qu'on met pour balancer entre deux sticks qui vont s'éclairer eux-mêmes, il y a les pauses silencieuses qu'on va insuffler dans la psalmodie, etc. Et là on va rentrer dans un mouvement où on se décentre finalement, on fait moins de retour sur nous-mêmes.

0: quelque sorte.
1: Comment est-ce que vous parliez du temps, Xavier Accart, comment est-ce que l'on choisit finalement cette méthode en fonction du temps dont on dispose? C'est quand même un peu le problème de nos sociétés aujourd'hui, on court après le temps. Comment est-ce qu'on choisit ça en fonction du temps dont on dispose, de l'heure de la journée? Voilà, comment on fait?
0: Je crois qu'il y a déjà, c'est vrai qu'on n'a pas beaucoup de temps, mais on peut quand même essayer d'inscrire la prière dans nos journées. Lorsque je participais à des écoles d'oraison, on donnait souvent cette métaphore qui est utilisée aussi dans les techniques de management, c'est-à-dire que quelqu'un qui veut remplir un bocal avec des gros cailloux, des petits cailloux, du sable et de l'eau, s'il commence par mettre l'eau et puis le sable et puis les gros cailloux, en fait, il n'arrivera jamais, ça va déborder dans son bocal. Si au contraire, il met les gros cailloux d'abord, les petits cailloux vont aller entre les gros cailloux, puis le sable va aller entre les petits cailloux et puis l'eau va et on va réussir à tout mettre dans le bocal sans que ça déborde. Pour la prière, c'est la même chose. La prière, il faut comprendre que c'est ça qui est essentiel dans nos vies. C'est ça qui va nous transformer, parce qu'il faut une régularité dans la prière, sinon ça portera finalement peu de fruits. Il faut être vraiment essayer d'être fidèle tous les jours, même si évidemment on ne réussira pas toujours. Et donc il faut inscrire, et à partir du moment où on va mettre ce temps de prière chaque jour, le reste va trouver sa place. Il faut faire confiance à ça. Bon, si on n'a vraiment pas le temps, évidemment il y a des formes de prière qui peuvent se vivre au fil de la journée, dans le courant de la journée. Alors je pense qu'il y a tout un chapitre sur la vie en présence de Dieu, ou l'exercice de la pratique de la présence de Dieu du frère Laurent de la Résurrection, qui était un carme, qui était cuisinier de son couvent, qui était un frère convert, et qui nous apprend à toujours revenir à Dieu, même comme il disait lui, comme il était cuisinier, en retournant sa petite omelette, de toujours être dans un dialogue avec Dieu, d'avoir conscience de la présence de Dieu. Il donne un certain nombre de conseils. Il y a aussi ce qu'on appelle les oraisons jaculatoires, c'est-à-dire des petites formules ciselées qu'on va lancer vers Dieu, alors qui peuvent venir de l'écriture, des psaumes ou des saints aussi ont donné des prières jaculatoires auxquelles étaient attribuées un certain nombre d'indulgences par le Vatican, mais pour montrer leur valeur. Il y a aussi tout simplement la prière du cœur, qui est une forme de prière jaculatoire, mais qui permet de dire le nom de Dieu, le nom de Jésus. Seigneur Jésus-Christ, Fils du Dieu vivant, aie pitié de moi, pécheur. Et que cette prière, à force d'être répétée, en fait, rentre dans notre cœur et devienne, attise en permanence, finalement, la prière de soi en Dieu. Après, il y a des prières qui peuvent rythmer notre journée, comme l'Angélus, par exemple, qui est à redécouvrir, qui est qui est une prière très précieuse, le Bénédicité. Voilà, il y a énormément de choses à découvrir et à mettre en œuvre dans sa vie.
1: Et en tout cas, vous le dites bien dans votre livre, L'Art de la prière. Ces méthodes ne sont pas exclusives les unes des autres. Merci beaucoup, Xavier Accart. 12 minutes, c'est court. Alors, je renvoie les auditeurs à votre livre, L'Art de la prière, 50 méthodes éprouvées pour faire l'expérience de Dieu, pour trouver bien la méthode qui est la plus appropriée. Vous pouvez évidemment retrouver cette émission sur rcf.fr. Merci beaucoup.

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0: Bonjour à tous, Geneviève Berger au micro, vous écoutez La Voix des Choses et vous faites bien. Vous faites bien car en plein cœur de Bruxelles, il y a une toute petite boutique qui ne manquera pourtant pas d'attirer votre attention. C'est au numéro 83 de la rue de Flandre et c'est la boutique atelier d'Astrid Fius. Astrid, bonjour. Votre boutique est aussi un atelier, je viens de le dire, car en effet vous êtes typographe, graphiste, vous animez des ateliers autour de l'encre et du papier, et nous allons parler de tout cela pendant toute la durée de l'émission. Bonjour.
1: Bonjour. Voilà. Merci.
0: on n'arrive pas dans un petit atelier comme ça par hasard. On ne parle pas de typographe parce que vous êtes jeune, vous n'êtes pas de la génération des typographes.
1: Voilà. Tout à fait.
0: Donc, on va un petit peu voir comment tout ça s'est fait. Et d'abord, dans quelle famille avez-vous grandi et où ?
1: Oui. Je viens d'une famille des imprimeurs, donc mon grand-père c'était la génération des typographes, puis mon père avec ma mère ils ont lancé une imprimerie, mais eux c'était déjà dans l'évolution de la typographie vers l'impression numérique, donc une vitesse énorme, et ça c'était chez nous à la maison, donc j'ai toujours vécu avec et dans l'odeur des machines et de l'encre. Et donc voilà, le touche du papier et ça vient de là.
0: Oui, donc quand vous avez des souvenirs enfant odeurs, des odeurs.
1: Oui, oui, pour moi c'était vraiment mon jeu terrain, c'était l'imprimerie. On aidait aussi, j'aidais beaucoup à faire des petits paquets, des petits emballages, des tris, plier des cartes d'invitation, etc. J'étais toujours la première pour aider. Oui.
0: Donc c'était vraiment une entreprise familiale.
1: On va pas s'étaler
0: sur la carrière de vos parents, mais les imprimeries familiales ont eu de la difficulté, j'imagine, à survivre.
1: Oui. Donc, comme j'ai dit, l'évolution, elle était tellement vite. Et récemment, mes parents disaient, quand on avait investi dans une machine, le moment qu'elle arrivait, elle était déjà un peu passée. Donc, en tant que petit imprimeur, ils étaient tout le temps en investissement. Et c'était chez la plupart des petits imprimeurs comme ça, ou des imprimeurs familiales, on va plutôt dire. Donc après, ils ont commencé à grouper avec, aller faire des fusions, etc. Donc mes parents aussi, ils étaient obligés à... obligés, c'était un peu the good way.
0: pour s'en sortir. Alors, vous n'avez pas repris l'entreprise familiale, vous avez fait des études et... Alors, vous êtes partie tout de suite dans la direction...
1: Oui, je voulais faire du graphisme, ça c'était clair. Et c'était grâce à ma tante et mon oncle qui habitent à Bruxelles qu'ils m'ont conseillé d'aller voir typographie à la Cambre. Et en fait, là, tout était juste et correspond très, très, très fort à moi. Donc, je me suis fait lancer, mais c'était un peu difficile aussi parce qu'à ce moment-là, mon français n'était pas du tout comme aujourd'hui. Et donc c'était un risque, mais en même temps, j'ai toujours fait des études d'art en école secondaire. Donc en fait, je savais que j'avais un peu de marge au niveau de la création. Je pouvais investir un peu plus de mon temps dans le français, les études.
0: Et pourquoi avez-vous choisi la Cambre précisément?
1: Justement pour la typographie.
0: Parce que ça ne se faisait pas ailleurs?
1: Non. Pas que je sais. Mais la Cambre, ils ont gardé les anciennes machines, les anciens matériels et ce que je trouvais peut-être ça a changé aujourd'hui, mais quand j'étais là la première année, c'était interdit de travailler l'ordinateur. Donc c'est en fait quand t'as 18 ans, ça fait c'était en 2010. En fait, tu arrives, t'as ton petit laptop, t'as trop envie de commencer à apprendre tous les programmes et tout, et tu pouvais même pas toucher ton ordi. C'était super.
0: Ça vous a appris beaucoup de lâcher l'ordinateur.
1: C'était dur, mais une fois quand tu es dedans, c'était... Même aujourd'hui, je suis très, très, très contente que j'ai eu ça parce que, en fait, finalement, après les années, je réalise que l'ordi, c'est pas pour moi.
0: Ah oui.
1: Ouais. Donc, voilà.
0: Et qui étudiait avec vous la typographie? Pourquoi est-ce qu'on étudie la typographie
1: je pense...
0: en 2010?
1: Oui. Je pense que c'est en effet des gens qui sont fragiles, on va dire, pour ou qui aiment beaucoup le touche du papier, le touche de l'encre, l'effet, la surprise, de l'impression.
0: Ah oui.
1: Oui, parce que quand on fait une mise en page sur l'ordinateur, en fait, entre l'ordinateur et le moment que ça sort de la machine de l'imprimante, en fait, on n'a plus de contact avec.
0: Oui.
1: Ce qui est entre allez, toute cette stade. Et en tant que typographe, bah oui. Et tu peux manuellement manipuler, tu peux faire des choses qu'on ne sait pas faire avec l'ordinateur. Donc je pense que c'est plutôt...
0: Donc il y a une parenté avec le travail de gravure, par exemple.
1: Oui, je voulais juste faire le lien aussi. Oui. Je pense que c'est les gens qui... Par exemple, moi, la gravure, je trouve ça beau et... Pareil avec la sérigraphie et toutes les autres techniques d'impression, je trouve ça beau. Mais en tant que graphiste, j'aime bien aussi faire la mise en page, j'aime bien travailler les lettres, j'aime bien faire des petites phrases, j'aime bien placer un texte. Mm-hmm. Et donc, je pense que c'est ça le choix de faire la typographie aujourd'hui.
0: Et alors, vous m'avez dit que c'est seulement à ce moment-là que vous avez fait un lien avec le métier de typographe de votre grand-père.
1: Oui.
0: Ça n'était pas apparu tout de suite.
1: Non, ouais. Parce que, en effet, dans l'imprimerie de mes parents, mon grand-père avait toujours continué à aider parce qu'il était en retraite. Et il était toujours à côté du Heidelberg, la grande machine pour les typographes. Mais c'était plus, il travaillait plus les lettres parce que c'était juste, ça prenait trop de temps et les techniques ont déjà évolué et tout, donc j'ai jamais vu en fonction. Sauf que une fois à la Cambre, je me suis dit mais tiens les meubles, je les reconnais, tiens les lettres, je les reconnais, et en fait dans tous les gestes qui sont utilisés dans la section typographie, c'était les mêmes gestes que j'ai toujours vus avec mon grand-père et mes parents.
0: C'est intéressant que vous parliez aussi des meubles, oui.
1: Oui.
0: C'est
1: oui.
0: Un tout.
1: Oui.
0: Oui. Et alors, vous avez dit qu'il y avait une double difficulté en arrivant à la Cambre, c'était les études en elles-mêmes et le français,
1: oui.
0: Mais il y a aussi la dyslexie.
1: Oui, hein, tout à fait.
0: Dont vous parlez simplement.
1: Oui, et aussi, en fait, j'ai découvert seulement que j'ai du dyslexie à 18 ans.
0: Ah ouais.
1: Donc, à la fin de mes études secondaires. Et après, j'ai fait le choix de faire mes études en français. Donc, c'était un peu une année avec beaucoup de challenges.
0: Ouais.
1: Mais très bien, parce que je pense aussi le fait que je savais que j'avais du dyslexie, ça me donnait un paix avec toutes les problématiques.
0: Oui.
1: Si je ne le savais pas à ce moment-là, peut-être que j'avais jamais osé.
0: Mm-hmm.
1: Et parce que j'avais toujours compris que le dyslexie, ça a des conséquences, mais ça ne pose pas de problème.
0: Oui,
1: voilà. Et je pense que ça,
0: vous avez travaillé avec les lettres alors qu'on associe
1: oui.
0: Dyslexie.
1: Mais ça, sont beaucoup des graphistes ont du dyslexie.
0: Ça. Ah oui. Intéressant ça.
1: Ouais.
0: Alors après, vous êtes retournée terminée à Gand.
1: Oui.
0: Mmh.
1: Oui.
0: En irlandais.
1: En irlandais.
0: Plus confortable.
1: Ouais.
0: Et puis, vous êtes revenue à Bruxelles.
1: Alors, ouais.
0: Pourquoi êtes-vous revenue encore à Bruxelles?
1: Parce que tout de suite, la première semaine à Gand, j'avais très envie de quitter un peu le français et nanani et d'être plus.
0: Que ce soit plus
1: relax. Oui. Mais. Mais une fois à Gand, Bruxelles me manquait tout de suite. Là, je trouvais ça très, très sage, très, très flamand, très, très propre. Les rues, très propres. Tout était très, oui.
0: Vous avez préféré les rues sales de Bruxelles.
1: ou la réalité un peu du monde.
0: Mais oui, caricature.
1: Oui, oui, oui.
0: La mixité sociale et culturelle.
1: Et aussi, en fait, j'ai quitté ici Bruxelles aussi pour le français, parce que j'en avais vraiment marre. Mais en fait, la langue me manquait aussi, parce que je trouvais ça... Je dis toujours que pour moi, la langue française, c'est ma langue adolescente. Et le flamand, ça reste ma langue enfant.
0: Ah oui.
1: Ouais. Mmh. Et je trouve ça... Ouais, c'est vraiment un autre... Je sens que c'est un autre Astrid en français qu'en néerlandais.
0: Oui. Ouais.
1: Allez, je suis la même personne, bien sûr. Mais il y a une...
0: Ben oui,
1: il y a quelque chose d'ado dedans.
0: Mmh. Alors, quand vous êtes revenue à Bruxelles, donc vous aviez terminé vos études, et vous vous êtes dit quoi ? Maintenant, qu'est-ce que je fais ?
1: Oui, j'avais une copine à Gand qui a aussi fait la Coimbre un an. Et en fait, elle aussi, elle avait envie de retourner à Bruxelles. Donc, tout de suite, on avait pris un appartement ensemble et on a quitté Gand pour Bruxelles. Et mais tous les deux, on n'avait pas de travail, c'était un peu on y va. Et puis j'ai travaillé pendant un an dans une entreprise qui fait de l'impression sur différents supports pour des musées. Mais là, j'avais très vite senti et compris que je suis plutôt une personne indépendante. Mmh. Et là. Là, j'ai commencé mon parcours en tant qu'indépendant.
0: Et ce parcours, il a commencé avec un atelier ?
1: Non. Plutôt dans le graphisme, parce que quand même, j'avais très... Allez, parce qu'à Gand, j'ai fait graphisme. Donc, à ce moment-là, j'avais toujours envie de faire la mise en page pour des livres d'artistes et tout. Mm-hmm. Mais... Il y avait toujours un petit truc dans ma tête, genre oui, mais les lettres qui sont à la maison, j'ai quand même envie de travailler avec les lettres qui sont à la maison. Et mais bon, j'avais pas l'espace, ni l'argent, ni une idée, qu'est-ce que je peux faire. Et aussi, j'avais pas encore un entourage pour pouvoir me lancer. Donc voilà, j'ai toujours dit, un jour, je vais déménager, peut-être...
0: Mais ce jour est arrivé.
1: Ce jour est arrivé, oui, tout à fait. Et c'était, en effet, c'était avec une autre copine qui est photographe, elle aussi. Parce qu'à un moment donné, quand même, cette copine aussi, on avait envie d'avoir un atelier et d'être un peu... Une fois quand tu as un atelier, les gens te prennent un peu plus sérieux. Mmh. Si tu dis, on fait rendez-vous dans mon salon pour faire un livre, j'avais toujours l'impression que c'était un peu mal vu.
0: Ça dévalorise.
1: Oui, voilà, c'est ça. Mmh. Pas mal vu, mais pas très sérieux, ou débutant. Et j'étais débutant, donc bon, voilà. Et je me suis dit, ok, je pense que c'est le temps que je... Moi aussi, je me prends un peu plus sérieux et que
0: j'affirme.
1: Oui, voilà. Donc pendant un an et demi, je pense, on avait partagé un atelier. Et là, petit à petit, j'avais quand même commencé de retourner au travail de la main. Et plutôt, je voulais plutôt me faire focus sur des ateliers, des workshops. Et quand elle avait décidé de quitter l'atelier, j'ai dit, ok, peut-être c'est le moment de bouger tous les meubles et de vraiment me lancer dans un projet que je vais définir à fur et à mesure.
0: Voilà, nous reprenons la voie des choses avec Astrid Fives. J'ai oublié de vous dire que bien sûr, vous pouvez... même tout de suite en nous écoutant, allez consulter le site d'Astrid, astridfibs.com, et bien sûr vous la retrouvez sur Instagram et sur Facebook, donc il y a des images qui sont toujours bien nécessaires. Voilà. Alors nous allons parler de typographie maintenant, et justement je voulais dire que votre site est d'abord très bien structuré, on y voit vos différents pôles d'activité, le graphisme dont vous avez parlé brièvement, la typographie, les ateliers et le magasin de papeterie. On commence par par la typographie. Et ça m'a beaucoup frappé dans ce que vous venez de dire, c'est que le matériel a de l'importance, non pas parce qu'on s'en sert, bien sûr, mais ici, on dirait que c'est le matériel qui vous a aussi conduit à utiler la typographie. Mm-hmm. Ces lettres ne pouvaient pas rester là toutes seules. Vous y pensiez, ça vous frappait, enfin ça vous étonnait ou vous attristait que ces lettres ne soient plus utilisées, matériel ne soit pas utilisé. Oui. Donc il ne servait plus, il était stocké dans la maison. Vous avez eu envie
1: de reprendre,
0: de le réutiliser.
1: Tout à fait.
0: Ça a été un des moteurs.
1: Surtout, je dis toujours. J'avais d'abord envie d'enlever la poussière de toutes les lettres, littérairement. Mmh. Et aussi de découvrir, parce qu'en fait, quand tu prends une lettre en main, c'est pas la même chose que quand tu vas l'imprimer. Donc j'avais aussi envie de voir, mais qu'est-ce que c'est votre traduction quand je t'imprime, tu vois? Et ça, j'ai trouvé ça beau aussi. Et aussi, un peu, j'appelle ça toujours un peu le trésor de ma famille que j'ai hérité. Ou mon trésor, peut-être, parce que pour mes cousins et cousines, c'est pas la même chose. Mais aussi, je voulais vraiment ouvrir et voir qu'est-ce que j'avais. Et ça, c'était comme, en fait, quand j'avais décidé de tout déménager. J'ai aussi décidé, ok, je m'offre une année pour découvrir. Et après cette année, on va voir qu'est-ce qu'on va faire. Peut-être j'avais juste emballé et revendre, peut-être. Oui. Ça, c'était possible aussi. Oui. Mais d'abord, je voulais vraiment revoir les lettres et les valoriser.
0: Les rencontrer en quelque sorte.
1: Oui, ou aussi peut-être ça. Maintenant, j'y pense aussi. Peut-être ça faisait aussi archiver quelque part un truc familial. Je sais pas. Mais ouais.
0: Concrètement, ces lettres, elles ne sont pas très usées après des années de.
1: Oh, il y en a certains qui sont bien utilisés. Oui. Parce que parfois, ça arrive que. Il y a une lettre qui n'imprime pas très bien pendant tout le processus et je dois juste le remplacer avec un autre parce qu'il est, je dis toujours, il est un peu fatigué là.
0: Ah oui, heureusement en irlandais et en français, ce ne sont pas les mêmes lettres qui sont nécessairement les plus utilisées.
1: Non, tout à fait.
0: Oui. Alors on parle beaucoup ici des caractères, mais il y a le papier aussi qui a beaucoup d'importance pour vous. Vous ne le choisissez pas au hasard.
1: Oui. Tout à fait. Comme j'ai vécu dans l'imprimerie, j'ai vu des containers de chutes de papier et des restes de papier. Et en fait, pour moi, parce qu'aussi quand tu lances un projet et j'avais un peu de l'argent, mais quand tu dois demander du papier des grossistes et tout, c'est vraiment des investissements. Et je savais qu'il y avait plein de chutes chez tous les imprimeurs et même un peu chez tout le monde à la maison et tout. Donc je me suis dit, mais peut-être c'est plus intéressant de regarder là et de commencer avec des chutes de papier en tant que j'ai pas encore vraiment un but de mon projet. Mais finalement, ça a resté une ligne rouge que je trouve très important, le fait que je commence avec des restes de papier.
0: Encore toujours, donc
1: encore
0: c'est
1: toujours.
0: Resté.
1: Oui.
0: Et vous trouvez, malgré ce système, vous trouvez des papiers qui vous plaisent.
1: Oui, maintenant, par exemple, maintenant j'ai reçu plein de papiers d'un vieux imprimeur, on va dire. Et c'est genre un baby rose, baby bleu des années 60 qui brille beaucoup Et c'est beaucoup aussi, donc. Je me suis dit, oh, merci monsieur, mais en même temps...
0: Ce n'est plus du tout au bout du jour.
1: Ouais. Ça peut être très chouette pour une carte de naissance, une fois, mais je ne vais pas le faire pour tout le stock de papier que j'ai. Mais en fait, ce que j'aime bien, c'est que pendant tous les mois, ça traîne dans ma tête, mais qu'est-ce que je peux faire avec ce papier? Qu'est-ce que je peux faire avec ce papier? Et je pense que maintenant, j'ai peut-être trouvé une solution pour pouvoir l'utiliser sans que je dois vraiment utiliser le côté... Allez, je me suis dit, ok, mais j'ai le côté rose, mais j'ai l'autre côté, il est blond. Donc peut-être je dois me focus sur le blanc. Oui. Donc ça, c'est très chouette de vraiment me débrouiller parce que ça prend aussi du place.
0: Ah bah oui.
1: Donc je dois l'utiliser pour faire de la place pour des autres papiers et tout. Et je trouve ça super chouette.
0: Et ça vous oblige à être super créative.
1: Oui, tout à fait. Donc c'est chouette.
0: Donc il y a les chutes de papier et alors, ce qui m'étonne le plus, les chutes d'encre.
1: Les chutes d'encre, oui, tout à fait.
0: Ça, qu'est-ce que c'est alors?
1: Donc, quand j'ai des commandes ou des ateliers, je donne toujours... En fait, à mes clients, je donne toujours le choix des couleurs. Ils peuvent utiliser toutes les couleurs qu'ils veulent, mais après, il me reste toujours des chutes de leurs encres. Et je suis toujours très contente quand c'est des beaux couleurs, parce qu'après, je vais les utiliser pour faire des petites séries de cartes postales ou des couvertures pour un carnet. Et donc, avec mon petit magasin, c'est là où je fais les petites série pour le magasin.
0: Oui, c'est ça.
1: Et le fait que je fais jamais des productions de plus que 20 exemplaires. Et en fait, avec les chutes, je sais gérer ça.
0: C'est ça. Et donc, quand on pense typographie, on voit ces grands ateliers avec des presses énormes et tout ça. Alors, vous, comment est-ce que vous travaillez? Est-ce que vous avez une presse chez vous ou bien vous allez porter... Vous collaborez avec un grand atelier, comment ça se passe, la réalisation concrète?
1: Ça, c'était mon idée de base, que je prépare tout et après j'y vais chez un imprimeur. Mais finalement, j'ai une petite presse d'épreuve, ça s'appelle. Et en fait, c'est quand tu places un texte, tu vas tout mettre sur la presse d'épreuve. Et là, tu peux encore faire des corrections. Mais tu fais des petits tirages et en fait je me suis dit mais je trouve ça
0: le résultat
1: il est assez bien pour moi et c'est suffisant pour moi et ce que j'aime bien aussi parce que j'ai quand même fait je suis allée chez des imprimeurs pour apprendre à travailler avec leur machine et en fait le fait que c'était trop brouillant, trop grand, et parfois j'avais vraiment besoin d'un coup de main parce que j'étais trop petite, donc je ne pouvais pas toujours manipuler la machine correctement et tout. Et je me suis dit, mais en fait, ça ne m'intéresse pas du tout. Je veux être capable de faire tout chez moi. Et c'est pour ça aussi que j'ai dû décider de toujours travailler en petite série, parce que quand je dépasse une nombre d'exemplaires, tu te sens un peu une machine qui est en train de tirer à une barre.
0: Oui.
1: Et c'est plus très chouette. Mais
0: Donc c'est une petite presse d'épreuve.
1: Hein, presse d'épreuve, ça s'appelle.
0: Qu'on active manuellement, alors.
1: Oui.
0: Donc y a pas, c'est pas électrifié.
1: Non.
0: Il n'y a pas, d'électronique, rien du tout. Quoi.
1: Non. Ouais. La seule machine dans l'atelier, c'est ma machine pour couper le papier.
0: Oui.
1: Ça, c'est électrique. Et même parfois, je me suis dit, un manuel, ça sera bien dans l'unité. Mais après, je me suis dit, bon, il ne faut pas compliquer les choses.
0: Non, c'est ça. Oui. Voilà, Astrid, vous avez commencé à nous raconter, Astrid Fils, vous avez commencé à nous raconter l'atelier typographie, vraiment très, très brièvement. Donc, il y a différents. Vous animez dans votre boutique atelier. Différents ateliers, justement, de workshops, ouverts à tous, enfin vous expliquerez. Donc il y a l'atelier typographie, un atelier avec des chutes de papier, je pense, peut-être d'autres encore, reliure.
1: Oui.
0: Voilà. Alors l'atelier typographie, vous avez commencé à nous dire en deux mots, mais vous pouvez nous raconter un peu plus. Ça pourra certainement intéresser des auditeurs et des auditrices.
1: Oui. En fait, j'invite tout le monde, tous les 15 du mois, j'ouvre l'atelier pour tout le monde et en fait je propose de faire une initiation et c'est des cartes postales qu'on va imprimer et comme ça vous êtes en contact avec toutes les différentes techniques et vous comprenez un peu mieux ce que ça veut dire ou comment ça travaille et comment l'atelier fonctionne. Et l'idée, c'est qu'après cette introduction, vous pouvez revenir pour créer votre propre projet. Parce que jusqu'à aujourd'hui, j'ai changé un peu la formule parce que je n'étais pas encore capable d'ouvrir la porte pour différents projets. Parce qu'il faut quand même, moi aussi, je dois connaître tous les fonctionnements et tous les effets, etc. Donc maintenant, je me suis dit, oui, j'ai très envie que les gens viennent pour créer leur propre... de faire leur propre process de A à Z.
0: Mais vous parlez de différentes techniques, donc ce n'est pas seulement la typographie, alors?
1: Oui, c'est la typographie, mais aussi on peut imprimer des linogravures. Ou parfois j'ai aussi des effets de finissage avec un poudre dorée ou argentée. En total, j'ai 5 différents. La base, c'est la typographie, bien sûr.
0: Donc les personnes qui participent aux ateliers viennent une journée entière?
1: Non, c'est que seulement 3 heures.
0: 3 heures, en 3 heures, ils découvrent la technique de manière très brève, au terme de quoi ils peuvent revenir et ils sont capables, avec votre aide, bien sûr, de mener un projet personnel,
1: c'est ça? Oui, c'est ça, oui.
0: Et de l'imprimer.
1: Et pour... si les gens sont vraiment dans un projet après un petit moment, là je peux faire donner un peu plus accès des heures, mais finalement travailler 3 heures très concentré sur des impressions, c'est déjà suffisant.
0: Ah oui.
1: Donc ça c'est un peu.
0: Et donc la mise en page, ils apprennent ou vous les guidez pour la mise en page?
1: Je vais les guider et. En fait, très vite, je peux faire l'analyse d'un petit projet ou un grand projet. Je peux faire l'analyse et je vais aussi dire, c'est mieux de commencer avec cette étape et puis tu fais ça, et comme ça, petit à petit, je les guide. Et ce qui est effectif, c'est que le processus, il est long quand même.
0: Oui.
1: Quand on doit placer un texte, imprimer, corriger, revenir, Donc, en fait, maintenant, je sais que j'ai un peu de temps pour réfléchir entre-temps. OK, quand il a fini ça, on peut faire ça.
0: Avez dû décomposer le travail en quelque sorte.
1: C'est ça, oui.
0: Et alors, quels sont les projets que les personnes qui reviennent, qu'est-ce qu'elles font? Des faire-part, vous avez dit?
1: Oui, des faire-part. En fait, je viens de changer cet atelier, donc je n'ai pas encore eu des gens qui arrivent vraiment avec des projets, mais j'ai eu beaucoup la question pour des petites affiches ou une petite série des affiches, des poèmes mis à l'ancienne. Donc, je pense que chaque personne va avoir des autres idées, mais pour les faire part, ça c'est plutôt une offre que c'est plutôt des commandes comme en tant que graphiste / typographe parce que on parle plutôt d'une c'est vrai que c'est pas très clair ça c'est vraiment des demandes qui demandent plus de préparation et aussi quand j'ouvre seulement le 15 du mois. En fait, si vous voulez faire des faire-part, il faut revenir plusieurs fois, donc c'est pas idéal. Donc pour des plus grands projets, on parle aussi plutôt de 100 à 150 exemplaires. Mm-hmm. Une fois quand on est dans des quantités comme ça, c'est mieux de venir un jour en entier c'est sur demande. Oui.
0: Alors,
1: j'espère que c'est un peu clair.
0: Oui, si quelqu'un les personnes qui nous écoutent, qui seraient intéressées, elles vont sur votre site, astridfius.com.
1: Oui.
0: Et là, toutes les explications se trouvent.
1: Si vous voulez apprendre, vous pouvez venir à l'atelier de typographie. Si vous avez vraiment un projet très clair que vous voulez imprimer à l'ancienne, c'est sur rendez-vous.
0: D'accord.
1: Voilà.
0: Alors, il y a d'autres ateliers.
1: Oui.
0: Il y a notamment un atelier qui m'avait beaucoup saisi quand vous m'avez montré un petit carnet. J'ai été vraiment très étonnée et enchantée. Vous m'avez montré un carnet fait chez vous, mais les feuilles étaient de toutes les sortes, de tous les formats, ouais, presque. Il y avait des enveloppes, il y avait des feuilles de couleur. Enfin, j'ai trouvé ça fantastique. Mmh. Et vous m'avez dit... Enfin oui, vous allez nous raconter ce que c'est, mais ce qui est intéressant, c'est que après, on est autonome et on peut faire ça chez soi.
1: Tout à fait, tout à fait.
0: Alors, bon, je ne sais pas comment s'appelle cet atelier.
1: C'est de Left Lover. Ça vient de c'est une petite carnet à partir des chutes de papier. Parce que, en fait, même si j'ai un petit sachet d'un petit magasin, je ne sais pas quoi, et je trouve ça tellement beau, j'ai pas l'intention de le jeter. Donc, je garde tout dans des bacs. Et maintenant, je commence à avoir beaucoup de bacs de chute de papier. Et à un moment donné, j'ai commencé à le couper. En fait, ça a commencé avec tous mes dessins que j'ai faits dans toutes mes études d'art. Et je suis pas la meilleure dessinatrice. Donc, j'ai commencé à couper mes dessins en morceaux et j'ai fait des carnets avec. Ah oui. Et j'ai offert à mes amis.
0: Ah oui.
1: Et c'était tellement quelque part très poétique, très personnel, un peu comme un journal personnel. Et à partir de là, je me suis dit, oui, mais en fait, ça sera chouette que tout le monde est capable de le faire. Donc maintenant, ce que je fais, c'est que tous les chutes de papier, je mets les bacs sur les tables, les gens font leurs recherches, et après je montre, parce qu'on a des feuilles très grandes, des feuilles très petites, et en fait, il faut les mêler quand même dans un carnet qui tient. Donc avec des étapes, je montre comment faire petit à petit des découpes de papier, la reliure, et etc. Donc petit à petit, on crée
0: son propre carnet.
1: Ouais. Et comme vous dites, c'est vraiment avec une planche de bois, un couteau et de la colle. Donc, on est capable de le faire à la maison. Parce que ça, je trouve très important aussi.
0: Il ne faut pas d'un matériel spécifique. Quoi.
1: Non.
0: Une planche à découper, un cutter,
1: ouais, tout
0: la bonne
1: à fait.
0: Colle.
1: Oui.
0: Ouais. Ah oui, ça c'est vraiment fantastique. Alors, il faut dire que vous pouvez mener ces ateliers dans plusieurs langues. Hein?
1: Oui, enfin, tous les ateliers, que moi je donne, c'est toujours un mix bruxellois. français, néerlandais, anglais.
0: Voilà, oui. Alors, vos prix sont très démocratiques, ça je le dis moi-même, je le dis sur le site. Alors, une fois par trimestre... Il y a encore d'autres ateliers, alors un peu plus costauds, je veux dire.
1: Parce, tout à fait.
0: Ils s'étalent sur un week-end.
1: Oui. Donc, j'ai une calligraphe enchantée qui vient donner des ateliers de calligraphie parce que j'ai souvent la demande et je trouve que ça devrait être quelqu'un qui le pratique tous les jours. Mm-hmm. Donc, Caroline fait ça super bien. Et en effet, chaque trimestre, elle va donner deux ateliers le matin, dans un week-end. Et l'après-midi, j'invite des relieuses. Mm-hmm. Aussi, la même chose, des vraies relieuses, parce que je dis toujours que l'atelier avec les chutes de papier que moi je donne, c'est un peu la version rock'n'roll de la vraie relure.
0: Oui.
1: Donc là, j'ignore toutes les règles de la relure. Mais à côté, par respect pour les vraies relieurs, je me suis dit, bon, il faut quand même que je montre et j'apprends quelque chose de sérieux aussi. Et c'est Jeanne et Mathilde qui font le samedi après-midi, c'est une introduction. Et le lendemain, c'est dans l'après-midi, c'est un cours plus élevé, un bon carnet.
0: Et alors, en un week-end comme ça, qu'est-ce qu'on arrive à apprendre, à faire
1: Donc, pour la calligraphie, ça va très lentement, bien sûr. Il faut d'abord apprendre une plume. Et après, petit à petit, on va créer nos lettres. Et donc, bon, cette processus, c'est deux fois deux heures, parce qu'après, on est aussi très fatigué, parce que ça demande une grande concentration. Et donc, l'idée, c'est un peu, après les deux cours-là, vous pouvez revenir chez Caroline et elle va gérer la suite de l'alphabet avec vous. Et pour la reliure, il y a aussi le samedi, c'est plutôt une introduction où on comprend un peu plus les théories sur les matériels et le papier. Et on fait un petit carnet, qui est aussi d'ailleurs très sympa de donner aux gens autour de vous. Et le lendemain, on continue un peu sur ce qu'on avait appris le samedi. Et on va vraiment réaliser un carnet avec plusieurs cahiers, comme on dit, avec un certain épaisseur et tout. Donc, ça, vous avez...
0: C'est une initiation, mais on repart quand même avec quelque chose.
1: Oui, tout à fait. Ouais.
0: Alors ici, on a parlé de personnes individuelles qui viennent à tous ces ateliers. Est-ce qu'il y a aussi des groupes, des écoles? Est-ce que vous avez...
1: Oui, j'ai certains... Donc, à partir de 3 personnes, vous pouvez proposer une propre date et je vais faire la gestion pour le faire. Donc, à partir de 3 personnes, ça, c'est possible. Et si vous êtes plus que 10 personnes, oui, bon, à 8 personnes, je vais l'accepter aussi. j'ai plusieurs ateliers à proposer. C'est ou bien vous venez à l'atelier pour faire le jeu avec un peu comme mon atelier avec les cartes postales, l'atelier typographie. Ou bien je fais un mix entre typographie et calligraphie. Et là, on va créer notre propre... alphabet. Ou bien on fait des petits carnets avec les chutes de papier. Donc ça sont 3 ateliers qui sont accessibles
0: pour les groupes. Voilà, nous se retrouvons Astrid Phibbs qui est l'invitée de La Voix des Choses en ce beau mois de juin. Astrid Phibbs est typographe, vous animez des ateliers, vous l'avez raconté, et vous avez au 83 rue de Flandre une petite boutique, enfin c'est votre atelier aussi, mais il y a une vitrine et on voit de jolies choses dans la vitrine. C'est un petit magasin de papeterie. Donc vous avez tenu à faire aussi une petite boutique.
1: Je pense qu'à un moment donné, j'avais quand même envie de faire une production et de plutôt travailler sur la vente de mes propres créations. Mais en fait, c'était difficile parce que bon, il faut trouver les bons chemins et les bonnes portes. Mais depuis que je suis rue de Flandre, ça a vraiment changé. Et maintenant, en fait, c'est très, très, très chouette parce que comme je dis, je fais toujours des petites productions. Donc, mes carnets, par exemple, petit à petit, je commence à avoir des systèmes quand même. Et pour les carnets, je fais seulement une production de 6 exemplaires. Et en fait,
0: c'est pas beaucoup.
1: Oui. Mais en fait, pour moi, c'est très amusant aussi parce que parfois, c'est autre chose que j'avais imaginé, mais en même temps, je sais que c'est seulement 6. Donc, la pire des choses, c'est que je dois l'offrir à mes propres amis. Mais en même temps, parfois, je suis étonnée parce que j'ai toujours des retours très, très positifs. Oui. Et là, en fait, ça me met aussi en réflexion. Mais tiens, mais pourquoi les gens, ils aiment bien ça? Et je pense que ça sera différent si j'avais... 20 exemplaires à vendre ou 100 exemplaires à vendre. Là, tu es vraiment dans une attente et il faut tirer à un truc. Mais
0: vous pensez que les clients, ils aiment ce principe de la petite série?
1: Oui. Ça, c'est sûr. Moi aussi, je pense que la chance, elle est quand même... Il n'y en a que 6 personnes avec le même cahier. Donc, c'est très chouette d'avoir cette idée.
0: Et qui sont vos clients? C'est les gens qui passent simplement devant la vitrine?
1: Oui. Et j'ai pas un... Et ça, j'aime bien aussi, c'est très différent. Je peux pas dire que j'ai des jeunes à qui je sens que c'est vraiment un peu avec leur argent, l'argent qu'ils ont mis à côté. J'ai des autres gens qui ont facilité à payer, mais qui donnent ou offrent.
0: Donc c'est varié.
1: Qui est très, très, très chouette.
0: Le public des ateliers, c'est varié aussi ou c'est...
1: C'est très varié.
0: Les âges.
1: Et aussi, C'est super drôle. Moi, j'ai l'impression que j'ai un public quand même français, mais les relieuses et la calligraphe, eux, ils trouvent que c'est très flamand.
0: Ah oui.
1: Donc, voilà. Oui, je sais pas. Après, je me suis dit, mais c'est super, ça veut dire que j'ai vraiment un mix des gens.
0: Ouais. Oui, oui. Et oui, vous dites que vous faites du graphisme, donc il y a cette activité de graphisme. Vous diriez, vous travaillez dans quel style? Est-ce qu'il y a moyen de dire ça?
1: Oui, ça aussi, mais je pense que c'est ma personnalité. J'aime bien faire un peu tout et de toucher un peu tout. Et en fait, si je dois faire une carte de visite pour quelqu'un qui... Récemment, j'ai fait la carte de visite de ma nièce qui est podologue. Je fais ça avec le même amour et le même plaisir que pour un centre culturel.
0: Oui.
1: Et pour moi, il n'y a pas de différence. Je pense que pour moi, la plus importante, c'est que je dois aimer le match entre la personne et moi. Et, et si c'est trop commercial, j'ai la tendance de dire plutôt oh, il y en a des autres qui sont plus fortes là-dedans que moi.
0: C'est ça.
1: Avant que j'avais l'atelier de typographie, je disais toujours non aux cartes de mariage et cartes de naissance parce que je trouve ça difficile. Mais maintenant, avec la presse, c'est super joyeux. Donc, en fait, je remarque aussi que dans tout ce que je fais, après quelques années, je me remets en question et parfois j'accepte à nouveau des commandes de quelque chose que j'avais refusé peut-être quelques années avant,
0: oui.
1: Parce que je sens que petit à petit, je commence à créer une sauce qui me plaît. Et parfois, ça me donne aussi de la marge d'accepter quelque chose qui me met un challenge.
0: Oui, oui, un challenge. Défi, un challenge.
1: Ouais, oui. Ouais. Ouais. Donc, en fait, ça, j'aime bien aussi ouais.
0: De même, vous travaillez à certains moments avec des personnes autour de vous, avec des groupes, et à d'autres moments, vous êtes seule, vous avez un travail solitaire.
1: Oui.
0: Vous alternez.
1: Oui, je sais que hier, justement, j'ai réfléchi à ça parce que je sens que ma tête, elle fonctionne quand même très, très, très bien quand je suis seule. Mm-hmm. Parce que je peux faire le processus comme ça fonctionne pour moi. Et dès que je suis avec des autres, mon copain me dit toujours « t'es un vrai pleaser ». Je fais attention à tout le monde et en fait, je m'oublie totalement.
0: Ah oui.
1: Donc, je pense qu'il faut... D'abord, je dois être sûre de ce que je fais avant que je me perde dans les gens. Et donc, du coup, pour les ateliers ou tout ce que j'ai, quand les gens viennent à l'atelier pour imprimer leur propre carte, je sais très bien les étapes et après, ils peuvent prendre toute mon attention. Il n'y a pas de souci.
0: Ouais,
1: mais je sais quand même que mon métier va être bien préparé, donc il n'y a pas de souci. Mais en même temps, juste pour revenir sur la question... j'aime bien aussi la variation entre le travail seul et en groupe ou avec deux personnes. Je trouve ça important parce que on vit pas toute seule sur le monde. Ouais.
0: Vous dites que quand vous êtes seule, votre tête fonctionne bien, mais dans ce genre de métier, c'est aussi la main qui guide.
1: Oui.
0: Il y a une sorte d'intelligence de la main. C'est ce que beaucoup de personnes à ce micro nous ont dit. Oui.
1: Oui,
0: c'est votre
1: oui.
0: cas aussi.
1: Tout à fait, tout à fait. Et oui, et aussi, tu te perds toujours un peu quand tu travailles avec les mains. C'est la réaction que j'entends toujours avec l'atelier que je donne avec les chutes de papier. Allez, ça, un peu dans tous les ateliers, mais surtout celui-là, parce qu'en fait, pendant 3 heures, parfois c'est super silencieux. Et les gens sont vraiment perdus dans... Il faut bien couper, il faut bien couper, il faut bien couper. OK, le tri.
0: Oui.
1: Et c'est super parce que ça devient très méditatif parce que quelque part, on est concentré sur quelque chose, mais de l'autre côté, il ne se passe rien. Ça va tellement long. Et ça, c'est chouette. Et Aussi, j'ai un petit concept qui est « One hour of cleaning a day ». Et en fait, si je fais ça, donc ça veut dire que pendant une heure, je mets l'alarme et je range quelque chose dans l'atelier. Ou bien c'est un bac de lettres, ou bien c'est une boîte avec plein de papiers que je dois encore trier. Et en fait, si je commence ma journée avec ça, je sais que toute ma journée va être bien.
0: Ah oui.
1: Ouais, parce que j'ai eu un...
0: Ça trie l'atelier, mais ça trie dans la tête.
1: Oui,
0: ça fait le vide.
1: Oui.
0: Mais beaucoup de gens cherchent ça actuellement, cette lenteur de faire une activité avec les mains à rebours de la vitesse.
1: Tout à fait. Mais je pense qu'on peut le faire à la maison aussi. Mm-hmm. Tu ouvres juste un tiroir et tu commences à le nettoyer pendant une heure et voilà.
0: Et ça fait du bien.
1: Voilà. Ça fait du bien, tout à fait.
0: Alors, vous avez repris la typographie. Comment est-ce que vous voyez ça à l'avenir? Est-ce que vous pensez que ça va continuer à se transmettre? Vous êtes encore jeune, mais vous pensez?
1: Je ne pense pas que je vais faire ça jusqu'à la fin de ma carrière, mais on ne sait jamais. Et aussi, je suis quand même quelqu'un qui vient un peu maintenant. Mmh. Et en fait, je ne peux pas savoir ce que ça va être l'année prochaine.
0: Ah non, vous avez pas... Quels sont vos projets, là? Vous n'en avez pas?
1: Non, pas du tout.
0: Vous restez concentré sur ce que vous faites.
1: Oui. Et je pense que c'est important aussi parce que... Oui, comme ça, tu fais vraiment focus sur ce qui fonctionne aujourd'hui pour la personne que je suis aujourd'hui. Si demain, je coupe mon doigt... Je ne peux plus faire ce travail, donc c'est un peu difficile à te projeter pendant un an.
0: Les projets, ils naissent en rangeant les tiroirs, hein, on a compris. Alors, est-ce que vous connaissez, je me demande un peu quelle est la place de la typographie dans le monde aujourd'hui, est-ce que vous connaissez par exemple d'autres typographes
1: Oui, ici à Bruxelles,
0: il y a... Est-ce qu'on continue à enseigner la typographie
1: Oui. Donc, je sais qu'ici à Bruxelles, il y a Le Typographe, ça s'appelle. C'est un magasin très connu qui font un peu. Parfois, les gens pensent que je suis le typographe. Oui, mais juste parce que c'est imprimé à l'ancienne et des cartes de postales et des carnets et tout. Donc, je comprends tout à fait le lien. Donc eux, ils sont... Mais c'est plutôt une papeterie et c'est quand même high level et très, très bien et joli. Et les études, la Cambre existe toujours. Mm-hmm. Donc eux, ils vont continuer. Et je remarque aussi, quand je regarde Saint-Luc, où j'étais après pour faire mon master, eux aussi, ils font de plus le retour au manuel et le... Et ils ont aussi fait un projet à Industrie Museum à Ghent, qui a aussi une grande section de l'imprimerie. Et là aussi, je remarque quand même que ça bouge beaucoup et que les gens sont attirés. Et parfois, je me suis dit, avec la poterie, c'était un peu la même chose. Il y a 10 ans, c'était inconnu, un peu, trop artisan et nanana.
0: Il y a un boom,
1: maintenant, ça a eu un boom et tout le monde aime bien et adore. Et

0: de pas toujours tout voir sur un écran, de pouvoir boire dans une tasse qui a fait avec l'amour et pas par une machine.
1: Nous en avons parlé le mois passé avec Hélène Rivière et on a évoqué effectivement ce boom des céramistes, notamment chez les cadres, les personnes qui exerçaient des métiers intellectuels et qui quittent leur métier aiment beaucoup pour la poterie.
0: Oui, tout à fait.
1: Tout le monde ne peut pas vivre de la poterie, ça c'est une autre question.
0: Ça c'est une autre question. Ouais.
1: Alors ma dernière question, elle est traditionnelle, vous y avez déjà répondu abondamment, on l'a entendu, mais je vais quand même vous la poser. Le slogan de RCF, c'est « La joie se partage ».
0: Oui.
1: J'imagine que ça résonne bien pour vous.
0: Oui,
1: ce qui se passe dans les ateliers notamment, mais j'entends aussi le fait d'offrir un petit cahier par exemple.
0: Mais oui, et tout de suite quand tu poses la question, la phrase qui me frappe c'est « play well, learn well ». Et ça c'était pendant ma thèse de fin d'études, j'ai beaucoup travaillé sur étudier l'école, etc.
1: Ah oui.
0: Et en fait, ce que peut-être ça c'est un peu mon slogan, si je peux pas jouer, je m'amuse pas. Donc même avec mon concept de 1 hour of cleaning a day, c'est un jeu aussi. C'est pas un travail, c'est un jeu. Et même aussi, c'est vrai que quand je dois choisir les clients avec qui je veux travailler, en fait, j'ai envie de rigoler avec eux. Si je peux pas faire ça, il y a un côté qui, il y a un plaisir que je vais pas avoir.
1: Ouais.
0: Et donc je cherche toujours un petit jeu dedans. Le fait que je fais toujours seulement 6 carnets, c'est un jeu aussi quelque part. Et ça c'est un peu.
1: Alors si vous aimez jouer, je rebondis là-dessus, n'hésitez pas, il y a beaucoup d'ateliers organisés par Astrid Fils, allez voir son site et vous allez Astrid nous présenter le dernier morceau musical de Soko.
0: Oui.
1: Oui. Que vous choisissez pour terminer cette émission.
0: Oui. Et ça c'est aussi, c'est une chanson que j'ai appris par mon copain et... en fait, ça veut vraiment dire de vivre dans l'instant. Et c'est un peu comme vous me posez la question, qu'est-ce que tu vas faire dans un an? Je sais pas, on peut pas le savoir. Donc cette chanson va très, très bien là-dessus. Et ça me fait aussi penser à ma grand-mère. Elle avait une amulette avec le titre « Plus qu'hier et moins que demain ». Et en fait, pendant... je pense que ma première carte postale que j'ai imprimée, c'était avec cette phrase-là.
1: Ah oui.
0: Et c'était vraiment dédié à elle. Elle était au courant, elle était là. Et comme je dis, je fais seulement 6 exemplaires et rarement plus. En fait, ça, c'est le seul que je vais toujours imprimer parce que je trouve ça tellement beau. Et c'est le lien, le clin d'œil vers mes grands-parents à qui j'ai quand même... beaucoup de merci à cause de travail que j'ai.
1: Ben en tout cas, c'est moi qui vous remercie, Astrid Fils. Merci pour cette interview passionnante. Je vous invite tous donc à aller voir son site et surtout son Instagram et Facebook. Enfin, tout est bien. Inscrivez-vous à ses ateliers. Alors, je signale que la revue L'Appel, dont vous entendez parfois des échos sur cette antenne, a publié les derniers mois une série d'articles sur les artisans. Si le sujet vous intéresse, vous pouvez prolonger par la lecture de ces articles à retrouver sur le site de L'Appel. Merci à Stéphane Fumière et à RCF Bruxelles qui nous accueillent. Et bien sûr, vous pouvez retrouver cette émission en podcast très bientôt, dans les jours qui viennent. Voilà, à bientôt.

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0: Avec une petite fondue comme dans les années 80 et 70, c'est magnifique, c'était Marielle Sade sur RCF avec Chalala. Alors pour en parler de ce Chalala et de cet album Ping Pong, j'ai le plaisir de recevoir dans le studio ici Marielle Sade, bonjour.
1: Bonjour.
0: Bienvenue dans cette émission Décis Belge. Alors qu'est-ce que cet album dit de vous justement, Ping Pong?
1: Ça c'est difficile à dire. Mm-hmm. Qu'est-ce qu'il dit de moi? Il dit, je crois qu'on s'entend quand même, de l'optimisme. Mm-hmm. Malgré le monde qui nous entoure, une envie d'aller toujours de l'avant, une envie de donner de l'espoir dans ce monde qui est énormément touché par les guerres, par énormément de conflits alentour, et une envie de respirer un air frais et positif.
0: Alors vous n'avez pas fait que de la chanson, vous êtes diplômé en cinéma et en musique au conservatoire. Est-ce que vous pouvez nous raconter un petit peu comment ces deux passions se sont installées chez vous?
1: La passion de la musique, ça a toujours été le cas. Je suis née dans une famille de musiciens du côté de ma mère. Donc c'était quelque chose qui était dans l'ADN familial. Ma grand-mère, on jouait au piano quand j'étais petite, toute petite déjà. Mm-hmm. Elle-même, c'était une grande concertiste. Et puis elle faisait partie d'une famille de musiciens, d'orchestre et tout ça, voilà. Et du côté du cinéma, elle m'a aussi beaucoup initiée au cinéma. Donc c'est vrai que le cinéma a toujours... était dans la famille quelque chose d'assez important, et je pense que c'est un vecteur qui raconte ce qu'on a envie de dire d'une façon merveilleuse.
0: Justement, revenons à ces figures familiales qui ont façonné un petit peu votre rapport à la musique et à l'écriture. Qu'est-ce qu'ils vous ont apporté, vous, en tant que petite fille, je suppose?
1: Alors, si vous parlez de Ray Ventura, qui était donc le frère de ma grand-mère, c'est quelqu'un qui a apporté énormément avec son aura et avec sa dynamique et avec son côté aussi un peu je renverse la vapeur, parce qu'il n'a pas eu une vie si facile que ça. Et en réalité, il voulait toujours conserver ce côté très bon enfant et joyeux. Et puis après, pour ce qui est de Sacha Distel, pareil, c'est aussi quelqu'un qui n'a pas eu si facile que ça dans son existence, et qui a aussi voulu toujours donner un côté très positif à l'existence. Et je pense que c'est l'ADN de la famille, ça, tout simplement.
0: Le cinéma a occupé une grande partie de votre carrière avant d'arriver à la musique. Comment est-ce que vous avez basculé donc justement vers la musique aujourd'hui?
1: Non, je pense que la musique a toujours été là. J'ai dû éduquer mes enfants seuls, donc c'était plus compliqué. Et c'est vrai que j'ai directement, d'abord j'avais un diplôme de journaliste, et puis en fait, lors du master, j'ai fait un master en cinéma. L'écriture, ça a toujours été ma tasse de thé. Et quand je joue au piano et qu'on composait avec ma grand-mère, il me languissait d'écrire quelque chose. Et donc petit à petit, l'écriture est venue sur la musique. C'est des gens comme Véronique Sanson, comme Chalard qui m'ont donné cette envie-là. Et ensuite, le cinéma, comme c'était déjà quelque chose, et c'était pour moi déjà une façon de m'exprimer au travers des films que je voyais, auxquels j'avais besoin d'identifier des personnages qui correspondaient à une certaine manifestation de ce que je ressentais, petit à petit, ça m'est devenu indispensable. Mais bon, disons que comme j'étais seule avec deux enfants, quand j'ai eu... peu de temps après un gros clash familial, j'ai travaillé chez France Télévisions très vite, et donc j'étais dans l'écriture scénaristique.
0: Qu'est-ce qui vient chez vous en premier quand vous composez, quand une musique arrive? Est-ce que c'est un son, c'est une mélodie, c'est un texte? C'est quoi qui arrive en premier chez vous quand vous travaillez?
1: Je pense que c'est la musique d'abord, bizarrement, et ensuite il y a tout de suite un mot qui arrive, un premier mot ou une première phrase, je dirais. Et une fois que j'ai la première phrase, c'est bon, c'est lancé. C'est la première phrase qui donne le là. Oui.
0: Est-ce qu'il y a un endroit particulier où vous aimez vous retrouver pour écrire? Ici, cet album a été fait pendant le confinement, donc c'est aussi toute une... Peut-être un retour sur soi aussi, le confinement, qui
1: c'est
0: fait
1: vrai.
0: qu'on...
1: C'est vrai. Ouais. C'est vrai. Le confinement était comme un espace qui était en suspens et en suspension avec le temps. Mm-hmm. On était suspendus avec le temps. On était tous très... Il y avait comme un peu comme dans un avion. Le temps n'existe plus.
0: On retrouve une certaine mémoire, justement, pendant ce confinement. Est-ce qu'on est tellement dans notre introspection qu'on revient à des mémoires d'enfance qui nous donnent envie d'avancer différemment?
1: C'est bien probable ce que vous dites là, oui, c'est vrai, je n'ai jamais songé comme ça, mais je pense que vous avez raison. Je pense qu'en effet, on a accès à... Comme le temps s'est arrêté, on se donne le droit, on se donne la possibilité de regarder déjà le monde un peu avec distance, et puis aussi peut-être avec... avec plus d'introspection aussi. Ouais,
0: il y a une philosophie dans cet album qui est mis en avant, avec Ping Pong par exemple, on parle du yin et du yang, le noir et le blanc. C'est une dualité que vous avez souvent entre vous, enfin, sur vous. Entre le bien, le mal.
1: On a tous nos contrariétés, il faut les accepter. Ouais. On a tous nos contrariétés, entre, je dirais, entre l'optimisme et peut-être la face sombre qu'on a en soi. Et en effet, le bien et le mal, oui, bah ça c'est... Moi, j'avoue, ça paraît peut-être un peu bizarre, mais je comprends pas le mal. J'arrive pas à le comprendre. Je comprends pas comment des gens peuvent faire du mal à des animaux, à des gens. Le pire pour moi, évidemment, enfin, bien sûr à des gens, mais alors aux animaux, là vraiment, c'est, enfin, quelque chose que je comprendrai jamais.
0: Marielle, c'est notre invitée dans Décibel avec cet album qui s'appelle Ping Pong. Comment est-ce qu'on sort après la... avoir créé un album? Est-ce qu'on est la même depuis le début jusqu'à la fin?
1: Oui, on est la même, bien sûr. On ne change pas comme ça.
0: Il y a des choses qui ont évolué quand même en soi.
1: Qu'on révèle à soi-même? Oui.
0: Est-ce qu'en écoutant cet album, on vous connaît un peu mieux?
1: Ça, je ne peux pas le dire. Ça, je ne pourrais pas le dire. Mais est-ce que moi, je me connais mieux? On se connaît mieux dans le sens où on va chercher des sonorités qui vont plus loin. On se dit, tiens, c'est vrai. Ah, bon, chapeau melon et bottes de cuir, c'est un épisode que j'adorais. Ces sonorités, je les ai recherchées. Pourquoi? Pourquoi? Pour qu'est-ce? Tiens, c'est vrai, avec tel musicien, on a parlé de ça. Tiens, ah oui, John Berry. Ah oui, tous ces gens-là nous ont parlé, que ce soit Philippe Sard ou Michel Magne de Roubaix, nous ont parlé avec ces sonorités-là. Oui. Et c'est vrai que j'avais besoin de sonorités cinématographiques dans ce que j'ai fait, oui. Et je pense que ça s'entend.
0: Alors, Stadio a été, cet album a été fait au studio ICP, ici à Bruxelles, qui est un grand studio au niveau enregistrement. Comment ça s'est passé, justement, le fait de travailler avec des personnes, on va dire, qualifiées, professionnelles? Comment est-ce que vous avez fait rentrer dans votre univers?
1: Ça, c'est pas très difficile. En fait, on parle, on discute, on se met d'accord. Il y a toujours un terrain d'entente qui se fait très aisément. À partir du moment où on a décidé de travailler ensemble, c'est qu'il y a quelque chose chez eux ou chez moi, entre nous, il y a quelque chose qui passe. Voilà. Et donc, ça veut dire qu'ils ont adhéré à l'univers que je leur propose et on s'est déjà mis d'accord. On a déjà eu quand même pas mal de conversations avant d'aller où... C'est pas on a atterri au studio et hop, on se découvre l'un l'autre. Non, c'est qu'on s'est déjà choisi. Donc, si on s'est choisi, c'est quelque part, on s'entend bien sur la vision qu'on a de l'album. Maintenant, il y a toujours des surprises et heureusement.
0: Est-ce que vous laissez place à l'improvisation en studio ou pas?
1: Oh oui, beaucoup, et heureusement. Et c'est toujours dans les improvisations. Alors là, je suis déjà sur un prochain album, et c'est vrai que, par exemple, dans le studio où j'étais, c'était à Toulouse, on a entendu une sirène, comme si c'était une sirène de guerre qui s'est mise en route, par hasard, dans le quartier, et on s'est dit, tiens, enregistre là, et je l'ai mis en fond sonore dans un de mes prochains titres, et ça donne du feu de Dieu. Voilà.
0: C'est Ping Pong qui a été écrit, je crois, sur un bout de table avec la musique au fil du temps.
1: Tout à fait. Tout à fait.
0: C'est bien. Bah, je propose qu'on l'écoute, Ping Pong,
1: bah ouais, grave.
0: Ici dans Décibel, sur RCF.
1: Grave.
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0: Ping Pong, Marielle Sad, extrait de l'album du même nom, Ping Pong. Et Marielle Sad est dans notre émission aujourd'hui, Décibels, toujours bienvenue. Ça va
1: Merci,
0: bien, tout se passe
1: ouais.
0: bien pour vous. Alors, on parle toujours de cet album. Vous êtes partie de fait, d'un crowdfunding.
1: Oui.
0: Donc, vous n'êtes pas sous label, vous êtes partie en autoproduction. Comment est-ce que, justement, on arrive aujourd'hui dans la réalité financière et l'organisation pour lancer cet album? C'est pas évident aujourd'hui hein, pour lancer un album.
1: C'est très artisanal comment on a fonctionné là sur cet album. En effet, ça a commencé par un crowdfunding en période de confinement. Et j'ai été extrêmement touchée par la générosité des gens et ça a été formidable. Et j'ai pu aller bien au-delà de mes espérances par rapport au crowdfunding, parce qu'une fois que le crowdfunding a été terminé, il y a encore des gens qui voulaient donner. Donc, en fait, on a vraiment pu s'octroyer cette chance et cette opportunité de créer le disque et de produire le disque avec ICP, et enfin chez eux. Et donc ça a été magnifique. Mais en ce qui concerne toute la presse, je l'ai faite moi-même. J'ai moi-même téléphoné aux journalistes. Et voilà, c'était pendant encore le confinement et les gens étaient très réactifs et j'ai eu des très très bons retours. Et puis, ouais, c'était encore quand même bien après le confinement. Mais enfin, bon, les gens... Ouais, c'était en 2024. Donc, mais les gens étaient encore dans cette humeur-là. C'est-à-dire, il y avait quelque chose qui avait changé chez les gens. Donc,
0: c'est ça, effectivement. Ouais. Ouais. On cherchait beaucoup plus à revenir à l'authenticité
1: c'est
0: aussi.
1: Ça.
0: Moins les grosses
1: C'est ça. Et
0: grosses
1: le fait que je les appelle, ça plaisait ou ça plaisait pas. Mais ça passait ou ça cassait. Et quand ça passait vraiment bien. Du coup, j'ai été vraiment accueillie de façon magnifique dans beaucoup, beaucoup, beaucoup de radios. Et même dans des magazines et dans des émissions.
0: Et du coup, ça vous donne l'envie de continuer et de faire un prochain single ou EP qui va arriver bientôt, je crois, c'est ça?
1: Alors, bientôt, je ne sais pas. On commence à le préparer. Je suis vraiment de façon aussi très artisanale avec quelqu'un à Toulouse. Et on a commencé aussi à travailler avec des Anglais à Brighton, avec des très grandes pointures qui ont travaillé beaucoup avec Bashung. Et voilà, je pense que ça va donner quelque chose de très singulier.
0: Les images aujourd'hui pour les artistes, c'est quelque chose d'important aussi. On parle souvent de clips. Comment est-ce que vous mettez votre musique en images? Est-ce que les images peuvent révéler différentes choses que ce que vous ne pouvez pas dire en chanson?
1: Toujours. Mais c'est pas quelque chose, c'est pas un vecteur que j'adore. Même si j'adore le cinéma, c'est pas le vecteur que je préfère, les clips vidéo. C'est toujours pour moi un casse-tête chinois, pas possible. Je sais jamais. On a tout. C'est la feuille blanche, quoi.
0: Pourtant, le cinéma, c'est quand même l'image en premier.
1: Mais alors là, je sais ce que je veux exprimer, c'est une histoire. Or, je dirais pas que les chansons ne sont pas des histoires, mais ça fait peut-être un peu plus partie d'un inconscient collectif dans lequel on est plus à la merci. On sait pas exactement, quand on écrit une chanson, ce qu'on veut dire. Moi, je pourrais pas vraiment dire ce que j'ai envie de dire. Sauf, j'ai deux, trois chansons qui sont plus engagées, là, oui. Mais je crois que si je devais faire de la musique, enfin, comment dire, un clip sur ces chansons engagées, je crois que j'essaierais de ne pas être trop narrative, justement. Je pense qu'en tout cas, de toute façon, j'ai pas envie d'être trop narrative dans les clips vidéo. Mais c'est souvent un vecteur que je n'aime pas forcément, et ça, je tiens à le dire, que pour moi, la musique, c'est avant tout quelque chose qui s'écoute et pas forcément quelque chose qui se regarde.
0: Vous parlez justement d'engagement. Vous pensez qu'aujourd'hui, la chanson pop ou les artistes aujourd'hui ont encore un rôle à jouer dans la société. Alors, vous parlez de défendre les femmes monoparentales, dans une chanson d'ailleurs qui s'appelle Single Hero. Comment cette position se traduit aujourd'hui dans vos textes et dans votre pratique artistique? Est-ce que la scène mène à ça aussi, justement, à avoir un contact beaucoup plus direct avec le public pour raconter ce qu'on a envie de dire et aussi exprimer sa position?
1: Ça, c'est clair. Je pense que plus que jamais, un artiste aujourd'hui, à mes yeux, s'il n'a rien à dire dans la politique, aujourd'hui, c'est pas possible. Un artiste qui ne veut... Je pense que déjà, toutes les jeunes filles qui chantent aujourd'hui, elles se positionnent très féministes. Et pourquoi pas? C'est leur vision et moi je défends le féminisme, bien entendu, mais je le défends pas non plus comme une chienne de garde. Je suis pas non plus la néo-féministe à tout bout de champ. C'est un féminisme modéré. Je dois dire que le fait d'être monoparentale, femme monoparentale, c'est quelque chose qui se défend et ça se comprend. Aujourd'hui c'est compris. Il y a 20 ans c'était un peu moins compris. Aujourd'hui c'est très bien compris et c'est tant mieux. On a gagné ce combat là je pense, enfin il me semble qu'on a gagné ce combat-là. Maintenant, il y a d'autres combats qui sont à mener. Je pense plus, personnellement, le combat contre l'inhumanité qui s'installe, contre l'intelligence artificielle, personnellement. C'est quelque chose qui, pour moi, est un vrai danger, qu'il faut mesurer. Je dirais pas qu'il faut tout à fait l'annuler, mais je ne sais pas s'il faut totalement l'accepter. Donc il y a quelque chose à dire là-dessus.
0: Ouais, c'est un grand débat pour l'instant. Ouais. Même dans la musique, l'intelligence artificielle, on peut faire quelque chose de magique.
1: Et je pense que là, il faudra des copyrights pour bien dire si ça a été fait par un humain ou pas. Parce qu'aujourd'hui, ce n'est pas le cas, et là, ça devient un vrai danger.
0: Puisqu'on parle justement d'humains ou pas, de réseaux, forcément. Les réseaux sociaux, comment est-ce que vous gérez ça, vous, en tant qu'artiste?
1: Ça va, je me débrouille
0: bien. Ami ou ennemi?
1: Non, je ne suis pas ennemie avec les réseaux sociaux, bizarrement. J'aime bien. C'est très ludique et ça m'amuse. J'ai une certaine dextérité à utiliser les réseaux sociaux. Mm-hmm. Peut-être c'est mon côté enfant, je ne sais pas. Mais non, ça va.
0: Comment est-ce qu'on met la différence entre l'authenticité et la communication sur les réseaux sociaux?
1: Je reste très authentique. De toute façon, je ne pourrais pas être quelqu'un d'autre que moi-même. Mm-hmm. Donc, je ne sais pas. Le dédoublement de personnalité, ce n'est pas trop mon truc. donc, voilà. Je pense que ça marche parce que, justement, l'authenticité chez les artistes... quand quelqu'un n'est pas artiste, ça se voit tout de suite.
0: Est-ce que ça peut influencer aussi sa direction artistique?
1: Oui. Le fait d'être authentique. Aujourd'hui, les gens aiment beaucoup l'authenticité. Je pense que les gens, c'est pas forcément la beauté qui plaît. C'est pas forcément le packaging aujourd'hui. Ah oui, bon, ok, le packaging, oui, c'est vrai. Ça, c'est peut-être ce qui m'emmerde un peu, pour être honnête. Mais je dirais que les gens aiment le côté cash. Mm-hmm. Et ça, ça se ressent tout de suite si quelqu'un est cash, s'il est vrai, s'il ment pas.
0: Quelles sont les choses que vous avez encore envie de réaliser, que ce soit dans le cinéma ou alors artistiquement, musicalement? Il y a des choses que vous avez encore envie de réaliser?
1: Ah oui, énormément. Bah déjà, l'album que je suis en train d'écrire, je suis très très contente parce que justement, je vais sur d'autres... je parle beaucoup du voyage, du nouveau nomadisme qui s'installe, du besoin de l'être humain de rester vivant, de s'imposer et de garder son humanité. Et aussi de voyager. Je relance aussi beaucoup de choses sur le voyage, l'introspection sur plus tu possèdes, plus tu possèdes de chaînes. Mm-hmm. Et ça, c'est quelque chose qui m'est très...
0: Revenir à la simplicité volontaire, c'est quelque chose qui vous parle?
1: Énormément, énormément. Plus qu'énormément même.
0: Ok, il y a aussi une écriture dans le long métrage pour l'instant que vous faites.
1: Oui, carrément, on ne tirait pas sur la chanteuse.
0: C'est ça, ouais. Ça, le titre est enfin arrêté ou pas?
1: Bah, je pense, ce sera ou la chanteuse kidnappeuse ou ne tirez pas sur la chanteuse, mais oui, je pense bien, oui.
0: Et ce sera avec votre fille ou alors c'est un autre projet, ça aussi, un projet
1: alors,
0: YouTube?
1: Ma fille est bien sûr dans l'aventure parce qu'on est vraiment très... on adore travailler ensemble et on est une équipe très très positive, une équipe qui gagne ensemble. Donc ça serait dommage d'annuler ça. Et tant qu'elle est d'accord de travailler avec moi, je suis ravie.
0: Merci beaucoup Marielle Saad d'être venue dans cette émission des Si Belges. Dans un instant, on va encore écouter un petit morceau de Byzance. Alors Byzance, c'est quoi pour vous?
1: Byzance, ça veut tout dire. Mm-hmm. Bah, Byzance, c'est un peu la Turquie, c'est l'Orient, c'est un endroit qui nous a fait rêver, qui a fait rêver nos ancêtres. Donc c'est ici, bon, bien entendu, c'est le rêve de tout le monde, Byzance. C'est Byzance, ça veut dire, voilà, on a réussi quelque chose. Et je pense que dans la vie, il n'y a pas de réussite sans risque.
0: Quelle est votre plus grande fierté aujourd'hui en tant qu'artiste?
1: Je dirais quand même mes enfants, et ensuite c'est aussi un art de les réussir. Et puis mes chansons.
0: Merci beaucoup. Et merci à très bientôt sur les ondes de l'Arcée. Voici C'est Byzance par Marielle Saad. À très bientôt.
1: À bientôt.
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3: Sur RCF Bruxelles. Bonjour à toutes, bonjour à tous et bienvenue dans Bruxelles, ma Belge. Aujourd'hui, on va se préparer pour le pèlerinage de Lourdes avec un invité dont au fil de la vie, ce tout jeune diacre, c'est Martin Van Breusegem. Il fait partie de l'AB Team, un groupe engagé auprès des personnes malades ou porteuses de handicap, donc qui font ce pèlerinage. Il est l'invité de Frédéric Petit dans Au fil de la vie. Frédéric Petit qu'on va retrouver dans un instant pour les infos régionales et ensuite, eh bien, ce sera Vincent Delcor qu'on retrouvera pour son édito. La Minute Bruxelloise avec vous, Frédéric Petit. Bonjour.
4: Bonjour Delphine, bonjour tout le monde.
3: Et on commence par le CA du foyer Anderlechtois qui a suspendu le président Lofti Mostefa.
4: Une décision prise en l'absence des administrateurs socialistes. Lofti Mostefa est suspendu temporairement. Je vous rappelle qu'il est soupçonné de malversation et de clientélisme. Il sera remplacé par la vice-présidente du foyer, la MR Marcella Gori. Cette mission temporaire a pour seul objectif de garantir la continuité du fonctionnement du foyer Anderlechtois, la stabilité de sa gouvernance et la poursuite du travail quotidien au service des milliers de locataires et candidats locataires. Dans le contexte actuel, notre responsabilité collective est d'assurer la sérénité de l'institution et de préserver la confiance des locataires, déclare Marcella Gori, citée dans un communiqué. Se disant consciente que la présidence du foyer Anderlechtois revient traditionnellement au groupe socialiste au sein de la majorité communale d'Anderlecht, Marcella Gori a précisé que son mandat avait vocation à être transitoire. Elle a enfin appelé à un climat d'apaisement au sein du conseil d'administration. La priorité devant être, dit-elle, de restaurer un fonctionnement serein, transparent et efficace dans l'intérêt exclusif des locataires, du personnel et de l'ensemble des citoyens.
3: Et à Molenbeek, ce sont les travailleurs du CPAS qui déposent un préavis de grève illimité.
4: En raison de leur inquiétude face aux mesures budgétaires envisagées par les autorités communales dans le cadre de l'élaboration du budget 2026, parmi les mesures dénoncées, la réduction de 50% de la prime de fin d'année du personnel, ainsi que la suppression annoncée d'une quarantaine d'emplois au sein de l'administration communale et du CPAS. Pour le Front comme un syndical, ces mesures sont inacceptables au sein d'une administration qui fonctionne déjà à flux tendu. Une fois de plus, ce sont les travailleuses et les travailleurs qui sont appelés à payer le prix d'années de sous-financement structurel, de choix politiques discutables et d'une absence d'investissement suffisant dans les services publics locaux, déplorent les trois syndicats. Ces derniers tiennent en outre à rappeler que les difficultés financières rencontrées aujourd'hui par les pouvoirs locaux trouvent leur origine dans un sous-financement chronique de la région et du gouvernement fédéral. Les syndicats appellent en outre l'ensemble du personnel du CPAS et de l'administration communale de Molenbeek à se rassembler ce mercredi à 17h30 devant l'administration communale en marge du conseil communal.
3: Retour, hein, Frédéric, sur 30 années de liaison à grande vitesse entre Bruxelles et Paris.
4: Oui, aujourd'hui, se rendre en TGV à Paris en 1h30, Lille en 35 minutes ou encore Lyon en 4 heures en partant de Bruxelles, c'est devenu anodin. Mais il y a 3 décennies de cela, cela semblait impossible. Vendredi, les directeurs de la SNCB et de la SNCF, ainsi que les ministres des Transports belges et français, étaient présents sur le quai de la gare du Midi pour fêter les 30 ans de la ligne à grande vitesse. Bruxelles-France. On écoute le reportage de Marin Vaillon.
5: Tout commence en 1846, l'inauguration de la première ligne Bruxelles-Paris. À l'époque, il fallait plus de 10h30 pour relier les deux capitales. Aujourd'hui, le voyage ne prend plus qu'une heure et demie. Un succès synonyme de bonne entente entre les deux pays. Philippe Tabarot, ministre des Transports français.
6: On sait qu'on est deux pays amis avec Jean-Luc. Le courant a immédiatement passé, probablement parce qu'on est deux ministres très compétents et très sympathiques, mais aussi parce qu'on est français et belge. On s'est tout de suite compris. Bien sûr, la langue nous réunit. Ce qui nous a rapprochés, c'est une vision commune du développement des infrastructures dans notre dans nos pays respectifs.
5: Et un développement sur le long terme. La SNCF vient d'acquérir 15 nouvelles rames TGVM pour renforcer l'offre des liaisons France-Belgique, comme l'arrivée dès 2027 de l'axe Bruxelles-Strasbourg-Bâle. Des projets qui se répercutent sur le prix des billets. Comptez au minimum 48 euros pour un aller-retour Lille-Bruxelles et 190 euros pour un Paris-Bruxelles. Jean Castex, PDG de la SNCF.
0: C'est toujours trop cher, mais il y a des coûts derrière. Hein. Voilà, on peut pas. Et donc, on ne répond pas toujours à la demande. Donc, il y a une demande encore. Et vous verrez qu'avec l'arrivée des nouveaux trains, on aura notre clientèle.
5: Aujourd'hui, 1,8 million de voyageurs empruntent ces axes chaque année. Un chiffre en forte progression. Le train continue de séduire pour son aspect écologique et sa rapidité.
4: Et Bruxelles est aujourd'hui reliée à 28 destinations françaises. Deux nouvelles liaisons sont également en préparation.
3: Mais Frédéric, terminus annoncé pour Floia, l'application de multimobilité de l'Estib.
4: Oui, elle ne sera plus disponible à partir du 31 décembre prochain, annonce la Société bruxelloise de transport public, lancée en septembre 2023 en collaboration avec Bruxelles Mobilité. Floia permet de combiner plus facilement différentes formes de mobilité réunies en une seule application. Alors l'Estib explique qu'à partir du 1er janvier, les trottinettes partagées vont disparaître et que donc Floia n'a plus de raison d'être. Il faut surtout dire aussi que l'application n'a jamais vraiment trouvé son public.
3: Plus de contrôle pour limiter les grands camions dans les tunnels bruxellois.
4: Oui, les tunnels bruxellois ne sont pas accessibles aux véhicules de plus de 3,5 tonnes. L'année dernière, Bruxelles Mobilité a recensé 456 intrusions de véhicules hors gabarit dans les tunnels de la capitale. Elle va donc renforcer la surveillance.
3: Et à présent, Frédéric, si on prenait une bonne dose de trouille.
4: Le musée de la bande dessinée célèbre les 20 ans de Seul, la série créée par Fabien Wellmann et Bruno Gazzotti, avec cette exposition « Même pas peur ». D'avoir peur. Dans cette série jeunesse d'aventures fantastiques, 5 enfants se retrouvent livrés à eux-mêmes car tous les adultes ont mystérieusement disparu et ils vont devoir faire preuve de débrouillardise et de solidarité pour survivre. Delphine Fraissinet, vous avez rencontré le scénariste Fabien Wellmann.
3: Même pas peur, vous l'avez dit souvent quand vous étiez petit, Fabien, ça ?
7: Non, moi j'avais peur tout le temps, donc pas du tout, j'étais plutôt très pétochard. Par contre, ce qui est sûr, c'est que la littérature, la bande dessinée m'ont aidé à apprivoiser mes peurs. Donc ce qu'on a voulu faire avec Bruno, c'est proposer ça à des enfants de chaque nouvelle génération, parce qu'on a été lu il y a 20 ans par des enfants de 10 ans, on continue, j'espère, et ça a l'air d'être le cas, d'être lu par des enfants maintenant. Et ce qu'on essaie de leur dire, c'est que oui, il y a des choses qui feront toujours peur dans la vie, par exemple la mort, qui est vraiment un sujet très important de la série. La question, c'est pas est-ce que c'est présent, c'est qu'on sait que c'est là, mais qu'est-ce qu'on en fait ? Et comment, d'une manière la plus amusante possible quand même, avec de l'aventure, avec des frissons, avec des gags, on peut petit à petit apprivoiser notre peur de ces choses-là.
4: La scénographie de l'exposition a été soigneusement pensée pour nous immerger dans l'univers de la série.
7: C'est assez proche d'un univers de fête foraine, en fait. On en a beaucoup parlé avec le commissaire d'exposition, Thierry Belfroy. On s'est dit, tiens, on aimerait bien reproduire quelque chose qui fait penser à ces maisons hantées de parcs d'attractions, où on sait en entrant qu'on va peut-être un petit peu avoir peur, mais on est très excité d'y aller, ou comme quand on prend, je sais pas, une montagne russe en se disant, est-ce que je suis capable d'y aller ? Le même pas cap, ou même pas peur. Il y a un peu de ça ici, et de retrouver une partie de ces codes-là, tout en permettant à des gens qui connaissent pas la série de la découvrir en venant voir l'expo.
4: Mais l'exposition Seule, même pas peur d'avoir peur, est à voir au Centre belge de la bande dessinée jusqu'au 15 novembre. Les 3 premiers cycles, les 13 tomes de la bande dessinée ont été publiés par les éditions Dupuis. Rue de Sèvres a pris le relais pour la publication du 4e cycle.
3: Voilà, merci beaucoup Frédéric. On va retrouver tout de suite Vincent Delcor pour son édito.
8: Il fut un temps où l'Église détenait le monopole de la vérité. En tout cas, c'est ce qu'elle prétendait. Elle aimait tellement la vérité qu'elle la possédait. Elle y croyait tellement fort à cette vérité qu'elle ne pouvait s'empêcher de l'imposer aux autres. Parfois violemment, d'ailleurs. C'était un peu dur, sans doute, mais c'était le prix de la vérité. Elle n'était d'ailleurs pas tout à fait la seule à procéder de la sorte. Le juge, le maître d'école, le parti, le père, cela ne faisait-il pas tous de même, n'est-ce pas, au nom de la vérité qu'ils étaient convaincus de posséder, qu'ils dictaient la loi ? À l'époque, les autorités étaient incontestées, non pas parce qu'elles n'étaient jamais dans le faux, mais parce qu'elles prétendaient être toujours dans le vrai. Et puis, Tout ça vola en éclats. Les yeux s'ouvrirent, le roi était nu, les autorités avaient failli et tout le monde s'en aperçut. Mais on jeta le bébé avec l'eau du bain. Le prêtre, le juge et le maître ne furent pas seulement déclassés, l'idée même de vérité fut largement abandonnée. Finalement, il n'était pas impossible que la vérité n'existe pas. Et c'est sans grande difficulté qu'on la remplaça. À sa place surgirent les opinions. Chacun se trouva enfin libre d'avoir son propre avis et de le proclamer haut et fort. Quelle liberté formidable, quel progrès fantastique. La voix de l'un, enfin, n'était plus supérieure à celle de l'autre. Reste que ce relativisme rendait malaisée la vie en société et ne plaisait pas à chacun. Dans un monde où les rapports de force étaient de retour, où les identités étaient menacées, les nouveaux chefs voulurent rétablir la vérité. Enfin, non pas la vérité, mais leur vérité. Des vérités fausses parfois, mais peu importe. Fake news. Il leur était plus facile de jeter l'anathème sur ceux qui les contestaient que de donner les preuves de ce qu'ils avançaient. Alors, que retenir de ce bref historique ? Eh bien, ne cédons pas au découragement. En revanche, soyons en alerte. La soif de vérité est manifestement profondément inscrite dans le cœur de l'homme et il est bon de pouvoir creuser cette soif. Pour autant, tout cela n'est pas sans danger. Et puisque c'est lui que nous voulons suivre, écoutons Jésus. Lorsqu'il dit qu'il est la vérité, il nous glisse en même temps qu'il est vie et chemin. Comme une façon de nous prémunir contre toute prétention à la vérité qui ne donnerait pas la vie ou qui, définitivement, mettrait un terme à la recherche.
3: Vincent Delcor, directeur de la rédaction de Catobel.
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3: Et dans quelques instants, on place à Au fil de la vie, le temps d'écouter Maëva, à nous d'écrire.

0: Chaque année, ils sont des centaines à prendre la route du sanctuaire de Lourdes, des pèlerins venus chercher du réconfort auprès de la Vierge Marie et souvent une présence fraternelle essentielle. Parmi eux, des jeunes qui choisissent de se mettre au service des plus fragiles. C'est le cas de l'AB Team, un groupe engagé auprès des personnes malades ou handicapées lors du pèlerinage de l'archidiocèse de Malines-Bruxelles. Il se tiendra cette année du 13 au 19 août prochain. Pour les accompagner, un tout jeune diacre, Martin Van Breuzegem, ancien professeur d'histoire. Il a été ordonné il y a quelques semaines à Bruxelles et s'apprête à vivre ce temps fort au plus près du terrain entre service, foi et rencontre. Bonjour Martin.
1: Bonjour.
0: Et bienvenue au micro de RCF. Alors Martin,
1: merci.
0: À Lourdes, vous allez donc accompagner l'AB Team. C'est un jeu de mots, mais ça veut dire quoi ça, AB Team?
1: Voilà, AB Team, absolument, qui en fait décrit la mission de cette petite équipe de jeunes, qui est être à la fois animateur pour le A et B pour le brancardier. C'est-à-dire de veiller à l'animation du pèlerinage et en particulier du pèlerinage des personnes les plus fragiles qui y participent, c'est-à-dire les malades, les personnes porteuses de handicap qui logent à l'Hospitalité Notre-Dame, un lieu qui est prévu spécialement pour elles. Mm-hmm. Et brancardier parce qu'il s'agit en fait de les conduire à Lourdes, là où les choses se passent et où elles auront envie d'aller avec des petites charrettes comme ça.
0: Oui, et puis de les accompagner, j'imagine, pendant...
1: Pendant tout le séjour, à la fois effectivement physiquement, géographiquement, Lourdes c'est grand, il y a beaucoup de lieux à visiter, la grotte, les piscines, aller dans telle ou telle église, mais aussi les accompagner dans cette démarche de foi spirituelle, et donc qu'on vit ensemble, quoi.
0: Ils sont combien? Vous avez parlé d'une petite équipe, ils sont combien ces jeunes?
1: Alors ça dépend d'une année à l'autre, ce sont des jeunes adolescents, jeunes adultes, jusqu'à 30 ans, donc aussi des jeunes professionnels. Et le nombre peut varier. Mm-hmm. Dans la grande donnée, hein, pour des choses qui se passent en août, c'est de savoir si on a des examens de passage.
0: Ah, voilà,
1: donc,
0: oui.
1: Je ne peux pas encore vous dire combien ils seront, mais j'espère nombreux parce que c'est une très belle aventure.
0: Alors, vous parlez donc de jeunes qui ont à partir de quel âge? 16 ans, 18 ans?
1: Oui, même plus jeunes. Hein, ouais. Il y a un groupe d'enfants, alors ça, ce n'est pas nous, mais ensuite adolescents. Et en fonction des participants, on adapte le programme, on crée des petites cellules, des petits groupes différents.
0: Dites-moi Martin, pour participer en tant que jeune au sein de l'AB Team, est-ce qu'il faut des compétences particulières? Par exemple, est-ce que vous recherchez des étudiants infirmiers, des étudiants kinés pour accompagner les pèlerins?
1: Ce qu'on découvre lors de ce pèlerinage à Lourdes, hein, c'est que tout le monde peut se mettre au service avec les compétences qu'on a déjà ou celles qu'on va acquérir sur place, je dirais. Donc en fait, tout le monde est le bienvenu. Alors c'est sûr qu'il y a des compétences particulières et c'est pour ça que certains jeunes qui voudraient se former peuvent devenir même hospitaliers. Donc là, il s'agit de veiller aux malades, notamment lors du lever, du coucher, de participer à la toilette. Donc là, ça demande plus de compétences. Mais ce qui est magnifique, c'est qu'en fait, on apprend au contact des infirmières, des infirmiers, des aides-soignants, soignantes qui sont là, de toute l'équipe que forme l'Hospitalité Notre-Dame. Donc c'est aussi un lieu d'apprentissage, de croissance. Mais donc il n'y a pas à la base, ou je dirais, de compétences particulières à avoir, non.
0: Alors s'ils sont au service, hein, les jeunes vivent également leur propre pélé. Comment ça se passe pour eux?
1: Absolument. Donc, on vit à la fois le pèlerinage diocésain avec tout le groupe, le pèlerinage en particulier avec les malades, et puis un pèlerinage entre nous avec certaines activités propres, des temps privilégiés, donc entre jeunes, sachant qu'il s'agit aussi d'une aventure en fait particulière que d'accompagner des malades. C'est au cœur de la proposition, mais elle est relue, elle est intégrée à un programme un peu plus large, qui comprend notamment une après-midi détente, par exemple, une soirée plus spirituelle, mais propre, des temps d'enseignement aussi autour du thème, qui est commun à tous, mais qu'on va déployer ou traiter de manière particulière.
0: Est-ce qu'on peut peut-être...
1: rappeler ce
0: oui,
1: thème,
0: voilà.
1: Hein, je te salue comblé de grâce, donc l'adresse de l'ange à la Vierge Marie, dans l'évangile de Luc, qui va nous accompagner, et qui est vraiment une promesse aussi pour chacun d'entre nous, parce qu'à travers la Vierge Marie, qui est, comme le dit ce beau chant, la première en chemin, c'est chacun d'entre nous aussi qui est comme choisi par le Seigneur, regardé par lui, salué, et qui est appelé, à donner son petit oui. Hein. Alors, ça, chacun verra où il se situe. Mais il y a un appel, c'est certain. Et puis ce qui est magnifique, c'est qu'on y va aussi pour le 15 août.
0: Voilà.
1: Vous l'avez rappelé.
0: Ça, c'est vrai, oui.
1: Et ça, c'est vraiment une...
0: C'est une expérience.
1: C'est une expérience extraordinaire parce que Lourdes est en fête. On fête l'entrée de la Vierge Marie au ciel. Donc il y a les trompettes qui résonnent. C'est vraiment très, très beau à voir. Voilà. La liturgie est déployée. Mais aussi, c'est la promesse de notre propre salut, de cette vie pleine à laquelle nous sommes appelés, eh bien, que nous entrevoyons.

0: le tour. Je dirais que ce sont des rencontres avec des personnes. Et ce qui est beau, c'est quand ces rencontres peuvent se poursuivre ou se prolonger ensuite dans la prière ou même très concrètement. Je vous donne un exemple,
1: Oui.
0: c'est l'amitié avec un prêtre de notre diocèse, mais retraité, qui est dans une maison ici de repos au centre-ville, et que j'ai eu l'occasion de revoir une fois depuis l'été dernier et avec lesquels j'ai échangé aussi une lettre ou l'autre. Et c'est beau de voir cette amitié qui naît, qui est toute simple, et en tout cas qui, voilà, qui est dans le Seigneur. Hein. Parfois, on n'a pas l'occasion de se revoir, mais
1: Oui.
0: il y a des liens en fait spirituels, humains qui sont créés, ça
1: Qui se
0: c'est
1: créent.
0: sûr.
1: Est-ce que on dit souvent hein, que les jeunes sont désengagés, qu'ils sont égocentriques, qu'ils ne pensent qu'à eux? Ce que vous voyez, vous, à Lourdes, Martin, bah, ça dit plutôt le contraire, non?
0: Oui, c'est plein d'espérance. Hein. Moi, j'invite les personnes qui tiennent ce discours à venir, elles aussi, pour faire l'expérience aussi de, voilà, de ce que le pape François, à quoi le pape François, pardon, était très très sensible, hein, le lien entre les générations. Voilà. Alors, c'est sûr qu'il y a un apprentissage. Hein, je veux dire, on a tous à grandir dans cet apprentissage de la fraternité, du service. Et donc, c'est l'occasion, voilà.
1: Oui, puis c'est certainement aussi un travail à faire, même quand on est adulte et qu'on est aidé et accompagné, de s'ouvrir aussi à ces jeunes qu'on ne connaît pas forcément.
0: Absolument, oui. C'est dans les deux sens que l'apprentissage se vit ou que on s'apprivoise, voilà.
1: Oui.
0: On voit Saint-Pierre dans l'Évangile hein, dire cette phrase à la fin de Saint-Jean, hein, à un moment, c'est « on me mettra ma ceinture et on me dira où aller ». Donc voilà, il y a un apprentissage dans les deux sens, ça c'est sûr.
1: Martin Van Breusegem, vous nous disiez donc hein, qu'il y a peut-être encore des places, puisqu'il y a toujours cette point d'interrogation sur les secondes cesses de certains au mois d'août. Donc on peut toujours s'inscrire.
0: Les inscriptions sont toujours ouvertes, absolument, via le site du pèlerinage et qui comprend un onglet spécialement dédié aux jeunes.
1: Et donc on part de Bruxelles ou de Wavre?
0: Alors, on peut partir un peu d'où on
1: D'où
0: veut.
1: on
0: Hein,
1: veut?
0: donc, des cars viennent chercher les participants, jeunes, moins jeunes, tous les participants de là où ils viennent. Ensuite, nous prenons le train pour Lourdes, qui est déjà en soi une expérience. Hein. Nous traversons la France en train.
1: Ça fait combien de temps ça
0: Oh,
1: le...
0: ça dure une journée.
1: Ah oui.
0: Voilà, une journée de train. Et nous sommes déjà au service. Hein, nous préparons du café, nous allons à la rencontre des gens. Hein, essayer de retenir l'un ou l'autre prénom déjà.
1: C'est une bonne manière pour finalement vous faire connaissance dans un endroit comme ça, confiné, ensemble.
0: Absolument. À la fois au niveau de l'espace, ben on est réunis, on est ensemble dans un petit endroit fermé, enfin des wagons de train. Et par ailleurs, l'autre donnée, c'est qu'on a du temps devant nous. Bon, parfois le temps passe lentement,
1: Lentement.
0: hein, mais on trouve bien de quoi s'occuper. Et puis, comme je le disais, c'est déjà le voyage qui commence. Donc ça, c'est merveilleux.
1: Alors concrètement, hein, ce voyage, malgré tout, il a un coût financier. Si un jeune a envie de vraiment se sent appelé à faire partie de l'expérience et de l'équipe Abbétim, mais que dit, moi, j'ai pas les moyens de participer, il peut quand même vous contacter.
0: Oui, absolument. Hein. Donc personne ne doit rester sur le quai. mais effectivement, donc le prix que paient les jeunes est moins élevé que les adultes. Mais néanmoins, même si le prix restait une difficulté, il faut bien sûr contacter la pastorale des jeunes qui organise ce pèlerinage et qui aidera chacun à trouver les solutions adéquates.
1: Martin, vous avez été ordonné diacre le jour de la Saint-Valentin, c'était le 14 février dernier,
0: Mais oui.
1: en l'église Notre-Dame des Victoires au Sablon. Alors, quel souvenir vous gardez de ce moment?
0: Oh bah, de nombreux souvenirs, mais d'abord, je suis dans l'action de grâce pour le don que le Seigneur me fait, hein, son appel qui est inouï. Et effectivement, le jour de la Saint-Valentin, c'est quand même pas anodin. Bon, d'abord, je pense que je vais m'en souvenir, mais je me disais, tiens, mais en fait, c'est vraiment parce que Dieu est amoureux de chacun d'entre nous, quoi. Alors nous, on essaye de répondre, et puis je l'aime aussi, le Seigneur Jésus, mais c'est d'abord lui, le Seigneur Dieu, qui s'est penché sur son humble serviteur et qui m'a fait la grâce de cet appel. Et beaucoup de choses m'ont marqué hein, dans les rites, notamment l'imposition des mains. Mmh. Qui est

0: vraiment un moment très fort. Alors ici, seul l'évêque impose les mains lors de l'ordination diaconale, lors de l'ordination sacerdotale, si Dieu le veut. Tous les prêtres de l'archidiocèse qui seront présents m'imposeront les mains. Mais j'ai aussi été très, très fortement marqué par la joie du peuple de Dieu, la joie de toutes les personnes qui étaient présentes pour m'entourer. Mais en fait, la question, c'est pas moi. Hein. C'est on se réjouit que le Seigneur appelle aujourd'hui, quoi. Et que les uns et les autres puissent se mettre au service de l'Église et du monde, quoi. L'Église, elle est pour le monde. Et moi, j'espère être pour l'Église, pour le monde.
1: Voilà. Alors, Mgr Terlinden a déclaré « Le diacre ne sert à rien, mais signifie tout ». Vous avez reçu comment cette phrase ?
0: Voilà. Hein. Mais c'est vrai, donc là, j'exerce ce ministère depuis quelques mois. Ouais. Et puis, en fait, il y a beaucoup de choses quand même nouvelles.
1: Oui. Qu'est-ce qui a changé, d'ailleurs, depuis que vous avez...
0: Moi, la chose qui me marque le plus, hein, une des choses. Je dis deux choses.
1: Allez.
0: La première, c'est lié à l'être, à ce qui a changé en moi, c'est que je peux, au début de chaque célébration, vénérer l'autel, c'est-à-dire l'embrasser. Et en fait, je trouve ça magnifique parce que, vous voyez, on est une personne consacrée, quoi. Je consacre ma vie au Seigneur. Et donc, j'embrasse le Christ tous les jours à travers cet autel. Mais c'est un geste très simple et à la fois très marquant. Et en parlant de geste très simple et très marquant, c'est la deuxième chose, c'est que j'ai eu l'occasion de baptiser première fois, le jour de Pâques, un bébé. Et en fait, c'est dingue, les rites sont très simples, quoi. On verse de l'eau sur la tête d'un bébé et hop, il est lavé du péché originel et enfant de Dieu, fils de l'Église, quoi. Et j'étais très touché par... par cette première fois, mais parmi d'autres, de pouvoir, à travers des gestes très simples, et donc on se rend compte, que c'est pas nous, quoi, hein, c'est pas moi, c'est vraiment Dieu qui agit, comme pour Naaman le Syrien dans l'Évangile, me baigner dans le Jourdain, mais enfin c'est n'importe quoi, comment est-ce que je vais être guéri de ma lèpre? Eh bien pourtant si, et voilà, et bien là, une onction d'huile, et l'Esprit Saint emplit l'être et toute la personne de ce petit bébé de Césarée que j'ai eu la joie de baptiser.
1: Il restera gravé là dans votre mémoire. Hein,
0: oui, je
1: baptême.
0: Pense. Alors il y en a d'autres entre-temps. mais oui, et puis je dis tous les jours des choses nouvelles et toujours très simples, mais donc de beaucoup bénir par exemple. Et puis ce que je vois, c'est qu'il y a vraiment une attente, quoi. Et donc une responsabilité aussi, parce que ce qu'on fait ou ce qu'on dit... c'est plus seulement soi, d'une certaine manière, mais c'est aussi au nom de l'Église. Et donc, il s'agit de bien réfléchir.
1: Oui, vous la vivez comment, cette responsabilité ?
0: Mais aussi comme d'abord une confiance qui m'est accordée par mon évêque et puis par tous ceux qui ont discerné. Hein. Je suis aussi dans l'action de grâce, mais j'y vois aussi une certaine gravité, quoi, une responsabilité. Alors, ça me terrorise pas. Hein.
1: Voilà, ça ne vous tombe pas comme ça sur les épaules.
0: Non,
1: hein.
0: Non, parce qu'on
1: voit que vous voyez vivre ça joyeusement. Oui.
0: On est humain, hein, l'Église est sainte, mais elle est composée d'hommes, de pécheurs. On a droit à dire un peu ce qu'on porte, et puis à essayer à s'ajuster. Une marque de confiance, et en même temps, du coup, une responsabilité. Et je demande au Seigneur, et puis, qu'il m'en rende digne, et aux personnes qui m'entourent de prier pour moi. Voilà,
1: et bien on retiendra ça, prier pour Martin Van Breusegem, hein, dans sa mission de diacre, et puis pour son accompagnement des jeunes de l'Abbé Tim, donc hein, ces jeunes qui vont accompagner les pèlerins du pèlerinage de l'archidiocèse de Malines-Bruxelles à Lourdes du 13 au 19 août prochain. Vous trouverez toutes les informations sur le pèlerinage sur le site LourdesMB, comme malinesbruxelles.be. Un tout grand merci à vous, Martin.
0: Avec joie, au revoir.
2: Et on se retrouve tout à l'heure pour La vie est belge. On parlera du documentaire D'un monde à l'autre de Jérémy Régnier. À tout à l'heure.
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0: toutes, bonjour à tous et bienvenue dans La Vie est Belge. Au menu de ce mardi, la recette gourmande avec Geneviève Bleus, un très beau documentaire, intime, introspectif, une aventure humaine à travers le deuil et l'amitié, et puis un projet artistique conçu comme un rituel pour permettre la guérison après un traumatisme. Le documentaire, c'est D'un monde à l'autre, réalisé par l'acteur Jérémy Régnier, un chemin de reconstruction personnelle pour surmonter la perte de son meilleur ami qui l'emmène sur la banquise arctique. D'un monde à l'autre sort demain en salle et Jérémy Régnier vient nous en parler. On le retrouve dans une petite dizaine de minutes. Et puis je vous parlais de ce projet artistique conçu comme un rituel. Il s'agit de Mémoire des eaux de Barbara Rass, la directrice du théâtre de Gand. Et Mémoire des eaux vise à ouvrir un espace de recueillement et de guérison pour les sinistrés des inondations de juillet 2021. Vous avez peut-être entendu cette interview chez l'ami Sandy Louis, puisque Barbara Rass est interviewée par Sandy Louis dans le cadre, de son émission Assosphère, et c'est tous les mercredis à 9h sur RCF Liège. Mais d'abord, celle qui nous met l'eau à la bouche avec ses recettes, c'est Geneviève Bleus. Bonjour Geneviève.
1: Oui, bonjour Delphine. Comment allez-vous?
0: Ben écoutez, ça va bien. Et puis j'en profite aussi pour faire un petit coucou à Patrick Tchouta qui assure la liaison entre nos deux studios, vous à Liège et moi à Bruxelles. Dites-moi Geneviève, l'été approche. Hein, qu'est-ce que ça vous a inspiré?
1: Qu'est-ce que ça m'a inspiré? Une tatin de courgettes avec une burrata crémeuse à déposer juste avant la dégustation.
0: Très bien. Le stylo est là, la feuille aussi. Dites-nous tout.
1: En fait, ce n'est pas très compliqué. Hein. Vous allez préparer une cuillère à soupe d'huile d'olive, une cuillère à soupe de vinaigre balsamique, deux cuillères à soupe de pignons de pin ou graines de tournesol, un petit peu de piment pour relever, parce que les courgettes n'ont quand même pas un goût extraordinaire.
0: Oui, mais c'est assez aqueux, hein, c'est bon, mais c'est assez fadasse. Hein. En tout cas, les détracteurs pensent ça.
1: Oui. Donc, il faut leur remettre un petit peu de piment.
0: Oui, voilà. On va pimper les courgettes.
1: Voilà. Une courgette, soit une jaune, soit une verte. Une pâte feuilletée et bien sûr, une bonne burrata de bufala. Et pour garnir aussi de nouveau un petit peu d'huile d'olive, des graines de sésame grillées, si vous aimez bien.
0: Très bien.
1: Alors, vous allez simplement laver et, par exemple, peler la courgette une bande sur deux pour que ce...
0: Oui, ça fait joli. Oui, voilà, des petites rayures, mais oui.
1: Vous les découpez en rondelles de 2 mm.
0: Oui. C'est précis, hein. 2 mm et demi, non 2 mm.
1: 2 et 3.
0: Ouais.
1: Vous préchauffez le four à 180 degrés en chaleur statique.
0: Ouais.
1: Et alors vous allez tout de suite commencer dans votre moule en fait. Vous allez prendre un moule à tarte que vous allez bien graisser et puis vous allez verser le vinaigre balsamique. Donc vous allez mélanger dans le fond. Vous allez rajouter les pignons, un peu de sel, un peu de poivre. Et puis, vous allez installer les rondelles de courgettes alors pour faire vraiment une jolie sphère, un joli dessin donc en rond comme ça. Vous remettez un petit peu de piment au-dessus si vous voulez et de poivre. Pas trop de sel pour ne pas non plus dégorger trop la courgette. Vous déroulez la pâte et vous la mettez au-dessus. Donc, en remplissant bien les bords sur le côté du moule, que vous aurez bien huilé aussi.
0: Oui.
1: Quand ce sera le démoulage, il faudra faire très attention. Donc, vous allez glisser ça au four, 25 minutes. Ça va juste dorer. Vous piquez bien la pâte pour que la vapeur s'échappe. Et au moment où c'est cuit, vous sortez. Vous prenez votre plat de service. Vous le retournez en faisant bien attention de ne pas vous brûler. Donc, vous découpez bien la pâte sur le bord pour éviter qu'il y ait une catastrophe quand vous allez la retourner. Puis, vous prenez la burrata, vous l'avez égouttée, bien entendu, vous la mettez au milieu et vous la coupez, vous faites des incisions dedans et vous l'ouvrez pour étaler un petit peu sur le rond central de la tarte.
0: Oui.
1: Vous rajoutez un petit peu d'huile d'olive, un tour de moulin à poivre, un peu de crème balsamique, quelques feuilles de basilic. Et vous dégustez.
0: Et le tour est joué, voilà.
1: Le tour est joué, donc c'est vraiment Un petit souper rapide, par exemple, ouais. Ou une petite entrée.
0: Ben, ça a l'air simple, mais voilà. Ça fait beaucoup d'effet quand même, voilà, hein, Geneviève, exactement. Il faut le dire. Là, on a envie de dépêter nos invités. On se dit, allez, zou, on y va. Eh bien, parfait. Ben, merci beaucoup, Geneviève, pour cette recette. À bientôt. Merci. On va retrouver notre invité de coup de projecteur aujourd'hui, l'actualité culturelle consacrée donc à ce documentaire d'un monde à l'autre, un documentaire intime, je vous le disais, introspectif, une quête de reconstruction après un deuil. On va en parler avec son réalisateur Jérémy Régnier, le temps d'abord d'écouter Native. Tu planes sur moi.

0: Tu planes sur moi. C'était le groupe Native.
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0: Un matin, le téléphone a sonné, j'ai décroché, le monde s'est arrêté. Tu étais parti comme ça, accidentellement, toi, mon meilleur ami. Il y a 4 ans et demi, Jérémy Régnier apprend ainsi la mort de Gaspard. C'est un morceau de son cœur hein, qui est brutalement arraché. Il se met alors en retrait du cinéma, cherchant comment surmonter son chagrin. Un travail de deuil auquel on a toutes et tous été confrontés. Et si certains, certaines d'entre nous y font face en optant pour une nouvelle coupe ou couleur de cheveux, ou en se faisant faire un tatouage, ou en effectuant un pèlerinage spirituel, Jérémy Régnier, lui, choisit une voie radicale. Accompagné Laurie Lag, un explorateur français qu'il vient à peine de rencontrer dans son expédition sur la banquise à travers l'Arctique, dans des conditions extrêmes, sur des territoires inhabités et dangereux. Essayer de recoller les morceaux de soi en risquant de se faire déchiqueter par un ours polaire, en somme. Se retrouver en allant au bout, voir au-delà de ses limites, frôler les lignes pour se sentir vivant. Et cela donne, d'un monde à l'autre, un documentaire intime, introspectif, une quête initiatique et sensorielle, et aussi une belle réflexion sur l'amitié et la confiance dont ils viennent nous parler tous les deux, Laurie Lag et Jérémy Régnier. Bonjour et bienvenue.
2: Merci pour cette belle intro.
3: Merci.
0: Alors, Jérémy, juste, quand vous y repensez, je pars avec un mec que je viens à peine de rencontrer et je vais l'accompagner dans un milieu hostile. Est-ce que vous dites pas, c'est vrai quand même que c'était assez dingue.
3: Maintenant, avec le recul, mais au moment même où il me l'a proposé, non, j'ai trouvé ça... C'était la réponse que j'attendais ou que je n'attendais pas, mais c'est apparu comme une évidence et un cadeau. Et donc moi, j'ai perçu que ça. En fait, j'ai perçu de la lumière dans un endroit de ma vie où c'était très sombre. Et Laurie est apparue.
0: Ouais, et alors, Laurie, justement, est-ce que vous avez ressenti la même évidence quand vous vous êtes rencontrés? Racontez-nous d'ailleurs comment vous êtes rencontrés.
2: Alors ça s'est passé en plusieurs étapes. J'avais écrit un livre, mon premier livre qui s'appelait Horizon Extrême, pour lequel j'étais en promotion à l'époque, et j'avais fait une vidéo dans laquelle j'expliquais un petit peu toutes les aventures que j'avais menées, et Jérémy est tombé sur cette vidéo et il a mis un petit cœur. Et je l'ai vu dans mes stories et ça m'a interpellé. Je connaissais déjà son travail cinématographique et donc je lui ai envoyé un message avec un vouvoiement très très solennel en lui disant que j'étais très admiratif de son travail. Et il m'a répondu, et à la suite de quoi je lui ai envoyé ce bouquin. Sauf que dans ce bouquin, il y avait quelque chose d'assez personnel, puisque ça retraçait 4 de mes aventures dans les endroits les plus difficiles du monde, donc le chaud, le froid, la navigation, le tropical. Et à l'intérieur de ça, j'avais glissé une lettre à mon papa. Ce qu'il savait pas à cette époque-là, c'est que mon papa était mourant. Il était atteint d'un cancer du pancréas, stade terminal. Et en lisant cette lettre, il m'envoie un long courrier où il se confie sur sa tristesse, sa peine, son deuil, son retrait d'une forme de société, de son abandon. Et c'est vrai que ça a été très difficile pour moi de répondre à ce mail, à la fois parce que c'était une personne qui était connue et j'ai trouvé ça très spécial, en fait, de se livrer comme ça en si peu de temps. Et à la fois parce que j'avais pas grand chose à lui offrir, je me voyais pas pouvoir l'écouter, je me voyais pas l'appeler pour lui dire hey, est-ce que t'as envie de me raconter tout ça. Et on a essayé de se voir, ça marchait pas. En plus de ça, c'était assez compliqué. Puis à un moment donné il m'a dit je suis à Paris, j'ai dit bah, écoute, on va forcer le destin, je monte, prends un billet et on s'est retrouvés. Et là c'était assez extraordinaire puisque on avait l'impression qu'on se connaissait depuis tout temps.
0: Ouais, la connexion, tout de suite, elle était là.
2: Exactement. Ouais. Et on s'est tout dit. On est passé par nos histoires personnelles, nos histoires d'enfance, nos deuils. Et on a pas vu le temps passer. Et, sauf que à la fin de cette discussion, j'étais venu avec quelque chose. Je me suis dit, effectivement, si je peux pas l'écouter, si je peux pas lui répondre, qu'est-ce que je pourrais lui offrir? Et la seule chose que j'ai à ce moment-là, c'est ma mission sur laquelle je pars en Arctique. Et c'est cette connaissance de ces endroits extraordinaires, du blanc à perte de vue, avec une déconnexion totale. Et c'est la proposition que je lui ai faite. Je lui ai dit, écoute, je te propose de venir en Arctique avec moi sur ma mission. Et il s'est levé bêtement et il m'a topé dans la main. Et il a fallu plusieurs semaines, plusieurs mois, mais on est très rapidement tombé d'accord pour qu'il monte avec moi là-haut. Et finalement, il en a fabriqué un film.
0: Ouais, moi ça me fait penser, en tout cas quand on voit l'histoire et que vous racontez dans le documentaire D'un monde à l'autre, moi ça me fait penser à cette phrase attribuée à Paul Éluard, hein. Il n'y a pas de hasard, il n'y a que des rendez-vous. Ça vous parle, ça, vous aussi, finalement?
3: Moi j'adore,
0: quand vous
3: moi je trouve que la vie, ce qui est le plus merveilleux, c'est les rencontres. Et surtout quand elles ne sont pas prévues, quand elles sont éloignées, quand elles ne sont pas... On n'est pas censé rencontrer cette personne-là et par le hasard, le fruit du hasard ou la synchronicité, tout d'un coup, on se retrouve à la rencontrer. Et souvent, je trouve qu'on retrace sa vie comme ça, alors qu'on a un certain âge, c'est plus facile que quand on est plus jeune, mais on regarde en arrière et on se dit, tiens, c'est fou le parcours que j'ai fait pour rencontrer cette personne ou pour en arriver là. Tous les gens qui ont jalonné ma ligne de vie, quoi.
0: Ouais, comme si finalement, toutes les rencontres qui avaient été faites auparavant étaient là pour vous placer à ce moment-là face à cette personne-là. La décision de filmer cette aventure, elle est venue assez vite, tout de suite, quand il vous a proposé, Laurie, de l'accompagner. Vous y avez pensé immédiatement ou c'est venu après?
3: Non, c'est venu après, mais assez vite. En fait, j'étais fasciné. Enfin, j'avais très envie de faire un portrait de cet homme que je connaissais pas, de ce qu'il dégageait, de cette sensibilité, en même temps de ce côté écorché, de cet aventurier. Enfin voilà, je crois qu'il dégageait quelque chose de très inspirant. Et au départ, j'avais envie de le filmer. Et en fait, en allant chercher un producteur pour m'accompagner sur ce projet, ce producteur en question, qui me connaissait bien et tout ça, avec qui on avait déjà travaillé, m'a dit, moi, ce qui m'intéresse surtout en tant que producteur de cinéma et ami, c'est pourquoi toi, tu veux partir avec un gars que tu ne connais pas en Arctique.
0: Ouais.
3: Et voilà, au départ, je n'étais pas convaincu. Et puis, j'en ai parlé à Laurie. Et puis, voilà, les choses se sont faites au fur et à mesure.
0: Ouais. Et donc, votre projet, Laurie, on va le préciser, le rappeler, c'est parcourir 3400 kilomètres, c'est ça, de distance, à travers l'Arctique, l'Alaska et l'Est du Canada, en kite, ski. Voilà. Bon, c'est quand même du kitesurf, mais avec des skis, donc c'est le vent qui vous pousse.
2: Tout à fait.
0: C'est bien ça. Voilà.
2: Ça.
0: Et au départ, vous, Jérémy, vous devez le retrouver à des points définis dans des villages isolés. Vous suivez en avion avant, à un moment, de partir avec lui, c'est ça?
2: C'est tout à fait ça. En fait, il y a une distance qui est définie sur la carte, avec des espèces de petits villages au milieu, des villages inuits qui servent de ravitaillement. Donc l'idée, c'est de pouvoir y trouver de la nourriture, mais aussi un visage qu'on connaît. Et même si on se connaissait pas, en fait, ça avait une importance particulière, puisque quand on est dans ce type de situation et où on est complètement isolé, qu'il y a une vraie scission avec la civilisation, avec la technologie, avec le monde complet, on vit à une autre réalité. Eh bien, on est toujours heureux d'avoir un visage qu'on connaît. Et l'idée, c'était effectivement de parcourir ces 3400 kilomètres. Et qu'à la fin de ces 3400 kilomètres, Jérémy partage un bout de cette aventure avec moi sur la glace, sans la voile de kite, plutôt avec juste en ski nordique. Et c'est ce qui s'est passé. On a parcouru les derniers 150 kilomètres ensemble.
0: Ouais, pas mal. Et on les voit, ces 150 kilomètres. On voit, Jérémy, à un moment, vous en pouvez plus, vous craquez un peu parce qu'il fait froid, parce que c'est dur. Mais auparavant, pour faire tout ça, vous, Laurie, vous êtes entraîné. Vous avez déjà fait des expéditions. Mais vous, Jérémy, vous êtes entraîné comme un athlète de haut niveau ou pas avant? Parce que sur place, on voit, Laurie qui vous explique quoi faire.
3: Je me suis un petit peu entraîné. Alors je suis sportif de nature par mon métier, par plaisir. Mais c'est vrai que je me suis un peu entraîné avec Laurie. Je l'ai retrouvé en Norvège aussi pour qu'on voit un peu comment ça se passait tous les deux et que lui voit aussi les capacités que j'avais d'être coupé du monde. Voilà, moi ce qu'il m'avait dit surtout c'était psychologiquement que ça allait être le plus difficile. Et c'est vrai que c'est le cas.
0: Surtout en plus dans l'état dans lequel vous étiez aussi.
3: D'une part, mais enfin être oui, bien sûr que ça joue ou pas. En fait, peut-être que si le fait d'être d'être à cet endroit-là m'a aidé en fait à me
2: certainement
3: à me dépasser. Mais quoi qu'il en soit, c'est très très très dur. Ça, c'est pour quelqu'un de lambda comme moi qui n'en fait pas, qui ne fait pas un métier comme Laurie où il est exposé en permanence à des difficultés physiques. Ouais, ça a été très éprouvant malgré les entraînements, malgré la préparation.
0: Moi, je me suis posé cette question, Jérémy, quand vous êtes sur place, est-ce que ça vous paraît à ce moment-là réel, ce que vous vous apprêtez à faire, où il y a quand même une part de vous qui regarde la vie, les choses, un peu comme un spectateur. Vous savez, quand on a perdu quelqu'un, tous les deux, vous êtes dans cette situation, ce qu'on trouve, c'est on voit les choses de façon à la fois très réelle et très irréelle. Mmh. Sur place, vous aviez conscience de ça, comment vous...
3: Ouais, tout me paraissait exactement ce que vous dites, réel et irréel.
2: C'est juste.
3: Parce que réel, parce que la vérité.
2: Parce que le corps physiquement est à cet endroit-là bien précis.
3: Ouais. Parce qu'on l'a traversé tous les deux, c'était super réel.
2: C'est très réel.
3: Même au niveau émotionnel, psychologique.
2: Mais à la fois, c'est irréel.
3: Ouais. À la fois, t'as l'impression d'être dans un autre monde, très très loin, déconnecté. Et quand on y repense, c'est comme si c'était un songe, un rêve lointain. Mm.
0: Moi, ce que je vois, en tout cas, dans un monde à l'autre, bien évidemment, c'est un documentaire introspectif, je l'ai dit, c'est aussi un documentaire qui montre l'aventure, le dépassement de soi, mais en même temps, moi, j'y vois quand même aussi une sacrée ode à l'amitié, à la confiance en soi et la confiance en l'autre.
2: Tout à fait.
0: Parce qu'il y a des moments un peu difficiles entre vous, il y a un petit peu des montagnes russes émotionnelles, on va pas en dire plus, mais c'est toujours aussi ce qu'on accepte de faire, de tendre la main à l'autre pour passer au-delà des malentendus. Moi j'ai l'impression que c'est ça aussi finalement le cœur.
2: Oui, je pense que Jérémy l'a très bien traduit dans son film, c'est la complexité des relations humaines. L'humain dans toute sa splendeur, déjà avec ses problématiques, sa beauté, et quand on partage encore une fois une aventure comme celle-là, c'est quand même deux humains qui sont dans une souffrance absolue, qui parlent dans un sens le même langage, mais dans un endroit où ils n'ont rien à faire, avec une seule mission qui devrait être survivre, et pour autant, mais la complexité de l'humain vient apporter des rebondissements. Et c'est plutôt bien fait, parce que dans la vraie vie, ça s'est passé comme ça. Et je crois que c'est important aussi de pouvoir démystifier de temps en temps des situations. Je crois qu'on a tous vécu ce genre de problème. On a tous vécu une déception avec la famille, avec un ami. On a tous parfois une pensée qui où on s'est dit ah ouais, j'ai plus envie de le parler, j'ai plus envie de lui parler, j'ai plus envie de le voir. Et c'est juste qu'en Arctique, tout ça peut pas arriver.
0: Non, parce que le premier objectif, le principal, c'est survivre.
2: Exactement.
0: Et on sait qu'en quelques minutes, ça peut aller très vite. Ça aussi, vous nous faites tâter un petit peu, vous nous faites comprendre le danger immédiat si on fait la moindre petite erreur. Hein.
2: Mais on le voit d'ailleurs. On le voit. Ce qui est très difficile en fait pour la réalisation du film de Jérémy, c'est que il y a quand même cette beauté qui est inexplicable, mais en même temps, il y a aussi ce danger qui est invisible. C'est quand même très dur d'expliquer le danger de l'Arctique quand on l'a pas traversé, et c'est ce que je lui avais dit la première fois. C'est affreux ce que je vais dire, mais dans un sens, heureusement qu'il nous est arrivé tout ce qui nous est arrivé, l'ours, le blizzard, voilà tout ce qu'on découvre dans le film, sans quoi on se rendrait pas compte de la difficulté et de la dangerosité en fait de ce climat.
0: On verrait juste la beauté, la fragilité, alors qu'effectivement les glaces se fondent, que le climat se dérègle, qu'il faut préserver, mais il faut aussi préserver la dangerosité de ce paysage-là.
2: Ouais. Bah, c'est ça qui est assez incroyable.
0: Ouais. Mmh.
3: Mais c'est vrai que c'est une belle histoire d'amitié. C'est-à-dire que c'est qu'est-ce que tu fais des amis qui disparaissent, qui partent, qu'est-ce que tu fais des nouveaux arrivants qui ne remplacent pas l'autre, mais qui viennent continuer à partager un bout d'aventure, et comment arriver à rencontrer l'autre avec toute sa complexité. Et puis c'est un miroir sur soi-même en fait, en acceptant les différences de l'autre.
0: Qu'est-ce que vous avez justement appris de vous-même, vous, Jérémy, et vous ensuite, Laurie, de cette expérience? Est-ce qu'on arrive à mettre des mots finalement sur ça, ou c'est juste des sensations?
3: J'ai appris plein de choses. Franchement, ça a été une masterclass de la vie à tellement d'endroits, d'abnégation, d'acceptation, de courage,
2: d'humilité
3: face à la nature, à la violence de ce biotope, au fait qu'on ne soit qu'un petit être humain en face de l'énormité de la vie. Et là, voilà. Mais ce que j'ai appris, c'est qui est vraiment beau, c'est de continuer à croire. Malgré l'adversité, malgré la douleur, continuer à croire que c'est possible, en fait.
0: Ouais, Laurie,
2: ce serait un petit peu le même fond, mais dit de manière différente.
3: Meilleur, de mieux.
2: Parce que je fais tout mieux que Jérémy Régnier.
0: Vous tirez la bourre, allez-y.
2: Non, mais on se tirait la bourre tout le long et continue aujourd'hui parce qu'on est amis et qu'on peut se permettre. Mais je crois que, en fait, il y a quelque chose, alors pour moi, qui est très difficile, c'est comment on a la capacité d'accepter qu'une nouvelle personne entre dans notre vie à cet âge-là. C'est vrai qu'on s'est fabriqué des relations, souvent ce sont des relations qui sont d'enfance, en tout cas les personnes sur lesquelles on peut compter. Et avoir autant de fusion, autant d'intensité dans une relation, c'est vrai que ça m'a déboussolé complètement. Et évidemment, entre en jeu... clairement, quelque chose qui, moi, est primordial dans la vie, c'est la confiance. Comment on est capable de donner de la confiance à quelqu'un, et comment, si on n'est pas capable de donner de la confiance à quelqu'un, eh bien, on se sabote.
0: Ouais.
2: Et c'est une forme d'acceptation sur sa vision de la vie, mais sur un nouveau venu. Et en fait, finalement, des gens qui passent dans nos vies, il y en a plein.
0: Mais il y en a peu qui sont un vrai déclic et qui nous permettent de faire une analyse de son propre fonctionnement.
2: Exactement. Et c'est là que c'est difficile parce que, en fait, il faut réussir à décortiquer le bon du mauvais, le vrai du faux, et accepter aussi les erreurs et mettre un genou à terre en se disant, ok, j'ai pas d'ego surdimensionné sur le fait que je me suis trompé, que j'ai fait fausse route et que justement je dois utiliser cette situation pour en faire quelque chose. C'est quand même pas simple. Là,
0: non,
2: on l'explique en 5 minutes,
0: ouais.
2: Mais dans la vraie vie, on passe par plein d'états d'âme, on passe par plein de difficultés, par plein de querelles, par plein de distances, par plein de silences. Et là, encore une fois, on n'a pas le temps.
0: Ouais, c'est surtout, il y a toujours le fait de comprendre quelque chose là, intellectuellement, avec le fait de le comprendre là.
2: Exactement.
0: Cœur aussi. Moi, Jérémy, je voudrais savoir, il y a un dessin, un dessinateur qui vous fait un dessin, vous le rencontrez, c'est une rencontre très touchante d'ailleurs, je trouve. Ce dessin, je voudrais savoir si vous le regardez souvent depuis, si vous accompagne.
3: Écoutez, on en parlait juste avant,
2: ce matin.
3: Il est dans mon salon, il m'accompagne, il est très précieux. Pour toute l'histoire qu'il raconte, c'est comme s'il venait d'un songe, c'est comme s'il venait d'un autre monde et que j'avais rapporté, c'est la seule chose presque que j'ai rapporté de là-bas. Et qu'il soit
2: c'est vrai que t'as laissé tes ongles et ta fierté là-bas.
3: Ma fierté,
0: voilà.
3: Mon honneur.
0: Le dessin, vous l'avez ramené. Et est-ce que sur ce dessin, vous y voyez Gaspard?
3: J'y vois plein de choses. Je ne sais pas si je vois Gaspard. J'y vois surtout Laurie et Jérémy au milieu de l'Arctique avec.
2: Gaspard, si je puis me permettre, on l'a vu beaucoup, mais plutôt là-haut.
0: Moi, c'est peut-être mon côté, je ne sais pas, comme ça, mais quand il y a un moment, il y a des aurores boréales, il y a des ciels, il y a plein de choses. Il y a des choses où on a envie
2: de
0: voir.
2: Ça a été écrasant de signes, franchement, on ne va pas se mentir.
0: Oui, c'est ça, c'était la question.
2: Et après, il y a le film, mais il y a aussi la vraie aventure de derrière tout ça et tout. Nous, depuis le départ, ça a été très écrasant de signes. Ça s'est présenté à nous un peu comme une évidence. Le jour de la rencontre, les dates, les noms, les situations. C'était assez incroyable et c'est très drôle parce que moi, je ne me suis jamais permis d'en parler. Mais en fait, quand j'ai rencontré Jérémy, j'ai aussi rencontré Gaspard. Et on a partagé en fait quelque chose de tellement intime qu'à la fin de cette aventure, Jérém, il avait d'une manière rencontré mon père, Et moi, j'avais rencontré Gaspard.
0: Ouais.
2: Et tout le long de cette traversée, en fait, on n'a jamais été seul, quoi.
3: Parce que moi, je l'ai vraiment
0: rencontré. Vous étiez accompagné comme ça. Ouais.
2: Oui. Et Jérémy a eu la chance, c'est vrai que ça a été un point d'honneur avant qu'on parte ensemble, pour qu'il rencontre mon père.
0: Ouais.
2: Et donc, il a vu une première fois mon père. Alors qu'effectivement, moi, je connaissais Gaspard de nom, mais et de réputation cinématographique, mais aucunement.
0: Voilà, puisque on précise, Gaspard, c'est Gaspard Ulliel, disparu il y a 4 ans et demi dans un accident de ski. Il avait 37 ans. Je le cite seulement maintenant, Jérémy, parce que je sais qu'on a pu beaucoup le citer dans d'autres interviews, mais en même temps, moi, j'essaie de me glisser dans votre pudeur et dans celle de ses proches, puisque vous ne le citez pas dans le documentaire. Mais voilà, et d'ailleurs, dans ce documentaire, D'un monde à l'autre, c'est avant tout une quête universelle dans laquelle vous nous emmenez avec Laurie Lag, D'un monde à l'autre, donc qui sort demain au cinéma. Merci à tous les deux.
2: Merci infiniment.
0: Merci.
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0: Et dans quelques instants, on va aussi parler du deuil avec, et du traumatisme avec ce projet artistique conçu comme un rituel, c'est Mémoire des eaux de Barbara Rass, la directrice du théâtre de Gand, Mémoire des eaux, qui vise à ouvrir un espace de recueillement et de guérison pour les sinistrés des inondations de juillet 2021. Barbara Rass, interviewée par Sandy Louis, a retrouvé juste après Rory, plus jamais.

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1: Et aujourd'hui, nous recevons Barbara Raz, spécialiste des rituels de deuil personnalisés. Avec elle, nous évoquons le projet Mémoire des eaux en cours jusqu'au 5 juillet prochain. Barbara, bonjour.
2: Bonjour.
1: Ce projet émane d'une pratique que vous expérimentez depuis quelques années maintenant, une pratique qui s'illustre à travers votre cabinet Beyond the Spoken. Peut-être pourriez-vous tout d'abord revenir justement sur cet aspect et le chemin qui vous a mené à la ritualisation du deuil.
2: Oui. En fait, j'étais pour un long temps active dans le secteur culturel. J'étais directrice artistique d'un grand centre culturel à Gand. Et à un certain moment, 2013, je pense, j'ai quitté cette professionnalité pour commencer, enfin, d'abord pour devenir, un funéraire, quelqu'un qui accompagne
1: Accompagne le passage à travers les différents rites funéraires au crématorium, etc., peut-être.
2: Oui, oui, voilà, c'est ça, exactement, oui. Et voilà. Et après cette éducation, je me suis dit, bon, c'est vrai, il y a un besoin d'alternatives pour des rituels de deuil, parce qu'on n'est pas seulement, on se lie pas seulement à une religion ou une spiritualité, mais on est devenu un peu notre propre, disons, nous avons notre propre lien avec la spiritualité et comment on peut remplir cette vide-là. Et donc, j'ai commencé à me spécialiser dans des différents rituels, pas pour faire une copie des rituels d'autres cultures, mais vraiment de chercher c'est quoi un rituel et quelle est la dramaturgie d'un rituel et de quoi a-t-on besoin dans la société aujourd'hui. Et voilà, c'était le commencement de Beyond the Spoken. Ça, c'est déjà 10 ans. Et voilà, ça a commencé avec des rituels, disons, simples pour des sujets simples, un divorce, par exemple, une avortion, quelqu'un qui a quitté son boulot, un renseignement et tout ça. Mais petit à petit, ça c'est devenu beaucoup plus compliqué, pour un deuil beaucoup, beaucoup plus compliqué. Et voilà. Je me suis rendu compte dans cette période-là qu'il y a beaucoup de deuil qui est caché dans la société.
1: On va aborder justement un peu plus tardivement cette question de raconter l'invisible, raconter finalement ce qu'on ne voit pas et ce qu'on n'entend pas. On va rester un instant sur Beyond the Spoken. On entend souvent, Barbara, cette expression « il faut faire le deuil ». On entend très rapidement avec vous qu'il n'y a pas qu'une seule façon de faire le deuil.
2: Non, et chaque deuil est unique, hein. C'est vraiment lié à la personne et son propre processus. Donc aussi, dans cette façon, il est important, comme facilitateur de rituels, de vraiment investir du temps avec la personne pour comprendre de ce qu'il en a besoin.
1: Comment influencer dans ce travail, accompagner sans influencer, c'est plutôt comme ça que je devrais le dire, dans ce travail par un vécu personnel par exemple? Comment éviter ce qu'on appelle l'effet miroir?
2: Oui, donc quand j'ai fait cette éducation, c'était en Angleterre, à Totnes, et là, on a travaillé quelques jours sur nos propres relations avec la spiritualité, avec nos propres religions, avec les propres values, disons. Et justement, pour pas projeter sur l'autre personne, parce que c'est parfois comme ça, quand on est en train de parler avec quelqu'un qui est en deuil, qu'on a envie de donner des tips ou advices, hein, tu veux aider, mais en fait, c'est bien de rester très proche de vous-même et de laisser tous vos propres avis avec vous-même, pour créer exactement beaucoup d'espace pour l'autre personne et ses propres besoins. Et donc, pour moi, j'ai de différentes techniques pour rester chez moi et mon propre deuil et de laisser le deuil de l'autre avec l'autre, mais au même temps de demander les questions qui sont nécessaires pour pouvoir, pour faciliter pour l'autre personne de créer du temps et d'espace pour le deuil.
1: Depuis le 3 juin et jusqu'au 5 juillet, vous proposez Mémoire des eaux, un projet qui fait non seulement référence aux tragiques inondations de juillet 2021, mais qui en plus s'adresse directement aux différentes victimes de ce drame. Est-ce que vous pourriez revenir pour nous sur la base de ce projet ?
2: Oui, la base du projet, c'est vraiment le concept du solastalgie. C'est un concept qui est utilisé dans la littérature sur le deuil écologique. Et en fait, la solastalgie, ça veut dire manquer quelque chose qui est encore là. Donc, c'est un deuil très spécifique et c'est vraiment lié à comment l'être humain et la condition humaine est lié avec notre planète et comment on traite cette planète. Et voilà, ça c'est, disons, le concept le plus universel sur Mémoire des eaux. Mais spécifiquement pour ces 5 lieux où on va installer Mémoire des eaux, l'idée c'est vraiment de créer un monument finalement ensemble avec toutes les histoires des personnes qui ont partagé leur histoire et leurs larmes dans cette installation. Donc pendant 5 semaines sur 5 jours, 5 fois par jour, je crée un espace de rituel pour parler avec les gens sur le deuil écologique, disons. Et la seule condition, ou disons permission, est là que je demande la permission de s'il y a une larme, que je peux la récolter. Et j'ai des différentes manières de récolter la larme. Et avec toutes ces larmes, je vais créer une nouvelle installation qui va devenir un monument de commémoration qui aura, l'ouverture. Ça aura l'ouverture le 15 juillet au Théâtre de Liège.
1: On abordera effectivement cette inauguration d'ici la fin de cet échange. Que représente symboliquement pour vous, Barbara, le fait de recueillir cette larme de chaque participant ?
2: Oui, en fait, cette larme, c'est un peu symbolique. Bien sûr, c'est l'eau. Hein. Ça, c'est évident. L'eau a un rôle important dans tous les rituels. Et cette larme, c'est juste de donner quelque chose. C'est hyper intime, en fait, récolter une larme. Et c'est hyper intime de donner cette larme pour cette installation définitive. Mais c'est aussi, quand on a pleuré, on a une sorte de... Comment on dit ça? On est soulagé? Mm-hmm. Non, on dit ça comme ça?
1: Oui, soulagé, oui.
2: Oui, et donc c'est après ça, on se sent mieux. Hein? Aussi, des enfants savent ça quand ils ont pleuré. Après, on se sent mieux parce qu'on s'est un peu nettoyé, disons. Mm-hmm. Et donc, donner cette larme dans cette installation, ça veut dire après, il y a une autre phase, et cette autre phase, c'est une transition qui donne une espèce de guérison. Parce que après qu'on a récolté la larme, on va créer un titre pour la larme ensemble. Et ça, c'est un moment très important. C'est vraiment le moment où les gens qui sont dans l'installation qui disent « Ah oui, vraiment, c'est maintenant, ça devient vraiment définitive. Cette larme est importante. » Et avec ce titre, ils vont dans un autre espace. Et dans cet autre espace, il y a une musicienne ici. Aujourd'hui, je suis à Dolin, à l'église Dolin à Limbourg. Et donc, Stella, elle est une harpiste qui reçoit le titre de l'alarme et qui fait une musique d'improvisation sur le titre de l'alarme. Voilà. Et donc, j'espère, et ça c'est quand même le feedback que j'ai eu à ce moment, c'est que après la musique, il y a une, voilà, une phase de guérison, on se sent mieux, on a eu du temps, on a eu une oreille qui entend, on dit ça comme ça aussi en français.
1: Oui, tout à fait.
2: Donc, on prend du temps, le rituel, ça prend vraiment 2 heures. Donc, voilà, c'est déjà important dans cette société aujourd'hui où il n'y a rien du temps pour rien. C'est bien de prendre du temps avec, peut-être c'est même mieux de prendre du temps avec quelqu'un que tu connais pas, mm-hmm. et avec qui tu peux partager sur un deuil qui, le deuil n'est pas frais, c'est 5 ans, donc c'est pas frais, mais en même temps, on sait, ça ne s'oublie pas.
1: Justement, comment un rituel, ce rituel plus précisément, peut-il contribuer peut-être à préserver une mémoire que les commémorations un peu plus officielles ne vont peut-être pas suffire à transmettre ?
2: J'ai pas compris la question, sorry.
1: Comment est-ce que ce rituel peut peut-être s'inscrire aussi dans une forme de ce qu'on pourrait appeler un devoir de mémoire ? Vous l'avez dit, ce deuil n'est pas très récent, c'était il y a 5 ans, et en même temps pour certains c'est comme si c'était hier. Comment est-ce que ce rituel peut, en l'ouvrant de cette façon au public, s'inscrire aussi dans ce fameux devoir de mémoire ?
2: Oui, ce que j'ai compris... d'être ici dans la région, la vallée de Vestre, et de parler avec beaucoup de gens, j'ai quand même compris que même si le deuil n'est pas frais, c'est quand même important de passer à un certain moment à comment dire. Ce que j'ai entendu beaucoup, c'est aussi une façon de gratitude. Une sorte de gratitude qu'il y a eu une solidarité, qu'il y a beaucoup de femmes qui sont venues pour aider, qu'il y avait une collectivité, donc c'est aussi peut-être un moment, pas pour oublier ce qui s'est passé, mais aussi un moment aussi de celebrate, de fêter, pas d'une manière inappropriate, mais bien sûr, on doit penser très bien comment on peut faire, mais c'est aussi peut-être le moment, après 5 ans, de repenser aux collectivités et solidarité, qui sont 2 concepts qui sont aujourd'hui hyper importants dans la société.
1: Ce projet est en collaboration avec le Théâtre de Liège. Néanmoins, on l'a dit, il est mouvant. Vous passez par 5 villes, des villes touchées par les inondations. C'était important de se rendre directement sur place.
2: Oui, je trouvais ça très important de faire, après 5 ans, 5 communes. De Liège jusqu'à Eupen. C'est important d'être dans les différentes communes aussi en collaboration avec, par exemple, le centre culturel ou avec le Croix-Rouge ou avec les gens de l'église. Donc vraiment de travailler dans la commune de ce qui s'est passé là et de pas comparer tous, pas mettre tous au même niveau, quoi. C'est personnel, c'est unique, c'est bespoke, mais je ne sais pas le mot en français.
1: Je ne suis pas forcément douée en langue étrangère, je ne vais peut-être pas pouvoir vous aider, Barbara.
2: Oui, oui.
1: Ces rencontres que vous proposez, elles sont individuelles. Donc vous, oui, vous rencontrez un sinistré seul avec vous pendant 2 heures. Pourquoi avoir privilégié justement cette expérience individuelle guidée plutôt qu'une cérémonie collective ?
2: Oui, on aura une cérémonie collective le 15 juillet. Donc là, il y a l'inauguration du monument, plus il y a un concert avec des musiciens flamands et des musiciens de la Wallonie qui vont tous jouer la musique de tous. Donc, ils vont étudier une journée ensemble. D'abord, le matin, les voix, l'après-midi, les voix et l'instrument. Et la soirée, voilà, il y a le concert. Et ça, je trouve très, très chouette comme concept qu'il y aura vraiment cette vibe de l'unité et de qu'est-ce que ça fait, cette énergie d'être ensemble. Et en même temps, ça c'est la soirée, mais pendant la journée, les gens qui ont donné ou offri une larme, ils seront là pour vraiment installer leur propre larme et de peindre leur propre titre sur le monument. Et moi, je trouve ça quand même important qu'il y a une participation, pas de tout le monde, aussi pas tout le monde est intéressé dans ça, mais on essaye vraiment de chercher les gens qui sont intéressés et qui ont besoin de participer et de partager.
1: De manière générale, Barbara, pour Beyond the Spoken, est-ce qu'il y a une possibilité de vous contacter, donc dans un autre cadre, on l'a bien compris, que pour Mémoire des eaux, mais est-ce que ce travail de deuil ritualisé peut être effectué avec vous dans un autre cadre ?
2: Oui, donc il y a deux cadres. Il y a mon espace privé qui est beyondthespoken.be. ça, c'est mon workspace. Et à côté de ça, je suis directrice artistique du théâtre de la ville de Caen. Et donc là, j'essaie vraiment de partager mon pratique des rituels le plus large possible avec la ville et avec les gens du théâtre.
1: Barbara Ras, merci beaucoup d'avoir été avec nous aujourd'hui.
2: Avec plaisir.
3: Merci beaucoup Sandy Louis, intégralité de l'interview à retrouver sur le site rcf.fr et je vous dis à demain.
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1: Bonjour et bienvenue aujourd'hui dans Éclectique. C'est un destin extraordinaire que nous allons vous raconter avec Marc Marguem, celui d'une jeune Italienne vivant en Égypte qui a conquis le monde avec sa voix exceptionnelle. Formée par les rêves du Paris de l'après-guerre, consacrée sur la scène de l'Olympique,